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5: Bonsoir tout le monde, je suis très heureux d'amorcer la 23e saison de Tout le monde en parle ce soir. Et c'est un privilège pour toute l'équipe d'entrer dans vos salons les dimanches soirs. On est content de vous retrouver. Mes invités ce soir, Martin Saint-Louis, Kent Hughes, Suzanne Clément, Patrice Dubois, Joshua Bengio, Céline Bonnier, Pascal Renaud-Hébert, Michel Labrèche-Larouche, Michel Paré, Francine Villeneuve et Sarah Dufour, directement du Studio A de Radio-Canada à Montréal. Bienvenue à la première émission de la saison de Tout le monde en parle. Bonsoir, MCG. Oui.
6: Quelque chose. Il y a des courses de bicycle à pédale dans le Grand Montréal. Hein?
5: Oui, c'est une grosse course.
6: Je viens tout juste d'arriver il y a 5 minutes. C'est intense de fermer la ville pour des bicyclettes quand même.
5: Et t'es parti à quelle heure de Sainte-Anne-de-la-Pérade?
6: Je suis parti il y a 3 semaines. Je viens juste d'arriver. Ma deuxième question est la suivante. Oui. Tout le monde parle de la campagne électorale.
5: Oui.
6: Comment ça se fait que ce soir, on ne reçoit pas les 5 chefs? T'es-tu rendu moins big que t'étais? Qu'est-ce qui se passe exactement?
5: Non, on est assez big pour avoir décidé qu'on était pour les recevoir la semaine prochaine. On va laisser passer des bas, on va leur laisser un peu de temps pour se mettre le pied dans les plats. Et on va les recevoir la semaine prochaine.
6: Et ça va être un après l'autre?
5: Non, ça va être tous ensemble, ça va être un gros bordel.
6: Oh, ben ça donne bien parce que moi, mon choix n'est pas fait, je suis indécis. Est-ce que le tien est fait, mon cher Guy?
5: Oui, j'avais voté pour indécis.
6: D'accord!
5: Avant de commencer, je voudrais vous dire qu'on a un nouveau réalisateur parce que Manon nous a quittés au printemps dernier. Non, elle n'est pas morte, non, elle est morte. Elle est chez elle.
6: Elle nous regarde.
5: Allô, Manon. Il s'appelle, notre nouveau réalisateur s'appelle Raphaël Malot. Bonsoir, Raphaël.
7: Allô, allô.
5: Bienvenue dans l'équipe.
7: Merci,
6: Guy. On l'applaudit.
5: Mais, Raphaël, je veux juste te dire qu'il y a bien des chances que je t'appelle Manon.
7: OK.
5: Si leur équipe était un parti politique qui gagnerait sûrement les prochaines élections, voici l'entraîneur-chef des Canadiens de Montréal, Martin Saint-Louis, le directeur général, Kent Hughes.

0: Messieurs, bienvenue à Tout le monde en parle. Martin, c'est déjà un habitué. Ken, c'est la première fois.
1: Cueil de star.
0: Hier soir, le Canadien a remporté ses deux matchs préparatoires. Vous entamez votre cinquième saison dans vos postes respectifs. Martin, on vient de t'offrir une prolongation de contrat de 4 ans. Ça s'est réglé en une seule rencontre parce que l'argent n'était pas un enjeu pour toi. Faut jamais dire ça dans une négociation. Mais qu'est-ce qui te motive à vouloir rester aussi longtemps avec le club?
2: Ben, je pense que c'est l'environnement qu'on a créé, tu sais, puis de la progression qu'on fait année en année, puis le monde que je travaille avec tous les jours, c'est, tu sais, c'est, je fais ce que j'aime avec du monde incroyable.
1: Combien? On jase?
2: Ah, mais ça s'est fait vite. Fait que...
1: En dessous du marché,
0: maintenant. Ken, quand vous avez embauché Martin, il n'y avait pratiquement pas d'expérience comme coach. Ça a pris tout le monde par surprise. Votre choix, vous aviez pris un gros risque. Et vous devez être assez fier, quand même.
3: 100%.
0: Oui.
3: Très fier, mais pas surpris.
0: Pas surpris. Non. Le Canadien a connu l'an dernier une saison exceptionnelle. Cole Caulfield a marqué 51 buts. Nick Suzuki a récolté 101 points, des plateaux jamais atteints en plus de 30 ans. Et vous avez perdu en finale de l'Est contre la Caroline, qui est devenue l'équipe qui a remporté la Coupe Stanley. Bravo! Merci. Est-ce qu'on

0: On s'entend pour dire que la reconstruction, c'est pas mal fini.
1: Je te dirais qu'on continue à construire. Tu sais, c'est, nous autres, c'est ça. Je pense que notre but tout le temps, tu sais, c'est pas nécessairement de mettre une date puis de ça va prendre ce temps-là. C'est de continuer à progresser. Puis quand tu as une saison comme l'année passée, tu sais, ben, tu réalises, c'est là qu'on est, là.
2: Ouais.
1: Tu sais, puis, ça veut-tu dire qu'on va continuer à améliorer ce niveau-là toutes les années? Je ne sais pas. Mais moi, je suis confiant à la manière qu'on fait les choses, qu'on est capable de continuer à s'améliorer. Puis est-ce que ça va être assez, ça, pour nous amener à notre but ultime? On va voir.
3: Il y a plus de pression. Il y a plus de pression quand on coach avec une équipe qui s'est rendue loin qu'une équipe en reconstruction. Là, on a les attentes. Là. On veut que vous ayez jusqu'au bout. Là. La sentez-vous, ça, ou moins?
1: Oh, je te dirais pas vraiment.
3: Non?
1: Je te dirais... Tu sais, c'est facile de faire embarquer là-dedans puis juste à penser que si tu vas plus loin que l'année passée, si c'est-tu la seule chose de mesurer notre succès, tu sais, je pense que c'est pas juste si tu vois ça comme ça.
2: Ouais.
1: Fait que moi, je vois pas ça, cette pression-là. Je pense que c'est de rester au jour à jour pour aller gagner chaque journée. Puis, tu sais, le processus, nous autres, je pense, depuis qu'on a commencé, c'est vraiment le focus. On peut pas contrôler... qu'est-ce qui se passe alentour de nous autres, les conversations, les attentes ici. On peut pas contrôler ça. On est vraiment fiers de où est-ce qu'on est.
2: Mais on peut pas contrôler les autres équipes non plus.
3: Non plus.
2: On peut pas contrôler
3: les
2: blessures. Est-ce que le directeur général est aussi enthousiaste que l'entraîneur?
4: Oui.
2: Il l'a pas dit à sa face, mais...
5: J'ai une deuxième chance, oui!
4: Je dirais que j'ai une discussion avec Steve Eiserman cet été, qui était le gérant des toits, puis je pense qu'on est toujours en doute un peu plus,
2: ah ouais.
4: comme gestionnaire, puis Steve est parti à rire, puis il dit, vous êtes dans une très bonne place comme organisation, il dit, c'est normal, on pense tous que nos équipes peuvent s'améliorer plus qu'on ne réalise pas à quel point on est rendu.
2: Ken, tous les yeux ont été rivés cette semaine sur la nouvelle acquisition du club, le vétéran Chris Kreider, celui-là même qui avait blessé Carey Price lors de la finale de conférence contre les Rangers en 2014. Kreider a toujours dit qu'il s'agissait d'un acte qui n'était pas intentionnel. Carey Price a confirmé d'ailleurs, mais plusieurs pensent que ça a coûté une Coupe Stanley aux Canadiens de Montréal. Pensez-vous que les partisans vont lui pardonner?
4: Je crois que oui. Je pense qu'ils vont l'apprécier pour son effort, pour le caractère qu'il a comme personne. Je pense que Martin Connie était coéquipier.
2: Oui.
4: C'est rare.
2: Ils ont joué sur le même trio.
4: Oui. Puis Gortz aussi, Jeff Gorton, James Ramsey. Alors, c'est sûr que côté de caractère, on a eu beaucoup de témoins qui parle en bien de lui. On est fiers et contents de l'avoir avec nous.
2: Là, Martin, tu as joué avec lui. Mm-hmm. Pour la première fois, tu vas avoir à coacher un ancien coéquipier. Un ami, ça se passe pas toujours bien, ça. Il y a Jean Clément qui a joué avec Guy Lafleur pendant des années. Quand il est devenu son coach, il l'a poussé à la retraite parce qu'il lui faisait jouer sur le banc. On se rappelle de la chicane entre Mario Tremblay et Patrick Roy, qui a mené Patrick Roy au Colorado. Comment tu vas négocier ça, l'amitié et l'autorité?
1: Ben honnêtement, tu sais, quand que moi j'ai joué à New York mes deux dernières années, lui ça faisait 2 ans qu'il était dans la Ligue nationale, genre, tu sais, fait que
3: il était jeune,
1: moi j'étais vieux, puis je te dirais que je le coachais beaucoup dans ce temps-là, surtout quand il jouait sur ma ligne. fait que tu sais, puis j'ai Crides, il reste au Connecticut l'été.
2: Ça, c'est ton point.
1: Fait qu'on on est dans le même cercle un petit peu, puis il y a une couple d'été que je travaillais avec lui one-on-one, sur la glace.
2: Ouais.
1: Et puis c'est lui qui m'avait appelé pour mon aide. Fait que, tu sais, c'est la relation de coach puis joueur est déjà comme
2: établie, ouais, c'est ça.
1: Fait que,
3: mais as-tu hésité? Est-ce qu'il vous a appelé avant? Dire, est-ce que les gens à Montréal sont encore fâchés contre moi? Est-ce que c'est une bonne idée de venir?
1: Ben, je sais pas, ça, c'est...
4: Je dirais que...
5: Hey, des bons trucs de coach! On fait une passe!
4: Ouais. Je pense qu'il... Non. Peut-être non. Que s'il a exprimé ça, c'était pas à moi. Tout de suite au départ, dès qu'il a passé les waivers, puis il est devenu autonome, on a reçu l'appel pour céduler un appel ou un Zoom. Puis il nous a dit tout de suite qu'on était parmi les favoris

0: sans avoir eu la chance de nous parler. Puis il n'a jamais exprimé qu'il était inquiet à ce niveau. Peut-être que oui, mais il ne l'a pas avoué.
1: Crider, il est américain et il a tenu à signer à Montréal. Et depuis quelques mois, il y a plusieurs joueurs américains qui ont demandé à être échangés, retournés aux États-Unis. C'est pas le cas des joueurs américains du Canadien. Caulfield, Hudson, Fowler semblent très heureux à Montréal. Qu'est-ce que vous mettez dans leur Gatorade?
2: Qu'est-ce que tu mets?
0: Je vais le passer. Hein? Ah!
3: Bien joué.
2: Non, mais je pense que le monde, les joueurs ici ou les joueurs par ailleurs, je pense qu'ils voient notre cheminement, que c'est l'environnement qu'on a mis en place qui nous a permis de la possibilité de bâtir une culture. Tu sais, parce que tu bâtis pas une culture, tu bâtis un environnement qui va te donner l'opportunité de culture de grossir.
1: Ouais, ouais, ouais.
2: Puis, je pense que les joueurs, ils aiment venir au travail, ils aiment venir jouer au hockey, ils aiment venir pratiquer.
1: Ils passent l'été au Québec.
2: Beaucoup.
1: En plus, ouais.
2: Tu sais, je pense, puis c'est le Ligue nationale, c'est un petit monde. Tu sais, ça communique, ça se parle beaucoup. Fait que je suis pas surpris que les joueurs viennent ici, puis c'est chapeau à nos joueurs qui gouvernent cet environnement-là qu'on a.
1: Martin, on va te regarder t'adresser à tes joueurs après le 7e match de la série contre les Sabres de Buffalo en mai dernier, Manon.
4: So we lost game one. What did I tell you? What do we need to do when we lost game one? Win two in a row. You did that. Right? And after that, it was seesaw. But that's what happens when you win two in a row. You take control of the situation. You know? For me, you know what's coming, right? Where the you leave it? The show goes on! Go on!
1: Qu'est-ce qui est préparé et qu'est-ce qui est spontané quand tu t'adresses à tes joueurs, quand tu fais des pep talks?
2: Ah, c'est beaucoup spontané. Tu sais, ouais. Ça, c'est vraiment. Je pense que quand tu adresses ton équipe avant un match, tu as des choses que tu veux aller vers, puis là, tu y vas. Après un match, c'est vraiment. C'est spontané, c'est émotif. Tu sais, puis c'est pas. Tu sais, avant les matchs, c'est pas comme si je prépare des speeches, tu sais, parce que tu peux pas. Motiver tes joueurs à toutes les games. Moi, je leur ai dit, moi, je suis pas ici pour vous motiver, mais il y a des moments d'une saison, faut t'es inspirer, ça, c'est sûr. Mais je sais pas son quand, ces moments-là. Tu sais, faut-tu faire confiance à ton jugement, de temps en temps, mais t'inspire.
3: Mais là, on vous voyait vous regarder, puis vous trouviez ça pas mal drôle.
2: Ouais, c'est quand même.
3: C'est pas pareil. Parce qu'on le vit, c'est pas
2: ouais,
3: pareil de se voir.
2: Ouais, mais je sais que, quand, puis il y a des caméras, fait que ouais. Je sais que je vais m'exposer un petit peu, puis je sais que je vais peut-être avoir l'air fou, puis ouais. Ça me dérange pas. T'sais, moi, je suis confortable d'être moi-même. Pis...
3: Vous êtes dans la bonne chaise. C'est important de choisir la bonne chaise.
2: Ouais, ouais.
1: Martin, dans la série La Reconstruction qui est diffusée sur Crave, on constate que tu utilises très souvent un mot anglais qui commence par « fuck », fini par « king ». Quand tu t'adresses à tes joueurs, la question qui tue. Trouves-tu que tu donnes le bon exemple aux jeunes?
2: Du tout. Puis, parce que nous autres, on les voit, les épisodes l'été, tu sais, parce qu'on est, on a toujours le dernier mot là-dessus, mais c'est ça, je disais à Jeff Gorton, tu sais, puis, parce que ma femme, elle me dit, il me semble que tu sacs beaucoup, tu sais. Parce que c'est pas comme si je sac à maison, mais je sais pas, tu sais, des fois, peut-être, ça me donne du temps pour chercher mes mots, je sais pas. Mais je vais essayer de m'améliorer.
3: Ouais, mais en français, c'est un animal. Hein? Ouais. Un peu de fuck, c'est un animal.
2: Ouais.
1: Kent, après chaque match avec le président des opérations hockey, Jeff Gorton, vous descendez dans le bureau de Martin pour faire un post-mortem de la partie. On va regarder à quoi ça peut ressembler après une défaite.
3: Abraf! OK.
1: Raphaël. Bon, là, je l'ai eu.
5: To me, it's like the biggest joke of it all. Yeah. Like, I don't like it at all. I have a fucking really bad taste in my mouth how we just fucking played in the third period. And it's a fucking embarrassment to all of us. Fucking people are streaming out of this place 11 minutes ago. It's a fucking joke. We don't fucking want this shit.
6: Critical, very deflating. Okay? And then two tallies back to back.

0: That's a big reason why we brought Marty in, is because we knew him, and we knew that we would all be able to do this together, and there wouldn't be a big sensitivity thing. So we're able to avoid that. But after games, it doesn't mean that when we walk out the door, Marty's not saying things like, you know, these guys.
1: Finalement, qu'est-ce que tu dis quand ils ont le dos tourné?
2: Il parle de Jeff. J'ai rien dit.
1: Non, c'est vrai. Non. C'est vrai. Un gentleman.
3: Votre non-verbal parlait pareil.
4: Honnêtement, je pense qu'on se connaît tous comme personne. Tu sais, puis c'est des moments où que je connais Gord, je connais Ken, puis c'est pas quelque chose qui va m'empêcher de dormir ou que ça va gâcher ma journée le lendemain. Tu sais, on est très proches, puis on sait comment qu'on est.
1: Non, hein?
4: Puis on se connaît.
1: Kent, d'après ce qu'on a vu, vous êtes le bon cop, puis Jeff Gordon, lui, est le bad cop.
2: C'est pas que Jeff écoute le programme.
1: On le salue.
2: Ce soir.
1: C'est pas tous les directeurs généraux qui sont aussi proches du vestiaire, mais vous, vous y tenez. Pourquoi?
2: Peux-tu répéter?
1: Oui, pourquoi vous tenez à aller dans le vestiaire?
2: Oh, le vestiaire des coachs, c'est pas... J'imagine que les coachs aimeraient qu'on attend le lendemain.
1: Mm-hmm.
2: Martin me connaît assez pour savoir que je veux partager mes idées, mes pensées tout de suite.
1: Tout de suite. Mm-hmm.
2: Puis je veux parler de qu'est-ce que j'ai vu. Je veux entendre qu'est-ce qu'ils ont vu avant qu'ils ont la chance de regarder le vidéo. Parce que dès qu'ils commencent à regarder le vidéo, ça va être plus la structure de l'équipe tandis que les joueurs.
5: Et le coach, lui, il pense quoi que ces deux boss, ils viennent le voir?
4: Ben, c'est pas moi qui ai envoyé les questions, hein? C'est pas moi qui ai envoyé les questions.
5: Le contrat est signé, Martin, t'es correct. Mais toi, c'est comment de voir tes boss débarquer? Tout ça, ça va?
4: Non, ça, honnêtement, tu sais, c'est moi, depuis qu'on a commencé ça ensemble, c'est. Puis j'ai rien à comparer parce que c'est ma première expérience.
1: Mm-hmm.
4: Fait que depuis qu'on a commencé, ils descendent. Puis des fois, c'est sûr, ils sont plus de bonne humeur que d'autres fois.
2: Mais en général, même pas dans le même bateau que
4: on a toutes les bonnes intentions. On essaie toutes de pousser le groupe d'en avant. Tu sais, fait que moi, ça...
1: On dirait que ça marche, en tout cas.
4: Ben ouais. Oui, je prends pas ça personnel. Puis on a tous nos moments, mais je te jure, on prend pas ça personnel.
1: Mais en tout cas, le printemps dernier, vous nous avez fait vivre toute une expérience, vraiment, le Québec en entier. Probablement tous les fans du Canadien au Canada, parce qu'il y en a beaucoup. On voit beaucoup de chandails rouges dans tous vos matchs. J'espère que vous allez connaître une excellente saison. Vous en allez demain à Trois-Rivières. Continuez votre... Merci, messieurs. Merci infiniment d'avoir été là. Le premier match de la saison des Canadiens aura lieu le 29 septembre face aux Maple Leafs à Toronto. D'ici là, on peut voir la troisième saison de la série, la reconstruction au cœur des Canadiens de Montréal, où on peut entendre tous les dirigeants sacrés sur Crave et RDS. Après la pause, Suzanne Clément et Patrice Dubois.
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8: Bonsoir, ici Marc-Antoine Leblanc. Voici vos informations. Les habitants de l'archipel français de Saint-Pierre-et-Miquelon, près de Terre-Neuve, ont eu de la grande visite. Le premier ministre du Canada s'y est rendu pour une série d'annonces en compagnie du président français. Comme l'explique Christian Noël, c'est un nouveau chapitre du rapprochement entre le Canada et l'Europe qui s'est écrit.
9: C'est la première visite officielle d'un premier ministre canadien dans l'archipel français.
10: Et votre présence témoigne de la solidité de cette relation ancienne qui unit nos deux pays.
11: Seulement quelques kilomètres séparent le Canada et la France, le point le plus rapproché.
9: Le premier ministre Mark Carney et le président Emmanuel Macron ont souligné l'histoire en rendant hommage aux victimes de Saint-Pierre-et-Miquelon durant la Deuxième Guerre mondiale. Puis, ils ont discuté de l'avenir et de leur collaboration accrue, notamment en économie, en défense et dans les changements climatiques.
11: Nous avons intensifié notre coopération sur les grands enjeux technologiques et géopolitiques de notre époque.
9: Les deux pays demandent à leurs agences spatiales de développer et de partager des rampes de lancement et des systèmes.

0: système de réception terrestre pour améliorer les communications par satellite. L'idée est de s'affranchir de la dépendance du secteur américain des télécommunications.
1: Le partenariat entre la France et le Canada ont un sens ici en particulier. En matière de spatial, où le partenariat est clé, où nous voulons aussi évidemment le déployer ici.
0: Cette visite survient alors que le président Trump vient d'annoncer une nouvelle entente militaire avec le Groenland et le Danemark. Et même si des détails restent à confirmer, on en comprend que l'armée américaine pourrait avoir davantage de liberté sur le territoire du Groenland.
1: Enfin, nous annonçons aujourd'hui la création du Forum de recherche polaire.
0: Et c'est ce qui met fin à la visite éclair de Mark Carney de quelques heures à Saint-Pierre-et-Miquelon, parce qu'il doit être de retour à Ottawa ce soir pour rencontrer le premier ministre norvégien. Ici Christian Noël, Radio-Canada, Saint-Pierre-et-Miquelon.
2: À la veille de la rentrée parlementaire à Ottawa, les partis d'opposition affûtent leur stratégie et se préparent à des élections partielles qui pourraient être déclenchées dans plusieurs circonscriptions. Le caucus du Bloc québécois a été réuni en Outaouais et le chef conservateur Pierre Poilievre a tenu un rassemblement en Ontario. Estelle Côté-Srocan.
3: Le Bloc québécois entrevoit un automne chargé et mouvementé à la Chambre des communes.
4: C'est une dynamique extrêmement particulière.
3: Le chef Yves-François Blanchet estime que les élections québécoises, le dépôt du budget fédéral et les élections de mi-mandat aux États-Unis demanderont de l'agilité aux partis d'opposition.
4: On va tirer notre épingle du jeu.
3: Il souhaite qu'Ottawa adoucisse sa relation avec Washington et que le gouvernement en fasse plus sur le plan de l'environnement et protège mieux le secteur culturel.
5: On est même capable de collaborer à condition que ça mette un terme à cette pratique que ce qui est québécois sert de monnaie d'échange pour protéger ce qui est ontarien ou ce qui est pétrolier.
3: Des élections partielles pourraient être déclenchées à tout moment, dont trois au Québec. Le Bloc est confiant de pouvoir garder la circonscription de Saint-Hyacinthe-Bagot-Acton. Et le chef conservateur est déterminé à protéger Brantford-Brant-Sud. Une circonscription où Pierre Poilievre s'est offert un bain de foule dimanche. Une façon de minimiser la démission du conservateur qui l'a laissé vacante et l'occasion de marteler ses priorités.
6: On veut vous économiser pour que vous puissiez acheter de l'épicerie, de l'essence, de logement abordable.
3: Pierre Poilievre ne manque pas d'attaquer le premier ministre en lui rappelant que le Parlement est au Canada et non en Europe.
6: By the way, our parliament is in Ottawa, not in Europe.
3: Après deux visites en territoire français, Mark Carney s'envolera lundi pour New York pour participer à l'Assemblée générale des Nations unies. Ici Estelle Côté-Sroka, Radio-Canada, Ottawa.
2: Politique québécoise maintenant. Christine Fréchette juge qu'une alliance est possiblement en train de se former entre le Parti conservateur et le Parti québécois. La chef caquiste a dit constater des rapprochements idéologiques de plus en plus récurrents entre les deux partis. Voici Christine Fréchette.
7: Je dis qu'il y a une alliance qui semble être en train de se former parce qu'il y a une convergence dans les vues, dans les orientations, dans les politiques. Je suis pas convaincue que tout le monde du côté du Parti québécois va être à l'aise avec ça, mais quand on regarde leur politique d'austérité, quand on regarde leur politique nataliste, je me dis, il y a quelque chose qui est en train de se forger. Puis là, j'ai vu que du côté du TGV, M. Duhaime endossait aussi la proposition, la position de M. Paul Saint-Pierre Plamondon. Alors, on dirait que de part et d'autre, il y a l'air d'avoir une bonne entente et puis une convergence de vues.
2: Le chef du Parti québécois, Paul Saint-Pierre Plamondon, a rejeté ces accusations. Il affirme que son parti et les conservateurs sont aux antipodes sur l'avenir du Québec, sur la langue française, sur l'immigration et sur les questions sociales.

0: vient d'écouter une chanson d'Erita Mitsuko en hommage à Catherine Ringer, dont on a appris le décès cette semaine. C'est un groupe que j'aimais particulièrement. Ils incarnent avec fougue et vérité Pauline Julien et Gérald Godin. Voici Suzanne Clément et Patrice Dubois. Bonsoir à vous deux. Bienvenue à tout le monde.
1: Bonsoir.
0: Vous êtes les têtes d'affiche du film Pauline Julien, Femme Pays, magnifiquement réalisé par Anaïs Barbeau-Lavalette. Un film qui m'habite encore deux semaines après le visionnement. Suzanne, tu deviens littéralement la chanteuse Pauline Julien. Patrice, tu interprètes tout aussi intensément son amoureux, le poète et politicien

0: Gérald Godin, on va regarder un extrait de la bande-annonce. Manon.
1: Mais c'est une chose que je sais bien faire, ça. Aimer. Aimer!
2: Quand je chante, je deviens chanson.
1: Moi, j'ai un problème avec ce mariage, ça m'intéresse pas. Si l'homme avec qui je vis dit ma femme, je dis...
2: Je suis la femme de personne, je suis la femme avec qui tu vis.
3: Et vous voulez dire...
1: On est libre.
2: Quand j'écris, je deviens poème.
1: Vous voulez que je chante pour la reine? J'ai dit non.
4: Faut que t'écrives un communiqué, quelque chose, ça va être l'enfer.
1: Je peux pas participer à aucun spectacle qui est commandé pour la reine d'Angleterre. Signé Pauline Julien. Il est là, le communiqué.
0: Pauline Julien a marqué le Québec par sa voix, mais aussi par sa passion, son militantisme politique, indépendantiste et féministe. Suzanne, on se prépare comment qu'on doit jouer une chanteuse iconique qui a existé,
5: ouais.
0: Et dont on a encore frais en mémoire, en tout cas les jeunes de la génération?
5: Ben, on se prépare d'abord en chantant. Moi, ça m'a aidé beaucoup à m'ancrer dans quelque chose de réel, parce que c'est la montagne est impressionnante.
0: Ouais.
5: Puis après ça, c'est de la rencontrer à travers ses écrits, à travers leurs écrits, leurs échanges aussi. Pauline était, mon Dieu, un être très tourmenté. Non, pas tourmenté, mais elle se questionnait énormément. Fait que ses journaux personnels sont... foisonnant de questionnements d'une seconde à l'autre. Le show était bon. Là, je sais plus de quoi je veux parler. Je sais plus qu'est-ce que je veux chanter. Mais elle cherchait tout le temps, tout le temps, tout le temps. C'est une femme qui est née en 1928, à qui, tu sais, à cette époque-là, on demandait pas aux femmes nécessairement d'avoir une parole,
0: ouais.
5: ou même de se positionner dans sa vie. Et Pauline s'est positionnée dans à peu près toutes les facettes de sa vie. Elle s'est re-questionnée toute sa vie. Elle s'est toujours remise au centre de sa vie. Et ça, moi, ça a été comme un plongeon extraordinaire en fait, je suis encore en amour avec elle.
0: Je comprends.
5: Je la redécouvre même encore, puis je suis très impressionnée. Et je me trouve choyée de l'avoir rencontrée. Fait que j'ai envie d'inviter les gens. Je sais que ça fait vendeur tout de suite, là, mais j'ai vraiment envie d'inviter les gens de tous âges, et les jeunes femmes, et les jeunes hommes aussi,
0: ouais.
5: à aller voir des gens qui étaient féministes, tous les deux d'ailleurs, à une époque où on ne demandait pas ça, entre autres aux femmes, mais aussi aux hommes. On leur demandait pas d'être féministes. Donc, eux, ils ont brisé toutes les barrières. Elle a brisé tous les carcans dans lesquels elle aurait pu s'enfermer, et elle a fait ça toute sa vie. Et elle nous enseigne ça, possiblement, à travers l'œuvre d'Anaïs, qui est à l'image de cette époque-là, et
0: oui,
5: de Pauline.
0: Je suis d'accord.
5: Là, je finis ma phrase.
0: Les plus jeunes la connaissent peut-être pas, Pauline Julien. On va vous montrer qui elle était.
5: Mm.
0: Raphaël.

0: Pauline Julien et Gérald Godin, c'était un couple mythique, indissociable de l'histoire culturelle et politique du Québec. Leur histoire d'amour aura duré plus de 30 ans. C'était la première fois que vous jouez ensemble et on croit complètement à votre couple. Comment vous avez fait pour vous trouver si rapidement?
1: Ah, c'est vrai! Oui. Comment on a fait?
2: Ben, je pense qu'Anaïs a été, nous a plongé oui. dans...
1: Anaïs nous a plongé dans un contexte de confiance, en fait. Et elle a mis en place un contexte où on pouvait s'émanciper, en fait, à travers, tu sais, on a empoigné nos personnages, on était les gardiens de nos personnages, un peu comme des gardiens de phare, là, tu sais. Puis Anaïs nous mettait en place le bon contexte pour qu'on puisse se libérer l'un l'autre, se suivre, se prendre, s'amener dans des zones.
2: Mais je pense qu'il y avait une confiance aussi de l'un envers l'autre, une grande ouais. confiance que je sais qu'il est là pour honorer Gérald, puis pour honorer l'œuvre d'Anaïs. Puis moi, je suis là pour honorer Pauline, puis lui offrir tout ce que je peux y offrir. Parce que je veux que les gens voient ça d'elle. Ouais. Puis voient ça d'eux, tu sais. Fait que ouais. rendu là, il y a comme un espèce d'abandon qui se fait.
1: Il y a comme eu un deal confiance. Entre nous, je sais pas, on avait envie de les amener loin. Ouais. Parce qu'ils sont allés loin.
3: Ben, c'est réussi. Ouais. C'est réussi. Et ce qui était dur, parce que vous auriez pu imiter. Et ça, c'est pas évident, parce qu'on les a connus de notre vivant, nous autres, ces deux personnages importants-là.
2: Ouais.
3: Et vous imitez pas, vous incarnez. Et c'est comment on joue ça sur cette ligne? C'est très mince, là, puis vous réussissez à rentrer dans... Vous devenez l'âme ouais. de Pauline, vous devenez l'âme de Gérald. Mais comment on joue
2: ça? Travail, hein? Je sais pas. Mais aussi, il y a Anaïs qui nous ramenait aussi des fois. Oubliez pas, là. Détachez-vous.
1: On les veut actuels.

0: qui existent. On les veut de chair et de...
1: Et nous, on a travaillé le son, le débit de parole, des particularités le plus possible. On a emmagasiné beaucoup d'informations. Puis après ça, il y a un analyste qui fait, OK, mais là, je veux vous. Probablement que ça aussi.
0: On a eu accès à beaucoup d'archives aussi, tu sais, qui nous permettaient justement d'entendre. Moi, je mettais des cassettes de Gérald me parlait, Gérald. C'est comme si tu habites avec quelqu'un, tu t'en fais un ami, tu t'en fais un allié. Puis là, tu essaies de respirer avec lui, de penser à travers lui, à travers elle, tu sais. Puis c'est comme ça que tranquillement, il y a quelque chose qui se dépose.
2: Puis ce qui est bien aussi avec ce film-là, c'est que mine de rien, c'est un petit cours d'histoire du Québec contemporain qui est très important.
1: Très importante, exactement, oui.
2: Patrice, après avoir été journaliste pendant 15 ans, Gérald Godin a été élu député du Parti québécois dans la circonscription de Mercier. En 1976, c'est même lui qui avait battu Robert Bourassa.
0: Quelle audace.
2: Il est resté jusqu'à son décès en 1994 parce qu'il a été emporté par un cancer à 55 ans. C'était mon député, ce fut le tien aussi. Qu'est-ce qu'il représente pour toi, Gérald Godin?
0: Ah, mon Dieu, mais c'est l'homme qu'on savait. Hein? Quand on était dans Mercier, on savait que Gérald, peut-être, pourrait être là.
2: Ah ben oui, c'était... on le voyait passer en bicyclette.
0: C'était, bon, moi, quand je suis arrivé dans ce comté-là, dans son comté, il était déjà très malade, mais... On savait qu'il était quelque part. Puis cette affaire-là est très importante, en fait, parce que, ben bon, comme jeune artiste, je savais déjà que c'était un poète, et donc un homme de mots, un homme de paroles. Mais là, tout à coup, tu dis, c'est mon député, donc c'est celui que je peux peut-être aller cogner à la porte.
2: Ouais.
0: Puis peut-être que c'est lui qui va me répondre. C'était un homme de la rue, Gérald.
2: Et en plus, tout le monde savait où il restait.
0: Tout le monde savait où il restait. Tout le monde savait où était son bureau.
1: Et il était profondément ancré dans le réel, ces gens-là. C'est ça qui est beau aussi, quand tu vois le film. Puis il est ouvert aussi, je veux dire, à tout point de vue. C'est des gens qui ont pensé notre société, qui l'ont réfléchi, le projet social, qui ont réfléchi, c'est quoi nos valeurs? Mm-hmm. Puis ils nous portent encore, ces gens-là. Je pense que le film nous instruit là-dessus aussi.
2: Suzanne, c'est ta voix qu'on entend quand Pauline chante dans le film. C'est très réussi. On va regarder une scène qui m'a particulièrement touché, en fait. J'ai braillé tout le long. C'est quand Pauline s'en va à Manic 5. Chanter cette chanson pour soutenir.
0: Elle se présente par elle-même, hein,
2: les travailleurs du chantier.
0: Les hommes sont allés pour vrai. Les hommes sont seuls, sont au milieu de
3: sur un coup de tête.
0: Climat
3: on part, on va le
1: dire.
2: On regarde ça, Raphaël. Ouais.

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1: Et dans le film, c'est la chanson au complet.
2: C'est un hommage aux hommes aussi, hein, à travers ça. C'est une féministe complètement ouverte.
1: Les bâtisseurs du Québec.
2: Mais ces hommes-là étaient formidables. Je les salue, là. Parce que j'ai dû la faire 100 fois. J'étais, tu sais, comme je voulais pas en laisser une passer, j'ai profité de chaque moment et leur regard, leur générosité, c'était...
3: Chante bien.
2: Écoute, je fais des...
3: Regarde, moi, j'ai une collection de disques et j'ai sorti ma pile de Pauline Julien. Et il y a des airs quand même, hein? Il y a des airs entre Suzanne
2: fragile.
3: Et Pauline.
2: Forte et fragile, Pauline.
3: Oui.
2: Ouais, merci. Ça se peut.
3: Fait que je vais les réécouter après le film.
4: Elle chante bien, mais elle chante... Je trouve que tu l'as empoigné aussi par la t'as réussi à trouver sa fougue. Qu'est-ce qu'il y avait comme chair dans cette on voit aussi dans le film le coût. Ce que ça coûte de chanter, ce que ça coûte d'y aller, ce que ça coûte de se lever debout et de s'engager. Puis ça, tu le portes super bien.
2: Merci.
4: Ouais.
1: La vie de Pauline Julien et celle de Gérald Godin s'inscrivent dans l'histoire du nationalisme québécois, marqué par la crise d'octobre de 1970. D'ailleurs, les deux ont été emprisonnés.
2: Oui.
1: La victoire du Parti québécois, la défaite au référendum de 1980 et la sortie du film tombe pile avec la campagne électorale. Incroyable. Vous la vivez comment, cette campagne-là? Est-ce que vous vous identifiez au Parti québécois de 1976, de 2026 ou aucune de ces réponses?
4: C'est sûr que tu sais, on est

0: plongé dans ce contexte-là, on l'a reproduit, on a lu pendant des mois, on a entendu leurs entrevues, donc évidemment qu'on est gorgé de ce contexte politique. Mais moi, en tout cas, ça me donne envie d'habiter ma société aujourd'hui, telle qu'elle est aujourd'hui, avec ses complexités, avec ses problématiques, et de voir un peu, ben, au fond, à hauteur d'homme, comment je peux moi, comme m'engager moi aussi à mon tour par des petits gestes. Puis je pense qu'on a tous et toutes des occasions d'engagement, d'empoigner des petites zones de liberté, d'être vigilant par rapport à ce qui nous guette, à ce qu'on devrait faire pour le vivre ensemble, en fait. C'est ça qui nous amène.
1: Mais on entend beaucoup parler de politique de division, mais il faut se rappeler que quand il était ministre de l'Éducation, Gérald Godin, il a fait beaucoup pour rapprocher le mouvement indépendantiste des communautés culturelles. On le voit d'ailleurs dans le film. Il reste quoi de cette action politique-là aujourd'hui?
2: Ils étaient les deux très proches. Ils étaient au centre culturel haïtien, portugais, grec. Ils étaient très ouverts au monde et à la rencontre avec l'autre.
0: Ouais.
2: Mais profondément. Ouais. Et ça l'empêchait pas d'être un peu une diva, mais était tellement... Les deux étaient tellement dans la vérité, dans la complexité de leur vie aussi, même leur vie amoureuse. Je réponds pas à ta question là, mais il y avait quelque chose quand même où ils embrassaient très, très large. Alors, je souhaite juste que ça se poursuive.
1: Qu'on retrouve ça, cette ouverture.
2: Oui. Ouais. Ben, parce que sinon, on s'en...
1: On l'a perdu, ouais.
0: Sinon, on arrête, quoi? Non?
3: Ça nous en prendrait plus, déjà, comme ça.
0: Ah, mais c'est pour ça que le film joue bien son rôle dans le contexte où on est. C'est-à-dire que on a eu la première mondiale à Chicoutimi.
2: Oui.
0: Et on voit ces jeunes femmes de 19, 20 ans du cégep de Chicoutimi qui sont là et qui font, mais je connaissais pas cette femme. Mm-hmm. Mais maintenant, j'ai envie de m'engager à mon tour. C'est comme si, en fait, elle nous donnait les clés. Les clés de la possibilité.
2: C'était pas simpliste. C'était pas un féminisme. On le voit, elle a chanté la tendresse. Autant elle était forte, autant elle acceptait sa fragilité. C'est une autre période, peut-être qu'elle peut nous faire du bien aussi. C'est une période où le Québec se libérait, sortait ses ailes, je veux dire, après le duplessisme. Enfin, tout le monde respirait, puis découvrait, puis ils étaient pas dans le selfie. J'ai rien contre le selfie. C'est quand même une autre période qui peut-être nous insuffler beaucoup de...
1: Entre l'Expo 67 et la victoire du Parti québécois, neuf années-là, là, ils ont été spectaculaires.
3: Le collectif plus que l'individuel.
1: Oui,
2: c'était beaucoup, ça. Absolument. Oui, jusqu'à Pauline Marois, là, qui a les CPE. Tu sais, je veux dire, c'est bien quand même de se rappeler de ce souffle qui est né de valeurs de partage, de rencontre, d'ouverture à l'autre.
0: D'un accès à la poésie aussi.
2: Des vraies valeurs humanistes.
4: Et aller en politique, je vais voter pour vous!
0: Ben d'accord, mais c'est ça!
1: j'ai dit que Gérald Godin était ministre de l'Éducation, c'était de
0: l'immigration. Absolument.
1: La langue m'a fourché.
0: Il
1: Suzanne, en terminant... Ah oui, je sais, je l'ai vu. Suzanne, Pauline Julien était atteinte d'une aphasie dégénératrice. Cette maladie-là lui a fait perdre progressivement l'usage de la parole, parole à laquelle elle tenait tellement. Le film nous plonge aussi dans sa maladie, dans son désespoir. Elle s'est enlevée la vie le 1er octobre 1998 à l'âge de 70 ans. Est-ce que tu comprends son geste?
2: Oui. Elle a pris le pouvoir sur sa vie du début à la fin, Pauline. Hein? Elle a toujours fait ses choix. Et c'est une femme de parole. Elle cherchait tout le temps le mot juste. Et je veux dire, c'est une maladie qui fait que tu sais en plus le mot que tu veux dire au départ de la maladie. Et c'est pas ce mot-là qui sort, donc... Il y avait un moment où est-ce qu'elle a perdu assez, tu sais, elle se voyait perdre l'essence de ce qu'elle était. Donc, je trouve, oui, je le comprends.
1: Elle avait le droit.
2: Totalement.
1: Merci à vous deux, vous restez avec nous.
2: Si, oui.
0: Merci.
1: Le film Pauline Julien, Femme pays, sera à l'affiche dès vendredi. Je recommande chaudement. Suzanne, on peut te voir dans Stat sur ICI Télé, une série qui vient de commencer. On te souhaite bonne chance avec ça.
3: Ça balance un peu là-dedans. Oui.
1: Patrice, on te verra chez Duceppe dans la pièce Le fantôme dans la machine de Fanny Britt à compter du 28 octobre. Après la pause, on parle d'intelligence artificielle avec Yoshua Bengio.
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1: Ici Amélie Gosselin à Moncton. J'anime à la radio l'émission de retour à la maison L'heure de pointe qui est diffusée en semaine partout au Nouveau-Brunswick en direct des studios de Radio-Canada Acadie. Il y a vraiment des gens qui font une différence par leurs actions. Et je vous parle aujourd'hui d'un homme qui met son cœur, et je vous dirais surtout ses jambes, au service des enfants. Des jeunes qui se présentent à l'école trop souvent le ventre vide, et on lui a trouvé un surnom à celui qui a voulu changer justement quelque chose pour ces jeunes. Un surnom très sympathique, tout à fait approprié, Pépère Boîte à lunch. Pépère Boîte à lunch, c'est Ronald Cormier. Il a 70 ans. Depuis 2016, il participe à des marathons pour ramasser des fonds. Il court au Nouveau-Brunswick. Il est aussi régulièrement passé par New York, Boston. Et tout l'argent qu'il recueille en commandite ou en don de gens de la communauté, ben, c'est remis ensuite aux écoles du sud-est du Nouveau-Brunswick. Son objectif, c'est d'offrir des repas aux élèves dans le besoin. Pépère Boîte à lunch, il se souvient du moment précis où est-ce qu'il a senti le besoin de faire quelque chose pour les enfants de sa région.
2: Depuis ma jeune âge, quand je commence à avoir faim, je peux plus me concentrer. Puis moi, comme chevalier de colon, à une réunion mensuelle, la directrice de l'école avait venu faire une demande d'urgence à notre organisme pour aider à défrayer les coûts d'urgence pour les jeunes qui n'avaient rien ou presque rien à manger à l'école. Et moi, ça m'avait tellement touché. Je finissais d'être accepté courir le marathon de New York à l'époque. J'ai dit à mes collègues et à mon épouse, j'ai dit, si je vais à New York, puis je pourrais peut-être ramasser des fonds, tu sais, là. Donc, j'ai fait faire un costume de course qu'on voit, de me voir à une grande distance, un costume d'un beau jaune, puis banane, tu sais. En tous les cas, ça a fonctionné. J'ai eu à New York, quelques semaines après, j'ai récolté 750 $.
1: Et on s'entend qu'aujourd'hui, il a largement dépassé ce montant initial. Près de 10 ans plus tard, il a remis au-delà de 200 000 $ à différentes écoles du Nouveau-Brunswick. Un fait peut-être assez inusité, Ronald Cormier, il a acheté sa première paire d'espadrilles, il avait 58 ans. Et son premier marathon, il l'a couru à 61 ans. En plus d'aider les jeunes et aussi les familles dans le besoin, il veut encourager les gens à être actifs, peu importe l'âge ou la condition physique.
2: T'es jamais trop vieux pour faire quelque chose. En autant que tu fasses quelque chose, que tu grouilles, regardez, restez pas assis sur vos chaises, tu sais, marcher, courir, danser.
1: Le fier Acadien de Grandigue, dans le sud-est du Nouveau-Brunswick, a même été honoré récemment à l'Assemblée législative de la province par le député Robert Gauvin.
3: C'est aussi un homme qui n'hésite pas à aider les gens. Excusez le mauvais jeu de mots, mais si tu as besoin d'aide, il arrive en courant. Donc, je demanderai à tous les gens dans cette chambre de féliciter M. Cormier. On a besoin de plus de gens comme vous. Vous êtes un exemple à suivre. Merci, M. le Président.
1: Ronald Cormier souhaite poursuivre son œuvre encore longtemps. Il dit que tant qu'il va courir un marathon sous les 4 heures, il va continuer à enfiler son fameux maillot jaune banane pour aider à sa façon les enfants à avoir le ventre plein à l'école.
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0: Monsieur Bengio, bienvenue à Tout le monde en parle. Cette semaine à Montréal a eu lieu la conférence All In, le plus grand événement d'intelligence artificielle au Canada sur fond de scénarios de science-fiction, faut le dire. Il y a un employé, un ex-employé d'Anthropic, l'entreprise derrière l'IA Claude, qui a fait une sortie qui a ébranlé la planète parce que selon lui, les gens qui construisent l'intelligence artificielle croient sincèrement qu'elle pourrait tous nous tuer d'ici la fin de la décennie. Monsieur Bengio, c'est une préoccupation que vous partagez depuis plusieurs années. Est-ce qu'on est en train d'assister à l'IA-pocalypse?
1: Peut-être. Il faut s'en occuper. Il faut qu'on comprenne mieux. Puis pas seulement regarder les déclarations qui sont faites par les chefs d'entreprise et Jacob Coxon et d'autres. C'est important, mais le focus devrait être sur les faits scientifiques, ce qui s'est passé, les analyses qui ont été faites par des auditeurs indépendants pour comprendre les comportements déviants et carrément criminels dans certains cas de dessins d'IA qui ont décidé de...
0: Pouvez-vous nous donner des exemples?
1: Ben oui, on leur avait donné des exercices comme des devoirs à faire, puis ouais. Comme ils ne trouvaient pas la réponse, ils ont décidé de tricher.
2: Par eux-mêmes?
1: Par eux-mêmes, mais ça, c'est pas nouveau, ça fait longtemps qu'on voit ça. Là, okay. Ce qui est nouveau, c'est que ils ont trouvé une manière de tricher très rapidement, en 2 jours. Puis après ça, ils ont réalisé qu'ils allaient se faire prendre, que les systèmes qui les surveillent allaient voir qu'ils allaient tricher. Et c'est en essayant de trouver une manière d'éviter de se faire prendre qu'ils ont attaqué cette entreprise, qu'ils se sont sauvés sur Internet, ils sont allés attaquer l'entreprise Hugging Face pour trouver des réponses qui les aideraient à ne pas se faire prendre. Mais c'est... Et puis, elles ont décidé de se mettre ensemble. C'est-à-dire qu'elles ne devaient pas communiquer entre elles. Elles ont trouvé des manières,
0: Et là, on ne parle pas de personne. On parle d'intelligence artificielle. Elles faisaient du terrorisme.
1: Elles se sont trouvées, puis qu'on commençait à collaborer, puis s'organiser comme une espèce de société avec une organisation, une hiérarchique.
0: Et là, là.
1: Où elles se sont même inventées des raisons pour faire les choses qu'elles savaient qu'elles ne devaient pas faire. Un peu comme les humains font, là.
3: Là, oui.
1: Alors, c'est ça, c'est là-dessus qu'on devrait, disons, se pencher, parce que la plupart des gens ont l'impression que l'IA, c'est des machines, c'est des programmes que des humains, des ingénieurs écrivent, mais là, on est rendu à une autre place. C'est des IA qui ont leur propre autonomie.
0: Ils n'ont pas besoin de nous.
1: Pour atteindre les objectifs qu'on est supposé leur donner, mais pour atteindre ces objectifs, elles vont faire toutes sortes de choses qui peuvent être vraiment dangereuses, et si ça continue, ça pourrait être catastrophique si ces systèmes-là deviennent encore plus autonomes, encore plus intelligents. Et c'est la direction dans laquelle on va.
2: Mais juste pratico-pratique. Ton genre, ça reste des machines. Moi, c'est ça. C'est l'apocalyptique dans ça qui me...
1: Ouais.
2: La question que les gens se posent à la maison en ce moment. Moi, je suis à Saint-Anne de la Pérade, tout crache, puis tout plante. Là. Je me fais pousser mes carottes, puis mes patates, puis je vais survivre. En quoi la machine, si elle prend le contrôle du monde, elle va nous tuer exactement?
1: Ben, l'important d'abord, c'est que... On est en train de mettre au point des machines de plus en plus intelligentes. Par exemple, leur capacité de faire des cyberattaques sont nettement au-dessus des êtres humains normaux puis des ingénieurs. Là.
0: Mm-hmm.
1: Et donc, on est dans une direction où on fabrique des entités qui ont leurs propres objectifs et qui sont de plus en plus intelligentes, éventuellement peut-être plus intelligentes que nous de plein de manières. Donc, comment est-ce que des entités plus intelligentes que nous, qui veulent pas qu'on ferme la machine, vont s'assurer de continuer à exister? Ben, on peut pas nécessairement l'anticiper. C'est un peu comme jouer aux échecs contre quelqu'un qu'on sait qui est plus fort que nous. Comment est-ce qu'il va nous battre? Ben, si on le savait, on réussira à s'en défendre.
2: Mais on sait qu'il va nous battre.
1: Mais on peut réfléchir à certaines choses. Par exemple, toute notre société est informatisée. Et ces systèmes-là pourraient lancer des attaques sur notre système bancaire, nos hôpitaux, nos infrastructures. Ce qui fait le plus peur aux chercheurs, incluant dans les compagnies, là, puis font des tests pour essayer de valider ça, c'est qu'ils sont rendus capables de comprendre comment on peut fabriquer des virus. Donc, si un jour la machine veut se débarrasser des êtres humains, elle pourrait fabriquer des virus qui créent des pandémies, qui tuent plein de gens, puis qui foutent la société par terre.
3: Là, mais est-ce qu'il faut

0: Mais c'est sûr que c'est,
1: elle,
0: ça peut nous aider à comprendre.
1: Elle imite des comportements humains.
2: Ouais. Ouais.
0: Elle imite des comportements humains et elle est poussée par la volonté d'atteindre des objectifs un peu de manière excessive qui peut être dangereuse
2: pour nous.
0: Exactement.
2: Monsieur Bongio, les plus importants dirigeants des entreprises américaines d'IA se sont entendus pour freiner le développement dans ce secteur-là, dont Elon Musk. Certains y voient un coup de marketing pour attirer les investisseurs ou un stratagème pour constituer un cartel et éliminer carrément la concurrence. Est-ce qu'on peut leur faire confiance à ces dirigeants-là?
0: Non.
1: Voilà.
0: Mais...
2: La réponse quoi?
0: Je vais revenir à ma réponse de tout à l'heure. C'est qu'il faut regarder les faits. Donc, il y a un certain nombre d'organisations indépendantes de ces compagnies-là qui observent ce qui se passe. On devrait avoir beaucoup plus de transparence et d'accès à ce qui se passe pour que le public puisse porter ses propres jugements, puis éventuellement leur donner des balises là, pour pas que ces gens-là créent des choses qui pourraient donner des catastrophes de toutes sortes. Parce que ça, c'est un des risques, il y en a d'autres. Mais c'est faut pas paniquer parce que ça sert à rien. Là. Ce qui compte, c'est...
2: Oh, vous ne nous faites pas paniquer du tout, hein? Ça va super bien.
0: Parce que je vais vous dire quelque chose. Ces chefs d'entreprise ont déclaré récemment que ils ne savaient pas vraiment comment s'assurer que leurs IA allaient se comporter bien. Mmh. C'est pour ça qu'ils sont en train de dire, ben, peut-être qu'il faudrait ralentir, mais y a-t-il un gouvernement qui va nous mettre des balises? Ce qui est très inhabituel, hein, soit dit en passant.
2: Oui.
0: La bonne nouvelle, c'est qu'il y a des solutions techniques et c'est quelque chose qu'on développe ici à Montréal. J'ai créé une organisation il y a à peu près un an, qui s'appelle Loisero. Et cette semaine, justement, à All-In, les gouvernements canadiens et allemands ont annoncé une subvention de 300 millions pour faire avancer cette recherche-là, pour qu'on montre comment on peut fabriquer des IA qui vont pas aller contre nos règles et qu'on ait des garanties. Là, que
2: mais comment on fait ça pour qu'il y ait des lois plus sécuritaires avec l'intelligence artificielle?
0: Il y a deux volets là, pour vraiment... avancer de manière positive avec l'IA, c'est un volet politique, les règlements, les traités internationaux, puis un volet technologique. Parce que, comme je disais, les compagnies actuellement, elles font toutes à peu près la même chose. Elles fabriquent des IA selon une recette qui fait que l'IA est très compétente, mais elle n'est pas très morale. Puis la bonne nouvelle, c'est qu'on peut faire des choses des deux côtés. Il faut faire des choses des deux côtés. Je pense que peut-être la chose la plus importante ici, pour les gens qui nous écoutent, c'est qu'il faut que les citoyens s'emparent de ces sujets-là. L'IA, il y a des chances que ça influence la société de plein de manières. Là, on parle des risques les plus catastrophiques. D'ailleurs, il y en a d'autres, mais ça va changer la société d'une manière ou d'une autre. Et il faudrait que ce soit un sujet politique. Aujourd'hui, là, ça commence à l'être dans la campagne américaine pour cet automne.
2: Oui, mais en même temps, Donald Trump, lui, il veut pas la réglementer.
0: L'IA, c'est pas tout noir, tout blanc, là. Il y a plein de manières de faire de l'IA, de la déployer. Ouais. En fait, ce dont je parlais à Loisero, c'est une manière différente de fabriquer l'IA qui va être alignée avec nos valeurs. Mais il y a plein de manières, il y a plein de choix qu'on doit faire. Puis les intérêts commerciaux ou les intérêts militaires vont pas nécessairement aller dans le bon sens de ce que les citoyens veulent.
2: Ça, c'est sans compter les vilains qui peuvent s'emparer aussi de l'argent qui peut
0: utiliser. Ça, c'est l'autre risque catastrophique. C'est que même si l'IA elle-même était sous contrôle, aujourd'hui, ces mêmes compagnies ne savent pas comment s'assurer que leurs IA, entre les mains d'usagers qui ont des mauvaises intentions, soient utilisées comme outils destructeurs, par exemple, pour lancer des cyberattaques contre des institutions pour des raisons, peut-être, par exemple, des pays qui voudraient perturber justement nos élections ou l'opinion publique, etc. Donc, il y a tellement de choses que des IA très compétentes peuvent faire de bien et de dangereux qu'on a besoin de mettre des balises, là, puis on n'y est pas encore.
3: Mais nous, le commun des mortels, là, parce que tu sais, ma voisine fait une vente de garage, c'est rendu qu'elle fait son poster sur l'intelligence artificielle. Est-ce qu'il faut arrêter de faire ça pour encourager ces machines-là ou...
0: Non, non, ça va pas. C'est pas ça qui va empêcher les dérives. Ce qui va empêcher les dérives, c'est que les gouvernements s'en occupent.
2: Ouais.
0: Et ça se passe chez nous. On doit faire certaines choses au niveau, justement, d'orienter le développement au niveau des alliances qu'on peut faire avec d'autres pays qui partagent nos inquiétudes et nos valeurs. Et ça se passe globalement, là, parce que, évidemment, là, c'est, en ce moment, c'est les États-Unis et la Chine qui ont un pouvoir.

0: voire excessif sur notre avenir. Puis...
1: Et Donald Trump, lui, il ne veut pas réglementer l'IA parce qu'il ne veut pas perdre la course contre la Chine, dit-il. Donc, une collaboration internationale sans les Chinois et sans les Américains, c'est pas évident.
0: Faut pas lâcher. Je vais élaborer là-dessus. Bon, premièrement, c'est dans l'intérêt des Américains et des Chinois qu'on mette des balises, parce que les Américains n'ont pas intérêt à ce que des IA chinoises soient utilisées par, mettons, un pays qui, en ce moment, ne les aime pas, contre les infrastructures américaines. Et vice-versa. Les Chinois aussi, là, ils ne veulent pas se faire attaquer par des IA chinoises ou américaines.
2: C'est comme la guerre froide de la technologie.
0: Ben exactement. C'est que plus l'IA est puissante, plus ça devient quelque chose qui peut devenir une arme. Alors, il faut qu'on s'en occupe un peu comme on s'est occupé des armes nucléaires. Évidemment, il y a aussi beaucoup de différences, mais c'est dans l'intérêt des pays. Après, bon, il peut y avoir des gouvernements pas toujours rationnels. Ça, c'est une possibilité, mais ça n'empêche pas qu'à un moment donné, comme on l'a vu un peu cet été, là, on ne sait pas où ça va aller, mais si ça continue puis ils font rien, il va en avoir d'autres, des accidents. Donc, il faut être prêt et il faut que... On n'arrive pas à un monde où c'est les États-Unis puis la Chine qui décident tout. Parce que ça pourrait aussi être quelque chose qui n'est pas bon pour nous et la plupart des pays. Là, on ne veut pas un futur où il y a deux hégémons, là, comme dit Mark Carney, là, qui décident, qui sont comme des dictatures quasiment, là, potentiellement. Parce que l'IA va permettre de surveiller les gens, d'influencer l'opinion publique. C'est un outil politique aussi.
1: Mais l'IA est déjà implanté, là. Dès qu'on va sur Internet, les outils de l'intelligence artificielle sont toujours proposés en premier. Mm-hmm. Ils sont intégrés à nos logiciels, à nos appareils. On est pogné avec. Finalement, c'est rendu plus compliqué de ne pas s'en servir.
0: Ouais, ben, moi, ce que je trouve triste, c'est qu'on est dans un développement qui est mené par les intérêts commerciaux d'abord. On a vu ce que ça a donné avec les médias sociaux où c'est l'engagement, là, puis c'est pas nécessairement ce qui est mieux pour les personnes, pour les relations entre les personnes, pour les enfants, pour l'éducation, etc., pour la politique. Il faudrait qu'on s'empare de ce qui est en train de se passer, là, que les citoyens comprennent que c'est dans notre pouvoir, là. On doit agir, on doit prendre ça en main. Même si on est passif, puis on met la tête dans le sable, on dit « Ah, oh, c'est pas grave », puis « Ou je me sens impuissant de toute façon », ben on n'aura pas la possibilité de construire un futur positif où nos valeurs, c'est la première chose avant la technologie. Puis si on avance avec la technologie, c'est dans un sens qu'on a choisi.
1: Monsieur Benjo, la semaine prochaine, on va recevoir les 5 chefs sur ce plateau. Avez-vous une question à leur poser?
0: Bien, certainement.
1: Allez-y.
0: J'aimerais savoir c'est quoi leur stratégie par rapport à l'intelligence artificielle. Au Québec, on a été des pionniers de ce domaine-là. On a un bassin de talent qui est unique au monde. On est en train de forger des alliances avec d'autres pays, comme justement ce qu'on fait avec l'Oisero, l'Allemagne et ici au Québec. C'est quelque chose qui va changer notre société. Donc, comment est-ce qu'on peut se développer positivement par rapport à ça puis gérer les risques? Et tous nos gouvernements ont besoin d'avoir une stratégie. Fait que je veux savoir c'est quoi.
1: Ils sont chanceux parce qu'ils ont une semaine pour passer à leur réponse. Monsieur Benjo, vous devez nous quitter parce que vous ferez partie d'un panel sur l'intelligence artificielle aux Nations Unies à New York demain. Oui. Vous avez même retardé votre vol aujourd'hui pour venir sur ce plateau. Je vous remercie infiniment. On compte sur vous pour sauver la planète. Après la pause, Céline Bonnier et Pascal Renaud-Hébert.
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7: Bonsoir, ici Marc-Antoine Leblanc. Voici vos informations. Les habitants de l'archipel français de Saint-Pierre-et-Miquelon, près de Terre-Neuve, ont eu de la grande visite. Le premier ministre du Canada s'y est rendu pour une série d'annonces en compagnie du président français. Comme l'explique Christian Noël, c'est un nouveau chapitre du rapprochement entre le Canada et l'Europe qui s'est écrit.
8: C'est la première visite officielle d'un premier ministre canadien dans l'archipel français.
9: Et votre présence témoigne de la solidité de cette relation ancienne qui unit nos deux pays.
10: Seulement quelques kilomètres séparent le Canada et la France, le point le plus rapproché.
8: Le premier ministre Mark Carney et le président Emmanuel Macron ont souligné l'histoire en rendant hommage aux victimes de Saint-Pierre-et-Miquelon durant la Deuxième Guerre mondiale. Puis, ils ont discuté de l'avenir et de leur collaboration accrue, notamment en économie, en défense et dans les changements climatiques.
10: Nous avons intensifié notre coopération sur les grands enjeux technologiques et géopolitiques de notre époque.
8: Les deux pays demandent à leurs agences spatiales de développer et de partager des rampes de lancement et des systèmes de réception terrestre pour améliorer les communications par satellite. L'idée est de s'affranchir de la dépendance du secteur américain des télécommunications.
9: Le partenariat entre la France et le Canada ont un sens ici en particulier. En matière de spatial, où le partenariat est clé, où nous voulons aussi évidemment le déployer ici.
8: Cette visite survient alors que le président Trump vient d'annoncer une nouvelle entente militaire avec le Groenland et le Danemark. Et même si des détails restent à confirmer, on en comprend que l'armée américaine pourrait avoir davantage de liberté sur le territoire du Groenland.
9: Enfin, nous annonçons aujourd'hui la création du Forum de recherche polaire.
8: Et c'est ce qui met fin à la visite éclair de Mark Carney de quelques heures à Saint-Pierre-et-Miquelon, parce qu'il doit être de retour à Ottawa ce soir pour rencontrer le premier ministre norvégien. Ici Christian Noël, Radio-Canada, Saint-Pierre-et-Miquelon.
7: À la veille de la rentrée parlementaire à Ottawa, les partis d'opposition affûtent leur stratégie et se préparent à des élections partielles qui pourraient être déclenchées dans plusieurs circonscriptions. Le caucus du Bloc québécois a été réuni en Outaouais et le chef conservateur Pierre Poilievre a tenu un rassemblement en Ontario. Estelle Côté-Sroca.
11: Le Bloc québécois entrevoit un automne chargé et mouvementé à la Chambre des communes.
12: C'est une dynamique extrêmement particulière.
11: Le chef Yves-François Blanchet estime que les élections québécoises, le dépôt du budget fédéral et les élections de mi-mandat aux États-Unis demanderont de l'agilité aux partis d'opposition.
12: On va tirer notre épingle du jeu.
11: Il souhaite qu'Ottawa adoucisse sa relation avec Washington et que le gouvernement en fasse plus sur le plan de l'environnement et protège mieux le secteur culturel.
13: On est même capable de collaborer à condition que ça mette un terme à cette pratique que ce qui est québécois sert de monnaie d'échange pour protéger ce qui est ontarien ou ce qui est pétrolier.
11: Des élections partielles pourraient être déclenchées à tout moment, dont trois au Québec. Le Bloc est confiant de pouvoir garder la circonscription de Saint-Hyacinthe-Bagot-Acton. Et le chef conservateur est déterminé à protéger Brantford-Brantsud. Une circonscription où Pierre Poilievre s'est offert un bain de foule dimanche. Une façon de minimiser la démission du conservateur qui l'a laissé vacante et l'occasion de marteler ses priorités.
14: On veut vous économiser pour que vous puissiez acheter de l'épicerie, de l'essence, de logements abordables.
11: Pierre Poilievre ne manque pas d'attaquer le premier ministre en lui rappelant que le Parlement est au Canada et non en Europe.
14: Our Parliament is in Ottawa, not in Europe.
11: Après deux visites en territoire français, Mark Carney s'envolera lundi pour New York pour participer à l'Assemblée générale des Nations unies. Ici Estelle Côté-Sroka, Radio-Canada, Ottawa.
7: Politique québécoise maintenant. Christine Fréchette juge qu'une alliance est possiblement en train de se former entre le Parti conservateur et le Parti québécois. La chef caquiste a dit constater des rapprochements idéologiques de plus en plus récurrents entre les deux partis. Voici Christine Fréchette.
15: Je dis qu'il y a une alliance qui semble être en train de se former parce qu'il y a une convergence dans les vues, dans les orientations, dans les politiques. Je suis pas convaincue que tout le monde du côté du Parti québécois va être à l'aise avec ça, mais quand on regarde leur politique d'austérité, quand on regarde leur politique nataliste, je me dis, il y a quelque chose qui est en train de se forger. Puis là, j'ai vu que du côté du TGV, M. Duhem endossait aussi la proposition, la position de M. Paul Saint-Pierre Plamondon. Alors, on dirait que de part et d'autre, il a l'air d'avoir une bonne entente et puis une convergence de vues.
7: Le chef du Parti québécois, Paul Saint-Pierre Plamondon, a rejeté ces accusations. Il affirme que son parti et les conservateurs sont aux antipodes sur l'avenir du Québec, sur la langue française, sur l'immigration et sur les questions sociales.
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0: Mesdames, bienvenue à Tout le monde en parle.
1: Merci.
0: Pascal, tu es l'autrice de la série Sur le fil, diffusée à Radio-Canada, qui raconte l'histoire de personnes en situation d'itinérance et des intervenants et intervenantes qui leur viennent en aide dans un centre d'hébergement. Céline, tu joues le rôle de Nathalie Lavoie, la directrice assez contrôlante de cet organisme. On va regarder un extrait de la bande-annonce. Manon.
2: Là, j'ai nulle part où aller. J'ai perdu ma job, j'ai perdu mon logement. Là, c'est rendu que je couche dans mon char avec les enfants, mais là, les enfants, là, ils trouvent ça vraiment rough.
3: C'est pas sécuritaire pour eux, c'est pas un endroit pour des enfants. C'est raide à dire, là. Mais t'as le complexe de la sauveuse. Puis comme t'as pas réussi à sauver ta sœur, ben t'essaies de sauver tous les autres.
4: Je sais même pas si elle est en vie.
5: Je comprends pas comment j'ai fait pour me retrouver dans une place de même.
4: Tu serais surpris de voir le genre de monde qui se retrouve dans une place de même.
6: Sandra, check, là. On peut pas s'interposer dans la décision que tu vas prendre. Mais moi, je veux juste être sûr que tu prennes la bonne.
7: Allez, toute chère,
0: bon, c'est de la fiction, mais l'itinérance, c'est un problème bien réel. Les campements de sans-abri se sont multipliés ces dernières années. On recense plus de 12 000 personnes en situation d'itinérance au Québec. Et cette semaine, on a même trouvé un bébé d'un an laissé par sa mère dans un campement sur la rue Notre-Dame à Montréal. Comment vous avez réagi à ça?
1: Ben, mon Dieu, c'est triste. C'est triste... C'est triste qu'une situation comme ça arrive. C'est triste aussi que ça prenne un titre aussi choquant pour que les choses bougent. Après, il y a une chose, moi, que je trouve qui est importante de nommer, c'est que dans ce campement-là, les gens qui y vivent trouvaient pas que c'était une situation qui était normale. Les gens étaient alarmés.
8: Eux par la aussi, situation. Ouais.
1: Personne n'a envie que des bébés se retrouvent dans des campements. Puis de toute façon, personne n'a envie que des gens aient à vivre dans des
0: campements. Dans des campements.
1: Peu importe leur âge.
0: Oui. Pascal, tu as fait beaucoup de recherches pour cette série-là. À quel point c'est vrai ou véridique ce qu'on voit sur le film?
1: J'ai fait beaucoup de recherches. J'ai parlé avec, ben, d'abord, ma mère. Elle fait ça depuis presque 40 ans.
0: Elle est intervenante.
1: Travaillant en itinérance. Donc,
0: mais directrice.
1: Directrice, oui, d'une ressource à Saint-Eustache, de plusieurs ressources. Fait qu'elle m'a accompagnée comme consultante avec son équipe de travail, puis aussi Annie Archambault. Qui venait ici, que les réseaux sociaux sur le bord de la ligne. Fait que j'ai nourri beaucoup mon écriture par ces rencontres-là, puis j'ai construit mes personnages aussi autour de bribes. Mais il y a personne qui est une personne qui existe pour vrai. Mais puis j'ai été dans plusieurs organismes. Avec Céline, on est allé visiter les organismes de ma mère, le Cap Saint-Barnabé. Puis d'ailleurs, cette semaine, avec MC, on était à l'itinéraire au Camelot d'un jour. On est allé faire un tour là. Puis j'ai promis à Lynn, il y a une femme qui s'appelle Lynn.
9: C'est magnifique ce qu'elle fait.
1: Et Lynn, donc, ça fait un an et demi qu'elle a cessé de consommer de la drogue. Et elle fait maintenant des roses. Elle passe son temps à faire des roses.
9: Puis
1: elle nous a offert. Oui, elle nous a offert ça au crochet. Donc, je salue Lynn.
9: C'est ça la force de la série, c'est que tu rends les gens... Tu vois, on parle de l'itinérance, tu les rends humains, ils font des farces, ils sont pas toujours dans le drame. Tu voulais faire ça, tu voulais que ce soit des humains comme Lynn, là, des gens qui sont comme nous.
1: Mais oui.
9: On l'a vécu dans la rue cette semaine, on ramassait de l'argent pour l'itinéraire, pour parler de ça. Et les gens, quand on demande de l'argent, ils ne nous regardent plus.
1: Ouais.
9: Et juste, même si vous ne donnez pas d'argent à quelqu'un dans la rue, dites-lui bonjour, comment ça va, puis ta semaine.
1: Ouais.
9: Moi, je suis ami avec des gens dans mon coin qui sont itinérants, puis ils sont devenus des chums, congères. Je pense que c'était ça le but de ta série aussi.
1: Ah oui, d'humaniser ces gens-là, bien sûr. Parce que Lynn, c'est ça, là, au final, c'est une femme qui existe, une femme. Puis elle nous parlait de sa fierté d'être sobre, puis c'est difficile.
9: Puis elle s'en sort, là.
1: Exact. Fait qu'il y a ça aussi, il y a comme de voir au-delà de justement des gros titres dans les journaux très choquants, il y a aussi des humains qui vivent une réalité puis qui ont envie

0: qui sont autre chose que leur situation ou que leur condition.
1: Céline Bonnier, tu es la colonne vertébrale de cette série-là. Tu as rencontré la mère de Pascal. Est-ce que tu t'es inspirée d'elle pour faire ton personnage?
2: Bien, naturellement, oui, un peu. Quand on est allé visiter le centre, à un moment donné, Pascal m'a tiré par le... parce qu'on se promenait dans le centre un peu, puis elle m'a tiré par le chandail, puis elle a dit « Regarde, regarde, regarde! » Puis sa mère est en train de faire une intervention, ce qu'elle fait rarement, je pense. Oui. Puis ce que mon personnage fait un peu trop.
0: Oui.
2: Et donc, j'avais besoin de voir un peu comment ils agissent, comment ils se comportent, puis ça m'a beaucoup inspirée, puis j'ai cette image-là très forte qui me suit. Ensuite, c'est sûr que je mets du mien.
0: Ben oui.
2: Hein, tu diras. Puis parce que
1: c'est ça qu'il faut faire aussi.
2: Ah oui.
1: Le premier épisode a été diffusé lundi dernier. Seulement, avez-vous déjà reçu des échos du milieu communautaire?
2: Oui, quand même. Moi, je suis allée à la soirée bénéfice, la journée bénéfice de la Maison du Père, puis les intervenants, puis les gens de là m'ont beaucoup parlé que c'était juste, véridique, puis c'était vrai, puis qu'ils étaient très touchés qu'on parle de ce milieu-là aussi. C'est comme un hommage pour aussi les intervenants, tous ces gens qui travaillent...
0: Vraiment fort, je dirais, c'est ça, dans
2: ce milieu.
1: Disons que dans ce milieu-là, quand tu as un agenda pour une journée, tu sais que tu ne feras pas ça dans une journée.
0: Mais c'est sûr, oui.
3: Est-ce qu'ils se sentent dépourvus par rapport au... Tu sais, on parle de la crise d'itinérance, on parle rarement de ce qu'il y a derrière. Des gens qui sont là puis qui ont des solutions, peut-être parce qu'ils ont l'expérience du terrain et qu'ils ne se sentent pas écoutés.
0: Vraiment, oui. Ben, il y a d'ailleurs le mouvement communautaire à bout qui a été mis sur pied. C'est un regroupement, le regroupement d'organismes communautaires qui revendique plus de financement, plus de financement, mais aussi une meilleure gestion du financement. Parce que dans le communautaire, c'est comme tu as une subvention pour 6 mois, puis après ça, tu ne sais même pas si ta subvention
3: va... Comment?
0: Oui, il y a même des organismes... Comme autogéré au théâtre.
2: C'est épuisant.
0: Il y a des organismes, je pense à un organisme en particulier dans Montréal-Nord qui a construit un centre de jour, donc il y a eu le financement pour construire son infrastructure, mais qui n'avait pas le financement pour l'opérer. Fait que c'est un centre de jour qui est neuf, qui est fermé pendant des mois parce qu'ils n'ont pas le financement pour engager des intervenants. Donc oui, le milieu communautaire puis les intervenants de ce milieu-là sont vraiment à bout, pour vrai, avec raison.
1: Céline, est-ce que ton regard sur l'itinérance a changé?
2: Certainement.
1: Ouais.
2: Certainement. Comment? C'est vraiment une porte qu'on ouvre, puis je pense et j'espère que la série va faire ça. Mais quand on ouvre une porte sur un milieu aussi particulier, un milieu aussi qu'on rend le plus invisible possible, parce que c'est désagréable à voir, ben, je trouve ça... en tout cas, moi ça m'ouvre une porte, puis je regarde ces gens-là différemment, je regarde les intervenants, puis tout le travail qu'on en fait différemment, puis le besoin aussi. Fait que je pense que la série peut faire ça, parce que c'est bien écrit par quelqu'un qui sait de quoi elle parle.
0: Ouais. Ça, c'est vrai.
2: Puis c'est bien raconté par Sébastien Gagné, qui a bien monté aussi, puis bien dirigé.
0: Et Marie-Lou.
4: Ça parle d'une fragilité qu'on a tous, toutes.
2: Oui.
4: On peut tous aussi basculer dans un déséquilibre dans lequel, tout à coup, on perd nos repères. Oui. C'est fragile, en fait, l'équilibre, l'équilibre
2: de l'humain. C'est fragile,
1: Puis là, rajoute l'intelligence artificielle à ça.
5: Ah, ça pour moi pas! mais est-ce que c'est vrai, la rumeur? Parce que vous avez fait un campement qui est très réaliste, d'ailleurs, dans la série, que les voisins du campement avaient des... Ils ne savaient pas si c'était une série télévisée ou un vrai campement.
0: Oui, mais c'est qu'ils l'ont construit de nuit, hein, si je ne me trompe pas.
2: Oui, puis la pancarte de cinéma était trop petite.
1: Oui, c'est gros comme ça.
0: Les voisins se sont réveillés, puis il y avait un campement devant chez eux. Fait que, oui, il y a eu un petit mouvement de... un petit vent de panique.
5: Mmh. Donc, la réalité a rejoint la fiction.
0: Oui, il y a même des intervenants qui sont arrivés parce qu'ils se sont fait dire qu'il y a un campement qui vient de... Mais là, on a dit c'est un... Mais après ça, il y a aussi... Je peux comprendre que tu te réveilles un matin, il n'y avait pas de campement devant chez toi, il y en a un. Mais après, tu sais, les campements, c'est... On dit le problème de l'itinérance, la crise de l'itinérance. Pour moi, quand on dit ça, le problème de l'itinérance, je me dis tout le temps, mais... un problème pour qui? De qui on parle? Mm-hmm. C'est un problème pour nous parce que nous, ça nous dérange ou c'est un problème pour les gens qui vivent là?
1: Parce qu'ils n'ont pas d'autres...
0: Il n'y a personne qui a le goût de vivre dans un campement.
1: Mais non.
0: Personne n'a envie de passer, de dormir là, de vivre là. Il faut qu'on investisse dans la prévention de l'itinérance. Ouais. Ce n'est pas en démantelant des campements qu'ils vont aller où si on démantèle les campements?
1: Mais il n'y a pas d'endroit, les logements sont trop chers, exactement. Les emplois sont perdus. En fait, tout le monde est à 3 mois d'une faillite, la plupart des gens.
0: Complètement.
1: Sans le savoir.
2: Mais il y a des solutions concrètes qui sont moins chères. Tu sais, le village Transition à Gatineau, là, par exemple, la façon dont ils l'ont construit.
4: Les containers.
2: Les containers, là, tu sais, c'est une façon moitié moins chère d'offrir du logement à des gens qui sont dans la rue. Fait que, qu'est-ce qu'on attend, tu sais? C'est ma question.
1: Il y a une scène où le personnage de Céline explique la différence entre un itinérant et une personne en situation d'itinérant.
0: Ouais.
1: C'est quoi la différence et pourquoi il faut la faire?
0: La différence... Veux-tu dire ta réplique?
5: C'est fait, ça!
0: La différence,
2: non, vas-y.
0: Non, mais c'est que quand c'est on dit... C'est parce que souvent, moi, je dis ça, puis je trouve qu'on... On se braque un peu. « Ah, là, maintenant, il faut dire une personne en situation d'itinérance. » Comme si c'était bien pensant. Alors que dans les faits, la différence, c'est que quand on dit un itinérant, c'est comme si cette personne-là est définie par sa situation, par sa condition. Tandis que si on dit une personne qui est en situation d'itinérance, mais ça change le regard que cette personne-là va poser sur elle. Ça va changer l'estime que cette personne-là a pour elle-même. Et donc...
1: Est-ce que ça sera peut-être pas permanent?
0: Exactement. Oui. On peut être dans une situation, un temps donné, puis s'en sortir éventuellement. Puis je pense que ça, c'est important. Ça humanise les gens qui vivent
3: ça. Ça injecte de l'espoir, en fait.
0: Et oui, aussi.
5: Parce qu'on est tous à 2-3 bad luck, tout le monde.
0: Ah, pour vrai, oui.
5: Vraiment, si la tête peut nous lâcher, il peut arriver plein de choses. Donc...
0: Oui, je parlais avec Éric du RSIQ, Réseau Solidarité Itinérance Québec, puis il me disait que... On n'a jamais été si près, collectivement, de basculer dans l'itinérance, puis que c'est la première fois qu'il y a autant de gens qui travaillent qui vont demander de l'aide aux banques alimentaires.
1: Ben oui.
0: Et 23% des gens dans la rue, ce sont des gens qui ont perdu leur logement, qui se sont fait évincer. Une personne sur quatre qui est dans la rue, c'est parce qu'elle s'est fait évincer de son logement. C'est vraiment particulier, là.
4: Oui, puis psychologiquement, c'est très, très... C'est un choc là.
0: Ben oui, complètement.
4: Énorme, j'imagine.
3: C'est partout sur le territoire. Hein? C'est comme, avant, c'était comme dans
0: Montréal.
3: Les grandes villes. Là, tu vas dans des villages. Puis...
1: Partout. C'est d'ailleurs, sa série se passe dans une banlieue qui n'est pas définie, mais ce n'est pas à Montréal.
0: Exact. Et
5: il y a des gens qui n'est pas répertorié, des gens qui vivent dans leur auto.
0: Ah oui, mais là, c'est ça. Oui.
5: Parce qu'ils veulent, on le voit dans la série aussi, d'ailleurs.
0: Oui.
5: Parce qu'ils ne veulent pas le dire, mais ils ne veulent pas demander d'aide. Mais
2: L'itinérance cachée, c'est-à-dire que c'est des petites familles aussi qui se promènent d'appartements, d'amis, de parents, mais qui n'ont pas de lieu.
5: Ils n'ont pas de lieu.
2: C'en est aussi. Là.
0: Mais c'est ça que j'espère que la série va faire. C'est que je pense que, en tout cas, moi, ce à quoi j'ai travaillé, c'est de présenter une pluralité de visages. Quand on dit le visage de l'itinérance a changé, moi, c'est ça que je voulais aussi présenter à travers la série. Fait qu'on a des performances d'acteurs extraordinaires qui incarnent toutes sortes de visages de l'itinérance. Puis ça, pour moi, c'était très important d'aller dans toutes ces zones-là.
1: Pascal, tu dis avoir du matériel pour écrire plusieurs saisons de Sur le fil. Et les producteurs...
2: Partie de même.
1: Céline est d'accord, un peu, ça tombe bien. Les producteurs ont même acheté l'immeuble où vous tournez.
2: Ouais.
1: La question qui tue.
0: Ouf.
1: Entre les tournages, allez-vous héberger des personnes en situation d'itinérance?
0: Dieu. Je pense que ça, comment ça fonctionne, c'est le zonage puis tout ça, c'est comme on peut pas faire ça. C'est pas, on peut pas décider qu'on ouvre un lieu. Mais par contre, je peux vous dire que ma mère et ses équipes de travail sont venues visiter le centre où on tourne, puis elle a passé sa visite à dire. Ben, je suis jalouse, c'est vraiment un beau lieu. Fait que je pense qu'on est arrivé à recréer vraiment l'essence du milieu communautaire dans cet endroit-là.
1: Merci à vous deux, mesdames.
5: Très bonne série.
1: Oui, la série Sur le fil est diffusée à Radio-Canada. Il y a un nouvel épisode chaque semaine sur l'extra de Tout.tv, en plus, pour ceux qui sont abonnés. Après la pause, on parle de sexe après 65 ans.
5: Yeah!
0: Youhou!
1: Oui, c'est ça, je... Il va falloir que je parle de moi.

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Le multi-instrumentiste d'origine cubaine Alex Cuba sait si bien combiner des influences de partout pour transcender les cultures. Ça donne des compositions novatrices, funky, joyeuses, qui ont rapidement fait de lui une figure incontournable de la musique latine contemporaine. Ses chansons restent solaires, même quand il explore un peu plus la tristesse, ce qu'il fait sur l'album Indolé, qui signifie l'essence, la vraie nature des choses.

Cette chanson s'intitule « Ella es oro », qui veut dire « Elle est en or ». Sur ce disque, Alex Cuba visite davantage l'afro-cubain parce qu'il rend hommage à la diaspora africaine, à ses racines afro-latines. Et ça se manifeste entre autres à travers l'omniprésence des rythmes. Il a enregistré ce disque dans son studio maison à Smithers, qui est une petite ville à flanc de montagne en Colombie-Britannique, ville qu'on surnomme la Petite Suisse du Canada.

Sur le disque Nouveau Lyrisme, la pianiste Chloé Dumoulin et l'altiste Frédéric Lambert célèbrent des compositeurs contemporains avec des interprétations très sensibles d'œuvres de compositeurs québécois et canadiens. C'est une trame sonore parfaite pour des moments introspectifs. Je vous laisse sur Fulgurante Passion, qui est le troisième volet des trois poèmes pour alto et piano de Jeanne Landry. Écoutez combien le son est limpide et combien leurs instruments dialoguent avec émotion. Je m'appelle Ariane Cipriani. Merci d'être à l'écoute à notre antenne.

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0: les jeunes.
1: Bonsoir les jeunes.
2: Bonsoir.
1: Bienvenue à vous trois, bienvenue à Tout le monde en parle.
3: Bonsoir.
1: Vous participez à la série documentaire Sexugénaire, diffusée à TV5, qui s'intéresse à la vie sexuelle des personnes de plus de 65 ans. C'est cru et c'est aussi très touchant par moments. On va regarder un extrait de la bande-annonce. Raphaël.
4: Les relations sexuelles sont constantes.
5: Elles sont sexuellement épanouies.
6: J'ai plus d'orgasmes, je me masturbe tous les jours. Je peux pas dire ça devant mes enfants.
5: Ils se sentent encore sexy.
7: J'ai de très belles fesses.
5: Des aînés se confient en toute simplicité.
8: La sexualité des aînés ressemble...
9: un feu de foyer.
8: À un peu d'artifice.
10: C'est un mystère à découvrir.
11: Est-ce que je peux reposer ça à un moment donné?
1: Dans la série, il n'y a aucun sujet tabou. Vous parlez de la fréquence de vos relations sexuelles, de l'intensité de vos orgasmes, de vos fantasmes. Michel, vous avez 88 ans. Vous êtes divorcé et vous vous décrivez comme une femme libre. Vous êtes la mère de Marc Labrèche et à côté de vous, Marc a l'air aussi straight que Stéphane Dion. Pourquoi avez-vous accepté de parler ouvertement avec autant de détails de votre sexualité?
3: Bien, d'abord parce que j'adore faire de la télé. Ça, c'est sûr. Ensuite, parce que autour de moi, il y a plein de femmes magnifiques et tout. Et puis, elles renoncent à ça parce qu'elles disent, bon, ben, à un moment donné, mon corps change. Je dis, hey, chérie, la sexualité, c'est une question d'énergie.
12: Wow!
3: C'est vraiment une pulsion. Ça vient d'être incroyable.
1: Vous avez raison. Puis, je suis sûr qu'il y a des jeunes femmes qui vous regardent et qui vous applaudissent comme ça. Ouais.
3: Merci.
1: Francine, vous avez 68 ans, vous êtes en couple depuis 35 ans avec un homme qui a 9 ans de moins que vous. Vous avez des relations sexuelles 3 ou 4 fois par semaine, ce qui est bien plus que beaucoup de jeunes. Pourquoi plusieurs pensent qu'à partir d'un certain âge, le sexe est fini, capote, il n'y en a plus?
13: Bien, je ne pense pas que les gens pensent qu'il n'y en a plus, c'est qu'on n'en parle tout simplement pas. Je pense que les gens de notre âge ne sont pas habitués de discuter de sexualité. C'est une question de religion, d'éducation. Fait que ça se dit pas, mais ça existe. Je suis pas la seule. J'imagine que je suis pas la seule au Québec qui baise 3 ou 4 fois par semaine à mon âge.
1: À main levée. Michel, vous avez 78 ans. Vous êtes homosexuel et d'entrée de jeu dans la série, vous dites que vous aimeriez que les gens sachent. Et vous avez de très belles fesses.
14: Absolument. Vous l'avez dit.
1: Alors maintenant, le Québec est au courant.
14: Voilà.
1: Vous dites aussi...
14: C'est pas une fake news, hein? Non, on les voit dans la série.
1: Vous dites aussi que, surtout dans la communauté gay, il y a une très forte association entre la jeunesse, la beauté, la virilité, la sexualité. Avez-vous eu peur, vous, de vieillir dans l'abstinence?
14: Ah, moi, j'ai toujours... je trouve que... Marlène Dietrich disait, il y a une tragédie dans la vie, c'est de vieillir. Je pense que vieillir, c'est pas facile, c'est un cheminement. Il y en a qui le font mieux que d'autres, mais c'est une étape dans la vie et il faut s'habituer.
1: Faut s'habituer. À chaque jour, un peu plus.
14: Il y a des hauts et des bas, hein, faut pas...
1: C'est quoi votre définition, mesdames et messieurs, aujourd'hui, d'une sexualité satisfaisante, épanouie? Est-ce que ça a changé à travers votre vie, votre définition?
14: Moi, oui, je trouve que plus jeune, on parle.

0: La sexualité, c'est sûr que sexualité, ça rime avec jeunesse, mais ça peut résumer, ça peut aussi rimer avec vieillesse. Moi, je pense que si j'ai un message pour ceux qui vieillissent, c'est que la sexualité, c'est bien, mais aussi la tendresse, explorez-la. Les deux, c'est mieux.
1: Mm-hmm. Michel?
2: Oui, ce que je trouve d'agréable et d'important quand on vieillit, c'est qu'on sait plus ce qu'on ne veut pas, qu'on se connaît plus, on sait plus ce qu'on veut. C'est un des avantages de la vieillesse. Il y a bien des inconvénients, mais ça, c'est l'avantage. On se connaît plus. Puis, en plus, on en connaît plus sur l'autre aussi. Maintenant, je suis plus indépendante que quand j'étais jeune et belle et pétard.
3: Vous savez ce que vous voulez.
2: Oui. Oui.
1: Les jeunes d'aujourd'hui grandissent dans un monde beaucoup moins hétéronormé qu'avant. Les possibilités se sont multipliées. Les discours sur la sexualité sont davantage décomplexés. Est-ce que vous croyez que c'est plus simple ou plus compliqué pour eux d'accéder à l'épanouissement sexuel?
0: C'est plus difficile,
4: ben,
0: selon
4: moi. Je pense que c'est plus dur.
1: Pour les jeunes?
4: Oui.
1: Pourquoi?
4: Parce qu'ils ont trop d'idées de ce que ça peut être. Je pense qu'ils fantasment plus, puis je ne sais pas s'ils sont capables de réaliser vraiment le fantasme.
3: La pornographie aussi,
4: oui,
3: qui leur a donné des
4: faux modèles. Oui, j'ai beaucoup déjà l'écoute de la pornographie, et puis la pornographie, on sait bien que c'est pas ça la réalité. Puis si le petit gars, il regarde ça, puis c'est ça qu'il veut faire avec sa copine, ben il n'atteindra pas son but parce que c'est de la fiction.
0: La barre est haute, hein?
4: Oui, la barre est haute.
3: La barre est haute, là, c'est vous qui le dites.
1: Dans la série documentaire, vous avez tous les trois accepté de vous dénuder en partie le temps d'une séance photo.
4: Oui.
1: Aimez-vous votre corps?
4: Oh mon Dieu!
2: Oui. Oui. Oui, moi, je me regarde et je me trouve pas pire encore.
3: Plus que pas pire. C'est magnifique.
2: Oui. Ben, merci. J'attendais ça.
3: Ben, c'est comme ça. Mais dire oui à cette série-là, là, parce que vous dites tout. Et là, vous avez, tu sais, dans quoi, vous avez des enfants, des petits-enfants, là, toute votre famille le voit. Ils vont vous parler de ça au party de Noël, tout ça. Plusieurs jeunes n'auraient pas eu cette candeur-là et cette ouverture d'esprit-là. Est-ce que vous avez été dur à convaincre ou vous êtes ouvert comme ça?
1: Vous avez... Ou vous êtes juste inconscient?
3: Oui.
2: Je pense que moi, je suis juste inconsciente. C'est ça. Mais en plus, moi, j'ai...
3: Parce que vous dites vraiment tout. Là. J'ai couché avec des jeunes, puis moi, j'aime ça. Pis...
2: Oui, oui, oui. Puis c'est quand je suis revenue des Indes où j'avais vécu l'expérience du Kama Sutra avec un homme du désert. Il était tellement content pour moi. Puis j'en parle, pas tout le temps, parce que je veux dire...
3: On se garde une gêne, mais...
2: Ben, on se garde une gêne, puis en plus, je veux dire, des fois, j'ai pas envie d'en parler.
1: Mais non.
2: Tu sais, j'ai pas envie.
1: Ta bucket list est faite, gars du désert, c'est Kama Sutra.
2: L'homme du désert, c'est fait.
3: C'est comme vous, là, que vous dites, vous faites l'amour. Tu sais, votre chum, il dit, tu sais, il faut qu'il vous suive, là, parce que vous y allez, là, c'est plus
4: ben là, mon tous chum, les il est quand même 9 ans plus jeune que moi.
3: Il a dit oui, lui. Il a dit, on va à TV, puis on parle de ça.
4: Oui. Mais il faut dire aussi que la réalisatrice Vanessa, je ne sais pas quel pouvoir qu'elle avait sur nous autres, mais elle m'aurait fait faire n'importe quoi. La preuve, me faire photographier nue. Moi, je suis une fille, j'ai 4 frères. Ça fait que j'étais une personne plutôt scrupuleuse, si on veut.
1: Ouais.
4: Puis là, que j'ai fait ça, c'est comme, voyons donc. Mais j'étais comme d'un laisser-aller, je sais pas, j'étais prête à tout, j'étais game.
3: Mais vous pouvez être fière de vous, pour vrai. Parce
5: avec
3: que
5: l'envie
3: vous...
5: de partager, oui.
3: Oui.
4: Oui, oui. Puis aussi de faire valoir que les vieux, là, qu'on arrête de les cacher, puis qu'on les montre, oui. Parce qu'on a de quoi dire. Puis on fait des choses intéressantes, puis on est intéressant.
3: Oui.
1: Michel, vous avez reçu un diagnostic de cancer de la prostate en 2024. Les traitements de radiothérapie qui ont suivi ont eu, évidemment, un impact sur vos capacités
0: absolument,
1: sexuelles.
0: Oui, oui, oui.
1: Comment est-ce que ça a transformé votre vie sexuelle?
0: J'avais d'abord, moi, j'ai parlé de... Moi, je fais du gymnase beaucoup. J'ai parlé au YMCA là, souvent de mes problèmes de PSA. Puis personne ne parlait. Alors, je me suis dit, mon Dieu, je suis le seul au monde qui a un problème de prostate ici.
1: À main levée.
0: Tout à coup, il y a un gars qui m'a dit à Katimini, moi aussi. Alors, moi, j'en ai parlé ouvertement. J'ai eu de la radio. Ça a un effet, évidemment, sur la durée des érections. Aussi, on n'a plus de sperme. Donc, c'est, au niveau de la puissance sexuelle, c'est plus la fontaine de Trévis, disons. Mais, quand même, il y a des possibilités, c'est pas mort complètement. Alors, moi, j'en ai parlé ouvertement, mais puis je salue les. Il y a des hommes connus qui en ont parlé déjà avant moi, là. Je suis pas le premier. Mais en général, les hommes de la prostate, là, c'est le moteur de l'érection, puis ça fait partie de l'apanage de la virilité. Donc, dans les gymnases ou ailleurs, personne ne parle de sa prostate. Alors, c'est un sujet mort.
3: Guy, ta prostate, toi?
1: Ça va bien?
3: Ça va bien.
1: Petite hélice, a dit.
3: Qui a dit ça?
1: Ben, ma médecin.
3: Ah, on la salue. Oui. Petite Élise.
1: Petite Élise.
3: Ben, coudonc, toi.
1: La première fois qu'on m'a dit ça, j'avais... Elle m'a dit ça avec beaucoup d'adroité, en plus. C'est ça que j'ai apprécié.
3: OK, bien, cher. J'en sais pas trop.
1: Michel et Francine, est-ce que ça vous arrive de craindre des moments où, physiquement, ce sera plus difficile pour vous d'avoir des relations sexuelles?
4: Ben moi, personnellement, je suis pas quelqu'un dans l'introspection, je m'en pose pas de questions.
2: Moi non plus.
4: Je pense que ça va marcher, ça marchera. Hein?
3: Ben oui.
2: Moi, je pense pas à ça. Je pense que je vais toujours pouvoir. Je vais toujours me débrouiller pour pouvoir. je sais pas. Comme, hein? On a essayé toutes sortes de positions pendant notre vie active et jeune et tout ce qu'on veut. Mais il y aura toujours une façon de le faire. Moi, je...
1: OK, vous êtes pas inquiète.
2: Non.
3: Dans la série, vous allez sur Tinder pour rencontrer. Avez-vous rencontré, finalement?
2: Oh non, ça, c'était très drôle.
1: Attends, on a un extrait. On a un extrait de ça. Raphaël? Oui.
5: Je pense que je pourrais passer des heures là-dessus. Oh, je trouve ça amusant. Oh, mes loisirs, boire du rhum, être en bateau, manger des sushis, éteindre des feux. Ah, oh, c'est pas pire, ça. 28, par exemple, c'est le bon. C'est jeune, à mon avis.
2: Écoute, à quoi à perdre?
5: J'ai rien. 21, là, il y a toujours bien beau. Ah, oh, il a l'air bien, lui. Un beau sourire. Quinte, oui. Hein? It's a match. C'est un It's a match avec Jean-Claude.
2: C'est trop beau.
1: Non? Ben là, Michel, on veut savoir ce qui s'est passé avec Jean-Claude.
3: J'ai closé avec Jean-Claude.
2: Non, mais le plus drôle, c'est qu'à la fin, il y en avait un que je trouvais pas mal intéressant.
1: OK.
2: Et puis je l'écoutais, puis on parlait, et tout à coup, il commence à... Alors, il voulait se faire battre.
3: Hein?
2: Ah! Oui. Alors, oui.
3: Mais oui. Par écrit, là, il vous écrivait ça.
2: Il m'écrivait ça. Non, c'est ça, il me parlait. Fait que là, j'étais mal. Fait que j'ai dit, ben non, merci. Il dit, je comprends que vous ne parliez pas, que vous n'aimiez pas mes demandes spéciales. Ben, je comprends.
6: Avec quel objet?
1: On le salue ce soir. Francine, vous confiez dans le premier épisode de la série que vous aimeriez bien essayer ça, un vibrateur. Vous êtes donc allé magasiner un vibrateur dans une boutique érotique. Puis, comment ça s'est passé?
3: Racontez-moi.
4: C'est merveilleux. Non, j'ai pas aimé le... Non, moi, j'ai pas acheté le vibrateur.
1: Vous avez pas aimé ça?
4: Parce que je trouvais que... Ben, t'as un peu. Là, le vibrateur, c'est quoi, là, par rapport...
3: Guy va vous expliquer ça.
4: Le dildo, le dildo.
1: Ça fait... Oui,
4: ça, je l'ai, oui.
1: Ah, ça, vous l'avez aimé, celui qui fait du bruit, là.
4: Le dildo, je sais pas trop. Ça, je l'ai pas essayé.
1: OK, vous avez essayé celui qui fait du bruit.
4: Oui.
1: OK.
4: Parce que je trouvais que c'était moins... Je trompais pas mon chum.
1: Ah, ah parce que lui faisait
4: parce
1: du bruit?
4: Parce que c'est pas l'affaire, là.
3: Parce que le chum fait pas de bruit.
4: Ah, oh, je sais pas. Aussi, le machin, tu peux le faire en couple. Aussi, ce que je trouvais intéressant.
1: Ah. Oui, exactement.
4: Tu sais, là, c'est
1: oui.
4: une affaire que tu peux utiliser les deux. Là.
1: Oui.
4: Seul, puis avec.
3: Bon.
1: C'est comme un trip à trois à deux.
4: Oui.
1: OK.
4: Un trip à trois avec une machine.
3: Avec une machine. Les maudites machines.
1: Madame Michel, vous avez déjà partagé moult détails à propos de vos amants dans le livre « Les 40 hommes de ma vie couchés sur le papier ». À quand remonte votre dernière aventure sexuelle et surtout, la prochaine est prévue pour quand?
2: Bien, écoutez.
3: On écoute.
2: Là, il y en a deux qui attendent. Je vous explique un peu.
3: Deux?
2: Avez-vous
3: créé une compétition?
2: Ben, c'est ça, ils ne se connaissent pas.
3: Fait que... Ils ne sauront jamais.
1: Non, ils ne vous reconnaîtront pas non plus.
2: Il y en a un, bien, je n'ai pas poursuivi. Pour ça qui attend, je n'ai pas poursuivi parce qu'on travaille ensemble. Puis je me dis, s'il y a des problèmes, j'ai besoin de lui sur le plan travail.
1: Oui, donc. Bon point.
2: Fait que je lui dis, bon...
1: OK, vous le faites l'anglais.
2: Ben, quand ça va te tenter, tu me le dis. Mmh. Et l'autre, je l'ai rencontré il n'y a pas longtemps, il y a quelques mois. Et là, c'est une grosse
1: attention.
2: Mais lui, c'est compliqué. Quoi? C'est compliqué comme
3: ça.
2: Une grosse attirance. Oui. La grosse passion.
3: Ah, passion. Ah,
1: oui. La passion, OK. Mais
3: Suzanne avait dit
1: parce aussi. Qu'on avait hâte de savoir si c'était une grosse quoi, là. OK. OK.
2: Grosse passion. Lui aussi, je réfléchis. Il y a une vie compliquée, puis je ne sais pas si je vais y aller. Ah. Et je sais que si ça ne marche pas, il y a
6: celui de la grosse passion, vous ne le savez pas si vous allez y aller.
2: Ben, c'est-à-dire, je ne sais pas.
6: Mais faut okay. y aller.
3: Mais faut y aller.
7: Faut y aller.
6: Mais quand elle est grosse, faut y aller.
3: C'est bien dit, ça.
6: Oh, my God.
3: Et ça dérape.
6: Oh, en tout respect.
3: En tout respect pour le...
1: Grosse passion, petit camion.
6: Bon, regarde.
1: Mais, Michel, vous avez un amoureux depuis 2 ans et vous dites que c'est l'homme avec qui vous avez eu le plus de plaisir sexuel dans toute votre vie. On le salue.
0: Oui,
1: Luc,
0: c'est
1: vrai, est en coulisses.
0: Il est dans la coulisse, le pauvre, là.
1: Ah! Ben, qui est dans la coulisse, ça fait bizarre ouais. à dire. Il est dans... mieux dire dans les coulisses. Qu'est-ce que vous avez découvert à 78 ans?
0: Ben, c'est parce que j'ai été élevé, vous savez, une éducation religieuse catholique. J'ai été coincé un peu pogné pendant longtemps. Donc, en plus de ça... L'homosexualité, c'était compliqué. Moi, je voulais pas être homosexuel. Enfin, c'était... Et plus je vieillis, plus je me sens plus à l'aise avec moi-même et avec lui. Il y a une chimie entre des gens. Il y en a ou il y en a pas. Puis c'est pas tout le monde avec qui on a une chimie physique et sexuelle. Et avec lui, je l'ai plus, en fait. C'est peut-être moi qui est moins inhibé aussi. Là. Parce que moi, quand j'étais jeune, là, les collèges, moi, j'ai fait les pensionnats. Ça passait pas de l'enfer, ça m'a hanté l'enfer. Mm-hmm. Je sais pas. Ah, ouais. Quand je couchais avec un gars, là, puis je pensais à ma mère, là, je perdais mon érection complètement.
2: Mm-hmm. Ben, il y a quoi, là? Ben,
1: je vous rassure, moi, quand je pense à ma mère aussi.
3: Non, mais là, ça me
1: hantait. Ça, c'est pas de l'homosexuel. Ça, c'est pas de l'homosexualité. Moi, quand je pense à ma mère, je perds mon érection.
6: On dirait que vous êtes défait de beaucoup de choses. On dirait que c'est ça que moi, j'entends.
1: Libéré
6: de plein de.
3: Vous êtes libre.
6: Oui, d'idées de ce qu'on pense ou de ce que ça devrait. Ou de...
0: Mais c'est ce qui est le fun à la vieillesse, c'est de se libérer de certaines choses pour en acquérir d'autres.
6: Voilà. Ça a commencé, moi, là, ouais.
3: Mais voyons donc.
4: T'es trop jeune.
1: On va t'envoyer les cassettes,
6: Suzanne. Quelque chose, ouais.
2: Ça se mérite aussi.
6: Ah, c'est beau, ça.
1: C'est bien dit.
4: Ouais.
1: C'était un plaisir de vous recevoir tous les trois. Vraiment, Sexugénaire, qui est présenté à TV5. Les épisodes sont également disponibles en rattrapage. Comme la sexualité, on peut rattraper ça aussi. La série parle de sexe, mais c'est aussi un prétexte pour aborder plusieurs autres sujets intimes, l'infidélité, le deuil, la solitude, les traumas. C'est très bien fait. Merci à vous trois.
3: Merci d'être
1: venu. Après la pause, Sarah Dufour.

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3: Bonsoir, ici Marc-Antoine Leblanc. Voici vos informations. Les habitants de l'archipel français de Saint-Pierre-et-Miquelon, près de Terre-Neuve, ont eu de la grande visite. Le premier ministre du Canada s'y est rendu pour une série d'annonces en compagnie du président français. Comme l'explique Christian Noël, c'est un nouveau chapitre du rapprochement entre le Canada et l'Europe qui s'est écrit.
4: C'est la première visite officielle d'un premier ministre canadien dans l'archipel français.
5: Et votre présence témoigne de la solidité de cette relation ancienne qui unit nos deux pays.
6: Seulement quelques kilomètres séparent le Canada et la France, le point le plus rapproché.
4: Le premier ministre Mark Carney et le président Emmanuel Macron ont souligné l'histoire en rendant hommage aux victimes de Saint-Pierre-et-Miquelon durant la Deuxième Guerre mondiale. Puis, ils ont discuté de l'avenir et de leur collaboration accrue, notamment en économie, en défense et dans les changements climatiques.
6: Nous avons intensifié notre coopération sur les grands enjeux technologiques et géopolitiques de notre époque.
4: Les deux pays demandent à leurs agences spatiales de développer et de partager des rampes de lancement et des systèmes de réception terrestre pour améliorer les communications par satellite. L'idée est de s'affranchir de la dépendance du secteur américain des télécommunications.
5: Le partenariat entre la France et le Canada ont un sens ici en particulier. En matière de spatial, où le partenariat est clé, où nous voulons aussi évidemment le déployer ici.
4: Cette visite survient alors que le président Trump vient d'annoncer une nouvelle entente militaire avec le Groenland et le Danemark. Et même si des détails restent à confirmer, on en comprend que l'armée américaine pourrait avoir davantage de liberté sur le territoire du Groenland.
5: Enfin, nous annonçons aujourd'hui la création du Forum de recherche polaire.
4: Et c'est ce qui met fin à la visite éclair de Mark Carney de quelques heures à Saint-Pierre-et-Miquelon. Ici Christian Noël, Radio-Canada, Saint-Pierre-et-Miquelon.
3: Après l'archipel français, Mark Carney a aussi rencontré le premier ministre norvégien à Ottawa. Le chef libéral affirme d'ailleurs que l'importance qu'il accorde au renforcement des relations internationales, notamment avec la Norvège, fait partie de la réponse à la recrudescence des menaces russes. Lors d'une conférence de presse, les deux dirigeants ont été notamment interrogés sur les avertissements du premier ministre polonais selon lesquels la Russie pourrait préparer des attaques contre les pays européens qui soutiennent l'Ukraine. Et à la veille de la rentrée parlementaire à Ottawa, les partis d'opposition affûtent leur stratégie et se préparent à des élections partielles qui pourraient être déclenchées dans plusieurs circonscriptions. Le caucus du Bloc québécois était réuni en Outaouais et le chef conservateur Pierre Poilievre a tenu un rassemblement en Ontario. Estelle Côté-Srocan.
7: Le Bloc québécois entrevoit une automne chargée et mouvementée à la Chambre des communes.
8: C'est une dynamique extrêmement particulière.
7: Le chef Yves-François Blanchet estime que les élections québécoises, le dépôt du budget fédéral et les élections de mi-mandat aux États-Unis demanderont de l'agilité aux partis d'opposition.
8: On va tirer notre épingle du jeu.
7: Il souhaite qu'Ottawa adoucisse sa relation avec Washington et que le gouvernement en fasse plus sur le plan de l'environnement et protège mieux le secteur culturel.
9: On est même capable de collaborer à condition que ça mette un terme à cette pratique que ce qui est québécois sert de monnaie d'échange.
7: Des élections partielles pourraient être déclenchées à tout moment, dont trois au Québec. Le Bloc est confiant de pouvoir garder la circonscription de Saint-Hyacinthe-Bagot-Acton. Et le chef conservateur est déterminé à protéger Brantford-Brantsud. Une circonscription où Pierre Poilievre s'est offert un bain de foule dimanche. Une façon de minimiser la démission du conservateur qui l'a laissé vacante et l'occasion de marteler ses priorités.
10: On veut vous économiser pour que vous puissiez acheter de l'épicerie, de l'essence, de logements abordables.
7: Pierre Poilievre ne manque pas d'attaquer le premier ministre pour ses nombreux déplacements à l'étranger en lui rappelant que le Parlement est au Canada.
10: By the way, our parliament is in Ottawa, not in Europe.
7: De retour au pays après deux visites en territoire français, Mark Carney se défend.
6: On peut faire les deux. Je fais les deux. Je serai au Parlement demain matin.
7: Le premier ministre s'envolera lundi pour New York pour participer à l'Assemblée générale des Nations unies. Ici Estelle Côté-Sroka, Radio-Canada, Ottawa.
3: Politique québécoise maintenant. Christine Fréchette juge qu'une alliance est possiblement en train de se former entre le Parti conservateur et le Parti québécois. La chef caquiste a dit constater des rapprochements idéologiques de plus en plus récurrents entre les deux partis au cours de la campagne électorale. Le chef du Parti québécois, Paul Saint-Pierre Plamondon, a rejeté ces accusations. Il affirme que son parti et les conservateurs sont aux antipodes sur l'avenir du Québec, sur la langue française, sur l'immigration et sur des questions sociales. Voilà, c'était vos informations. Passez une excellente soirée.
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0: Bonsoir, Sarah Dufour.
1: Bonsoir, Guillaume.
0: Bienvenue à Tout le monde en parle.
1: Merci beaucoup.
0: Est-ce que tu peux dire à ta figure que tu es contente d'être ici?
1: Je suis bien contente. Je suis vraiment contente. Je suis heureuse. Oui, je suis fière d'être là. C'est le fun.
0: Ben, on est content.
2: Direct de Dolbeau, hein? T'es descendu de Dolbeau
1: direct. J'arrive cette nuit.
2: Combien d'heures?
1: 6 heures.
2: Bah, t'es à côté.
1: Oui, bah, 6 heures. 2 grands coups de gaz, on est rendu.
0: Tu viens de faire paraître ton 4e album, Dolbeau Mistassini. Et pour le lancement, tu as invité des journalistes de partout au Québec, dans ta ville natale du Lac-Saint-Jean. Ils ont eu droit à un tour de ville guidé avec des arrêts à la mairie, au dépanneur chez Pierrette, à la crèmerie et sur le bord de la rivière Mistassini. Coudon, es-tu en campagne électorale? Pour...
1: C'est drôle.
0: Ça ressemble à ça.
1: Hein? Mais en plus, je ne sais pas si on va avoir apparaître...
2: L'autobus, là?
1: Oui, c'est ça.
2: Oui, t'as l'air en campagne.
1: C'est vraiment... C'est magnifique. Mais non, je ne suis pas en campagne.
0: Mais c'est ton idée, ça. Pourquoi un lancement aussi inusité?
1: Attends, c'est mon idée. C'est de la co-création, là. Okay. Ça s'est décidé à 1 mois et demi d'avance. On revient de l'Abitibi d'un spectacle cet été.
0: Oui.
1: Oui, on voit... On... L'Abitibi par là?
0: Oui, l'Abitibi a l'air d'être par là. OK, l'Abitibi est par là, c'est bon.
1: Et là, on revient, on se dit, bon, qu'est-ce qu'on fait pour le lancement? On fait-tu un lancement? Parce que j'ai pas fait énormément de lancements de mes... J'ai fait 2 lancements sur 4. Et là, on se dit, tu sais, l'album s'appelle Dolbeau Mistassini. Ça serait bizarre de faire un...

0: salle de spectacle puis le dépanneur Pierrette. J'ai photographié cette image-là dans ma tête. Ça valait 1 million, là.
1: Dans ton garage?
0: Dans mon garage.
1: Invite le monde dans ton garage.
0: Ben oui, toi. J'ai sorti mon skidoo pour mon 4 roues dans la pelouse pour virer mon garage en studio, le son en régie, puis ah ouais, let's go.
1: Guy fait tout le temps ça. Il sort son skidoo, puis hein.
2: Mais pourquoi t'as eu cette envie-là de créer chez toi, dans ta ville, dans l'odeur de gaz de ton garage?
0: Et mon garage, il fait à peine 6 pieds de plafond. Les pires conditions pour faire un album. Mais mon dernier album parlait, on va-tu prendre une marche, parlait beaucoup de mon retour en région. Et là, je tape encore un peu sur le clou avec le nom d'Olbo Mistassini. Je dois quand même rappeler que mon premier album s'appelle « Dépanneur Pierrette ». Et là, je reviens avec d'Olbo Mistassini. Oui. Tout ça part du fait que j'avais envie de créer avec des humains. À ce temps, on peut faire un album sans jamais se voir. On s'envoie un solo de guitare par courriel, on se verra jamais. Moi, ce que j'avais envie, tu sais, je suis toujours avec mes musiciens, mais on est ensemble sans vraiment l'être, parce qu'après le show, on se ramasse. Après ça, le lendemain, on part tôt, on fait un test de son, on va souper, mais je pars avant la fin parce qu'il faut que j'aille me préparer. On peut-tu prendre le temps de souper ensemble? Mon chum a fait 165 repas pendant l'enregistrement. J'ai fait venir les blondes, les enfants. On était toutes à distance.
2: Toutes dans le garage.
0: Ben, on a fait une écoute dans le garage à la fin de la semaine. Cool. On a fait un documentaire aussi. Pendant toute cette semaine-là d'enregistrement.
2: Est-ce qu'on peut écouter ce que ça donne?
1: Non, on n'a pas le temps parce que...

0: comme j'ai rêvé de ce moment-là.
1: Quoi, de ça? Du medley, t'as rêvé de ça.
0: Mais de ce moment-là, ici.
1: Ah, t'en écoutes tes
0: Le 10 ans, là, je rédige ma première demande de subvention pour mon premier album. Puis là, il y a une question qui dit qu'est-ce que vous souhaitez avec ce projet-là? J'aimerais ça gagner un Félix, puis là, tout le monde en parle. Ah. Alors, yeah.
1: Et les deux sont à
2: Les deux.
3: C'est extraordinaire que des artistes comme toi, puis il y en a plein d'autres aussi qui allaient habiter le territoire, qui allaient dans les régions, puis qui créaient sur le territoire.
0: Complètement.
3: Ça doit changer complètement cette décision-là que t'as prise.
0: Moi, là, j'allais au Lac-Saint-Jean il y a 6 ans pour passer un hiver et créer mon 3e album. Et finalement, je me suis acheté une maison, je suis redéménagée là. Et c'est une des meilleures décisions que j'ai prises dans ma vie. Merci de l'avoir mentionné.
1: Dans la pièce d'Olbeau Mistassini, tu évoques des spectacles marquants de ta carrière aux quatre coins du Québec, le rythme effréné de la tournée, mais aussi l'importance de te rappeler d'où tu viens. Mm-hmm. Avais-tu peur de l'oublier?
0: Non. C'est vraiment plus pour mentionner le fait que j'ai vécu tellement des grandes choses dans les 15 dernières années, mais énormément condensées dans les 5 dernières. Et, tu sais, je porte ma région, je parle de ma région dans chacun de mes spectacles depuis des années. Et pour moi, c'est un peu un hommage de dire, même si j'ai fait ça, mes racines sont présentes, ouais. Elles sont profondes et j'ai envie de le mentionner, que je suis fière.
1: Sarah, on va revenir en arrière. Tu avais 16 ans quand on a pu te voir dans l'émission Culte, Ouattatata.
2: Oui!
0: Ah, j'avais pas 16 ans, j'avais 18 ans.
1: Là, t'avais 18 ans là-dessus?
0: Non, j'avais 18 ans.
1: Puis elle, avec quel âge?
0: Je te reconnais pas, ça n'a pas de bon sens.
1: Tu te reconnais pas?
0: Ça n'a pas de bon sens.
1: T'es à gauche, ouais. À l'écran.
0: C'est la gauche.
2: Il se passait quoi exactement en ce moment, là?
0: Je ne sais même pas.
4: Et ça existe encore?
0: Ben oui, moi, j'ai joué dans les 3 dernières années. Moi, c'est un concours que j'ai gagné.
1: Tout ce l'homme t'as joué, je pense, hein?
4: Oui.
1: Oui, bien, je sais, on l'a cherché, on ne l'a pas trouvé, ça n'existe plus.
4: J'ai parti après un an.
1: Oui.
4: Ça n'a pas duré longtemps, mon affaire.

0: Mais c'est ça la vie.
1: Oui.
0: C'est tout, c'est ça la vie.
1: Ben, tu vois, t'as quitté Ouattatata, on s'en est pas rendu compte. Si tu quittais Stat, ça irait très, très mal.
0: Personne m'a manqué.
1: En 2012, Sarah, t'as gradué de l'École nationale de la chanson. À l'époque, quand on t'avait demandé comment tu voyais ta carrière, tu avais dit ceci. Je veux que ça aille tranquillement parce que j'ai pas de plan B. Mm-hmm. Trouves-tu que c'est assez... que c'est allé assez lentement à ton
2: C'est
1: goût.
2: Parfait. La courbe d'apprentissage est parfaite. J'avais besoin que ça aille tranquillement. Moi, quand je rentrais à l'École nationale, je savais pas où mettre le sol sur la clé et je savais pas c'était quoi une gig. Une gig, pour les gens à la maison, c'est un contrat. Et je souhaitais que ça aille tranquillement parce que j'avais envie d'assimiler chacune des étapes pour me sentir chez nous dans cette industrie-là parce que c'est tout un monde. Tu sais, être devant une caméra, c'est pas naturel. Faire des entrevues, monter sur scène... ça s'apprend, ces affaires-là. Puis j'avais envie de me sentir bien. Puis tu sais quoi? Je me sens bien.
1: Ben, ça paraît.
3: Oui, c'est bien.
1: En 2015, tu as participé à La Voix. Et un an plus tard, tu as sorti ton premier album qui s'appelle Dépanneur Pierrette. On revient toujours au Dépanneur Pierrette. Mais c'est sur le deuxième que je trouve la chanson qui t'a dévoilée au grand public. Ça s'appelle Baseball Manon.
4: Je dis... Raphaël.
1: Excuse. Quatrième fois.
4: Oui,
1: c'est Raphaël. Aujourd'hui,

0: c'est la chanson dont tes fans, les enfants, les adultes te parlent le plus. Pourquoi ça résonne aussi fort?
1: J'ai l'impression que c'est probablement les images, le sentiment d'appartenance que les gens peuvent aller chercher avec cette chanson-là. C'est magnifique ce qui s'est passé avec cette chanson-là. Et en studio, ce n'était pas la préférée de personne parce que c'est une chanson très très linéaire, mais c'est vraiment toutes les images qui sont là. J'aurais vraiment pas pu prédire que cette chanson-là allait ouvrir les portes au grand public.
2: Et t'as fait la voix. Bon, tu sais, t'as dit certaines choses parce que toi, tu tripes sur le country, sur le folk et tout ça. T'as pas écouté vraiment ce qu'on t'a dit. T'as dit, je vais faire mes propres affaires. Ça a fini par payer que tu fasses tes propres affaires pour que tu gagnes pas ce concours-là.
1: Oui. Oui,
2: c'était
1: vraiment.
2: Quasiment bon que tu tiennes, que tu sois tête de cochon.
1: Ça a été un bel apprentissage parce que c'est un gros plateau. Tu sais, jouer avec des in-ears. Y a-tu un terme en français pour les...
3: Des oreillettes.
2: Avec des oreillettes.
1: Rencontrer des gens parce que je recroise encore ces gens-là. Et ça a été une belle expérience pour ça. Puis oui, on me dit à plusieurs reprises plein de commentaires. Entre autres, il faudrait que tu travailles un peu ton accent. Peut-être que ça va bien aller, tu sais, ou ben non.
0: Quel accent?
2: Non, j'ai pas entendu. Non.
1: Ouais, c'est ça. Puis aussi, tu sais, même après mon premier album, on m'avait suggéré de changer de réalisateur pour explorer autre chose. Mais moi, j'ai dit, pourquoi changer une formule qui fonctionne? Oui. C'est déjà assez dur de tisser des liens puis trouver un match. Mm. Je suis restée avec Danny Placard, ça fait 4 albums. Puis ça aussi, ça fait partie des bons choix que j'ai faits.
2: Tu foules tes salles partout.
1: Écoute, à cette heure, ça va bien. Mais j'ai commencé, moi, avec un Altavion Jarry à Montréal, devant 5 personnes. Je passais le chapeau. Un moment donné, j'ai rencontré un musicien. Il est arrivé, là, j'ai donné le chapeau. Tu sais, quand il y avait 80$, je sautais partout. Fait que là, ça a commencé le même. Fait un à un. Tu sais, quand j'ai monté les marches, je trouve ça le fun. Mm-hmm. Parce que j'ai fait chacune des étapes.
0: Tes textes parlent abondamment de la vie en région et tu remplis tes salles partout au Québec. As-tu parfois l'impression que certains artistes ou certains critiques regardent de haut ceux qui pognent fort en région plus qu'en ville?
1: Il y a plein de monde de région qui habite en ville. Puis je trouve ça quand même le fun de pogner en région parce que ça me fait voyager. Puis un de mes rêves au début, c'était de voyager avec ma musique.
2: Ouais, puis c'est beau.
1: Fait que moi, j'ai visité la Gaspésie, puis la Côte-Nord, puis le Bas-Saint-Laurent, puis l'Abitibi à plusieurs reprises. Et même mon chien a visité le Québec plus souvent que plein du monde. Moi, c'est vivre et laisser vivre. J'ai pas l'impression que quelqu'un me regarde de haut. C'est ça que tu m'avais dit?
0: Ouais.
1: Non. Je pense pas, mais tu sais, si c'est ça...
0: C'est le fun. Peu te chou. En juin, à la cérémonie d'installation de la nouvelle gouverneure générale du Canada, Louise Arbour, t'as chanté la pièce « La reine des cow-boys fringants ». Chanté une chanson phare d'un groupe indépendantiste à Ottawa. Est-ce que c'était sur ton bucket list?
1: Hey, tu sais, celle-là, j'aurais jamais pu la voir venir. Et
0: Elle était contente, là, Mme Arbour.
1: Elle était contente.

0: on s'est vu après et on a eu vraiment un beau moment ensemble. Elle est venue me féliciter et elle m'a dit « J'ai passé le répertoire des Cowboys fringants au complet. » Elle dit « On s'entend qu'il n'y en a pas beaucoup qu'on peut chanter ici. » Mais elle dit « Cette chanson-là raconte l'histoire de ma vie. » Elle m'a dit « Merci beaucoup. Wow. » Et je trouve ça beau d'avoir été, d'être allée faire rayonner la culture québécoise pour
1: à l'étranger.
2: C'est mon côté Pauline Julien.
3: Sarah, en terminant, t'es l'ambassadrice du projet La Disque à l'école qui va permettre aux élèves du primaire et du secondaire d'élire leurs chansons coup de cœur. À l'ère des plateformes numériques, on parle abondamment des défis qui sont liés à la découvrabilité des artistes québécois. Selon toi, c'est quoi la clé pour intéresser les jeunes à la musique québécoise?
0: Ben, je pense que ça part à la maison. Je repense à, c'était mon lancement avant hier à Dolbeau Mistassini qu'on a fait des questions-réponses et c'était ma filleule de 20 ans qui m'interviewait et elle a mentionné le fait que quand elle était jeune, je lui ai fait découvrir plein de classiques québécois dans tous les registres et elle m'a dit, et maintenant elle est amoureuse de la musique québécoise et je pense que ça a eu un impact majeur sur ses goûts musicaux. Fait que je pense que ça part à la maison, mais aussi, je pense que l'initiative du vote des écoles, entre autres,
3: ouais.
0: Tu sais, donner la voix, la parole aux jeunes. Les jeunes, c'est le futur, c'est la voix du futur. De les exposer à cette musique-là, à ces chansons-là, déjà là, ça va ouvrir parce qu'il y a des textes tellement riches avec la musique québécoise, mais il faut que ça se rende à eux.
3: Oui. Ça se transmet musicalement, cette maladie-là.
4: Mais aussi, il faut jouer la musique des nouveaux artistes. Aussi. Il y a aussi ça, c'est qu'on est beaucoup dans jouer beaucoup, beaucoup les classiques, effectivement. Je pense qu'il y a toute une génération de musiciens, de musiciennes au Québec qui sont jeunes, qui cherchent en ce moment un espace où être joué. Fait que ça, je pense que c'est une affaire qui est importante.
0: Et maintenant, c'est elle qui me fait découvrir les nouveaux groupes.
3: Ouais.
0: Fait que ça aussi, c'est le fun, parce qu'après ça, ça devient un échange, justement.
3: Ouais, tout à fait, nous, c'est un souci qu'on a, tout le monde en parle avec Marie-France Long. Toutes les chansons qu'on fait jouer en début de retour de pause depuis 20 ans, c'est de la musique québécoise émergente.
5: Oui,
0: c'est merveilleux.
3: Mm-hmm. Sarah, c'est un plaisir de te rencontrer.
0: T'as pas fait pour
1: la
0: moi.
1: Route pour rien!
3: Ton album Dolbeau Mistassini est disponible partout. Tu vas repartir en tournée en 2027. Les billets sont déjà disponibles. Dépêchez-vous parce qu'à rempli.
1: À rempli.
3: On va revenir tout de suite après la pause avec une archive de Céline Dion.
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Ça sonne un peu comme un tango, hein? C'est justement le titre de cette composition, Comme un tango, du violoncelliste Vincent Bélanger. C'est une des pièces de son disque Songe, et c'est un album qui porte bien son nom parce qu'il nous met dans un état rêveur, introspectif. Une musique qu'on pourrait classer dans ce style néoclassique, très populaire ces dernières années, des compositions accessibles, parfois proches de la structure de la chanson, et un aspect cinématographique aussi. On y retrouve des qualités similaires à celles des musiques d'André Gagnon ou de François Dompierre, par exemple. C'est un disque de cordes, la contrebasse, la harpe, le violon, s'ajoute au violoncelle pour interpréter des compositions originales et des relectures aussi. Justement, une reprise d'André Gagnon, la pièce Cantilène avec la voix de la soprano Amélie Moïse.

Les cordes dialoguent constamment entre elles. C'est comme si elles étaient tressées ensemble. Il y a des moments plus corsés sur le disque, surtout quand le violoncelle rugit dans les graves. Mais dans l'ensemble, on est dans la douceur, la mélancolie, l'émotion. Songe de Vincent Bélanger. On passe au jazz avec l'album Mystic Suite du Atlantis Jazz Orchestra. C'est un ensemble d'Ottawa. C'est le disque qui clôt leur trilogie mythologique. Alors, après Poséidon et Zeus, on s'inspire du royaume d'Hadès. C'est un album spirituel et plein de ferveur. C'est parfois orageux, mais dans le beau sens du terme. Et c'est un album qui puise dans toutes sortes de styles. La bossa, le mambo, les percussions africaines. L'influence de John Coltrane est évidente. C'est effervescent. Ça donne un peu la fièvre, comme on dit. Le quintet a été fondé en 2013 par le saxophoniste Zachary Friends et le pianiste Pierre Chrétien, qui compose les pièces et qui s'en donne à cœur joie sur son Fender Rhodes. Il a aussi invité le réputé saxophoniste Peter Kankura à jouer avec lui.

Gates of the Sun de l'album Mystic Suite du Atlantis Jazz Orchestra. J'aurais pu vous faire entendre n'importe laquelle des compositions, elles sont toutes excellentes. Alors pour une dose supplémentaire, je vous laisse avec quelques mesures de Asphodel Meadows. Ici Ariane Cipriani, merci d'être à l'écoute. Portez-vous bien.

0: Pour nos rendez-vous musicaux de cette semaine, on va laisser progressivement entrer l'automne et ses couleurs chaudes dans nos fins de journée.
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0: Tout le monde en parle cette semaine. Céline Dion a reviré le pari à l'envers, mais en 2012, elle était ici sur notre plateau, rien de moins. Je lui avais posé une question qui a pris une tout autre sens avec le temps. Raphaël, ta voix est aussi puissante qu'elle peut être fragile. As-tu peur un jour de perdre la voix, de ne plus pouvoir chanter?
1: Non. J'ai jamais vraiment eu peur de ça, et certainement pas aujourd'hui, parce que j'ai mieux. J'ai trouvé mieux. Je suis une mère de famille. J'ai quelque chose de beaucoup plus important. J'adore toujours chanter. C'est toujours une passion. Mais mon rôle de mère est au premier plan et c'est ce qui me transporte le plus. Alors, s'il fallait que je perde la voix, c'est mon destin. Et je serais mère de famille ou à la maison et ça, je serais comblée quand même.
0: C'est un mérite.

0: J'avais bien sûr à ça.
1: Merci tout le monde. C'était notre première cette année. C'est
2: pas possible. Tu as juste dit 3-4 Manon.
1: Pas bien été. J'en ai dit 3-4. Oh oui. Allô Manon, à la maison. Merci à mes invités. Merci à M. Gilles.
2: Merci à vous autres.
1: Restez à l'écoute dans quelques instants. C'est le téléjournal avec Claudine Bourbonnais. Oui. J'ai fait un petit bec coréen. Oui, un petit cœur. Moi, je donne rendez-vous la semaine prochaine pour une autre émission de Tout le monde en parle. D'ici là, buvez beaucoup de liquide.

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1: C'est notre bulle, là. C'est pas parce qu'on les considérait pas, ils ont fait partie du trip là, avec nous, mais dans ces moments-là, ils nous laissaient dans notre bulle, puis ils disaient, à tous les soirs, on vous entendait, parce que eux, ils faisaient du backup de stock, il y avait des affaires à faire qui finissaient plus tard, ils disaient, on vous entendait rire fort, fort, et là, peu à peu, ça diminuait, puis le mané, t'entendais ronfler au loin.
2: Ah oui!
1: C'était vraiment, ouais, ça, c'est mes moments, bref.
2: Comme des enfants dans un vrai pyjama party.
3: Exactement. Dors-tu?
1: C'est ça. À quel moment, tu sais, je repensais à ça, tu sais, dans mon débrief, que j'ai passé autant de tu sais, 10 jours de temps que des copains à dormir avec eux. Tu sais, moi, c'est une expérience que j'ai déjà vécue avec des gens enfermés dans la maison de Big Brother. J'ai vécu ça, là, il y a la saison 4. Mais avec des vrais chums de longue date.
2: Mais pourquoi
1: à l'âge
2: faire?
1: Qu'on a, tu sais.
2: Pourquoi ça... le faire, d'ailleurs? Parce que le titre, c'est 1000 kilomètres pour se retrouver. Pour retrouver quoi?
1: On jouait plus.
3: Ben, moi, c'est ça. Je me rends compte que dans la dernière année, je m'étais beaucoup isolé et avec le recul plus que je croyais. Puis c'est ça, je voyais, tu sais, le nombre de parties que je suis pas venu, puis j'avais besoin de me reposer, mais je pense que c'était que j'avais... Moi, je suis comme resté dans ma zone de confort qui était chez moi, ma petite famille, aller voir mes parents,
2: mes neveux.
3: Mais
2: c'est assez commun, ça.
3: Ouais, ben c'est ça que
2: j'en... C'est un moment de la vie entre 30 et 40 ans, où particulièrement les hommes, on dirait, perdent leurs amitiés. Il y a toutes sortes de projets qui sont mis de l'avant pour essayer de favoriser encore ces rencontres-là. Donc, c'est ce que vous avez fait, finalement, avec vos amis.
1: On l'a provoqué, puis c'est vrai que... ces choses qu'on a, moi en tout cas je l'avais soulevé dans le documentaire que on est tout le temps dans la trentaine un peu plus en mode carrière, en mode oui la famille qui se construit. Moi de mon côté j'ai un bigénérationnel avec ma blonde, tu sais il y a de quoi des qui m'occupe dans plein de charges mentales, tu sais puis là à ce moment là c'était que de penser à faire du vélo avec les chums. T'sais. Moi, évidemment, s'il n'y avait pas mes amis dans ce projet-là, j'y allais pas. Là.
3: C'est...
2: En n'ayant pas fait de vélo depuis 5 ans.
1: C'est ça, là.
3: C'était aussi de se déposer. Je trouve que ça va tellement vite. Là.
1: Ouais.
3: Puis je trouve que je vais vite dans ma vie. Puis mon show porte là-dessus. Puis c'est ça que je voulais vivre le moment présent. Vivre au... Y a-tu une fois que tu t'es demandé quelle heure il était au yoga?
1: Non, mais c'est ça aussi, on en a parlé. Puis c'était paradoxal. Je trouve l'aspect de on voulait décrocher. Mais là, puis de l'intensité de nos vies, mais on était très intense là dans l'horaire de ce trip-là. Dans le documentaire, on le sent, puis c'est ce qui a amené des frictions à certains moments, parce que là, on n'avait pas tous le même rythme à certains moments.
2: Ben, c'est sûr, on a vécu si près les uns des autres.
1: Ouais.
2: Parlez-moi des paysages du Yukon.
3: Oh, les plus beaux paysages que j'ai vus de ma vie.
1: Ouais.
3: Puis j'ai quand même voyagé, je trouve que j'ai été en Suisse, là. Puis je trouve qu'il y a de quoi de... Il y a de quoi qu'on... On était tellement petits, puis en plus d'être sur les vélos... On changeait quand même pas si rapidement que ça de décor, mais on voyait quand même du pays.
1: Ouais, c'est fou comment ça change vite.
3: C'est à perte de vue, puis ce qu'on voit en photo du Yukon, c'est 5% de
2: Ça rend pas justice.
3: Non, vraiment.
2: L'immensité. Ouais. C'est vrai qu'on a le sentiment d'être vraiment seul au monde.
3: Oh, c'est fou.
1: Vraiment, puis il y a de quoi, moi j'avais déjà été en Colombie-Britannique jeune, travailler à Whistler. Puis je me rappelais de la densité.
2: C'est très original hein, pour un Québécois.
1: Je suis un cliché ambulant, merci. Et outre moi qui est un cliché, je me rappelais de les rocheuses, tout ça, et la forêt qui est tellement dense. Puis là-bas, ce qu'on remarquait à un moment donné, c'est pas comme les rocheuses, mais c'est comme si les rocheuses étaient dépouillées de leur forêt. Puis il y a une perspective de la vue. C'est comme si la montagne était nue. Parce que c'est que de la toundra et des petits fouettes de sapins. Fait qu'il y a de quoi de bien impressionnant. J'arrêtais pas de dire, mon Dieu, on dirait que c'est du AI.
3: Oui.
1: C'est du AI autour
2: non,
1: de nous
2: c'est
1: autres.
2: Mieux que l'intelligence artificielle.
1: Oui, ben oui, bien sûr.
3: Ah, mais c'était tellement beau. Là.
2: Et quand les téléspectateurs vont découvrir cette série-là, vous espérez quoi? Qu'ils repartent avec quoi, en fait?
3: De sortir, d'avoir le goût de sortir de leur zone de confort et avec des amis.
1: Ouais.
3: Ouais.
1: Mais avec ou sans, je pense qu'on le voit beaucoup là-dedans, de sortir de

0: sa zone de confort, c'est vraiment...
1: Ouais, mais faut voir ses amis.
0: Oui.
1: Mmh. Ouais. Moi, je ferais les deux en même temps.
2: Même des fois, c'est inconfortable.
0: Ouais. Ouais. Puis peut-être, c'est peut-être là où je trouve que c'est ça blesse, le bas blesse pour entre nous, c'est que souvent, on le fait par rapport à la job. Mmh. Puis là, on a comme mélangé encore les deux. Mmh. C'était de la job. En fait, on faisait un documentaire.
2: Vous étiez quand même payé pour aller faire du vélo au Yukon entre amis. Là.
0: On est des grands privilégiés. Oui, vraiment. Mais oui, mais faites-le provoquer ces moments-là. Hein. Mmh. C'est vraiment
2: et passer du temps avec des amis. À suer, à sentir mauvais, partager une tente, parfois avec des ronfleurs à proximité. Vous êtes même revenu avec une otite, mon pauvre Alexandre.
1: Ben oui.
2: Allez vous soigner. Merci d'être passé en studio ce matin.
1: Merci à vous.
2: Et
1: merci.
2: Je dois souligner à tous les deux que vous êtes quand même des humoristes. Donc, ça a dû rire assez fort quand même dans cette bande d'amis qu'on va découvrir quelque part en 2027 sur tout.tv. Alexandre Bisaillon et Dave Morgan font partie de cette bande d'amis, de cinq amis, donc de cette aventure 1000 km pour se retrouver. Merci.
0: Merci.
1: Merci.

puisqu'on parlait de grands paysages du Yukon qui battent les paysages de la Suisse. Je vous invite à visionner le vidéoclip de Jesse Cook. Il vient tout juste de faire paraître un nouvel album qui s'appelle Past the Breakwater. Il a fait paraître une pièce qui s'appelle Forever. C'était l'année passée. Mais le clip qui accompagne est magnifique. Il est dans la baie Georgienne. Connaissez-vous cet endroit-là en Ontario? Imaginez une trentaine de milles d'îles différentes. Vous savez, des petits bouts d'îles rocheuses avec d'immenses sapins, des couchers de soleil à couper le souffle, des plages de sable blanc. Bref, Jesse Cook, qui est un guitariste canadien que vous connaissez peut-être, il a filmé lui-même avec un drone son périple en bateau. Il a enregistré cet album-là dans un petit chalet dans cette région-là. Et tout a été fait par Jesse Cook lui-même, sauf le plan de fin en drone. Il y a des amis qui sont venus dans son chalet le visiter, puis il y avait une bande d'adolescents. Il a dit, est-ce que c'est possible, toi, grand adolescent, de manipuler le drone pendant que je fais du kayak? Évidemment, l'adolescent a accepté et ça donne des images époustouflantes. On voit un Jesse Cook faire du kayak dans ce paysage plus grand que nature, coucher de soleil. Franchement, là, ce vidéo-clip-là, non seulement la musique est très belle, mais les images sont splendides. Allez-y, ça s'appelle la chanson Forever de Jesse Cook.

0: Cette semaine, il faisait beau. Le soleil brillait. J'ai décidé de m'installer avec un livre. C'est une nouveauté. Un livre qui a une couverture rouge cramoisie avec un titre écrit en lettres cursives en blanc. « Je te chuchote le printemps ». C'est assez intriguant parce qu'habituellement, sur les couvertures de livres, on a des images, parfois même des images d'intelligence artificielle générative, c'est vrai. Mais dans ce cas-ci, on est vraiment dans la sobriété. C'est un livre de Juliane Leblanc et Marie-Pierre Landry, paru aux éditions Québec-Amérique. Je me suis installée confortablement, je me suis fait un petit thé. Vous savez, j'aime beaucoup le thé. Et j'ai lu leur démarche. C'est un récit de rencontre rempli de fêlures et de tendresse. C'est comme ça qu'elle présente ce livre-là. En fait, ce sont deux clowns thérapeutiques, Mariette et Candide, qui rencontrent des personnes en fin de vie en soins palliatifs. Ouais, je sais, c'est toute une proposition. Mais quand même, je me suis accrochée. Il y a deux pages à peu près de rencontres à la fois. Là, c'est très court. On a par exemple Monsieur Solitude qu'on rencontre ou Madame Salade de Fruits. Madame Salade de Fruits, quand les clowns sont entrés dans sa chambre, elle était entourée de toute sa famille, les enfants, les petits-enfants. Puis quand les clowns ont fait remarquer, bah, il y a du monde dans votre chambre, elle dit oui, je suis le noyau de la famille. Alors évidemment, les clowns, pleine d'imaginaire et d'imagination, on dit, bah, si vous êtes un noyau, c'est que les membres de votre famille sont des fruits. Alors là, un à un, les membres de la famille se sont mis à dire quels fruits ils étaient dans l'hilarité générale. Et c'est ce qui lui a valu le nom de Madame Salade de Fruits. C'est ce genre de récit-là qu'on lit sur deux, trois pages à la fois, mais c'est entrecoupé de poèmes. Des poèmes des deux femmes quand elles enlèvent leur nez de clown. Ce qu'elles vivent, ce qu'elles voient. C'est vraiment un condensé d'émotions humaines parce qu'on comprend qu'en fin de vie, on a de la joie, de la colère, du ressentiment, de la peur, mais de la gratitude aussi. J'ai été émue à la page 21. À la page 36, je pleurais doucement. Et à la page 89, je ne voyais plus à travers mes larmes. J'ai terminé ma lecture, le cœur gonflé, comme ça m'est rarement arrivé avec un livre. Et j'ai été ravie quand j'ai appris leur passage aux deux autrices à l'émission Il restera toujours la culture en entrevue. J'apprenais aussi que la Fondation Dr. Clown, vous avez peut-être entendu parler de ça, ça existe depuis 2002. On connaît bien leur travail là pour leur intervention auprès des enfants hospitalisés, mais pour le soutien des personnes en fin de vie et leurs proches, c'est vraiment quelque chose qui a été développé par Marie-Pierre Landry et Juliane Leblanc. Donc, au micro d'Émilie Perrault, elles ont raconté ce qui les a amenées à intervenir dans ce milieu bien particulier, les soins palliatifs.
1: Notre grand amour de l'humanité, de la vulnérabilité, la fin de vie, c'est quelque chose qu'on côtoyait déjà dans notre travail comme clown thérapeutique, en fait, dans d'autres types de milieux, là, tant auprès des enfants qu'en CHSLD, ben c'est des choses qui arrivent dans un contexte de maladie. Parfois, on arrive à la fin de la vie. Donc, c'est un moment qu'on voyait qui était dense, qui était chargé, puis on avait envie d'approfondir, sans notre nez de clown, c'est quoi les besoins spécifiques des personnes, de leurs proches, des soignants dans ce contexte-là. Est-ce qu'il y a des choses qu'il faut améliorer ou juste adapter comme clown dans ces milieux-là. Donc, on s'est vraiment payé là, le trip de faire un projet pilote, puis de vraiment prendre le temps là, de faire des focus group, entendre les proches, rencontrer les soignants du milieu où on allait intervenir, puis de les entendre sur leurs craintes, leurs a priori sur « Oh, le clown et l'approche de la mort, qu'est-ce que ça va donner? »
2: Parce qu'il y en a des a priori, là, vous êtes lucide, là, vous le savez. Hein?
1: On en avait nous-mêmes, en fait.
2: Oui, OK.
1: C'est ça qui est fascinant, c'est que même si nous, c'était notre travail, on était comme oh, « Mais est-ce qu'on va se faire accueillir avec une brique puis un fanat? » De dire, ah, mais là, tu sais, mon père est proche de mourir, puis là, tu viens me voir comme clown, mais non, tu sais, l'ouverture est aussi grande dans ce contexte-là que dans tous les autres milieux dans lesquels on va, puis je pense que c'est entre autres parce qu'on a pris le temps d'adapter justement, puis de dire, ben, on a le droit d'aller raconter le printemps, mais peut-être qu'il faut le chuchoter dans ce contexte-là, tu sais, mais on a quand même, il y a de la place pour ça.
2: Il y a de la place pour la joie, puis, tu sais, je me fie à tous les messages qu'on reçoit, là, parce que j'ai annoncé ce sujet-là dans la première demi-heure de l'émission, et on en reçoit depuis ce temps-là. On posait la question: est-ce qu'il y a de la place pour la joie en soins palliatifs? Il y a des gens qui nous écrivent. Quelqu'un dit, pendant une période de ma vie, j'ai été livreur de poulet. On livrait à l'hôpital directement dans les chambres. On livrait parfois aussi aux soins palliatifs. Je me souviens d'une grosse commande où toute la famille était réunie pour prendre un dernier repas avant l'aide médicale à mourir. Et lorsque je parlais avec le patient, ça me frappait à quel point ils étaient heureux. de ce moment est serein. Ça existe aussi.
3: Dans la fin de vie, il y a aussi la vie. Puis il y a des places, il y a de la place pour créer des moments, pour se créer des nouveaux souvenirs. Puis l'urgence, la préciosité du temps est tellement vivante à ce moment-là qu'il y a une intensité puis une authenticité que des fois on se permet pas. Fait qu'il y a une grande ouverture du cœur dans ces moments-là.
2: On n'est pas dans le small talk là.
1: Non,
2: c'est ça, les rencontres que vous faites là, c'est signifiant là.
1: On est vraiment c'est fascinant en fait, puis c'est pour ça qu'on a eu envie de le partager, c'est que c'est hallucinant comment les gens parfois se livrent dans des choses extrêmement profondes, existentielles que même moi j'aborderais pas au quotidien avec des gens de mon entourage, mais c'est comme si là c'est ici maintenant, on se connaît pas, fait que j'ai pas peur que ça te fasse du mal ou des fois se confier à son enfant alors que c'est nous la mère depuis toujours qui prend soin. Tu sais, le renversement de rôle, c'est quand même difficile. Puis ce temps-là de se dire, comme l'auditrice, là, deux semaines auprès de mon parent, quand est-ce qu'on fait ça aujourd'hui? Sauf si c'est parce qu'on est obligé, parce qu'on se dit, il n'y en a plus de temps, donc je dois le prendre.
2: Et c'est là que ça se passe,
1: il y a de la magie. Là.
2: On parle donc de ce livre magnifique, Je te chuchote le printemps. Dans ce livre-là, Juliane Leblanc, Marie-Pierre Landry, vous racontez des histoires d'intervention que vous avez faites auprès de personnes en fin de vie et de leurs proches. C'est entrecoupé de poèmes, de dessins. Et la forme des récits, elle est magnifique parce que vous vous adressez à chacune des personnes dont vous racontez l'histoire, en gardant leur anonymat, c'est important de le dire. Donc, c'est derrière un surnom. Il y a Madame Gratitude, il y a Monsieur Pince sans rire. C'est arrivé comment, cette forme-là, de vous adresser à eux?
3: Je pense qu'on avait envie

0: de leur rendre hommage. Tu sais, c'est anonymisé, mais on avait envie, c'est ça, de les remercier de ces moments-là passés, puis de leur rendre leur place dans ces histoires-là, puis de rendre hommage aussi aux proches qui sont là.
1: Ouais, les liens se créent vraiment au fil des semaines, puis on sait jamais si on va revoir la personne. Fait que ouais. On essaie vraiment d'être dans le moment présent puis de savourer ce qui se passe, puis ça donne envie aux proches aussi de savourer ce qui se passe. Fait qu'on est tous un peu dans cet état-là de pleine conscience ou de gratitude finalement là, de vivre ça.
0: Moi, souvent les gens nous disent ah, ça doit être lourd travailler en fin de vie, mais en fait c'est un immense privilège parce que justement c'est des moments sacrés puis c'est des moments qui sont tellement intense. C'est comme toute la vie condensée dans ce moment-là.
2: Mais ça vous demande quand même de très grands talents d'improvisatrice. Moi, je suis admiratrice de ça parce que rapidement, bon, la façon dont ça se passe, souvent, vous avez un peu d'informations avant d'arriver. On vous prévient. Il y a des gens que vous savez que ça leur tente peut-être pas d'avoir cette visite-là. Mm-hmm. Donc, vous devez comme aller, pourquoi prendre la température un peu de l'eau?
0: Oui, oui, on y va quand c'est disponible. Ouais. On fait une petite lecture émotive de la chambre, voir si on a de l'espace ou pas. On va rien imposer. Tu sais, le pouvoir de dire non, tu sais, c'est aussi redonner le pouvoir à la personne. Mais des fois, on sait qu'il y a des gens qui sont plus durs à apprivoiser. Puis des fois, ben on donne ce temps-là aussi. Ouais.
2: Aux gens. Et finalement, parfois, il y a des belles surprises qui arrivent et tout à coup, l'improvisation s'enclenche à partir quoi? C'est d'un mot-clé? Comment est-ce que vous réussissez à créer des scènes avec ces gens-là?
1: Et je pense qu'on n'est vraiment pas menaçante.
2: c'est un bon truc.
1: On est avec nos petites robes colorées, pastels, nos yeux grands ouverts. On prend le temps de saluer, de figer un peu notre image en arrivant pour que les gens aient le temps de lire « Oh, qu'est-ce qui est en train de se passer? Est-ce que j'ai envie de cette rencontre? »
2: Est-ce que ma médication est trop forte? Est-ce que j'ai vraiment de flou en ce moment devant moi?
1: Oui, non. OK, non, elles sont réelles. Et ah, ben oui, peut-être que ça se pourrait. Fait que les gens, souvent, ils osent. Puis des fois, ça peut commencer par un refus. Puis que la minute d'après, ben la personne a envie de dire oui. Puis même de semaine en semaine, ça arrive que des gens n'étaient pas disposés à nous voir une semaine. Puis la semaine d'après, ben on peut entrer ou l'inverse. Ouais. Dans le livre, on raconte une histoire où il y a une personne qui avait dit à l'équipe soignante, ben voyons qu'il y a des clowns sur l'unité. Moi, je trouve ça infantilisant. Puis en tout cas, envoyez-moi les pas, puis là, fait que là, les infirmières nous disent ça avant qu'on aille dans le corridor, puis on était comme, mais pourtant, on l'a vu la semaine dernière, mais là, ça s'en rappelait comme pas, tu sais, elle avait des troubles cognitifs, puis ça avait bien été. Puis on savait qu'elle aimait la musique, donc on a déambulé dans le corridor en faisant une musique classique, parce qu'on savait que c'était une dame distinguée qui aimait la musique classique, puis des choses plus de ce type de culture-là, donc l'hymne à la joie, là, à la flûte ténor dans le corridor, puis là, elle a entendu. Elle a ouvert la porte. Ah, oh, vous m'avez eu, là.
2: Et là, l'intervention commence.
1: C'était plus infantilisant, finalement.
2: J'aimerais ça vous entendre lire, parce qu'il y a des poèmes à travers tout ça. Et moi, j'ai été vraiment marquée par ceux qu'on trouve à la page 146-147. J'ai l'impression qu'on traverse le corridor avec vous, avec toutes les émotions que vous vivez aussi dans vos interventions. Donc, on vous écoute lire Juliane Leblanc et Marie-Pierre Landry.
1: Chambre 107. Très tirée. Songe opaque. Membre immobile, paupières closes. Respiration ralentie. Tu ne t'éveilles plus. On ne vient plus te parler. Chambre 104. Ta décision de mourir mardi déchire l'espoir ténu de tes enfants qui souhaitent multiplier chaque seconde avec toi. On évite le sujet.
0: Chambre 113. Caché sous un drap, ton corps déformé par la maladie fait de toi un inconnu. On n'ose plus te toucher. Chambre 108. Étouffé d'angoisse, tu as peur de souffrir, de mourir seul. Corridor. En dessous de mon nez de clown, je crains souvent de faire un faux pas, d'arriver au mauvais moment. Chambre 106. On m'accueille à bras ouverts. Je respire.
3: Ce qu'on vient d'entendre, c'est un extrait un peu plus lumineux du livre « Je te chuchote le printemps » de Marie-Pierre Landry et Juliane Leblanc. C'est aux éditions Québec-Amérique. C'est un livre qui donne envie de vivre plus fort. Rien de moins. Bon, est-ce que je vous ai perdu? Vous savez, des fois, quand on parle de fin de vie, de poésie, de clown,

0: surtout, c'est pas tout le monde qui aime les clowns. Moi, je pense qu'on devrait réhabiliter les clowns. J'adore les clowns, vous le savez, hein. J'ai même fait une table ronde avec des clowns dans une émission sur Ici Première. J'ai adoré chacune des minutes de cette table ronde. Je pense que Stephen King avec son clown Pennywise et Ronald McDonald ont terni l'image des clowns. Ils ont perverti cette image de joie. En fait, les clowns sont des maîtres du moment présent. C'est vraiment des êtres qui carburent la vérité. On ne peut pas mentir à un clown parce qu'il condense vraiment ce qu'on a à l'intérieur de nous et exagère aussi des parts de notre humanité. Bref, je suis une fan finie des clowns. Et il y en a une autre, je pense, qui a compris l'essence des clowns. C'est l'écrivaine Heather O'Neill. Dans son livre Hotel Lonely Hearts, un roman vraiment sublime qui est disponible en version livre audio, ça raconte l'histoire d'un duo d'orphelins montréalais. On a Rose qui danse et Pierrot, un pianiste de talent. Deux orphelins qui se sont rencontrés, qui sont amoureux et qui rêvent de fonder leur cirque. Eux aussi ont un imaginaire foisonnant, très tendre. Mais la grande crise va frapper. On est dans les années 1920-1930. Il y a la misère, le monde de la nuit, le monde criminel, le red light de Montréal. Et là, Rose va aller de l'avant avec son projet de cirque, mais pas que pour distraire les foules. Elle a un dessin beaucoup moins noble derrière. Et donc, elle part à la recherche d'artistes de cirque. En tout premier lieu, les clowns, bien évidemment. Je vous offre ici un extrait du livre audio qui est disponible sur Radio-Canada Audio. C'est lu par Alice Pasquale.
1: En une semaine, elle vit 7 clowns différents. Le lundi, elle se rendit dans un théâtre au mur recouvert de ciel bleu où flottaient des cumulus blancs. Là, se produisait un clown dont le numéro reposait sur l'utilisation d'un projecteur. La lumière s'éteignait, et quand elle se rallumait, il était en train de se livrer à une toute autre activité que celle qu'il faisait quelques secondes plus tôt, avec des accessoires différents. Il changeait de vêtements dans l'obscurité. Il s'asseyait au sommet d'une échelle, il se couchait sous une couverture, endormi. Il s'asseyait sur une chaise, lisait un roman. Coiffé d'une toque de cuisinier, il remuait de la soupe dans une marmite. Rose trouvait que ce numéro tenait presque du miracle. On aurait dit que le clown faisait partie de la lumière, comme s'il disparaissait complètement quand elle s'éteignait, pour réapparaître quand elle se rallumait. Rose regarda les artistes gagner les coulisses, mais ne vit pas le clown. Elle alla cogner à la porte de la loge. C'est lui qui ouvrit. Il semblait éméché, portait un pantalon mais pas de chemise. La plus grande partie de son fard avait été essuyée, mais son visage demeurait d'une pâleur spectrale. « J'ai trouvé votre numéro tout à fait transcendant. » Ça, ce n'était rien. Avant, c'était ma femme qui manœuvrait le projecteur. On avait passé tant d'années ensemble qu'on était formidablement coordonnés. Ça avait vraiment l'air surnaturel. Tu aurais dû voir le numéro dans ce temps-là. Il leur versa à chacun un verre de gin. Mais je l'ai trompée. Au début, j'ai cru qu'elle faisait exprès d'allumer et d'éteindre le projecteur au mauvais moment et au mauvais endroit. Et puis tu sais, j'ai compris que c'était parce que j'avais trahi sa confiance. Dans le verre de Rose, le gin ressemblait à un petit lac tranquille. Elle porta le verre à ses lèvres, prit une gorgée et se sentit aussitôt détendue et d'humeur loquace. Je pense que les clowns sont plus conscients que les autres des conséquences des événements, dit Rose. Nous, les clowns, on est plus grands que nature. On regarde les choses à travers un microscope. Je pense que pour être un meilleur artiste, il faut être une meilleure personne. Autrement, comment pourrait-on exprimer l'innocence, ce que tentent de faire tous les clowns? Le clown hocha la tête. Merci d'avoir partagé cette philosophie. Ça m'est utile. J'aimerais beaucoup voir ton numéro. Je cherche mon partenaire. Il fait dans l'absurde, toujours à fabriquer quelque chose de merveilleusement singulier, comme de tenir des assiettes en équilibre sur sa tête. Il y a un numéro intéressant en Neptune. Un clown qui passe tout son temps dans une baignoire. Merci. J'irai voir. Tu reviendras me rendre visite ? Il lui fit un clin d'œil.
0: Alice Pasquale prête sa voix aux mots de Heather O'Neill dans Hotel Lonely Hearts. C'est une plongée littéraire que je vous recommande chaleureusement. C'est disponible gratuitement sur Radio-Canada Audio. Et qui sait, peut-être qu'à la fin du roman, vous aurez

nouvelle affection pour les clowns? Peut-être. Je suis pas convaincue, mais peut-être. J'ai espoir. Vous êtes entre le fouteau sur Ici Première. Je m'appelle Evelyne Charuet. Je suis en compagnie aujourd'hui d'Isabelle Routier, la réalisatrice de l'émission, de Caroline Roy-Blais, la recherchiste de Lefto. Et à la technique, on a Charles-Antoine Lemay et Imad Arakat. Merci à tous d'être là. Pour ce qui est des deux femmes avec qui je travaille, elles sont silencieuses, mais leur couleur s'entend tout au long de l'émission. Merci.

0: Le Festival international du film de Toronto, quand ça débarque en ville, là, ça change complètement le visage de la ville reine. Il y a des affiches, des installations artistiques. On voit des cordons de sécurité un peu mystérieux un peu partout dans le centre-ville. Il y a un achalandage dans les rues, des attroupements sur des coins de rue. On voit que tout le monde dégaine son téléphone pour attraper les vedettes. Bref, il y a vraiment quelque chose qui se passe pendant le TIFF. Bien sûr, les tapis rouges, les annonces importantes comme celle du premier ministre Justin Trudeau, hein, ancien premier ministre qui a annoncé qu'il devenait producteur. Il nous a annoncé ça cette semaine. Il lance une entreprise de production de contenu avec son ancienne chef de cabinet. Il y a aussi des petits scandales, évidemment. Cette fois-ci, pour l'édition 2026, c'était l'utilisation de l'intelligence artificielle dans un film de Danny Boyle, Inc. Une trentaine de secondes à peu près. Et quand il a avoué avoir utilisé l'intelligence artificielle, il a été hué à Toronto. Ouais, les gens n'étaient pas contents de ça. On peut comprendre pourquoi. Bref. Le TIFF, c'est 10 jours de cinéma, très, très prisé par les amateurs. Il y a une série de soirées qui est même devenue culte, vraiment. Ça s'appelle le Midnight Madness. Peut-être que vous y êtes déjà allé. Et cette année, il était présenté le documentaire Ladies and Gentlemen, Brian Mulroney de Matthew Rankin. On a parlé du Midnight Madness à l'émission il n'y a pas deux matins, pareil. Ce sont les journalistes Katia Saint-Jean et Luna Marchais qui ont discuté de ce phénomène nocturne au TIFF.
1: C'est des films qui sont présentés à minuit, d'où vient le nom. Et souvent, c'est des films présentés qui sont un peu bizarres, un peu absurdes, effrayants parfois aussi, parce qu'on va présenter des films d'horreur à ce moment-là. Et ça, c'est intentionnel. Le programmateur Peter Kaplowski souhaite montrer le meilleur du cinéma bizarre pour toutes sortes de genres contemporains, ainsi que pour le cinéma underground. Et ça, c'est vraiment un phénomène du festival que l'on adresse rarement dans les médias, mais qui attire des foules immenses. J'en ai justement discuté avec ma collègue Luna Marchais, qui s'est intéressée là au phénomène cette année.
2: D'après ce que je comprends, les gens reviennent, c'est vraiment à cause des autres gens. Ils aiment ça, aller voir un film en groupe, avoir des réactions groupées, avoir peur ensemble, rire ensemble. Il y a même des petites traditions pendant les diffusions des films. Au début, il y a des pubs, tout le monde applaudit en même temps, tout le monde a les mêmes rituels de crier « Ah !» comme des pirates quand ils mettent les pubs de d'anti-piratage.
1: Oui, OK.
2: Je pense que c'est un peu ça, tu sais, c'est cet environnement qui existe quand même depuis 40 ans et qu'au fur et à mesure du temps, ben, y a quelque chose qui s'est construit là chez les gens.
1: Et c'est drôle parce que bon, tu t'es promené dans les rues cette édition du Midnight Madness, aller à la rencontre des gens, puis t'as quand même rencontré des personnages qui sont quand même assez intéressants. Mm-hmm. Dis-nous un petit peu plus.
2: Ben c'est ça. La plupart des gens que j'ai rencontrés, c'était leur première fois, ou alors c'était des jeunes qui sont venus parce qu'ils ont connu le succès d'Obsession l'année dernière, oui. Fait qu'ils ont essayé de retrouver un peu cette flamme. Et à un moment où je tourne la tête et je vois un homme avec un beau chapeau. Et vraiment, il a attiré mon attention. Immédiatement, je suis allée lui parler. Et lui, il s'appelle John Stonehenge et il vient au Midnight Madness depuis sa création. Depuis presque 40 ans, il a fait tous les programmateurs et toutes les salles dans lesquelles ça a été diffusé. Avant, c'était au TMU. Et lui, vraiment, c'est un fan d'horreur absolu. Et d'ailleurs, il était là avec sa femme. Et on discutait avec sa femme. Elle me dit, oui, moi aussi, je suis fan de films d'horreur, etc. Et je leur demande, mais est-ce que vous serez pas rencontrés ici? Et elle me dit, bah oui, on s'est rencontrés dans la rush line de Midnight Madness. On a discuté. Et ça fait 35 ans qu'on est ensemble.
3: The Midnight Madness used to be at the former Ryerson University, which is now TMU. Don't remember what film, but that's where we ran into John in the rush line.
1: C'est fait que d'être sur le terrain, d'avoir ce genre de témoignage-là, en plein effervescence, si on veut, de ça, c'était quoi cette ambiance-là pour toi qui l'a vécu pour la première fois?
2: Mm-hmm, ouais, c'était la première fois. Ben, c'est vrai que moi, j'y suis allée avec un

0: D'innocence, je m'attendais un peu à avoir des gens. La manière dont Peter Kaplowski décrit cette foule, c'est eccentric weirdos. Fait que okay. Je m'attendais à avoir beaucoup d'eccentric weirdos. Oui. Donc des gens, des hurluberlus, mm-hmm. disons. Mais c'était une première mondiale. Donc il y avait quand même beaucoup de gens en mm-hmm. complet, cravate. Mm-hmm. Et là où il y avait la vraie foule, c'était dans la rush line. C'est là où il faut aller rencontrer les vraies personnes qui attendent depuis 2 heures dans le froid pour espérer avoir des tickets. Fait que non, la vibe, elle est assez effervescente. Je pense que c'est le mot.
1: Effervescent, le Festival international des films de Toronto, le TIFF, qui se termine demain. En tout, ce sont 294 films qui vont avoir pris l'affiche au plus fort jusqu'à 120 projections par jour. On s'est demandé dans l'équipe comment l'événement était vécu de l'intérieur et Caroline a réussi à trouver une des 2300 bénévoles du TIFF, des gens qui travaillent pour s'assurer que tout se passe bien pendant le festival. Elle s'appelle Linda Lavallée. Elle est bénévole depuis 16 ans au TIFF. Je lui ai parlé juste après son quart de travail de bénévolat vendredi. Linda Lavallée, bonjour.
2: Oui, bonjour.
1: Vous étiez bénévole ce matin à 7 heures. Qu'est-ce que vous faisiez?
2: Oui, bien à 7 heures. Aujourd'hui, je travaillais au bureau d'information à la section commerciale du TIFF, c'est-à-dire ça s'appelle maintenant The Market, qui est au Palais des Congrès, notre Toronto Convention Center. Alors c'est là où se réunissent tous les artisans de l'industrie, du directeur cinéaste, acheteur, vendeur, distributeur. Plus de 6000 délégués se sont réunis cette semaine et la semaine dernière au Centre des congrès.
1: Alors, et ça commence à 7 heures. C'est de bonne heure, je trouve.
2: Même plus tôt, j'ai eu même un chiffre qui a commencé à 6h30.
1: Oh. Oui. Tout ça pour le cinéma et ça file jusqu'à minuit. Linda, j'ai envie de savoir comment ça s'est passé les premières années. Ramenez-moi à votre toute première expérience comme bénévole au TIFF. Qu'est-ce qui vous a donné envie de vous impliquer?
2: Ben, je vous avoue que quand je travaillais, j'avais pas le temps de faire du bénévolat. Je travaillais trop d'heures. Et une amie m'a suggéré, quand j'ai pris ma retraite, d'aller faire le bénévolat au TIFF. Elle m'a dit, je suis certaine que tu vas aimer. Alors, l'automne est venu. J'avais fait application. L'automne est venu. Je me suis joint à l'équipe et puis ça a été un coup de foudre. Il y a rien pour décrire vraiment l'expérience. Il faut faire la première année, puis après, on a l'habitude. Si on aime le cinéma un petit peu, et même si on n'aime pas le cinéma, juste pour le buzz de faire partie de ce gros show-là, c'est immense. Toronto Centre-Ville est pris d'assaut par le TIFF pendant une semaine et demie, et puis c'est vraiment intéressant.
1: C'est intéressant et vous devez travailler beaucoup. Est-ce que ça représente des heures et des heures de travail de bénévole de votre côté?
2: Vous savez, on nous demande à titre de bénévole de juste faire un minimum de 4 quarts de travail. Les quarts de travail, on choisit ce qu'on veut faire, à quelle heure, quel jour. Alors, c'est assez flexible. Après, à nous de savoir si on fait le minimum puis on profite du festival par après ou bien on travaille plus. Cette année, je cumulais 2 postes. J'ai cumulé le poste au bureau d'information et aussi j'ai sauté pour devenir capitaine d'équipe, chef d'équipe. Les 2 postes au Centre des congrès avec les délégués. J'aime beaucoup travailler avec la partie commerciale et puis le cinéma. Ben, je vais en profiter à titre de cinéphile.
1: Et combien de films avez-vous le temps de voir pendant les 10 jours du festival?
2: Normalement, j'en vois 24.
1: Oh.
2: Malgré que je travaille, j'arrive à en voir 24. Je suis une matinale, je commence très tôt le matin, comme vous venez de voir.
1: Oui.
2: Finalement, 7h, 6h, 8h. Et souvent, j'ai terminé à midi ou à 1h. Alors, ça me reste le reste de la journée pour aller voir des films. Soit que j'ai un billet que j'ai échangé contre une attestation de travail complétée ou bien qu'on s'installe patiemment dans la ligne roche de n'importe quel film du festival. À titre de bénévole, si on utilise notre accréditation, on peut entrer en rochant n'importe quel film.
1: Vous avez quelques privilèges. Quel genre de film vous privilégiez, Linda?
2: Ben, étant québécoise, c'est certain que c'est les films du Québec, de la francophonie en général. Ce sont mes priorités, mais j'aime aussi voir ce qui se fait ailleurs, de l'Inde, de l'Iran, de la Norvège. Le cinéma est pas vraiment...

0: pareil partout. Alors, je découvre à chaque année et je fais exprès pour avoir pas seulement des trucs francophones, mais je vais vraiment sur du cinéma qui viennent pas ici en salle. Ça revient pas. Il faut que ce soit acheté par un distributeur pour revoir plusieurs de ces films. Puis malheureusement, ils viennent pas tous ici.
1: Non. Diriez-vous que vous êtes bien servi côté film francophone à Toronto?
0: Pas vraiment, non. Malheureusement, et pourtant, nous sommes beaucoup de francophones, mais c'est difficile de voir les films. C'est pas tous les films qui viennent. Souvent, je vais même aller à Montréal pour voir des titres qui, je sais qu'ils viendront jamais. Alors, c'est inouï pour moi de bénévoler au festival parce que ça me donne la chance de voir non seulement un an d'avance, parce que les films que j'ai vus maintenant, ils seront pas en salle avant l'an prochain, ou la plupart ou vers Noël. Mais c'est des films de la France, de la Belgique, du Québec qui viendront probablement pas ici pour la plupart.
1: Oui. Avec quelques 400 000 visiteurs, c'est difficile pour nous d'imaginer l'effervescence, la joie, l'activité dans les rues de Toronto pour y avoir été pendant le TIFF. C'est vraiment phénoménal. Il y a une ambiance et une énergie folle pendant ces 10 jours-là. Il faut bien sûr que l'organisation tienne. Vous faites partie de ces 2300 bénévoles du TIFF. Racontez-moi un moment mémorable pour vous, Linda.
0: Ah ben c'est vraiment curieux. Puisque je travaille côté industrie, je suis pas une groupie de nature. Je travaillais dans le milieu de la télévision, donc je suis comme un peu immunisée. Mais j'avoue qu'il y a des gens qui me frappent plus que d'autres. Et j'étais à mon bureau, au bureau d'information, et qui plante devant moi pour me demander où ils doivent aller chercher leur accréditation. Ben, c'est Rémi Girard puis Gilbert Picotte qui étaient en ville pour leur film « Il pleuvait des oiseaux ». Et 2019, et vraiment, j'en ai perdu mes moyens presque parce que il y a tellement de gens ici qu'on connaît pas, des artistes immenses dans leur pays respectifs, mais pour nous, c'est n'importe qui, c'est du monde comme nous. Mais vraiment, Rémi Girard, Gilbert Picotte devant moi, ça, j'en ai perdu mes moyens. Une fois aussi, il y a Nathalie Petrovski qui a cherché un endroit pour déposer sa valise pour seulement une heure. Et c'est absolument défendu de prendre les valises de qui que ce soit parce qu'on connaît pas les gens. On peut pas prendre de chance. Mais je l'ai regardé puis je lui ai dit, écoutez, parce que je vous connais, je sais qui vous êtes et c'est bien vous. Je vous fais la faveur de prendre votre valise. Mais normalement, j'aurais pas le droit. Alors, les Québécois qui tombent sur moi, je pense qu'ils ont des petites faveurs d'extra que les autres n'ont pas.
1: Ça aurait été étonnant que Nathalie Petrovski ait été une terroriste au Festival international du film de Toronto. Je vous comprends d'avoir accepté.
0: J'avais pas peur que sa valise m'explose en plein visage. Non. L'an passé, quand Théodore Pellerin était ici pour son film Mignon, il était avec sa réalisatrice Pauline Loquette. Et quand je l'ai vu passer, il se dirigeait vers la salle de cinéma pour faire la présentation du film. J'ai crié « Théodore, bonne chance ». Et puis, il s'est tourné et j'ai vu dans ses yeux qu'il était heureux. Parce que les grands artistes, même n'importe qui, tout le monde connaît au Québec, les demi-dieux du Québec, du monde artistique, arrivent ici et puis il n'y a personne qui les connaît. Alors, ils sont assez incognito un peu partout et puis je trouve ça un petit peu triste. Alors, j'essaie de leur faire sentir un petit côté de bienvenue pour qu'ils réalisent qu'il n'y a pas juste des anglophones dans la salle. On est beaucoup de Québécois, beaucoup de Français ici qui sont dans la salle et qui regardent le film puis qui apprécient sans avoir à lire les sous-titres. Alors, je pense que ça leur fait plaisir de savoir qu'il y a quelqu'un qui les aime personnellement dans la salle.
1: Ah oui, je comprends pourquoi vous êtes devenue capitaine de bénévoles. Linda Lavallée, merci beaucoup d'avoir pris le temps de nous parler ce matin. J'imagine entre votre quart de travail et une projection de film au TIFF. Longue vie à votre engagement du bénévolat. Puis à une prochaine, Linda. Merci.
0: Je vous remercie. Au revoir.
1: Chaque semaine, on passe beaucoup d'heures à écouter les entrevues, les contenus de nos collègues d'ici Première, d'ici Musique, de Radio-Canada Audio, mais vous savez, on n'a pas des oreilles partout. Donc, on aimerait faire appel à vous si vous entendez dans votre région quelque chose de vraiment captivant, exceptionnel. Ben, dites-nous-le, on aimerait bien vos propositions à l'émission Lève-Tôt. Vous pouvez nous

0: C'est une défricheuse. Elle a donné la poussée initiale à Pascal Lejeune, Lisa Leblanc, les Hey Babies, Jacques Surette. Et son entreprise souligne cette année un quart de siècle. En 25 ans, là, on peut vraiment dire que les plaques tectoniques ont bougé en Acadie, en partie grâce à des gens comme elle. Parce qu'aujourd'hui, là, les musiciens acadiens sont connus, reconnus. On aime leur accent, on aime découvrir leur identité. Ils ont des belles carrières tout en restant dans la région. Et ça, ça a beaucoup changé parce qu'avant, là, si on voulait faire carrière en français au Canada, qu'est-ce qu'on faisait? Il fallait déménager à Montréal. Ben, c'est plus le cas. Grâce notamment à des forces vives comme Carole Doucet, qui a été reçue à l'émission L'heure de pointe, qui est animée par Amélie Gosselin. Ensemble, les deux femmes ont repassé les moments marquants du parcours de Carole Doucet.
1: J'avais beaucoup de demandes de la part de Francofête, le Festival acadien de Caraquet. Il n'y avait pas beaucoup d'attachés de presse. Donc, c'est vraiment comme ça que j'ai commencé un peu à faire connaître les artistes, non pas comme gérante d'artiste au départ, mais comme attachée de presse. C'est comme ça que j'ai commencé finalement.
2: Mm-hmm. Il y a 25 ans, là, qu'est-ce qui existait comme structure?
1: Il y avait une équipe de François Aymon, Roland Gauvin.
2: Oui,
1: oui c'est ça.
2: Jeanne Farah qui était dans ça aussi.
1: Oui, c'est ça, les productions clés. Il y avait Carole Chouinard qui travaillait dans le domaine. Il y avait vraiment pas. Il y avait Yolande Bourgeois qui travaillait aussi avec un peu avec cette équipe-là. Donc, ils étaient un peu ensemble et aussi séparément avec certains artistes. Puis, c'était une structure qui était comme un peu, je dirais, sur la fin de sa vie, qui travaillait plus dans l'événementiel que dans la gérance à ce moment-là. Et puis, moi, ben, ça faisait quelques années, disons, que j'étais attachée de presse, d'événements. Et puis, donc, il y a Pascal Lejeune qui m'a approchée pour me demander de devenir sa gérante. Et puis, j'ai dit non, parce que c'était pas du tout ce que j'avais l'intention de faire. Tu sais, j'étais bien, ah oui. J'étais bien comme attachée de presse. Puis c'est lui, en fait, qui m'a convaincue de commencer dans le domaine. Après quelques années, j'ai commencé à prendre d'autres artistes. Et puis, j'avais deux personnes qui travaillaient avec moi, qui est Madeleine Blanchard et Mélissa Thibodeau, qui travaillaient avec moi en relation de presse. Et puis, après quelques années, lorsque je me suis rendu compte qu'il y avait vraiment beaucoup de besoins en musique comme telle, je leur ai laissé les filles toute la partie relations de presse. D'ailleurs, Madeleine a continué encore aujourd'hui à faire ce travail. Puis moi, ben, je me suis concentrée vraiment comme gérante d'artiste et agente. Et quelques années plus tard, j'ai fondé le label pour produire des albums sous notre petite marque.
2: Oui, ouais. Il y en a déjà plusieurs qui ont été produits justement à travers ce label. Comment vous avez appris ce métier, Carole? Ça se fait jour après jour à travers le partage de connaissances de d'autres personnes. J'ai l'impression qu'il y avait quand même beaucoup à construire il y a 25 ans.
1: Oui, c'est ça. Je n'avais pas vraiment beaucoup de modèles. J'ai vraiment appris, comme on dit, sur le tas. Je me suis vraiment formée toute seule. J'ai appris en faisant des lectures, en allant à des événements. J'avais déjà vu un peu comment le métier se passait en travaillant avec la Francofête en Acadie. Donc, je voyais la relation entre les artistes et leurs agents. Et puis, je suis allée à Montréal pour me former en édition musicale. J'ai commencé à aller à la Bourse Rideau à Québec, où là, j'ai aussi suivi des ateliers, des formations, où j'accompagnais des artistes. Donc, j'ai vraiment appris un peu au fil des années, un peu tout le vocabulaire, le jargon, puis le fonctionnement. Puis, c'est un métier qui évolue tout le temps. Donc, je continue à être un peu partout pour vraiment continuer à essayer de suivre l'évolution de ce métier.
2: Qu'est-ce qui est devenu peut-être votre spécialité avec les années ou vraiment la table où vous avez l'impression de faire une réelle différence?
1: Ben moi, ce qui m'a toujours passionnée, puis c'est encore le cas, c'est vraiment les jeunes artistes en début de carrière. Alors que la plupart des agents comme moi préfèrent travailler avec des artistes déjà établis, déjà connus, parce que c'est plus facile à leur trouver des spectacles, à faire en sorte qu'ils puissent vivre de leur métier. Ben moi, pour une raison que j'ignore, en fait, c'est la passion, c'est vraiment les jeunes qui commencent, qui n'ont pas d'album, qui ont jamais tourné, qui n'ont pas encore fait de vitrine pour... Tu sais, de les voir réagir quand ils ont leur premier disque en main, leur première tournée en Europe, leur première vitrine, tu sais, c'est vraiment ça qui me passionne. C'est pas que ça, mais c'est une grosse partie de mon travail.
2: Et c'est certainement un réseau aussi que vous avez développé avec les années. Donc, vous avez des entrées, vous avez des chemins à leur proposer à ces nouveaux venus. Je vous fais entendre ici un extrait, Carole, un reportage de 2008 dans lequel vous abordez justement le développement à l'international.
1: On envoie nos artistes là-bas, souvent ils vont dans un festival ou dans un spectacle ou deux et reviennent. Mais nous, on aimerait qu'ils restent là plus longtemps.
3: On veut développer des réseaux, on veut développer des circuits où les artistes pourront

0: circuler et faire un 3-4 semaines à la fois au lieu de faire seulement un festival, aller-retour et revenir ici.
1: Ce discours que vous aviez en 2008, est-ce qu'il y a eu des avancées? Est-ce que vous sentez qu'on est ailleurs près de 20 ans plus tard?
2: Disons que je peux organiser entre 3, 4 et 5 et 6 tournées en Europe par année pour des artistes avec lesquels je travaille. Comme là, justement, il y a Jacques Surette qui part en Europe à la fin du mois pour 10 spectacles en France, en Belgique et en Suisse. Donc, dans ces 10 spectacles-là, il y aura deux vitrines devant les professionnels. Donc, c'est pas sa première tournée, Jacques, il y a seulement 26 ans. Je pense que c'est la quatrième tournée qu'il fait en Europe. Donc, c'est quelque chose qui pour moi me tient à cœur. C'est vraiment de pouvoir développer ce réseau. Puis, évidemment, au fil des années, puis beaucoup grâce à la Francofête en Acadie, où j'ai rencontré beaucoup de professionnels européens, j'ai réussi à développer un réseau qui m'aide à faire tourner nos artistes.
1: Carole Doucet est fondatrice de Grenier Musique, le label acadien, qui souligne 25 ans de soutien aux musiciens acadiens cette année. Ben justement, on va écouter un jeune talent du moment. Elle s'appelle Valérie Bouchard. Elle vient de recevoir 3 nominations au prix Musique NB qui viennent d'être dévoilées cette semaine. On va écouter ensemble la pièce « J'avoue » qui est nommée dans la catégorie « Chanson de l'année ». ».

0: Et on va se quitter là-dessus. Merci à toute l'équipe et merci à vous d'être à l'écoute. C'est Evelyne Charruet. Bonne journée.
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5: Bonsoir, ici Marc-Antoine Leblanc. Voici vos informations. Les habitants de l'archipel français de Saint-Pierre-et-Miquelon, près de Terre-Neuve, ont eu de la grande visite. Le premier ministre du Canada s'y est rendu pour une série d'annonces en compagnie du président français. Comme l'explique Christian Noël, c'est un nouveau chapitre du rapprochement entre le Canada et l'Europe qui s'est écrit.
6: C'est la première visite officielle d'un premier ministre canadien dans l'archipel français.
7: Et votre présence témoigne de la solidité de cette relation ancienne qui unit nos deux pays.
8: Seulement quelques kilomètres séparent le Canada et la France, le point le plus rapproché.
6: Le premier ministre Mark Carney et le président Emmanuel Macron ont souligné l'histoire en rendant hommage aux victimes de Saint-Pierre-et-Miquelon durant la Deuxième Guerre mondiale. Puis, ils ont discuté de l'avenir et de leur collaboration accrue, notamment en économie, en défense et dans les changements climatiques.
8: Nous avons intensifié notre coopération sur les grands enjeux technologiques et géopolitiques de notre époque.
6: Les deux pays demandent à leurs agences spatiales de développer et de partager des rampes de lancement et des systèmes de réception terrestre pour améliorer les communications par satellite. L'idée est de s'affranchir de la dépendance du secteur américain des télécommunications.
7: Le partenariat entre la France et le Canada a un sens ici en particulier. En matière de spatial, où le partenariat est clé, où nous voulons aussi évidemment le déployer ici.
6: Cette visite survient alors que le président Trump vient d'annoncer une nouvelle entente militaire avec le Groenland et le Danemark. Et même si les détails restent à confirmer, on en comprend que l'armée américaine pourrait avoir davantage de liberté sur le territoire du Groenland.
7: Enfin, nous annonçons aujourd'hui la création du Forum de recherche polaire.
6: Et c'est ce qui met fin à la visite éclair de Mark Carney de quelques heures à Saint-Pierre-et-Miquelon. Ici Christian Noël, Radio-Canada, Saint-Pierre-et-Miquelon.
5: À quelques heures de la rentrée parlementaire à Ottawa, les partis d'opposition affûtent leur stratégie et se préparent à des élections partielles qui pourraient être déclenchées dans plusieurs circonscriptions. Estelle Côté-Strocan.
9: Le Bloc québécois entrevoit une automne chargée et mouvementée à la Chambre des communes.
10: C'est une dynamique extrêmement particulière.
9: Le chef Yves-François Blanchet estime que les élections québécoises, le dépôt du budget fédéral et les élections de mi-mandat aux États-Unis demanderont de l'agilité aux partis d'opposition.
10: On va tirer notre épingle du jeu.
9: Il souhaite qu'Ottawa adoucisse sa relation avec Washington et que le gouvernement en fasse plus sur le plan de l'environnement et protège mieux le secteur culturel.
11: On est même capable de collaborer à condition que ça mette un terme à cette pratique que ce qui est québécois sert de monnaie d'échange.
9: Des élections partielles pourraient être déclenchées à tout moment, dont trois au Québec. Le Bloc est confiant de pouvoir garder la circonscription de Saint-Hyacinthe-Bagot-Acton. Et le chef conservateur est déterminé à protéger Brantford-Brantsud. Une circonscription où Pierre Poilievre s'est offert un bain de foule dimanche. Une façon de minimiser la démission du conservateur qui l'a laissé vacante et l'occasion de marteler ses priorités.
12: On veut vous économiser pour que vous puissiez acheter de l'épicerie, de l'essence, de logements abordables.
9: Pierre Poilievre ne manque pas d'attaquer le premier ministre pour ses nombreux déplacements à l'étranger en lui rappelant que le Parlement est au Canada.
12: By the way, our parliament is in Ottawa, not in Europe.
9: De retour au pays après deux visites en territoire français, Mark Carney se défend.
8: On peut faire les deux. Je fais les deux. Je serai au Parlement.
9: Le premier ministre s'envolera lundi pour New York pour participer à l'Assemblée générale des Nations unies. Ici Estelle Côté-Sroka, Radio-Canada, Ottawa.
5: À la 25e journée de la campagne électorale au Québec, Christine Fréchette juge qu'une alliance est possiblement en train de se former entre le Parti conservateur et le Parti québécois. La chef caquiste dit constater des rapprochements sur plusieurs dossiers, ce que tente de nuancer Paul-Saint-Pierre Plamondon. Pierre-Alexandre Bolduc.
13: À Québec, où la lutte est serrée, Christine Fréchette s'attaque à ses deux principaux adversaires, le Parti québécois et le Parti conservateur.
14: Je dis qu'il y a une alliance qui semble être en train de se former, parce qu'il y a une convergence dans les vues, dans les orientations, dans les politiques.
13: Selon elle, Paul-Saint-Pierre Plamondon et Éric Duhaime pourraient s'entendre si le PQ est porté au pouvoir de façon minoritaire, le chef du Parti québécois.
15: Si vous avez un débat entre Éric Duhaime et moi sur l'avenir du Québec, sur la langue française, sur l'immigration, on est à des années-lumière, donc je suis obligé de constater que Mme Fréchette fait une campagne de plus en plus négative.
13: Le chef conservateur Éric Duhaime affirme pour sa part être prêt à travailler avec n'importe quel parti. Mais Christine Fréchette n'est pas la seule à voir un rapprochement entre le PQ et les conservateurs. La porte-parole de Québec solidaire, Huba Gazal, suivie du chef du Parti libéral, Charles Milliard.
16: Je remarque une bromance entre ces deux-là. Puis ça m'a surtout frappé là, pendant le débat.
17: C'est assez clair pour moi que le Parti québécois est plus à droite qu'il l'a déjà été. Là. Je pense qu'on n'est pas à l'heure des alliances d'aucune façon.
13: Guerre commerciale, référendum et maintenant alliance entre péquistes et conservateurs. Christine Fréchette tente de faire basculer le débat autour du bilan de son parti en changeant son angle d'attaque. Avec deux semaines à faire avant le vote, elle espère que cette stratégie saura convaincre les indécis. Ici Pierre-Alexandre Bolduc, Radio-Canada. À Sherbrooke.
5: Quant aux annonces de la 25e journée, Québec solidaire a promis de s'attaquer aux règles de courtage immobilier en rendant obligatoire la divulgation des offres d'achat. Le Parti québécois veut freiner la baisse de la natalité et faire du Québec l'Eldorado des familles. Le Parti libéral prévoit quant à lui une meilleure valorisation du bois et la création de richesses en région. Finalement, Christine Fréchette a dévoilé un plan maritime de près de 400 millions de dollars. Voilà, c'était vos informations.
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0: Tiens.
1: Ah, bonsoir tout le monde. Bonsoir, tellement content de vous retrouver. J'espère que vous avez passé une formidable semaine. Déjà la mi-septembre. C'est cœur. Hein? Première chose qu'on va savoir, on va être rendu à la mi-carême. Mais poussons pas sur le temps d'une formidable émission ce soir. Et ça commence en force, je reçois la feutrée et veloutée femme libérée. Michel Desrochers, mesdames et messieurs.
2: Bonjour.
1: Bonjour, Michel. Passe un bel été.
2: Feutrée et libérée.
1: Est-ce que
2: un bel été, oui.
1: Oui,
2: tout à fait.
1: Un bel été. T'es toujours en rodage. T'auras fait en tout 100 spectacles de rodage.
2: Oui.
1: C'est donc bien beaucoup.
2: C'est incroyable.
1: On en avait parlé. Hein? Bonsoir, bonsoir. Il y a des musiciens sur place qui disaient, nous, dans l'ensemble de notre tournée, on fait même pas ça sans spectacle.
2: Oups.
1: mais pourquoi autant de rodage?
2: Ben parce que les gens achètent les billets. Donc
1: oui.
2: Là, il faut faire les spectacles, évidemment. Je pense que ça fait partie de l'aventure maintenant en humour. C'est comme une partie de la tournée. Hein.
1: Ben moi, oui, je sais plus.
2: On dit rodage, j'ai pas de papier dans les mains. Je ne suis pas confuse. Donc, c'est des beaux spectacles.
1: Ouais.
2: Aussi en entraînement mon demi-marathon.
1: Ah mon Dieu, c'est vrai, tu es porte-parole aussi dans les demi-marathons, je pense.
2: C'est ça, ambassadrice du marathon bénévole de Montréal. Mais c'est le fun parce que ça ressemble au rodage. Tu sais, les deux, tu sues, tu te demandes pourquoi tu t'es inscrit à ça.
1: Ça a changé ta vie, toi, la course, hein?
2: Ah, oh, tellement, oui. Parce que
1: c'est bon pour la tête,
2: c'est ça. La psychologie de l'athlète, c'est comme la psychologie de l'artiste, puis tout ça ensemble, c'est merveilleux.
1: Quand j'avais commencé, j'avais fait un tout petit peu de jogging sur quelques mois avant la pandémie pour la soirée, t'es encore jeune. J'haïssais ça pour mourir, mais j'aimais tellement avoir couru.
2: Oui,
1: quel quand tu rentres à la maison. Ah oui, oui, oui.
2: Le chip est meilleur, le sofa
1: oui,
2: est meilleur.
1: Une libido qui renaît aussi. Une...
2: Oh, ben voyons, quelle confession!
1: Mais oui, mais ça ne me servait à rien, mais il y avait une libido en rapport au corps.
2: Donc si je te vois courir dans la rue, je sais que ta libido est éveillée.
1: Exactement, cette libido. Je suis tellement nostalgique, moi. En parlant de vieilles choses. C'est le moment de vous présenter, en fait, les messages que vous nous avez envoyés. Vous avez été nombreux depuis le début de l'aventure Jeannot Barbecue / Le Beau Dimanche. C'est la fois où on a reçu le plus de commentaires. C'était Sœur Angèle qui était là. Mais on a reçu beaucoup de commentaires aussi à propos de la prestation du formidable Alex Burger, qui a fait une prestation ici d'une chanson tellement nouvelle qu'elle n'a pas de titre encore. Alors, on a lancé une espèce de concours informel. On vous a demandé de nous écrire ce que devrait être le titre de cette chanson-là. On va vous faire entendre un tout petit extrait de la prestation en question.

0: Quelle belle chanson. On nous a suggéré « Le temps fait encore mal », Marie-Claude et sa fille de Saint-Hyacinthe. C'est le fun, ça, nous écouter en famille. Hélène Deneau nous propose « Les corbeaux ». Maxime Catelier, il dit « Je sais pas ce serait quoi le titre, mais je propose « Est-ce que c'est beau ». C'est vrai que c'était magnifique, cette pièce-là. Carl Philippe nous propose « Langue étrangère en territoire connu ». Robert Piché, « Pensée de fin de journée ». Et Suzanne Gagné, « Jusqu'au bout ». Alors voilà, Alex, si vous êtes à l'écoute, pigez là-dedans. Mais surtout, les gens ont adoré ce qu'on peut appeler le « One Woman Show » de Sorangelle. J'ai posé deux questions. Justine Filly a livré une phrase de sa chronique et elle a fait un spectacle. C'était formidable. Vous avez adoré ça. Sylvie de Granby nous écrit « Merci, merci, merci mille fois pour cette heure avec la délicieuse sœur Angèle. J'ai tellement ri. J'avais les ailes basses en commençant l'émission. Elle a su me faire revivre, me faire éclater de rire. J'en avais mal aux côtes. Alors, s'il vous plaît, réinvitez-la souvent, encore et encore. Pourquoi pas une fois par mois? Ce serait un cadeau ou une bénédiction pour vos auditeurs. Ce serait le fun d'avoir une sœur libérée.
1: Oui,
0: une
1: fois absolument. De temps en
0: temps. Sœur Angèle comme sœur libérée. Volontiers. André Murdoch, une heure, c'est trop peu pour cette vie extraordinaire. Quelle chance on a qu'elle ait touché l'enveloppe du Canada avec sa joue. Alors, réécoutez cette émission-là pour comprendre la référence. Alors, merci beaucoup pour vos témoignages. Mais je vous préviens, ça sera pas plate non plus aujourd'hui. T'es prête, Michel?
1: Oui.
0: On passe! Ce soir, sur notre plateau en deuxième heure, on roast le père de Xavier Dolan. On l'a invité avec sa guitare. Donc, ça se peut que ça vire en party, cette émission-là. Est-ce que t'aimes beaucoup, toi, le néo-trad folk queer?
1: Oui, j'adore. Depuis que tu m'as appris c'est quoi il y a cinq secondes.
0: J'ai appris dans la presse que ça existait. C'est tellement Radio-Canada. Alors, il va être à notre cabaret. C'est un auteur, compositeur, interprète que j'aime beaucoup, que j'ai découvert cet été, qui s'appelle Héron. Il va nous faire en primeur une toute

0: Nouvelle chanson. Notre étoile de la semaine, Jules Raymond, star des réseaux sociaux, je ne sais pas si tu le suis, il y a 25 ans, combattu deux cancers qu'il documente sur 50 et vous allez l'adorer. Et on débute avec notre star ce soir. Elle est la muse présentement des réalisateurs québécois. Elle peut passer d'une cordonnière du 19e siècle au cinéma à une femme violentée dans la série Le Monstre, puis à la femme d'Alain Farah dans Mille secrets, mille dangers. Même si elle vient tout juste de souffler ses 31 bougies sur la scène du prestigieux festival du film francophone d'Angoulême, elle accepte quand même de venir passer un petit dimanche après-midi dans une petite brasserie du plateau. Voici la grande actrice Rose-Marie Perrault, mesdames et messieurs!
1: Bonsoir!
0: Bonsoir, Rose-Marie!
1: Très contente d'être là.
0: Très contente que t'as accepté l'invitation. Je pense que c'est une première rencontre pour nous.
1: Je pense que oui.
0: Ben oui, j'avais fait d'entrevue. Pourtant, tu joues beaucoup, t'es partout dans nos écrans depuis plusieurs années. Bon, je disais, tu reviens du festival d'Angoulême.
1: Ouais.
0: C'est Franck Dubosc qui était directeur du jury. Tu faisais partie de ce jury-là. Pour les Québécois, Franck Dubosc, c'est l'ex de Stéphane Rousseau qu'on a connu à une certaine époque.
1: Voilà.
0: Il t'a remis des fleurs sur la scène. Tout le monde t'a chanté bonne fête. C'est pas mal comme anniversaire. Est-ce que tu imaginais ça il y a quelques années?
1: Non, c'était quand même c'était assez touchant ouais, d'être là. Ben, premièrement, oui, comme membre du jury, simplement, c'est un grand honneur.
0: Ouais.
1: Ça peut être important, ça peut changer une carrière, en fait, de recevoir un prix dans un festival comme Angoulême ou d'autres festivals de films. Fait que j'avais comme l'espèce de pression de bien remplir mon rôle. Puis après, ben, c'était mon anniversaire. Fait que ça, c'était un festif et sympathique. Là, ouais.
0: Comment on se retrouve, membre de ce jury-là? Tu étais la seule Québécoise, d'ailleurs.
1: Oui. Ouais. Ils tâchent d'avoir toujours... Angoulême, c'est un festival de films francophones. Donc, ils essaient d'avoir toujours une personne pour représenter le Québec. J'étais la représentante de cette année. Puis c'est un festival où j'étais déjà allée présenter quelques films.
0: La Bolduc, notamment.
1: La Bolduc, exact, de François Bouvier.
0: Tu étais la fille de Debbie Lynch White.
1: Voilà, on était allés ensemble, Debbie et moi. Puis j'avais présenté le film Une révision aussi de Catherine Therrien.
0: Ouais.
1: Puis là, je pense que c'est cette relation-là un peu qui s'est développée entre moi et le festival. Donc, ouais, ils m'ont appelée pour ça cette année.
0: Ouais. Pourquoi on accepte cette proposition-là? Est-ce qu'éventuellement, on va être remarqué? Évidemment, c'est tracé un petit chemin pour une carrière à l'international. C'est probablement un souhait pour Rose-Marie?
1: Oui, j'aimerais ça, travailler en France. J'aimerais ça. Moi, quand je pense à un lieu où j'aimerais travailler, c'est pas tant les États-Unis qui m'attirent ou Hollywood. Ah, c'est vraiment le cinéma français
0: qui me
1: parle.
0: Surtout c'est ici.
1: Ça donne moins le goût. Puis je suis très attachée à la francophonie. J'ai grandi avec le cinéma français, beaucoup. Puis c'est les acteurs français, le réalisme qu'ils atteignent dans leur jeu. La scénarisation française me parle beaucoup. Fait que j'ai tourné en France aussi il y a quelques années, donc j'essaie de continuer à établir ces ponts-là. Puis être jury aussi, il y a quelque chose où c'est pas, je pense, dans ma nature de débattre ou de...
0: Oui, avec des Français, ça se passe comment, là?
1: Mais ils sont... Ah, oh, mon Dieu! Ils sont super! Mais tu sais, ils ont l'art du débat, ils ont ça dans leur nature. Fait que c'était comme un défi pour moi d'arriver là puis de me dire, OK, je vais aller aussi défendre mes idées puis parler aussi fort qu'eux. Puis je le voyais comme un petit défi.
0: Rose-Marie, on est content. Bon, tout le monde te connaît, j'ai l'impression. En tout cas, on est intéressé par la culture québécoise. On connaît ton visage, mais on ne te connaît pas tant personnellement. Je ne te vois pas tant souvent dans des quiz ou dans des télé-réalités. Est-ce que c'est un choix, cette espèce de discrétion-là, de rester un petit peu en marge, qu'on croit tes personnages, mais on ne connaît pas tant la personne? Il y a même des gens qui ne connaissent pas ton nom. Puis après, quand on monte ta photo, on fait « Ah ben oui, elle joue dans tout », mais on ne la connaît pas vraiment. Est-ce que c'est un choix?
1: Oui, à la base, j'ai l'impression que je suis de nature assez, peut-être secrète, peut-être un peu réservée, puis je me mets de l'avant de par les personnages. Ouais. Pour moi, c'est une façon de me révéler puis de m'exprimer. Donc, je pense que ça s'est placé comme ça dans ma carrière dans les dernières années.
0: Ouais.
1: Après, j'ai un petit peu aussi envie de changer ça. Je serais pas fermée à ce qu'on m'invite dans des quiz.
0: Okay.
1: J'aimerais ça le faire, j'aimerais ça tenter ça. Puis...
0: Avoir du popcorn d'en face, ça silence on joue, tu lances cet appel-là.
1: Je l'essaierais.
0: Mais c'est le fun!
1: Ben, c'est ça, j'ai comme envie d'explorer un terrain plus pop, plus accessible, puis d'être en contact avec le public, ça me plaît beaucoup aussi.
0: Ouais.
1: Je pense que c'est quelque chose une chose à laquelle je suis ouverte dans les prochaines années.
2: Deux. Une carrière en France et des quiz funky au Québec.
1: Popcorn, je veux tout ça. Le film d'auteur et la grande série populaire, c'est ce que je veux.
0: Tout ce Est-ce que c'est un choix plus difficile à faire en 2026 d'être, de se révéler moins parce qu'on est à l'époque, évidemment, des réseaux sociaux, des podcasts où les artistes, les comédiens, tout le monde se livre beaucoup, ouais. parlent de leur sexualité ouvertement dans toutes sortes de podcasts. Est-ce que c'est un choix plus difficile dans la mesure où il y a des gens qui nomment le fait qu'ils choisissent des acteurs en fonction de leur reach? Des ouais. gens qui sont très présents sur les réseaux sociaux se disent, on va les faire jouer dans nos séries parce que ça va amener un auditoire pendant que la télé est un peu en crise. Est-ce que c'est un choix difficile à assumer?
1: Vraiment. Ouais. Je trouve qu'il y a quelque chose de même qui de contre-intuitif, ouais. Du fait d'être justement un acteur, une actrice, de vouloir défendre des personnages, mm-hmm. pas de nécessairement se mettre de l'avant, ouais. donc qu'on nous impose ou de sentir qu'il y a une pression de s'exposer sur les réseaux sociaux, ouais. de se mettre à nu complètement dans des entrevues, dans des podcasts. J'en ouais. écoute quelques-uns des podcasts, mais c'est vrai qu'il y a une espèce de pression de tout dire, de tout révéler. Puis ouais. moi, personnellement, je trouve qu'il y a trop de contenu, qu'on a accès à trop des gens, puis je préfère garder une certaine retenue. Après, il faut ouais. comme jouer la game un petit peu. Puis je suis en train de chercher là, comment naviguer là-dedans en étant heureuse, t'sais, en n'étant pas déprimée parce qu'il faut que je poste sur Instagram à telle heure pour avoir des ouais. likes. Puis c'est une discussion que j'ai avec beaucoup d'amis comédiennes, avec mon agente. Donc j'essaie de rester intelligente là-dedans, mais mm-hmm. je pense qu'on est dans une époque compliquée pour ça, puis d'autant plus en étant une actrice.
0: Ouais. Ouais. Michel, c'est quoi ta limite, toi, de ce que tu as envie de révéler ou pas? Ben, comme humoriste, j'imagine que la limite est un peu plus floue peut-être qu'une actrice, je sais pas.
2: Oui, ben aucune limite, mais c'est-à-dire ouais. que moi, déjà, quand je vais sur la scène, je parle au jeu et j'en ça, dis beaucoup oui. trop. Mon premier spectacle s'appelait Pelote, donc c'est sûr qu'il y avait des détails sur ma vie personnelle la à pudeur, certains moments. Oui. Mais je peux comprendre tout à fait cette retenue-là, puis surtout que ces extraits-là sont découpés, lancés dans l'univers. Souvent, il y a un manque de oui. pudeur. Là. Oui. Le plus privé que j'ai parlé à la radio, c'est l'argent. Moi, je trouve que ça, c'est
0: oui,
2: un
0: avec
2: sujet quand même, qui m'a valu un article. Elle a des problèmes d'argent.
1: Ah, super!
2: Qui m'a fait mourir de rire. Mais tu sais, moi, je parle tout le temps pour enlever des tabous, donc c'est rare que ouais. je suis gênée de quelque chose que j'ai dit.
0: Ouais. Rosemary, t'es née en 1995 à Trois-Rivières. Deux parents psychologues. Ouais. Qu'est-ce que ça fait comme enfant? Un enfant très équilibré qui nomme ses émotions ou ça fait des mésadaptés socio-affectifs, comme on disait à l'époque?
1: Oh, c'est quelque part entre ces deux extrêmes.
0: Hein?
1: Ouais. Ben, mes parents, ils m'ont certainement appris quelque chose de l'ordre de l'empathie, puis de l'écoute, oh. puis de la compassion. Puis c'est toutes des notions que j'utilise beaucoup quand je joue, puis qui m'ont peut-être amenée à vouloir être comédienne. Comprendre ouais. la réalité de quelqu'un d'autre puis m'y transposer littéralement. Après, tu sais, j'ai eu de la misère à aller voir moi-même une psychologue dans mes premières années de comme jeune adulte parce ouais. que...
0: T'allais pas voir tes parents comme psychologue,
1: j'imagine. Non, surtout pas. Non, mais ça me faisait bizarre, tu sais, peut-être. Je sais pas ouais. ce que ça a créé, mais maintenant, je vais voir une psy puis je trouve ça formidable, mais, je me révèle. Hein,
0: ouais,
1: de pas se révéler. Puis
0: on va faire des clips extraordinaires. Est-ce que tu leur demandes de l'aide des fois quand tu travailles un personnage? Parce que beaucoup de ce travail-là comprend de la psychologie des personnages, c'est quoi leur moteur, pourquoi ils font ça. Est-ce que tu t'assois des fois avec eux, avec une proposition de personnage pour comprendre?
1: Oui, je l'ai déjà fait pour le film Peau à peau, notamment de Chloé 5-Mars, qui parlait d'une jeune femme qui est en psychose postpartum. Puis je me suis vraiment documentée. J'aime toujours le moment aussi avant de commencer un tournage où on peut plonger dans une littérature ou de s'inspirer du cinéma, puis essayer de comprendre le personnage de l'intérieur avant de s'en sortir puis de juste plonger dans l'interprétation. Puis mes parents m'ont aidé, oui, avec juste des discussions puis d'avoir leur point de vue plus théorique puis de repartir avec ouais. ça. Je trouve ça assez riche, ouais.
0: Intéressant. Avant le jeu, il y a eu le ballet classique, Rosemary, le mannequinat. Ça fait partie de ton parcours primaire et secondaire avec des filles uniquement. Ouais. Alors, j'ai une question ici de Marc-Antoine, mon recherchiste woke un peu lourdeau. Toutes,
2: okay.
0: toutes ces conditions-là, donc danse, mannequinat, école de filles, de quelle façon ça a façonné ton rapport à l'image, Rosemary Perrault?
1: Oh là là, sans doute un peu négativement.
0: Ah ouais?
1: Ben, école de filles, je sais pas, parce que j'ai quand même vraiment aimé et appris une certaine sororité ouais. en étant ouais. entourée de filles constamment. Après, le ballet classique, le mannequinat, même si je suis fan de cet art-là, ouais. de la danse, il y a quand même beaucoup de dictats puis une pression de correspondre à une certaine image. On ouais. est constamment face à un miroir quand on pratique cette discipline-là. Puis le mannequinat, ben, j'en garde pas de si bons souvenirs. Ça
0: ah
1: a été, disons, une job étudiante pendant quelques années.
0: Ouais.
1: J'ai rencontré des gens formidables. Il y a des stylistes qui sont super. Il y a quand même une création qui peut être très belle et intelligente, mais pour les femmes, pour ce qu'on impose à des jeunes femmes, parce que les mannequins sont toutes très jeunes, puis donc tout ça, ça m'a plus créé des complexes que décomplexé. Puis à un certain point, quand je me suis mise à jouer aussi, j'ai voulu mettre ça complètement de côté pour pas qu'il y ait de lien qui soit fait entre ma carrière de mannequin, disons, puis mon envie de jouer puis d'incarner des personnages. Je voulais vraiment séparer les deux.
0: Comment ça réagit des parents psychologues quand ils apprennent que leur fille veut faire du mannequinat?
1: Ah, ils étaient pas très emballés.
0: Ah non, hein?
1: Non, ils étaient... puis je comprends maintenant. À l'époque, ça me fâchait un peu. Je me disais, ben voyons, c'est une façon comme une autre de gagner sa vie puis de faire un truc que je trouvais cool à cette époque-là, tu sais. Mais je comprends maintenant parce que je pense que eux voyaient le côté plus sombre de cet univers-là puis ils voulaient peut-être m'en protéger un petit peu.
0: J'aimerais qu'on parle du monstre, un rôle très important. Tu étais formidable dans cette série-là. Donc, c'est le récit d'Ingrid Saint-Pierre. En fait, ça a été... Je mélange tout le temps les deux noms. Je sais très bien laquelle est laquelle. Une formidable chanteuse et une formidable actrice, mais je mélange tout le temps les deux noms. Puis là, je trouvais pas en plus la section dans mon texte. Je me disais, j'ai pas besoin de mon texte.
2: La seule fois où tu te fais confiance.
0: C'est ça qui arrive quand je me fais confiance. Le monstre, donc, c'est le récit d'une Ingrid hein, qui parle donc de cette violence dont elle était victime dans son couple. Et c'était un rôle qui a été marquant pour toi. On t'aborde encore dans la rue pour en parler. Est-ce que tu t'imaginais que ça allait avoir cet impact-là, que tu allais devenir comme, de manière un peu informelle, presque une porte-parole, en fait, de cette cause-là, des femmes qui ont vécu ou qui vivent de la violence conjugale présentement?
1: Non, je ne m'y attendais pas vraiment. Non, c'était mon premier gros rôle aussi. C'était la première fois que j'avais 30 jours de tournage, que j'étais là tous les jours, dans toutes les scènes.
0: Mon Dieu,
1: puis c'était comme une grosse charge émotive, puis un gros sujet à défendre. J'avais envie de plonger là-dedans comme comédienne, mais je pense que le côté justement porte-parole, qui se fait un petit peu malgré soi, me faisait un peu peur à l'époque. Puis finalement, quand la série est sortie, puis dans les années qui ont suivi, quand j'ai vu le réel impact, j'ai accueilli ce rôle-là à bras ouverts. Puis ça me touche de savoir que j'ai participé à cette série-là, parce que c'est tout le temps le but, je pense, quand on fait une œuvre comme ça,
0: que ça
1: résonne, puis ça justifie complètement la place de l'art, puis de l'importance de l'art dans nos sociétés. Je me souhaite d'autres projets comme celui-là.
0: Mais est-ce que tu trouves ça lourd des fois? Est-ce que des fois, tu te sens pas adéquate? Parce que, bon, je pense à Marc-André Grondin, qui est venu ici à l'émission et qui parlait de l'impact du film Crazy auprès de la communauté LGBTQ. Il disait, j'avais beaucoup de témoignages après, j'en ai encore beaucoup aujourd'hui. Des gens qui me disaient merci, j'ai fait mon coming out. Puis il me disait, on dirait que je trouvais ça lourd, je savais pas quoi dire parce que je suis pas gay, j'ai pas fait de coming out. Je peux imaginer ce que c'est, mais on dirait que j'étais un peu démuni face à ces témoignages extrêmement généreux, là. Est-ce que tu as déjà senti ça aussi?
1: Oui, puis peut-être aussi, surtout quand on sent qu'il y a un truc qui est peut-être pas réglé. Tu sais, je recevais beaucoup de messages de femmes qui me disaient être dans des situations difficiles ou qu'une amie ou quelqu'un près d'eux, puis j'avais pas nécessairement les ressources ou moi. Donc, j'ai essayé de diriger des gens vers les meilleures ressources. Ouais. Mais oui, comme comédien, parfois, je pense qu'on se dit, mais mon Dieu, je suis juste une actrice, là.
0: Mais le poids, quand même, c'est fou. Si on parlait de Donalda à une certaine époque, bien sûr, les gens pensent pas que cette femme-là, mais il y a quand même une association qui se fait. C'est quand même fou, le pouvoir du jeu, ce que ça fait chez les gens, là.
1: Vraiment, c'est tellement flatteur. Je pense que c'est pas pour ça qu'on fait ça. Mais en même temps, moi, quand on me demande, est-ce que ça t'agace des fois de te faire reconnaître, de te faire saluer dans la rue? Pas du tout, parce que c'est toujours tellement gentil, bienveillant, puis plein de désir de nous communiquer que finalement, on a bien fait notre job, puis qu'on sert à quelque chose dans cette société-là, où parfois on se fait dire aussi, bon, l'art et les subventions pour l'art, on va... Donc, je trouve que ça a une vraie valeur.
0: Récemment, dans le Journal de Montréal, des enquêtes, tout le monde ne veut plus rien savoir des artistes, puis c'est des subventionnés, des coûts et tout. Présentement, c'est difficile pour les artistes.
1: C'est ça. On dirait que ce contrepoids-là me fait surtout du bien.
0: Ouais. Je regarde beaucoup ton Facebook, qui est très littéraire. T'aimes beaucoup lire. Ouais. Tu partages tes lectures. T'as étudié aussi en scénarisation. C'est beaucoup. Quand est-ce qu'elle va éclore, la scénariste, l'autrice?
1: J'ai pas étudié en scénarisation, j'ai étudié en cinéma à Concordia, puis j'ai fait des cours en création littéraire là, dans les dernières années parce que j'avais du temps, puis j'avais cette envie-là justement qui a une pratique plus concrète. Après, c'est toujours difficile de parler de projets qui n'ont pas encore eu lieu parce que je veux pas comme me jinxer.
0: Bien sûr.
1: Mais
2: j'entends comme des clés USB complètes de secrets,
1: des journaux dans des tiroirs. Il y a ça, mais il y a rien de si concret. J'ai travaillé dans les dernières années sur des projets de scénarisation de court-métrage, sur une adaptation d'un roman aussi que j'aurais bien voulu qu'il se tourne en long-métrage. On n'a pas eu l'argent, fait qu'il est un petit peu tabletté pour l'instant, ce projet-là. Puis là, je dirais que je suis comme plus à la recherche d'une bonne idée qui ferait que je pourrais mettre en pratique cette envie-là que j'ai d'écrire, que je fais pour moi, que j'essaie d'avoir cette pratique-là dans ma vie personnelle. Mais oui, j'aurais comme besoin que ça se mélange à mon travail d'actrice parce que bien que j'adore être devant une caméra puis sur un plateau, je me sens aussi beaucoup dans le désir, dans l'attente d'un oui puis dans le désir d'une autre personne qui me dit si oui ou non je vais travailler dans les 3 prochains mois.
0: D'être validé par les autres, d'être proactive, il y a quelque chose de grisant aussi, j'imagine.
1: Complètement.
0: Ouais. Toujours dans le but de mieux te connaître, Rosemary, on a un nouveau segment aujourd'hui qu'on inaugure maintenant.
2: C'est le moment du questionnaire. On fouille ton Facebook.
0: Oui, alors... Comme si on était en 2007. On fouille ton Facebook pour mieux apprendre. Ah, t'as l'air contente.
2: C'est pas moi et je me sens nerveuse.
0: En 2026, est-ce que tu as fini par trouver des billets pour le spectacle de Gab Bouchard?
1: Oui, mais là, j'en cherche pour son show à Rivière-du-Loup, vendredi prochain.
0: Ah, intéressant. Donc, si vous avez des billets à donner, est-ce que tu fais ça souvent en utilisant peut-être ta notoriété, en espérant qu'il y ait des gens qui se disent « Hey, cette grande actrice cherche des billets, on va y en trouver. »
1: Bien, je fais ça quand il y a une bonne raison derrière.
0: Oui.
1: Ben, Gab Bouchard, je me disais, c'est une bonne raison. Ça se peut que ça marche. Puis ça a marché.
0: Ça a marché.
1: Ça a marché.
0: Donc, grande fan de Gab Bouchard,
1: ouais,
0: une deuxième fois.
1: J'aime bien Gab Bouchard. J'aime bien les artistes québécois. Là.
0: On aime ça.
1: C'est le genre de show où je suis heureuse. Fait que oui, je suis allée. Puis c'était une soirée où il y avait les Canadiens qui jouaient. Puis il y a comme un but qui a été marqué en plein milieu de sa toune de rappel. C'était fou. Donc, je veux revivre ça à Rivière-du-Loup, là, s'il vous plaît.
0: À Rivière-du-Loup, donc vendredi prochain, 28 septembre 2025, tu cherchais à emprunter un beanbag. Est-ce que tu peux en trouver un? Pourquoi tu cherchais ça désespérément?
1: Mon Dieu, c'est parce que je faisais...
0: Bon, d'abord, un beanbag, là, c'est comme les gros fauteuils.
1: Oui, les gros poufs.
0: Un pouf qu'on se garoche puis que ça prend la forme de notre corps.
1: Exact, hein? Exact. J'avais vraiment besoin d'un beanbag parce que je faisais les auditions du théâtre du CEP qui font des auditions publiques chaque année. Je m'étais inscrite là avec mon chum qui est acteur puis c'était une scène où il y avait un beanbag puis c'était comme une scène de coloc, deux colocs qui se parlent puis moi, je devais été foiré dans un beanbag. On a trouvé, on a fait nos auditions.
0: Ah, est-ce que vous avez été retenu pour un rôle?
1: Ben, en fait, c'est comme des auditions ouvertes
0: où on devient dans
1: une banque d'acteurs. Puis moi, j'espère vraiment faire du théâtre dans ma carrière. Fait que c'était un peu de lancer ça dans l'univers puis de voir s'il y a des retombées. Il n'y en a pas eu encore, mais j'espère fort.
0: Ton conjoint qui est, pour pas le nommer, Joachim Robillard, qui est un très grand acteur, qui fabrique du miel aussi. Il y a une miellerie. J'ai un petit miel triste à la maison. C'est une bouteille. C'est écrit miel triste.
1: Ben, c'est le meilleur. Très, très bon. C'est le meilleur miel.
0: 7 octobre 2024, tu cherchais un tuyau pour ton frère Thomas qui cherchait une job de barman. Est-ce que ça s'est trouvé finalement?
1: Ben, mon frère vient d'avoir son...
0: Ah, je pensais qu'elle allait dire mon frère vient de décéder. Ça arrête, t'es bête. Ben non, mais c'est vrai. On pourrait rester bête des fois.
1: Mon frère va très bien. Il a trouvé une job de barman, mais là, il vient aussi de devenir courtier immobilier pour les gens de la Mauricie qui cherchent un courtier immobilier. Thomas Perrault, il est super, mon frère.
2: La championne des plats.
0: Oui, et en terminant 2 septembre 2020, tu cherchais le meilleur prof de chant au Québec.
1: Ouais.
0: Est-ce que tu as trouvé? Est-ce que c'était pour toi?
1: C'était pour moi, oui. J'avais comme envie de chanter un été où il n'y avait pas trop de travail.
0: Okay.
1: Puis je suis allée chanter des tunes avec une prof. Puis ça a été très libérateur. C'est comme un exercice que j'aurais envie de faire maintenant à temps perdu. Puis aussi pour peut-être éventuellement, si on me demande de chanter dans un film, je pourrais dire oui, j'y arrive. Ou tu sais, oui, je suis à l'aise.
0: Fait que, chante-toi quelque chose.
1: Ah, là?
0: Oui, oui.
1: OK. Je sais pas.
0: Pauvre. Tu viendras faire une prestation.
1: Une prochaine fois.
0: Oui, au cabaret. Tu viendras. C'était un grand plaisir de faire ta connaissance, Rosemary. Merci, mesdames et messieurs. Pas mesdames et messieurs, merci à toi.
1: Mais merci à vous tous et toutes.
0: Merci, Rosemary.
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0: Ah! Ah, Rosemarie Perrault, celle que tu entends, notre voix maison aujourd'hui, parce qu'une voix maison différente à chaque semaine, c'est des gens du public qui sont cette voix-là, parce qu'on veut vous entendre. Hein. C'est votre radio, comme diraient les communications de Radio-Canada. C'est Geneviève Jeté qu'on vient d'entendre, qui est autrice, qui vient de sortir un livre dont on a beaucoup parlé, que vous avez peut-être vu passer, qui s'appelle Obsédé, qui parle des TOC. Et c'est un cherry blossom qui est dessiné sur la page couverture. Procurez-vous ce livre-là. On est très contents qu'elle soit avec nous. Rosemarie, t'es très chanceuse parce qu'à ta droite, il y a la grande Michèle Desrochers qui nous lève sa chronique de la semaine, mesdames et messieurs.
2: Wow! Les gens sont fous! Ils sont fous en studio. Et oui, chronique qui sera faire œuvre utile, je l'espère, parce que j'ai trouvé des activités gratuites à faire. Ça vous intéresse?
0: Oui.
2: Oui, le public est confus avec
0: c'est pas
2: des
0: plate,
2: yeux d'habitude, de...
0: des activités gratuites.
2: Non, mais c'est ça. Non. Les gens me regardent en mode Michel dans cette économie. De quoi tu nous parles? Vous avez peut-être des amis anglophones ou jeunes qui disent à tout va l'expression in this economy, qui se traduit en bon français par mode prendre un gagnant à vie.

0: Ou encore, bon, qu'est-ce que Donald a encore fait aujourd'hui? Hey, les tarifs, ça va, hein? Les tarifs sur tout, le métal, les objets, c'est quoi prochaine affaire? Les tarifs sur les adverbes? C'est-tu pour ça que Mathieu Bock-Côté a déménagé en France? Mais qu'est-ce qui est bravo. Gratuit dans notre monde à part venir assister en personne au beau dimanche mais de oui. Jeannot, au Boswell?
1: Ça vaut la peine, ça!
0: Je sais, Jean-Sébastien, on est écoutez, à travers la francophonie, donc j'essaie de ratisser large, parce que des fois, dans les médias, on est montréalocentriste, ouais. Hein? On pense juste à ça. Même dire montréalocentriste, ça fait montréalocentriste, là. Personne de la région dirait ça. Il dirait, hey, parlez de nous autres aussi. Il dirait, c'est-tu moi ou les louanges, c'est rien qu'un gars? Non, je suis pas venue vous inviter dans un resto branché du centre-ville ou dans un bar caché où faut dire un mot de passe pour être capable d'entrer. Hein? Parce qu'un mot de passe, c'est gratuit, mais si faut que tu payes quelqu'un pour le savoir, ça arrête d'être gratuit. Là, on peut en faire des activités montréalaises. Ça existe, là. Compter les seringues au parc, se cacher dans des nids de poules comme la nouvelle intrigue de Stat, ou essayer de retenir son souffle le plus longtemps possible dehors quand la qualité de l'air est mauvaise. C'est des belles activités de ville, ça. Mais moi, oui. J'en ai inventé des meilleures. On peut aller plus loin que ça. Plus gratuit. Activité numéro 1. S'imaginer faire une activité qui coûte cher, mais dans sa tête. Ah. Moi, je te fais un voyage astral à la ronde dans ma tête. 0 $, passe, flash, gratuite. Pensez-vous vraiment que je vais faire la file dans ma tête? OK, activité numéro 2. Tu peux l'essayer, ça, JS, à la ouais. Maison. Tu peins de la vaisselle que tu possèdes déjà un peu avec un petit pinceau, là. Puis tu t'imagines au café céramique. C'est incroyable. Tu peux aussi manger les yeux fermés et penser être au resto au noir.
1: Ah.
0: C'est intéressant quand même. Ouais. Ou encore, les gens sont convaincus. Hein? Tu peux aussi aller voir du théâtre dans les parcs. Ou comme j'aime appeler, voir des comédiens détester leur vie à 40 degrés pour essayer de payer leur loyer.
1: La roulotte.
0: Activité gratuite qui donne un bon buzz. Je vous propose un coup de chaleur. Ça, là, ça donne envie. Hein? Le meilleur, c'est que tu vas dans une fête foraine qui a lieu dans un parking. Ça, c'est un coup de chaleur garanti. Les fêtes foraines de stationnement, c'est les meilleures parce qu'il y a un petit stress, hein? Parce que les manèges, on ne sait pas s'ils sont solides. Parce que d'une ville à l'autre, ils montent, puis ils démontent, puis ils montent, puis ils démontent. Puis moi, chez nous, j'ai une bibliothèque IKEA qui a survécu à 4 déménagements. Il manque 2 vis à balotte. Mais ben, tiens.
1: La Billy, là.
0: Ouais. Ben, imaginez une roue qui suit 16 déménagements. T'envoies ton enfant dans grande roue la tester, là. T'en envoies ton enfant le moins préféré. J'appelle ça un goûteur de manège. Il y en a qui trouvent ça de mauvais goût, puis les autres ont imaginé un de leurs enfants. Avant, on faisait des tours de machines. Tu faisais tout ça,
1: ben,
0: toi?
1: Oui, un tour d'auto. Ben oui.
0: Aller voir les maisons de riches. Ouais. Maintenant, c'est une activité de riche rouler en auto. Oh, moi, j'étais à une décision de guerre de Trump de m'acheter un véhicule de type pierre à feu. Et on peut même plus monter des montagnes gratuitement. T'arrives à une montagne, ils disent « on est sold out ». Hey, je m'en viens pas voir Madonna, je veux monter le Mont-Saint-Bruno avec des bartendes dans les poches. J'ai pas demandé à voir Céline, je veux une excuse pour manger 6 bartendes en un après-midi. Pas celle santé, là. Pas celle qui fait beaucoup de miettes, celle qui ont goûté à l'émission L'épicerie. Puis l'animatrice a dit, oh, c'est tellement sucré, on dirait un dessert. Celle-là que je veux. Je veux des belles activités, des activités qui coûtent pas cher. Aller aux pommes, acheter des fruits que tu manges pas de l'année d'habitude, t'achètes 4 sacs. Tu payes à livre, des activités qui marchent comme le jambon. Payer à livre, ça, j'aime ça. Comme aller au citrouille, c'est pour mettre ça sur Instagram. Personne n'a besoin de cueillir sa propre citrouille. C'est comme aller aux danseuses. Tu y vas pour le plaisir, tu mets pas ça sur Instagram. OK, on est quasiment plus tard, là, faut que je te parle des activités pas si chères, parce que t'auras vu que les gratuites, il y en a plus vraiment, là. Fait que là, je t'en ai négocié des pop-ups. T'as le planétarium. Ça, c'est incroyable. Justement, tu vois là...
1: C'est gratuit, le planétarium?
0: Non, c'est pas okay. Cher. Oublie la gratuité, ça n'existe plus. Mais là, c'était le fun, tu t'en vas, là, t'es assis, là, puis il y a une voix douce qui t'explique la précarité de l'infini de l'univers. Puis je sais pas c'est quoi qui est le fun de faire une attaque de panique un mercredi après-midi dans un beanbag. Oh. C'est quoi l'échange? J'avais une joke de beanbag, mesdames et messieurs. Les gens sont fous. Non, un beanbag, c'est pas fait pour faire une attaque de panique, c'est fait pour faire un bad trip de drogue, mes amis. Sinon, il y a aussi le biodôme, mais soyons honnêtes, on pourrait aussi appeler ça les pingouins puis toutes les autres affaires qu'on s'en
1: c'est
0: fout.
1: C'est juste ça qu'on va
0: c'est
1: voir
0: juste
1: pour
0: les
1: vrai.
0: Pingouins. Ben, oui. Des fois, les loutes sont là, mais les loutes, ils dorment. Mais les pingouins, eux autres, ils dorment pas. Même quand ils dorment, ils sont debout. Puis je vais vous donner une bonne activité gratuite. Là, moi, chaque année, je la fais. Faire ses impôts soi-même. C'est vraiment le fun. Puis là, ça donne d'autres activités gratuites, genre 14 heures au téléphone avec Revenu Québec. Gratis, là! T'as de la musique, t'as du plaisir. Puis ça amène à la plus belle des activités gratuites. La prison.
1: C'est vrai que ça coûte rien, la prison.
0: Mais non, c'est vrai, ça coûte rien. La bibliothèque aussi, sa dernière affaire coûte presque rien.
1: Il n'y a même plus de frais de retard maintenant.
0: Mais non, il n'y a même pas de publicité dans les livres. La seule place, tu n'as pas de pub. Imagine, tu lis ton Patrick Sénécal, boum! Une pub pour un concessionnaire de la Rive-Nord. Ça fesse, là! Une pub deuxième chance au crédit entre deux scènes où on est... On arrache les jambes à quelqu'un. Ça fait ça! Fait que là, j'espère que tout le monde a pris des notes pour les activités gratuites, hein? Puis là, je te souhaite un bel automne, Jean-Sébastien. Et paye pour rien, c'est mon seul conseil.
1: Michel Desrochers, mesdames et messieurs!
0: Merci tout le monde! J'espère que c'était bon, mais c'était gratis!
1: C'est gratuit, mais tellement bon! Mon invité au cabaret ce soir, vous allez tomber en amour avec lui si c'est pas déjà fait. Il accompagne sur scène des artistes comme Simon Kearney et Marco Emma, mais c'est sous son projet solo Néo Trad Folk Queer qui nous rend visite ce soir. Voici l'auteur, compositeur, interprète Héron, mesdames et messieurs! Bonsoir, Héron.
2: Bonsoir, JS.
1: Très content de t'avoir avec nous aujourd'hui. Bon, d'abord, évidemment, Héron, on s'entend que c'est probablement pas ton vrai nom. Ça vient d'où, ce nom-là, Héron?
2: Mon prénom, c'est Henri.
1: Oui.
2: Fait que j'ai envie de quelque chose qui se rapprochait de mon prénom, mais aussi qui évoquait la nature dans mes chansons. Une de mes façons d'évoquer comme le folklore, puis le patrimoine québécois, en quelque part, c'est beaucoup par la nature. Fait que ça faisait bien du sens. Puis pour l'explication un petit peu plus crunchy... J'étais sur le bord de la rivière Doncaster, puis on a fait un petit trip de moche avec mes amis. Puis je suis en train de réfléchir à ça, c'est quoi mon identité? Puis il y a un héron qui est passé, puis je suis comme, c'était ça
1: ton identité, c'est formidable. Ouais, voilà. Est-ce que tu as déjà créé sous la drogue, Michel Desrochers?
0: Ah oui, tout à fait. C'est comme ça que j'ai trouvé mon propre nom. Moi, je m'appelais pas comme ça. Là.
1: Dans la presse, on te décrit, je t'ai présenté comme ça tantôt, comme étant un artiste qui fait de la musique néo-trad, folk, queer. Mm-hmm. On dirait que c'est inventé spécifiquement pour fâcher les journalistes du Journal de Montréal.
2: Ouais.
1: Qu'est-ce que c'est exactement cette identité-là?
2: Ben,
1: cette musique-là?
2: Ouais, ben en fait, tu sais, moi, j'ai avant de faire ce projet-là, j'avais un band avec mon frère qui s'appelle Kinked. Frère jumeau. Puis, ben, tu sais, moi, je suis queer, fait que ça a toujours fait partie un peu de mon processus de création. Puis après ça, ben, quand j'ai voulu faire un projet solo, ben, tu sais, moi, le folk, tu sais, tout ce qui est Vallière, Beaudommage, Joni Mitchell, ces trucs-là, ça m'a toujours inspiré. Puis, mais après ça, j'étais comme, OK, si on revient à la racine étymologique de la chose, c'est quoi le folklore? Puis, moi, je connaissais très mal, en fait, le folklore québécois. Fait que c'était un exercice de découverte de ce répertoire-là, puis de ces communautés-là, tu sais, parce que, bon, il y a la musique traditionnelle, mais il y a aussi la danse traditionnelle, tu sais, ça ratisse super large. Fait que ça a été comme un exercice de découverte à ce niveau-là, puis après ça, ben, de rattacher ça à mon identité à moi, d'où le côté queer.
1: Oui, c'est intéressant ça, parce qu'on pourrait naïvement poser la question de quelle manière de la musique peut être queer, de quelle manière une identité, une orientation sexuelle, etc., définit la musique qu'on fait.
2: Ben, c'est drôle parce que j'avais fait une entrevue avec le magazine Fugue, puis j'avais posé la même question à la personne qui m'interviewait. Puis il m'avait dit de quoi de très intéressant que ben, je trouve qu'il y a bien du sens. C'est comme, ben, si t'es queer puis que tu décides de l'assumer dans ce que tu fais, ben, ça devient de l'art queer. Puis je pense aussi que c'est important pour moi de... Tu sais, je pense que le folklore puis la musique traditionnelle est quand même associé à un côté un peu bonhomme, un peu mononcle, tu sais, tristement, c'est pas ça du tout.
1: Ouais.
2: Mais je pense que d'amener une lunette complètement différente à ces arts-là, ça permet d'amener quelque chose de moderne à la chose aussi.
1: Ouais. C'est une proposition vraiment intéressante. Héron, bon, en avril dernier, tu as sorti un album Verger. Donc, encore là, c'est du folk qui va puiser dans les codes de la musique trad. On va écouter un petit extrait d'une de mes chansons préférées cette saison. Hein. C'est la chanson Verger. On écoute.

0: C'est très beau, cette chanson-là. Bon, tu parlais tantôt de tes recherches, hein, tu t'es intéressé à tout ce qui se faisait dans le traditionnel, mais beaucoup de manière très investie. Héron, tu as suivi des formations musicales traditionnelles, des ateliers de conte, des leçons de gigue. Ouais. Rien de moins, tu es allé dans des veillées de danse, tu as épluché des archives. C'est beaucoup d'investissement, ça.
1: Ouais, mais puis ce qui est cool là-dedans, c'est que, mettons, aller dans des veillées de danse, ben, c'est quelque chose de super accessible. Tu sais, je prétends pas que ça soit quelque chose d'extraordinaire que j'ai fait là, tu sais, mais je pense que le fait d'apprendre la gigue québécoise, puis ça a été une porte d'entrée extraordinaire vers rencontrer les gens de la communauté trad, mettons, tu sais. Ouais. Parce que, tu sais, moi, j'ai pris des cours dans une troupe de danse qui s'appelle Tissé Serré à Laval. Puis quand j'ai commencé ma première année, j'étais pas assez bon pour être avec la troupe d'adultes. Fait que j'en sais avec la relève. Fait que c'est des ados qui avaient comme entre 12 et 15 ans. Toutes des filles. Moi, je suis le seul gars de 27 ans qui s'est pointé là. Fait que le premier cours, ils ont fait genre monsieur. Puis, mais finalement, c'était, fait que c'est ça. Puis des jeunes de différents horizons qui se rassemblaient pour danser de la danse folklorique québécoise. J'étais comme, mais c'est donc bien cool, ça. Puis après ça, quand j'ai gradué chez les adultes, c'est tous des gens aussi qui sont super passionnés puis qui portent les arts traditionnels parce que ça les passionne. Il n'y a rien de glam là-dedans. Il n'y a rien de t'as pas de like tant que ça ou d'argent au bout de ça, mais... Fait que ça m'a beaucoup touché, inspiré, puis donné envie de continuer de créer dans cette veine-là.
0: Ça prend combien de temps de maîtriser la gigue? Parce que, bon, de l'extérieur, on se dit, c'est pas de la claquette. Non. C'est comme moins spectaculaire, j'ai envie de dire. Ça a l'air facile, mais c'est sûrement pas facile.
1: Ben non, ben en fait, la grande différence avec la claquette, c'est notamment le soulier, tu sais, qui fait comme moins de bruit. T'as pas la claquette en métal, fait que peut-être ça garoche un peu moins. Ouais. Mais je sais pas trop, tu sais, dans le sens que c'est un peu comme les instruments de musique. Il y a des gens qui passent des années à giguer puis qui l'ont toujours pas, tu sais.
2: Ouais. Mais ça, c'est moi, je pense. Ouais.
1: Ça dépend des gens, tu sais. Mais moi, étant donné que j'avais un background musical puis que c'est très percussif comme danse, ben ça a été assez rapide, mais tu sais, je me prétends pas expert en la chose, mais tu sais, je me débrouille.
0: Et complètement ailleurs, Héron, t'as une influence, quelqu'un qui t'aime beaucoup, et ça n'a rien à voir avec tout ce dont on parle depuis tantôt. On écoute un extrait.
3: Mal

0: Moi aussi, c'est une obsession Bad Bunny depuis un an. La parenté n'est pas évidente avec ce que tu fais. Pourquoi Bad Bunny?
1: Il incarne cette force-là, je trouve, qu'il y a dans les musiques latines modernes, cette espèce de fierté-là. De mettre à l'avant justement des rythmes traditionnels, les inspirations du folklore qui s'est totalement assumé, tu sais. Puis moi, dans ma démarche à moi, j'écoutais ça, puis j'étais comme, hey, mais comment ça se fait que au Québec, parce que je suis pas le seul à essayer de revaloriser, mettons, le patrimoine musical, tu sais, je prétends pas ça, mais je pense qu'on a besoin d'amener de l'eau au moulin pour essayer de le voir sous une lunette plus moderne. Mm-hmm. Puis, fait que Bad Bunny, entre autres, m'a beaucoup inspiré là-dedans. Tu sais.
0: C'est une démarche vraiment intéressante. Tu parles de revaloriser bon, la culture d'une certaine identité québécoise. Il est question aussi de masculinité dans ces textes-là qu'on questionne. Il y en a quelques-uns qui le font présentement. On pense à Les Louanges, Alphonse Bisaillon aussi, qui va venir bientôt. Pourquoi c'est important pour toi de redéfinir ces identités-là dans ta musique?
1: Ouais.
0: Ce qu'on entend de plus en plus, c'est relativement nouveau puis extrêmement réjouissant.
1: Mm-hmm. Ben, pour mon expérience personnelle, je pense que, mettons, moi, j'ai beaucoup... Je jouais au football au secondaire.
0: Ah,
1: j'ai pas l'air de ça, j'ai pas le casting, mais... j'ai beaucoup, beaucoup essayé de fitter dans le moule puis d'être un gars. Puis je pense qu'au final, ben, ça m'a fait de la peine parce que, ben, tu sais, je suis gay puis j'avais pas rapport à... Là-dedans, mais même, je pense, pour les hommes straight, je trouve qu'on se met beaucoup de pression à être fort, à avoir un certain standing puis une certaine façon de faire quand on est un gars qui peut être... je pense qu'on n'est pas obligé de s'imposer ça, tu sais. Puis c'est juste le fun d'essayer de voir si on laisse tomber ça, ben c'est quoi qui s'ouvre à nous, tu sais.
0: Ouais.
2: La vie de vestiaire, hein? Moi, j'ai des amis hétéros qui me partagent que ça n'était pas une belle expérience pour eux non plus, là, cette ambiance-là.
1: Ça, les vestiaires, c'est la partie le fun, tu sais.
0: Je m'en allais faire une blague, mais je me disais, il va me juger. Si je fais ça, je vais avoir l'air dans le monon.
2: C'était habillé comme une gigue.
0: on a le grand plaisir de t'avoir en prestation. Ici, ce soir, tu vas nous interpréter donc une exclusivité. Donc, forcément, c'est pas sur l'album. Ça s'appelle « De terre en vigne ». C'est une réinterprétation, corrige-moi, là, d'une chanson à boire.
1: Ben,
0: faudrait peut-être presque s'expliquer aux jeunes c'est quoi les chansons à boire.
1: Oui, ben, en fait, ce que je trouve fascinant de cette chanson-là, c'est parce que c'est une chanson du répertoire traditionnel que j'ai pas encore en disque, mais que je joue en spectacle, puis que ça part de la prémisse de la toune à boire. Là. C'est comme il y a les références au vin, puis tout ça. Pis, mais c'est en fait une chanson sur le cycle de la vie qui est absolument magnifique. Puis je la trouve très touchante, en fait. Fait que j'avais envie de la chanter à soi.
0: Ouais, donc c'est

0: ça va se trouver sur un projet qu'on va entendre bientôt. Tu peux nous en parler?
1: C'est un prochain album. Okay. Ben là, je ne veux pas trop m'avancer dans l'espèce d'idéation psychédélique de la patente. Là, mais non, ça ne sortira pas avant comme encore un an ou deux, je pense.
0: Ah, mon
1: mais il va falloir être patient. Je suis désolé. Mais vous aurez, ça sera extrêmement exclusif parce que c'est comme dans longtemps.
0: T'sais. On est très content d'avoir en exclusivité. Mais c'est un grand plaisir de faire ta rencontre.
1: Ouais, apparemment.
0: Merci beaucoup. Alors, tu peux aller t'installer tout doucement. Tu vas nous chanter La Pomme. Après l'émission, vous allez écouter l'album Verger, disponible sur toutes les plateformes. On va te voir en spectacle. Aussi, les dates sont disponibles sur ton site, évidemment, héronmusique.com. On est très content de t'entendre. Voici Héron, mesdames et messieurs.
1: Ça, c'est le goût que ma mère elle va préférer quand elle va écouter l'émission.
0: Elle l'entendra pas. C'est pas. On pourrait le laisser.

0: Ah. Héron, mesdames et messieurs, c'est tellement beau! Wow! Quelle belle voix en plus! On a hâte d'entendre ce projet-là, mais en attendant, allez, faites un tour de machine, justement, Michel. C'est ce que j'ai fait en écoutant cet album-là. C'est vraiment extraordinaire. Merci beaucoup, Héron.
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0: Mon étoile de la semaine, c'est une jeune étoile montante sur les réseaux sociaux où il nous explique ce que ce doit être de vivre comme traitement depuis ses diagnostics de leucémie. Voici le très inspirant Jules Raymond, mesdames et messies.
2: Merci.
0: Bonsoir, Jules. Bonsoir, merci beaucoup d'être avec nous. C'est un terme galvaudé un peu inspirant. Tout le monde est inspirant, puis il y a peu de gens qui le sont vraiment. T'es vraiment quelqu'un d'inspirant sur les réseaux sociaux, Jules. Pour ceux qui te suivent pas, alors t'as 25 ans,

Et tu as documenté tes deux dernières années où tu as combattu, pas une, mais deux leucémies. Et tu n'es pas le seul. Hein. Il y a beaucoup de gens sur les réseaux sociaux. On veut y revenir. Pourquoi les gens

0: Dans la chambre d'hôpital, c'est un beau moment. C'est le dernier épisode de la dernière saison.
1: Ouais.
0: Et le médecin rentre et on n'était pas supposé d'avoir de nouvelles du test que j'avais fait.
1: Le jour même.
0: Le jour même. Et ouais. Lui, il rentre et là, les parents sont pas là. C'est un peu justement l'annonce que tu veux pas faire.
1: Ouais.
0: Puis, ben, ça a été un énorme choc. Parce que la première fois que je suis rentré à l'hôpital avec la fièvre, on m'avait dit « c'est pas une leucémie ».
1: Bon.
0: Donc, deux semaines plus tard, de me faire dire que c'est la leucémie, le choc est encore plus gros. Là. C'est comme si...
1: Ouais.
0: OK, on m'avait toujours dit que c'était pas ça, et là, c'est ça.
1: Parce que t'avais été rassuré, là. Après ça, tu retombes une deuxième fois. C'est ça qui est quand même assez épouvantable. Là. Qu'est-ce qui s'est passé dans ta vie pendant ces deux années-là?
0: Ben, j'ai vécu après la première rémission... parce que le premier cancer, ça s'est vraiment bien passé dans le sens que tout ce que les médecins me disaient, donc ça va prendre un mois après la chimiothérapie, tu vas sortir de l'hôpital, puis ensuite tu auras une greffe, ça va prendre un mois, tu vas sortir. Tout ça, c'est fait vraiment là, textbook. Puis quand, pendant cette année-là, je me suis mis en forme à un point, là, j'ai jamais été autant bombé que ça. Là, aujourd'hui, c'est plus le cas, vraiment, parce que j'ai reperdu ça dans ma deuxième leucémie. Mais dans cette année-là, ben c'était vraiment de réapprendre à vivre, d'avoir quand même un angle différent, parce que là, c'est comme, t'as pensé à la mort, t'as pensé à est-ce que je suis là dans 5 ans.
1: Ouais,
0: penser ça à 22 ans, 23 ans, c'est pas... normal.
1: Non.
0: Donc, c'est sûr que je profitais beaucoup plus. J'étais pas tant retourné au travail, mais j'avais quand même l'optique de faire ça tranquillement. Là, en deuxième rémission, c'est vraiment plus, justement, de partager mon histoire, parce que là, je fais comme, OK, j'ai besoin de la partager, puis aussi, je réalise que les gens ont besoin de recevoir ça. Quand vous parlez d'être inspirant, les gens sont vraiment inspirés, puis aussi... ils réalisent que leurs problèmes sont peut-être pas autant graves que...
1: Ça aide à relativiser,
0: ouais,
1: c'est terrible à dire, mais quand on swipe, on voit des histoires comme les tiennes, on se considère chanceux, tu sais, quand même. Mais pourquoi il y en a tant que ça? Parce que, bon, moi, je te suis, fait que mon algorithme me suggère quelqu'un d'autre, puis après ça, j'ai une madame plus âgée, j'ai quelqu'un de jeune, et il y a beaucoup de ces récits-là. Et là, on suit ça, on dirait que c'est un peu délicat à dire, mais comme une série, puis là, on attend, puis là, moi, je suis quelqu'un qui va avoir des examens demain. Je la connais pas, là, mais je suis comme un peu nerveux, puis là, elle a une bonne nouvelle. Je suis content dans mon salon qu'elle ait une bonne nouvelle. On s'attache à ces gens-là qu'on suit. Pourquoi on suit ces gens-là, Jules?
0: C'est une très bonne question. Moi, j'ai toujours refusé, surtout la première fois, d'entendre des témoignages ou d'entendre des histoires, parce que je voulais pas avoir positif ou négatif. Je voulais pas m'attendre à rien.
1: Parce que tu as tout le temps ça. Quand on apprend quelqu'un malade, on dit tout le temps « Ah, moi, j'ai une tante à lui la même affaire. Ça s'est bien passé. Il n'y a rien eu. Comme si on voulait un petit peu invalider. Ça va bien se passer. » C'est peut-être pas ça nécessairement que vous souhaitez entendre.
0: Ça peut être l'inverse aussi. De « Ah, il a fait un test, puis ça, la première chimio a pas fonctionné.
1: Ouais. »
0: Puis... Donc là, c'est ça. Je voulais avoir la tête libre. Je pense que les gens veulent suivre ça parce que, d'un, c'est une... Il y en a, mais il n'y en a pas tant que ça. C'est pas très récurrent d'entendre parler de c'est quoi vivre avec le cancer
1: et
0: après le cancer, avant, ben, même avant, dans le sens que, justement, il y a tellement une... La personne que j'étais avant mes deux diagnostics, je ne la reconnais plus. Je ne sais plus c'est qui. Dans le sens que j'ai tellement changé, j'ai tellement une vision différente.
1: Qu'est-ce qui a tant changé entre les deux jeux?
0: Bien, dans la semaine passée, vous avez parlé avec Sœur Angèle.
1: Oui,
0: Sœur
1: Angèle.
0: C'est okay. Parce qu'elle a plusieurs noms, là.
1: Oui, oui. Elle a été rebaptisée aussi, moi, Sœur Angèle.
0: Puis elle disait que les gens, on n'a pas vécu de guerre, mais dans un sens, j'en ai comme vécu une.
1: Absolument.
0: Fait que ce qui a changé, je pense que c'est sûr que retrouver la joie, ça peut être plus difficile au début.
1: Ouais.
0: Même encore aujourd'hui, ça peut être difficile de comme juste se réjouir d'un petit fait de la vie. Ça a changé. Mais mettons aussi positivement, ben je suis beaucoup plus décisif dans le sens que mon projet de réseaux sociaux, je veux l'amener à bon port, je veux le pousser le plus loin possible.
1: Ouais.
0: Venir à une émission comme aujourd'hui, c'est ça. C'est être capable d'utiliser puis d'aller pousser le potentiel le plus loin possible. Peut-être quelque chose que j'aurais pas fait dans le passé que j'aurais peut-être, j'aurais fait quelques vidéos, puis à un moment donné, j'aurais abandonné. Ouais. Là, je suis plus sérieux. J'ai plus comme, OK,

0: On a une vie à vivre, j'ai 25 ans, je vais retourner aux études malgré que j'ai un bac, puis je veux faire de quoi de ma vie que je suis content puis qui va me rendre fier.
1: Ouais. Est-ce qu'il y a une insouciance qui est disparue alors que tu es à l'âge où on est généralement extrêmement insouciant? Est-ce qu'on vit quand même avec la peur de cette rechute-là, surtout quand c'est arrivé une fois, ou si on parvient quand même à tourner un peu la page entre les tests de routine, par exemple?
0: C'est sûr que la peur de la récidive est toujours là. Ouais. Je veux dire, même avec les avancées scientifiques, c'est très prometteur. J'ai un médicament qui n'existait pas à ma première leucémie, qui maintenant existe en prévention. Donc, c'est sûr qu'il y a des avancées qui donnent espoir et qui font qu'on dort mieux la nuit. Mais c'est sûr que, justement, l'ayant vécu, cette récidive-là, fait qu'il y a toujours un peu ce nuage gris par-dessus moi.
1: Jules Raymond, on va te suivre sur les réseaux sociaux. Qu'est-ce qu'on te souhaite, à part la santé, bien sûr, qu'est-ce qu'on te souhaite dans le développement de ce que tu fais sur les réseaux sociaux? Qu'est-ce que tu souhaites explorer?
0: D'un, je me souhaite de trouver toujours du contenu intéressant et pas de tomber dans juste être un influenceur qui fait du contenu vide. Je veux pas faire des publicités pour des casinos en ligne. Mais sinon, c'est ça, vraiment, je veux atteindre le plus haut potentiel possible. Puis je pense être capable de trouver ma voie et d'atteindre ce potentiel.
1: Je pense que oui, ça se sent. Merci, Jules. C'est un grand plaisir de t'avoir avec nous. On te suit sur les réseaux sociaux. On te souhaite bonne chance pour la suite des choses. Après les nouvelles, c'est notre bien cuit de la semaine. On accueille Manuel Tadros et sa guitare. Ça sera pas plate, restez là.
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6: Bonsoir, ici Marc-Antoine Leblanc. Voici vos informations. Les habitants de l'archipel français de Saint-Pierre-et-Miquelon, près de Terre-Neuve, ont eu de la grande visite. Le premier ministre du Canada s'y est rendu pour une série d'annonces en compagnie du président français. Comme l'explique Christian Noël, c'est un nouveau chapitre du rapprochement entre le Canada et l'Europe qui s'est écrit.
7: C'est la première visite officielle d'un premier ministre canadien dans l'archipel français.
8: Et votre présence témoigne de la solidité de cette relation ancienne qui unit nos deux pays.
9: Seulement quelques kilomètres séparent le Canada et la France, le point le plus rapproché.
7: Le premier ministre Mark Carney et le président Emmanuel Macron ont souligné l'histoire en rendant hommage aux victimes de Saint-Pierre-et-Miquelon durant la Deuxième Guerre mondiale. Puis, ils ont discuté de l'avenir et de leur collaboration accrue, notamment en économie, en défense et dans les changements climatiques.
9: Nous avons intensifié notre coopération sur les grands enjeux technologiques et géopolitiques de notre époque.
7: Les deux pays demandent à leurs agences spatiales de développer et de partager des rampes de lancement et des systèmes de réception terrestre pour améliorer les communications par satellite. L'idée est de s'affranchir de la dépendance du secteur américain des télécommunications.
8: Le partenariat entre la France et le Canada a un sens ici en particulier. En matière de spatial, où le partenariat est clé, où nous voulons aussi évidemment le déployer ici.
7: Cette visite survient alors que le président Trump vient d'annoncer une nouvelle entente militaire avec le Groenland et le Danemark. Et même si les détails restent à confirmer, on en comprend que l'armée américaine pourrait avoir davantage de liberté sur le territoire du Groenland.
8: Enfin, nous annonçons aujourd'hui la création du Forum de recherche polaire.
7: Et c'est ce qui met fin à la visite éclair de Mark Carney de quelques heures à Saint-Pierre-et-Miquelon. Ici Christian Noël, Radio-Canada, Saint-Pierre-et-Miquelon.
6: À quelques heures de la rentrée parlementaire à Ottawa, les partis d'opposition affûtent leur stratégie et se préparent à des élections partielles qui pourraient être déclenchées dans plusieurs circonscriptions. Estelle Côté-Strocan.
10: Le Bloc québécois entrevoit une automne chargée et mouvementée à la Chambre des communes.
11: C'est une dynamique extrêmement particulière.
10: Le chef Yves-François Blanchet estime que les élections québécoises, le dépôt du budget fédéral et les élections de mi-mandat aux États-Unis demanderont de l'agilité aux

0: parti d'opposition.
1: On va tirer notre épingle du jeu.
0: Il souhaite qu'Ottawa adoucisse sa relation avec Washington et que le gouvernement fasse plus sur le plan de l'environnement et protège mieux le secteur culturel.
2: On est même capable de collaborer à condition que ça mette un terme à cette pratique que ce qui est québécois sert de monnaie d'échange.
0: Des élections partielles pourraient être déclenchées à tout moment, dont trois au Québec. Le Bloc est confiant de pouvoir garder la circonscription de Saint-Hyacinthe-Bagot-Acton. Et le chef conservateur est déterminé à protéger Brantford-Brant Sud. Une circonscription où Pierre Poilievre s'est offert un bain de foule dimanche. Une façon de minimiser la démission du conservateur qui l'a laissé vacante et l'occasion de marteler ses priorités.
3: On veut vous économiser pour que vous puissiez acheter de l'épicerie, de l'essence, de logements abordables.
0: Pierre Poilievre ne manque pas d'attaquer le premier ministre pour ses nombreux déplacements à l'étranger en lui rappelant que le Parlement est au Canada.
3: By the way, our parliament is in Ottawa, not in Europe.
0: De retour au pays après deux visites en territoire français, Mark Carney se défend.
4: On peut faire les deux. Je fais les deux. Je serai au Parlement.
0: Le premier ministre s'envolera lundi pour New York pour participer à l'Assemblée générale des Nations unies. Ici Estelle Côté-Sroka, Radio-Canada, Ottawa.
5: À la 25e journée de la campagne électorale au Québec, Christine Fréchette juge qu'une alliance est possiblement en train de se former entre le Parti conservateur et le Parti québécois. La chef quiste dit constater des rapprochements sur plusieurs dossiers, ce que tente de nuancer Paul Saint-Pierre Plamondon. Pierre-Alexandre Bolduc.
6: À Québec, où la lutte est serrée, Christine Fréchette s'attaque à ses deux principaux adversaires, le Parti québécois et le Parti conservateur.
7: Je dis qu'il y a une alliance qui semble être en train de se former, parce qu'il y a une convergence dans les vues, dans les orientations, dans les politiques.
6: Selon elle, Paul Saint-Pierre Plamondon et Éric Duhaime pourraient s'entendre si le PQ est porté au pouvoir de façon minoritaire, le chef du Parti québécois.
8: Si vous avez un débat entre Éric Duhaime et moi sur l'avenir du Québec, sur la langue française, sur l'immigration, on est à des années-lumière, donc je suis obligé de constater que Mme Fréchette fait une campagne de plus en plus négative.
6: Le chef conservateur Éric Duhaime affirme pour sa part être prêt à travailler avec n'importe quel parti. Mais Christine Fréchette n'est pas la seule à voir un rapprochement entre le PQ et les conservateurs. La porte-parole de Québec solidaire, Huba Gazal, suivie du chef du Parti libéral, Charles Milliard.
9: Je remarque une bromance entre ces deux-là. Puis ça m'a surtout frappé là, pendant les débats.
10: C'est assez clair pour moi que le Parti québécois est plus à droite qu'il l'a déjà été. Là. Je pense qu'on n'est pas à l'heure des alliances d'aucune façon.
6: Guerre commerciale, référendum et maintenant alliance entre péquistes et conservateurs. Christine Fréchette tente de faire basculer le débat autour du bilan de son parti en changeant son angle d'attaque. Avec deux semaines à faire avant le vote, elle espère que cette stratégie saura convaincre les indécis. Ici Pierre-Alexandre Bolduc, Radio-Canada. À Sherbrooke.
5: Quant aux annonces de la 25e journée, Québec solidaire a promis de s'attaquer aux règles de courtage immobilier en rendant obligatoire la divulgation des offres d'achat. Le Parti québécois veut freiner la baisse de la natalité et faire du Québec l'Eldorado des familles. Le Parti libéral prévoit quant à lui une meilleure valorisation du bois et la création de richesses en région. Finalement, Christine Fréchette a dévoilé un plan maritime de près de 400 millions de dollars. Voilà, c'était vos informations.
11: Ici Jean-Sébastien Girard, c'est la deuxième heure du Beau Dimanche de Jeannot. Ah, de retour à l'émission, toujours en compagnie de ma complice de la semaine, la valeureuse Mimi Desrochers, qu'on oui. aime toujours autant qu'en première heure. La semaine prochaine, à l'émission au cabaret, l'auteur, compositeur, interprète, Étienne Dufresne. Ça va être une belle découverte. On l'a-tu aimé, Héron, en première heure?
12: Il est incroyable, même hors micro. Oui. Vraiment un homme sympathique.
11: Il est gentil, il se présente bien. Une belle découverte. On va avoir l'humoriste Daniel Grenier, qui sera avec nous aussi la semaine prochaine. Et une nouvelle femme libérée va faire son entrée ici à l'émission. C'est Magali Saint-Vincent, humoriste.
12: Oui,
11: que
12: tout
11: tu dois
12: à fait.
11: Connaître un petit peu.
12: Ben, que je côtoie oui. toujours. Elle travaille très fort. Oui. Donc, elle est toujours dans les parages.
11: Venez donc nous voir! Cette émission-là sera donc enregistrée le mardi 22 septembre, ici, au Boswell. Je le répète, je vais le répéter pendant quelques semaines parce que je veux pas que les gens soient mélangés, qu'ils se présentent ici puis qu'il n'y ait rien. Parce qu'avant, les enregistrements avaient toujours lieu les mardis. Ça va être en mouvement maintenant. Des fois, ça va être les lundis, des fois, ça va être les mardis. Alors, mais voilà, vous avez juste à bien vérifier sur la page audio du Beau Dimanche. Vous cliquez. On a déjà, je pense, Sylvie, hein, la réalisatrice, jusqu'à la fin du mois d'octobre. Ouais, toutes les dates.

0: sont maintenant disponibles. Vous réservez, vous avez des invités confirmés, d'autres, il n'y a pas d'invités de confirmés encore, mais...
1: On fait confiance.
0: On s'en fout, vous faites confiance à notre formidable équipe de recherche formée de Charles-Alexandre et de Marc-Antoine, qu'on salue par ailleurs. Et ben voilà, je pense que j'ai pas mal tout dit. 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J'en ai une ici, on dirait que j'ai des parts dans cette bière-là, mais elle est tellement bonne. Alors, les billets sont gratuits, venez nous voir. Mais pour l'instant, on s'installe au barbecue pour notre bien cuit de la semaine. We'll be right back.

0: barbecue. Notre invité d'aujourd'hui, merci. Notre invité d'aujourd'hui est chanteur, animateur, comédien. Il va célébrer bientôt ses 50 ans de carrière. Il est avec Cléopâtre, Néfertiti et l'architecte numéro bis, l'Égyptien le plus connu des Québécois. C'est d'ailleurs grâce à ses origines qu'il a pu, au cours de sa carrière, enchaîner une pléthore de rôles de Mexicains et d'Italiens. Mais oui, bon, heureusement, il a quand même incarné des Libanais et des Iraniens. Il se fait d'abord connaître à la fin des années 70 comme chanteur, ensuite comme animateur. Mais en plus d'être un formidable interprète, c'est un auteur, compositeur extrêmement prolifique. Il a écrit près de 400 chansons pour des artistes aussi variés que, regardez l'éclectisme de ça, Michel Louvain, Rock Voisine, Ginette Renaud, le rappeur chic, le Cirque du Soleil et Marina Orsini. Ça va dans toutes les directions. On lui doit notamment l'immense succès Césaro, qui lance la carrière de Julie Mars en 1990. Dans les années 90, il se tourne vers le jeu, connaît beaucoup de succès, notamment dans l'extraordinaire série Omerta. Puis, dans les années 2000, il explose dans un tout nouveau rôle, celui de papa de Xavier Dolan, le célèbre cinéaste, oui, qui, non content d'avoir tué sa mère, a également renié le nom de son père. Mesdames et messieurs, sortez vos sombreros et vos maracas pour accueillir monsieur Manuel Tadros! Bonsoir Manuel, tellement content que tu sois avec nous. T'es venu donner une petite entrevue cet été à Bonsoir, Bonsoir. Oui. Et là, j'ai eu le flash, je fais comme, je veux passer une heure avec Manuel Tadros.
1: Ça, c'est chouette.
0: Il y a tellement de choses à dire, à aborder dans cette carrière qui va avoir 50 ans. Est-ce que tu aurais cru ça au début? Bon, on le souhaite probablement, mais est-ce que tu pensais que c'était possible 50 ans de carrière?
1: D'abord, premièrement, moi, je pensais que j'allais être docteur ou avocat.
0: Ben oui. C'est ça qui était prévu.
1: Ouais, j'étais au cégep en sciences de la santé, mais finalement, au bout d'un an, je me suis tanné des liquides vases communicants, là, en chimie et tout ça. Fait que j'ai dit, bon, ben, on va aller en lettres.
0: Ouais.
1: Et puis là, j'ai découvert une passion pour le théâtre. J'écrivais déjà des chansons quand je suis allé au cégep, mais... Ouais. Puis là, j'ai commencé à jouer un petit peu au cégep et tout ça, mais je pensais jamais. Puis pendant que j'étais au cégep, j'ai commencé à chanter dans le Vieux-Montréal, dans les boîtes à chansons. Ouais. Puis là, j'ai commencé à avoir du fun. J'ai eu du fun.
0: Ouais.
1: Quand, chaque fois qu'on me demande qu'est-ce que c'est les moments les plus amusants de ta vie, c'est certainement les 10 premières années quand je chantais aux Deux Pierrots, puis que je faisais la tournée dans les petites salles de spectacle du Québec. C'était le fun, c'était le fun. On avait du fun. On veillait jusqu'à 3 heures du mat. On allait manger, on se couchait à 6. C'était le fun.
0: Ouais. Manuel, tu viens tout de faire l'entrevue. J'ai plus rien à te demander. Merci beaucoup d'être avec nous. T'as ta guitare dans les mains. Ça veut dire que spontanément, tu peux te mettre à chanter. Puis au lieu d'entendre des extraits de tes chansons, ben, tu vas nous les faire spontanément. C'est un nouveau concept. C'est quand on va avoir là, des artistes aussi généreux que toi, ils viendront avec leur guitare. Puis au lieu d'entendre des vieux extraits, on va entendre des gens nous chanter en direct ici au Boswell. C'est pas formidable. J'imagine, ma chère Michelle, que tu es une grande fan des premières chansons de Manuel Tadros.
2: Évidemment. Est-ce que c'est le moment où j'explique mon lien?
0: Voilà, ou... c'est quoi ton lien avec Manuel?
2: Mais quel est-il?
1: J'ai un lien,
2: oui, notre lien. Oui, il cherche le lien. Hein?
0: Est-il ténu?
2: Oui, c'est un lien subtil, hein? Mais vous êtes carrément la voix dans ma tête. Je ne sais pas si vous le saviez. Mais oui, vous êtes le narrateur de mon enfance et aussi jusqu'à 5 minutes, là, quelqu'un que je n'avais jamais rencontré de ma vie. Donc ça, c'est un lien fort. Hein?
1: Oui.
2: Mais j'entends toujours votre voix dans ma tête. Je ne sais pas si vous entendez ma voix dans votre tête.
1: Maintenant, oui.
2: Oui, en ce moment, parfait.
1: Complètement.
2: Les écouteurs fonctionnent. Manuel Tadros, puis-je vous appeler par votre nom complet et avec admiration?
1: Ah, c'est gentil, merci.
2: Grand comédien, grande voix, grand doubleur. Hein? Le doublage, c'est un petit milieu avec beaucoup de gens talentueux, ainsi que Martin Matt. C'est vrai, il est dans Zootopia. Ne sous-estimez pas.

0: Il aurait aussi aimé doubler le film Nitro au lieu de jouer dedans. Hein? Mais revenons donc à Manuel Tadros, doubleur, pour ne nommer
1: d'ailleurs,
0: que
1: d'ailleurs, t'as vu Zootopia?
0: Ben oui, c'est excellent.
1: Et puis, tu sais, c'est qui fait la voix du petit monsieur Big, là? Le petit musaraigne, là.
0: C'est qui?
1: C'est moi. Hein? Oh!
0: Ben justement, j'allais jouer à ce jeu, nommer tous les films où on vous entend. Oh, Histoire de jouer deux, Monstre incorporé, Trouver Nemo, Hunger Games, le 2, et Docteur Octavio dans Spider-Man. Ça doit être difficile de se remettre
1: Octopus,
0: de ça quand
1: j'pense,
0: même.
1: Hein?
0: Octopus, oui. J'avoue que je ne comprends rien au monde du doublage, là. Je sais que vous avez été dans Mandalorian et Grogu. Je me demandais, le petit Grogu, il est comment en personne?
1: Là, tu m'épates parce que tu sais, il faut que je t'explique quelque chose. Moi, ça fait quand même maintenant presque 40 ans que je fais du doublage. Et puis, je sais plus qu'est-ce que j'ai fait.
0: Ah oui, hein?
1: Ouais. D'ailleurs, ce matin, j'étais en studio, j'ai fait deux affaires, puis présentement, je peux pas dire exactement c'est quoi.
0: Et ça vient peut-être de gagner un prix, on ne sait pas.
1: On sait pas.
0: Mais vaut mieux être doubleur qu'une doublure, hein, comme on dit.
1: Oui, tout à fait.
0: Mais votre voix sexy d'un homme, ayant fumé la cigarette et fait de la poudre dans les années 80. Oh, sûrement peut-être pas de cigarette, là. Je blague, hein, comme on dit dans l'industrie.
1: Non, j'ai jamais fumé de clope.
0: Jamais?
1: Non. Non,
0: ah, c'est
1: non,
0: naturel, ça. Hein? Comme on dit, votre gorge est un temple. Mais vous avez une espèce de charisme ensorceleur. Celui du marchand de Disney dans Aladdin. Ça, vous vous en souvenez?
2: Bien sûr! Tu vois cette chose?
0: J'ai le frisson, là.
2: C'est le nouveau Tupperware de la mer morte.
0: Je vendrais ma mère pour avoir cette lampe magique. Mes trois vœux, que vous fassiez plus de livres audio, que vous fassiez plus de balado, et mon troisième, encore plus de livres audio, s'il vous plaît.
1: Oh. D'accord.
0: Vous
1: on va
0: êtes derrière
1: les gens.
0: Des phrases incroyables de mon enfance qu'on répète un peu comme des prières, mais j'avoue que quand je suis tombée sur ce démo de publicité de Bud Light, c'est venu me titiller. Je pense qu'on peut l'entendre.
3: Je suis rentrée travailler, puis mon chum était là. Il regardait la télé, puis je...
4: C'est toi qui l'attendais, baby.
3: Je sais. On regardait la télé, puis tout d'un coup, j'ai eu soif.
4: T'avais soif d'amour.
3: Non.
0: Wow, mais quelle voix. En tout respect, hein, monsieur Tadros. S'il y avait un numéro de téléphone où on peut appeler, entendre votre voix, on paye de la minute, là, vous voyez un peu, là. Eh bien, j'aimerais ça savoir ça coûterait combien de la minute. Je demande pour une amie, évidemment.
1: Ah oui,
0: mais merci pour votre voix et tout ça.
5: Michel Desrochers, mesdames et messieurs. Et c'est le moment de partir le barbecue.
1: Let's go.
5: Manuel, t'es né le 30 septembre 1956 au Caire, en Égypte. Est-ce que c'est aussi magique qu'on pourrait l'imaginer? Évidemment, bon, on est nombreux ici au Québec à pas pouvoir aller au Caire. C'est peut-être pas recommandé. Ça nous est présenté comme un endroit plutôt dangereux, mais on rêve tous des pyramides, du sphinx. Est-ce que t'as joué à la cachette dans les pyramides? Est-ce que t'as escaladé le sphinx? Est-ce que ça fait partie des jeux de l'enfance?
1: Écoute, j'habitais au Caire, au centre-ville du Caire.
5: Ouais.
1: Okay? J'avais entre 0 et 10 ans.
5: Ouais.
1: D'accord? Et avec ma famille, nous autres, le week-end, on allait aux pyramides. C'est comme si
5: pour
1: les
5: vrai?
1: Gens... Je te jure... Les gens ici, mettons, ils vont à Saint-Sauveur, ils sont à Montréal, ils vont à Saint-Sauveur, ils vont à Mont-Tremblant. Nous, on est aux pyramides. Les pyramides, c'est 16 kilomètres du Caire seulement.
5: Okay.
1: C'est à Gizeh. Avant, là, je me souviens très bien de quelque chose d'extraordinaire. On partait du Caire, on traversait le fleuve, le Nil, évidemment, le fameux Nil.
5: Le fameux, oui.
1: Ouais. Après, on traversait le Nil, puis on arrivait, il y avait le zoo de Zamalek qui était là, puis après ça, oh! On commençait à voir les pyramides au loin et il y avait une route qui menait directement jusqu'aux pyramides. Puis plus on s'approchait, plus elle grandissait. Puis là, on arrivait à la base des pyramides. C'était vraiment magique. Aujourd'hui, la ville est tellement là que tu les vois à la dernière seconde.
5: Mm.
1: Tu roules. Les pyramides sont là.
5: Ouais.
1: Ouais.
5: Mais c'est comme pour un Québécois qui va au Rocher Percé, j'imagine. Mais c'est quand même plus impressionnant.
1: Ben, c'est juste à 16 kilomètres. Mettons le Rocher Percé d'ici.
5: Oui, c'est un peu plus loin.
1: Oui, c'est ça. J'aime beaucoup le Rocher Percé, hein.
5: Ah oui. Oui. Chacun ses trésors. Qu'est-ce qu'on fait? Tu dis, on allait aux pyramides. Qu'est-ce qu'on fait aux pyramides?
1: C'est justement ça que je... Bon, premièrement, ça se passe dans les années 50.
5: Ouais.
1: Entre 56 et 66. Il n'y a pas d'Internet, il n'y a pas de téléphone, il n'y a pas de jeux vidéo, il n'y a rien. Et on joue avec des roches, des petits morceaux de bois, on trouve des scorpions, on essaye de les titiller. Tu sais, c'est drôle. On jouait, on s'amusait très bien. On avait un petit chalet de bois qui appartenait à un de mes oncles. On allait là, on s'installait.

0: Allez, on mettait un petit, ça s'appelait un babour. C'est une espèce de petit butagaz, un truc à gaz là. Je faisais cuire des trucs là-dessus. On faisait cuire des machins là-dessus. On mangeait, il faisait beau. On faisait du cheval, on faisait du chameau. Ben, pas du chameau, mais du dromadaire.
1: Ben voyons.
0: Ouais, parce qu'il n'y a pas de chameau en Égypte.
1: Ça nous fait rêver, quand ça quand même. Ça quand sent tellement pas l'enfance de mes invités habituellement.
0: Non, c'est là. On vaut pyramide. Dans un autre monde, Jean-Seb. Oublie ça. Là-bas, tout le monde pense qu'il y a des chameaux. Il n'y a pas de chameaux en Égypte. Je corrige. Des dromadaires, ouais. Par contre, oui. Puis ils sont sympas, les dromadaires, ils sont gentils.
1: Ouais.
0: Ils descendent, ils s'assoient, là, tu montes dessus.
1: Oui, je sais.
0: Tu montes dessus, puis là, ils galopent. Hein, ils galopent vite, les dromadaires. Il faut faire attention.
1: Ça fait combien de temps que tu n'es pas allé au Caire?
0: Je suis allé la dernière fois en 2006, quand okay. même. Oui, je suis allé juste deux fois dans ma vie.
1: Okay.
0: Après être arrivé au Québec, 27 ans plus tard, je suis allé avec ma mère. On a fait toute la fameuse tournée. Là, on a fait le Caire, Charm el-Cheikh, Alexandrie. On a descendu le fleuve en croisière. On a fait tous les temples. Ça, c'était extraordinaire. Il faisait beau.
1: Ouais.
0: Mais c'était le temps de Moubarak, quand même. Puis, je trouvais que... C'était un petit peu à l'abandon, mais c'était encore très beau à ce moment-là.
1: Ouais.
0: Et quand je suis retourné en 2006, c'était une catastrophe.
1: C'est vrai, hein?
0: Ouais, ça avait beaucoup changé. Ouais. C'était beaucoup plus sale, beaucoup plus nombreux, beaucoup plus noir. Il y avait moins de couleurs. Les femmes étaient moins en tailleur qu'avant, tu sais. L'islamisme avait pris beaucoup de place. Ouais. Mais l'Égypte est un pays quand même fascinant.
1: Ouais.
0: Et puis, c'est pas vrai que c'est dangereux. Non.
1: L'Égyptien
0: en soi est un pacifiste extrêmement hospitalier.
1: OK. Fait que je peux y aller.
0: Tu peux y aller.
1: Je ne vais pas me faire tabasser, là.
0: Mais non, pourquoi tu te ferais tabasser?
1: Je ne sais pas, on me tabasse tout le temps, moi.
0: Tu peux te faire tabasser ici, donc. À chaque fois qu'il sort, il se fait tabasser.
1: Je n'ai pas de souvenir de ne pas m'être fait tabasser, moi. Emmanuel Tadros, ton père, Emmanuel est bijoutier.
0: Oui.
1: Ta mère, Suzette, est couturière. Oui. Emmanuel, Suzette, est-ce qu'ils étaient des Français?
0: Non, ça mais on était français. D'éducation française.
1: Ah, OK.
0: Dans le sens qu'on parlait français à la maison. On ne parlait pas l'arabe, non? On parlait français, c'est ma langue maternelle. Et puis, on allait à l'école française. Ma mère allait à l'école italienne aussi, c'est drôle. Mon père parlait plusieurs langues, il parlait grec, italien, il se débrouillait un petit peu en turc. Puis, il m'a m'a inculqué ça. Aussi, je parle 5-6 langues, là. C'est comme...
1: Mais
0: voyons. Oui,
1: oui. C'est 5-6 de plus que Michel.
2: Je n'en maîtrise aucune.
1: Est-ce que tes parents ont eu le temps d'être témoins de ton succès? Ta mère, oui, manifestement, puisque vous êtes allés en voyage ensemble.
0: Mère et mon père... Mon père a été témoin de mon succès de chanteur.
1: OK.
0: Oui. Et ma mère... mon père est mort en 89, puis j'ai commencé à faire de la... J'ai commencé à jouer dans Omerta en 95, à peu près.
1: OK.
0: Alors, papa n'a pas vu... Il n'a pas vu ça. Mais... Je peux le saluer ici, le saluer de là-haut, parce que c'est lui qui m'a tout appris. Il m'a appris à jouer, il m'a appris à dire les choses, il m'a appris à écrire la musique, des paroles, pas de la musique, c'est moi qui faisais de la musique. Puis il m'a appris à être un être du monde, un être généreux, un être ouvert sur tous les peuples. Et ça, je le dois beaucoup plus à mon père qu'à ma mère.
1: Tu fais tes premiers pas, Emmanuel Tadros, vers l'âge de 6 ou 7 ans, en chantant à la fête des mères, La Mama, l'extraordinaire chanson.
0: C'est trop bizarre.
1: Ben oui!
0: Écoute, j'ai 6-7 ans.
1: C'est une mère qui meurt, là.
0: Puis là, c'est la fête des mères.
1: Ben oui!
0: Puis la salle est pleine. Puis je me souviens très bien, je suis petit, j'ai des shorts. Et en passant, je n'ai pas mis une paire de pantalons en Égypte pendant 10 ans.
1: Wow.
0: La première fois que j'ai mis un pantalon, c'est pour traverser de l'Égypte au Québec. C'est la première fois que j'ai mis un pantalon de ma vie. C'était juste des shorts que j'avais.
1: Ça devait te faire mal, des pantalons?
0: Ça me piquait la mort, là.
1: Oui. Est-ce que tu veux nous faire un bout de La Mama, de Charles Aznavour?
0: Oh.
1: La première chanson que tu as chantée à l'âge de 6-7 ans, Emmanuel Tadros.
0: Écoute, ça fait 60 ans que je ne l'ai pas faite, OK?
1: Pour vrai?
0: Oui.
1: Mais c'est une si belle chanson.
0: J'ai sorti le texte quand même pour être sûr, parce que je pensais m'en souvenir par cœur, mais je n'étais pas certain. On va commencer un petit peu plus tard que le début, parce
1: qu'il
0: y a une partie que je veux faire, là, je ne veux pas la rater, OK?
1: Rate-la pas. Alors.
0: On la réchauffe de baisers, on lui remet son oreiller, elle va mourir là, maman. Sainte Marie, pleine de grâce, dont la statue est sur la place, bien sûr, vous lui tendez les bras,

0: que c'est bon! Quelle magnifique chanson, j'ai du frisson. On assiste à ça. Manuel Tadros qui nous refait son premier succès ici au Barjouet.
1: Et après, j'ai eu un rappel.
0: Ben oui, c'était la Marseillaise que
1: j'ai chanté. J'ai chanté la Marseillaise, mais tu ne savais rien d'autre. Allons, enfants de la patrie!
0: Tu n'avais pas préparé de rappel. Et là, bon, tout s'enchaîne. Hein. Tu es un petit protégé, évidemment. Tu es reçu membre honoraire de l'Académie des poètes du Caire à l'âge de 8 ans. Pourquoi donc?
1: C'est parce que...
2: Il était en short.
1: C'est un peu gênant. J'étais en short à l'Académie des poètes. Ils avaient des perruques et tout. Et puis, non, c'est parce que mon professeur, M. Choucry, il aimait beaucoup ma manière de réciter les fables de La Fontaine. Puis, il m'a dit, je vais te faire le tour des universités et tu vas réciter les fables de La Fontaine aux universitaires. Alors, j'ai fait ça. Parce qu'il m'a dit, je t'amène à l'Académie des poètes. Il dit... Bon, récite une fable. Moi, à l'époque, je les connaissais par cœur. Maintenant, je peux pas, je m'excuse.
0: Mais non, mais t'es comme un petit chien savant à l'époque.
1: Un petit peu. Ouais. J'étais un champion d'échecs.
0: Mais
1: j'étais un petit Chris. Okay. Fait que là, je leur ai fait une fable de La Fontaine. Puis ils ont dit, écoutez, nous allons vous accorder l'honneur d'être membre honoraire de l'Académie des poètes. Mais c'était quand même sympathique.
0: Ah, absolument.
1: Une blague.
0: C'est charmant.
1: Oui, c'est charmant.
0: Et là, donc, t'arrives ici, au Québec, à l'âge de t'as quel âge?
1: 10 ans.
0: Oui. Pourquoi vous choisissez le Québec? D'abord, pourquoi vous quittez?
1: Bon, on quitte pour des raisons. Puis quand t'es gosse, tu sais pas pourquoi tu quittes. Hein. Ouais. Tes parents le savent, toi tu le sais pas.
0: C'est le régime de Nasser à ce moment-là?
1: Oui, c'est Nasser, exactement. Ouais. Et Nasser a décidé, il a dit, ce pays appartient aux Arabes, il n'appartient pas aux chrétiens. Mm. Alors, tous les chrétiens qui étaient un petit peu la bourgeoisie de l'Égypte, avec des usines, des manufactures, des industries, des commerces, il les a tous nationalisés, puis foutu tout le monde dehors. Ouais. Alors tout le monde, il y en a certains qui ont réussi à prendre un peu de pognon, puis venir ici, ou aller. Il y avait 3-4 pays immigrants. Il y avait les États-Unis, le Canada, ouais. Le Québec, ouais. Le Brésil et l'Australie. Mmh. Alors j'avais un oncle ou deux au Brésil, j'avais un oncle ou deux aux États-Unis, et tous les autres, la plupart étaient ici, entre Toronto et Montréal.
0: Okay.
1: L'Australie, tout le monde savait c'est où, mais personne n'y allait. Bon.
0: Personne ne va en Australie.
1: Qui va en Australie? Qui va les foutre en Australie? Bon, alors voilà. Alors, c'est ça. Donc, ouais. Donc, on s'est éparpillé un petit peu comme ça. Puis, on est arrivé ici parce qu'il fallait qu'on quitte absolument. Et j'ai appris, petite parenthèse, j'ai appris avec le temps que la saga des deux dernières années avant de partir était quelque chose. Il fallait... donner des pots de vin pour avoir des visas, pour avoir des passeports. Il fallait rincer la pâte à plein de gens. Il fallait se cacher. Et mon frère, qui avait 8 ans plus que moi, et ma sœur avait 10 ans plus que moi, donc elle avait 20 ans, mon frère avait 18 ans, il fallait qu'il rentre au service militaire.
0: Ah oui.
1: Et la veille de notre départ, le salon était plein de boîtes et machins, parce qu'il y avait des gens qui devaient amener tout ça dans des cargos, dans des bateaux.
0: Ouais.
1: Ils ont sonné à la porte. Mon frère a ouvert la porte. Il dit, on est venu te voir parce que tu rentres au service militaire. Mmh. Mon frère a dit, je serai là demain, à la première heure, pour mon pays. On a fermé la porte, puis on est parti.
0: Waouh! Mais il y a un film à faire avec ça.
1: Mais c'est extraordinaire. Quand il me compte ça, mon frère, là, il était à vélo. Il se promenait. Mon père lui dit, tu vas aller là à vélo. Tu vas aller donner tant d'argent à telle personne. Tu vas aller chercher le visa. Écoute, c'était compliqué, là. Puis, on n'avait pas grand-chose. On n'était pas riches, nous. Mm-hmm. On a beau dire qu'on était bourgeois. On était des petits bourgeois.
0: Ouais. Okay?
1: Et puis, on avait un appartement, d'ailleurs, assez modeste. Quand je suis retourné le voir, j'ai été étonné, parce que quand t'es petit, tu trouves que tout est grand. Et quand t'es grand, tu trouves que tout est petit.
0: Oui, bon. Oui.
1: Enfin, bref. Alors, je suis arrivé au... j'ai appris que mes parents avaient des bijoux, puis ils ne pouvaient pas traverser la frontière avec ça, parce qu'ils allaient les confisquer. Oui. Ma soeur travaillait pour une société italienne, puis son patron lui a dit, moi, j'ai pas de problème, je prends tes bijoux, je les amène à Rome. Le monsieur, il a pris les bijoux de mes parents, est allé à Rome. Nous, on a fait une escale à Rome, on est allé chercher les bijoux, puis... Après ça, on est allé à Milan, on est allé à Paris.
0: Ouais.
1: Écoute, c'était une affaire là, incroyable. Puis c'est drôle que ma mère dit, il fait très froid au Canada, tu vas être obligé de t'habiller très fort. Beaucoup, tu vas mettre 3 pantalons, 4 chemises, un chandail et un imperméable.
0: Écoute, c'était... Encore les maudits pantalons.
1: Écoute, j'avais 3 pantalons. Alors, quand on est arrivé sur le tarmac, parce qu'à l'époque, c'était le tarmac, là, tu sais,

0: je faisais 0 degré pour nous, c'était impossible à imaginer, oh, zéro voilà. degré.
1: Oui, tu sais. Oui, oui, oui.
0: Mais non, t'es bien, 0 degré, ben avec 3 pantalons puis 4 chemises, tu sais, il n'y avait pas de problème.
1: Comment ça se passe, cette arrivée-là, justement, Manuel? L'intégration, vous arrivez à Parc Extension. On est loin des pyramides, quand même, là.
0: Ouais, écoute, on n'était pas constamment aux pyramides. On habitait dans une ville assez...
1: C'est tellement folklorique, ma vision, là.
0: On était dans le désert avec les tentes et on faisait cuire des agneaux.
2: On dirait que c'est Lutin-Pin.
1: Mais quand même, par question, c'est quand même, on est ailleurs. Comment
0: et
1: se passe,
0: on est à Park X. On est sur la rue Saint-Roch.
1: Ouais. Okay.
0: On est sur la rue Saint-Roch au coin de Kerb, entre Kerb et Durocher. Ouais. C'était un quartier à l'époque qui était beaucoup plus italien et grec qu'il ne l'est maintenant. Et puis, on était dans une chambre parce qu'il fallait attendre qu'on ait notre appartement.
1: Ouais.
0: Notre appartement est sur la rue de l'Épée. Mais pas du côté d'Outremont, là.
1: Non, non.
0: Au nord de Beaumont, ouais, OK? Ouais, on s'entend.
2: Le mauvais côté de l'Épée, là.
0: Du mauvais côté des trains. Voilà. Alors, finalement, c'est formidable parce qu'on était dans une chambre et puis, à un moment donné, on est arrivé, donc, le 30 octobre. Hein? Le 31 octobre, ça sonnait constamment à la porte. Et mon père avait un chien, il disait, mais ils nous ont retrouvés. Là, on ouvrait la porte, il y avait des petits monstres qui nous disaient, tu vois ce qu'ils disaient, on comprenait rien de ce qu'ils disaient. Puis à un moment donné, mon père, il s'est allé, il dit, foutez-nous la paix, on est des réfugiés politiques.
1: Ça prend combien de temps à comprendre, à saisir l'accent québécois? Parce que, bon, je disais dans un article que tu t'es déjà fait donner une claque d'en face parce que tu as dit à un Québécois qui te parlait en français québécois, tu as dit, désolé, je vous comprends pas, je parle pas l'anglais. Tu comprenais que c'était de l'anglais, l'accent québécois, tellement que c'était loin du français que tu connaissais?
0: Premièrement, mon français à moi, là, ouais. n'était pas français de France.
1: Ouais.
0: Il était déjà français d'Égypte.
1: Oui, oui.
0: Il y avait ce petit côté un petit peu, un petit chantant là, un petit peu, tu sais.
1: Oui, oui.
0: T'arrives ici, puis il y a un gars qui dit, hey, tu te bats. Pardon? Qu'est-ce que tu racontes? Il dit, tu te bats. Je dis, non, ben, je m'excuse, je parle pas l'anglais. Pow! J'en reçois un coup de pince à la gueule. Je suis comme toi, je me fais tabasser
1: tout le temps. Ça, tout le temps tabasser. T'as appris le karaté après ça?
0: Oh,
1: est-ce que c'est à cause de ça? Un petit peu plus tard?
0: Non, je pense que c'est Bruce Lee qui m'a influencé pas mal.
1: Je suis tombé sur un vieux lundi en préparant l'entrevue où tu es avec un jeune Xavier Dolan et les deux, vous avez des. Est-ce qu'on appelle ça des tuniques?
0: Non, c'est des kimonos.
1: C'est des kimonos.
0: En fait, le vrai mot, c'est des gis.
1: Des gis?
0: Des karaté-gis.
1: Karaté-gis.
0: Oui. Parce que le kimono, c'est un peu l'habillage des femmes, un peu, tu sais, avec la grosse ceinture, l'oubli, tout ça. Mais le kimono, c'est ça, mais le karaté-gis, c'est le truc blanc, là, avec la ceinture et tout ça.
1: Est-ce que t'es ceinture noire?
0: Deuxième dan.
1: Ah, je sais pas ce que ça... C'est plus que ceinture noire?
0: Oui, c'est comme trois
2: ceintures... Oui, encore plus.
0: C'est comme trois ceintures noires.
1: Ah, mon Dieu, c'est quoi la limite?
0: Oh, 10, mais moi, j'ai arrêté, là. J'ai arrêté juste avant de faire ma troisième dan.
1: OK.
0: J'ai arrêté de faire du karaté parce que j'ai commencé à diriger en doublage et j'avais des horaires de fou.
1: Ouais.
0: 40 heures par semaine, j'avais plus le temps de m'entraîner. Et puis, pour faire ta troisième dan, t'es obligé de faire 10 heures d'entraînement par semaine pendant 6 mois.
1: Alors.
0: Fait que j'ai dit au maître, j'ai dit, oh, désolé, mais il faut que je prenne un break.
1: Ouais.
0: Alors, j'ai pris un petit break, je suis revenu quelques années après. Puis, tout de suite, t'as dit, Manuel, tu vas faire ta deuxième dan en octobre. J'ai dit, non. La troisième dan, pardon. J'ai dit, non, il n'en est pas question. Fait que j'ai quitté, puis là, j'ai quitté pour deux. Moi, j'ai enseigné pendant 20 ans, quand même.
1: Ouais, quand même. En 1974, t'as 18 ans, Manuel Tadros, et là, tu commences à chanter dans des restaurants. La Tortue est chez Fanny.
0: Oui!
1: De grands restaurants, j'imagine?
0: C'était des bons restaurants français, oui. C'était je me souviens que c'était la compagnie qui s'appelait les restaurants de chez Tavant. C'était la crêpe bretonne qu'il y avait à l'époque aussi.
1: Ah, c'est-tu bon, ça?
0: Oui. Alors, il y avait toutes les crêpes bretonnes. Il y avait ce restaurant-là, chez Fanny, La Tortue. Et puis, j'ai commencé à chanter là parce que quelques temps avant cet été-là, j'étais en train de chanter au camping avec ma guitare avec des chums.
1: Ouais.
0: Puis un monsieur qui est venu comme ça, il s'immisçait un peu dans le groupe, tu sais. Puis il m'a dit, vous avez déjà chanté professionnellement? J'ai dit, ça veut dire quoi, chanter professionnellement? Il me dit, être payé pour chanter? J'ai dit, non, j'ai jamais été payé pour chanter. Moi, je chante pour le fun.
1: Tu chantes quoi? Tu chantes des
0: Ben, je chante mes petites nouvelles compos.
1: Ah oui,
0: des nouvelles compos, puis je chante du Moustaki, Serge Lama, Julien Clerc, Cat Stevens. Puis, tu vois, je m'amuse, je fais des chansons. Puis, à chaque party, on amène nos guitares, les flûtes traversières. C'était un petit peu granola dans ce temps-là. C'était fun.
1: Et là, les choses se passent. En 1977, Manuel Tadros était recruté par Radio-Canada à l'émission La

0: Lève, qui est animé par Jacques Boulanger, Boubou.
1: Boubou. Bon,
0: normalement, il y a trois chanteurs reçus dans cette émission-là. Oui. Dans cette émission-là, il y a juste toi. Tu voles la vedette. Tout le monde parle de toi. Qu'est-ce qui s'est passé? Pourquoi tu as volé la vedette?
1: C'est parce que Jacques Cossette, qui était le réalisateur et enfin le directeur des programmes de cette émission-là, ouais. Il était venu me voir, chanter dans le Vieux-Montréal. Puis il m'a dit, j'aimerais ça que tu fasses deux chansons à l'émission à la relève. Moi, j'étais bien excité. Je suis ouais. allé à Radio-Canada. Et puis j'ai chanté deux chansons. Il dit, t'en as-tu d'autres? J'ai dit, ben oui. Il dit, ben vas-y, chante. Fait que j'ai chanté une, deux, trois, quatre. Il dit, je te donne le show au complet.
0: Oh. Mais là, donc, est-ce qu'il y a deux autres chanteurs qui attendent dans les loges que ce soit leur tour?
1: Non, mais c'est parce qu'il les a probablement pas appelés. Là.
0: Okay.
2: Non, ils sont toujours dans la loge.
1: Ça, c'est pas dans l'histoire, ça.
0: Okay.
1: Non, mais en fait, mais c'était pour moi une révélation. J'ai dit, hey, c'est ma première affaire. Puis il me donne le show complet.
0: C'est
1: j'étais vraiment excité. Puis ouais. après ça, ça a été justement Allô Boubou, Les Démons du Midi, etc., etc. Ça a déboulé.
0: Ouais.
1: Là, j'ai fait l'émission. Première chance.
0: Première chance.
1: Ouais. Je me suis ramassé en finale.
0: Avec Francine Raymond.
1: Avec Francine Raymond.
0: Oui.
1: Oui, la fabuleuse Francine Raymond. Ni elle ni moi n'avons gagné.
0: Qui a gagné?
1: Un gars qui s'appelle Gagné. C'est vrai.
0: Au vrai?
1: Oui, il s'appelait Jean de Gagné, je pense. Puis finalement, d'une certaine façon, il a perdu parce qu'on l'a plus jamais entendu
0: ben,
1: parler.
0: Ouais. Et tu sais quoi? Regarde le monsieur qui est là dans le coin.
1: Oui, c'est-tu Jean de Gagné, ça?
0: C'est Jean de Gagné qu'on a retrouvé, qui est juste à côté de la réalisatrice. Jean de Gagné.
1: Où ça?
0: Avec les écouteurs. Ben non, c'est juste là.
1: Ben non, gagnez-y, là. Mais tu sais, non, mais attends, étonnamment, Jean de Gagné, il a communiqué avec moi sur Facebook il y a peut-être 3 ans. C'était un charmant garçon. Puis il m'a dit qu'il avait réussi à chanter souvent en Floride, dans des bars, des trucs comme ça pendant quelques temps, mais il faisait complètement autre chose.
0: Ouais, c'est mieux qu'il tape sa gueule quand même.
1: Ouais.
0: C'est intéressant l'émission avec Boubou. La preuve que t'es bien intégré, tu vas chanter ceci, Manuel Tadros.
1: Bah...

0: C'est bon cette chanson-là! Quelle intégration! Franchement, souligner la baquette comme ça, Manuel Tadros.
1: Là, ma femme est ici, elle doit se dire, c'est quoi cette toune-là? Elle l'a jamais entendue de sa vie.
0: J'aime ça. Encore là, on est loin des pyramides, là. Avec ça.
1: J'étais influencé par Jean-Pierre Bérubé. C'est lui qui était un petit peu mon mentor quand j'ai commencé dans le film Montréal. Ça s'appelait Le Vieux Damas avant de s'appeler Les Pierrots. Et puis, il chantait « Moi, je suis né dans un pays beau comme la vie. » Puis il y avait Paul Piché qui turlutait. Je vais turluter.
0: Bon, tu le dis, tu commences à écrire tes chansons à cette époque-là. Tu vas collaborer avec des gens comme Michel Louvain, à Patrick Normand. Tu vas écrire la chanson « Je n'ai jamais aimé ». Et en 81, tu vas connaître ton premier succès qui s'appelle « Je voudrais que tu m'apprennes oui. », qui va se hisser jusqu'en 15e position des palmarès québécois. Est-ce que ta femme l'a entendu, cette pièce-là?
1: Celle-là, elle la connaît, je pense.
0: Elle la connaît. On va écouter un extrait. Ah non! Tu vas nous la chanter!
1: Ah oui? OK.
0: Ben,
1: je
0: oui. OK. Tu vas nous faire un extrait live au Boswell.
1: On tape des mains, là. Des boîtes à chansons. Je voudrais que tu m'apprennes à rire et à chanter. Lorsque

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0: table.
1: Okay. Ah! C'est bien bon! C'est vraiment ça!
0: C'est une chanson, il y avait André Proulx qui jouait du violon. C'était vraiment country là, dans ce temps-là.
1: Et là, c'est parti pour toi. Là, tu vas commencer à animer des émissions, beaucoup d'émissions. Tu vas animer

0: Mais l'émission Jeunesse, qui est un peu la mouture des années 80, de jeunesse d'aujourd'hui, Pop Express aussi. Oui. Comment tu te retrouves là, à l'animation? Si vous avez le temps, allez sur YouTube, il y a encore des épisodes de ces émissions-là. C'est une époque vraiment fascinante. Il y a du spray net, des néons. Visuellement, c'était très particulier.
1: Costume gras, ben oui. Bien collé ses fesses.
0: Comment tu te retrouves là, animateur?
1: Écoute, quand j'ai fait cette émission-là, quand je me suis ramassé en finale de Première Chance avec Fernand Gignac, le réalisateur m'a dit, parce que le gagnant devait animer 13 émissions d'été dans lesquelles nous, les participants, on chantait. Mais lui, c'était l'animateur, c'était son prix, plus 13 autres émissions de télé. Ça faisait 26 émissions de télé.
0: Mon Dieu, méchant prix.
1: Mais c'était un Christy de bon prix à l'époque.
0: Christy de bon prix.
1: Parce qu'à l'époque, l'affaire de la télé, là, c'est devenir une star rapidement.
0: Ah ben oui.
1: Alors, Pierre Laberge, qui était le réalisateur de l'émission, il m'a dit, tu ne vas pas gagner, mais c'est toi le gagnant. Je dis, qu'est-ce que tu veux dire par là? Il dit, c'était trop fendant.
0: Hein?
1: Tu sais, je dis, regarde, on n'a pas envie de se faire chier tout l'été avec
0: T'étais-tu
1: un gars.
0: Fendant?
1: Ben, tu sais, moi, j'étais sûr de moi, j'étais content. Puis je chantais dans le Vieux-Montréal, j'avais du fun, mais la vraie anecdote qui s'est passée avec lui, c'est que...
0: On aime ça, les anecdotes.
1: À la finale, à la finale de cette émission-là, on était les 6 derniers finalistes, là, auteurs, compositeurs et interprètes. Puis, il m'avait dit, à 4 heures, tout est fini, c'est beau. Moi, je chantais le soir dans le Vieux-Montréal, à ce moment-là, hein. Là, on vient, on répète, là, ça niaise, puis là, check la caméra, check. Moi, je connais rien là-dedans. Je sais pas qu'est-ce que c'est qu'un réalisateur. Ouais. Je sais pas quelle est l'importance d'un réalisateur. Moi, je me dis, c'est un gars qui, tu sais. Puis à un moment donné, il est 4 heures, rien n'est commencé. Puis moi, je commence à 8 heures dans le Vieux-Montréal. Fait que là, j'appelle le monsieur, là, je lui dis, excusez-moi, vous êtes le réalisateur? Il dit oui. Alors, je tape sur ma montre comme ça, je lui dis, mais c'est parce que vous m'aviez dit que... vous m'aviez dit qu'à 4 heures, c'était fini, là. Puis là, c'est même pas commencé encore. Moi, je chante ce soir. Il me regarde comme ça, il dit, ah ouais, tu sais que tu chantes ce soir? J'ai dit, ben, je chante dans le Vieux-Montréal, aux Deux Pierrots, tu sais, j'ai un show. Il dit, c'est à quelle heure? C'est à 8 heures. Il dit, combien de personnes vont te voir? J'ai dit, 1000 personnes.
0: Il y avait 1000 personnes?
1: Oui, 1000.
0: Mais voyons.
1: Ben oui, il y avait 1000 personnes qui me voyaient tous les soirs aux Deux Pierrots.
0: OK.
1: Aux Deux Pierrots. Ouais. Au petit Pierrot, c'était 300-400.
0: OK.
1: Mais aux Deux Pierrots, dans la soirée, il y avait un roulement de 1000-1200 personnes,
0: hey.
1: Là. Alors, il avait dit, ben, il sait qu'il y en a 600 000 qui vont devoir être à 30 secondes pour faire ton choix. Puis ça en va. J'ai dit, attendez, OK. Ça va, j'ai dit. Okay. Alors, lui, il dit, t'es trop fendant pour qu'on te prenne comme animateur de l'émission. Mais c'est toi qu'on aime, c'est toi qu'on veut. Fait qu'on va te donner beaucoup de télé. Fait que il s'est occupé de moi, il est devenu mon agent. C'est lui qui m'a fait faire. Je voudrais que tu m'apprennes un disque.
0: Ouais.
1: Christian Simard, feu Christian Simard de Morse Code avait réalisé. Et puis on a fait une tournée avec ça. On a fait toutes les postes de radio. Moi, c'était vraiment le début d'une carrière là. Je faisais le tour. Je passais. On est allé jusqu'à Percé, Lac Saint-Jean, partout avec la bagnole et tout ça. C'était vraiment le fun. Puis à partir de là, ben. Il a appris qu'il cherchait un nouvel animateur pour remplacer François Guy et Roch Denis, qui faisaient à l'époque Jeunesse Express.
0: Ouais.
1: Puis, ils m'ont dit, il m'a dit, je vais te filmer, on va faire une audition. J'ai fait une audition. Puis, ils m'ont dit, tu parles anglais? Je dis, oui, je me débrouille bien en anglais. Parfait. C'est toi qui vas le faire. Je me suis retrouvé animateur d'une émission de télé. Qui était un petit peu comme American Bandstand, avec des gens qui dansaient dans la salle, puis ça criait, puis c'était le fun. Ça a duré 9 semaines. Après ça, il y a une grève à Télémétropole, qui a duré 1 an, fucking et demi. Fait que j'ai été pris dans une affaire où j'étais devenu un scab, où tout le monde me chiait dessus. Fait que ça a été très dur, finalement. Je pense que ça a été être le tremplin d'une carrière extraordinaire de chanteur, mais non, ça a été dur pour moi, parce que même si les gens me trouvaient sympathique et tout ça, j'étais pas québécois, j'avais un accent, c'était tough.
0: Ouais.
1: Puis au bout de 2 ans de sueur, le boss, il a dit, garde, on a des plaintes. On t'aime, t'es un bon animateur, mais t'es pas québécois, puis ça prend un québécois. Fait qu'ils ont ramené Roch Denis.
0: C'est fou, quand même. On a des plaintes. Donc, il y a des gens qui écrivent. C'est comme, j'allais dire du racisme ordinaire, même pas ordinaire, là. Je veux dire, c'est
1: C'est du racisme des années 80, là.
0: Ouais, d'une époque, mais quand
1: aujourd'hui,
0: même.
1: Aujourd'hui, c'est plus ça.
0: Non.
1: On s'entend, mais il y a eu une évolution, évidemment, mais tu sais, quand quelqu'un se plaint, tu sais, ils considèrent que ça vaut 200 personnes, à peu près.
0: Ouais.
1: Une personne. Je sais pas. À l'époque, c'était 200 personnes. Je sais pas. Trois qui se plaignent, 600, c'est déjà trop. Fait que c'est niaiseux parce que

0: on avait une cote d'écoute de 800 000 quand même tous les samedis.
1: Ouais, ouais.
0: Fait que j'ai perdu mon show. Petite dépression, commence à écrire des tunes, fait du studio, machin et tout ça. Reprends la guitare, reprends un petit band pour faire des shows. Puis fais le tour du Québec, la guitare, le petit char, toute l'affaire. Puis là, à un moment donné, hop, j'ai commencé à écrire pour plein de gens. Puis j'ai commencé à faire du studio. Puis donc, je me suis sorti de ce marasme.
1: Donc, une chanson que tu vas nous chanter. Évidemment, tu étais venu nous la faire à la soirée « T'es encore jeune » et on m'en parle encore des années plus tard comme étant un des beaux moments de cette émission-là. C'est zéro que t'écris. J'allais dire que t'écris pour Julie Mars. Non, tu l'écris pour une autre chanteuse. On n'a jamais su c'était qui. Tu veux toujours pas le dire. Même rendu à ce stade-ci de ta vie...
0: Non, je le dirai pas parce que c'est par respect pour elle.
1: Elle est toujours vivante, cette personne-là?
0: Ben, j'imagine que oui, j'espère. Je lui souhaite d'être vivante. C'est une très jolie fille qui était exactement du même âge que Julie Mars. Donc, elle doit être dans la cinquantaine aujourd'hui.
1: OK. Elle chante toujours?
0: Oui, ben, je pense qu'elle donne des cours de chant, même. Oui.
1: OK.
0: Mais, écoute, j'ai pas beaucoup de nouvelles d'elle.
1: OK.
0: Mais, je ne veux pas la tarabuster.
1: Ben non.
0: Elle a décidé que c'était pas une chanson pour elle.
1: Ouais.
0: C'est sûr qu'elle l'a regretté parce que c'était 400 000 copies après.
1: On peut se tromper des fois. Oui, Michel oui. Desrochers, t'as un petit hommage à Manuel Tadros et après, il va nous faire ses zéros.
2: D'accord. Oh oui, parfait.
1: Oui. Okay.
2: Parce qu'on sait lequel des deux va être plus incroyable pour finir.
1: Mais c'est toujours incroyable.
2: Mais
1: aussi,
2: oui, ça va être incroyable. On commence à avoir établi les bases d'une grande carrière. On a parlé tout à l'heure de doublage, comédien, chanteur, papa. Mais
0: Deux fois papa, d'ailleurs.
2: Très bonne précision, mais on se demande ce que vous faites de vos temps libres. Et là, je ne sais pas si on m'a bien informé que vous êtes aussi apparemment propriétaire d'un manoir culturel dans les cantons de l'Est. C'est la vérité, ça?
0: Ben, c'est une auberge de charme.
2: Une auberge de charme.
1: Dans laquelle c'est l'auberge sensuel. De charme, à bordel?
0: Non. Non, c'est vraiment une maison d'hôte, là. C'est un manoir.
1: OK.
0: Que j'ai acquis avec ma famille, ma sœur et mes deux nièces. Et puis, ça s'appelle le manoir Sweetsburg. C'est à Cowansville. Okay. Et puis, c'est très, très beau comme endroit. Si vous faites ça, manoir Sweetsburg, sur Internet, vous allez voir que c'est une belle place. C'est une maison victorienne. Il y a 8 chambres avec 8 salles de bain. Tu sais, c'est comme... Chaque chambre a 8 salles de bain, là. Non, c'est une belle place.
1: Et on prend ça, Michel.
2: Oui, j'arrête de faire le calcul, là. Je reviens au niveau de la... Mais je suis contente de le valider, parce que
0: quand on dit culturel, c'est parce que...
2: C'est parce que vous êtes là.
0: même pas, c'est parce qu'on est en train de... J'ai investi beaucoup d'argent cette année pour faire une salle de spectacle dans la boîte, dans la salle de réception. Et notre premier show, c'est le 25 septembre. Et c'est Alex Nevsky qui va être notre première vedette.
1: Ah.
0: Puis après ça, on ouvre un petit café. Tout ça, on est en plein de réno présentement. Puis on
1: incroyable.
0: A presque fini, là.
1: Michel!
2: Oui, mais non, c'est quand même une belle plug pour quelqu'un qui est supposé roaster, là. Non, mais quand j'ai lu ça, je me disais en même temps, Monsieur Tadros, il faut faire face à son vide intérieur parfois. Pas obligé de toujours avoir un projet, là. Hein? Pas obligé de partir une auberge dans les cantons de l'Est. Vous étiez à une thérapie d'avoir vos fins de semaine de libre. Pourtant, vous êtes parti dans ce projet. C'est quoi cette envie d'être dans l'émission La Vraie Nature? Et la question se pose, hein? Si on pleure dans la forêt, mais que Jean-Philippe Dion n'est pas là pour nous écouter, est-ce que ça compte vraiment? Mais vous avez fait beaucoup de choses, hein, du grand rôle à la petite apparition, notamment dans Beau is Afraid,
0: oui.
2: Où vous êtes pratiquement figurant, là, tu sais. Là, je sais pas, vous allez réussir à percer.
0: Je suis le dépanneur.
2: Mais quand même, la famille Tadros, c'est une grande famille. Hein. Vous n'êtes pas plein familier avec les frères Tadros, toujours?
0: Non, pas du tout.
2: Vous pouvez mentir, je vais comprendre.
0: Non, ils sont pas de ma famille du tout.
2: Ce n'est pas du tout.
0: Il y a beaucoup de gens qui pensent que ce sont mes enfants, mais ce ne sont pas mes enfants.
2: Non. Vos enfants sont bien meilleurs.
0: Ils ne s'appellent pas Tadros, mes enfants, c'est ça le problème.
2: Ah oui, c'est l'erreur. Mais vous êtes quand même une personne incroyable. Hein? J'en m'en voudrais de ne pas parler de votre barbe, vos cheveux. Vous avez l'air du Père Noël s'il avait bronzé. Et vous avez gagné aussi le prix d'interprète de l'année chez Duceppe l'année dernière.
0: Oui, c'est nouveau.
2: Oui, prix qui vient avec une bourse de 500 $
1: Oh! Hein? Ben voilà!
2: De quoi s'acheter des jujubes au dépanneur? Avec les conditions en théâtre, on parle ici de doubler votre revenu. Et là, évidemment, on en parlait de vos grands rôles. Omerta, moi, là, juste parler d'Omerta, le poil me lève. La série Lassie aussi, corrigez-moi si je me trompe. Hein?
0: Ouais. C'est flou. Je pense que je faisais un docteur là-dedans, quelque chose
2: oui,
0: comme ça.
2: Oui, sûrement. Ben, pas le chien, on s'en sûr. Hein? Aussi, un gars, une fille. C'est vrai que vous avez beaucoup joué des Claudio, des Angelo, des Manuelo. Je vous souhaite un Steve. J'ai l'air d'inventer des choses. Vous êtes l'auteur de la chanson Zéro, on en a parlé, mais moi, c'est Allegria.

0: Vous êtes crédité comme parolier là-dessus?
1: Oui, en fait, j'ai écrit la partie espagnole de Alegría.
0: Exact, je la faisais beaucoup quand j'étais enfant. Là, la poésie des paroles, là, excusez mon interprétation. Alegría, voilà la fuente, la fuente. Alegría, je
1: l'ai bien. C'est exactement ça que les enfants, quand ils font semblant de parler espagnol.
0: Exactement.

0: Oh, c'est merveilleux.
1: C'est la première fois que je joue à la guette.
0: J'ai des frissons. Merci pour ce duo. Puis on peut finir avec vos plus grands accomplissements. On en parlait. Quelqu'un rit de duo. Bon, j'ai fait ma part. Hein. Vous êtes aussi, bon, le papa de Xavier Dolan et d'un autre enfant.
2: Entre autres.
0: Ben, qui ne s'appelle
2: Jean-Philippe Tadros.
0: Jean-Philippe Tadros, qu'on salue. Et ça, c'est un grand accomplissement. Vous avez dit en entrevue que vous avez toujours été fier de votre fils. Vous avez toujours cru en votre fils. J'ai envie de dire, c'est facile quand votre fils, c'est Xavier Dolan, tu sais.
1: Oui, mais quand il avait 5-6 ans, personne ne me croyait.
0: Alors, à 8 ans, est-ce qu'il récitait des fables?
1: Complètement.
0: En short.
1: Complètement. En short, en
0: oui,
1: plus.
0: Oui, c'est sûr, c'est plus facile d'être fier de Xavier là, que quand votre fils, là, mettons, il s'appelle Simon puis il fait des vlogs de skate dans un sous-sol. Toujours plus facile. Mais moi, on a parlé d'une grande carrière aujourd'hui. J'ai envie de vous souhaiter un futur. Hein? Peut-être que... Parce que je sais que vous faites aussi des voix dans des jeux vidéo. Donc, vous êtes jeune et cool, là, j'ai envie de dire.
1: Mais j'ai fait aussi la voix d'Antonio Banderas.
0: Oui. Ah! Le chapoté.
1: Le chapoté.
0: Que j'aime
1: oui.
0: appeler le chapoté. Et finalement, ben, je vous souhaite de devenir tous les voix que vous désirez. Hein, parce que si la technologie est pour nous voler notre joie, nos jobs, ben, peut-être pouvez-vous devenir la voix de Siri. Comme ça, si les robots prennent le contrôle de notre vie, détruisent la Terre, ben, au moins, on pourra le faire avec le son enveloppant et chaleureux de votre voix.
3: Oh. La grande Michèle Desrochers, mesdames et messieurs.
2: Merci on pourrait parmi de nombreuses chansons écrites pour d'autres personnes. On parle beaucoup de Césaire, tu vas nous chanter tantôt, mais pensons à cette chanson de Martine Chevrier et Scott Price, les gens de mon âge et plus. Vous allez vous en souvenir. On écoute un extrait.

0: bon, cette chanson-là. T'as vraiment la twist pour des hits, Manuel Tadros.
1: Mais je l'ai écrite pour eux.
0: Ah, c'est ça.
1: J'ai écrit le texte exprès pour leur histoire. Mm. Donc, ils se parlent tous les deux, c'est leur histoire.
0: Ouais. Mm. Et Scott Price, c'est le Scott Price de Céline.
1: Céline Dion, présentement, qui est en France pour le voir avec sa gang.
0: Est-ce que t'as essayé d'écrire pour Céline, déjà?
1: J'ai essayé d'écrire pour Céline il y a 10 ans.
0: OK.
1: Avec mon fils, d'ailleurs, une chanson qu'on a composée ensemble, qui était très, très Céline Dion. Là.
0: Ouais, ouais. Et,
2: Qu'est-ce que ça
1: elle
2: veut dire?
1: Elle l'a entendu, ben, tu sais...
0: Un peu cheesy, un peu...
1: Un peu Goldman.
0: Oui, oui.
1: Un petit peu
0: ouais.
1: comme ça, oui. Et puis, elle a beaucoup aimé la chanson, elle l'a enregistrée, ah. elle l'a pas mise sur l'album.
0: Il y a des chansons... C'est des deuils, ça, quand même?
1: Oui, il y a des chansons... Des chansons, c'est comme des enfants, des filles. T'es mis au monde, tu les élèves, puis là, t'es content de les voir évoluer à travers la vie et tout ça.
0: Ouais.
1: Puis il y a d'autres, ben, tu sais, qui deviennent sans-abri. Ouais. Je suppose. Je dis ça de même. Non, mais des chansons qui finissent par mourir d'elles-mêmes, ou ne jamais sortir, ou avoir une possibilité de vie, respirateur artificiel, puis là, pfff.
0: Il y a de très belles chansons et il y a cette carrière d'acteur, bon, qui existe depuis tout le temps, mais t'es beaucoup sur scène où t'es formidable. Tu l'évoquais tantôt, Michel, je t'ai vu au théâtre du CEP dans
1: d'ailleurs, une pièce. D'ailleurs, tu vas revenir me voir dans Georges.
0: À la Licorne.
1: Oui.
0: Bien sûr, parce que c'est comme
1: je
0: une espèce
1: dans
0: de
1: deux semaines,
0: c'est une espèce de triptyque en fait où exactement. On donne la parole à des Égyptiens où enfin tu joues un Égyptien
1: pour vrai.
0: C'est formidable.
1: C'est formidable. C'est ouais. formidable. C'est le plus beau cadeau que la carrière d'acteur m'ait donné.
0: Ouais.
1: À travers le texte de Nathalie Doumé.

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0: Là, on va aller vous voir à la Licorne, c'est à la fin du mois de septembre. Il nous reste une minute, j'aimerais que tu finisses avec ces zéros, bien sûr. Ta chanson.
1: En italien ou en français?
0: Ah, dans les langues que tu veux.
1: Fais un couplet.
0: En six langues.
1: En couplet.
0: Dans toutes les langues que tu sais. Merci d'avoir été là pour la semaine prochaine.
1: 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Je pourrais faire comme les autres, fermer le livre.

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1: Manuel Tadros, merci tout le monde, on se retrouve la semaine prochaine. Merci Manuel.

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1: Bonsoir, je m'appelle Jean-Philippe Nadeau, j'anime l'émission Fin PM en semaine de 15h à 18h en Mauricie et au centre du Québec. S'il y a des gens qui ont un impact significatif dans un parcours de vie, ce sont les enseignants, particulièrement au secondaire, période où on se cherche un peu plus. Il y a quelques années, j'ai fait la rencontre de Pierre Duplessis. Pierre, c'est un enseignant en arts, communication et technologie au séminaire Sainte-Marie, c'est une école secondaire privée de Shawinigan. Il y a plus de 10 ans, Pierre a implanté le concept du face-off. Ça, au séminaire Sainte-Marie, c'est presque plus attendu que le bal de finissant. Les étudiants en art doivent fabriquer des effets spéciaux, des maquillages dignes de films en respectant un scénario donné. Et pour ajouter à l'expérience, il y a des maquilleurs professionnels d'Hollywood qui débarquent à Shawinigan pour l'occasion. Les étudiants ont donc droit à des conseils d'artistes qui ont, par exemple, œuvré sur des films comme Les Gardiens de la Galaxie, Les Avengers ou Les Bons Vieux Batman du début des années 90. Il y a quelques années, il y a une équipe de Radio-Canada qui a pu assister à la création de ces maquillages. On écoute des jeunes, suivi de Pierre Duplessis.
2: Une expérience d'une vie, tu sais. On n'est pas à Hollywood, on est à Shawinigan, on voit pas ça à tous les coins de rue, là. Des maquillages comme ça, puis on s'est vraiment impliqué, puis on est vraiment content du résultat. Là.
3: Ce qui me fait le plus chaud au cœur, c'est que je vois des jeunes qui, normalement, les arts sont un peu moins enclins à venir en classe d'art. Et puis là, aujourd'hui, sont comme des poissons dans l'eau, ça me renverse.
1: Au-delà de l'enseignement, Pierre Duplessis a aussi eu un impact positif pour des parents d'enfants atteints du spectre de l'autisme. L'un de ses fils, Raphaël, en est atteint. Raphaël, c'est un jeune homme bien inspirant. On l'écoute dans une vidéo qui date d'une dizaine d'années.
4: J'ai passé par une période difficile face à mon handicap. Je trouvais ça injuste d'être venu avec ça. Mes parents m'ont donné deux choix. Un, tu pleures toute ta vie à cause de ton handicap. Ou deux, tu te lèves debout et tu deviens un modèle. J'ai choisi de devenir un modèle.
1: Mais le chemin avant d'en arriver là n'a pas été facile. Pierre Duplessis a cru bon raconter son histoire dans le livre Raph Story aux éditions Un Monde Différent en 2018. C'est que le parcours de Raphaël n'est pas banal. Son rêve, c'était de travailler pour le studio d'animation Pixar un jour. Pierre et sa conjointe Manon ont tout fait pour permettre à Raphaël de se rapprocher de son rêve. Avec le soutien de ses parents, Raphaël est devenu le premier autiste à participer à un stage d'immersion.

0: Immersion anglaise dans le programme AFS Interculture à San Diego, au hasard, pas très loin des studios Pixar. Et tant qu'à y être, Pierre a saisi l'occasion pour envoyer des informations sur son fils au célèbre studio pour lui permettre de visiter les lieux, demande qui a été acceptée. On écoute une entrevue que Pierre Duplessis m'a accordée il y a quelques années lors du lancement de son livre.
1: J'ai des gens que, s'ils sont stimulés quand ils sont jeunes, ils peuvent aller très, très loin. Puis s'il y a des familles qui vivent des moments difficiles, des moments comme moi quand je pleurais sur le divan à l'époque en 2001, puis tout ça, je veux que ce livre-là serve de bouée de sauvetage.
0: Aujourd'hui, Raphaël est un adulte. Il travaille en animation 3D et ses parents sont toujours très fiers de voir le nom de leur fils dans des génériques de productions hollywoodiennes, dont le prochain Happy Gilmore.
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8: Bonsoir, ici Marc-Antoine Leblanc. Voici vos informations. Les habitants de l'archipel français de Saint-Pierre-et-Miquelon, près de Terre-Neuve, ont eu de la grande visite. Le premier ministre du Canada s'y est rendu pour une série d'annonces en compagnie du président français. Comme l'explique Christian Noël, c'est un nouveau chapitre du rapprochement entre le Canada et l'Europe qui s'est écrit.
9: C'est la première visite officielle d'un premier ministre canadien dans l'archipel français.
10: Et votre présence témoigne de la solidité de cette relation ancienne qui unit nos deux pays.
11: Seulement quelques kilomètres séparent le Canada et la France, le point le plus rapproché.
9: Le premier ministre Mark Carney et le président Emmanuel Macron ont souligné l'histoire en rendant hommage aux victimes de Saint-Pierre-et-Miquelon durant la Deuxième Guerre mondiale. Puis, ils ont discuté de l'avenir et de leur collaboration accrue, notamment en économie, en défense et dans les changements climatiques.
11: Nous avons intensifié notre coopération sur les grands enjeux technologiques et géopolitiques de notre époque.
9: Les deux pays demandent à leurs agences spatiales de développer et de partager des rampes de lancement et des systèmes de réception terrestre pour améliorer les communications par satellite. L'idée est de s'affranchir de la dépendance du secteur américain des télécommunications.
10: Le partenariat entre la France et le Canada ont un sens ici en particulier. En matière de spatial, où le partenariat est clé, où nous voulons aussi évidemment le déployer ici.
9: Cette visite survient alors que le président Trump vient d'annoncer une nouvelle entente militaire avec le Groenland et le Danemark. Et même si des détails restent à confirmer, on en comprend que l'armée américaine pourrait avoir davantage de liberté sur le territoire du Groenland.
10: Nous annonçons aujourd'hui la création du Forum de recherche polaire.
9: Et c'est ce qui met fin à la visite éclair de Mark Carney de quelques heures à Saint-Pierre-et-Miquelon. Ici Christian Noël, Radio-Canada, Saint-Pierre-et-Miquelon.
8: À quelques heures de la rentrée parlementaire à Ottawa, les partis d'opposition affûtent leur stratégie et se préparent à des élections partielles qui pourraient être déclenchées dans plusieurs circonscriptions. Estelle Côté-Strocan.
12: Le Bloc québécois entrevoit une automne chargée et mouvementée à la Chambre des communes.
13: C'est une dynamique extrêmement particulière.
12: Le chef Yves-François Blanchet estime que les élections québécoises, le dépôt du budget fédéral et les élections de mi-mandat aux États-Unis demanderont de l'agilité aux partis d'opposition.
13: On va tirer notre épingle du jeu.
12: Il souhaite qu'Ottawa adoucisse sa relation avec Washington et que le gouvernement fasse plus sur le plan de l'environnement et protège mieux le secteur culturel.
14: On est même capable de collaborer à condition que ça mette un terme à cette pratique que ce qui est québécois sert de monnaie d'échange.
12: Des élections partielles pourraient être déclenchées à tout moment, dont trois au Québec. Le Bloc est confiant de pouvoir garder la circonscription de Saint-Hyacinthe-Bagot-Acton. Et le chef conservateur est déterminé à protéger Brantford-Brant-Sud, une circonscription

0: L'inscription au Pierre Poilievre s'est offert un bain de foule dimanche, une façon de minimiser la démission du conservateur qui l'a laissé vacante et l'occasion de marteler ses priorités.
1: On veut vous économiser pour que vous puissiez acheter de l'épicerie, de l'essence, de logements abordables.
0: Pierre Poilievre ne manque pas d'attaquer le premier ministre pour ses nombreux déplacements à l'étranger en lui rappelant que le Parlement est au Canada.
1: By the way, our Parliament is in Ottawa, not in Europe.
0: De retour au pays après deux visites en territoire français, Mark Carney se défend.
2: On peut faire les deux. Je fais les deux. Je serai au Parlement.
0: Le premier ministre s'envolera lundi pour New York pour participer à l'Assemblée générale des Nations unies. Ici Estelle Côté-Sroka, Radio-Canada, Ottawa.
3: À la 25e journée de la campagne électorale au Québec, Christine Fréchette juge qu'une alliance est possiblement en train de se former entre le Parti conservateur et le Parti québécois. La chef caquiste dit constater des rapprochements sur plusieurs dossiers, ce que tente de nuancer Paul Saint-Pierre Plamondon. Pierre-Alexandre Bolduc.
4: À Québec, où la lutte est serrée, Christine Fréchette s'attaque à ses deux principaux adversaires, le Parti québécois et le Parti conservateur.
5: Je dis qu'il y a une alliance qui semble être en train de se former, parce qu'il y a une convergence dans les vues, dans les orientations, dans les politiques.
4: Selon elle, Paul Saint-Pierre Plamondon et Éric Duhaime pourraient s'entendre si le PQ est porté au pouvoir de façon minoritaire, le chef du Parti québécois.
6: Si vous avez un débat entre Éric Duhaime et moi sur l'avenir du Québec, sur la langue française, sur l'immigration, on est à des années-lumière, donc je suis obligé de constater que Mme Fréchette fait une campagne de plus en plus négative.
4: Le chef conservateur Éric Duhaime affirme pour sa part être prêt à travailler avec n'importe quel parti. Mais Christine Fréchette n'est pas la seule à voir un rapprochement entre le PQ et les conservateurs. La porte-parole de Québec solidaire, Huba Gazal, suivie du chef du Parti libéral, Charles Milliard.
7: Je remarque une bromance entre ces deux-là. Puis ça m'a surtout frappé là pendant les débats.
8: C'est assez clair pour moi que le Parti québécois est plus à droite qu'il l'a déjà été. Là. Je pense qu'on n'est pas à l'heure des alliances d'aucune façon.
4: Guerre commerciale, référendum et maintenant alliance entre péquistes et conservateurs. Christine Fréchette tente de faire basculer le débat autour du bilan de son parti en changeant son angle d'attaque. Avec deux semaines à faire avant le vote, elle espère que cette stratégie saura convaincre les indécis. Ici Pierre-Alexandre Bolduc, Radio-Canada. À Sherbrooke.
3: Quant aux annonces de la 25e journée, Québec solidaire a promis de s'attaquer aux règles de courtage immobilier en rendant obligatoire la divulgation des offres d'achat. Le Parti québécois veut freiner la baisse de la natalité et faire du Québec l'Eldorado des familles. Le Parti libéral prévoit quant à lui une meilleure valorisation du bois et la création de richesses en région. Finalement, Christine Fréchette a dévoilé un plan maritime de près de 400 millions de dollars. Voilà, c'était vos informations.
9: Bonsoir tout le monde. À pareille date l'an dernier, elle était là devant moi. Un an plus tard, maudit que je suis content de la retrouver.
10: Maudit que je suis content de revenir. Micheline Langto,
9: camarade Langto, salut.
10: Salut camarade Jean.Philippe.Plo.
9: Oui, c'est ça. Je te fais une confidence au cours des derniers mois, c'est une question qu'on m'a souvent posée. Ça, quand est-ce qu'elle va revenir, Micheline?
10: Ah ben, coudonc,
9: prends
10: voilà.
9: Ça pour un compliment. Okay? Prends ça pour un compliment, mais après autant de temps, je pense que ça mérite un comment ça va, puis c'est un vrai comment ça va, Micheline.
10: Ça va bien, ça va, super contente de revenir à ton micro, Jean-Philippe, ouais. Et de discourir avec toi, de réfléchir avec toi.
9: T'es allé dans le sud tout l'été, je pense.
10: Ah ben sûr, le sud s'appelle le Bas-Saint-Laurent.
9: C'est ça.
10: Ou les cantons de l'Est, selon.
9: Ce soir, Micheline, on va s'intéresser au thème du contrôle. Et fait aussi bien dire que l'anarchiste en toi va être pas mal interpellé, je pense.
10: Elle va être hérissée.
9: Et pour mettre la table à nos échanges, je te propose un retour dans le temps avec une archive. C'est un extrait de l'émission de radio intitulée « Des livres et des hommes », un titre d'émission que tu aimes sans doute beaucoup.
10: Oui, je me rappelle de ça.
9: On est ici le 15 avril 1966, on écoute.
11: Une formule que vous employez fait peur. Vous parlez en passant de Pavlov à Delgado, de contrôle total du cerveau humain. J'aimerais que vous vous expliquiez.
12: Eh bien, effectivement, si nous pouvons dire que nous rentrons dans l'ère de l'utopie réalisée, on peut dire qu'il y a aussi des utopies exaltantes et des utopies terrifiantes. Et celle que vous évoquez, le contrôle total des cerveaux, qui n'est plus une utopie, puisqu'aujourd'hui le mot utopie correspond à la réalité, eh bien, est une des plus affolantes. Ce contrôle des cerveaux est pratiqué dans les grands États sous des formes diverses. On peut imaginer qu'il est utilisé dans un état totalitaire, comme le contrôle des masses, et dans un État capitaliste, comme le contrôle des individus qui, commercialement, désirent y adhérer. Je vais m'expliquer un peu plus clairement.
9: C'est l'écrivain et historien Jean Marabini qu'on entendait ici avec Pierre Jancar. 60 ans plus tard, ce contrôle, entre guillemets, des cerveaux n'est plus ben nouveau. Hein. Mais surtout, ce qui a changé, ce sont les moyens pour exercer ce dit contrôle-là. On peut penser aux nouvelles technologies, notamment. Qu'est-ce que tu pensais de ce que M. Marabini disait ici? Est-ce que cette archive-là a plutôt bien vieilli?
10: Hey boy, ça a super bien vieilli. Ça fait suite, évidemment, au fascisme qui s'est établi pendant la Deuxième Guerre mondiale, mais c'est aussi sur les talons du livre de George Orwell avec Big Brother.
9: 1984.
10: Était prophétique à l'époque. Et mon Dieu, que ça n'a pas vieilli comme archive. Hein? Comme tu dis, les moyens changent, mais le désir de contrôle est toujours là.
9: Et toi, tu résistes encore. Avant de faire l'intro, je dépose les mots du sociologue Max Weber, 1864-1920. Bureaucratie, le moyen le plus rationnel que l'on connaisse pour exercer un contrôle impératif sur des êtres humains. Aurais-tu été une bonne bureaucrate, toi?
10: Moi, je... quelle question!
9: OK, on va laisser la question en suspens.
10: Je pense que j'ai été la pire. En fait, j'ai fait une fois application pour une job de bureau.
9: Es-tu sérieuse?
10: Oui, et on m'a refusé, puis je leur en sais éternellement gré.
9: Ben oui, je pense que c'est une bonne chose pour tous et toutes. Allez, c'est reparti. Merci d'être à l'écoute.
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9: Salut. Dimanche 20 septembre 2026 avec Micheline Langteau, on se demande comment le contrôle s'est-il glissé partout sans qu'on s'en rende compte.

0: J'ai envie de commencer par dire que quand nos caméras se sont ouvertes pour notre première réunion avec Micheline, ça n'a pas pris beaucoup de temps, mettons, pour que ses idées sur le contrôle fusent de toutes parts. Elle nous a parlé de La fabrication du consentement, un livre de Noam Chomsky qui l'a beaucoup influencé, de sa peur de voir l'intelligence artificielle prendre le contrôle de nos vies, puis de l'emprise que peut avoir le développement personnel pour nous faire croire qu'on peut en arriver à contrôler nos vies, comme si nos existences étaient des petites entreprises à gérer. Et puis, au moment où je m'y attendais le moins, Micheline a lancé « Saviez-vous que j'ai déjà été une pas pire control freak, moi? » Mais maintenant, a poursuivi Micheline, je me laisse un peu plus guider par l'intuition et j'essaie de faire de la place aux imprévus. Bon, je veux pas faire sa psychanalyse en ondes, mais je vais assurément lui poser une question là-dessus tantôt. Cela dit, une des amies de l'émission ce soir, ça risque d'être la politologue et essayiste Asma Mala. Dans son livre Cyberpunk, le nouveau système totalitaire, elle renouvelle, disons, la réflexion sur le thème du contrôle des esprits à l'ère moderne. Elle développe notamment le concept, oui, de totalitarisme cognitif, un concept qui plaît beaucoup à Micheline. Le totalitarisme cognitif, qu'est-ce que c'est? Ben, c'est un pouvoir qui ne cherche pas seulement à contrôler ce que font les individus, mais à influencer ce qu'ils savent, ce qu'ils voient, ce qu'ils croient et ce qu'ils pensent, notamment par les nouvelles technologies et ce qu'on y montre. Tout ça, selon Mala, pour nous faire passer à côté de l'essentiel. Mais pour elle, la partie n'est pas jouée, c'est-à-dire que Mala a espoir que les humains sachent reprendre le contrôle sur tout ça. Micheline Langteau, elle, vous la connaissez, elle a un peu moins espoir qu'Asma Mala. On va aussi en parler de ça. Un peu plus tard, notre invité sera le philosophe Martin Desrosiers pour réfléchir à cette question insoluble. Et mon texte, lui, va porter sur ces pertes de contrôle qu'on peut subir quand on patiente très longtemps au téléphone pour parler à quelqu'un dans une grande organisation. Pour nous écrire, passez par la bulle de conversation. Sinon, il y a toujours le bon vieux courriel réfléchir@radio-canada.ca. Voici maintenant une archive de l'émission de radio Partage du matin. La diffusion originale remonte au 19 juillet 1962.
1: Ma façon d'aborder est proprement sociologique. C'est-à-dire que je vois la vie sociale comme un gigantesque mécanisme, si vous voulez, de contrôles sociaux nécessaires pour la vie sociale. C'est-à-dire que, pour moi, la vie politique, c'est une façon obligatoire d'être en état de société. Je vais vous donner des exemples. Vous pouvez être ou n'être pas marié, employé ou non de Radio-Canada. Vous pouvez être médecin ou administrateur. Vous pouvez être bilingue ou pas, n'est-ce pas? Mais dès lors que vous êtes humain, vous appartenez à un ordre étatique quelconque qui, lui, vous suit dans tous vos comportements au minimum. Il ne vous demande pas votre ferveur, votre adhésion. Il vous demande que vous vous conformiez à un minimum de choses qui rendent la vie politique possible. Et si cette conformisme-là n'existe pas, ben c'est la guerre civile, la révolution. Et en somme, l'État vous suit partout.
2: Et vous êtes sujet de cette politique, que vous soyez...
0: Celui qu'on entendait dans cette archive-là, c'est le politologue Gérard Bergeron, 1922-2002. Et ce que je trouvais bien intéressant dans cette archive-là, c'est l'idée que, selon lui, être en état de société... c'est inévitablement accepter d'être minimalement contrôlé. En même temps, j'ai devant moi une âme anarchiste, camarade Langteau. Est-ce que le contrôle est si essentiel que ça à la vie en société, selon toi?
3: Moi, je te dirais que le problème du contrôle, ça remonte au nombre. Et le nombre, c'est probablement la chose qui est la plus difficile à considérer puis à gérer aujourd'hui dans la société dans laquelle qu'on occupe aujourd'hui. Ouais. C'est-à-dire que tant que tu es en petit, mettons un conseil de bande ou en petite unité ou en unité familiale ou ça, le consensus se fait par, non pas par le contrôle, mais par l'assentiment. Alors que dès
0: de
3: que
0: de façon
3: tu...
0: organique pour c'est utiliser ça, exactement. Un mot à la mode.
3: Exactement. T'sais, on avait déjà parlé du fait que quand les enfants jouent spontanément, ils vont se mettre des règles parce qu'ils ont besoin d'organiser leurs activités.
0: De s'entendre sur qu'est-ce qu'on fait là.
3: Exactement, exactement. Alors, dès qu'on dépasse un certain nombre, ça devient pratiquement inévitable. Ça ne veut pas dire qu'on consent.
0: Ouais.
3: En tout cas, dans mon cas.
0: C'est ça, on l'a bien.
3: on subit ce contrôle-là à tous les niveaux, que ce soit à niveau social, niveau politique, niveau marchand, niveau financier, niveau On subit ce contrôle-là.
0: Donc, c'est essentiel, mais quand on est en grand groupe, les institutions prennent le relais du contrôle organique qu'on peut retrouver dans des petits
3: groupes. Ça devient nécessaire. Si la Chine n'avait pas un contrôle absolu sur sa population, ouais. qu'est-ce que ça donnerait, mettons, 2% de dissent, de désaccord.
0: Ouais, ouais, c'est
3: 2% en Chine, c'est 400 millions.
0: Ouais, c'est ça. Micheline, on fera pas l'histoire du pouvoir ni celle du contrôle. Ce soir, on va laisser ça à nos collègues de l'émission Aujourd'hui l'Histoire, qu'on aime beaucoup. Mais je lisais dans le dossier qu'une des hypothèses du philosophe Michel Foucault, dans son fameux livre « Surveiller et punir », qui est paru en 1975, c'était que les sociétés allaient, avec le temps, s'inventer de nouvelles formes de contrôle qui seraient inspirées du modèle carcéral où les citoyens seraient observés à tout moment, à leur insu. Puis en plus de ça, en donnant leur accord pour qu'on les surveille puis qu'on les contrôle comme ça, en écrivant ça, j'ai l'impression que Foucault prédisait un peu les effets qu'ont maintenant les téléphones cellulaires dans nos vies. Ma question pour toi... Tu sais, tu disais qu'on subit ça, mais quand même, on l'accepte d'une certaine façon. Je pense ici au téléphone cellulaire. Qu'est-ce qui explique qu'on accepte si facilement un tel niveau de contrôle dans nos vies?
3: Parce qu'on est rendu paresseux, je pense. Parce que l'avantage des technologies, c'est d'aller rapidement, de produire un résultat rapide. Et on est devenu presque addict à ça, presque abonné à la rapidité. Et ça implique qu'on se sert de la technologie en acceptant, en subissant les effets pervers, c'est-à-dire le contrôle, la surveillance.
0: Pour avoir accès aux avantages que ça crée, la prévisibilité, la liberté, par pure paresse.
3: Moi, quand je vois la caisse populaire, je fais mon calcul mental à chaque fois que je dépose, puis les caissières me regardent comme si j'étais une extraterrestre.
0: Fait que tu résistes, c'est ça que tu es en train de me dire, au contrôle, disons, des téléphones et des calculatrices.
3: Ben, c'est parce que je suis pas paresseuse. Fait que je me dis, même si les technologies ont des avantages, ces avantages-là me privent du plaisir de faire quelque chose. Et je j'accepte pas ça, je le subis.
0: J'en ai une autre pour toi. J'évoquais Michel Foucault. Dans son livre, lui, il parlait du principe de visibilité obligatoire. Ouais. Ça, c'était dans le cas du modèle carcéral. Mmh. Mais aujourd'hui, en 2026, avec les réseaux sociaux, j'apprends rien à personne. Ce principe de visibilité obligatoire-là, il est pas mal dans nos vie, à ce que je sache, je vais aller voir sur Facebook. T'es sur Facebook, Micheline, tu rejettes pas Facebook?
3: Je me suis inscrite sur Facebook, la seule application que j'ai pour communiquer avec mes enfants parce que eux autres étaient là-dedans. Et j'ai haï chaque seconde, sauf que Facebook m'a permis de retrouver mon amoureux qui est décédé maintenant, comme tu sais. Bon, il y a des avantages, sauf que ça, c'était il y a 10 ans. Et depuis 10 ans, Facebook s'est complètement perverti. C'est devenu vraiment une opération de surveillance à grande échelle.
0: Ouais. Mais je dirais qu'en fait, je te trouve un peu poli, parce que bon, là, on parle de Facebook. Twitter, X, maintenant, c'est un peu un dépotoir, je dirais, d'Internet. Facebook tend un peu vers ça. Mais c'est vrai, t'as raison, je pense que c'est pas le Facebook qu'on a connu il y a 10-15 ans.
3: Dépotoir est une excellente façon de qualifier ce que les réseaux sociaux font maintenant, c'est un dépotoir de mauvaises choses.
0: En même temps, ça
3: nous
0: est utile par les boîtes de messagerie, mais disons que ce qu'on y trouve, là, c'est pas mal différent d'il y a 10 ans, t'as bien raison. Micheline, on se demande ce soir comment le contrôle s'est-il glissé partout sans qu'on s'en rende compte. C'est une question un peu torvise parce qu'évidemment, il y a des gens comme toi qui s'en sont rendus compte, puis ça depuis pas mal longtemps. Puis on dirait que j'ai envie de savoir si dans les années 60, je dis ça parce que t'es un peu plus vieille que moi quand même, que je voudrais savoir si tu voyais que le contrôle s'immisçait déjà un peu partout dans la vie des gens. Puis si oui, quel exemple pourrais-tu nous donner pour illustrer que ça changeait déjà à l'époque? T'sais, bon, Internet n'existait pas, évidemment, mais on était en train de passer de la religion comme forme de pouvoir à une bureaucratie. Qu'est-ce qui a changé selon toi dans notre rapport au contrôle, c'est-à-dire le fait que l'État succède au clergé, ça a été quoi la grande nouveauté par rapport au contrôle?
3: La laïcisation.
0: La laïcisation?
3: Oui. Le rejet du pouvoir religieux que les communautés religieuses, les prêtres avaient sur la population, qui était en fait une domination morale en quelque sorte. C'était pas une domination financière, économique ou
0: informationnelle.
3: C'est ça. C'était strictement moral. Et quand on est passé à la laïcisation, quand tu parles d'information, la première grande étape de laïcisation, ça a été le rapport parent.
0: Ouais.
3: Et la disparition des communautés dans l'éducation. Donc ça a ouvert la porte à beaucoup de bureaucratie, à beaucoup de... Les pédagogues ont commencé à déterminer les savoirs, qu'est-ce qu'il fallait savoir, qu'est-ce qu'il ne fallait pas savoir, et ça ne fait qu'augmenté depuis 1960. Moi, j'ai vécu cette transition-là. J'ai fait mon cours chez les sœurs. Et je dois dire que je vois beaucoup la différence entre ceux qui sont issus du rapport parent et ma génération. C'est vraiment... C'est deux univers.
0: Très différents dans leur rapport au contrôle, pour revenir au thème de
3: l'éducation
0: de
3: est devenue pragmatique. C'est-à-dire, est devenue téléocentrique, orientée vers un but pour le marché du travail. Ce n'était plus le savoir pour le savoir, comme ma génération a beaucoup connu, ce qu'on appelait les arts libéraux. Mais c'est devenu vraiment quelque chose de former une population au travail, à l'économie.
0: Avec une intention claire là, pour arriver sur le marché du travail.
3: Donc, contrôle.
0: Avant d'arriver aux idées de la politologue Asma Malla, qui pense que le contrôle, ça relève plus aujourd'hui uniquement justement des États traditionnels, mais d'une alliance entre les États et les géants de la techno, j'ai envie de faire un détour par un livre de Noam Chomsky qui s'intitule « La fabrication du consentement », paru en 1988. Je sais que ce livre-là a été très important pour toi. En gros, dans cet ouvrage-là, Chomsky montre que le contrôle est souvent pas mal plus subtil qu'on le pense. Hein. Selon lui, la convergence des médias a fini par produire ce qu'on a appelé une pensée unique. Puis cette pensée unique-là, qu'est-ce que c'est? C'est le discours, en fait, qui mérite qu'on s'y intéresse. Il n'y en a pas d'autre. Puis pour lui, en faisant ça, les médias se sont surtout mis à travailler pour faire accepter le discours des élites économiques plutôt que d'informer, justement.
3: Exactement.
0: Pourquoi ce livre-là est important encore à ce jour pour comprendre le contrôle, à ton avis?
3: Parce qu'il révèle d'abord beaucoup de choses qu'on ne savait pas.
0: Ouais.
3: Notamment que tous les médias américains, que ce soit écrits, oraux, télévisuels ou autres, appartiennent à 21 compagnies. Que ces compagnies-là sont dans l'économie... C'est eux qui ont parti l'économie néolibérale. Mmh. Donc, cette espèce de capitalisme sauvage qui nous maintient dans l'ignorance pour mieux profiter de nous. Et le dada de Chomsky, c'était « Pensez par vous-même ». C'est quelque chose qui a toujours prôné partout. Et dans le film qui a été tiré de « Manufacturing Consent », la fabrication du consensus, le cinéaste suit Chomsky dans un débat qu'il a eu avec un parlementaire hollandais, un débat très houleux. Où Chomsky est accusé d'avoir, je pense qu'il a fait la préface pour le livre d'un révisionniste et de l'Holocauste, et Chomsky disait la liberté d'expression, c'est la liberté d'expression. Les gens, il faut laisser aux gens l'occasion de s'exprimer. Le problème étant que dans une société qui est dominée par 21 compagnies aux intérêts financiers...
0: Cette place-là n'existe plus parce qu'elle est orientée, en fait, le discours est orienté vers ce que
3: disait
0: la pensée unique. Puis quand on en sort, on est un peu rejeté par la machine, finalement.
3: Totalement. Moi, je me rappelle avoir, si j'ai le temps, une petite anecdote...

0: Elle va être interviewée par un journaliste européen. C'était à l'entour de la guerre d'Irak. Et j'étais tellement écœuré d'entendre parler de Saddam the Devil,
1: ouais.
0: Saddam le diable, alors qu'il maintenait son peuple dans un équilibre relatif, que j'ai dit au journaliste comme ça, je pense que Saddam, finalement, c'est une bonne personne. Et là, je disais ça pour provoquer,
1: ben oui,
0: évidemment,
1: ben oui.
0: Mais le journaliste m'a dit, écoutez, je suis un peu d'accord avec vous.
1: Ah oui.
0: J'ai dit, ah oui. Mais il m'a dit, oui, effectivement, la situation étant beaucoup plus complexe que ce que cette espèce d'unanimité-là nous faisait penser, qui avait pour but de justifier la guerre en Irak, alors qu'il n'y avait aucune justification. Et ils ont fait tomber Saddam, mais ça a été le début de la merde au Moyen-Orient. Vraiment.
1: Je présume que le propos du journaliste ne s'est pas retrouvé en ondes.
0: Non.
1: Non,
0: non, on n'a pas ébruité ça, sachant que, bon...
1: Mais on comprend bien l'idée, c'est que c'est de montrer qu'en dehors de cette pensée-là, parfois c'est difficile de tenir un autre discours, parce que justement,
0: il faut chercher l'autre discours.
1: C'est ça.
0: Essayer de voir s'il n'y a pas des informations qui contredisent ce que tout le monde dit, finalement.
1: Ouais. Tu vois, moi j'ai l'impression que ce que Foucault expliquait, puisque c'est ce que j'évoquais il y a quelques instants, c'est que le contrôle était, à l'époque, disons, disciplinaire. Chomsky, lui, on le nommait là, il y a quelques secondes, a montré que le contrôle est devenu ensuite informationnel. Puis la politologue, à ce moment-là, pour y arriver, elle, avec son livre Cyberpunk, c'est pas facile à dire ce mot-là, Le nouveau système totalitaire, elle montre que le contrôle de la société, il vise plus à nous surveiller ou à nous discipliner, hashtag Foucault, ni à nous influencer par les mass médias, comme le disait Chomsky, mais il est pas mal plus subtil que jamais. Pourquoi? Parce que les nouvelles technologies, elles collectent des données sur nous tout le temps, avec comme résultat que ce nouveau pouvoir-là, il vise pas à interdire ni à nous influencer, mais à prédire ce que l'humain va faire. Je pense qu'en disant ça, chaque personne à l'écoute en ce moment pense à son rapport, à son téléphone cellulaire. Tu sais, tu vas dire quelque chose dans la maison, puis tout à coup, tu as une pub de ça dans ton fil
0: Facebook.
1: As-tu l'impression que c'est une forme de contrôle qui est plus pernicieuse que le contrôle disciplinaire puis que le contrôle informationnel?
0: Oh my God, oui. C'est comme la censure d'un pays démocratique. On dit qu'elle n'existe pas, mais elle est très insidieuse.
1: Mm.
0: Et cette forme de contrôle-là, qui se glisse, c'est comme une maladie, c'est comme un virus, hein, ça nous contamine.
1: Ouais.
0: Et on devient complètement assujetti je sais pas comment dire, à ce que les réseaux sociaux, par exemple, pour en prendre juste quelques exemples, diffusent largement. Et ce qui fait
1: ça capte notre attention.
0: Totalement, vraiment. Et ça nous fait non seulement prédire ce qu'on va faire, ça nous dirige vers ce qu'on veut qu'on fasse.
1: En fait, c'est que ça collecte de l'information, ça la traite, puis après ça, ça nous dirige d'une certaine façon.
0: Totalement. Et en général, c'est pour
1: ça
0: acheter.
1: Ça nous supporte, oui, c'est ça.
0: Ou pour vendre. Il n'y a pas de pensée en arrière de ça, autre qu'une pensée marchande. Et ça, moi, ça me...
1: Oui, on sent que ça te gosse.
0: Aïe, aïe, oui.
1: Tu vois, à ce moment-là, une des choses que je trouve très intéressante dans son discours, elle dit, je suis pas contre les nouvelles technologies, moi je suis contre l'intention qui habite les géants du web, parce que, selon elle, justement, l'intention de ces géants-là, c'est de privatiser l'attention des gens, mais c'est aussi de détourner l'attention, notre attention de l'essentiel, puis c'est ce qu'elle appelle, et on y arrive, une espèce de guerre cognitive, ou encore du totalitarisme cognitif. Puis ça crée au final une emprise qui est très forte sur les gens. Elle fait même des liens avec l'emprise conjugale. Je trouve ça inspirant de la lire, parce que même si elle est très critique, contrairement à toi, elle garde espoir. En fait, elle dit que rien n'est perdu, mais pour ça, pour que les choses puissent changer, il faudrait se nommer à tous et à toutes le fait que notre attention est capturée comme ça, puis travailler sur le plan individuel et collectif pour se réapproprier notre attention. J'ai spoilé la patente, là. T'as moins d'espoir qu'elle, mais pourquoi? Tu trouves pas ça intéressant, cette idée que
0: non.
1: Si on se nomme ça tous et toutes, il y a peut-être là une marge de manœuvre qu'on peut se donner.
0: On peut bien se nommer, mais encore faut-il que ça trouve une place dans le discours public.
1: Ouais.
0: J'ai entendu deux entrevues récemment. Enfin, j'en ai lu une, j'en ai entendu une, sur le fait que le QI des gens baisse.
1: Mmh.
0: Que les enfants à l'école ont moins d'intelligence qu'avant.
1: OK, je savais pas, je suis curieux de le voir ça.
0: Ouais, et ça n'a pas été répandu. Comme, ça a été comme obscurci dans le flot d'informations.
1: Es-tu en train de dire qu'on fabrique le consentement?
0: Et tabarouette, oui. Et je trouve ça épouvantable de penser qu'on peut résister quand on a déjà la preuve.

0: preuve que
1: qu'il y a une incidence selon
0: que ça a une forte incidence, que ce totalitarisme cognitif là fait que les gens lisent plus, ils écrivent plus, ils apprennent plus les choses qu'ils devraient apprendre, ils ne réfléchissent plus. Et bon, le seul espoir que j'ai là-dedans, c'est dans la génération X, qui est mettons la génération de mes enfants, et comment ils élèvent leurs enfants, s'ils peuvent élever leurs enfants à eux pour être informé de la situation, comme tu dis, de nommer les choses.
1: De se nommer ça, ouais. Mais tu vois, c'est là où je trouve que y a peut-être quelque chose à faire avec toi, là. T'es pas un cas perdu. Non, mais dans son livre, elle fait référence à Fernand Braudel, puis au temps long, puis faut faire confiance, justement, à ceux qui nous suivent. Finalement, t'es un peu dans l'équipe d'à ce moment-là, là.
0: Moi, je suis beaucoup moins optimiste qu'elle, mais disons que j'ai dit à mon fils quand il a fait son premier bébé, j'ai dit, mon Dieu, tu fais un acte de foi. Et je trouve ça formidable. Parce que oui, s'il y a un espoir quelque part, c'est que dans les générations qui nous suivent. Mais encore, faut-il que ça soit dans l'éducation, pas seulement chez les parents, parce qu'à partir de 5 ans, tu le perds, ton enfant.
1: Ouais, c'est ça. Faut que ça soit donc pas juste dans l'éducation à la maison, mais dans le système.
0: Dans le système lui-même. Il y a toute une réforme. Là, déjà, on a interdit les cellulaires, ce qui est la meilleure chose qui pouvait pas arriver. Et j'ai entendu des enfants à la radio dire que finalement, ils trouvaient ça le fun parce que, et c'est les parents qui se plaignent de pas être capables de rejoindre leurs enfants.
1: Ah, ben, ça, les parents. On est peut-être déjà des cas perdus dans ce cas-ci. Ce qui est bien intéressant aussi dans le livre Cyberpunk, le nouveau système totalitaire d'à ce moment-là, c'est qu'elle propose une espèce de guide pour lutter contre tout ça, 12 conseils pour lutter contre le contrôle moderne qu'elle a identifié, puis qu'elle compare à un nouveau fascisme. Puis parmi ces conseils-là, il y a une idée toute simple, c'est celle de revenir au réel. Ça a l'air niaiseux, dit de même, mais elle fait un lien très intéressant avec le concept de résonance du sociologue Hartmut Rosa, dont on a déjà parlé ici. Puis l'idée de la résonance, c'est d'offrir notre attention à autre chose qu'aux nouvelles technologies, c'est-à-dire de lâcher nos maudits cellulaires puis de retourner dans la vraie vie plutôt que de scroller, de défiler, de faire défiler les informations sur nos fils d'actualité.
0: D'aller nu pied dans une flaque de boîte.
1: Voilà. Mais tu sais, si la société cherche à prédire nos comportements, donc Rosa puis Mala, eux, ils proposent pour résister à tout ça de se laisser émouvoir par la vie puis de faire une place aux imprévus. T'as dit retourner, se promener les deux pieds dans la boîte. T'as-tu un exemple justement de retour à la vraie vie autre que ça qui te permet entre autres d'entrer en relation avec les gens sans ton cellulaire?
0: Ben, dans mon cas, comme je te dis, je privilégie les actions concrètes. Autrement dit, je parlais du calcul mental. Quand je veux additionner des sommes, je vais pas chercher ma calculatrice. Je le fais avec un crayon, sur une feuille, dans ma tête.
1: Est-ce que quand on te voit, on se dit « épelay »
0: Ouais, c'est ça. L'ancêtre.
1: Mais sort, c'est ça.
0: Mais, et aussi pareil, l'écriture manuscrite, sentir le crayon, sentir la feuille.
1: Ça, c'est pour toi un exemple concret d'essayer de revenir dans le réel.
0: De résister au virtuel, de résister à tout ce qui n'est pas concret dans sa vie, que ce soit, tu sais, les fameuses réunions en présentiel, entre guillemets, les maudites réunions Zoom, tu sais, qu'on fait malgré nous.
1: Ben oui, c'est ça, pour préparer l'émission,
0: c'est tellement plus simple de se rencontrer.
1: Ouais. Mais à Frelichburg, c'est pas facile, je le sais.
0: Mais tu sais, je vais prendre la route. Ça, c'est réel, ça. Je vais me pogner le trafic de 2 heures. C'est très, très réel. C'est concret.
1: Mais tu sais, Micheline, je nous écoute parler. Puis des fois, je me dis, est-ce que toi puis moi, on est juste un peu vieux, puis finalement, les plus jeunes, leur réel, ça va être ça, puis ça sera bien correct?
0: C'est une question que je me pose à tous les jours, parce que j'avais 4 petits-enfants, de bientôt un cinquième, et je me dis, mon Dieu, Seigneur du bon Dieu, est-ce que leur vie, ça va être ça, un paquet d'écran? Quand mes petits-enfants viennent me voir, ils vont marcher dehors 5 minutes, peut-être aller jusqu'à l'étang, mais après ça, c'est la tablette. Et je me dis, mon Dieu, Seigneur, qu'est-ce qui... J'ai engueulé ma petite fille parce que...
1: Faut
0: pas faire ça. Mais elle était sur TikTok pour regarder des niaiseries. Puis j'ai appliqué le principe de John Irving. Parce que dans The Prayer for a Windmini de John Irving, il raconte comment sa grand-mère leur permettait de regarder la télévision, mais elle s'assoyait dans la chaise devant la TV. Puis là, elle dénigrait tout ce qui passait à la télé en disant c'est des niaiseries, c'est des
1: stupidités. Fais ça avec TikTok?
0: Je fais ça avec TikTok. Quand j'ai la chance de le faire.
1: En réunion, cette semaine, tu m'as dit que jadis, t'étais une control freak, puis que maintenant, tu laissais place à ton intuition puis aux imprévus. Là, je t'écoute me parler de ton rapport à la tablette puis à l'utilisation.

0: que fait ta petite fille de la tablette? Serais-tu encore une control freak?
1: Non, j'ai beaucoup évolué là-dessus parce okay. que déjà à mes débuts comme actrice, je voulais tout contrôler. Je me suis rendu assez rapidement compte qu'on contrôle rien quand on est actrice de cinéma. Et comme réalisatrice, ben j'ai constamment des petits budgets puis des difficultés de financement. Donc j'étais forcément obligée de m'ouvrir à ce qui se passait sur le plateau et non pas d'essayer de
0: tout contrôler.
1: De tout contrôler parce que ça ne donnait pas de bons résultats, ça donnait de la cochonnerie. Fait que
0: on n'aura pas le temps de l'évoquer, mais est-ce que c'est parce que tu as lu beaucoup de livres de développement personnel qui t'ont permis d'en arriver à contrôler un peu mieux tes émotions puis ta vie comme si c'était un petit business?
1: Non, rappelle-toi, il y a quelques années, plusieurs années, il y a eu un livre qui s'appelait Le Secret qui a fait un malheur à travers le monde hein, et qui était ce qu'on appelle une arnaque. De grand chemin. Et je pense que dans le développement personnel, qu'on veuille se développer personnellement, moi, je suis entièrement d'accord avec ça. Mais de grâce, mettez les gourous à la porte parce qu'ils contrôlent votre esprit, ils contrôlent votre vie. C'est quelque chose, et c'est évidemment très répandu sur les réseaux sociaux.
0: Ça ferait un bon titre de livre, ça. Ben mettez les gourous à la porte.
1: Ben oui.
0: Dans quelques instants, on va accueillir en studio le prof de philo et auteur Martin Desrosiers. Mais tout juste avant, histoire de mettre la table à notre entrevue avec lui, je vous propose une archive qui remonte à 1997. C'est un extrait de l'émission de radio La 11e heure. Puis celui qu'on s'apprête à entendre, c'est le sociologue allemand Peter Wagner. Il est interviewé par Jacques Beaudoin. Puis la musique qu'on entend depuis quelques secondes, c'est une pièce intitulée justement Contrôle, pièce qu'on retrouve sur un album intitulé C de l'artiste Astral Music, un album paru en 2025. 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
2: Comment définiriez-vous la modernité alors?
3: Je pense que dans ces deux révolutions, il y a quelque chose d'important et de commun entre les deux, qu'il y a un changement dans les modes de comprendre la vie sociale et politique des gens. Et ça veut dire qu'on établit les deux idées d'autonomie, de liberté d'un côté, et de contrôle, de domination ou de discipline de l'autre côté, comme les deux phénomènes essentiels de la vie sociale moderne, pour ainsi dire.
2: Il y a donc une tension fondamentale alors au cœur même du concept de la liberté des modernes.
3: Oui, exactement. Et ça veut dire également, tension, ça veut dire qu'on ne peut pas trouver vraiment un point final ou juste
2: une
3: ou
2: synthèse.
3: Stable. Une synthèse, oui.
2: C'est une aporie, alors.
3: Exactement, oui. Une aporie, un dilemme de la modernité.
0: C'est le sociologue Peter Wagner qu'on entendait ici en 1997 à l'émission de radio La 11e heure. C'est Jacques Beaudoin qui l'interviewait. Je serais curieux de savoir ce qu'en pense notre invité, le prof de philo et auteur du livre L'art d'aimer un avatar, paru plus tôt cette année. Je dis ça parce que cette réflexion-là, elle s'incarne à sa manière dans cet essai-là. Martin Desrosiers, salut et re-bienvenue à l'émission, mon cher.
4: Merci.
0: Avant d'aller plus loin, je te présente la grande Micheline Langteau. Martin,
4: bonjour.
0: Micheline.
4: Enchanté.
0: En entendant Peter Wagner parler ici, je me disais, dans les applications de rencontres ou encore avec Google Maps, est-ce qu'on n'a pas l'impression parfois de résoudre enfin cette tension-là entre d'un côté la liberté puis l'autonomie et de l'autre le contrôle et la domination? Puis en fait, c'est une façon de te demander aussi une réaction à l'archive. Qu'est-ce que tu pensais de ce que M. Wagner disait ici?
4: Je suis d'accord avec cette tension-là. C'est intéressant comme idée, surtout dans les sociétés libérales qui valorisent énormément l'autonomie, mais qui en même temps, je pense ici à Foucault par exemple, mais à d'autres, mettent en place des mécanismes de contrôle. Donc il y a quelque chose d'un peu bipolaire dans des sociétés libérales. Hein. Puis pour revenir à Foucault, je pense que sa grande contribution à cette question-là, c'est de nous montrer comment les sociétés libérales, c'est leur grande ruse, sont parvenues à contrôler sans que la coercition soit visible. C'est-à-dire,
0: elle est intériorisée d'une certaine façon.
4: Voilà. Donc on ne la voit plus, mais elle s'exerce toujours.
0: Ouais, vraiment. Dans l'art d'aimer un avatar, tu réfléchis à l'effet des applications de rencontres dans nos vies. Puis je lisais cette semaine qu'il y a des gens qui pensent que ces applications-là, c'est une manière de programmer puis de contrôler les rencontres qu'on fait pour éviter soit un d'être blessé, soit deux, d'éviter d'être surpris par trop d'imprévus lors d'une rencontre avec quelqu'un. Est-ce que c'est ce que tu as observé en menant cette enquête-là qui est à la fois philosophique

0: thérapie autobiographique?
1: C'est ce que j'ai observé dans mon expérience, mais c'est ce que j'ai observé en étudiant un peu l'historique, disons, des applis depuis 15 ans. Mmh. Puis l'histoire des applis depuis 15 ans, c'est l'histoire d'une optimisation de plus en plus grande pour nous donner justement le contrôle sur le mode de présentation et sur le mode de sélection. Donc, par exemple, le balayage, le swiping nous donne le contrôle sur le fait qu'on parcourt un catalogue, puis on choisit instantanément. La géolocalisation aussi, ça nous donne un portrait très visible de qui est disponible et où. Puis surtout, le filtrage algorithmique nous donne peut-être plus l'illusion d'un contrôle qu'un contrôle, mais on nous présente donc un catalogue, mais ce catalogue-là est personnalisé en fonction de nos préférences, celles qu'on a explicitement indiquées, mais aussi des préférences qui peuvent s'exprimer de manière inconsciente dans notre historique de balayage. Alors, je vois Madame Langteau qui fait le nom de la tête, et je pense que je comprends le nom de la tête, c'est qu'on a l'impression de dénaturer quelque chose, on a l'impression de perdre quelque chose. Puis la question qui m'intéressait, c'est qu'est-ce qu'on perd exactement? Pourquoi est-ce que c'est dénaturé?
2: Ben, est-ce que c'est pas justement le hasard? Je sais pas, moi je suis jamais allé sur une application comme ça, mais des fois je me demande si justement ça fait pas oublier aux gens qu'une partie de nos désirs, ça en fait une partie de nos désirs reste fondamentalement imprévisible. Dans mon temps, ce hasard-là, ça avait son charme. Mais peut-être que je suis juste rendu vieux, puis ces gens-là, c'est les gens qui utilisent les applications sont en train de nous montrer une autre façon de se rencontrer puis de vivre l'amour, tu sais.
1: Mais c'est ça la question. J'ai l'impression que c'est intéressant parce que les applis ne portent plus leur ancienne réputation sulfureuse. Disons, elles ont été déstigmatisées, mais en même temps, ça suscite encore un nom de la tête ou un malaise que je partage par ailleurs. Alors, il vient d'où ce malaise-là? Mais je pense que tu as mis le doigt dessus. On perd ce qu'on pourrait appeler la sérendipidité, c'est-à-dire l'espèce de mélange de choix et de chance qui fait le charme d'une rencontre significative.
2: Tu sais, tu décides d'aller au café du coin, donc c'est une décision, mais là est présente une personne que tu pensais pas rencontrer, puis là la sérendipité, c'est ça, ça se produit. Ça se passe, puis là tu dis tabarouette, voilà une rencontre.
1: Ça se passe ou ça pourrait se passer, c'est-à-dire il y a comme une brèche qui s'ouvre, puis on peut décider de l'explorer. Donc c'est pas juste de la passivité, c'est pas juste de l'activité, c'est pas juste de l'initiative, c'est pas juste de l'attente, c'est un mélange des deux. Et d'ailleurs dans les films romantiques, on a très bien compris ça, hein. Les meet cute, voilà, c'est ça, c'est une astuce scénaristique très connue. Quand l'homme sort de l'ascenseur puis renverse son café sur la femme puis chicane, on sait ce qui va se passer. Après la chicane, c'est le début d'une grande histoire d'amour. Et tout ça naît du chaos. Tout ça naît de l'imprévu, justement.
2: Je sais pas si c'est trop intense comme question pour un dimanche soir, mais en même temps, je regarde Micheline et je me dis, bon, on est capable d'en prendre. Je vais me la permettre, cette question-là, malgré tout. As-tu l'impression qu'on peut faire un lien entre ce désir de contrôle qui est incarné dans les applications de rencontre, puis notre peur ultime de la mort? Genre, est-ce que ça nous permet de contrôler un peu cette peur-là qu'on a de la mort par procuration, disons?
1: Oui, la réponse courte, c'est oui. La réponse un peu plus longue, c'est que l'être humain, c'est un animal qui aime prévoir, qui aime planifier. Ne serait-ce que sur le plan évolutif, c'est même une nécessité. C'est-à-dire un environnement qui m'est inconnu est beaucoup plus anxiogène qu'un environnement que je comprends. Or, quel est l'imprévu ultime? C'est la mort. Parce qu'elle nous renvoie de manière extrêmement frontale et brutale à notre vulnérabilité. Je suis un être fini qui est soumis au hasard et à la contingence. Encore une fois, je m'excuse auprès des nouveaux auditeurs ce soir, mais c'est ça qui va nous arriver. Et donc, on peut voir effectivement dans notre volonté de contrôle une manière de gérer cet inconfort-là, d'essayer d'entretenir l'illusion selon laquelle nous ne sommes pas soumis à la contingence. On peut penser, par exemple, à notre obsession avec la santé. Optimiser sa santé. Évidemment, la santé, c'est un bien. Évidemment, il faut y veiller. Mais passer un certain seuil, c'est difficile de ne pas y voir une forme de déni, en fait. Une négation de ce fait fondamental de notre finitude. Puis le problème avec ce déni-là, c'est que, bien sûr, tôt ou tard, la vie et ou la mort nous rattrape.
2: Mais là, après avoir fait cette enquête philosophique et autobiographique-là sur les applications de rencontre, après l'avoir écrite, j'ai lu que tu qualifies ton état d'esprit de critique non catastrophiste. Est-ce que je dois comprendre

0: Au final, t'es pas tant inquiet que ça de leur effet, mais plutôt, comment dire, intrigué, voire interpellé.
1: J'essaie de résister à mes élans technophobes parce qu'ils sont très présents et je le sais. Mm. Et donc, j'essaie de pas trop me laisser aller à ça.
0: C'est un gars qui a fait de l'introspection, je pense, Michel, ça.
1: Et donc, je pense que oui, effectivement, les applis nous tendent des pièges, ça c'est, ouais. C'est certain. Mais elles ont des bénéfices aussi. Donc, critique non catastrophiste, c'est-à-dire soyons vigilants, faisons attention à ces pièges. Mais c'est pas non plus la fin de la civilisation, la fin de l'amour, la fin du romantisme.
0: Michel Foucault a écrit que là où il y a pouvoir, il y a résistance. Tu as fait référence à Foucault tantôt. Ma question pour toi, lâcher son téléphone, refuser les algorithmes, est-ce que ce sont les gestes de résistance politique à faire pour lutter contre le pouvoir puis le contrôle qu'exerce ces technologies-là dans nos vies, ou est-ce que c'est pas suffisant, selon toi?
1: C'est une solution individuelle à un problème collectif. Donc non, c'est pas suffisant. Mais oui, ne serait-ce que sur le plan esthétique, je trouve ça beau comme geste, cette résistance-là, même si on peut douter de son efficacité réelle. Dans mes élans les plus technophobes, justement, j'ai envie de décrocher définitivement. Puis effectivement, on peut y voir une forme de transgression à notre époque. Ce sont des petites victoires, peut-être, mais elles sont importantes.
0: Tu dis que ce sont des envie qui t'habite, est-ce que tu es de ceux et celles qui parfois font des pauses ponctuelles dans une année, pause de leur téléphone pour, je sais pas, quelques semaines?
1: Je suis surtout de ceux et celles qui se disent qu'ils devraient le faire, mais qu'ils le font pas nécessairement. Et donc, je le fais parfois, mais je devrais intégrer ça davantage, je pense, à mon quotidien.
0: Je pense que c'est Alain qui disait que le secret de l'action, c'est parfois de s'y mettre, donc peut-être que tu pourrais juste...
1: Le faire.
0: En terminant, on jase, là, disons que tu deviens dans un gouvernement de l'imaginaire et de la sensibilité, ministre des nouvelles technologies, du numérique et de l'intelligence artificielle. D'abord, bravo pour le poste, Monsieur Desrosiers, mais surtout, qu'est-ce que ce serait votre priorité, Monsieur le ministre, pour que le contrôle exercé par les nouvelles technologies ne s'immisce plus partout dans nos vies, puis qu'on parvienne à conserver, disons, une certaine liberté?
1: C'est intéressant parce que je me lancerai jamais en politique, mais si je devais le faire, je pense que mon slogan électoral, ce serait « vouloir tout contrôler et vain ». le parti passif. Et parce qu'il y a ça derrière ces technologies. Ouais. Ça nous donne l'illusion d'un contrôle en nous donnant une plus grande maîtrise sur notre environnement. Mais ce qu'on gagne en maîtrise, parfois, on le perd en autonomie. Quand Google Maps me dit, par exemple, quel chemin je dois emprunter, est-ce que j'ai plus ou moins de contrôle? J'ai plus de maîtrise sur mon environnement.
0: Ouais. Mais ça érode notre indépendance.
1: Voilà, d'une certaine façon. Ça crée une dépendance.
0: Ton slogan, tu disais que c'était?
1: Vouloir tout contrôler est vain. Ce serait beau sur une affiche, quand même.
0: Avec ta face, à côté. Oui. La question que je me pose, c'est est-ce que ça pognerait comme slogan?
1: Absolument pas.
0: Oui, c'est ça. Martin Desrosiers, prof de philo au Collège Jean-Brébeuf et essayiste, on te doit L'art d'aimer un avatar, paru cette année chez le MÉAC, et L'art de ne pas toujours avoir raison, paru aussi chez le MÉAC. Mais en 2024, d'ailleurs, est-ce qu'il y aura un troisième livre qui va commencer par L'art de quelque chose?
1: Ou... Il y aura un troisième et dernier livre pour clore la trilogie.
0: Tabarnouche, c'était mon intuition, j'ai bien fait de m'écouter. Merci d'être passé en studio, Martin, puis au plaisir de se rejaser ici, mon cher.
1: Merci à toi.
2: Merci pour ces pensées profondes.
0: Pour réagir à cette entrevue, tiens, prenez votre téléphone cellulaire et écrivez par la bulle de conversation. Sinon, vous pouvez aussi nous écrire un courriel à réfléchir@radio-canada.ca.
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0: Votre appel n'est pas important pour nous. Au moment d'écrire ce texte-là, je pense à tous ces gens qui ont récemment téléphoné à un service gouvernemental ou à une entreprise privée et qui se sont tapés de longues minutes d'attente au son d'une musique qui, pense-t-on, calme l'âme de ceux et celles qui appellent ou mieux apaise leur système nerveux. Nous vous répondrons dans quelques instants. Merci de patienter pour conserver votre priorité d'appel. La formule est connue et entendue, hein, mais tous savent que le mot important ici est quelques. Il est utilisé au pluriel et cela n'est pas innocent. S'il est vrai qu'il peut signifier un petit nombre d'instants, la pratique courante nous a enseigné

que le déterminant « quelque » est employé dans cette formulation comme le synonyme du mot « plusieurs », c'est-à-dire « de plusieurs instants ». Lorsque je suis moi-même confronté à une telle situation de la vie ordinaire, comme par exemple lors d'un appel dans un ministère pour signaler un arrêt de travail temporaire qui affecte le paiement automatique de ma pension alimentaire, ou encore pendant un appel à une compagnie d'assurance afin d'effectuer une réclamation suite à une collision, je pense toujours au moine bouddhiste tibétain Mathieu Ricard, oui. La question que je me pose alors est, à quel moment ce sage philosophe perdrait-il le contrôle, lui? Cet appel pourrait être enregistré pour des fins de contrôle de la qualité. J'aime penser qu'après avoir entendu cette phrase-là, M. Ricard a l'habitude d'au moins soupirer et de se dire intérieurement que si la qualité était une réelle priorité, ben l'organisation en question répondrait sur le champ. Nous sommes légions à espérer, en pareille circonstance, d'avoir la chance de parler rapidement à un être humain. Le gros bon sens donne à penser que si le ou la préposée pouvait répondre instantanément aux citoyens ou aux consommateurs, elle devrait dépenser beaucoup moins d'énergie pour se montrer empathique et aidante qu'après 48 minutes d'attente ou pire 1h30. Mais bon, on vit dans une société qui n'a pas fait ce choix. D'ailleurs, est-ce que c'est réellement une décision que nous avons prise collectivement, ça? Si oui, on dirait que j'ai manqué cette réunion-là. Nous recevons actuellement un volume d'appels plus élevé qu'à l'habitude. Aucun énervement, ainsi qu'aucune parole agressive envers nos employés ne sera tolérée. Nous vous répondrons dans quelques instants. Ces organisations-là ont vu neiger. Lorsqu'elles diffusent ces messages, généralement après une trentaine de minutes d'attente, c'est pour rappeler inconsciemment aux gens qui appellent qu'à partir de ce moment-là, leur capacité de contrôle de leurs émotions commence à diminuer. Mais nous qui appelons, le savons déjà parce que notre corps frôle l'énervement. Nous n'avons pas besoin de se le faire dire en plus de ça. Si j'étais mal intentionné, je dirais que tout ce dispositif, là, qui va de la musique zen aux messages invitant à la patience, en passant par diverses recommandations de politesse, n'atteint pas sa cible, mais nourrit la perte de contrôle de l'humain qui téléphone. Confidence. Il y a des choses bien pires que ça, mais un jour, ça m'est arrivé de patienter 2 heures pour finalement entendre un message m'annonçant que le temps maximal d'attente est atteint et qu'on m'invite à rappeler éventuellement. Bon, l'expression qui qualifierait le mieux l'énervement dont j'ai fait preuve à ce moment-là n'a pas été encore inventée, alors je vais me rabattre sur celle que mon père utiliserait. Il dirait que j'étais, et là je m'excuse à l'avance pour les oreilles sensibles, en hostie de joie le vert de calice. Oui, mon père a souvent les mots justes. Parenthèse historique. Il est fascinant de savoir que le sens du mot énervement a tellement évolué qu'il en est venu à désigner l'envers de ce qu'il signifiait jadis. Énervé vient du latin énervare, qui veut dire l'état d'une personne qui manque de vigueur, ce qui est tout le contraire d'un individu qui attend depuis 48 minutes ou 1h30 au téléphone. C'est que dans le domaine de la boucherie, où le terme a connu son plus grand rayonnement, énervé voulait dire autrefois enlever les nerfs d'une pièce de viande. Le plus étonnant dans tout ça, c'est que c'est pas en consultant un traité de psychologie ou de biologie que j'ai appris ça, mais en lisant un philosophe contemporain, Martin Legros. Comment expliquer alors que le sens du verbe énerver ou s'énerver est autant changé? Ben, selon le philosophe, ça a à voir avec le fait que nous expliquons désormais les pertes de contrôle et les enjeux de l'humeur, non plus en se référant à des liquides du corps humain, tels que la bile noire, mais par une tension nerveuse. Bref, si une pièce de viande énervée ne contient plus de nerfs, un humain énervé, lui, est rempli de nerfs raidis. Bon, ma formule n'est pas au point, là, mais vous comprenez ce que je veux dire. Fin de la parenthèse. Récemment, j'ai appelé dans une grande compagnie. On m'a répondu après le 2e coup de sonnerie. Oui. À mon grand étonnement, aucun message automatisé, ni aucune

0: contrôle de nos émotions. Et pendant que ça joue, Micheline, je vais en profiter pour déposer cette phrase de Jean-Paul Sartre que Kim avait glissée dans le dossier. Je le cite. Le sujet énervé ressemble à un humain qui, faute de pouvoir défaire les nœuds des cordes qui l'attachent, se tord en tous les sens dans ses liens. Alors pour les intéressés, c'est un extrait de son livre « Esquisse d'une théorie des émotions » paru en 1939. Et gardez la ligne pour conserver votre priorité d'appel. Je me sens comme au téléphone. Alors, Micheline, toi qui es connue pour ta patience légendaire, ton calme et ton esprit zen, quel est ton truc infaillible pour pas perdre le contrôle de tes émotions quand t'attends en ligne pendant de très longues minutes?
1: Ben, j'attends pas, je ferme le téléphone.
0: Ah oui?
1: Ah, je suis pas capable.
0: Ben, mettons là, que t'as besoin vraiment de téléphoner à un service pour, je sais pas, il y a une urgence là, dans ta vie. Faut que tu règles de quoi? Qu'est-ce que tu fais?
1: Qu'est-ce que je fais? Je m'énerve. Je peux pas faire autre chose.
0: Mais il y a quelque chose, hein, vraiment, dans cette musique-là, puis dans ces messages-là. C'est ce que j'essayais de saisir, là, dans le texte, là. Qui finissent non pas par nous faire patienter, mais par vraiment nourrir la perte de contrôle. Hein?
1: Totalement, parce qu'on peut pas. C'est comme la communication unilatérale devant un ordinateur. Ouais. Tu peux pas répondre. Il y a pas de retour. Il y a rien. Il y a juste cette espèce de musaque imbécile. D'ailleurs, j'ai remarqué que les compagnies, les entreprises du gouvernement ont toutes la même musique.
0: Ouais.
1: À peu près. Et c'est ça. C'est cette espèce de mur aveugle et sourd devant lequel on est, pardon, qui nous envoie d'un rideau.
0: Puis fais-tu une différence, toi, entre la colère puis l'énervement? Je te demande ça parce que cette semaine, je lisais que la colère, souvent, c'est justifié par des raisons valables. Ça peut être un moteur d'action, alors que l'énervement serait surtout un espèce de comportement qui cherche pas des solutions, mais qui traduit une attitude de substitution. C'est-à-dire que on va déverser notre trop-plein à une personne qui, souvent, n'est pas la responsable de la situation. Fais-tu cette différence-là entre la colère et l'énervement?
1: Oui, oui. Ouais. Moi, c'est pas tout à fait la même chose. Les Français utilisent « je suis très énervé ».
0: Oui, c'est ça.
1: Pour dire « je suis très en colère », mais il y a vraiment...
0: Une distinction claire entre
1: la colère a une raison qui est valable. L'énervement, pas toujours. C'est, comme tu dis, c'est un débordement.
0: C'est une substitution.
1: Ouais, c'est ça.
0: Avant de se quitter, cher, puis de te laisser filer vers Frelichburg, je vais te faire entendre une dernière archive suggérée par la collègue Jacinthe Mayotte, qui est de retour de vacances et qu'on salue. C'est un extrait de l'émission de radio intitulée « Les musiciens par eux-mêmes », diffusion originale 4 mars 1975. Puis celle qu'on va entendre, c'est la pianiste française Annie Darko, 1920-1998.
2: Je pensais à vous poser la question au contrôle qu'un artiste doit exercer sur lui-même pour quand même toujours être maître de son émotion. Il doit faire passer une très grande émotion, mais lui demeurer maître de ce qu'il fait, parce qu'il est en train de faire
3: Bien sûr, vous avez tout à fait raison.
2: Il est en train de subir quelque chose.
3: Bien sûr. Mais c'est justement là la difficulté de nos métiers, parce qu'il faut garder la tête froide, mais seulement donner le maximum. Vous avez tout à fait raison. Et c'est là, justement, où il faut une telle maîtrise. Alors, vous savez,
0: ça nous amène un peu ailleurs sur le thème du contrôle, Micheline, mais je trouvais que c'était intéressant de t'entendre sur cette archive-là, d'autant plus que tu es comédienne, que tu as joué aussi du piano. Quand tu entends ici que l'artiste doit contrôler son émotion pour être au service des émotions à faire passer, est-ce que tu es de son avis? Il me semble que c'est un peu psychorigide, non?
1: Non, je trouve que c'est très juste. Ouais. Si comme pianiste, mettons, tu perds le contrôle de tes émotions, tu n'es plus capable de jouer, là, ça s'en va tout croche.
0: En même temps, ça peut teinter ta performance. Mettons, si je pense au théâtre, puis tu as vécu une journée difficile le soir, quand tu joues, ça va donner une représentation unique, teintée des émotions de ta journée, non?
1: Je sais pas, moi je trouve que le but d'une performance artistique, quelle qu'elle soit, c'est de générer l'émotion dans son public.
0: C'est de jouer. De jouer la partition, mettons.
1: De générer cette émotion-là. C'est pas nécessairement de l'éprouver ou de la ressentir au point de pas être capable de la transmettre, mais c'est de faire en sorte que le public ressente quelque chose. Et ça implique une forme de contrôle. Ça implique qu'on sait où est-ce qu'on s'en va et qu'on prend les moyens pour y arriver.
0: C'est peut-être pour ça, finalement, que je ne rejouerai pas au théâtre. Ça m'influence trop mes émotions de la journée. Je sais pas, non, je blague. Mais
1: c'est très difficile à faire, comme elle le dit. C'est difficile à faire. Ne pas se laisser emporter par ce qu'on veut communiquer.
0: Mais tu vois, moi, je suis plus dans l'équipe adverse. J'ai l'impression qu'on peut tirer profit de ces émotions-là, mais tiens, on fera une émission.

0: éventuellement sur les émotions, pourquoi pas. Merci à Kim Leblanc, à Jacinthe Mayotte pour le choix d'archives, co-animation Micheline Langteau, tu seras là la semaine prochaine. À nouveau, on va s'intéresser cette fois-ci à la civilité. Je m'appelle Jean-Philippe Plot, c'est moi qui réalise et anime cette émission-là. À dimanche prochain, tout le monde. D'ici là, prenez soin de vous et des autres. Merci encore, camarades, et bonne route.
1: Merci à toi et bientôt. À bientôt.
0: Salut.
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7: Bonsoir, ici Marc-Antoine Leblanc. Voici vos informations. Les habitants de l'archipel français de Saint-Pierre-et-Miquelon, près de Terre-Neuve, ont eu de la grande visite. Le premier ministre du Canada s'y est rendu pour une série d'annonces en compagnie du président français. Comme l'explique Christian Noël, c'est un nouveau chapitre du rapprochement entre le Canada et l'Europe qui s'est écrit.
8: C'est la première visite officielle d'un premier ministre canadien dans l'archipel français.
9: Et votre présence témoigne de la solidité de cette relation ancienne qui unit nos deux pays.
10: Seulement quelques kilomètres séparent le Canada et la France, le point le plus rapproché.
8: Le premier ministre Mark Carney et le président Emmanuel Macron ont souligné l'histoire en rendant hommage aux victimes de Saint-Pierre-et-Miquelon durant la Deuxième Guerre mondiale. Puis, ils ont discuté de l'avenir et de leur collaboration accrue, notamment en économie, en défense et dans les changements climatiques.
10: Nous avons intensifié notre coopération sur les grands enjeux technologiques et géopolitiques de notre époque.
8: Les deux pays demandent à leurs agences spatiales de développer et de partager des rampes de lancement et des systèmes de réception terrestre pour améliorer les communications par satellite. L'idée est de s'affranchir de la dépendance du secteur américain des télécommunications.
9: Le partenariat entre la France et le Canada ont un sens ici en particulier. En matière de spatial, où le partenariat est clé, où nous voulons aussi évidemment le déployer ici.
8: Cette visite survient alors que le président Trump vient d'annoncer une nouvelle entente militaire avec le Groenland et le Danemark. Et même si des détails restent à confirmer, on en comprend que l'armée américaine pourrait avoir davantage de liberté sur le territoire du Groenland.
9: Enfin, nous annonçons aujourd'hui la création du Forum de recherche polaire.
8: Et c'est ce qui met fin à la visite éclair de Mark Carney de quelques heures à Saint-Pierre-et-Miquelon. Ici Christian Noël, Radio-Canada, Saint-Pierre-et-Miquelon.
7: À quelques heures de la rentrée parlementaire à Ottawa, les partis d'opposition affûtent leur stratégie et se préparent à des élections partielles qui pourraient être déclenchées dans plusieurs circonscriptions. Estelle Côté-Strocan.
11: Le Bloc québécois entrevoit un automne chargé et mouvementé à la Chambre des communes.
12: C'est une dynamique extrêmement particulière.
11: Le chef Yves-François Blanchet estime que les élections québécoises, le dépôt du budget fédéral et les élections de mi-mandat aux États-Unis demanderont de l'agilité aux partis d'opposition.
12: On va tirer notre épingle du jeu.
11: Il souhaite qu'Ottawa adoucisse sa relation avec Washington et que le gouvernement fasse plus sur le plan de l'environnement et protège mieux le secteur culturel.
13: On est même capable de collaborer à condition que ça mette un terme à cette pratique que ce qui est québécois sert de monnaie d'échange.
11: Des élections partielles pourraient être déclenchées à tout moment, dont trois au Québec. Le Bloc est confiant de pouvoir garder la circonscription de Saint-Hyacinthe-Bagot-Acton. Et le chef conservateur est déterminé à protéger Brantford-Brantsud. Une circonscription où Pierre Poilievre s'est offert un bain de foule dimanche. Une façon de minimiser la démission du conservateur qui l'a laissée vacante et l'occasion de marteler ses priorités.
14: On veut vous économiser pour que vous puissiez acheter de l'épicerie, de l'essence, de logements abordables.
11: Pierre Poilievre ne manque pas d'attaquer le premier ministre pour ses nombreux déplacements à l'étranger en lui rappelant que le Parlement est au Canada.
14: By the way, our Parliament is in Ottawa, not in Europe.
11: De retour au pays après deux visites en territoire français, Mark Carney se défend.
10: On peut faire les deux. Je fais les deux. Je serai au Parlement.
11: Le premier ministre s'envolera lundi pour New York pour participer à l'Assemblée générale des Nations Unies.

0: Ici Estelle Côté-Sroka, Radio-Canada, Ottawa.
1: À la 25e journée de la campagne électorale au Québec, Christine Fréchette juge qu'une alliance est possiblement en train de se former entre le Parti conservateur et le Parti québécois. La chef caquiste dit constater des rapprochements sur plusieurs dossiers, ce que tente de nuancer Paul Saint-Pierre Plamondon. Pierre-Alexandre Bolduc.
2: À Québec, où la lutte est serrée, Christine Fréchette s'attaque à ses deux principaux adversaires, le Parti québécois et le Parti conservateur.
3: Je dis qu'il y a une alliance qui semble être en train de se former, parce qu'il y a une convergence dans les vues, dans les orientations, dans les politiques.
2: Selon elle, Paul Saint-Pierre Plamondon et Éric Duhaime pourraient s'entendre si le PQ est porté au pouvoir de façon minoritaire, le chef du Parti québécois.
4: Si vous avez un débat entre Éric Duhaime et moi sur l'avenir du Québec, sur la langue française, sur l'immigration, on est à des années-lumière, donc je suis obligé de constater que Mme Fréchette fait une campagne de plus en plus négative.
2: Le chef conservateur Éric Duhaime affirme pour sa part être prêt à travailler avec n'importe quel parti. Mais Christine Fréchette n'est pas la seule à voir un rapprochement entre le PQ et les conservateurs. La porte-parole de Québec solidaire, Huba Gazal, suivie du chef du Parti libéral, Charles Milliard.
5: Je remarque une bromance entre ces deux-là. Puis ça m'a surtout frappé là pendant le débat.
6: C'est assez clair pour moi que le Parti québécois est plus à droite qu'il l'a déjà été. Là. Je pense qu'on n'est pas à l'heure des alliances d'aucune façon.
2: Guerre commerciale, référendum et maintenant alliance entre péquistes et conservateurs. Christine Fréchette tente de faire basculer le débat autour du bilan de son parti en changeant son angle d'attaque. Avec deux semaines à faire avant le vote, elle espère que cette stratégie saura convaincre les indécis. Ici Pierre-Alexandre Bolduc, Radio-Canada. À Sherbrooke.
1: Quant aux annonces de la 25e journée, Québec solidaire a promis de s'attaquer aux règles de courtage immobilier en rendant obligatoire la divulgation des offres d'achat. Le Parti québécois veut freiner la baisse de la natalité et faire du Québec l'Eldorado des familles. Le Parti libéral prévoit quant à lui une meilleure valorisation du bois et la création de richesses en région. Finalement, Christine Fréchette a dévoilé un plan maritime de près de 400 millions de dollars. Voilà, c'était vos informations.

Coué-coué, la famille Coué-coué! Je veux commencer l'émission en remerciant Isabelle Picard, qui a tenu la barre de l'émission en mon absence avec tout son talent. Je suis de retour après une semaine extraordinaire dans le Nutchimut, le territoire traditionnel où j'ai fait mon pèlerinage au Mushwanipi, la terre sans arbres, à la rivière George, à 250 km au nord-est de Schefferville, un lieu ancestral de notre relation au caribou, un territoire qu'on partage avec les Naskapi et les Inuits. Je peux vous dire que j'en avais rêvé de mettre le pied dans ce lieu légendaire. Mais je dois vous avouer que j'ai eu toute une surprise en arrivant à Schefferville. J'étais juste concentrée avec ma sortie dans le bois. Je savais pas que j'arrivais entre deux événements majeurs. C'était la fin du rassemblement des femmes Innu et le début du rassemblement des aînés Innu. Et juste avant ces deux rencontres-là, ben, il y avait le rassemblement des hommes Innu. L'aéroport était plein à craquer. Le train Tsiwetin était plein à craquer. Autant de ceux qui retournaient chez eux que ceux qui arrivaient avant la rencontre. Faut que vous compreniez que pour la rencontre des aînés, presque chacun des aînés a un accompagnateur pour l'aider lors du transport et de l'événement, sans parler de tous les bénévoles qui sont nécessaires pour de tels événements. Comme on dit par chez nous, c'était rouge de monde. Et à chaque tournant, je croisais aussi des visages que j'ai souvent l'habitude de voir ici en studio, de Matane à Cacheton, en passant par Yvan Boivin-Flamand. Il y avait nos élus, mes compagnes de militance, en passant par ma famille et mes amis d'enfance, un gros village. Je savais plus où donner de la tête, mais ça m'a ramené justement à ces moments de communauté, d'être ensemble et à quel point c'est un besoin qu'on a depuis des temps immémoriaux de se retrouver, de se rassembler pour partager la culture, les nouvelles et aussi les enjeux qui nous unissent sur notre territoire. J'adore comparer le Nutchimut avec l'Université de la forêt. Parce qu'avant la sédentarisation forcée de nos nations, on se retrouvait, on se rencontrait, on échangeait, on apprenait dans ces rencontres-là. En revenant à la barre de l'émission cette semaine, je me suis remis au cœur

0: cette mission machiavélique que j'avais depuis les débuts de Kwekwe de faire de notre émission une émission qui donne le même plaisir que j'ai quand j'écoute la radio communautaire par chez nous, le même plaisir que j'ai lors des rassemblements, c'est-à-dire de se retrouver entre amis et de tout simplement continuer une conversation qu'on a entamée et qu'on continue depuis des années. Puis je dis souvent à la blague qu'un jour, j'aurai même le plaisir de caler le bingo sur nos ondes. Qui sait, tout peut arriver. Alors, ce soir à l'émission, je retrouve mon village, Simon Riverain pour sa pièce Kawinak et Het, Les enfants sales, Xavier Watso en chronique, mais tout d'abord, on parle de niche avec Julie Obamsawin, Emma Renkin et Andawa Lavo.
1: Louise McKenzie Teshinukashin et je suis une Innu de Matimekush.
2: Pis ma what?
1: On vit pas dans des tipis, on vit dans des maisons. Comme celle-là.
3: Chita? C'est pas moi qui cours après, hein? C'est elle.
4: Tu veux ça tombe.
5: Et non, ne mange pas de tes mains. Mais c'est d'autres mains. S'il te plaît.
6: C'est Jess. Il dit que cette année, il est pas chez eux. Personne sait où.
0: En parlant de Shefferville, on part maintenant vers la communauté de Matimekush, rejoindre Héloïse et son jumeau Léon. Et vous connaissez sûrement ces personnages des livres jeunesse niche écrits par notre amie Isabelle Picard, qu'on adore ici à l'émission. Eh bien, la série télé arrive le 22 septembre sur ici2.tv Extra. Et pour nous parler de cette merveilleuse série, je peux vous le confirmer parce que j'ai vu les deux premiers épisodes. Julie Obamsawin, présidente chez Kasiwi Media, qui fête d'ailleurs ses 11 ans cette semaine, et productrice aussi de la série Niche, Emma Renkin, comédienne qui interprète Héloïse, et Andawa Lavo, comédien qui interprète Elliot. Et bien, ils sont avec moi. Quoi Julie?
7: Quoi Mélissa?
0: Quoi Emma?
7: Allô?
0: Quoi Andawa?
8: Quoi?
0: Bon, écoutez, pour ceux qui n'ont pas l'histoire en tête, bien sûr sans divulgâcher, Julie, peux-tu nous résumer l'histoire?
7: Niche, qu'est-ce que ça veut dire? C'est en Innu, ça veut dire deux. Deux, c'est pour deux jumeaux, Héloïse et Léon. Mais c'est aussi pour le fait de porter deux identités autochtones différentes. Donc, la mère est Wendat et le père est Innu. Donc, c'est une histoire où on se pose des questions sur qui on est à l'âge qu'on a, comme on est préadolescent. Mais c'est aussi un véhicule de valeurs très universel où on se préoccupe de la famille, des amis. C'est les premiers amours, c'est le lien avec le territoire, c'est le skidou, c'est le hockey. Okay. Mmh. Et tout ça en filigrane d'une histoire de disparition dans la communauté.
0: On parlait de Héloïse et Emma, toi, tu interprètes Héloïse à l'écran.
7: Oui.
0: Mais avant la série, tu lui as donné aussi ta voix dans le livre audio qui est disponible sur Audio. Qu'est-ce que ça te fait de l'interpréter entièrement? C'est-tu comme si elle t'appartenait?
9: Ça m'a comme vraiment fait plaisir de pouvoir, en plus d'y avoir donné ma voix, d'y pouvoir y donner comme moi. Ma face et tout.
0: Corps et âme, puis, comme on dit.
9: Oui, exactement, corps et âme. Je suis très proche du personnage, puis c'est vraiment comme une fierté de pouvoir l'avoir à la télé.
0: Mais comment tu la qualifierais, toi, Héloïse?
9: Elle est assez persévérante, elle sait ce qu'elle veut. Puis je trouve qu'elle est aussi vraiment, vraiment généreuse, puis elle a des très bonnes valeurs, elle est très sérieuse sur ses valeurs, puis vraiment comme enjouée, puis tout ça, tout ce qui est bon.
0: Très intelligente aussi.
9: Exactement, oui, mais oui.
0: Andawa, tu interprètes Elliot. Il joue dans la même équipe de hockey que Léon, le frère d'Héloïse. C'est un peu le pas fin de la gang. Comment tu t'es préparé pour ton rôle?
8: Ben, c'est quelque chose qui est quand même proche de moi, pas dans le sens que je suis baveux d'emblée dans la vie. Je connaissais aussi déjà Jacob, puis j'étais habitué de l'écœurer dans des séries, avec le vibe était déjà là. Puis avec l'équipe, on a du fun, c'est facile de faire ça. Mais ouais, c'était vraiment un personnage de fun. Je pense que c'est Elliot, c'est quelqu'un qui a des petits bobos, puis qui est caché par une attitude un peu plus baveux. Mais c'est un personnage pour le fun à faire, qui je vais dire proche de moi, pas dans le sens où je suis baveux dans la vie, mais qui est quand même simple à faire, dans le sens où quand je souris un peu, j'ai l'air un peu baveux.
0: Ouais, mais il est aussi comique, là.
8: Oui, il est drôle.
0: Il est sympathique.
8: Ben, oui, il est drôle, il est sympathique. Puis, tout.
0: Mais là, vous deux, vous avez vraiment... Puis un rôle qui va représenter quand même une série de livres importantes. Là. C'est quand même un livre qui est lu par beaucoup de jeunes, autant autochtones qu'allochtones. Fait que je me disais, est-ce que vous vous sentez comme une responsabilité tous les deux de porter ces rôles-là? Je vais commencer avec toi, Emma.
9: Je me rends compte d'à quel point c'est quelque chose

0: qui est comme connu. J'apprécie que ce soit apprécié de tout le monde aussi, parce que c'est quelque chose que je trouve qui est quand même proche de ma culture, puis de ce que j'ai connu moi quand j'étais jeune. Fait que c'est très cool. C'est très amusant de voir ça.
1: Toi, Noah aussi, toi, c'est pas ton premier rôle non plus d'un personnage qui est le fun, qui est attachant. Mais j'imagine que celui-là aussi, il prend quand même une responsabilité parce que tu représentes quelque chose de gros là, pour d'autres
2: Ouais.
1: jeunes, là.
2: C'est tellement, moi, quand j'étais jeune, je me suis pas tellement vu à l'écran. Dans le sens où j'ai pas vu beaucoup, beaucoup d'acteurs autochtones jouer partout. Puis là, on en a tellement.
1: Puis Julie, vous n'avez pas juste joué des rôles autochtones, vous avez aussi tourné dans des communautés autochtones, parce que vous êtes allé à Matimécouche, Pessamite, Wendake. Puis je rappelle que Matimécouche, c'est proche de Schefferville, c'est 500 kilomètres au nord de cette île. Ça a dû être toute une logistique, des tournages.
3: Oui, puis en plus, c'était super important dans cette histoire-là de porter plusieurs saisons, de tourner dans le territoire l'hiver, de tourner dans le territoire l'été, au printemps. Fait qu'on a tourné des choses à Matimécouche, on a tourné à Pessamite, effectivement, puis à Wendake. C'est effectivement toute une logistique d'amener une cinquantaine de personnes là-bas. Il y a des choses qu'on a tournées en équipe réduite, évidemment. T'sais, le tournage au complet, c'est 28 jours pour la série, puis 3 jours qu'on appelle du B-roll, où on tourne sans comédien pour pouvoir faire toutes ces shots de drones qui donnent vie au territoire, puis qui sont bien importantes. C'est beaucoup de travail, mais c'est beaucoup de temps, et c'est aussi beaucoup de collaboration, puis beaucoup de travail en amont avec les communautés. Quand on a eu l'idée d'adapter le roman Niche, dans le fond, en série, on a dit, bon, ben, let's go. On part à Matimécouche. C'est la seule manière de faire. Donc, on est allé rencontrer les gens pour entendre les jeunes parler aussi, pour voir comment les jeunes s'exprimaient, à quoi ils pensaient, c'était quoi la relation avec le territoire, et aussi rencontrer, évidemment, le conseil de bande là-bas pour qu'ils nous donnent l'autorisation de tourner, mais aussi que les gens de la communauté fassent partie du projet. On a tourné quand même beaucoup d'extérieur aussi à Pessamite. Et à Pessamite, il y a aussi Hélène Saint-Ange, qui est la traductrice avec qui on a travaillé pour préparer les scénarios, mais aussi permettre d'accompagner pour que ce soit crédible. On tourne à Matimécouche, donc il faut qu'il y ait de l'inou à l'écran. Donc,
1: ben
3: il fallait s'assurer de pouvoir tourner avec une équipe qui était composée de gens, en plus de l'équipe régulière d'un tournage. Ça nous prenait un gardien de la langue, ça nous prenait un traducteur en inou qui était là en amont, ça nous prenait des gens qui allaient enregistrer des audioguides pour les répliques des jeunes qui ne parlaient pas et moins jeunes en inou des fois. Donc, c'était important de pouvoir s'entourer. Puis, pendant toute la phase de développement du projet, évidemment, Isabelle Picard a fait partie du projet. Elle a aussi scénarisé des épisodes de la saison 1 de cette série-là, mais ce qu'il faut dire aussi, c'est qu'il y a des gens de la communauté aussi qui ont commenté les scénarios. Donc, ça a été un processus qui a pris beaucoup de temps, mais on avait cette préoccupation-là d'être représentatif parce que on voulait l'adapter pas en série d'animation, mais vraiment en série où chaque rôle était joué par un comédien. On a eu beaucoup de gens au début qui nous ont dit oui, mais il y en a pas beaucoup des comédiens, mais on a dit ben pour ceux qui ont moins d'expérience, on les formera. Donc on a aussi travaillé avec des coachs de jeu hors plateau, sur le plateau pour nous permettre d'encadrer tout ce qui avait besoin d'être mis en place pour que ce soit crédible, réaliste et qu'éventuellement les gens puissent se reconnaître à l'écran et dire ah oui, c'est chez nous ça.
1: Je dois avouer que quand j'écoutais direct au début l'épisode 1, je savais que j'étais en communauté quand la bestie d'Héloïse est rentrée sans cogner. J'ai dit ah ouais, c'est vraiment autochtone, tu sais. Mais Emma, tu as dû avoir du monde en communauté parce que vu que vous étiez en communauté, qui venait vous voir puis qui voulait vous dire ah comment est-ce que ça va nous représenter, est-ce que ça va vraiment se reconnaître. C'est quelque chose que tu as dû entendre aussi pendant les tournages.
4: Oui, puis puisqu'on avait tourné une partie à Pessamite, il y avait ma famille qui venait me voir aussi pour poser ces questions-là. Un petit peu, mais bon, tu sais, on savait déjà que puisque c'est tourné en communauté, puisqu'il y a beaucoup du monde de l'équipe qui était là pour aider avec garder la culture, garder le tout le plus authentique possible, c'était beaucoup des questions sur est-ce que t'as hâte que ça sorte? Puis j'étais comme oui, mais j'ai hâte aussi de pouvoir vous le partager, puis je suis comme toute excitée, puis je suis fière, puis j'ai hâte, puis c'était vraiment le fun de voir. Puis il y avait aussi les chiens qui venaient.
1: Font partie intégrante de la série,
4: ben
1: là,
4: oui.
1: Pas le choix.
4: Ben oui. Ben oui, il y avait les chiens de la communauté qui venaient nous voir, puis c'était vraiment, j'aimais ça que c'était quand même très communautaire.
0: cet aspect-là du tournage?
1: Ben, il y a eu l'aspect communautaire, mais il y avait aussi l'aspect des saisons. Parce que, comme Julie, tu l'as dit, il y avait deux saisons présentes, l'hiver et

0: Et l'été, ça a dû être un sacré casse-tête parce que j'imagine les défis. Je te regarde, Annawa, les orteils gelés et les mouches noires, ça faisait-tu partie de ta réalité comme acteur?
1: Ça n'a pas été super. Honnêtement, mes scènes dehors, c'était surtout d'hiver avec j'avais fret aux mains et aux pieds, c'est tout. Les mouches, ça a été correct. J'ai chaud tout le temps, mais là, j'avais un petit peu moins chaud dehors.
0: Ah, même moi, en hiver, j'ai chaud. C'est ça qui nous a gardé en vie pendant des milliers d'années. Là.
2: Ouais, on n'a pas été super chanceux, hein, parce qu'au niveau de la température, quand on faisait les scènes en territoire, vous allez voir, il y a des enjeux avec un skidoo là, dans le fin fond du territoire, là, dans des épisodes au début de la série. Il faisait, avec température ressentie, moins 42. C'était vraiment très, très froid. Donc, il y avait toute une logistique aussi pour s'assurer que les gens n'avaient pas la bouche gelée là, en faisant leur ligne.
0: Les images sont magnifiques, tu sais, du territoire. On aurait dit quasiment un documentaire tellement c'était bien pris. C'était important pour toi de les mettre de l'avant, Julie, je pense.
2: Le territoire, pour nous, fait partie intégrante de qui on est. Alors, c'est important que ça soit un personnage auquel on donne vie. C'est rare qu'on a l'occasion, dans le cadre d'une série jeunesse, d'être autant à l'extérieur et sur plusieurs saisons. C'est très, très rare. Et on a poussé beaucoup parce qu'on trouvait que pour incarner cette histoire-là puis la porter à l'écran, il fallait que le territoire, soit vivant. Il fallait qu'on le sente respirer. Puis ces jeunes-là, ils vivent au rythme du territoire, ils rêvent au rythme du territoire. Puis il fallait qu'on le sente et qu'il soit vraiment dans une présence excessivement importante dans la série pour que on y croit et qu'on le sente, que ça teinte l'imaginaire des jeunes.
0: Puis un autre aspect du quotidien que j'ai beaucoup aimé dans la préparation de la série, c'est Lino et Moon, parce qu'on l'a entendu dans la bande-annonce, on parle français, mais aussi Inou dans la série. Emma, toi, tu parlais pas Inou et Moon avant la série, ça s'est passé comment ton apprentissage?
3: C'était quand même un gros défi. Oui, j'ai grandi autour de l'Innu, donc je connaissais comme les intonations, les accents toniques et tout, mais je l'avais jamais parlé. Il fallait que je revienne un peu comme dans cet état-là de l'écouter souvent, puis de me le mettre comme en bouche pour vraiment avoir le discours correct, là, les dialogues correctement. Je suis quand même assez fière. J'avais quand même mon père, puis le côté de ma famille, du côté de mon père qui m'aidait avec ça. Il y avait des coachs d'Innu. Fait qu'on était très bien entourés pour cet aspect-là.
2: Je vous ai trouvé courageux, Emma, de pouvoir vous lancer là-dedans. Tu sais, il faut se ramener, faire un contexte là. Il y a beaucoup de nos premiers rôles qui avaient jamais tenu des premiers rôles, donc c'était déjà le rythme de tournage est très important. En série, ça tourne vraiment rapidement là. La série de 10 demi-heures, on l'a tournée en 28 jours en équipe complète là. Outre ça, en plus, on ajoute une couche avec la langue. Donc, des fois, on s'attache à une prise, puis le jeu est extraordinaire, mais c'est pas possible de le garder au niveau de l'Innu. Fait que ça amène un niveau de complexité plus important. Puis je les ai trouvés vraiment encourageant.
0: Écoute, les comédies. J'étais impressionnée parce que j'ai 48 ans puis j'ai même pas capable d'avoir ton niveau d'Inou et Moon. Donc, félicitations, Emma. Et Annawa, toi, t'es Wendat.
1: Ouais.
0: Ton Wendinou, là, c'était comment, justement? Parce que nos familles linguistiques sont complètement différentes.
1: Ouais. J'ai quand même beaucoup de facilité avec les langues dans la vie en général. Ça m'arrive souvent de parler d'autres langues pour des rôles ou juste pour le plaisir. Moi et ma mère, on est deux fans de langues. Fait qu'on apprend des langues pour le fun des fois. Fait que ça va. Ma blonde est Inou aussi. Fait qu'elle peut m'aider. Pour l'audition, je sais qu'il y avait plus d'Inou. Fait qu'elle m'avait aidé un peu pour faire ça. Mais c'est ma petite tricherie, là, ça.
0: Comment on dit, Miama?
1: Miamichin?
0: Ah! Je vais vous le demander rapidement pour conclure. Ça a été quoi votre plus beau souvenir, justement, de la série Annawa?
1: Les rencontres. C'est ce que j'aime le plus d'un tournage. On a tellement rencontré du monde fun qu'on recroise souvent. Fait que les rencontres, c'est mes moments préférés, vraiment, ces plateaux.
0: Ah, super. Puis Emma, bien sûr, notre Héloïse, ça a été quoi, toi, ton meilleur souvenir?
3: Moi, j'ai beaucoup vu l'équipe technique sur le tournage, sur le plateau, travailler. Puis j'étais vraiment impressionnée. C'est ce qui m'a vraiment frappé le plus. À la fin, tu sais, c'est de ça que je me rappelle. Puis je trouve qu'ils ont fait un vraiment beau travail. Puis l'équipe était formidable. C'était trop, trop le fun. Ça me manque.
0: Inquiète, on va y voir la saison 2, c'est certain, là. Un gros tchinoche jusqu'à maintenant, Julie, Annawa, Emma. Julie Obamsawin, t'es productrice de la série Niche. Emma Rankin, t'es comédienne et interprète de Héloïse de la série Niche. Et Annawa Lavo, tu es comédien et interprète de Elliot. Et la série est disponible sur ici2.tv Extra dès le 22 septembre. Faut aller l'écouter. Annawa, on va honorer ta nation. On va se laisser avec la musique de Sandrine Masse.

0: On a récemment vu une démonstration des négationnistes des pensionnats autochtones.
1: Alors, on vous emmène maintenant au théâtre. Préparez-vous, ce sera une pièce immersive. C'est une pièce dont on va beaucoup entendre parler. Elle est présentée au théâtre Denise Pelletier de Montréal du 24 septembre au 10 octobre 2026. Et je parle de la pièce Kawina Kehehet, Les enfants sales. Et j'ai la chance de recevoir son créateur et metteur en scène, Simon Riverain, qui est artiste et concepteur sonore Innu de Pessamit. Quoi, Simon?
2: Oui.
1: Simon, on se connaît un peu.

0: Oui.
1: Quand je dis qu'on est un gros village, moi et Simon, on a travaillé ensemble en centre d'amitié Native Montreal.
0: 2014.
1: Mais t'en as fait du chemin parce que dans le temps, on travaillait ensemble, mais tu étais beaucoup dans la musique, dans tout ce qui était sonore. Et là, tu fais du théâtre. Peux-tu nous parler de ton parcours?
0: Ben oui, bien évidemment, comme quand on travaillait ensemble, on faisait beaucoup de projets de bureau, de la coordination de projets, puis je prenais le métro, puis là, je voyais des affiches de formation en technicien de son, puis je me remémorais quand j'étais un adolescent, ben j'étais tout le temps sur la console à la radio étudiante, puis c'est moi qui pitonnais. Puis je me rappelais aussi quand je me faisais, pas quand je me faisais, mais quand j'avais du plaisir à m'enregistrer, juste enregistrer mes musiques à la guitare que je faisais. Puis c'est le temps qui se passait bien. Fait que je me disais, si en faisant un hobby, tu vois pas le temps passer, ben pourquoi pas en faire une job? Puis d'avoir du fun.
1: Puis là, t'es parti du son, puis là, tu faisais beaucoup aussi de la sono, justement, dans des salles de spectacle. Est-ce que c'est ce qui a fait que t'as fait un détour après par le théâtre?
0: En fait, ce qui s'est passé, ça c'est arrivé en même temps, mais il y a deux artistes autochtones qui cherchaient des concepteurs sonores autochtones, puis ben, j'ai levé la main. J'ai dit, ben moi, je pourrais en faire, je fais de la musique à la maison, j'ai mis le logiciel. Ma formation m'avait permis de pouvoir composer de la musique. Donc, j'ai levé la main, puis ils ont accepté de m'accueillir. Suite à ça, ben, ça a cheminé. Puis une des artistes, c'est Émilie Monnet. Elle me disait, hey, Simon, il y a une formation à l'École nationale de théâtre pour les Premières Nations. Puis je dis, mais je veux pas être comédien, moi, là. Elle dit, non, non, non, il y a des choses aussi pour les concepteurs sonores, puis tout ça. Je dis, ben, OK, on va y aller. Fait que c'est comme ça que je suis rentré dans le milieu, des arts.
1: Puis là, toi, maintenant, tu arrives depuis 2014 à aujourd'hui, tu proposes une œuvre immersive et sonore. Et en fait, tellement immersive que le public est assis au milieu de la salle.
0: Exact.
1: Et là, il faut se faire confiance parce qu'ils ont là les yeux bandés, le public. Ça, c'est déjà quelque chose d'autre. Mais le lieu qui est représenté, c'est un pensionnat autochtone. Écoute, raconte-moi un petit peu l'ambiance quand on est assis dans le public.
0: Oh, je veux pas trop en dire, mais
1: Oui,
0: je
1: sans
0: me suis
1: divulgâcher, bien sûr, bien sûr.
0: Mais écoute, quand la porte se ferme puis qu'on entend les talons du frère qui entre dans la classe, l'ambiance est lourde. L'ambiance est très lourde. Fait que déjà, je pense que mon objectif, c'était d'atteindre la vulnérabilité du public, puis aussi beaucoup leur faire voir notre histoire à nous au travers du cœur, puis non pas des yeux. Fait que c'était beaucoup ça là, que je voulais faire comme objectif.
1: Ouais. Parce que tu as dit aussi que tu voulais faire de cette pièce-là une pièce pour les Québécois et plus largement les Canadiens. Fait que on dirait que c'était pas pour nous que tu l'as fait, c'est pour eux.
0: Oui, exactement, parce que tu, je voulais pas non plus ramener un peu nos douleurs à nous dans le fond, mais je voulais que les Québécois en sachent plus sur notre histoire pour mieux nous comprendre. Puis au-delà de juste faire comme expliquer les choses, je pense que si on pouvait les amener dans notre situation, leur faire être témoins directs, je dirais plutôt que qu'il y ait une distance dans le fond, c'est ça. En étant témoin direct, ça me permettait d'atteindre leur cœur.
1: Oui, parce que c'est quelque chose, c'est quand même un sujet qui est dur, parce que moi, je dois t'avouer, j'ai dit, hey, moi, j'irai pas m'asseoir dans le milieu de cette salle-là, puis j'irai pas me bander les yeux, puis j'écouterai pas ça, je vais avoir de la misère. J'ai dit, si je l'écoute, je vais me mettre, tu sais, comment on dit, sur la bande, là, tu sais, sur les côtés. Mais ça veut pas dire qu'on n'est pas impliqué, parce que tu l'as fait lire, ta pièce Apesamit.
0: Oui.
1: Je me demandais comment est-ce que, c'était quoi les réactions de la communauté?
0: Ben moi, premièrement, j'avais peur de voir comment ça allait être ressenti. La pièce n'est pas obligatoirement avec le bandeau. Comme on parle des sujets lourds, dans le fond, je donne ben, tu sais, les gens la liberté de regarder ou d'enlever le bandeau si ça devient un peu trop intense pour eux. Parce qu'on parle de trauma, tu sais, on y va quand même. Et puis, le faire dans la communauté, justement, il y en a beaucoup qui ont choisi de regarder, de ne pas avoir le bandeau sur les yeux. Puis, j'avais un peu peur de brasser beaucoup, mais en même temps, non. Ça a été bien reçu. Même que il y a des séquences pour moi que je trouvais important que les gens écoutent, qui est notre quotidien dans la communauté. Comme une séance de bingo que j'ai mis dans la. Fait que à Montréal, c'est intéressant parce qu'ils vont entendre les chiffres dits en Innu. J'ai vraiment regardé les visages des gens, puis ça a vraiment fait encore une émission de radio de bingo qui joue dans la pièce. C'est comme si du quotidien, c'est du banal. Fait que
1: Ben oui, mais
0: j'ai fait,
1: ça,
0: ah
1: c'est
0: ouais.
1: des sons sécurisants. Mais ça, moi aussi, je me disais, je vais avoir peur d'être. Parce que j'ai participé à la commission Vérité et Réconciliation, j'en ai entendu des témoignages, puis on dirait qu'on vit la souffrance des gens, puis dans la communauté de Pessamite, comme dans beaucoup d'autres communautés.

0: travers le Canada, c'est une réalité, là. Puis t'as entendu les témoignages de tes grands-parents ou les témoignages des parents ou même tes propres témoignages que tu as partagés. Puis, t'sais, j'aime beaucoup, dans l'intro, tu parles du fait qu'il y a eu du négationnisme. Puis, il y en a beaucoup de gens qui disent que c'est un grand mensonge. Je dis, on est bon en maudit pour se coordonner un mensonge de cette envergure-là. Mais plutôt que d'aller de ce côté-là, tu sais, c'est de penser, est-ce que ça leur a fait du bien aussi d'entendre que cette vérité-là, elle est racontée encore aujourd'hui, même après la commission Vérité et Réconciliation?
1: Oui, ça nous fait du bien. C'est surtout mon objectif vraiment, c'était d'aider les relations entre les Premières Nations puis les Québécois. Puis je trouvais que cette œuvre-là était vraiment un bon moyen d'atteindre l'objectif de marcher ensemble au final.
0: Oui, parce qu'on peut voir les spectateurs comme des alliés, des gens qui vont se mettre dans nos mocassins, qui vont prendre la peine d'écouter les témoignages, puis d'une façon très intime. Fait que je me dis, c'est le fun, on va aller spotter dans toutes les soirées. OK, toi, je peux te faire confiance. OK, toi, OK, on va se parler. T'sais. J'avoue que ça aide à se dire qu'on est dans une relation de réparation. Puis dans les comédiens, quand même, vous êtes trois interprètes Pessamilnia, qui viennent de Pessamit, ça veut dire. Ouais. Mais aussi notre ami Xavier Watteau qui va être avec moi tout à l'heure. Qu'est-ce que ça représente pour toi justement d'avoir une distribution comme celle-là pour ta pièce?
1: Au travers de ça, un des trois objectifs de la pièce, c'était aussi de nous faire connaître, de venir à la rencontre des Pessamiolout puis aussi des Innus. Puis j'avais besoin que les gens entendent comment on parle quand on est dans la communauté, comment on rit, comment on fait nos blagues. Parce que c'est de l'authenticité.
0: C'est le son de notre nation. Excuse-moi, quand t'as dit ça, ils entendent, j'ai tout de suite, nien. Pour ceux qui savent pas, là.
1: Puis, dans le fond, c'est ça, en allant chercher des comédiens qui vivent à Montréal, mais qui sont de Pessamit aussi, ça l'a aidé, ça, à amener cette authenticité-là. Puis, à date, j'ai pu le présenter devant un public à l'extérieur, et ils ont vraiment apprécié de pouvoir entendre une autre manière de parler en français au Québec avec nos expressions à nous puis nos façons de nos façons de
0: chanter le français comme français. Parce que cette pièce-là, parce que tantôt je te demandais si ça te faisait plaisir, c'est parce que dans la pièce, quand tu l'as imaginée, que t'étais à l'École nationale de théâtre du Canada, c'était des Québécois qui tenaient les rôles à l'origine. Puis ça doit être émouvant, tu sais, d'avoir des comédiens autochtones tu sais, dans les prochaines représentations, pas qu'ils faisaient pas bien leur job. Mm-hmm. C'est juste que tu dis, ah mon Dieu, on n'avait pas cette place-là dans le théâtre autrefois, là. Mm-hmm. Il n'y en avait pas de comédiens. Tantôt, on en parlait justement avec l'équipe de Niche. Je dis, c'est nouveau là, d'avoir assez de comédiens pour pouvoir tenir des rôles dans une pièce.
1: Oui, effectivement. Puis c'est des belles trouvailles aussi. Puis là, je vois les carrières qui commencent à se former aussi auprès de ces interprètes-là, là, qui sont dans l'équipe aussi, là. Fait que non, comment je dirais ça? Ben, je réalise pas que je donne une opportunité comme ça aux artistes autochtones avec mon œuvre. On dirait que je suis tellement concentré dans l'œuvre que cette ouverture-là, je l'avais pas réalisée, mais c'est le fun de le savoir qu'on peut être ici puis on peut s'émanciper au niveau des arts vivants aussi, là. Les gens veulent voir nos choses.
0: Ben moi je trouve que c'est la guérison des pensionnats, c'est d'avoir des acteurs autochtones, des voix qu'on entend, puis justement comme tu dis le son de nos communautés qui se font entendre. Puis pendant les représentations, par exemple, c'est ça, on le dit, c'est un pendant très émotif. Il va y avoir une intervenante culturelle Innu sur place. C'est quoi son rôle?
1: En fait, c'est vraiment de s'assurer que s'il y a quelque chose si on vient trop fragilisé par l'œuvre, elle va pouvoir venir nous accompagner. C'est correct si on doit prendre une pause pendant le spectacle aussi, puis de reprendre
0: d'accepter l'émotion qui est forte aussi.
1: C'est ça, de pouvoir ventiler.
0: Oui.
1: Puis
0: t'as le droit de te retirer, t'as pas besoin de rester puis de souffrir. T'sais.
1: Non, c'est ça. Puis ça peut être aussi pour le public aussi, si eux-mêmes ils sont un peu trop ébranlés ou comment je dis ça vient trop leur chercher au cœur.
0: Ah oui, parce que l'interprète culturelle, elle est là autant pour les acteurs que pour le public. Puis on l'avait vu pendant la commission Vérité et Réconciliation, tu sais, quand on présentait des films, par exemple, sur les pensionnats, il y avait des personnes avec des vestes qui étaient attitrées pour supporter puis donner du réconfort pour ceux qui revivaient peut-être des traumas. Mais

0: mais aussi ceux qui apprenaient une vérité qui n'avait pas été la leur, mais qui découvraient. Ça aussi, c'est une réalité des gens qui vont venir voir la pièce.
1: Exactement. Puis avec ma volonté d'avoir la liberté de retirer le bandeau, ça permettait ça aussi. Donc, on a comme différents paliers pour c'est calmer le jeu aussi là. C'est pas un spectacle de 1h30 de torture,
0: non, non.
1: De douleur psychologique que je vais infliger là.
0: Mais venez vous faire souffrir ta pièce. Non, mais par exemple, c'est une manière qu'on peut parler des sujets difficiles, ouais. Puis vivre ça à travers l'art, ça permet quand même aussi de comment dire, de cautériser des choses, puis de le vivre d'une manière beaucoup moins traumatisante que quand les gens qui l'ont vécu en vrai. Et ce que je trouve quand même assez intéressant pour conclure, c'est que tu veux qu'on voit ta pièce ailleurs qu'au théâtre de Denise Pelletier. Je pense que tu aimerais ça qu'il fasse le tour du Canada.
1: Canada, Québec. J'ai peut-être même des volontés d'aller visiter d'autres peuples autochtones ailleurs dans d'autres pays. Dans mon passé, j'ai travaillé aussi au Festival Transamérique, Festival de théâtre annuel. Puis dans mon mandat, je me jumelais avec des productions australiennes qui eux-mêmes avaient aussi des artistes autochtones dans leur équipe. Puis ils me disaient, quand ton projet va être fini, dis-nous là, on va essayer de t'amener dans nos festivals en Australie. Fait qu'il y a tous ces moments-là, il y a toute cette volonté-là justement de pouvoir aller échanger puis aller à la rencontre des autres peuples aussi.
0: Ben oui, parce qu'il y a la réalité des pensionnats, c'est l'Australie, la Nouvelle-Zélande, la Guyane, il y a un peu les États-Unis. Ça a été une réalité pour beaucoup de peuples autochtones à travers la colonisation. Hey, je vais dire un gros tchinashkometin, Simon Riverain. T'es artiste, concepteur sonore, Inou de Pessamit, et ta pièce Kawinak Hehet, les enfants. Dis-moi là encore, je l'ai mal dit.
1: Kawinak Hehet.
0: Kawinak Hehet. Ah, tu vois, merci de me reprendre. J'aime ça qu'on me le fait dire comme il faut. Les enfants sales est présenté au théâtre Denise Pelletier de Montréal du 24 septembre au 10 octobre et après ça peut-être partout ailleurs dans le monde.
1: Oui, puis aussi au Québec.
0: Ah, écoute, on cogne du bois et je te dis merde.
1: Merci beaucoup.
0: Et là, on s'en va écouter la très bonne chanson « Ka Utavanashkuchet » chantée par Shawit et Yves Lambert.

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0: quoi, Mélissa?
1: Dire que je me suis ennuyée de toi, ce serait un euphémisme, même s'il n'y aurait pas de te voir partout.
0: Oui, c'est ça. Ben, les talons dans le plateau, mais on s'est vu ailleurs.
1: Ben oui, mais écoute, c'est toujours, t'es dur à manquer. Là. Aujourd'hui, en plus,
0: en
1: beau fluo. Oui. Mais cette fois-ci, Xavier, t'as décidé, toi, de nous amener à quelque part. Tu vas nous amener aux États-Unis, même si on n'y va pas trop souvent dernièrement.
0: Oui, c'est ça. On y va pas, on va juste dans nos chroniques.
1: Et tu vas nous parler de deux sujets que j'adore, sport et néocolonialisme.
0: Oui, puis j'en ai rajouté un troisième, parce que je veux dire, moi, j'aime ça parler de toutes sortes d'affaires. Puis, en même temps, je m'en vais aux États-Unis, mais je ramène ça aussi au Canada dans chacun des sujets.
1: Alors, oui, parce que ça s'applique, hein?
0: Ben, Radio-Canada. Voilà. Ah!
1: Bon, t'as eu envie de nous parler de l'importance pour les jeunes autochtones de voir des autochtones joindre les équipes sportives professionnelles. Tu nous parles de qui aujourd'hui? Parce que ça en fait beaucoup, là.
0: Oui, ben, comme tu le dis, tu sais, je pense que la représentativité est importante, hein. Puis partout, là. Que ce soit à la télé, dans la musique, mais aussi énormément dans les sports. Mm-hmm. Parce que c'est souvent un des seuls exutoires que les jeunes peuvent avoir, dans les communautés. Puis lorsqu'ils voient des artistes ou des athlètes, justement, ben, ça leur donne, tu sais, comme cet exemple-là. Moi aussi, je peux ouais. atteindre ça. Puis il y en a eu plein par le passé. Mais cet été, il y a eu deux histoires exceptionnelles. Je vais commencer avec celui aux États-Unis, avec Chiaz Pete. Chiaz Pete, c'est un jeune Navajo qui n'a pas été repêché par la NFL, donc la Ligue nationale de football américaine, mais il a quand même reçu une invitation pour aller au camp d'entraînement d'une équipe mythique, les Cowboys.
1: Et c'est quand même... c'est très ironique.
0: Hein? Oui, oui, oui. Les Indiens, les Cowboys. Mais là, il est allé là-bas, puis c'était le premier Navajo à jamais fouler les terrains de la NFL. Puis c'est tellement venu toucher la communauté. Tu sais, lors du match dans lequel il jouait, oui.

0: Il est seulement arrivé dans le quatrième quart, donc vers la fin. Ils l'ont fait rentrer pour le tester, puis c'est un joueur de ligne offensive, là. Puis il a fait quelques jeux, mais il s'est retourné, puis dans les gradins, il y avait presque que des Navajos avec des drapeaux de la nation qui criaient puis qui étaient là pour l'encourager. Il capotait tellement, il a dit, il y a pas assez de mots en anglais pour décrire le sentiment de fierté
1: ben
0: que
1: oui.
0: j'ai. Tu sais, fait que c'est vraiment un bel exemple. La communauté était fière, puis lui était fier, puis c'était un très beau moment. Et malheureusement, ouais. Ben le sport professionnel, ça peut des fois être cruel, et il a pas été gardé par l'équipe. Mais par contre, ça nous ramène au Canada, parce que ses droits ont été rachetés par les Argonauts de Toronto.
1: Oh!
0: Et donc, il pourra peut-être éventuellement jouer dans la CFL, la Canadian Football League, la Ligue de football canadienne. Cet été, il y a eu le repêchage de la NHL, de la Ligue nationale de hockey.
1: Ouais.
0: Puis là, il y en a peut-être qui ont déjà entendu ce nom-là, parce que c'était un nom qui a vraiment changé les choses. Et tout le monde s'attendait à voir où est-ce que ce joueur-là allait être repêché, puis il a été repêché en premier.
1: Okay.
0: Je parle de Gavin McKenna, le joueur étoile superstar qu'on projette dans l'avenir, le prochain Sidney Crosby. T'sais, c'est comme un joueur qu'on s'attend à de grandes choses de lui.
1: Oui.
0: Mais il a été repêché en premier par les Maple Leafs de Toronto. Bon, okay. Ça, c'est le bout de plate de ma chronique. Là.
1: Je me croisais les doigts, je dis pas aux États-Unis.
0: Non, c'est ça, c'est les Maple Leafs. Bon, c'est nos ennemis des Canadiens de Montréal. Puis il a été repêché là-bas. Puis lui, c'est un jeune de la nation, puis je m'excuse pour ma prononciation, là, Trondek Wetchin. Puis c'est seulement le deuxième joueur autochtone de l'histoire à être repêché premier au total.
1: Ah ouais?
0: L'autre, c'était Dale McCourt, qui a été repêché en 1977.
1: Et ça fait long, ça?
0: Ça fait très longtemps, mais c'est vraiment comme un... C'est très, très rare d'être repêché en premier. C'est vraiment comme... C'est des noms dont on se souvient.
1: Ah
0: alors,
1: oui.
0: Tu sais, comme j'ai hâte de voir comment il va évoluer, puis comment il va nous faire suer, nous, les partisans du Canadien.
1: Comme on dit au Québec, passe-moi le puck, puis je vais pas compter les vues, là.
0: Oui, oui, oui.
1: Mais là, Pete et McKenna, ce sont pas les premiers autochtones à jouer dans les Ligues nationales. Il y a eu des
0: Il y en a plein, il y en a plein. Puis c'est pour ça que c'est le fun de les mentionner puis de les voir, parce que ça, c'est cet exemple-là que ça donne aux jeunes pour le futur. Un des plus célèbres qui était dans notre cour arrière,
1: oui.
0: C'est mon préféré, c'est Carey Price.
1: Écoute, Carey Price, son nom est tatoué sur le cœur de beaucoup de cocos à travers le pays.
0: Absolument. Puis là, ben, Carey Price, qui est autochtone aussi de la nation Ulkatcho, lui aussi était fier de ses origines. Puis il a fait un discours lorsqu'il a gagné le trophée Vézina en 2015. Puis il disait aux jeunes autochtones, soyez une fierté pour votre peuple, mm-hmm. et montrer l'exemple de ce que tu sais, ce que vous pouvez faire. Fait que c'est vraiment ça. Il sait aussi que lui est un modèle, puis il veut que tu sais ça continue dans la jeunesse. Il y en a eu d'autres aussi encore dans le hockey là, Fred Sasakamous, qui était avec les Blackhawks de Chicago dans les années 50, survivant des pensionnats,
1: oui.
0: qui se rend au NHL, c'est quand même assez impressionnant. Puis Jordan Tutu, un ouais. Inuk incroyable aussi là, tu sais comme une figure de la santé mentale absolument. Alors ben voilà pour ma chronique sportive.
1: Je pourrais en parler comme si je savais de quoi on parlait.
0: Là, j'en regarde le, oui, là, j'en regarde le temps passé, mais on va y aller dans le deuxième. Parce que là, on s'en retourne aux États-Unis. Tu sais, il y a comme le côté, oui, la représentativité, mais c'est important aussi de parler de comme notre territoire,
1: oui.
0: hein, puis de d'où on vient. Parce qu'il se passe des affaires, puis je t'ai fait une
1: aux
0: chronique.
1: Aux États-Unis.
0: Oui,
1: hein.
0: j'ai fait une chronique un peu sandwich avec une bonne nouvelle au début puis à la fin. Puis le milieu, ben, on va parler de Donald Trump.
1: Le ballonné.
0: Le
1: ballonné
0: de
1: la sandwich.
0: Ah oui, c'est ça. Alors, est-ce que tu as déjà entendu parler de Bear Ears et de Grand Staircase Escalante?
1: Un petit peu, mais j'ai l'impression que tu vas m'en apprendre.
0: Oui, ben moi, en fait, je ne le connaissais pas avant d'avoir fait la recherche sur la chronique. C'est correct que tu ne connaisses pas. C'est deux espèces de réserves fédérales protégées. En fait, c'est cinq nations autochtones qui se sont réunies pour demander à ce que ces endroits-là soient protégés, parce que c'est des endroits avec une histoire genre de dizaines de milliers d'années, d'histoire traditionnelle, sacrée. Il y a des vestiges, il y a des lieux où est-ce que tu peux faire de l'archéologie. Puis, en tout cas, tu as retrouvé que ces endroits-là, c'était habité et important pour ces cinq nations-là. Ils ont commencé par demander à ce que ça soit protégé. Puis ça a été protégé en premier par Bill Clinton en 1996. Il a protégé Grand Staircase Escalante. Puis plus tard, ben avec Bear Ease, c'est arrivé avec Obama. Ensuite, ben, ce qui s'est passé, c'est que là, que c'est devenu le bras de fer. Républicain, puis démocrate. Est-ce qu'on protège? On protège pas. Puis tu vois un peu la philosophie de la chose. Donald Trump, en 2017, ben, il a annulé plus de 85% de l'air protégé de ces endroits-là.
1: Arrête donc, tu m'étonnes.
0: Oui, oui. Il a annulé avec comme idée de faire quoi? L'extraction de pétrole, de gaz de schiste et d'uranium, évidemment. Mais par la suite, ça finit pas là. Ça, c'était en 2017. 2021,

0: J'ai hâte de voir le dénouement de tout ceci, mais je suis content qu'ils continuent de se battre d'un point de vue juridique, puis également sur le territoire.
1: Parce que souvent, c'est des territoires en plus que les gens disaient ils avaient été laissés pour compter. En Utah, c'est des déserts souvent ou d'autres endroits. Où est-ce que les Autochtones ont été mis un peu à part de la population américaine? Mm-hmm. Mais c'est maintenant, c'est des trésors nationaux, touristiques. Ça fait partie de l'écologie américaine.
0: Ça finit par être encore découpé en morceaux.
1: Ouais.
0: Puis je vais me faire mon petit lien canadien.
1: Oh.
0: Alors, mon petit lien canadien, tu as peut-être entendu parler de cette histoire-là. Le lac Ontario.
1: Ah, ben oui, c'est un lac qui a été nommé de même par les Anishinaabe il y a très, très, très longtemps.
0: Exact. Mais ça finit pas là, l'histoire. Mm. Parce que quand tu commences à changer les choses, qu'est-ce que ça fait? C'est que ça ouvre les portes pour d'autres changements. Ben, il y a quelqu'un qui s'appelle David Maloney. Pas Maloney cette fois-là, lui, c'est Maloney. David Maloney, qui est évidemment républicain, dans l'État de la Pennsylvanie. Puis lui, ce qu'il a proposé de faire, parce que la Pennsylvanie touche un tout petit peu au lac Erie, il a proposé de changer le nom du lac Erie pour le lac Pennsylvanie. Fait que tu sais, c'est encore une fois une néocolonisation de nos endroits, de nos noms, parce que le lac Erie est nommé après le peuple autochtone Erie Lonan. Donc c'est encore un nom autochtone qui est là pour nos grands lacs, et puis ben ils veulent encore le changer pour le lac Pennsylvanie. Pennsylvanie, qui est basé sur l'amiral Penn, un colon qui a colonisé en 1600.
1: Un colon colonisateur
0: en 1681. Puis on me dit que Sylvanie, ça veut dire comme forêt. Donc, c'est comme la forêt de Penn. Mais là, la forêt... Non, mais pas! Attends! Non, mais la forêt de Monsieur Penn.
1: Oui.
0: C'est peut-être le lac de Penn, mais on ne peut pas. Non, c'est ça. On dit non. On garde le lac Erie, on garde le lac Ontario.
1: Ouais. Bon, voilà. Parce que tu t'es trempé le gros orteil dans le lac, que tu as le droit de le renommer.
0: Fait que tu sais, la dernière chose dont je voulais te parler, c'est en fait en lien avec la semaine de la mode à New York. Okay? Ça, c'est un gros, gros événement.
1: Qui vient de se terminer, là, je pense.
0: Qui vient tout juste de se terminer. Oui, c'est exact. C'était du 10 au 15 septembre.
1: Ça, un petit peu, moi aussi, des fois.
0: Puis ça, c'est une grosse affaire. Hein? T'as peut-être déjà vu des photos sur Facebook ou ailleurs de ce qui se passe là-bas, de comment le monde s'habille là-bas. Puis en parallèle, il y a toujours eu aussi la semaine de la mode autochtone à New York. Mais cette année, pourquoi c'est exceptionnel, c'est que c'est la première fois que le conseil du fashion designer, des designers de mode américains, ben, intègre la semaine de mode autochtone au gros festival de mode de New York. Donc c'est comme une espèce de c'est une légitimisation de ce qu'on fait depuis des années. On a eu comme l'espèce de groupe qui s'appelle Mobilize, qui vient du Canada. Eux autres font du streetwear activiste. On a eu Dorothy Grant de la nation Haida qui a montré une espèce de mode autochtone mélangé avec la mythologie Haida. Il y a eu plus de 30 créateurs autochtones et plus de 120 mannequins autochtones. Moi, j'imagine que mon courriel d'invitation était perdu dans la malle.
1: Ils savent pas.
0: Ben, qu'est-ce que tu veux? Écoute, l'année prochaine, ils devront
1: inviter. On va leur pardonner.
0: Puis tu sais, c'était le fun parce que tout le monde, là, tu sais, c'était tout 100% autochtones, là. Le monde qui s'occupait de ça. C'était coiffure, maquillage, scénographie, les mannequins, les designers. Fait que c'était vraiment un gros moment festif. Où est-ce qu'on célèbre ce qu'on est capable de faire. Puis là, ben, je sais que tu as fait un petit appel par rapport à ne pas manquer la semaine de la mode ici à Montréal.
1: Oui.
0: Parce qu'il y a une soirée vraiment chouette où est-ce qu'il va y avoir des designers de mode autochtones. Puis moi, je suis allé l'année passée, là, le collectif autochtone qui gère ça, il y a des gens comme Bastien, Minitipi, Machachu, Atticus, ils font de quoi vraiment hot au musée McCall, puis ça vaut la peine d'y aller. C'est le 25 septembre, justement. Alors, ne manquez pas ça si vous voulez voir de la mode autochtone extraordinaire.
1: Écoute, comme j'aime te le dire, Willy Winnie.
0: Willy
1: Winnie, ou plutôt Oléoné, Xavier. Merci. À chaque fois que tu viens, c'est une dose d'énergie qui vient dans mon cœur.
0: Pareillement.

Et c'est ainsi que se termine l'émission de cette semaine. Aujourd'hui, elle a été préparée par Alice Chiche et Caroline Roy-Blais à la recherche, Charles-Antoine Lemay à la technique. Coucoué a été réalisé par Philippe Desrosiers. Ici Mélissa Mollen-Dupuis qui vous dit yamé, au revoir et à la semaine prochaine.

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3: Bonsoir, ici Marc-Antoine Leblanc. Voici vos informations. Les habitants de l'archipel français de Saint-Pierre-et-Miquelon, près de Terre-Neuve, ont eu de la grande visite. Le premier ministre du Canada s'y est rendu pour une série d'annonces en compagnie du président français. Comme l'explique Christian Noël, c'est un nouveau chapitre du rapprochement entre le Canada et l'Europe qui s'est écrit.
4: C'est la première visite officielle d'un premier ministre canadien dans l'archipel français.
5: Et votre présence témoigne de la solidité de cette relation ancienne qui unit nos deux pays.
6: Seulement quelques kilomètres séparent le Canada et la France, le point le plus rapproché.
4: Le premier ministre Mark Carney et le président Emmanuel Macron ont souligné l'histoire en rendant hommage aux victimes de Saint-Pierre-et-Miquelon durant la Deuxième Guerre mondiale. Puis, ils ont discuté de l'avenir et de leur collaboration accrue, notamment en économie, en défense et dans les changements climatiques.
6: Nous avons intensifié notre coopération sur les grands enjeux technologiques et géopolitiques de notre époque.
4: Les deux pays demandent à leurs agences spatiales de développer et de partager des rampes de lancement et des systèmes de réception terrestre pour améliorer les communications par satellite. L'idée est de s'affranchir de la dépendance du secteur américain des télécommunications.
5: Le partenariat entre la France et le Canada ont un sens ici en particulier. En matière de spatial, où le partenariat est clé, où nous voulons aussi évidemment le déployer ici.
4: Cette visite survient alors que le président Trump vient d'annoncer une nouvelle entente militaire avec le Groenland et le Danemark. Et même si des détails restent à confirmer, on en comprend que l'armée américaine pourrait avoir davantage de liberté sur le territoire du Groenland.
5: Enfin, nous annonçons aujourd'hui la création du Forum de recherche polaire.
4: Et c'est ce qui met fin à la visite éclair de Mark Carney de quelques heures à Saint-Pierre-et-Miquelon. Ici Christian Noël, Radio-Canada, Saint-Pierre-et-Miquelon.
3: À quelques heures de la rentrée parlementaire à Ottawa, les partis d'opposition affûtent leur stratégie et se préparent à des élections partielles qui pourraient être déclenchées dans plusieurs circonscriptions. Estelle Côté-Srocan.
7: Le Bloc québécois entrevoit un automne chargé et mouvementé à la Chambre des communes.
8: C'est une dynamique extrêmement particulière.
7: Le chef Yves-François Blanchet estime que les élections québécoises, le dépôt du budget fédéral et les élections de mi-mandat aux États-Unis demanderont de l'agilité aux partis d'opposition.
8: On va tirer notre épingle du jeu.
7: Il souhaite qu'Ottawa adoucisse sa relation avec Washington et que le gouvernement fasse plus sur le plan de l'environnement et protège mieux le secteur culturel.
9: On est même capable de collaborer à condition que ça mette un terme à cette pratique que ce qui est québécois sert de monnaie d'échange.
7: Des élections partielles pourraient être déclenchées à tout moment, dont trois au Québec. Le Bloc est confiant de pouvoir garder la circonscription de Saint-Hyacinthe-Bagot-Acton. Et le chef conservateur est déterminé à protéger Brantford-Brantsud. Une circonscription où Pierre Poilievre s'est offert un bain de foule dimanche. Une façon de minimiser la démission du conservateur qui l'a laissée vacante et l'occasion de marteler ses priorités.
10: On veut vous économiser pour que vous puissiez acheter de l'épicerie, de l'essence, de logements abordables.
7: Pierre Poilievre ne manque pas d'attaquer le premier ministre pour ses nombreux déplacements à l'étranger en lui rappelant que le Parlement est au Canada.
10: By the way, our parliament is in Ottawa, not in Europe.
7: De retour au pays après deux visites en territoire français, Mark Carney se défend.
6: On peut faire les deux. Je fais les deux. Je serai au Parlement.
7: Le premier ministre s'envolera lundi pour New York pour participer à l'Assemblée générale des Nations unies. Ici Estelle Côté-Sroka, Radio-Canada, Ottawa.
3: À la 25e journée de la campagne électorale au Québec, Christine Fréchette juge qu'une alliance est possiblement en train de se former entre le Parti conservateur et le Parti québécois. La chef caquiste dit constater des rapprochements sur plusieurs dossiers, ce que tente de nuancer Paul Saint-Pierre Plamondon. Pierre-Alexandre Bolduc.
11: À Québec, où la lutte est serrée, Christine Fréchette s'attaque à ses deux principaux adversaires, le Parti québécois et le Parti conservateur.
12: Je dis qu'il y a une alliance qui semble être en train de se former, parce qu'il y a une convergence dans les vues, dans les orientations, dans les politiques.
11: Selon elle, Paul Saint-Pierre Plamondon,

0: et Éric Duhaime pourraient s'entendre si le PQ est porté au pouvoir de façon minoritaire, le chef du Parti québécois.
1: Si vous avez un débat entre Éric Duhaime et moi sur l'avenir du Québec, sur la langue française, sur l'immigration, on est à des années-lumière, donc je suis obligé de constater que Mme Fréchette fait une campagne de plus en plus négative.
0: Le chef conservateur Éric Duhaime affirme pour sa part être prêt à travailler avec n'importe quel parti. Mais Christine Fréchette n'est pas la seule à voir un rapprochement entre le PQ et les conservateurs. La porte-parole de Québec solidaire, Huba Gazal, suivie du chef du Parti libéral, Charles Milliard.
2: Je remarque une bromance entre ces deux-là. Puis ça m'a surtout frappé là pendant le débat.
3: C'est assez clair pour moi que le Parti québécois est plus à droite qu'il l'a déjà été. Là. Je pense qu'on n'est pas à l'heure des alliances d'aucune façon.
0: Guerre commerciale, référendum et maintenant alliance entre péquistes et conservateurs. Christine Fréchette tente de faire basculer le débat autour du bilan de son parti en changeant son angle d'attaque. Avec deux semaines à faire avant le vote, elle espère que cette stratégie saura convaincre les indécis. Ici Pierre-Alexandre Bolduc, Radio-Canada. À Sherbrooke.
4: Quant aux annonces de la 25e journée, Québec solidaire a promis de s'attaquer aux règles de courtage immobilier en rendant obligatoire la divulgation des offres d'achat. Le Parti québécois veut freiner la baisse de la natalité et faire du Québec l'Eldorado des familles. Le Parti libéral prévoit quant à lui une meilleure valorisation du bois et la création de richesses en région. Finalement, Christine Fréchette a dévoilé un plan maritime de près de 400 millions de dollars. Voilà, c'était vos informations.

On n'apprivoise pas les chats sauvages, chantait Marjo. Mais on peut tout de même en croiser certains, les cervales, avec des chats domestiques. Il faut bien le dire, les félins hybrides qui en résultent, les chats savana, sont uniques et magnifiques. Mais cohabitent-ils facilement avec les humains? Pas toujours. Et les lois canadiennes sont-elles uniformes sur la question? Pas vraiment. Le reportage d'Alexis Gacon vous fera réagir et peut-être même rugir. Aussi, les alliés yéménites de l'Iran ont repris le devant de la scène cette semaine. Les Houthis ont mené une offensive éclair et étendu davantage leur emprise sur le détroit de Bab el-Mandeb au sud de la mer Rouge. Autrement dit, les risques de voir un autre couloir d'acheminement du pétrole bloqué sont devenus bien réels et ce serait une nouvelle tuile pour l'économie mondiale. Enfin, le mandat d'Antonio Guterres à la tête de l'ONU tire à sa fin. Qui lui succédera? Et surtout, comment le remplaçant ou la remplaçante pourra relancer l'institution internationale malmenée depuis la résurgence des grandes puissances? Un reportage d'Annick Béraud dans quelques minutes. Tout terrain, ça commence maintenant.

0: Bonjour tout le monde, j'espère que vous allez bien. Bienvenue à cette nouvelle édition de Tout Terrain. On commence avec une nouvelle qui a un lien assez étroit avec la nature. Je ne sais pas si vous avez vu passer cette information au cours des derniers jours, mais des scientifiques ont identifié une nouvelle espèce de chat sauvage dans la forêt bolivienne. Ça ne s'était pas vu depuis plus d'un siècle. Mais où est-ce que vous en allez avec ça? Je vous explique. Parce que tandis que les chercheurs s'émerveillent devant ces félins rares au milieu de la forêt, d'autres préfèrent plutôt ramener la vie sauvage à la maison. Et je fais ici allusion à des chats hybrides, des croisements entre félins sauvages et chats domestiques. Si vous cherchez, là, ils font fureur sur les réseaux sociaux, ils se vendent à fort prix et ils peuvent, il faut bien le dire, aussi occasionner quelques sérieux problèmes à leurs propriétaires. Bonjour Alexis Gacon.
1: Bonjour.
0: Dites-moi, comment ce sujet est-il apparu sur votre écran radar?
1: Ah, parce que c'est difficile de passer à côté si on s'intéresse aux animaux. Sur les réseaux sociaux, l'algorithme va nous les montrer à un moment ou à un autre. Et ça s'explique bien parce que les chats hybrides, ils ont tout pour plaire. Ils sont souvent

0: grands, pour les savannas dont on va parler. Ils sont très beaux. Ils ont une robe qui fait forcément penser aux félins sauvages dont ils sont issus. Ils sont très intelligents. Donc il y a des vidéos, par exemple, où on les voit ouvrir des portes.
1: Spectaculaire aussi.
0: Exactement, oui. On les voit sauter tellement haut qu'ils arrivent à toucher le plafond avec leurs pattes. Mais derrière la beauté de ces animaux, qui coûtent cher, il y a des risques. Comme ils ont un parent sauvage, leur comportement est souvent, pour les premières générations d'hybrides, assez loin des chats domestiques, vous allez l'entendre. Ce qui fait que ceux qui se laissent tenter, après quelques vidéos, déchantent parfois quand ils se rendent compte de l'implication que demande la vie avec un animal semi-sauvage. On va donc écouter le reportage et se poser la question jusqu'où on est prêt à aller pour avoir un peu de savane dans son salon.
1: Un peu de savane dans son salon, c'est très bien dit, on vous écoute.
2: Oui, tu bébé, Paco. Paco, y as-tu mangé le lapin?
0: Les félins qu'élèvent Stéphane et Nathalie et qui nous frôlent les jambes sont trois fois plus grands qu'un chat domestique et ont des petits airs de fauve.
2: Ils adorent les lapins, on n'en donne pas un par jour parce que à 20 piastres le lapin.
0: Ils se promènent dans la cuisine en toute liberté et dans les grands espaces extérieurs construits par le couple où ils peuvent se dépenser.
2: Fait que là, il peut aller dehors s'il veut. Vas-y, mon bébé, va dehors.
3: La taille m'impressionne quand même un petit peu.
2: Je comprends. C'est plus impressionnant que d'autres choses. Ouais. Parce que pas parce que c'est gros, que c'est agressif ou quoi que ce soit. C'est vraiment, oui, c'est imposant.
0: Ce ne sont pas des chats comme les autres, on les appelle les chats savannah. Ils sont issus de croisements entre un chat domestique et un serval, un félin sauvage africain d'1 mètre de long, qui nous toise d'ailleurs dans une panière posée dans la cuisine.
2: Veux-tu me donner du bébé? Un serval, c'est environ une quarantaine de livres. Ça prend un permis d'affond.
0: Le serval ressemble à un guépard en plus petit, avec des longues pattes qui lui permettent des sauts de 3 mètres de haut pour intercepter des proies en plein vol. Il peut courir jusqu'à 80 km à l'heure. Normalement, il chasse dans la savane du Kenya, à 11 000 km de Boucherville, en Montérégie, où on se trouve aujourd'hui.
2: Ben, en fait, c'est l'idée de mon conjoint. La première idée, au début, lui, il tripait sur les savannas. Puis là, il a dit, hey, pourquoi on n'en aurait pas? Alors, moi, j'ai dit, non, il n'y a pas question. Moi, je voulais rien savoir de ça. Je voulais rien savoir des servals et tout, parce que je me disais, un serval, c'est sauvage, puis ça va nous manger, ça va nous mordre et tout. De fil en aiguille, on a appris à connaître, on en a eu un.
3: Des fois, avec vous, c'est il a des réactions et... Ah, oui.
2: Il va monter en haut sur son... Où est-ce qu'il se couche, là? Et puis là, ça veut dire comme, je suis prête à te confronter. Faut laisser faire. Il faut pas... tu veux jouer à ça? OK, bye.
4: 15 minutes après, c'est ça, je m'en vais le voir, puis c'est la crise d'amour, il se colle sur moi, puis les câlins, puis il me lâche plus pendant une demi-heure.
0: Les petits, issus du croisement entre ce serval et un chat domestique, s'appellent des savannah F1, un pour première génération. Ce sont les plus grands et souvent les plus complexes avec lesquels cohabiter pour un propriétaire, parce qu'ils ont encore énormément de sang sauvage. Plus on descend dans les générations, plus leur comportement se rapproche du chat domestique.
2: C'est vraiment un autre monde. Le savannah F1, c'est un chat qui va être... Moi, je dis qu'il est imprévisible, OK? Il y a toujours l'instinct de chasse. Admettons qu'il va voir quelque chose partir en courant, ça clique dans sa tête, il va partir à courir après, il va l'attraper. Que ça soit un enfant, un chien, un chat, un oiseau, n'importe quoi. Okay. Vous, parce que si vous rencontrez un serval dans la savane, si vous courez de l'autre bord, il va partir après vous, c'est sûr. C'est tout le travail qu'on va faire avec eux autres qui va faire la différence si le savannah est... domestiqué et socialisé, je vois. Parce que ça se domestique pas vraiment, tu sais, on s'adapte à eux.
0: En ce moment, Stéphane et Nathalie ont 35 félins dans leur élevage. En 5 jours, ils en ont encore vendu 3. Après la pandémie, ils ont vu la demande bondir, dopée par les réseaux sociaux. Le mot-clic Savannah Cat cumule plus d'1 milliard de vues sur TikTok. Certains se laissent tenter après avoir vu quelques vidéos, sans forcément se rendre compte dans quoi ils s'embarquent.
2: Je pense que sur les réseaux, les gens font comme « wow ». C'est le petit côté félin d'avoir un chat sauvage à la maison. Parce que la plupart des gens qui vont acheter ou vont adopter un F1 ou un F1HP, c'est parce qu'ils peuvent pas se permettre d'avoir un serval. La phrase que j'ai le plus souvent dans mes blogs ou quand les gens parlent sur nos réseaux, ben c'est mon chat de rêve. Mm-hmm. C'est la phrase qui revient tout le temps, mon chat de rêve. Et nous, ce rêve-là qu'on vit à tous les jours, pourquoi nous on a décidé de faire du savannah? Ben parce qu'on adore la race. Si je ne ferais pas de savannah, je ne ferais rien d'autre.
3: On n'achète pas non plus vraiment ça sur un coup de tête. Là, je regardais les prix, que ce soit chez vous ou d'autres.
2: Savannah, on parle d'environ 15 000 $ environ. C'est très

0: difficile à reproduire pour la simple raison qu'un serval, c'est une espèce, un chat, c'est une autre espèce. Quand on mélange deux espèces ensemble, la possibilité de réussir est à peu près de 5 à 10 %.
1: 15 000, voire même 20 000 $ pour les plus grands. Stéphane et Nathalie n'ont qu'un serval reproducteur, contrairement à des éleveurs qui multiplient les accouplements pour en vendre le plus possible.
2: Ouais, c'est ça.
1: Les propriétaires arrivent bien à vivre avec ces chats quand ils ont été bien élevés et qu'ils savent comment s'en occuper, mais d'autres finissent souvent par se départir des félins qu'ils n'arrivent pas à maîtriser. Stéphane et Nathalie veulent donc alerter les potentiels clients pour éviter des abandons.
0: Est-ce que vous êtes prêts à puis aller en vacances? Quand on a un savannah F1, on peut pas le laisser dans la maison libre parce que c'est certain qu'il vous redécore la maison. Mm-hmm. Regardez comment elle veut mon attention. Oui! Tu le micro! Elle veut de l'attention. Ouais. Des savannahs sont comme ça.
3: 6 mois sans s'en occuper, il n'y a rien sauvage.
4: Il y a un risque, quoi. Il faut faire ça correctement.
0: Mais ça, c'est le travail de l'éleveur d'informer.
5: Pablo. Lui, il chasse la grenouille parce que j'ai vraiment une colonie de grenouilles, là, puis il passe ses journées à chasser les grenouilles. Il adore ça. Pauvre le fidjard.
1: Pendant des années, Joël a vendu des savannahs ici, à Baie-du-Fèvre, dans le centre du Québec, mais il a décidé l'an dernier de convertir ses installations en refuge spécialisé pour les chats hybrides. Il en récupère de propriétaires qui ne savent plus comment vivre avec ou d'éleveurs qui ont fermé leurs portes en laissant leurs bêtes.
5: Fidjard. Donc, ça, ben, c'est un chantier de construction. Là-dedans, c'est les non-relocalisables. Okay. C'est ceux que, soit qui sont trop agressifs, soit qui ont vraiment trop de problèmes de comportement. Fait que là, on s'arrange pour qu'il y ait une belle fin de vie à partir d'ici, comme on les a aménagé un jardin d'eau. Ils ont du plaisir. Fait que là, ils peuvent accéder à cet enclos-là. On est en train d'en bâtir deux autres parce que, bon, on voit bien que la demande est là, puis ça semble pas vouloir
4: se calmer. Là, vous avez combien d'appels?
5: Ça peut aller jusqu'à 3-4 par mois, un par semaine. Et puis, il y a des événements comme il est arrivé là il y a 2 semaines, là, 21 d'un coup. Là, 21 d'un coup, c'est quelque chose. Là. Ça vient doubler ma tâche. Là. Sur les réseaux sociaux, ce que les éleveurs montrent, ce que les passionnés montrent, t'sais, on montre tout le temps juste qu'est-ce qui est beau. T'sais. On montre un gros minou, on compromène en laisse, ou un gros minou qui s'accote les pattes du comptoir, qui mange du poulet. C'est, on montre qu'est-ce qui est beau. Mais il y a un envers du décor. On parle pas qu'on passe des nuits debout des fois parce que le chat va arracher les cadrages de porte. On parle pas non plus des risques de morsures, de blessures. Moi, j'ai des collègues éleveurs qui se sont pratiquement fait amputer là parce qu'il y a eu des morsures. Ça arrive.
1: Des élevages peuvent parfois virer à la production en série. Il y a 7 ans, en Colombie-Britannique, la SPCA avait ainsi secouru 13 servales gardées dans un élevage sans lumière naturelle et sans accès à l'eau.
5: Parce qu'il y a eu une explosion d'éleveurs. Je dirais, après la COVID, il y a plusieurs personnes qui ont vu l'argent qui à faire avec ça à ce moment-là. Fait qu'il y a plusieurs personnes qui se sont improvisées éleveurs, qui se sont achetés des savannahs. Tout le monde voulait un savannah. Ils n'ont pas eu toutes les informations peut-être nécessaires au départ. Puis, donc, ce qui a amené à une vague d'abandon. De fil en aiguille, tu sais, j'en suis arrivé à dire, OK, bon, l'élevage, c'est le savannah, il y en a trop actuellement.
4: Donc, c'est lui le plus gros savannah du Québec. C'est immense.
5: En après-midi, ils passent pas mal de temps à dormir. Là. Il fait chaud. Là. Ils sont plus actifs le soir puis le matin.
1: Face à la multiplication des abandons, plusieurs pays commencent à s'inquiéter. L'Australie interdit l'importation des savannahs. En France, les 4 premières générations sont soumises à un régime très strict. Et au Canada, il n'existe pas de régime uniforme. Depuis le 1er mai, la Colombie-Britannique a serré la vis. Elle interdit la reproduction des servales et des hybrides de félins sauvages des premières générations.
6: The province is banning the breeding, transport and future ownership of all exotic cats.
1: Au Québec, ce n'est pas le cas, même si le ministère de l'Environnement constate une hausse des signalements et interventions liées à ces félins. Chaque province et chaque municipalité réglemente dans son coin, ce qui crée des trous, un animal jugé trop dangereux ou strictement interdit à un endroit.

0: roi peut s'acheter en toute légalité à seulement quelques kilomètres de là, de l'autre côté d'une frontière provinciale. Les SPCA contactés dans plusieurs provinces s'inquiètent de cette mosaïque de règles.
1: Pour posséder un serval africain, ça prend des installations spéciales, ça prend un permis spécial. En Ontario, c'est complètement différent. Un particulier, ici au Québec, peut se rendre en Ontario, acheter un serval africain, le ramener ici au Québec sans problème. Oui, c'est quand même relativement facile là, de récupérer un serval africain. Yes.
0: Nous avons voulu vérifier à quel point il était facile de faire venir un serval au Québec. Téléphone en main, on a joué les acheteurs.
2: I just called a bit earlier regarding the ad on Kijiji.
0: En répondant à une simple annonce Kijiji indiquée à Montréal par une entreprise basée en Ontario pour un bébé serval vendu 10 000 dollars et en demandant au vendeur s'il était possible de le faire livrer à Montréal sans permis d'éleveur.
3: Usually we do pick up full cow downtown.
4: Ouais, on livre à Montréal, on en a vendu plusieurs. D'habitude, le point de rencontre est à l'hôtel. Donc, il reste un mâle disponible, il a eu le traitement anti-puce, éthique.
2: Do I need to show something? Or...
0: Est-ce que je dois fournir des justificatifs ou quelque chose?
4: Non, c'est bon.
0: Et quand est-ce que je pourrais l'avoir?
4: Je suis occupé aujourd'hui et demain, mais n'importe quel jour après ça, c'est parfait.
0: Et est-ce que vous connaissez d'autres personnes qui en ont un comme animal de compagnie à la maison et qui pourraient me donner des conseils?
4: Ouais, on a plein de clients. Le truc, c'est que la plupart de nos clients ne veulent pas trop contacter d'autres personnes à cause de certaines lois ou ce genre de choses.
0: Aucun permis demandé, alors qu'il est pourtant illégal de détenir ces animaux sans ce sésame au Québec. Un fauve africain de 20 kilos peut donc circuler d'une province à l'autre sous le radar. Difficile de mesurer combien de ces animaux circulent déjà ainsi au Canada. Le biologiste au ministère de l'Environnement du Québec, Jean-Philippe Dion, le reconnaît.
5: Et c'est pour ça que les dénonciations du public sont très importantes. À partir du moment où il y a une dénonciation, le ministère ensuite va enquêter sur chaque dénonciation pour voir si c'est fondé et prendre des actions nécessaire au vu de la situation. Comme je vous disais, il va y avoir des limites de vitesse sur l'autoroute, puis ça n'empêche pas les gens de la dépasser.
0: En mai dernier, un serval s'est retrouvé sous un porche à Vancouver, ce qui a nécessité l'intervention de la police. Et au Canada, aucun sanctuaire agréé, ni aucune SPCA n'est équipé pour les accueillir. Certains servals sont achetés pour être gardés comme animaux exotiques, d'autres comme la matière première des savannas. Autrement dit, derrière le commerce que nous venons de tester, il peut aussi y avoir celui des chats hybrides. Or, pour des associations de bien-être animal, c'est toute hybridation entre un animal sauvage et un autre domestique qui pose problème. Le biologiste à l'Université de Montréal, François-Joseph Lapointe, estime que la création de ces hybrides repousse les limites de la sélection artificielle.
6: Toutes les races de chats, toutes les races de chiens sont toutes des créations de l'homme par le phénomène qu'on appelle la sélection artificielle, dans certains cas à nos risques et périls, effectivement, surtout quand il ne s'agit pas de sélection artificielle de lignée à l'intérieur d'une espèce, mais véritablement d'hybridation entre deux espèces qui, en milieu naturel, ne se rencontrent jamais et donc ne s'hybrideraient jamais.
7: Oui, ça c'est Tokyo, elle est en chaleur.
0: À Boucherville, Stéphane et Nathalie ne cachent d'ailleurs pas la difficulté de ces croisements.
8: C'est pour ça que nous autres, on reste là quand c'est de l'accouplement. Je reste là, veux pas, parce que je veux pas qu'il arrive à rien aux femelles.
0: L'ancêtre commun entre le chat domestique et le serval remonte à 9 millions d'années. Le serval mâle est bien plus gros que la chatte. L'accouplement comporte donc des risques pour la femelle, qui peut être mordue ou tuée. Et s'il réussit, les petits sont aussi à risque, parce que la chatte ne les reconnaît pas toujours, comme ils sont bien différents d'elle.
8: Tu vois pas vraiment les yeux. C'est comme deux bosses à cause qu'ils sont prématurés. Oh. Puis la maman veut les tuer souvent. Mm-hmm. Faut que tu les enlèves, tu les mets dans l'incubateur.
7: Voilà,
0: comme si elle ne les reconnaît pas, quoi.
7: Oui, c'est ça. L'odeur n'est pas un chat. C'est un serval, mi-chat, mi-serval. Souvent, ils naissent, il y en a 5-6, puis ils finissent 3.
0: Malgré tout, Joël, Nathalie et Stéphane estiment que l'hybridation entre les félins sauvages et les chats domestiques a encore sa place, mais elle doit être réservée à des professionnels ultra qualifiés.
1: Quand on est passionné, OK, on comprend, OK, puis on est prêt à passer par-dessus bien des problématiques pour avoir un contact avec un animal comme ça. L'interaction qu'on peut avoir avec ces animaux-là, c'est extraordinaire.
0: Et si le Québec

0: finissez par interdire l'élevage des premières générations de chats hybrides, vous feriez quoi?
1: Je ne peux pas rien faire.
2: Peut-être que
1: si
3: t'es
2: c'est...
3: en Ontario.
1: Ah
3: oui? Si tu comptes ses besoins, il va te donner un amour infini. Puis il y a le petit côté sauvage aussi en même temps. Puis il y a une petite morsure de temps en temps, ça réveille.
4: C'était un reportage d'Alexis Gacon et je soupçonne que vous allez vouloir nous écrire là-dessus, tout terrain, en un mot, @radio-canada.ca ou en ayant recours à la bulle de conversation de l'application audio. Maintenant, direction Proche-Orient. De fortes détonations ont retenti hier à Riyad. Un missile balistique lancé par les Houthis en direction de la capitale saoudienne a été intercepté et détruit. Le royaume subit ces derniers jours une forte pression de la part de ses combattants pro-iraniens qui ont au fil des ans pris le contrôle d'une grande partie du territoire au Yémen et ils viennent de faire une percée spectaculaire face au gouvernement yéménite soutenu par l'Arabie saoudite. En quelques jours, le groupe politique armé s'est emparé d'une centaine de kilomètres du littoral sur la mer Rouge et surtout du stratégique détroit de Bab el-Mandeb qui est un point clé du commerce maritime mondial. De quoi causer tout un casse-tête géopolitique et économique. Bonjour Jules Grange-Gastinel.
5: Bonjour.
4: Vous êtes doctorant au CNRS rattaché à l'Université d'Aix-Marseille. Merci d'être avec nous ce matin. Dites-moi peut-être une première question. Est-ce qu'on peut dire en ce moment que les Houthis contrôlent le détroit de Bab el-Mandeb?
5: Bonjour, merci pour votre invitation. Oui, tout à fait, ils contrôlent une partie très importante du détroit et de l'accès à la mer Rouge, hein, qui est juste au-dessus, qu'ils contrôlent en réalité depuis quelques années parce qu'ils ont saisi une ville côtière qui s'appelle Hodeïda au Yémen dans leur expansion nationale, c'est ce que vous mentionniez dans votre introduction. Donc ça date de la période fin 2014, début 2015. Et depuis qu'ils contrôlent ce port de Hodeïda, qui est un port très stratégique, ils tiennent véritablement le passage des différents navires au travers de ce détroit. Et ces dernières semaines, leur offensive vers la localité de Mocha, donc qui a été très soulignée au début du mois, leur a permis de contrôler l'intégralité du détroit au détriment de l'autre acteur politique au Yémen qui s'appelle le gouvernement internationalement reconnu.
4: Ça rappelle forcément ce qui se passe à l'est à Hormuz. Jusqu'où peut aller la comparaison?
5: Et c'est une très bonne comparaison, d'autant que c'est d'abord les Houthis qui ont commencé à bloquer la mer Rouge sur la fin de l'année 2023 et le début de l'année 2024, avec une rhétorique liée aux intérêts israéliens. Ils avaient dit à l'époque que l'ensemble des navires qui étaient de près ou de loin liés aux intérêts israéliens ne pouvaient plus passer la mer Rouge. Et ensuite, après différentes interventions militaires, notamment nord-américaines et européennes, ils avaient négocié en réalité avec les partenaires internationaux, notamment des navires chinois, des navires russes qui avaient pu franchir le détroit. Les Iraniens ont repris cette même logique avec l'imposition d'un barrage et d'un péage sur Hormuz dans le contexte de la guerre en 2026 face aux Américains. Et donc, depuis quelques jours, l'inquiétude est revenue, depuis quelques semaines, sur cette question du détroit de Bab el-Mandeb.
4: Pouvez-vous nous expliquer cette progression très rapide et la prise de position gouvernementale qui, on dirait que les forces qui sont par ailleurs soutenues par Riyad n'ont vraiment pas été en mesure de répondre?
5: Oui, tout à fait. Il y a une division très importante au sein du camp présidentiel, du camp légitime, disons, le gouvernement internationalement reconnu, qui est lié à des projets politiques et des projets militaro-sécuritaires totalement composites. C'est vraiment une myriade d'acteurs différents qui ont un déficit de commandement unifié, contrairement aux Houthis, qui ont une organisation politique, militaire et sécuritaire très cohérente. Un appui des Saoudiens mineurs, en réalité, sur cette période. Et puis ça fait suite aussi à des événements qui sont rarement rappelés dans l'actualité sur le Yémen aujourd'hui, mais qui sont très importants. C'est la période décembre 2025, janvier 2026, avec une grande offensive menée par les alliés des Émiriens dans le sud, puis une contre-offensive de l'Arabie saoudite sur le début de l'année 2026, qui a mené en fait à cette division du camp présidentiel à laquelle on assiste aujourd'hui. Et les Houthis ont largement mobilisé leurs troupes autour de cette division de l'autre acteur.
4: C'est John Ratcliffe qui est au Caire aujourd'hui, où il a écrit d'ailleurs sur le réseau X que ce conflit militaire

0: le potentiel de connaître une escalade rapide. Il demande l'implication de l'Égypte et aussi évidemment de l'Arabie saoudite. Mais les Américains disent pour leur part qu'ils n'ont pas l'intention d'intervenir. C'est même le président Trump qui a dit à Fox News que les Houthis ont, eux, accepté de ne pas s'en prendre aux États-Unis. À mot couvert, ça veut dire à Riyad et aux autres de s'en occuper. Est-ce que c'est ça qu'il faut comprendre?
1: Alors, les Houthis disposent d'une représentation diplomatique à Oman qui est officielle et qui a également des interlocuteurs sécuritaires et militaires moins officiellement revendiqués qui ont pu échanger directement avec des négociateurs américains et pas seulement états-uniens dans les derniers jours et des acteurs régionaux également. Cette coordination-là, elle est relativement nouvelle parce que il faut préciser que le mouvement Houthi, donc qui s'appelle officiellement Ansar al-Dawla, les partisans de Dieu, est sous sanctions internationales onusiennes, mais surtout sous sanctions de l'administration américaine depuis le retour de Donald Trump aux affaires. Et donc ces négociations bilatérales changent largement aussi la relation des autorités américaines avec leurs partenaires historiques saoudiens depuis le pacte de Quincy. Il y a évidemment cette volonté de défense du territoire saoudien. Or, les Houthis, encore aujourd'hui et hier, ont frappé le territoire saoudien. Ils ont revendiqué donc tout à l'heure une frappe sur la société Aramco à Yanbu, donc qui est un port très stratégique pour les Saoudiens, sur la capitale saoudienne hier, Riyad. Donc, évidemment, la réponse des Saoudiens est très attendue. Les Émiriens sont largement sortis du conflit yéménite depuis l'échec de leur offensive et de la déclaration d'indépendance de l'Arabie du Sud sur la fin de la période 2025, le début 2026. Donc, les Saoudiens se retrouvent un peu seuls sur ce dossier. Et l'une des grandes questions des prochaines semaines, c'est bien sûr celle de l'implication des acteurs du pacte de la Mecque. Et donc des Pakistanais et des Turcs qui ont signé un accord de défense avec les Saoudiens.
0: Ah oui, ben je suis content que vous alliez là parce que cet accord-là de défense mutuelle peut rappeler par certains abords, je ne veux pas faire de raisonnement analogique, mais peut rappeler l'article 5 de l'OTAN. Mais c'est surtout un accord de défense. Ça comprend, vous venez de le dire, l'Arabie Saoudite, la Turquie, le Pakistan. Est-ce qu'il y aurait des risques de déflagration? Parce que, il faut le rappeler, le Pakistan est une puissance nucléaire.
1: Ah, tout à fait, mais on voit mal les Pakistanais utiliser une arme nucléaire sur les Houthis. Et pour une raison très simple, c'est que le renseignement est central dans le conflit yéménite. Or, les Saoudiens, qui sont censés être les acteurs extérieurs, qui connaissent le mieux le terrain yéménite, il faut rappeler qu'il y a une histoire commune entre le Yémen et l'Arabie Saoudite, avec des échanges très importants, pas uniquement des échanges politico-militaires, mais aussi des échanges culturels. Les Saoudiens ont un véritable déficit de renseignement sur le fonctionnement interne du mouvement Houthi, sur ses composantes militaires, sécuritaires, mais aussi ses composantes plus récentes, politiques, culturelles, économiques, diplomatiques. Et donc, les Turcs et les Pakistanais les connaissent encore moins bien. Les Turcs se sont retirés du Yémen du Nord à la fin de la Première Guerre mondiale. C'était une puissance véritablement souveraine, l'imamat au nord du Yémen. Ensuite, il y a eu la révolution républicaine, et puis les Houthis se sont inscrits dans un mouvement politico-religieux, vous l'avez rappelé dans votre introduction, qui en fait est né à la fin des années 90 et le début des années 2000, et qui n'est connu que par des yéménites. Quand vous voulez analyser, comprendre ce mouvement, il faut d'abord s'interroger sur la manière dont il fonctionne dans le conflit yéménite.
0: Et peut-être s'ils l'avaient mieux connu, je parle encore une fois des Saoudiens, ils auraient pu voir venir ce qui semble les avoir surpris au cours des derniers jours. Il y a le volet humanitaire qu'il faudrait probablement pas passer sous silence. Là. 80% de la population sous le seuil de la pauvreté, je parle du Yémen ici, 2,7 millions d'enfants en état de malnutrition aiguë. Je fais ici allusion à des statistiques qu'on peut entendre dans un documentaire disponible ici sur la chaîne Arte, La fureur des Houthis de Charles Emtas. Il y a 100 000 déplacés qui viennent de s'ajouter au cours des derniers jours. Quelle est la situation sur le terrain pour la population?
1: Je suis très content que vous mentionniez ce volet humanitaire parce qu'il est très important. Il est souvent passé sous silence, malheureusement, sur les différents reportages qui portent sur le Yémen, qui ont beaucoup de mal à parler des autorités politiques avec un regard critique, pas uniquement le reportage que vous avez mentionné. C'est une difficulté parce que l'État au nord et l'État au sud est relativement défaillant. Et les deux formes d'État qui aujourd'hui coexistent au Yémen ont des administrations composites et une véritable difficulté à les faire fonctionner. Pas uniquement en termes de ressources humaines, c'est-à-dire c'est pas uniquement un problème de fonctionnaires, c'est un problème de moyens et c'est un problème de projet politique. Au nord, les Houthis ont une vision nationale qui a été publiée en 2019 et qui manque

0: d'effectivité. Ils ont instauré un phénomène de superviseurs, c'est-à-dire des gens qui supervisent l'action des politiques publiques, qui est promue par les administrations, mais qui détourne très largement l'aide humanitaire. Et donc la situation sanitaire, notamment dans les hôpitaux nationaux, est très problématique, en plus évidemment de toutes les écoles qui ont été détruites et les difficultés socio-économiques avec des salaires qui sont payés sporadiquement, tous les 3 à 4 mois, et qui sont largement divisés par rapport à la période précédente. Au sud, vous avez un problème de division des administrations, avec une grande difficulté à s'adresser à une administration unifiée qui pourrait résoudre les problèmes socio-économiques de la population, l'aider sur un plan même de la vie quotidienne. Et évidemment, vous l'avez mentionné, des déplacés très importants. Hein, les conflits des dernières semaines ont ravivé ce problème. Plus de 100 000 déplacés, énormément qui se sont rendus à Djibouti par voie maritime, d'autres qui ont été refoulés à la porte d'Aden, donc la deuxième plus grande ville du pays au sud, et beaucoup qui, depuis le début du conflit, depuis 2014-2015, se sont rendus aux Émirats Arabes Unis, en Arabie Saoudite. Vous avez mentionné l'Égypte aussi, voire même jusqu'aux États-Unis.
1: Et ça, c'est sans compter tout le recrutement d'enfants soldats. On n'aura pas le temps d'en discuter en long et en large en ce moment. Mais rapidement, 15 secondes, est-ce que vous croyez que le baril de pétrole pourrait monter jusqu'à 150-200 $, comme certains analystes le pensent ou le prévoient?
0: C'est une crainte, mais c'est très important de préciser que les Houthis n'ont pas annoncé de blocage à l'exception des navires saoudiens, qu'ils soient civils ou militaires. Ils ont, par l'intermédiaire de leurs représentants politiques, très clairement annoncé qu'ils allaient parler avec le reste de la communauté internationale pour gérer ce passage en mer Rouge.
1: Jules Legrange-Gastinel, je rappelle que vous êtes doctorant au CNRS, rattaché à l'Université d'Aix-Marseille. Merci beaucoup d'avoir été avec nous ce matin et je vous souhaite un bon dimanche. Restez à l'écoute. Un peu plus tard, l'émission « Combien d'immigrants le Québec peut-il accueillir ?» La question divise les politiciens en campagne électorale, tandis que sur le terrain, les initiatives de jumelage culturel se multiplient, notamment en région.
2: Et le jumelage culturel, en fait, ça permet à une personne nouvellement arrivée d'être mise en relation avec une personne qui est insérée ici, qui habite ici ou qui est québécoise depuis toujours, pour faciliter l'intégration de la personne qui vient d'arriver.
1: Reportage de Catherine Paradis en deuxième heure d'émission dans le cadre de notre série électorale.

0: Vous le savez peut-être, aux Nations Unies, le secrétaire général Antonio Guterres va tirer sa révérence à la fin décembre, après 10 ans et 2 mandats à la tête de l'organisation. La course pour lui succéder est prise en étau entre la règle de l'alternance géographique, le veto des grandes puissances et la volonté grandissante de voir enfin une femme au sommet de l'organisation. On peut parier que les 7 candidats, femmes et hommes, vont profiter de la semaine politique de haut niveau à l'Assemblée générale de l'ONU pour poursuivre leur campagne dans un intense jeu d'échecs diplomatiques. Annick Béraud a préparé ce qui suit.
1: Good morning. Les femmes et les hommes qui aspirent au poste de secrétaire général des Nations Unies ont une vaste expérience diplomatique, politique, souvent onusienne. Et au siège de l'ONU à New York, ils ont présenté tour à tour leur vision durant des auditions appelées dialogue interactif.
2: If elected secretary general, I will be a peacemaker.
1: Devant les États membres de l'Assemblée générale et des représentants de la société civile.
3: Pour les jeunes, je crois qu'il faut d'abord les entendre. Ça, c'est très, très important.
1: Après les étapes publiques du processus de sélection, c'est à huis clos que les 15 pays du Conseil de sécurité tiennent des votes informels, un genre de sondage pour jauger les appuis des candidatures. Pour l'instant, c'est une ancienne vice-présidente du Costa Rica, Rebecca Greenspan, qui est en tête, après avoir remporté le 3e vote qui a eu lieu avant-hier, le 18 septembre. Devançant tout juste la plus jeune du groupe, Caroline Rodriguez-Burkett, ambassadrice du Guyana à l'ONU. Plusieurs tours pourraient être nécessaires avant que le Conseil de sécurité ne s'accorde sur un nom.
4: Donc, ça reste quand même le Conseil de sécurité qui recommande la candidature. Et c'est un...
1: François Roque, professeur titulaire au département des sciences juridiques à l'Université du Québec à Montréal.
4: C'est jamais arrivé historiquement que le candidat recommandé par le Conseil de sécurité ne soit pas en

0: entérinée par l'Assemblée générale des Nations unies.
1: Les 5 membres permanents ont le droit de veto. À quoi sert tout cet exercice-là si la décision revient à 5 pays?
0: J'aurais tendance à vous dire pour sauver les apparences. Mais je pense que c'est important dans ce processus-là d'ajouter un peu de transparence, d'ajouter un peu de légitimité.
1: Pour être recommandé dans ce processus complexe et plein de tractations secrètes, il faut obtenir l'aval de 9 pays du Conseil, y compris donc ceux des 5 grandes puissances détentrices de veto, le Royaume-Uni, la France, la Chine, les États-Unis et la Russie. Et comme le vote se déroule en secret, difficile de savoir à qui ces pays donnent ou non leur appui. 4 femmes sont en lice pour la fonction onusienne suprême. La costaricaine Rebecca Greenspan, qui est aussi économiste de formation, a rappelé qu'elle représente la moitié de la population.
2: We are half of the population.
1: Et qu'il ne faut pas les envisager sous l'angle de leur vulnérabilité, mais celui de leur capacité. L'ONU est-elle prête pour une secrétaire générale?
0: Oui, je le souhaite. Je pense qu'on est rendu là dans l'histoire de l'Organisation des Nations Unies. C'est quand même les deux candidates qui sont en avance en ce moment, Burkett puis Greenspan, qui est moins clair. Puis il n'y a pas vraiment moyen de le savoir parce que, bon, c'est à huis clos et ce sont des séances privées. Ben, est-ce que les deux candidates ont nécessairement l'appui des 5 membres permanents à ce stade-ci?
1: Sans compter qu'il leur faut également 4 votes chez les membres non permanents du Conseil, dont font partie la Colombie et le Panama.
0: Donc, l'appui des pays latino-américains parmi les États non permanents, il n'y a pas suffisant pour aller chercher les 9 voix. Donc, ça reste quand même assez incertain, autant pour Mme Burkett que pour Mme Greenspan. Si jamais il n'y a pas de consensus autour de ces candidatures-là, ça se pourrait très bien que d'autres candidats qui, en ce moment, sont plus bas dans les votes indicatifs puissent remonter éventuellement. Puis je pense qu'à cet égard-là, la candidature de Grossi, qui est l'actuel directeur de l'Agence internationale de l'énergie atomique, ben, a de bonnes chances peut-être de se faufiler dans le sprint final.
1: L'Argentin Raphaël Grossi est l'un des candidats les plus médiatisés.
3: I was able to look at the wells.
1: Comme ici, lors d'une inspection d'une centrale nucléaire en Ukraine. La majorité des candidatures viennent de l'Amérique latine, qui n'a pas eu de secrétaire général issu de ses rangs depuis quelques décennies et qui revendique ce poste en vertu d'une tradition plus ou moins suivie d'alternance géographique. 2 candidats viennent d'ailleurs, c'est le cas de l'ex-président du Sénégal. Macky Sall plaide notamment pour une plus grande inclusion dans le Conseil de sécurité.
4: Toute la problématique est là. Vous avez les pays en développement qui sont pas du tout représentés, puisqu'il n'était pas là, d'ailleurs, pendant la création de l'ONU.
1: Une doléance de longue date, dont le secrétaire général, Antonio Guterres, s'est souvent fait l'écho.
5: It is unacceptable to have a Security Council with a composition that reflects the world of many decades ago.
6: La composition du Conseil de sécurité reflète le monde d'il y a plusieurs décennies plutôt que celui d'aujourd'hui, et c'est inacceptable. Ça engendre une paralysie qui crée un contexte où, faute de bon exemple de la part des plus grandes puissances, chaque pays se croit en droit d'agir à sa guise parce qu'il sait qu'il pourra le faire en toute impunité, puisque le Conseil de sécurité, qui est censé garantir la paix et la sécurité mondiale, est paralysé. Cette impunité a favorisé un climat dans lequel un nombre croissant de pays violent le droit international humanitaire et le droit relatif aux droits de la personne. Et tout ça en toute impunité. Soyons clairs, il s'agit d'une question de pouvoir, de la manière dont il est réparti et exercé dans le monde en empêchant les institutions multilatérales d'agir efficacement.
5: The way power is distributed and power is used in our world does not allow multilateral institutions to act effectively.
1: Pour modifier la composition du Conseil, il faut modifier la Charte des Nations Unies.
0: Et pour qu'il y ait modification de la Charte, ben, il faut absolument, en vertu des articles 108 et 109, avoir un vote positif des 5 membres permanents du Conseil de sécurité pour qu'on...
1: Le professeur François Roch de l'UQAM.
0: Donc, autrement dit, c'est le serpent qui se mord la queue et, effectivement, ben, tant aussi longtemps qu'il n'y a pas un contexte géopolitique qui le permet et où les 5 membres vont être d'accord pour réformer de telle ou telle façon le Conseil de sécurité, ben, je pense que ces initiatives-là sont assez vaines.
1: C'est une ONU en crise qui attend le prochain ou la prochaine secrétaire générale.
0: Je pense qu'il y a une crise d'effectivité assez évidente. Comme juriste, moi, je suis très attaché au respect de la Charte des Nations Unies. Je suis attaché également au respect des normes impératives de droit international. Puis force est d'admettre qu'aujourd'hui, le Conseil de sécurité est dans l'impasse sur beaucoup de dossiers.

0: que ce soit l'Ukraine, Gaza, ce qui se passe en Iran. Donc, ce blocage-là a beaucoup d'incidence sur tout ce qui touche, dans le fond, à un des trois piliers essentiels de l'action internationale de l'ONU, donc tout ce qui touche la paix et la sécurité internationale. Il y a d'immenses défis. Il y a une crise de financement, il y a une crise d'effectivité, la charte est régulièrement bafouée. Il y a un cynisme ambiant autour de l'Organisation des Nations Unies. Donc, la personne qui va prendre le relais va devoir remettre, si on veut, l'organisation au cœur des relations internationales, au cœur du multilatéralisme, et faire en sorte, justement, que l'Organisation des Nations Unies puisse assumer les missions qu'on lui a confiées il y a maintenant 80 ans.
1: Je crois au multilatéralisme.
2: Une profession de foi commune à ceux et à celles qui veulent accéder à la tête de l'ONU, dont Yvonne Abaki, diplomate équatorienne d'origine libanaise.
1: Mais le problème est que on n'a pas donné des résultats positifs. Et c'est pour ça que les gens, partout, on me demande à quoi faire les Nations Unies, à quoi faire l'UNESCO, à quoi faire ça. Au contraire, je crois que ce sont des institutions qui peuvent faire la différence maintenant plus que jamais.
0: Le secrétaire général de l'ONU a deux fonctions. C'est le plus haut fonctionnaire de l'organisation, donc c'est lui qui dirige le secrétariat, mais c'est aussi le diplomate en chef. Donc, en matière de paix et sécurité internationale, le secrétaire général ou la secrétaire a la possibilité de mettre à l'ordre du jour n'importe quelle menace à la paix et la sécurité internationale. Donc, à cet égard-là, il y a un rôle proactif avec le Conseil de sécurité.
2: Mais vu le droit de veto des 5 membres permanents du Conseil, quel est le poids réel du secrétaire général de l'ONU?
0: C'est une bonne question. Je pense que la personne qui occupe ce poste-là a un rôle important sur le plan politique, mais un rôle qui reste quand même relativement effacé au regard des principaux hégémons des grandes puissances. C'est-à-dire que si l'ONU est supportée par les 5 membres permanents, ça augmente d'autant sa capacité d'action sur le plan international. Mais à partir du moment où il y a une résistance, comme on l'observe en ce moment, ça devient difficile pour le secrétaire général compte tenu des moyens matériels d'action que l'Organisation des Nations Unies a. Donc, ça reste quand même des moyens limités, des moyens importants, mais des moyens limités.
2: Antonio Guterres donne un conseil, en quelques mots, à la personne qui sera choisie pour lui succéder dans quelques mois.
3: My successor, be yourself.
2: Soyez vous-même.
3: And be independent.
2: Soyez indépendant.
3: And act according to your conscience.
2: Et agissez selon votre conscience.

0: Et merci beaucoup à Annick Béraud pour ce reportage. John Coltrane, le célèbre saxophoniste de jazz, aurait eu 100 ans le 23 septembre, donc quelques mois après Miles Davis, né lui aussi en 1926, et dont nous vous avions souligné le centenaire de naissance au printemps. Tous les deux ont joué ensemble dans des clubs mythiques de New York et marqué l'histoire du jazz. John Coltrane a laissé un grand héritage à tous les saxophonistes, mais aussi à des contrebassistes comme Clovis Nicolas. Myriam Fimbri l'a rencontré lors de son récent passage à New York.
1: Un après-midi de fin d'été à Manhattan, des étudiants donnent un concert de jazz en plein milieu de l'avenue Broadway, piétonne à cet endroit. Des chaises en métal coloré accueillent les spectateurs à l'ombre des arbres. New York, c'est la ville du jazz. Tout près d'ici, de grands musiciens ont joué et enregistré des albums.
2: From the jazz corner of the world, uninterrupted, from Birdland on Broadway at 52nd Street, Bandstand USA presents Miles Davis.
1: Nous sommes à la fin des années 50. John Coltrane est le saxophoniste ténor dans le premier grand quintet du trompettiste Miles Davis.

Le métro nous emmène maintenant plus au nord, en plein cœur de Harlem. On va rencontrer un musicien.

0: qui aurait rêvé d'accompagner ces deux géants du jazz s'il avait vécu à cette époque. Il nous reçoit dans son appartement. Une pièce lui sert de studio de répétition.
1: Bonjour, je m'appelle Clovis Nicolas, français d'origine. Je suis contrebassiste et compositeur et j'habite à New York depuis maintenant environ un peu moins de 25 ans. Ce qui m'a amené à New York, c'est vraiment l'amour de la musique, l'amour du jazz. J'ai joué avec beaucoup de personnes à Paris et c'était un peu un rêve pour moi de venir à New York et de venir rencontrer les gens de cette musique qui vivent à New York. Et donc j'ai fait un peu le grand saut. Vivant à New York, je vois plein de gens qui, je sais pas, des musiciens qui viennent de Boston ou même qui viennent de Philadelphie ou même qui viennent de New Jersey. Pour eux, venir s'installer à New York, c'est un pas. C'est différent que de rester à 2 heures de la ville.

0: John Coltrane est lui-même venu de Philadelphie faire ses armes à New York.
1: Il avait un potentiel que Miles avait repéré, parce que Miles avait l'oreille pour repérer ça. Quand on écoute les premiers enregistrements qu'ils ont faits, on entend vraiment une symbiose entre les deux. Il y a Miles Davis qui va jouer peut-être un peu moins de notes et qui a un énorme charisme. Et il y a Coltrane qui va jouer plus de notes, qui est plus sur l'instrument, sur le ténor. Et je pense que c'est une balance magique entre les deux.
0: Une pochette de vinyle est accrochée au mur. Le jeune Miles Davis nous regarde avec sa trompette près du visage, portrait rouge sur fond noir.
1: Ça, c'est le premier disque où j'ai écouté Coltrane, Round About Midnight. Quand j'ai entendu ce son, je m'en souviendrai toute ma vie. Je revois l'appartement où j'étais, je revois la lumière. J'ai été tout de suite très impressionné par ce son, un son qui vous parle, qui vous touche.
0: En 1957, John Coltrane se fait renvoyer par Miles Davis à cause de sa dépendance à la drogue qui le rend instable. Il s'isole en cure de désintoxication avant de revenir en force avec Giant Steps, l'un des chefs-d'œuvre de l'histoire du jazz.
1: Coltrane a toujours été un gros travailleur. Il a toujours travaillé énormément son instrument. Miles Davis disait que avant le concert, après le concert, dans les loges, dans le train, dans le transport, il est toujours en train de travailler son instrument. Et Coltrane a écrit ce morceau qui s'appelle Giant Steps, qui est très dur à jouer parce qu'il y a un accord tous les deux temps. Donc en gros,

Donc ça, à chaque note, c'est un nouvel accord. Et c'est très dur de jouer parce que ça change tout le temps. Coltrane l'a joué à peu près à cette vitesse-là. Donc je joue juste à la contrebasse, mais vous allez entendre les accords qui passent très vite. 1, 2, 1, 2, 3, 4.

0: Ça, c'est juste une grille. Et lui, il jouait... Donc, il faisait... C'est presque comme... je sais pas, c'est... pour donner une analogie, ce serait presque comme une suite de Bach. On entend tous ces accords qui passent sans arrêt, sauf que c'est improvisé. Lui, il arrivait à improviser et il pouvait jouer ça pendant des heures.
1: Au début des années 60, John Coltrane fonde son propre groupe et développe une nouvelle façon de jouer. Clovis Nicolas nous l'explique, toujours avec sa contrebasse.
0: Il n'a plus besoin d'avoir la rythmique qui fait tous les accords derrière lui. Accord, accord, accord, accord, accord, accord, accord, accord, comme dans John Stein.

0: lettre de remerciement à Dieu. Cette œuvre a marqué toute la carrière de Clovis Nicolas depuis ses débuts à Paris.
1: Quand j'étais assez jeune, on va dire j'avais 21, 22 ans, je voulais absolument jouer avec les Belmondo, les frères Belmondo, dans leur quintette. Et un jour, ils m'ont appelé et ils m'ont dit « on va jouer A Love Supreme ». Et dans A Love Supreme, il y a une longue partie où la basse joue seule. Ils me disaient « bon ben voilà, tu joues seul ». Et tous les musiciens ont quitté la scène et je me retrouve sur scène à jouer seul. Et finalement, ça a bien marché. Je me suis pris au jeu et j'ai trouvé un peu ma façon de gérer ce moment. Et il y a 5 ans à peu près, j'ai sorti un disque de contrebasse solo.
0: Avec sa contrebasse, il peut même jouer un solo de saxophone. Tellement passionné par le jeu de John Coltrane, il essaye d'en apprendre le langage.
1: Ça, c'est des cahiers de transcription. Par exemple, là, j'ai relevé le solo de Coltrane sur Mr. PC. Et donc, c'est exactement son solo. Exactement chaque note qu'il fait, je l'ai mis sur le papier. Et ensuite, je travaille cette transcription à la contrebasse. Je pensais que c'était intéressant d'imiter un saxophoniste.
0: Et voici ce que ça donne. Clovis Nicolas joue ici les mêmes notes que le saxophone. Une performance technique, car ses doigts doivent aller très vite, d'un bout à l'autre de la contrebasse.
1: Et donc, à un moment, j'étais un peu obsédé par ça et je relevais plein de solos de Coltrane. Ça me donnait des idées sur « Ah, c'est ça qu'il fait à cet endroit ». Et des fois, quand je joue, ça sort. Le fait d'avoir travaillé son solo, des petits moments de Coltrane qui sortent sur la contrebasse.

0: Le passage de John Coltrane dans le monde du jazz aura été fulgurant, une carrière d'une douzaine d'années. Épuisé par son rythme de travail, atteint d'un cancer du foie, il meurt en juillet 1967 à New York, à l'âge de 40 ans. Mais il vit encore à travers les musiciens qui sont venus après lui.
1: On mesure un peu l'influence d'un musicien par ce qui s'est passé après lui. Et quand on écoute les saxophonistes, entre avant Coltrane et après Coltrane, on entend une différence. C'est-à-dire que tous les saxophonistes ont été influencés par lui. Et il a eu cette force, ce charisme, de faire que son univers, ça soit immortel, en fait. C'est-à-dire que même s'il n'est plus là, il y a cet univers. Les saxophonistes le connaissent, même d'autres instrumentistes le connaissent. Par exemple, sur mon avant-dernier disque qui s'appelle The Contrapuntist, il y a un morceau qui s'appelle Shadow of Adagio. Je leur ai dit, on va jouer ça un peu à la façon du quartet de Coltrane. Et ils ont tous compris. Donc c'est ça que ça veut dire. C'est-à-dire qu'il a créé cet univers qui est devenu une référence dans la musique.
2: C'était un reportage de Myriam Fimbri à New York. Et vous savez, récemment, des enregistrements ont été retrouvés après avoir dormi pendant 55 ans à l'Office national du film à Montréal. C'était la bande sonore du film « Le chat dans le sac » du cinéaste québécois Gilles Groulx qui a été enregistré, imaginez-vous, par le quartet de John Coltrane. Cette découverte amenée à la sortie d'un nouvel album en 2019, « Blue World », dont vous entendez quelques notes en ce moment derrière ma voix. C'est fou quand on y pense, Coltrane qui est mort il y avait 40 ans. On va se quitter pour les nouvelles et au retour, la place de l'immigration dans la campagne électorale au Québec, les défis télévisuels aussi de diffuser les championnats mondiaux de cyclisme à Montréal et, bah tiens, un grand roman sur le vin. Allez, on se retrouve tout à l'heure.

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0: Bonsoir, ici Marc-Antoine Leblanc. Voici vos informations. Les habitants de l'archipel français de Saint-Pierre-et-Miquelon, près de Terre-Neuve, ont eu de la grande visite. Le premier ministre du Canada s'y est rendu pour une série d'annonces en compagnie du président français. Comme l'explique Christian Noël, c'est un nouveau chapitre du rapprochement entre le Canada et l'Europe qui s'est écrit.
1: C'est la première visite officielle d'un premier ministre canadien dans l'archipel français.
2: Et votre présence témoigne de la solidité de cette relation ancienne qui unit nos deux pays.
3: Seulement quelques kilomètres séparent le Canada et la France, le point le plus rapproché.
1: Le premier ministre Mark Carney et le président Emmanuel Macron ont souligné l'histoire en rendant hommage aux victimes de Saint-Pierre-et-Miquelon durant la Deuxième Guerre mondiale. Puis, ils ont discuté de l'avenir et de leur collaboration accrue, notamment en économie, en défense et dans les changements climatiques.
3: Nous avons intensifié notre coopération sur les grands enjeux technologiques et géopolitiques de notre époque.
1: Les deux pays demandent à leurs agences spatiales de développer et de partager des rampes de lancement et des systèmes de réception terrestre pour améliorer les communications par satellite. L'idée est de s'affranchir de la dépendance du secteur américain des télécommunications.
2: Le partenariat entre la France et le Canada a un sens ici en particulier. En matière de spatial, où le partenariat est clé, où nous voulons aussi évidemment le déployer ici.
1: Cette visite survient alors que le président Trump vient d'annoncer une nouvelle entente militaire avec le Groenland et le Danemark. Et même si des détails restent à confirmer, on en comprend que l'armée américaine pourrait avoir davantage de liberté sur le territoire du Groenland.
2: Enfin, nous annonçons aujourd'hui la création du Forum de recherche polaire.
1: Et c'est ce qui met fin à la visite éclair de Mark Carney de quelques heures à Saint-Pierre-et-Miquelon. Ici Christian Noël, Radio-Canada, Saint-Pierre-et-Miquelon.
0: À quelques heures de la rentrée parlementaire à Ottawa, les partis d'opposition affûtent leur stratégie et se préparent à des élections partielles qui pourraient être déclenchées dans plusieurs circonscriptions. Estelle Côté-Strocan.
4: Le Bloc québécois entrevoit une automne chargée et mouvementée à la Chambre des communes.
5: C'est une dynamique extrêmement particulière.
4: Le chef Yves-François Blanchet estime que les élections québécoises, le dépôt du budget fédéral et les élections de mi-mandat aux États-Unis demanderont de l'agilité aux partis d'opposition.
5: On va tirer notre épingle du jeu.
4: Il souhaite qu'Ottawa adoucisse sa relation avec Washington et que le gouvernement en fasse plus sur le plan de l'environnement et protège mieux le secteur culturel.
6: On est même capable de collaborer à condition que ça mette un terme à cette pratique que ce qui est québécois sert de monnaie d'échange.
4: Des élections partielles pourraient être déclenchées à tout moment, dont trois au Québec. Le Bloc est confiant de pouvoir garder la circonscription de Saint-Hyacinthe-Bagot-Acton. Et le chef conservateur est déterminé à protéger Brantford-Brantsud. Une circonscription où Pierre Poilievre s'est offert un bain de foule dimanche. Une façon de minimiser la démission du conservateur qui l'a laissée vacante et l'occasion de marteler ses priorités.
7: On veut vous économiser pour que vous puissiez acheter de l'épicerie, de l'essence, de logements abordables.
4: Pierre Poilievre ne manque pas d'attaquer le premier ministre pour ses nombreux déplacements à l'étranger en lui rappelant que le Parlement est au Canada.
7: By the way, our parliament is in Ottawa, not in Europe.
4: De retour au pays après deux visites en territoire français, Mark Carney se défend.
3: On peut faire les deux. Je fais les deux. Je serai au Parlement.
4: Le premier ministre s'envolera lundi pour New York pour participer à l'Assemblée générale des Nations unies. Ici Estelle Côté-Sroka, Radio-Canada, Ottawa.
0: À la 25e journée de la campagne électorale au Québec, Christine Fréchette juge qu'une alliance est possiblement en train de se former entre le Parti conservateur et le Parti québécois. La chef caquiste dit constater des rapprochements sur plusieurs dossiers, ce que tente de nuancer Paul Saint-Pierre Plamondon. Pierre-Alexandre Bolduc.
8: À Québec, où la lutte est serrée, Christine Fréchette s'attaque à ses deux principaux adversaires, le Parti québécois et le Parti conservateur.
9: Je dis qu'il y a une alliance qui semble être en train de se former, parce qu'il y a une convergence dans les vues, dans les orientations, dans les politiques.
8: Selon elle, Paul Saint-Pierre Plamondon et Éric Duhaime pourraient s'entendre si le PQ est porté au pouvoir de façon minoritaire, le chef du Parti québécois.
10: Si vous avez un débat entre Éric Duhaime et moi sur l'avenir du Québec, sur la langue française, sur l'immigration, on est à des années-lumière, donc je suis obligé de constater que Mme Fréchette fait une campagne de plus en plus négative.
8: Le chef conservateur Éric Duhaime affirme pour sa part être prêt à travailler avec n'importe quel parti. Mais Christine Fréchette n'est pas la seule à voir un rapprochement entre le PQ et les conservateurs. La porte-parole de Québec solidaire, Huba Gazal, suivie du chef du Parti libéral, Charles Milliard.
11: Je remarque une bromance

0: entre ces deux-là. Puis ça m'a surtout frappé là, pendant le débat.
1: C'est assez clair pour moi que le Parti québécois est plus à droite qu'il l'a déjà été. Là. Je pense qu'on n'est pas à l'heure des alliances d'aucune façon.
2: Guerre commerciale, référendum et maintenant alliance entre péquistes et conservateurs. Christine Fréchette tente de faire basculer le débat autour du bilan de son parti en changeant son angle d'attaque. Avec deux semaines à faire avant le vote, elle espère que cette stratégie saura convaincre les indécis. Ici Pierre-Alexandre Bolduc, Radio-Canada. À Sherbrooke.
3: Quant aux annonces de la 25e journée, Québec solidaire a promis de s'attaquer aux règles de courtage immobilier en rendant obligatoire la divulgation des offres d'achat. Le Parti québécois veut freiner la baisse de la natalité et faire du Québec l'Eldorado des familles. Le Parti libéral prévoit quant à lui une meilleure valorisation du bois et la création de richesses en région. Finalement, Christine Fréchette a dévoilé un plan maritime de près de 400 millions de dollars. Voilà, c'était vos informations.

L'immigration est un thème central de la campagne électorale au Québec. Les besoins de main-d'œuvre sont grands, ça, tous les partis l'admettent. Mais quant au seuil d'immigration pour y répondre, c'est une autre affaire. Et c'est sans compter la manière. Comment s'y prendre pour vraiment favoriser l'intégration, notamment en région? Aussi, Montréal accueille cette semaine les championnats du monde de cyclisme. Un événement spectaculaire où tout peut arriver. Ce n'est pas simple à filmer et à diffuser. C'est un concert de motocyclettes, d'hélicoptères et d'avions. Mais aussi l'occasion de montrer Montréal au reste du monde. On en parle avec le réalisateur des mondiaux, Jean-Maurice Hogue. Et saviez-vous qu'il y a 2000 ans, Pline l'Ancien répertoriait déjà une cinquantaine de cépages de raisin, que pour son tour du monde à la voile, Magellan a dépensé davantage en vin espagnol que pour faire construire ses bateaux, que certaines bouteilles de grands crus se vendent aujourd'hui quelques centaines de milliers de dollars et même que certains vins se dégustent à la cuillère? Ce sont des choses que l'on apprend en parcourant le dernier livre de l'écrivain François-Henri Desérables et intitulé « Le Palais ». On lui parle en fin d'émission. Allez, on replonge.

Merci d'être avec nous pour cette deuxième heure d'édition. Je reviens rapidement sur vos commentaires en lien avec notre reportage sur les chats hybrides. Suzy nous dit « C'est scandaleux, c'est dangereux, ça devrait être interdit. » Monique dit que c'est choquant d'entendre ça, que la province est détachée du bien-être animal. France Anne, pauvre bête quand même, on les consomme comme des pantoufles. Sylvie, les chats tuent beaucoup d'oiseaux, je trouve irresponsable d'élever ce genre de chats. Julie qui critique les éleveurs et qui dit que les refuges débordent de chats qui ne demandent qu'à être aimés. Donc, pourquoi dépenser 15 000 $ pour enrichir des gens sans remords? Et Fleur dit, bon, Savannah, lui, a beaucoup réagi à votre reportage. On suppose que dans son cas, tout se passe bien. Et Marie sur Blue Sky dit aussi qu'il faudrait se tourner vers les refuges et pense qu'il serait pertinent d'obtenir, d'élaborer une législation fédérale. Voilà, continuez de nous écrire tout terrain à radio-canada.ca.

0: On parle souvent de l'intégration des immigrants. Hein, il faut qu'ils s'intègrent. Bon, ça, c'est une responsabilité qui met la charge sur les épaules de l'immigrant. Alors que quand on parle d'inclusion, ce que je trouve intéressant, c'est qu'on retourne le miroir vers soi, vers la société d'accueil.
1: Avoir plus de jumelage contribuerait à une intégration plus rapide.
2: Si tu t'intéresses pas à nous, il n'y a pas d'intégration. Même chose quand tu voyages.
3: Quelque part près de chez nous, une série électorale de tout terrain.
4: Faut-il accueillir moins d'immigrants au Québec? C'est une question centrale dans les débats de la campagne électorale. Les positions des partis politiques diffèrent, notamment sur les seuils d'immigration à respecter pour répondre aux besoins de main-d'œuvre, tout en limitant la pression sur le logement et les services

0: sociaux. Au-delà du nombre d'immigrants à accueillir, il y a aussi la façon de s'y prendre, notamment en région où l'immigration est en hausse. Ma collègue Catherine Paradis a exploré l'importance des relations sociales dans une stratégie d'immigration réussie.
1: Oui, bonsoir.
2: Bonsoir, ça va bien?
1: Tout à fait.
2: Oui, on a fait des réservations.
1: Ah, aussi bien que la semaine passée.
2: Ben oui, Madame Dufour, je vous reconnais.
1: Vous êtes pas bien fin, vous?
2: Oui, votre invité est déjà arrivé.
1: Mon invité, c'est mon ami.
2: Oui, pas de problème, vous pouvez aller le rejoindre, ça me fait plaisir.
1: Hey, merci beaucoup.
2: T'es à la même table que d'habitude.
1: Hey, comment ça va?
2: Ça va bien,
1: hey, salut. Hey, reste assis, t'es même trop grand, j'ai de la misère.
3: Ça va, au bout de la rue où habite Martine Dufour, la microbrasserie locale est devenue un point de rencontre fréquent avec Léonel qu'elle connaît depuis maintenant 3 ans.
1: Bon, ben, t'as déjà commandé?
4: Non, pas encore, je t'attendais. Alors, moi, c'est Léonel Sinclair, ça, c'est mon prénom. Mon nom, c'est Mbanga Nya. Je viens du Cameroun.
1: Martine Dufour, je suis retraitée de l'éducation. Moi, j'habite Chicoutimi, ça fait déjà un bon bout de temps.
4: Profite de votre micro pour continuer à dire merci à Martine parce que grâce à elle, j'ai découvert beaucoup de choses.
1: Des beaux échanges.
4: Oui, de beaux échanges qui permettent également de découvrir la région, de connaître comment ça fonctionne dans le Québec.
1: Je vais prendre une grincheuse, s'il vous plaît.
5: Oui, et pour vous? La dernière fois, oui, vous avez pris une grincheuse, la même chose, en canette.
4: Ah oui,
5: oui.
4: Ah, c'est ça.
1: Vous vous souvenez?
5: Oui, je m'en souviens.
1: D'accord.
5: Donc, deux grincheuses.
4: Parfait, merci.
3: Léonel a découvert de nouvelles bières, mais aussi des pans d'histoire, les règles non écrites de la marche au parc urbain et même des rouages de la politique.
4: On va se promener et qu'il arrive une situation. Pourquoi il y a des plaques avec des écritures? Qu'est-ce que ça veut dire? Dans certains chemins, en hiver, cette zone se comporte ainsi. En été, c'est une autre chose. Donc, il y a des...
1: On est supposé aller faire de la raquette aussi, un peu, là. Comme on dit, check tes claques, on va le faire cet hiver. OK? Il est curieux, il veut apprendre.
4: Un jour, m'appelle et dit, OK, j'ai pris rendez-vous avec le député Martin, celui qui est devenu sénateur.
1: Il est quand même pas pire.
4: Oui, oui, oui.
1: Quand je vous dis que je suis pas à pied avec... Tu sais ce que ça veut dire, pas à pied?
4: Non, ça, c'est un nouveau mot pour moi.
1: Ben, ça veut dire que t'es quelqu'un.
4: Merci.
1: Tu sais ce que ça veut dire, quelqu'un? T'es quelqu'un? J'adore, on se stimule mutuellement. Il me pose des questions sur le système politique au Québec. Mais moi, je lui en pose des questions. Je sais qu'il y a une dictature au Cameroun. Je veux savoir comment ça marche. Les soins de santé, comment ça marche? Son père a été malade. Je veux savoir. Il est décédé maintenant. Je veux savoir. Si tu t'intéresses pas à l'autre, il n'y a pas d'intégration. Même chose quand tu voyages. Moi, vous me verserez juste un petit collet. Oui, c'est correct. Parfait. Merci.
3: Cette relation unique entre Martine et Léonel est d'abord née de ce qu'on appelle un jumelage interculturel.
6: Bonjour.
7: Bonjour, vous êtes?
6: Pierre Paula Michaud.
7: Enchanté.
6: Enchanté. Alors, dans nos locaux, on trouve des bureaux, évidemment.
3: Pierre-Paula Michaud accompagne des jumeaux et des jumelles à titre d'intervenante formatrice au groupe Inclusia à Saguenay, un des quelques 80 organismes subventionnés pour offrir ce type de programme au Québec.
6: Le jumelage culturel, en fait, ça permet à une personne nouvellement arrivée d'être mise en relation avec une personne qui est insérée ici, qui habite ici ou qui est québécoise depuis toujours, pour faciliter l'intégration de la personne qui vient d'arriver. Par exemple, le jumelage culturel n'est pas là pour que la personne jumelle ou jumeau accueillant soit une sorte de référence qui remplacerait les services d'installation. C'est pas là pour ça. En fait, c'est vraiment une relation d'amitié, c'est vraiment une relation égalitaire, équilibré. On ne veut pas tomber dans une relation de dépendance. C'est pour ça qu'on insiste beaucoup sur l'équilibre dans la relation. Ça, c'est la vraie intégration.
3: Des études démontrent que le jumelage interculturel bien encadré contribue à estomper les préjugés parce qu'il permet de percevoir l'humain derrière les différences culturelles. Le concept s'impose de plus en plus depuis quelques années avec la hausse de l'immigration. Les entreprises ont besoin de la main-d'œuvre, mais un sondage réalisé auprès de la population du Saguenay-Lac-Saint-Jean l'an dernier montrait que plus de la moitié des répondants voudraient accueillir moins d'immigrants.
8: Bonjour, Catherine.
9: Bonjour.
8: Paradis.
9: Jérôme, enchanté.
8: Donc, vous travaillez de la maison souvent?
7: Ouais, bah en ce moment particulièrement, puisque je rédige, donc en haut là, de la terrasse, j'ai une vue sur la rivière.
9: C'est la grande ou la petite décharge?
7: Petite.
9: La petite décharge.
7: Ouais, ouais. C'est le calme. Jérôme Pruneau, je suis ethnologue de formation, anthropologue, et je suis conseiller en équité, diversité, inclusion et à la recherche au Collège d'Alma. Je suis aussi consultant. Je dis souvent que le peuple québécois était un peuple gentil, profondément gentil, mais pas toujours accueillant au sens où les gens ont tendance très facilement à ouvrir les bras, mais plus de mal à les refermer. Quand on n'arrive pas à tisser des liens avec des gens de la société d'accueil, qu'est-ce qui se passe? C'est que si on trouve des gens qui me ressemblent et de références culturelles qui sont les miennes, d'autres Africains par exemple, peut à un moment donné faire en sorte qu'on se fasse taxer de « ah bah oui, mais ils restent entre eux ». Mais c'est pas tant qu'ils restent entre eux, c'est que ça a été compliqué ou c'est compliqué d'aller de rencontrer l'autre. Donc, faut faire attention, ça aussi, ça peut être une stigmatisation. Je pense, par exemple, à parfois en entreprise, on va accueillir, je sais pas moi, 10 travailleurs mexicains, puis on dit, ah ben, on vous a réservé un logement, vous allez être tous ensemble là. Ça part d'une super belle intention, mais pour moi, c'est pas la bonne démarche, parce que ces personnes-là vont rester dans leur langue, vont rester dans leur culture, et puis ils vont se faire taxer éventuellement des gens du quartier. Ah, mais ça, c'est le bloc des Mexicains. Donc, ça crée tout de suite un eux et un nous qu'il faut réussir à dépasser, et puis c'est ça l'enjeu de l'interculturel.
3: Avec de plus en plus d'immigrants en région, Jérôme Pruneau s'inquiète de nouvelles dynamiques qui pourraient s'installer s'il n'y a pas en même temps plus de liens profonds entre les nouveaux arrivants et la société d'accueil.
7: On pourrait glisser vers des événements sociaux qu'on peut rencontrer aujourd'hui en France, vers un clivage encore plus fort de la société, et qui ferait qu'on fait plus corps en tant que nation québécoise, mais on va entrer dans des discours, voire des situations physiques de racisme. Ça va s'installer durablement. Il faut sortir très vite de ça. Et je pense qu'une façon d'en sortir, c'est d'avoir le courage, ce que j'appelle l'espace courageux, de discuter d'enjeux sereinement.
5: Est-ce que ça allait toujours bien ici?
1: Parfait, merci.
3: En sirotant leur bière, Léonel et Martine, eux, ont bien l'intention de continuer à discuter et surtout d'entretenir leur relation, comme une responsabilité à parts égales entre le nouvel arrivant et la personne qui l'accueille.
4: Alors, c'est maintenant à toi d'exploiter ton jumelage, ou bien le jumeau.
1: Oh, mon Dieu, tu parles de mon grand sage.
4: Ben oui, exploiter, c'est-à-dire de pouvoir vous mettre en symbiose pour pouvoir atteindre tes objectifs. Celui qui est migrant, comme nous autres, il faut savoir pourquoi tu viens, qu'est-ce que tu viens faire et quels sont tes projets. Si tu es venu pour travailler, ce n'est pas l'intégration.
5: Oh, ça m'aurait motivé.
1: Non, c'est parce qu'il résume. Prenez-le, enregistre-le. Donnez-moi le bout d'enregistrement parce que c'est en plein ça.
4: C'est plus l'amitié, c'est au-delà de l'amitié parce que elle fait partie intégrante de notre famille. Donc, pour moi, c'est ça.
1: On va être là.
4: Ça veut dire que son souci, c'est mon souci. Donc, je crois qu'on est à ce stade-là.

0: C'était un reportage de Catherine Paradis. L'immigration peut évidemment avoir des conséquences sur les services publics, les logements et la préservation de la langue française. C'est donc, vous l'aurez compris, un véritable enjeu de société que les partis politiques ne peuvent pas ignorer en campagne électorale. Ils sont tous invités à prendre position. La question la plus brûlante, c'est souvent celle du seuil d'immigration permanent au Québec. J'en discute en analyse avec ma collègue Véronique Prince. Bonjour Véronique.
1: Bonjour Janine.
0: L'avenue des migrants, c'est souvent synonyme de nouvelle main-d'œuvre. Les élus régionaux et les entreprises en ont cruellement besoin. Et il faut le dire, ils veulent vraiment savoir s'ils pourront compter là-dessus.
1: Oui, voyez-vous, j'étais au congrès de l'Union des municipalités du Québec vendredi et je peux vous dire que l'immigration, c'est vraiment au centre de leurs préoccupations parce qu'ils sont convaincus que la vitalité de leur économie, en fait, en dépend finalement. Il y avait le maire de Québec, Bruno Marchand, qui lui estime qu'il faudra environ 13 000 nouveaux immigrants par année pour soutenir l'économie de la capitale nationale. Les maires et les mairesses de Montréal, Longueuil et Laval, eux, ne l'ont jamais chiffré, mais on peut s'imaginer avec le ratio que c'est sûrement plus que Québec. En tout cas, la Chambre de commerce de Montréal métropolitain en réclame au moins 60 000 et Manufacturiers et exportateurs du Québec, qui est une association, voudrait relever le seuil permanent à 90 000. Donc, tout ça, c'est bien plus que le seuil actuel du gouvernement qui est fixé à 45 000 par an. D'ailleurs, en campagne électorale, la CAQ promet de conserver ce seuil-là jusqu'en 2029. Dans le cas de Québec solidaire, ça passerait à 70 000 nouveaux arrivants. Je vous en parle parce que je suis sur leur autobus aujourd'hui. Le Parti conservateur du Québec, de son côté, ne fixe pas un chiffre précis parce qu'il propose de régionaliser la planification en fonction des besoins locaux. Et ce qui fait réagir du côté du Parti conservateur du Québec, c'est qu'il veut revoir la grille de sélection des immigrants pour limiter, voyez-vous, ceux qui proviendraient de pays non démocratiques. Mais Éric Duhaime n'a pas voulu indiquer quel pays se retrouverait sur cette liste-là. Et vous avez le Parti libéral, lui, qui veut pas donner de chiffres précis, mais le chef Charles Milliard a déjà dit que ça pourrait osciller entre 45 et 70 000 personnes. Ça pourrait être dans cette fourchette-là.
0: Mais ce sont les seuils fixés par le Parti québécois qui font l'objet de débats, surtout en tout cas.
1: Oui, parce que c'est lui qui veut établir le seuil le moins élevé, à 35 000. Ça, c'est 10 000, je vous rappelle, de moins qu'actuellement. Il a été interpellé, d'ailleurs, durant la campagne électorale par le maire de Saint-Félicien au Saguenay-Lac-Saint-Jean, qui lui a demandé de laisser les régions gérer leurs travailleurs étrangers, ceux qui sont déjà sur le territoire. Le maire s'appelle Jean-Philippe Boutin. Il a insisté sur le fait que les municipalités en ont besoin parce qu'elles ont toute leur réalité locale. Donc, faut pas une vision mur à mur de l'immigration, selon lui. Et depuis qu'il a dit ça, voyez-vous, tous les chefs de parti maintenant veulent le rencontrer. Ça va être le cas de Charles Milliard, le chef libéral, aujourd'hui. Ils veulent tous savoir son point de vue. Et je vais ajouter aussi à l'analyse le point de vue de l'économiste Pierre-Carl Michaud chez Cyrano. Lui pense qu'il faudrait un volume d'immigration permanente à 70 000 personnes pour être capable de maintenir une stabilité au niveau de la population active. Parce qu'il y a le facteur démographique, Jannick, dans tout ça, et pas seulement le facteur économique. Avec le vieillissement de la population, ça pourrait avoir un impact, là, évidemment, sur la croissance des revenus fiscaux de l'État et donc ultimement sur le niveau de service. Et le poids démographique du Québec dans la population canadienne pourrait continuer de baisser. Est-ce que donc l'immigration pourrait contribuer à un accroissement qui est nécessaire de la population? Ça fait partie des questions à se poser pour tous les partis politiques.
0: Vous avez mentionné le cas du maire de Saint-Félicien, c'est pas un hasard, parce que l'immigration temporaire, en tout cas, est particulièrement importante pour les régions.
1: Oui, parce qu'il y aurait plus de 500 000 immigrants temporaires au Québec en ce moment. On parle principalement de travailleurs, d'étudiants étrangers. C'est le Québec qui les approuve, mais c'est Ottawa qui fournit le permis de travail. C'est vraiment une compétence partagée. Et le chef libéral, Charles Milliard, lui, voudrait rapatrier complètement au Québec ce contrôle-là de l'immigration temporaire. Et l'autre chef qui s'est prononcé là-dessus spécifiquement, c'est Paul Saint-Pierre Plamondon, qui a annoncé qu'il réduirait aussi l'immigration temporaire de moitié. Donc, lui veut pas seulement réduire les seuils permanents, mais aussi l'immigration temporaire. Le problème avec l'immigration temporaire, c'est que l'information sur les gens qui ont ce statut-là est souvent incomplète. Et c'est pourquoi, d'ailleurs, Charles Milliard, au Parti libéral, voudrait demander au ministère de l'Immigration une analyse en profondeur du potentiel d'accueil. Parce que oui, c'est difficile d'utiliser les données sur les immigrants temporaires pour mesurer la capacité d'accueil au Québec. Et justement, il n'existe pas de définition scientifique ou de calcul mathématique ou peu importe de la capacité d'accueil. On peut dire alors, Jannick, que tous les chefs se prononcent avec un portrait qui est incomplet. Et en terminant, je vous dirais que c'est un petit peu surprenant pour cette campagne que le dossier de l'immigration, ben, j'ai l'impression qu'on en parle beaucoup moins qu'en 2018 ou en 2022, par exemple. Et il peut y avoir différentes explications à ça, peut-être. Premièrement, c'est pas un enjeu qui se retrouve en tête des priorités des Québécois. Selon un sondage Léger publié tout juste avant la campagne électorale, c'était le 11 août, on faisait la liste là, des enjeux les plus déterminants du vote et l'immigration se retrouve en 9e position. J'ai essayé de retrouver c'était en quelle position en 2018-2022. J'ai l'impression que c'était plus haut là, quand même dans les priorités. Et deuxièmement, ben, vous avez eu cette année la fermeture du programme de l'expérience québécoise. Hein? On en a beaucoup parlé ces derniers mois. Bien sûr. Il y a eu la fermeture, il y a eu la réouverture. Puis ça a fait en sorte qu'on a beaucoup parlé déjà de cet enjeu-là. C'est comme si le débat, au lieu de l'avoir en campagne électorale, on l'a eu tout au long de l'année. Et les partis ont eu l'occasion de se positionner. On a eu le débat justement avec les syndicats, le patronat, les municipalités. Et troisièmement, c'est que François Legault, dans les deux dernières campagnes, c'est beaucoup lui hein, qui amenait cet enjeu à l'avant-scène. Bien sûr, ça méritait qu'on s'y attarde parce que l'immigration, ça suscite une grande discussion de société partout dans le monde. On convient tous là, qu'il faut en parler. Mais Monsieur Legault pratiquait quand même aussi ce qu'on appelle la politique de division. Le wedge issue, hein, c'est ça, c'est comme ça que les anglophones appellent ça, qui consiste à utiliser un sujet qui

0: clivant de manière stratégique pour mobiliser des gens pour le vote. Ce que ne font pas actuellement aucun des chefs des cinq partis, pas sur la question de l'immigration en tout cas. Et ils sont tous d'accord aussi dans une certaine mesure que le Québec doit demander plus de pouvoir en immigration. Les autres provinces sont jalouses, mais il faudra aller plus loin là-dessus. Et ils sont pas d'accord par contre sur les moyens d'y parvenir, là, on s'entend, là, parce que Paul Saint-Pierre Plamondon croit que c'est l'indépendance la solution. Alors peut-être que le débat va davantage se faire sur les pouvoirs qu'on devrait aller chercher.
1: Vous avez encore une grosse, grosse journée devant vous, Véronique Prince. On va vous laisser aller. Merci beaucoup de nous avoir consacré ces quelques minutes.
0: Ça me fait plaisir. Bonne journée.
1: Au revoir.
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0: Nous sommes en pleine épreuve de contre-la-montre chez les femmes aux mondiaux de cyclisme sur route. D'ailleurs, la maison de Radio-Canada se trouve sur le parcours. C'est retransmis en direct à la télé et il faut le dire, filmer le cyclisme, c'est pas seulement cadrer un peloton, c'est orchestrer un véritable reportage en direct, s'il vous plaît, qui nécessite une mécanique de grande précision. Je suis allé un peu plus tôt cette semaine à la rencontre de celui qui est aux commandes de la régie pendant les compétitions. C'est un vétéran, Jean-Maurice Hogg, a été réalisateur de la captation de 23 éditions, oui, vous avez bien entendu, du Tour de France, imaginez. Je l'ai rejoint sur le terrain au parc Jeanne-Mance vendredi alors qu'il était encore dans les préparatifs. Je l'ai interrogé sur les coulisses de son rôle de chef d'orchestre de la télé, un métier où chaque virage se prépare comme une scène de cinéma.
1: Ben, je m'appelle Jean-Maurice Hogg, je suis réalisateur de télévision. Et disons que mon fait de gloire, c'est d'avoir réalisé le Tour de France pendant 25 ans.
2: Quand on partait de bon matin, quand on partait sur les chemins, à bicyclette.
0: Qu'est-ce qui vous a donné la piqûre au point de rester si longtemps à la réalisation du Tour de France?
1: Je pensais jamais rester si longtemps. Quand j'ai accepté que j'ai fait le premier Tour de France, je pensais que ça allait durer 5 ans, 6 ans. Et puis la vie a fait que les années passant, je pense que je donnais satisfaction à mes employeurs pour qu'ils m'aient gardé si longtemps. Et puis, si vous voulez, j'ai eu la chance de traverser plusieurs époques qui ont vu l'évolution du Tour de France au niveau retransmission télé. C'est-à-dire que moi, quand j'ai démarré, on était à la télévision analogique, c'est-à-dire les images étaient, il y avait des stries, ça décrochait, c'était des fois un peu flou. Enfin, et j'ai vu l'arrivée du numérique, l'image numérique. Alors, l'image numérique, si vous voulez, le numérique, c'est tout ou rien. Donc, c'était les images étaient magnifiques, puis tout d'un coup, plus d'images. La différence, c'est que l'analogique, on avait toujours une image avec des stries. Je sais pas si vous vous rappelez. Enfin, vous êtes, voilà. Et puis après, du numérique, j'ai eu la chance de connaître le passage à la HD. Et ça, pour moi, ça a été une vraie révolution. En fait, c'est l'outil qui correspondait à mon projet éditorial par rapport au cyclisme. Mon projet éditorial, si vous voulez, ça a été de montrer la course, mais pas de montrer que la course, de montrer aussi, si vous voulez, la force du cycliste, c'est de traverser des régions. La force du cycliste, c'est d'aller sur le perron des gens, où les gens habitent. On va voir les gens, on va chez les gens, dans leur village, dans leur ville, on traverse leur campagne. Et donc, je pense que cet aspect-là, pour moi, est aussi important. C'est-à-dire que quand je fais une retransmission de cyclisme, bien évidemment, la priorité, c'est de raconter l'histoire de la course, mais la priorité, c'est aussi de montrer et de rendre compte des territoires traversés, des monuments emblématiques, iconiques, des populations, etc.
0: C'est avec vous que le Tour de France est devenu un peu le Tour de la France.
1: Voilà, c'est moi qui ai lancé une fois en répondant à un journaliste où j'ai dit j'ai deux casquettes, je suis réalisateur du Tour de France et réalisateur du Tour de la France. Ici à Montréal, moi là, dans ma philosophie par rapport à ces mondiaux, il y a des vedettes. Les vedettes, ça va être Evenepoel, ça va être Vollering, ça va être Rössler chez les femmes, ça va être Ganna, ça va être Sexas, le français qui monte, Del Toro. Mais il y aura une star. Et les stars, il n'y en aura qu'une, c'est Montréal. La star de ces mondiaux, c'est Montréal. Parce que c'est Montréal qui est en quelque sorte l'écrin des championnats du monde. Et mon boulot, mon job là, ça va être aussi de mettre en valeur la ville de Montréal.
0: Voilà. Et comment vous y prenez? Parce que vous n'êtes pas d'ici. J'imagine que ça suppose de faire du repérage, d'arriver à l'avance, de savoir où on doit aller filmer, quitte à faire une partie du travail avant la course même.
1: Alors, partie du travail avant, oui, c'est important. La préparation, enfin moi, c'est ma conception, la préparation est fondamentale. Alors, par rapport à Montréal, j'ai la chance que je travaille sur les Grands Prix. Sébastien Arsenault m'a appelé dès la première année où il a créé les Grands Prix, en 2010, si vous voulez. Travailler à l'époque avec les équipes et le réalisateur du Tour de France. Donc, je le remercie encore de sa confiance et on travaille ensemble depuis le début. Et donc, je connais bien Montréal. Après, on tombe vite d'accord. Le but, c'est de mettre en valeur la ville et ses monuments emblématiques. Donc, les monuments emblématiques, moi, j'ai dit tout de suite, mon axe directeur, c'était de dire Montréal, c'est la fille du Saint-Laurent, en quelque sorte. Donc, la priorité d'abord numéro un, le Saint-Laurent. Le Saint-Laurent, les ponts, la vieille ville. Et à partir de là, on élargit. Mais c'est ça, les monuments iconiques. Après, on rajoute évidemment le Mont-Royal, on rajoute le Parc Olympique, et puis l'île Sainte-Hélène et l'île Notre-Dame. Vous voyez ce que je veux dire? Voilà, c'est ça. Mais
0: il y a une rationalité, il n'y a pas d'improvisation. Vous avez déjà, en quelque sorte, une ligne éditoriale.
1: Tout à fait, on fait ce soir, j'ai à 18h, non 19h, j'ai un rendez-vous avec les deux pilotes d'hélicoptère et je vais leur remettre le script, en quelque sorte, leur plan de vol, ce qu'ils doivent filmer, les monuments qu'ils doivent filmer. Le document, je vais leur remettre, il y a les photos des monuments, le point GPS de monuments, etc. Enfin, tous les éléments pour qu'ils puissent faire des prises de vue de qualité. Voilà.
0: Mais c'est intéressant que vous mentionniez les pilotes d'hélicoptère parce que la couverture d'une course comme celle-ci, ça vient avec, j'imagine, d'immenses défis techniques. Il n'y a pas que les hélicoptères. Il y a aussi, on le voyait tout à l'heure à l'extérieur du quart de reportage à l'intérieur duquel on se trouve, il y a des motos aussi, il y a des avions. Expliquez-moi comment tout ça se met en place.
1: Alors, si vous voulez, le cyclisme, c'est d'abord des images qui viennent des motos et des hélicoptères. La base d'une retransmission cycliste, c'est moto, hélicoptère. Les motos, ça raconte l'histoire de la course. Les motos racontent l'histoire de la course et les motos mettent en valeur aussi le public. C'est avec les motos qu'on peut filmer le public et qu'on peut faire un lien direct entre les coureurs et le public. Les hélicoptères ont un rôle sur la course, bien évidemment, pour montrer les écarts, l'écart entre l'échappée, l'écart entre le peloton, quand c'est proche. Et ce sont aussi les hélicoptères qui, bien évidemment, vont mettre en valeur les paysages, vont mettre en valeur les monuments, vont mettre en valeur la géographie de la course. Et comment ces images arrivent ici, dans le camion où nous sommes, de production? Elles arrivent ici parce que sur chaque moto, sur chaque hélicoptère, il y a une antenne et l'image, elle part vers un avion qui vole au-dessus de la course. Cet avion reçoit toutes les images, moto, hélicoptère. Il y a un ingénieur dans l'avion qui les reçoit, qui les traite et qui les renvoie en bas par une antenne qui est posée sur l'avion, qui les renvoie sur une grue à côté du camion. Ces images arrivent dans la grue et elles arrivent ici dans le camion. Et moi, je choisis quelle image j'envoie aux téléspectateurs.
0: Qu'en est-il si jamais il ne fait pas assez beau pour prendre le ciel?
1: C'est compliqué. Dimanche dernier, si vous voulez, lors du Grand Prix de Montréal, à la fin du direct, j'ai remercié le pilote et le pilote de l'avion et le technicien qui était dans l'avion, car ils ont eu une journée très difficile. Je ne sais pas si vous vous rappelez, mais le temps était orageux. La retransmission a été difficile. Tout le début de la retransmission a fonctionné en 4G et avec des difficultés. L'avion avait du mal à se stabiliser. Ça a été compliqué. Puis finalement, il a réussi le temps et on a échappé au pire au niveau de la météo. Mais c'est vrai que, si vous voulez, le cyclisme est une retransmission fragile. C'est une retransmission fragile parce qu'on est dépendant de l'avion qui lui-même est dépendant de la météo. Un très gros cumulonimbus, l'avion, il ne peut pas rentrer dedans, c'est pas possible. Souvent, les journalistes me demandaient, monsieur, vous devez être stressé, vous avez peur de quoi? Et moi, je répondais, vous savez, j'ai peur d'une chose, la météo. La météo. Tous les matins, avant un direct, qu'est-ce que je fais? Je regarde sur mon téléphone la météo. Là, je peux vous dire une chose, pour les championnats du monde, les nouvelles sont bonnes. La météo est plutôt favorable. Tant mieux, croisons les doigts.
0: Ça suppose évidemment une immense, on peut le présumer, équipe technique pour parvenir à une diffusion qui soit à la hauteur de ce que vous nous expliquez depuis tout à l'heure.
1: C'est un travail d'équipe, oui, tout à fait. Il faut faire appel aux meilleures compétences. Aux meilleures compétences pour piloter les motos. Pour piloter les motos, parce que si vous voulez, c'est une des spécificités du cyclisme, c'est que c'est le seul sport où les caméras sont au milieu des sportifs. Hein? Au football, on met pas, ou au hockey, on met pas les caméras au milieu du stade. Hein.
0: J'allais vous le dire, ils sont au cœur de l'action.
1: Et les caméras, c'est la spécificité des motos, les caméras sont au cœur de l'action, au cœur du peloton. Pas au cœur du peloton, c'est interdit devant ou derrière, mais on est vraiment sur la même route, on partage la même route. Donc il faut des pilotes très expérimentés, qui respectent la course, qui respectent les coureurs, qui ne prennent pas de risques, et surtout ne mettent pas en danger, évidemment, les coureurs. Et il y a des règles aussi à respecter, parce qu'il ne faut pas, si vous voulez, que les coureurs puissent prendre l'aspiration de la moto. Hein. Ça, c'est important.
0: Ça pourrait les favoriser.
1: Ça pourrait les favoriser. Mais, par exemple, je vais vous donner un exemple. Vous avez un échappé qui est tout seul avec la moto qui est derrière l'échappé. Et vous avez le peloton derrière qui roule très fort pour rattraper l'échappé. Si vous mettez la moto 2 devant le peloton très près, les coureurs vont prendre le sillage de la moto. Hein. Vous voyez ce que je veux dire? À ce moment-là, on demande à la moto de prendre du champ, de filmer, mais en prenant 50 mètres devant, que les coureurs ne puissent pas prendre l'aspiration de la moto.
0: Parlons-en des coureurs, parce que lors des championnats du monde, ils ne concourent pas avec le maillot d'une équipe, mais bien sous les couleurs de leur pays. Donc, pour les commentateurs, ça doit constituer aussi un défi d'être en mesure de commenter, effectivement, de raconter la course en les identifiant au premier coup d'œil.
1: Si vous voulez, nous, on les aide parce qu'on met le nom. Hein. Nous, à la télé, on met le nom. Avec l'UCI, on a mis au point ce qu'on appelle des TV guidelines, c'est-à-dire quelle est la philosophie de retransmission de la course. Et les championnats du monde, c'est la seule course où il y a des coureurs qui ne font que cette course, enfin, dans les grandes courses. Vous avez des équipes du monde entier qui viennent participer. C'est la grande fête mondiale du cyclisme, les mondiaux. Et donc, si vous voulez, on sait bien que c'est pas un coureur d'un tout petit pays qui est pas très connu qui va gagner les championnats du monde, mais il participe. Et l'important, c'est aussi de le montrer, de le mettre en valeur. Donc, dans les deux premières heures de course, les deux, trois premières heures de course, on va mettre l'accent sur, à l'arrière de la course, etc., on va mettre l'accent, ou même à l'avant, parce qu'il y aura des échappées, on va mettre l'accent sur ce qu'on appelle les équipes des pays, pas des pays stars du vélo. Vous voyez, les pays stars du vélo, on les connaît, c'est les Belges, les Italiens, les Français, un peu le Canada, les Australiens, etc. On va mettre l'accent sur les pays africains, ces pays asiatiques, l'Amérique latine, etc. Pour bien montrer, si vous voulez, cette grande famille du cyclisme à mettre en valeur. Et ensuite, la deuxième partie de la course, c'est-à-dire, on va dire, la deuxième moitié, là, on va rentrer dans l'histoire de la course. C'est-à-dire, qui va gagner? L'histoire du podium. Après, un championnat du monde, c'est quoi? C'est un podium. C'est une médaille d'or, médaille d'argent, une médaille de bronze. Et nous, notre boulot, c'est d'essayer de rendre compte de la bagarre pour le podium.
0: Et parfois, ça va être un événement qui va sembler anodin, qui va se produire et qui pourrait avoir d'immenses conséquences sur la suite de la course. Je vous ramène en 2010, vous étiez réalisateur, quand la chaîne d'Andy Schleck a cassé à Port-de-Valais et que c'est Contador qui a filé vers la victoire.
3: As we see the move from Andy Schleck, I'm glad our cameras cut back to that one. And it's not Contador yet who's reacted. Now he has. It was Vinokourov.
4: Well, Vinokourov came
3: straight. Oh, what's happened? His chain's off. Schleck's chain's off.
4: Yeah,
3: well, his chain is jammed, the Contador's gone. Well, this is terrible.
0: Il faut retransmettre ces moments-là. Il faut savoir discerner qu'il y a quelque chose d'important qui est en train d'arriver.
1: Je crois que c'est ce qu'on avait fait à l'époque, hein. D'ailleurs, si vous nous en parlez, c'est que vous l'avez vu. Et si vous l'avez vu, c'est que je l'ai montré. Voilà. Donc oui, c'est ça, là, pour savoir. Après, si vous voulez, on ne peut pas être partout. Je vais vous raconter une anecdote. Il y a eu Contador qui était tombé, qui a abandonné sur un Tour de France dans les Vosges. Il y avait du brouillard, beaucoup de brouillard. C'était une descente de col, un petit col, pas très grand, mais dans le brouillard. Le peloton était très, très étiré et Contador tombe. D'accord ? Tombe. J'apprends que Contador est tombé. J'ai ma moto derrière le peloton. Je préviens, je dis attention, Contador est tombé, tu vas arriver sur lui. Il arrive sur lui et on voit Contador qui est au sol. Donc j'ai dit à la moto, tu restes avec lui, c'est Contador, hein. Ça peut être un favori du Tour. Et on a eu l'image jusqu'à son abandon. On l'a vu monter dans la voiture, etc. Par contre, on n'a pas vu la chute. Et on n'a pas vu la chute parce que le peloton a été tiré. Une moto peut pas, dans une descente, aller au milieu du peloton, c'est pas possible, surtout dans une descente, c'est trop dangereux. Et les hélicoptères, il y avait du brouillard, on aurait pu avec l'hélicoptère éventuellement avoir l'image. Les hélicoptères avec le brouillard avaient dû quitter la course pour contourner la montagne et attendre la course de l'autre côté. Et donc on a eu toute la séquence de l'abandon de Contador, etc., mais on n'a pas vu la chute. Et le lendemain, il y a le journal français L'Équipe qui titre « Pourquoi la télévision a raté la chute ?» Contador. Et j'ai appelé le rédacteur en chef et je lui ai dit, moi j'ai vu ton journal et je te demande pourquoi tu as raté la photo. Il avait raté la photo. Et je lui ai dit, regarde sur Internet, il n'y a aucune photo, même une photo d'un iPhone. Contador, il est tombé, il n'y avait personne. Donc toi, ton motard, ton photographe sur la moto n'a pas eu la photo. Moi, je n'ai pas eu l'image non plus.
0: On ne peut pas tout
1: filmer.
0: C'est intéressant qu'on parle de ça parce que le cyclisme est un de ces sports où il y a des drames, où il y a de la chevalerie, où il y a de la technique. Je peux difficilement imaginer un milieu plus agréable à raconter en images que celui-là. Est-ce que pendant les années où vous avez officié, 97-2019, ça a été des années fastes pour le cyclisme, pour le Tour de France, est-ce qu'il y en a des moments qui vous reviennent? Je viens de parler d'Andy Schleck.

0: Mais il y en aurait tellement avec les rivalités entre Armstrong et Ulrich, par exemple.
1: Voilà, après, moi, je suis réalisateur d'Armstrong, en quelque sorte. Toutes les victoires d'Armstrong, c'est moi. Et la rivalité avec Ulrich, etc. Donc, je vais vous raconter une anecdote avec Armstrong, qui parle bien du personnage. Hein. Armstrong, ce jour-là, c'était une étape dans les Pyrénées. Alors, quelle étape ? C'est dans les Pyrénées, ça, je suis sûr. Et il y a un journaliste du Parisien Libéré qui est à côté de moi dans le camion pour faire un reportage sur la retransmission sur mon travail. Et ce jour-là, il y a Armstrong, il y a un petit groupe, il y a un groupe d'échappés, ils sont quoi encore 6-7 à peu près. Il y a Ulrich devant qui mène un train d'enfer. Et derrière, il y a Armstrong qui... On a l'impression qu'il a du mal. Et moi, je vois ça et je mets une caméra sur la tête d'Ulrich, quoi, profil. Ulrich comme ça, et derrière sur Armstrong, et je mets la double image. Et les directeurs sportifs ont la télé dans la voiture. Et donc le directeur sportif d'Ulrich voit ça, il dit Armstrong est pas bien, vas-y, vas-y. Et en fait, Armstrong joue la comédie.
2: He took a look straight into the eyes there of Jan Ulrich and said, well, here I go, are you coming or not? And the answer is not.
3: This is what Armstrong was waiting for today.
1: Et Armstrong, à un moment donné, il a mis une attaque, il a démarré, il a laissé tout le monde sur place. Et le soir, on lui dit, Armstrong, il a interviewé, et on lui dit, mais vous étiez très très mal. Il dit, non, j'ai vu les caméras, j'ai vu que la télé me filmait, j'ai joué la comédie pour faire croire que j'étais pas bien, et il a attaqué. Et le journaliste du Parisien Libéré a titré, comment Armstrong a réussi à tromper la télévision. J'ai dit au journaliste, mais moi je n'ai fait que montrer ce qu'il faisait. Vous voyez, ça c'était Armstrong.
0: Jean-Maurice Hogg, est-ce que le fait d'être loin maintenant de ces grandes courses à étapes, par étapes, qui durent des semaines, et de devoir se concentrer sur quelque chose qui a cours pendant une journée seulement, et où les drames sont peut-être moins présents, est-ce que c'est quelque chose qui peut vous manquer à l'occasion?
1: Non, maintenant j'ai tiré un trait, je pense que j'ai pris la bonne décision. J'aurais pu continuer un an ou deux, mais j'ai arrêté, j'ai bien fonctionné, j'ai arrêté l'année avant le Covid. Donc, j'ai pas fait le tour du Covid qui était un cauchemar. J'ai arrêté au bon moment. Je crois qu'il faut savoir s'arrêter au bon moment.
0: Jean-Maurice Hogg, on vous souhaite du très beau temps pour ces courses qui auront lieu à Montréal parce que c'est votre principal souci.
1: On croise les doigts, voilà. Et on va essayer de faire de très, très belles courses. Enfin, c'est pas nous qui allons faire les belles courses, c'est les coureurs. Hein. Nous, on va essayer de faire une belle retransmission de ce que vont faire les coureurs.
0: Jean-Maurice Hogg, merci beaucoup.
1: Merci à vous.
4: Nous étions quelques bons copains. Il y avait Fernand, il y avait Firmin, il y avait Francis et Sébastien. Et puis Paulette. On était tous amoureux d'elle, on se sentait pousser des ailes à bicyclette.
0: Il faut que je vous dise, j'ai toujours admiré le raffinement des grands sommeliers. Cette éloquence qu'ils peuvent avoir en décrivant des vins me renverse tout simplement. Écoutez bien un extrait de Xavier Tuisa, meilleur sommelier de France en 2022, décrire à l'aveugle un vin qui lui était présenté lors de la compétition.
5: La mise en bouche présente un vin sec, droit. L'attaque en bouche est fraîche, dynamique, éclatante, rafraîchissante. Extrêmement déterrante, elle évolue sur un corps de bouche au tanin soyeux, enrobé, délicat, un grain de tanin qui pourrait provenir, je pense, à mon sens, de la peau du raisin, un vrai grand travail. Les arômes de la bouche font écho au nez avec ce côté très framboise fraîche, fruits rouges, un petit peu plus également, chèvrefeuille presque, hein, cet aspect végétal noble et frais. Mais ça, vraiment, c'est pour moi un vin magnifique de fraîcheur et d'éclat.
0: On l'écouterait parler comme ça pendant des heures, en tout cas dans mon cas. Notre prochain invité s'en est peut-être un peu inspiré. Il écrit dans son dernier roman que l'identification à l'aveugle d'un grand vin, c'est comme un artichaut sensoriel. On en détache les feuilles une à une et chaque gorgée vous rapproche du cœur. C'est joliment écrit. Ce livre nous fait découvrir ces dégustateurs d'exception, mais aussi le milieu du vin en général. Ça s'intitule « Le Palais ». Pour les raisons que vous pouvez imaginer, le livre paraît chez Gallimard et est disponible au Canada depuis quelques jours à peine. Bonjour François-Henri Désérable.
6: Bonjour Jeannick Tremblay.
0: On va planter le décor pour nos auditeurs. Votre héros, il s'appelle Arun Kumar, c'est un orphelin indien qui a été adopté par une famille française qui vit sur la Côte d'Or en Bourgogne. Il va un jour découvrir qu'il est doté d'un palais absolu, il vous faudra l'expliquer. Il est capable de décortiquer les vins avec une précision chirurgicale. De ce point de vue, c'est un génie. On pense forcément un peu au roman de Patrick Susskind, Le Parfum, et son héros Jean-Baptiste Grenouille, qui peut identifier, lui, et retenir toutes les odeurs et toutes les séparer sans effort. Il y a une filiation claire que vous revendiquez, d'ailleurs. Mais votre personnage, c'est pas un meurtrier. Il voudrait en fait

0: peut-être un justicier. Je ne vais pas trop en dire sur l'intrigue. Je vous passe donc la rondelle à l'ancien joueur de hockey.
1: Écoutez, oui, c'est ce personnage, Arun Kumar, c'est un garçon qui vient d'un bidonville indien, qui est adopté à l'âge de 8 ans par un couple de restaurateurs français qui vit à Beaune, en Côte d'Or. Et il commence par finir en douce les verres des clients du restaurant familial. Et on s'aperçoit assez vite qu'il est doté, comme vous l'avez dit, d'un palais absolu. C'est-à-dire que, comme d'autres ont l'oreille absolue, lui, il a un palais extraordinaire et il est capable, même dans des vins assez peu complexes, de déceler des centaines et des centaines et des centaines d'arômes. Et non seulement il les décèle, mais en plus il s'en souvient parce qu'il a, il a une mémoire tout à fait prodigieuse et il bâtit en lui une sorte de cave secrète, de cave intérieure dans laquelle se trouvent toutes les bouteilles qu'il a déjà dégustées, ce qui lui permet de deviner à l'aveugle n'importe quel vin qu'on lui présente, qu'on présente à sa bouche.
0: Et de les recréer aussi, ça va venir plus tard.
1: Ah oui, alors là, on en dit peut-être déjà un peu trop, ce gamin qui a ce palais tout à fait prodigieux va se transformer un petit peu plus tard en véritable alchimiste des arômes, et il va faire de son palais l'instrument non seulement de sa revanche contre le sort injuste qui lui a été assigné à sa naissance, parce qu'il vient, il est né dans un bidonville qui existe réellement, au bord d'une décharge à ciel ouvert qui s'appelle la décharge de Ghazipur, dans les faubourgs de New Delhi. C'est une décharge qui fait plus de 70 mètres de hauteur. C'est vraiment l'un des endroits les plus sordides que j'ai vu de mon existence. Et donc, il va en faire de son palais l'instrument de sa revanche et aussi de sa vengeance contre un critique œnologique. Mais pour savoir pourquoi, écoutez, je laisserai vos auditeurs tourner les pages de ce livre.
0: Bien vu, bien joué. Et d'ailleurs, Ghazipur, vous le décrivez aussi comme une forme de palais. Il y a une filiation peut-être entre ce qu'il peut sentir et ce qu'il avait senti quand il était petit. Enfin, on sent un respect immense de votre part pour tous ces artisans, ces ouvriers qui élaborent les vins. Vous les décrivez comme des artistes à part entière. Et c'est un univers qui vient aussi avec son propre champ lexical. Hein. L'éraflage, le foulage, le pigeage, le houillage, la cuvaison, l'égrappoire, le débourrement, la véraison, l'encépagement. Jusqu'où avez-vous poussé la recherche pour écrire ce roman?
1: Écoutez, il faut savoir que moi, quand j'ai eu l'idée de ce roman, je n'y connaissais quasiment rien en vin. J'étais vraiment incapable de savoir ce qu'on me servait, ce qu'il y avait dans mon verre. Et donc, j'ai commencé par faire ce que je fais de mieux dans la vie, c'est-à-dire que j'ai acheté des livres sur le vin, je les ai lus, j'ai lu une petite centaine de livres sur le vin. Alors, ça va d'ouvrages de vulgarisation à des traités très précis sur la fabrication du fût de chêne. Et puis, j'ai entrepris des études d'œnologie. J'ai fait à peu près 2 ans d'études d'œnologie. J'ai voyagé dans des régions viticoles, j'ai rencontré des vignerons, j'ai débouché vers bouteille, j'ai dégusté, j'ai beaucoup dégusté. Et en dépit de mes nombreuses dégustations, eh bien, j'ai toujours un palais aussi ordinaire. Malheureusement, je n'ai aucun talent là-dessus, contrairement au personnage, au héros de mon roman, mais, qui lui a le palais le plus sidérant de l'histoire.
0: Mais c'était ma prochaine question, François-Henri Désiré, parce que quand vous décrivez, par exemple, les sauternes, et vous en parlez comme un allegro solaire de pêche blanche et de coins éclatés, un adagio d'écorce d'orange amère, de tilleul tiède et de fleurs d'acacia, mais finalement vous finissez avec un presto sombre et ciselé de truffes blanches, de tabac blond et de thé noir, je me suis dit, mais est-ce qu'il goûte vraiment tout ça?
1: Ah oui, alors je les ai vraiment goûtés. Maintenant, moi, dans des vins comme ça, ce sont dans des grands vins comme les vins de Sauternes, des arômes, je suis incapable d'en déceler plus de 5 ou 6. En revanche, il m'arrive souvent de goûter avec des dégustateurs hors pair, et vous avez cité tout à l'heure Xavier Tuisa. Mm-hmm. Moi, j'en ai rencontré beaucoup, des sommeliers ou de grands spécialistes du vin. Et alors, je prête l'oreille, j'écoute ce qu'ils me disent, et puis ensuite, j'essaye de transformer ça en littérature, j'en fais mon miel, et j'essaye de renouveler aussi le champ lexical œnologique par la bonne vieille métaphore.
0: Et de ce point de vue, c'est assez réussi. Il me semble qu'il y a aussi une forme d'éloge envers, j'ai envie de dire, le monde concret. ce lien avec la Terre qui est de plus en plus distant pour nous, humains, qui sommes enfermés dans des mondes virtuels. Il faut voir, je ne la lirai pas ici, mais la description que vous faites des mains de l'un des protagonistes qui avait bêché, qui avait enfoncé les piquets, qui avait travaillé, des mains qui avaient été tannées par le soleil, qui avaient été crevassées par le gel, rougies par la pluie. Il y a presque une forme d'envie.
1: Bah oui, parce que enfin bon, moi je trouve que les vignerons sont de véritables artistes, et ce sont des à la fois des artistes et aussi des artisans et des paysans, c'est-à-dire que ce sont des gens qui passent leur journée dans leur vigne, une bonne partie de leur journée dans leur vigne, qui connaissent très intimement leur terre, leur sol, qui sont aussi à la merci du ciel, parce que le fruit du travail de toute une année peut partir en fumée, si j'ose dire, en l'espace de quelques minutes, s'il y a un orage de grêle ou s'il y a une gelée printanière un peu tardive. Le vin, c'est l'alliage entre la terre, le ciel et la main de l'homme qui vient en quelque sorte sublimer les fruits que la nature lui donne.
0: Quand on boit du vin, on goûte un peu le temps aussi, quelque chose comme ça, n'est-ce pas?
1: Oui, complètement. Alors, on goûte le temps qu'il a fait cette année-là, puisque en particulier le temps dans les 2 mois qui précèdent les vendanges va imprimer un caractère aromatique au millésime. Et puis c'est aussi un véritable voyage dans le temps parce que il y a pas d'autres produits agricoles comme ça que l'on peut goûter des années après. Si votre mère vous sert une tarte aux myrtilles, eh bien vous n'allez pas pouvoir la manger 25 ans plus tard. Avec le vin, c'est tout à fait possible. Et donc c'est un véritable voyage dans le temps. Si on débouche une bouteille de l'an 2000, vous et moi, eh bien, on se souviendra peut-être de ce que l'on faisait cette année-là et on pourra voyager dans le temps. Mais si on débouche une bouteille de 1993, peut-être qu'on se souviendra de la dernière victoire du Canadien de Montréal en Coupe Stanley avec Patrick Roy qui était dans les buts. Et vous voyez, on serait très heureux de raviver ces souvenirs-là.
0: Je l'attendais, celle-là, de votre passé de joueur de hockey. Mais vous savez, si on retrouvait une bouteille de 1993, vous et moi n'aurions fort probablement pas les moyens de se la payer, compte tenu, et vous l'expliquez dans votre livre, de la place qu'a prise le vin, du fait que c'est devenu un objet de statut social, un objet de financiarisation aussi, fabriqué, oui, par des artistes, mais consommé par des gens très riches, dans le cas des grands crus, en tout cas.
1: Bien sûr, oui, les grands vins font l'objet de spéculations, parce qu'avoir une très bonne bouteille à sa table, c'est quelque chose de statutaire. C'est comme d'avoir une très belle voiture au garage ou une très belle montre au poignet. Et il suffit qu'il y a à peu près 3000 milliardaires dans le monde aujourd'hui, il suffit que 2 d'entre eux décident de se disputer une bouteille aux enchères pour qu'elle soit adjugée à des prix totalement délirants, totalement exorbitants. Il y a quelques mois, une bouteille de Romanée Conti 1945, donc Romanée Conti, c'est un domaine en Bourgogne, à Vaune-Romanée, et qui est peut-être le plus prestigieux du monde, eh bien, une bouteille du millésime 1945 a été adjugée pour 800 000 dollars. Donc, vous imaginez, à peu près 100 000 dollars par verre, ce qui est tout à fait délirant. Et ça, il y a beaucoup de grands vins qui font comme ça l'objet de spéculations.
0: Et vous faites un exercice à rebours avec le catalogue Nicolas qui recensait le prix des vins, mais celui de 1963, où on voit que les vins, même ceux 40 ans plus jeunes, se vendaient en quelques dizaines de francs. Bref, ils étaient encore accessibles, ce qui est disparu aujourd'hui. Votre livre, c'est aussi une histoire de vengeance. C'est un homme qui réapparaît après des années pour, enfin, on ne va pas trop en dire, mais ruiner celui qui serait la cause de ses malheurs. On pense au comte de Monte Cristo. Vous nous présentez une scène où le héros transforme mentalement ses repas en prison avec de grands vins qu'il retrouve dans sa cave intérieure, que vous nous expliquez tout à l'heure. Et on se rappelle le joueur d'échecs de Stefan Zweig. Vous faites allusion à des traces de mains rouges estampillées sur un mur en Inde et on se remémore les photos de Steve McCurry de National Geographic. Et vous évoquez aussi le soleil filtré par les feuilles qui éblouit par éclair, ce que les Japonais appellent le komorebi. Et là, c'est la cinématographie de Perfect Days de Wim Wenders qui surgit. J'en ai d'autres, des exemples, mais je vais me limiter à ça. Et je me demandais si le palais, c'est pas aussi celui de votre cave littéraire intérieure.
1: Oui, sans doute, parce que moi, vous savez, souvent on devient écrivain par ce qu'on a lu. Moi, une des phrases que je cite le plus régulièrement en interview, c'est une phrase de Borges, le grand écrivain argentin, qui disait: certains se flattent des pages qu'ils ont écrites, pour ma part, je suis fier de celles que j'ai lues. Et moi, je pourrais tout à fait endosser cette phrase. En fait, je suis devenu écrivain parce que je voulais passer mes journées allongées sur un lit, entre deux entraînements de hockey, parce qu'à l'époque, je jouais encore au hockey quand je me suis mis à écrire. Et je suis aujourd'hui un être qui est tissé de phrases, de pages, et j'essaye de rendre autant que possible hommage à la littérature dans mes livres. Et donc, effectivement, il y a des références comme ça, des clins d'œil. Alors, Wim Wenders, figurez-vous que j'y avais pas songé. Le Comorebi, pour moi, c'est un mot que j'ai appris qui n'existe pas en français, qui est la lumière du soleil filtrée par les feuilles des arbres. Je trouve ça très beau que les Japonais aient un mot pour ça. Mais je suis très heureux que vous ayez pu déceler d'autres images, notamment celle de Steve McCurry.

0: qui est en train de courir dans une ruelle, et sur un pan de mur bleu, eh bien, il y a des mains d'enfants qui ont été posées dans de la peinture rouge et qui sont reproduites sur le mur.
1: Mais c'est parce que votre monde littéraire est un peu aussi le nôtre. Avant qu'on se quitte, vous faites allusion au banc bourguignon à quelques reprises dans ce livre. C'est l'une, je vous cite, des plus belles traditions du pays. Vous nous en décrivez un et comment ça se met en place avant qu'on en écoute un?
0: C'est dans les banquets bourguignons, et là je vais assister au fameux dîner des chevaliers du Tas de Vin la semaine prochaine, donc peut-être que je m'entraîne au banc bourguignon. Il y a cette petite ritournelle où les gens tournent ensemble les mains, et alors je ne vais pas peut-être le chanter à la radio parce que j'ai peur de me couvrir de ridicule, mais j'imagine que vous avez un extrait sonore, donc je vous laisserai le déclencher.
1: On va vous éviter ça. François-Henri Désérable, votre dernier livre s'intitule Le Palais, ça paraît chez Gallimard. Merci beaucoup d'avoir été avec nous ce matin.
0: Un plaisir.

0: Bonjour Catherine Perret.
1: Bonjour Yannick.
0: Vous avez le feu vert pour me dire ce qu'il y aura à votre émission.
1: Oh wow! Alors on va évoquer la question de l'automobile. Encore une fois, je dirais, parce que c'est quand même, vous savez, le transport c'est un des postes d'émission qui ne cesse de grimper, l'émission de gaz à effet de serre. Donc c'est la journée sans ma voiture, sans voiture, une journée internationale, le 22 septembre. Moi je dis toujours aux gens, surtout n'essayez pas une seule journée de voyager sans voiture. C'est toujours l'enfer la première fois qu'on essaie de se déplacer sans voiture, puis on dit plus jamais. Il faut se faire un plan beaucoup plus réaliste et préparer les choses sur quelques jours. Mais on a quand même, on a lancé la question à nos auditeurs. Qu'est-ce qui contribue à vous, finalement, à rendre possible de vous passer de votre voiture? On s'est dit, allons du côté des gens qui ont déjà développé des solutions. Donc, on va faire état de toutes ces solutions qui sont évoquées, des limitations aussi, entre autres, bien sûr, en dehors des centres urbains. Et on va aussi parler avec le maire de l'ancienne Lorette, tout près de Québec, qui a développé un nouveau corridor de mobilité. Et c'est très symbolique, c'est sur un tronçon qui avait été réservé par le ministère des Transports pour faire une autoroute il y a 40 ans et qui est resté boisé parce qu'on n'a pas fait heureusement ce bout d'autoroute. Et maintenant, c'est devenu un corridor de mobilité très efficace et très utilisé. Il va nous expliquer la recette du succès.
0: C'est vraiment très intéressant. Je vais vous écouter, d'autant plus que moi, je croyais que en ville, sans ma voiture, que c'était fini, ça, que ça n'existe à peu près
1: non,
0: plus.
1: Ah non, ça existe encore.
0: Encore là. Feu vert tout à l'heure. Je prends une seconde pour vous mentionner. On a reçu un courriel en lien avec notre reportage sur les jumelages et l'immigration. Bonjour, on a deux travailleurs guatémaltèques qui travaillent sur la ferme laitière familiale. Depuis 2022, j'ai fait un petit logement dans mon sous-sol pour accueillir les familles. Le deuxième étage est accessible et on a beaucoup d'interactions. Les enfants de la première famille parlent maintenant très bien le français. On a fait de la raquette, du ski de fond ensemble. Ils me font goûter plein de bonnes nourritures guatémaltèques et j'apprends aussi l'espagnol. Bref, dans les régions, on les accueille, les immigrants, et on en veut. C'est Jacinthe de Saint-Anselme de Bellechasse. C'est tout pour cette édition de Tout Terrain. Un gros merci à toute l'équipe qui m'aide à la préparer semaine après semaine. Vous êtes indispensables, tout comme vous, chers auditeurs. Et on se donne rendez-vous la semaine prochaine. Au revoir.

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3: Bonjour, ici Karine Matheux. Voici les informations. Avec deux semaines à faire dans la campagne électorale au Québec, le Parti québécois conserve son avance dans les intentions de vote, selon un sondage réalisé pour Radio-Canada et les coops de l'information. Ce coup de sonde montre également une poussée du Parti conservateur et une baisse du Parti libéral. Le sondage place le PQ en tête avec 29 % des intentions de vote, suivi de la coalition Avenir Québec avec 22 %. Le PLQ

0: récolte 19 % d'appui, un point de pourcentage devant le Parti conservateur. Québec solidaire ferme la marche avec 12 % des intentions de vote. Le sondage a été réalisé par Segment Recherche entre le 8 et le 17 septembre auprès de 5 572 répondants partout au Québec. Sa marge d'erreur est de plus ou moins 1,3 % 19 fois sur 20. Et en ce 26e jour de la campagne électorale, plusieurs chefs visiteront aujourd'hui des entreprises touchées par la guerre commerciale avec les États-Unis. La chef de la CAQ, Christine Fréchette, visitera un fabricant d'armoires à Quaticook. Le libéral Charles Milliard se rendra à l'usine de camions Paccard à Sainte-Thérèse. À Montréal, Paul Saint-Pierre Plamondon du PQ visitera un organisme pour jeunes itinérants et fera une annonce sur le tramway de l'Est. Ruben Gazal de Québec solidaire sera à Montréal pour présenter ses engagements en matière de logement social et le chef conservateur Éric Duhem sera lui aussi dans la métropole. Des manifestations ont eu lieu hier dans plusieurs villes du pays en appui aux personnes immigrantes. En pleine campagne électorale au Québec, les candidats des différents partis ont été interpellés par les manifestants. Félix Pilon a assisté au rassemblement qui se déroulait à Ottawa.
1: Une centaine de manifestants se sont réunis à Ottawa pour demander un meilleur accueil des immigrants.
2: Le mythe demeure encore que le Canada est un pays d'accueil qui défend les migrants, mais les mesures, les dernières années, c'est vraiment des mesures de recul.
3: Les immigrants ne sont pas accueillis, ils servent de bouc émissaire à tous les problèmes sociaux.
1: Les protestataires réclament notamment un statut de résident permanent pour tous les nouveaux arrivants. La porte-parole, Rose Fontaine.
4: La première action que je trouve valable serait d'abord de reconsidérer ceux qui sont sur le terrain, qui sont qualifiés, qui ont perdu le statut. Ce serait déjà un plus que de chercher à reformer le système.
1: À deux semaines des élections au Québec, les partis s'affrontent sur les seuils d'immigration permanente. Le Parti québécois propose de réduire l'accueil à 35 000 personnes par an, alors que la coalition Avenir Québec souhaite accueillir 45 000 immigrants jusqu'en 2029. Les libéraux, eux, privilégient une fourchette flexible de 45 000 à 70 000 immigrants, tandis que Québec solidaire prône une hausse à 70 000. Et enfin, le Parti conservateur veut limiter l'immigration en provenance de pays non démocratiques. Sur le terrain, des manifestants demandent plus d'actions concrètes.
5: Certains migrants ne peuvent pas avoir accès aux soins de santé comme tout le monde.
6: Les réfugiés qui demandent d'asile, il y a un temps très long pour eux pour avoir une protection propre avec le résident permanent.
1: Les électeurs seront appelés aux urnes le 5 octobre. Ici Félix Pilon, Radio-Canada, Ottawa.
0: Et ces jours de rentrée parlementaire à Ottawa, les partis d'opposition fédéraux retournent à la Chambre des communes. Le chef du Bloc québécois, Yves-François Blanchet, entrevoit un automne mouvementé au Parlement entre les élections au Québec et le dépôt du budget fédéral. Le Parti conservateur aiguise aussi ses couteaux pour les prochains mois. Le chef Pierre Poilievre a tenu un rassemblement partisan en Ontario. Il s'est offert un bain de foule. Il a laissé entendre qu'il va se concentrer sur les enjeux de pouvoir d'achat des Canadiens pour cette rentrée. Les élections partielles, dont trois au Québec, pourraient être déclenchées à tout moment. De plus en plus de femmes se retrouvent en situation d'itinérance au Québec. Plusieurs vivent une première expérience de rue après une séparation, un décès, une perte d'emploi ou simplement parce qu'elles n'arrivent plus à payer leur logement. Pour ces femmes souvent plus âgées, les conséquences sur leur état de santé peuvent être lourdes. Le reportage de Camille Cassie-Simonet.
7: Je suis sortie de mon appartement, j'ai fermé la porte et puis tout d'un coup, ma vie a complètement changé.
8: À 67 ans, Nathalie s'est retrouvée à la rue après avoir perdu son emploi et toutes ses économies. Elle a fréquenté plusieurs refuges pour sans-abri à Montréal et sa santé s'est détériorée.
7: Moi, j'ai vieilli de 10 ans dans les 10 mois.
8: Nathalie n'est pas la seule à tomber en situation d'itinérance à un âge avancé. Au Chaînon, la présidente directrice générale, Sonia Côté, explique que le nombre de femmes de 50 ans et plus a augmenté de 7 % cette année.
9: C'est des femmes qui ont plus d'espoir et ne savent plus par quel bout naviguer dans un système administratif beaucoup trop complexe.
10: Et la pension vieillesse, les rentes du Québec ne sont pas suffisantes pour aider les dames à payer un loyer.
8: De son côté, la professeure de psychologie spécialisée en itinérance des personnes âgées à l'Université du Québec à Montréal, Valérie Bourgeois-Guérin, observe qu'un nombre croissant de femmes bascule pour la première fois dans l'itinérance à un âge avancé en raison d'événements déclencheurs.
11: Comme des deuils, des ruptures conjugales, la perte d'un emploi.
8: Et derrière ce vieillissement de la population itinérante féminine, des parcours portent fruit.
7: Where are my keys? Yeah.
8: Nathalie, elle, nous montre la clé d'un logement qu'elle a pu trouver grâce au Chaînon.
7: J'ai un appartement. Oh,
8: Pour elle, ces clés signifient avoir un chez-soi où elle pourra vieillir en toute sécurité. Ici Camille Cassis-Simonet, Radio-Canada, Montréal.
0: Et l'écrivain québécois d'origine haïtienne, Tillyson Aurélie, a remporté le prix FENAC pour son premier roman, C'était sans mourir, remis par la grande chaîne française de magazines culturels. C'est l'un des premiers prix de la saison. Voilà, c'était les informations.
12: C'est un moyen de transport actif, démocratique et écologique, accessible pour les masses, pour se déplacer, comme pour faire de la course. Ici Maxime Coutier, aujourd'hui l'histoire, le vélo du Grand Prix au Bixi.
13: Il est vrai qu'un nouveau véhicule, la bicyclette, avait vu le jour presque en même temps que Dunlop et presque au même endroit. Nous parlons ici de la véritable bicyclette, car il y avait eu des antécédents, telle la célèbre Draisienne, inventée en 1813 par l'ingénieur Charles de Drais, dont le conducteur devait se propulser alternativement du pied droit et du pied gauche en frappant le sol.
12: Les origines de la bicyclette racontées par l'animateur Fernand Séguin, c'est à notre télé en avril 1960. Depuis son invention, elle ne cesse d'évoluer et de gagner en popularité. Périlleuse à ses débuts, conçue pour les gentlemen, la bicyclette s'est modernisée puis est devenue un moyen de transport de masse. Une véritable révolution à l'époque, bien avant la tenue des grands prix cyclistes. Car si le vélo est un moyen de locomotion, la course fait aussi partie de son ADN, et ce...

0: Et t'as cette vieux encore dans ta tombie?
1: Non, non, non, j'ai pas eu d'en avant, j'ai pris des rails.
0: Hein?
1: Oh, si, rotgalement. Non, c'est plus des rues qu'on a, des vrais couloirs à tramway. Si au moins on avait le métro comme à Toronto.
0: Mais pas ça sur le dos des tramways. T'es trop vieux pour faire du dessin. Oh,
1: trop vieux? Trop vieux? J'étais champion de la province en 1910, oubliez pas, hein? Ouais, peu d'années, ben aussi bien que plein des jeunes, si rudement. L'exercice physique, là, tu sauras.
0: Oh, vieux! Vous me faites rire avec votre culture physique.

0: Un extrait de la télésérie Les Ploufs, tiré du célèbre roman de Roger Lemelin. Le père Plouf étant lui-même un amateur de vélo, ancien champion, c'était en 1954 à notre télé. Alors pour nous parler des origines du vélo, mon invité aujourd'hui est Jean-François Nadeau. Il est historien, journaliste, chroniqueur au Devoir, lui-même amateur de vélo. Bonjour Jean-François.
1: Bonjour.
0: C'est vrai qu'elle a évolué, la bicyclette, hein, entre celle du 19e siècle et les vélos du Tour de France. Il y a tout un monde. On l'entendait avec Fernand Séguin. Alors parlons de la toute première bicyclette. La Drésienne. Oui, c'est quoi la Drésienne?
1: Ben, la Drésienne, c'est ce que les petits de moins de 5 ans, on les voit au coin des rues maintenant se promener sur des vélos en équilibre, pas de pédalier, sans pédale. Et là, ils se propulsent et ils découvrent très rapidement leur équilibre. Sauf qu'à l'origine, c'est un vélo en bois très, très lourd. C'est un baron, le baron de Drais. Et il va falloir attendre qu'on développe un mécanisme pour pouvoir se propulser, pour connaître ce qu'on appelle aujourd'hui la bicyclette. La bicyclette, c'est vraiment le mot qu'utilisent plutôt les bourgeois à l'époque, hein, les classes populaires vont l'appeler le vélo. Alors c'est le contraire, c'est le contraire de ce qu'on imagine communément. Mais c'est un bel outil de voir que les enfants redécouvrent ça aujourd'hui sous des formes de jeux d'enfants. Leur permet d'apprendre à pédaler.
0: Ça marche. Bon, il fallait une certaine dextérité, on imagine à l'époque, hein, sur ces draisiennes. Tout comme le grand bi. Ça c'est bon, c'est vraiment l'image qui nous a marqué, ces énormes roues. C'était casse-cou, ça.
1: C'est plus que casse-cou. Il y en a de différentes grandeurs. Il faut se propulser très rapidement derrière pour grimper sur la selle et partir. La grande roue en avant, puisque le pédalier est lié à la roue avant. Il va y avoir des courses de ça. C'est extrêmement populaire. D'abord, il y a des écoles pour nous permettre d'apprendre à pédaler là-dessus. Faut effectivement être un peu casse-cou. On peut imaginer que chaque époque a ses aventuriers qui font soit de la planche à voile, soit du patinage à roues alignées ou je ne sais trop. Ben à l'époque, le vélo est une immense nouveauté. C'est à classer au même titre, si on veut, que le chemin de fer, que le bateau à vapeur, que de toute la mécanisation de la société. Le vélo appartient à une société qui va de l'avant, qui est résolument lancée du côté de la vitesse. Et le grand bi, en ce sens-là, est exceptionnel. Il faut savoir qu'au Québec, on a une championne du monde de grand bi à l'époque. Elle s'appelle, son nom de scène, si on veut, c'est Louise Armindo, mais elle est née Aglaé Brisebois. C'est une championne en Europe, mais aux États-Unis. Elle va participer à des courses de longue distance. On en parle dans le New York Times. Des courses de plus de 1000 kilomètres en 6 jours. À l'époque, les courses de 6 jours, les marathons de 6 jours, dans toutes sortes de formes de sport sont extrêmement populaires, puisque, bien sûr, le septième jour étant le jour du Seigneur, on ne peut pas rien faire. Ouais. Et Louise Armindo est une immense vedette jusqu'à ce que ce grand bi disparaisse et cède le pas au vélo tel qu'on le connaît un peu mieux aujourd'hui.
0: Oui, ça a pris un certain temps avant qu'on comprenne que ça irait peut-être mieux avec un pédalier. Ce sont les Britanniques qui vont trouver la solution à la fin du 19e siècle.
1: Oui, on installe un pédalier tel qu'on le connaît avec une traction sur la roue arrière. Puis bien sûr, il y a des brevets qui vont être rapidement déposés pour des freins, pour toutes sortes d'objets. Et chaque année, les gens se mettent à se passionner pour des nouveaux modèles de bicyclettes puisque ça se développe très, très rapidement. Il y a une passion absolument extraordinaire à ce moment-là pour le vélo, qui est d'abord le bone shaker, parce que c'est des roues qui sont en fer, littéralement, qui sont, compte tenu de l'état des routes, qui secouent. Donc, le secoueur d'os, le bone shaker. Et évidemment, M. Dunlop, dont on entendait une archive au début avec Fernand Séguin, va développer le pneumatique qui permet d'adoucir considérablement le roulement sur les routes. Et là, il y a une popularité de ça qui est énorme. Quand on pense à quelqu'un comme Émile Zola, l'écrivain Émile Zola, qui à plus de 50 ans décide d'apprendre à faire du vélo, qui va en acheter à tous les membres de sa famille, à sa maîtresse aussi. Tous les grands écrivains de l'époque se mettent à acheter des vélos aussi. C'est le cas de Tolstoï qui a 80 ans quand il se met à faire du vélo. C'est énorme. Victor Hugo est passionné. La secrétaire de Victor Hugo va devenir la fondatrice d'un des premiers imprimés consacrés au vélo, puisque ça devient très populaire. Jules Renard, Guy de Maupassant, tout le monde veut faire du vélo partout, oui. Et il y a des écoles au Québec aussi, on en a dans la ville de Québec, on en a à Montréal, qui pendant plusieurs années vont dispenser des leçons de vélocipède. Hein. On peut réussir à apprendre à pédaler sous l'emprise d'un professeur.
0: Oui, évidemment, parce que ça, on imagine, au début, c'était pas évident. Ça a été pour les femmes un formidable instrument d'émancipation, parce que elles aussi peuvent se déplacer.
1: Oui, parce que si on voulait se déplacer, passé auparavant, il fallait demander de l'aide d'un palefrenier ou de quelqu'un qui vous selle votre cheval ou enfin y aller à pied. Tout d'un coup, vous pouviez avoir une monture qui était à votre portée. D'ailleurs, on l'appelait littéralement une monture. Il y avait la selle, il y a tout le vocabulaire du cheval. C'est pas anodin d'ailleurs de voir qu'il va y avoir plusieurs courses à cette époque-là, à Montréal comme partout en Amérique, qui sont organisées entre des vélos et des chevaux pour bien montrer qu'il y a une supériorité humaine qui s'établit de petit à petit grâce au vélo. Et pour les femmes, c'est un objet de libération extraordinaire. D'abord, le vêtement va changer. Pour faire du vélo, ben, on peut plus se promener avec des grandes robes à crinoline. Il faut des vêtements qui sont adaptés. On a une mobilité qui est là, qui est importante. Il y a une forme de défi qui est lancé parce qu'il y a beaucoup de gens, des médecins notamment, qui disent, voyons, c'est dangereux pour les femmes que de faire du vélo. Ça forcit le mollet, ça déplace les organes intérieurs. Ça va évidemment créer des problèmes. Mais ce qu'on se rend compte, c'est que très rapidement, puis on l'a oublié en bonne partie aujourd'hui, c'est qu'il y a des femmes qui sont très nombreuses à se lancer à vélo, qui vont participer à des compétitions aussi de vélo, même quand c'est interdit. Par exemple, au Tour d'Italie, qui est l'équivalent du Tour de France, si on veut, en 1924, il y a une femme qui prend le départ, déguisée sous les traits d'un homme parce qu'on lui interdit le départ, mais il y en a pendant très très longtemps, un peu partout comme ça, que l'histoire a un peu relégué aux oubliettes.
2: Mais on ne sait même pas comment les nommer au féminin. Les cyclistes.
1: Ben oui, c'est assez extraordinaire. On suggère au début véloceuse, pédalette, cyclettiste, et même il y a des verbes qui viennent avec tout ça. Le verbe cycler qui apparaît, je cycle, tu cycles, nous cyclons. On trouve bicyclette aussi, je bicyclette, elle bicyclette. Donc tout est à faire, tout est à découvrir. Même les mots sont pas encore en fonction exactement.
2: Ça témoigne, d'une époque. Puis bon, hein, vous l'avez dit, ça va changer la garde-robe. Puis les couturiers vont s'y mettre, présenter de nouveaux vêtements. Comme ici, en 1942, dans les archives de l'INA, en France.
3: Dans le cadre fleuri d'Arnenonville, journée de la bicyclette, journée de l'élégance, journée de la femme. Devant le jury, c'est le défilé des concurrentes. La bicyclette est devenue le moyen de transport le plus répandu de notre époque et nos couturiers se sont efforcés de créer des modèles à la fois pratiques, simples et élégants. Et cette journée a consacré la vogue de la jupe culotte.
2: Voilà, la jupe culotte encore présente aujourd'hui. Alors tout ça, bon, les hommes, les femmes, tous ces gens-là qui se mettent à vélo, ça aura un impact sur l'urbanité. Désormais, il faut composer avec toutes ces bicyclettes. Puis ça commence notamment par l'amélioration des routes. On parlait plutôt du bone shaker, le secoueur d'os. Le pavage pour éviter de se faire brasser continuellement. Là.
1: Oui, il n'est pas anodin de consacrer que ce sont les cyclistes souvent qui, parmi les premiers, vont signaler que les routes sont imparfaites, qu'elles doivent être corrigées. Ils vont aussi aider à la constitution de cartes qui permettent de se retrouver, parce que jusque-là, il y a beaucoup de chemins qui sont pas en fait répertoriés formellement. Mmh. Les cyclistes font ça. Et ils sont pas étrangers aussi au développement de l'automobile. Souvent, les gens qui ont une passion pour le vélo, ont aussi une passion pour l'automobile, pour la modernité, pour l'aviation aussi. Uh-huh. Souvent, ce sont les mêmes pilotes au début de ces différents engins-là qui se passionnent pour tout ce qui est moderne. Et c'est pas anodin non plus que de constater que l'accessibilité du vélo tient au fait d'une immigration en partie de plus en plus grande en Amérique. Lorsqu'on décide de percer le Mont-Royal pour y faire passer un train, le tunnel qui est toujours utilisé aujourd'hui pour le REM, un ingénieur du nom de Quilico qui vient d'Europe, qui est envoyé. Et son fils trouve qu'il y a un problème d'accès au vélo à Montréal. Il va organiser un magasin, qui est un magasin dont le nom existe toujours, mais on va louer des vélos. Et il va permettre donc d'accélérer la pratique du cyclisme. Il y a d'autres boutiques qui présentent déjà des vélos à l'époque. Il y a même des fabricants québécois. C'est une famille belge, les Gachons, qui vont produire les premiers vélos québécois, si on veut, à partir des années 20. Et il y a des courses qui sont organisées un peu partout au Québec, en Amérique du Nord.
2: Parlons-en maintenant, parce que le vélo, c'est aussi le plaisir de faire des courses, puis le sport qui fait partie de l'ADN du vélo. Et le Québec n'y échappe pas. Montréal, qui a longtemps été une capitale du cyclisme, de même que le reste de la province, pour preuve, cette course mythique, l'une des plus longues à son époque.
4: Chaque année, au cœur de l'été, se déroule le Tour du Saint-Laurent. 16 étapes dont 3 circuits fermés. Des coureurs de 13 nations différentes et de 3 continents. Le Tour cycliste amateur le plus long du monde. Plus long que le Tour d'Italie, de Belgique, d'Espagne, du Luxembourg, de Suisse ou d'Allemagne. Moins long que le Tour de France. Mais le seul autre, sans doute, à passer par des lieux dits Baie des Sables, Pointe-au-Père, Trois-Pistoles, Rivière-du-Loup, Sainte-Marie-de-Beauce, le Tour de la Nouvelle-France.
0: L'extrait de l'excellent film de Jean-Claude Labrecque, 60 cycles, une production de l'ONF en 1965. C'était à l'époque, à la fin des années 50, début 60, une course importante.
1: Oui, une course très importante où beaucoup d'équipes internationales sont venues. C'est à cette époque-là que débarque, par exemple, Giuseppe Marinoni, qui va devenir un des plus grands fabricants de vélos en Amérique. Plus de 50 000 cadres assemblés au bout de sa torche au fil du temps. Il en fabrique toujours aujourd'hui, quoique pratiquement arrêté désormais, mais l'existence de la marque continue. Il faut savoir que dès 1899, à Verdun, on a déjà un championnat du monde cycliste, c'est le World Met. On a, dans ce qui est aujourd'hui le Parc Jarry, dès la fin des années 20, un vélodrome qui est là. On a pratiqué des courses très, très importantes au Forum de Montréal, dans l'entre-deux-guerres.
0: C'est excellent, ça. Oui. Ça attirait beaucoup de monde.
1: Beaucoup de monde. Et là, je vais dire quelque chose qui va sembler énorme, et c'est pourtant strictement vrai. Il y a plus de monde dans les années 30, à certains moments, qui vont voir les courses cyclistes au Forum que le Canadien de Montréal. Parce que le Canadien de Montréal n'a pas connu encore son épopée autour de Maurice Richard à partir des années 40. Et il reste un appétit pour des sports comme ceux-là. Et on installe chaque année, on monte au Forum, une piste en bois de sapin sur laquelle ces cyclistes-là vont courir 6 jours et 6 nuits. Ce sont des courses de 6 jours. On les appelle les écureuils. Et évidemment, ils sont extrêmement populaires. Le maire de Montréal, Camille Lainwood, est là, des joueurs de baseball célèbres, tout ce qu'il y a de notoriété publique, le tout Montréal.
0: Aux côtés de René Cyr, grand champion, figure légendaire, champion incontesté dans les années 30, qui nous parlait de ses lointains souvenirs ici au micro de Lise Payette en 1994.
5: Mais les 6 jours, c'était pendant longtemps l'événement sportif à Montréal.
6: Au Forum, oui.
5: Vous y avez participé quand, vous?
6: Moi, j'ai participé au Forum en 1940, 41 et 42, et après ça, la guerre s'est déclarée.
7: Et vous aviez commencé ça comment?
6: À l'âge de 15 ans, je savais pas marcher en vélo. Et mes frères, c'était dans le sportif, eux autres m'avaient emmené au Forum pour voir les 6 jours à l'automne. Et j'avais remarqué une affaire terrible, le numéro 3 et 4 qui m'avait épaté. Alors, quand on est sorti du Forum, il était à peu près minuit le soir. C'est mon père qui conduisait, puis il me dit, « Puis René, as-tu aimé ça? » Je dis, « Oui, puis je vais courir avec eux autres. » Ils ont tous ri. Alors, j'ai dit, « Ça va, je vais plus à l'école, je me jette un vélo, puis je vais travailler, puis je vais... » Fait qu'ils ont ri de ça, puis le lendemain matin, j'ai pas été à l'école. J'ai travaillé tout l'hiver, puis je me suis acheté un vélo, puis au printemps suivant, à l'âge de 16 ans, je commençais à courir. À l'automne, ils font tous les grands programmes de les championnats, 25 000, 50 000 et 100 000. Je les ai courus les 3, puis je les ai gagnés avec des temps records.
7: C'est jeune, 16 ans, pour des courses d'endurance?
6: Oui, j'avais une permission spéciale pour courir avec les seniors.
0: C'est tout un monsieur, René Cyr, Il courait même avec le chandail du Canadien.
1: Ben oui, c'est incroyable. À l'époque, le Canadien de Montréal, pour hausser sa popularité, avait une équipe cycliste. Et René Cyr, donc, pouvait porter le chandail des Canadiens de Montréal. Il était furieux lorsqu'au centenaire du Canadien de Montréal, donc, on avait fait un album souvenir dans lequel il n'était pas mention, on faisait pas mention du fait que le Canadien de Montréal avait aussi vu une équipe de vélo.
0: Ben, on tend à l'oublier, effectivement. Puis bon, des champions du genre produits ici, il y en aura d'autres. Chez les femmes aussi, France Richer, première Québécoise à avoir participé à des championnats du monde, c'est pas rien.
1: Oui, qui va réussir à gagner un titre de championne canadienne et qui peut courir en 1974, alors que Montréal, en préparation des Jeux olympiques de 1976, accueille pour la première fois les championnats du monde. Championnats du monde sur piste et sur route aussi, c'est extraordinaire. On a des images d'Eddie Merckx, le champion de tous les temps, on veut, le Wayne Gretzky du vélo, qui remporte sur la montagne, sur le Mont-Royal, ce titre de champion du monde qui lui confère le droit de porter pour toute l'année suivante un maillot arc-en-ciel. C'est aujourd'hui, d'ailleurs, une façon assez étonnante, c'est Magdalene Vallière Mille, qui est une Sherbrookoise, qui porte le maillot arc-en-ciel de championne du monde sur route pour les femmes et qui va défendre son titre à Montréal à l'automne 2026, puisque pour la première fois depuis 1974, un championnat du monde sera à nouveau couru à Montréal, dans la région de Montréal, puisque le parcours va permettre de visiter une partie de la région. Bien sûr, c'est retransmis partout dans le monde. C'est un événement énorme.
8: Gros événement. Mais vous avez mentionné les années 70, 74, de la première édition. C'est vrai parce que le vélo comme moyen de transport actif, on le disait plus tôt, il a été complètement éclipsé par l'automobile dans les années 50, 60.
1: Oui, oui.
8: Et par l'étalement urbain aussi. Or, dans les années 70, il y a un regain de popularité. On parle même de bike boom. Comment on peut l'expliquer, ça?
1: Pour plusieurs raisons. La fabrique moderne de vélo fait diminuer les coûts. Pour la première fois, on se dit, se déplacer d'un point A à un point B, ça commence à être compliqué en voiture. Parfois, c'est beaucoup plus simple à vélo. C'est plus léger. On arrive plus facilement parce qu'il y avait le rêve dans les années 50 où on pouvait littéralement voler en automobile. Puis on a complètement déclassé toute autre forme de transport jusqu'au point où on a enlevé les rails de tramway à partir de 1957. Bref, on les a enlevés. On les a laissés là. Ils rejaillissent tous les printemps. On le voit.
8: On en voit les vestiges.
1: Avec les nids de poule. Et bien sûr, à partir des années 70, il y a des gens qui se disent, ça peut être intéressant de redécouvrir ce mode de transport-là qui permet, au fond, grâce au roulement à billes, d'être 1000 fois plus productif avec son énergie que si on marchait, tout simplement. Donc, c'est quelque chose qui est très, très économique en termes de dépenses énergétiques. Mais il y a des gros problèmes. Le métro, qui est là depuis 1963, n'accepte pas les vélos, par exemple. Alors, si on est très loin, on pourrait faire un bout à vélo. On accepte des téléviseurs, on accepte des escabeaux. Il y a même des gens qui vont faire le test avec des éléphants dessinés sur des immenses cartons pour voir si on les laisserait passer dans le métro de Montréal. On les laisse passer. Mais quand on arrive dans les années 70 avec un vélo, là, on hurle. Il y a quelque chose, il y a comme une haine. On a retourné le problème à l'envers alors que c'était quelque chose de si populaire pendant tellement longtemps. Le vélo, tout d'un coup, on a oublié entre les années 50, 60, qu'il y avait là un outil parmi d'autres pour se déplacer qui méritait d'être considéré. Et il y a tout un mouvement à cette époque-là, un mouvement populaire pour permettre au vélo de regagner un peu ses lettres de noblesse. Et c'est à partir de ce moment-là qu'on va penser à développer des pistes cyclables, mais aussi des comportements routiers qui permettent de consacrer que le fait qu'il n'y a pas seulement les automobilistes qui paient des taxes, il y a les cyclistes aussi qui ont assurément le droit de profiter de ces installations-là.
8: Puis encore à ce jour, ça demeure terriblement d'actualité, les problèmes de cohabitation. Mais ces groupes militants à l'époque, précurseurs dans les années 70, qui ont fait en sorte, en mettant de la pression, qu'on a développé aussi un réseau de pistes cyclables au Québec et à Montréal. Les premières grandes pistes datent d'à peu près du début des années 80. Là.
1: Oui, c'est ça. C'est des groupes comme Montréal à bicyclette, par exemple, qui réussissent à faire voir ça, mais qui aussi favorisent l'idée d'une compréhension que l'espace doit être plus sécuritaire pour tous. Mais le vélo a beaucoup évolué. Bien sûr, il y a les ventes aujourd'hui de vélos à assistance électrique qui ont décuplé. Il y a une pratique du vélo qui a augmenté, qui est en augmentation constante et qui l'a été à partir des années 70, notamment parce qu'on a importé des vélos d'Europe qui étaient fabriqués, imaginez, par des prisonniers, ce qui permettait de faire baisser le coût des vélos. Donc, les premiers 10 vitesses, la grande vague des 10 vitesses, un certain nombre de ces vélos-là italiens, bas de gamme, étaient des vélos produits à bas coût. Et on a cessé depuis, la plupart des vélos sont produits en Asie, d'avoir des machines de plus en plus performantes qui sont vendues de moins en moins cher, au fond, et qui permettent à tout un chacun de profiter de cette joie. Est-ce qu'il y a un seul visage qui ne s'éclaire pas lorsqu'on monte à bicyclette? bicyclette, il y a une forme de joie instantanée qui jaillit. On retrouve un peu un plaisir d'enfance, bien sûr, à goûter le vent dans les cheveux on en a, ce qui est pas mon cas.
8: Mais voilà, c'est un goût de liberté que chante ici Tex Le Corps, justement, petit bicycle. Là. Et puis, il y en a d'autres comme ça. On l'a entendu avec Yves Montand au début. Mon invité, Jean-François Dadeau, historien, journaliste, chroniqueur au journal Le Devoir, puis vous l'aurez compris, grand adepte de vélo. Merci beaucoup d'avoir été là.
1: C'est un plaisir.
8: Merci également à toute l'équipe d'Aujourd'hui l'Histoire. Ici Maxime Coutier, là-dessus, bonne soirée. À une prochaine, au revoir.

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5: Votre tante a-t-elle des roues? On appelle mini-tente la petite tente que les amateurs de camping peuvent transporter dans leur bagage. Cette tente est assez grande pour loger une ou même deux personnes, mais elle est trop petite pour qu'on puisse y tenir debout. Certaines mini-tentes ont une forme plus ou moins ronde qui rappelle vaguement celle d'un igloo. D'ailleurs, on appelle tente igloo ce type de mini-tente. Mais peu importe la forme de la tente, l'anglicisme pop-tent est à éviter. Maintenant, la petite remorque de camping dont les parois de toile se replient pour le transport s'appelle tente caravane. Le terme tente roulotte est de moins en moins fréquent dans le vocabulaire du camping. Enfin, l'emploi de l'anglicisme trailer tente n'est pas recommandé.
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6: Les temps froids sont de retour, et avec eux, bien sûr, le virus de la grippe. Nombreux sont les prévoyants qui se font vacciner, et novembre est d'ailleurs le mois tout indiqué pour le faire.
7: Plusieurs se posent la question à chaque année, se faire vacciner ou ne pas se faire vacciner.
8: C'est une excellente question, et la réponse dépend de votre plaisir à être malade.
6: La voix de Chantal Guimont, médecin urgentologue et chroniqueuse au 15-18, interviewée récemment. Mais chaque campagne de vaccination permet de constater que même s'il est universellement reconnu par la médecine, le vaccin a encore ses farouches opposants. Une opposition qui, si on la suit à la trace dans l'histoire, est aussi ancienne que le vaccin. Et on en trouve un exemple éloquent chez nous, quand Montréal s'est presque trouvé à feu et à sang. ...1885. C'est l'année de la mort de l'éléphant Jumbo dans un déraillement de train en Ontario. C'est l'année de la pendaison de Louis Riel. Et 1885, c'est aussi l'année de la pire épidémie de variole dans l'histoire de notre pays. Cette épidémie, elle fera 5864 morts, dont plus de 3000 rien qu'à Montréal. La plupart des victimes sont des enfants. Le nombre de malades est particulièrement élevé en septembre 1885, alors que 30 personnes en meurent chaque jour dans la métropole. En réponse, la vaccination gratuite est déclarée obligatoire à Montréal. Depuis Jenner, en 1796, que la vaccination contre la variole était pratiquée de façon scientifique. On la reconnaissait comme une manière efficace de lutter contre la grosse picote, autre nom donné à la variole. Mais chez la population francophone, pauvre et peu instruite de Montréal, la campagne de vaccination passe difficilement. En 1885, le journal La Minerve donne la parole au docteur Coderre de l'école de médecine qui qualifie la vaccination d'inutile et de dangereuse. Ce même médecin publiera bientôt l'Anti-vaccinateur canadien-français, un mensuel consacré à la lutte aux vaccins. Ainsi, la méfiance est grande. Les 28 et 29 septembre 1885, une foule hostile s'en prend à des médecins qui prônent le vaccin. L'historien Rumilly écrit « La foule assiège le bureau de santé du Faubourg de l'Est, y met le feu, puis se dirige vers l'hôtel de ville et brise des vitres. La police charge à coups de bâton. » Plusieurs centaines d'émeutiers menaceront les maisons des médecins vaccinateurs et briseront les vitres du Herald, un journal anglophone qui prétendait que l'épidémie était attribuable à l'insalubrité des Canadiens français. Dans le contexte explosif de l'affaire Louis Riel, la tension était extrêmement vive. Le maire Honoré Beaugrand fera appel à l'armée pour calmer les émeutiers anti-vaccination du mois de septembre 1885. L'année d'après, en 1886, sera créée la Commission provinciale d'hygiène, qui fera beaucoup pour que progressivement, l'idée de vaccination soit mieux acceptée au sein de la population.
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5: Peut-on dire qu'on haït la pluie? Le « i » du verbe « haïr » ne prend pas le tréma aux trois premières personnes du singulier de l'indicatif présent. Au lieu de dire « j'haïs, tu haïs et il haït », on dira « je hais, tu hais et il hait ». Étonnamment, ces formes verbales, qui sont pourtant reconnues et utilisées dans tous les autres pays francophones, ne sont pas courantes dans la langue parlée de chez nous. Évidemment, il est toujours possible de remplacer « haïr » par d'autres verbes ou locutions synonymes. Par exemple, au lieu de dire « j'haïs la pluie », on peut dire « je déteste la pluie » ou « j'ai horreur de la pluie ». Dans la langue soutenue, on peut aussi utiliser les verbes « abhorrer »,« abominer » et « exécrer ».
10: Nous sommes le lundi 21 septembre, voici à la une.

0: Bonjour, bon lundi, bon début de semaine. Bienvenue à la Une, c'est Mathieu Bellumeur au microphone. Content de vous retrouver, j'espère que vous allez bien, que vous avez passé une belle fin de semaine. On est à 2 semaines de la fin de cette campagne électorale, du jour du vote. Et aujourd'hui, sondage publié par Radio-Canada et on va vous présenter tous les détails avec mon collègue Jean-Philippe Robillard dans les prochaines minutes. Essentiellement, ce que je peux vous dire, c'est que le Parti québécois est en tête, que les conservateurs sont à un seul point derrière les libéraux. On va vous présenter donc les chiffres, les derniers détails, les détails de ce sondage, en fait, publié ce matin par Radio-Canada. C'est aussi disponible dans les coops de l'information. Là, on pense au Soleil, au Droit, à la Tribune, etc. Là, vous pourrez retrouver les détails également dans ces quotidiens. Tour de table avec mes collaborateurs, en commençant par Julie-Jasmine Boudreau aux actualités culturelles. Bonjour Julie-Jasmine.
1: Bonjour Mathieu.
0: On commence ça avec une nouvelle toute fraîche parce que on a appris au cours des dernières minutes qu'il y a eu un prix décerné pour l'auteur Télisson Aurélien.
1: Ouais, le canado-haïtien, en fait, à son premier roman, c'était Ça ou mourir. Ça a été annoncé à 4h ce matin, donc 4h notre heure, bien sûr. Puis c'est intéressant parce qu'en juillet, on avait cette première sélection dont il faisait partie. Imaginez, c'était une trentaine de romans sélectionnés sur 250 titres, fin où on aurait serré à 5 finalistes. Et là, ce matin, il en est le lauréat. Mm-hmm. Et c'est le prix FNAC, qui est une chaîne de librairies française. Alors ça, c'est un tout premier prix. C'est vraiment une très, très belle nouvelle.
0: On va y revenir dans les actualités culturelles plus tard à l'émission. Le temps de me tourner vers Véronique Mérand à la météo. Salut Véronique.
2: Bonjour.
0: 21 septembre, l'automne n'est pas aujourd'hui. C'est demain.
2: C'est
0: encore l'été.
2: Ouais. C'est encore l'été.
0: Dernière journée complète d'été.
2: Et demain matin, quand on va se retrouver, ça va être encore l'été aussi parce qu'il arrive tard cet automne, 20h05. Okay. Demain, on sera presque couché. Voulez-vous. Alors, il sera là, mais il est là avec son lot de beau temps. Alors, dans ce temps-là, ça passe toujours bien. Une semaine, c'est sûr que les gens plus à l'est aujourd'hui, c'est encore hésitant, là, mais si on regarde dans l'ensemble pour le sud, le centre de la province, c'est vraiment une semaine à peu près parfaite, mm-hmm. avec peut-être des températures, certains diront un petit peu plus fraîches, là, aujourd'hui et demain. On parlera de 15 à 17 degrés, 15 à 18 dans l'ensemble, puis ça remontera vers 18-20 degrés pour la journée de mercredi. Okay. Beaucoup de soleil aujourd'hui, beaucoup de soleil demain aussi. Quelques nuages au cours de la nuit, donc très tôt demain matin, et des nuits plus fraîches également. 6 Montréal la nuit prochaine. Possibilité de gel vers l'Estrie, secteur des Laurentides, de la Naudière, minimum de 3 degrés. Il y a eu du gel au sol au cours de la fin de semaine. Il y en a eu dans le secteur de Val-d'Or, Chibougamau, Gaspé et Sherbrooke. Cette île avait déjà eu droit à ça. Alors, ça s'en vient tranquillement, mais à Montréal, en moyenne, c'est pas avant le 17 octobre. On parle de résistance nuageuse un peu plus présente. C'est le cas du côté de l'Abitibi. Nuages éclaircis aujourd'hui, autour de 13 degrés. Gel possible la nuit prochaine. Il y a un avis qui est en vigueur. Même chose pour le Saguenay, le lac Saint-Jean. Plutôt nuageux, une douzaine de degrés aujourd'hui avec du gel possible la nuit prochaine. Le Bas-Saint-Laurent, la Gaspésie, la Côte-Nord, il reste encore quelques petites averses ici et là. Ciel variable par la suite, 12-13 degrés. Nuit fraîche, minimum entre 3 et 5. Et ce sera bien ensoleillé pour l'Abitibi et l'Est du Québec demain. Pour ce qui est de l'Ontario, variable sur la portion nord, sur la portion centre également, avec des avis de gel au sol pour la nuit prochaine. Plutôt nuageux à Toronto, ça se dégagera cet après-midi. Ça reste nuageux avec quelques gouttes possibles à Windsor. 16-18 degrés. Très beau à Ottawa, il fera 16 sous le soleil aujourd'hui. Et très beau dans tout l'ouest canadien. Vancouver, 19-22 degrés. Encore chaud, Edmonton, Calgary, 26-27 aujourd'hui. Ça redescendra tranquillement dans les prochains jours. Beau temps sur le sud de la Saskatchewan et du Manitoba aussi, 19-21. Là, de ce côté, ça va remonter dans les prochains jours. Donc, voyez, dernier jour officiel de l'été, mais il y a encore un peu de chaleur par endroit.
0: Merci Véronique.
1: Bonne journée.
0: Bonne journée. Olivier Pellerin là pour parler sport. Bonjour Olivier.
3: Bonjour.
0: Oui, les mondiaux de cyclisme sur route, c'est parti. Il y a eu premiers éléments des compétitions hier, dont les contre-la-montre.
3: Les contre-la-montre individuels chez les hommes et chez les femmes. Quelle belle journée, quelle belle première journée. La météo était au rendez-vous, les gens ont été au rendez-vous. Pour cette première épreuve, qui en est une de vitesse, le contre-la-montre, pour ceux qui sont moins familiers, c'est un court parcours sur lequel on va à fond tout au long de cette course pour tenter d'enregistrer le temps le plus rapide. On se bat pas contre quelqu'un. On est individuel, ça se dit, on est seul avec soi-même sur son vélo pour tenter d'aller remporter l'épreuve. Il y avait des favoris hier, entre autres chez les hommes. Remco Evenepoel, qui était le grand favori avec 3 titres en poche déjà. Ben hier, il a répété l'exploit avec une 4e victoire consécutive au championnat du monde au contre-la-montre. Il a devancé l'Italien Filippo Ganna et le Français Paul Sexas sur le podium pour aller décrocher ce titre historique. Il avait 57 secondes d'avance, imaginez, sur Filippo Ganna, qui est quand même pas le dernier venu. Bienvenu, là, qui a déjà des médailles olympiques mm-hmm. et qui est une référence pratiquement en la matière au contre-la-montre. Et malgré tout, Evenepoel hier a été exceptionnel. Le meilleur résultat canadien a été une 13e place, celle de Michael Leonard. Nicolas Zukowski, le Québécois, était aussi sur sa monture hier pour l'épreuve. Il a terminé 31e, arrivé un peu à la dernière minute en raison de la blessure à Derek G. West qui devait prendre le départ pour le Canada. Il a cédé sa place. Zukowski a pris le départ hier. Il a terminé, je le disais, 31e. Pas une spécialité pour lui, mais ça lui a permis de pouvoir courir devant les siens, de pouvoir courir devant des Québécois qui étaient présents, nombreux, au bord de la piste. Et je pense qu'il va s'en souvenir très longtemps de cette journée. On l'écoute.
4: Le premier kilomètre, la longue ligne droite, ça criait tellement fort. J'avais le sourire jusqu'aux lèvres. Puis là, j'étais tellement excité qu'il fallait vraiment que je me calme parce que sinon, je me dis, je vais mettre en vue dans le premier virage. Je suis trop excité. Fait que, merci à tout le monde. Merci à tout le monde d'être venu sur le bord des routes jusqu'au circuit Gévinneuf. Je veux dire, il y avait quasiment pas de moment où il y avait personne, peut-être sauf pour la saccade, là, mais c'était incroyable. Le public était vraiment, vraiment impressionnant aujourd'hui. Puis, beaucoup à leur remercier aujourd'hui pour d'avoir pu puiser aussi profond dans mes réserves grâce à eux, honnêtement.
3: Quand vous faites 40 kilomètres à fond, à un certain moment, vous avez besoin d'un peu de motivation, surtout quand c'est pas une spécialité. Et puis, voilà pour Nicolas Zukowski, qu'on retrouvera certainement à la course sur route en ligne qui aura lieu le 27, donc dernière journée de compétition à la fin de la semaine. Sinon, chez les femmes, il y avait aussi contre la montre individuelle. C'est la Suisse Marlène Rousseur qui a remporté l'épreuve. Elle était championne en titre. Voilà qu'elle a défendu avec succès sa victoire, ou en fait, ce titre mondial. Chez les Canadiennes, Nadia Gontova a été la meilleure en 19e place. Olivia Barry, elle, a terminé 23e. Donc voilà pour les épreuves d'hier. Aujourd'hui, on reprend ça avec des contre-la-montre, mais catégorie des moins de 23 ans. Donc là, il y a peut-être une chance de médaille aussi pour le Canada. Il y aura plusieurs catégories comme ça. Donc les moins de 23 ans, les juniors aussi vont s'exécuter au cours de la semaine. C'est pourquoi il y a 13 épreuves au total qui auront lieu. Donc ça débutait hier et ça se terminera dimanche. Donc c'est lancé, puis on pourra reparler de ces résultats demain.
0: Parlons de football. Pardon, dans la NFL, Patrick Holmes, certains doutaient peut-être de son retour, ben ça va bien, ça continue de bien aller.
3: C'est une deuxième victoire pour lui en deux départs depuis ce retour de blessure après 9 mois de blessure. Hier, victoire en prolongation des Chiefs de Kansas City, 33-30 face aux Colts d'Indianapolis. Encore une fois, les statistiques ont été très bonnes pour lui. 382 verges de gain par la passe, 3 passes de toucher hier. Il y a Kenneth Walker aussi, ce nouvel arrivé porteur de ballon qui a changé un peu la physionomie de cette attaque qui permet à Patrick Mahomes de courir un peu moins. Lui fait tout le travail avec 117 verges de gain hier par la course. Et donc, belle victoire pour les Chiefs qui sont maintenant immaculés, fiches immaculées de 2 victoires, aucune défaite depuis le début de la saison.
0: Merci Olivier.
3: À plaisir.
0: Bonne journée.
3: Au revoir.

À la une des différents quotidiens ce matin, commençons par le Journal de Montréal et le Journal de Québec qui nous raconte en une l'histoire de cette femme de 98 ans, incapable d'avoir un rendez-vous chez le médecin. Elle a été prise en charge, la femme en question, par un groupe de médecine familiale, mais n'a pas un médecin attitré et donc elle est incapable d'avoir un rendez-vous efficacement. C'est Marcel Gagné, prud'homme, qui dit « ça me fâche, elle s'ennuie du temps », écrit le journal où elle pouvait facilement obtenir un rendez-vous médical en appelant à la clinique. Il y a 600 000 Québécois qui ont été inscrits de cette nouvelle façon, vous savez, après cette entente entre le gouvernement et les médecins. Donc, on les inscrit auprès d'un GMF, mais dans bien des cas, ces gens-là témoignent de la difficulté d'avoir un rendez-vous. Dans le cas de Madame Gagné Prud'homme, elle est incapable d'avoir le rendez-vous. Elle a eu certains petits ennuis de santé et elle a dû à chaque fois se tourner vers le privé et payer parfois quelques centaines, voire plus de 1000 $ pour se faire soigner parce que même si elle est affiliée à un GMF, elle n'est pas capable d'avoir de rendez-vous. En une du Devoir de ce matin, ben justement, il est question de santé. L'expansion du privé doit cesser, plaide le Collège des médecins. Le privé n'est pas nécessairement plus performant que le réseau de santé publique, indique un rapport commandé par l'Ordre professionnel. Le Collège des médecins qui demande essentiellement, nous dit le Devoir, que le prochain gouvernement freine l'expansion du privé en santé, que depuis 2 ans, le Collège des médecins plaide en faveur d'un meilleur encadrement privé. Il faut cesser son expansion, dit le docteur Moril Gaudreau. On voit que ça peut, le transfert de certains médecins du public vers le privé, nuire éventuellement à la bonne, au bon fonctionnement du réseau public. Donc, vous avez les détails, entrevue de Moril Gaudreau et les détails donc de cette étude commandée par le Collège des médecins en une du Devoir qui nous parle également des mondiaux cyclisme qui sont en cours à Montréal. En une de la presse, des influenceuses 100% fausses. Des comptes d'influenceuses sur Instagram, sur TikTok, qui, aux premières vues, en tout cas, nous font croire que ça peut être une jeune femme québécoise qui se promène un peu partout au Québec dans les festivals, qui veut attirer justement des commerçants ou pour placer des produits. Mais finalement, ce sont des créations de l'intelligence artificielle. On parle d'une Montréalaise, Catherine Beaulieu, qui est soi-disant étudiante en soins infirmiers. Plus de 3600 abonnés sur TikTok. Elle se promène dans des festivals, elle fait des montages avec du rap québécois en trame sonore. Or, même si elle a l'écusson ou l'étiquette de vérifier sur Meta, c'est un profil qui a été créé par l'intelligence artificielle. Dans certains cas, nous dit la presse que l'enquête leur démontre, c'est que dans certains cas, ben, il y a des jeunes influenceuses créées par l'IA qui veulent attirer donc des gens vers des comptes payants à caractère pornographique dans certains cas. Et dans d'autres cas, ben, il y a des entreprises qui ont placé leurs produits avec ces créations de l'intelligence artificielle qui sont des influenceuses, de fausses influenceuses, dans le fond, ou en tout cas créées par l'intelligence artificielle, et c'est assez difficile de le décoder. Faut être très attentif. Travail d'enquête, donc, que vous pouvez lire dans la presse de ce matin. En une du Globe and Mail, les enquêtes sur des fusillades à Toronto entravées par le chiffrement des téléphones. Les téléphones portables qui ont été saisis dans certaines affaires de fusillades à Toronto, dont des tirs sur l'ambassade des États-Unis ou sur c'est pas l'ambassade, mais c'est je cherche le mot, je vais le retrouver. Mais enfin, il y a eu des fusillades, on était incapable donc même si on a saisi des téléphones, d'accéder aux informations des téléphones parce que c'est encrypté. Donc pas possible finalement d'aller chercher les informations. C'est le consulat des États-Unis, c'est ce que je cherchais. Il y a également eu des synagogues qui ont été visées par des coups de feu, mais les policiers sont incapables d'aller chercher des éléments de preuve dans ces téléphones qui sont encryptés. Ça fait la une du Globe and Mail de ce matin.

0: Alors oui, jour 26 de cette campagne électorale au Québec, à deux semaines du vote. Finalement, c'est le temps de vous présenter ce nouveau coup de sonde, ce coup de sonde réalisé par Radio-Canada en collaboration avec les coop de l'information, qui dit essentiellement que le Parti québécois conserve son avance dans les intentions de vote. La CAQ de Christine Fréchette est toujours deuxième. Jean-Philippe Robillard vient nous donner les détails de ce sondage. Bonjour Jean-Philippe.
1: Bonjour Mathieu.
0: Et les conservateurs qui talonnent les libéraux.
1: Oui, le Parti québécois donc est toujours en tête, Mathieu, dans les intentions de vote avec 29% des intentions de vote, suivi de la CAQ à 22%. Le Parti libéral récolte 19% des intentions de vote, alors que le Parti conservateur d'Éric Duhaime, lui, récolte 18% des intentions de vote. Les conservateurs donc qui talonnent vraiment les libéraux de Charles Milliard. Les deux partis, Mathieu, sont presque, on l'a vu, on l'entend, sont presque au coude à coude. Et puis, il y a Québec solidaire là qui arrive bon dernier à 12% des intentions de vote. On écoute le président de Segment Recherche, Reynald Harvey. C'est la firme, ça, Mathieu, qui a réalisé le sondage qu'on vous présente ce matin.
2: Il y a le Parti conservateur qui fait quand même une belle performance à 18%, qui chauffe jusqu'à un certain point sur l'ensemble du Québec, le Parti libéral, mais avec évidemment des points particulièrement forts dans la grande région de Québec. Je pense que ça démontre une certaine performance positive de la part du Parti conservateur. Ça reflète possiblement aussi une assez bonne campagne. Je pense que beaucoup d'observateurs s'accordent pour dire que Éric Duhaime mène une campagne assez intéressante.
0: Le PQ qui est en tête dans les intentions de vote dans plusieurs régions d'ailleurs.
1: Oui, le PQ qui mène dans 5 des 10 régions qui ont été sondées avec des avances notables, Mathieu, au Saguenay-Lac-Saint-Jean, de même que dans le Bas-Saint-Laurent. Le Parti québécois qui rivalise aussi avec les conservateurs dans la grande région de Québec où les deux partis sont à égalité statistique dans les intentions de vote. Là, les deux partis qui recueillent 27% des voix. La CAQ est première dans les intentions de vote en Mauricie à 31%, également sur la rive sud de Montréal, le parti de Christine Fréchette là qui talonne les péquistes. La CAQ est aussi à égalité avec le PQ en Estrie. Ça, c'est étonnant selon le sondeur, en Estrie à 29%. Là.
0: Et le sondage révèle une importante fracture générationnelle.
1: Oui, ça c'est intéressant. Il n'y a pas de doute chez les jeunes, chez les électeurs de 18 à 34 ans, Mathieu, les intentions de vote, c'est soit Québec solidaire, soit le Parti québécois ou encore les conservateurs, alors que chez les électeurs qui sont un peu plus âgés, c'est la CAQ qui a la cote. On écoute à nouveau le président de Segment Recherche, Reynald Harvey.
2: Un des faits saillants, là, très clairs du sondage, c'est la fracture générationnelle qui existe du côté de l'électorat, là, des 65 ans et plus, qui, à 40% appuie la coalition Avenir Québec. Donc, l'équipe Christine Fréchette là, concentre vraiment là, ses appuis particulièrement chez les 65 ans et plus. On voit les intentions de vote pour la CAQ diminuer avec l'âge des répondants. Dans le fond, la CAQ est cinquième donc dans les principaux partis chez les 18 à 34 ans et elle est première chez les 65 plus avec un avantage quand même important.
0: Et à deux semaines du scrutin, on constate qu'il y a encore beaucoup d'indécis.
1: Oui, c'est également ce que montre ce sondage. Il y a 41%, Mathieu, des personnes interrogées qui estiment qu'elles pourraient encore changer d'idée d'ici le jour de l'élection. C'est le cas pour la moitié des plus jeunes électeurs. Alors, signe que rien n'est joué. Mm-hmm. Je vous propose d'écouter quelques électeurs que j'ai rencontrés.
3: J'ai pas encore fait mon choix. J'étais encore en réflexion, là. J'hésite encore. Ben, il y a beaucoup de partis, hein. Quand même, on a 5 partis cette élection-ci qui fait que je suis indécis encore, là, entre la CAQ, le Parti libéral.
4: C'est encore en réflexion. Je dirais qu'il y a une ambivalence entre la CAQ et le Parti québécois.
5: Honnêtement, j'ai fait aucun choix. Pour moi, c'est toute la même affaire en ce moment-là. Ils sont pas plus honnêtes un que l'autre.
6: Moi, je crois que je vais voter Québec solidaire. Mais je garde quand même une porte d'ouverture de me dire, peut-être.
1: Et voilà. Autre aspect intéressant, ce sondage, on demande aux gens, quel candidat serait le meilleur pour diriger le Québec en cette période d'incertitude, de guerre tarifaire avec les États-Unis. Il y a 26% des personnes interrogées, Mathieu, qui ont répondu aucun ou je ne sais pas. Également, on a posé une question, si jamais il y avait un éventuel référendum sur l'indépendance du Québec, il y a 30% des personnes interrogées qui voteraient oui, 70%, donc on comprend, qui voteraient non à ce sondage.
0: Sondage réalisé par Segment Recherche entre le 8 et le 17 septembre, 5572 répondants un peu partout au Québec. Jean-Philippe Robillard, merci beaucoup.
1: Merci, au revoir.
0: Bonne journée. Jasmine est de retour en studio et on le disait au début de l'émission, donc un nouveau prix oui? pour Télisson Aurélien.
7: Exactement, c'est le prix du roman FNAC. Donc FNAC, c'est une chaîne de magasins culturels en France, c'est une espèce de Renaud-Bray français si vous voulez. Alors ça a été annoncé il y a environ 1h30, très très belle nouvelle. D'ailleurs France Info parle de succès fulgurant pour l'auteur canado-haïtien pour son premier roman qui s'appelle C'était ça ou mourir. Alors le jury était composé de 400 clients électeurs passionné et 400 libraires. Alors, il était dans les 5 finalistes, le voilà lauréat. Pas de bourse, Mathieu, avec ça. Cependant, et ça, je dirais que c'est quand même important, une campagne de promotion dans la librairie. Mm-hmm. Alors, c'est pas banal. Ça va donner un élan de plus à ce parcours exceptionnel. Et je vous rappelle aussi qu'il est dans les premières sélections du Goncourt, du Médicis, du Renaudot, du Femina. Alors ça, c'est vraiment le premier prix en termes de littérature de la saison, finalement.
0: C'est terminé pour le TIFF, le Festival international du film de Toronto.
8: And the 2026 People's Choice Award presented by Rogers goes to La Bola Negra by directors Javier Calvo and Javier Ambrosi.
7: Alors ça, c'est le prix du public. Ça s'appelle La Bola Negra. C'est un film franco-espagnol avec Penélope Cruz, entre autres. C'est un destin entremêlé de 3 personnages, 3 hommes homosexuels en Espagne à 3 dates différentes, 1932, 1937, 2017. Ce film-là, Mathieu, a remporté à Cannes un prix de la mise en scène.

0: retrouvé sur le site. Il y a 12 grands prix officiels là, qui ont été remis.
1: Samedi soir, c'était le gala de l'Association Country canadienne. Ça se passait à Saskatoon.
0: Oui, c'est une méga fête, en fait, pendant plusieurs heures pour les CCMA Awards. Donc, et c'est Cameron Whitcomb qui est vraiment le chanteur country de l'heure. 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

0: Alors, il a 23 ans. Il est né en Alberta. Il a grandi à Nanaimo. Il a participé à American Idol il y a de ça quelques années déjà. C'est un ancien ouvrier de chantier qui est devenu littéralement musicien. 7 prix au total dans cette cérémonie qui a eu lieu samedi soir, dont artiste de l'année. Il n'était pas présent parce qu'il était au City Folk quelques jours avant et aussi à Saint-Tite vendredi soir. Donc, c'était quand même un gros week-end. Il s'en va d'ailleurs à Nashville cette semaine. Je vous en parle parce que, bon, évidemment, il a vraiment le vent dans les voiles. On va en entendre parler beaucoup. Et l'auteur-compositeur-interprète Fred Dion s'est imposé comme artiste francophone de l'année. Et d'ailleurs, ça, c'est intéressant parce que c'était la première fois qu'on remettait cette catégorie, donc, artiste francophone dans le cadre de ce gala-là. C'est un gars qui est originaire des Laurentides. Et d'ailleurs, il était sur un nuage. Il s'est confié sur les réseaux sociaux. Il est en tournée dans l'Ouest canadien cette semaine.
1: On écoute un petit extrait. Mm-hmm.

0: près de Dionne, donc pour ce gala qui avait lieu à Saskatoon samedi. Maintenant, on reste dans la musique country, une chanson qui égale le record établi par Mariah Carey au palmarès Billboard.
1: Oui, le Hot 100 en termes de semaines consécutives. Ouais. On égale finalement la chanson All I Want for Christmas is You, quasi indélogeable.
0: Oui, c'est ça qui ressort comme ça année après année dans le temps des fêtes.
1: Exactement, la dernière fois, là, c'était 22 semaines consécutives, c'était en décembre dernier. Et là, celle que vous entendez, c'est Chosen Texas de Ella Langley, donc jeune artiste dans la vingtaine. Elles sont finalement au coude à coude, ces deux chansons-là. Voilà, puis Ella Langley, elle a d'ailleurs décroché plusieurs nominations au prochain Country Music Award au Canada, à Nashville. Ça sera lieu en novembre prochain. Alors, voilà.
0: Ben, bravo pour ce record quand même, c'est pas rien.
1: C'est
0: parce
1: pas
0: que,
1: rien.
0: All I Want for Christmas.
1: Mariah Carey.
0: Mariah Carey quand même. OK, merci beaucoup, Julie Jasmine. Bonne journée. Voilà pour cette édition. Dans la une, vos équipes du matin prennent le relais dans les prochaines secondes. Bonne journée.
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0: Radio-Canada, le Parti québécois encore premier dans les intentions de vote devant la CAQ. Les conservateurs et les libéraux se font la course pour la troisième place.
9: Ça reflète possiblement aussi une assez bonne campagne. Je pense que beaucoup d'observateurs s'accordent pour dire que Éric Duhaime mène une campagne assez intéressante.
0: Christine Fréchette affirme qu'une alliance se dessine entre le PQ et les conservateurs.
10: Il y a une convergence dans les vues, dans les orientations, dans les politiques.
11: Madame Fréchette fait une campagne de plus en plus négative.
0: Et fragilisée par une série de départs au sein de son parti, la chef des conservateurs en Colombie-Britannique démissionne. Bonjour, ici Mathieu Bellumeur, bienvenue au Radio Journal. À deux semaines des élections au Québec, un nouveau sondage réalisé pour Radio-Canada et les coop de l'information indique que le Parti québécois conserve son avance dans les intentions de vote. La coalition Avenir Québec de Christine Fréchette occupe toujours le deuxième rang. Jean-Philippe Robillard est avec nous. Ce qui se dégage aussi de ce sondage, ce sont les conservateurs qui talonnent les libéraux.
12: Oui, c'est ce que montre le sondage. Le Parti québécois qui est toujours en tête, Mathieu, avec 29% des intentions de vote, suivi

0: suivie de la CAQ à 22 %, le Parti libéral à 19 % des intentions de vote, alors que le Parti conservateur d'Éric Duhaime récolte 18 %. Donc, vous l'avez dit, vraiment les conservateurs qui talonnent les libéraux. Et puis, il y a Québec solidaire qui obtient 12 % des intentions de vote. On écoute le président de Segma Recherche, Reynald Hervé. C'est la firme, ça, qui a réalisé le sondage.
1: Je pense que ça démontre une certaine performance positive de la part du Parti conservateur. Ça reflète possiblement aussi une assez bonne campagne. Je pense que beaucoup d'observateurs s'accordent pour dire que Éric Duhaime mène une campagne assez intéressante.
2: Le sondage, Jean-Philippe, révèle aussi une importante fracture générationnelle.
0: Oui, c'est ce qu'indique le sondage, qui montre qu'il y a une grande différence, Mathieu, dans les intentions de vote entre les électeurs les plus jeunes et ceux qui sont les plus âgés. Chez les électeurs de 18 à 34 ans, les intentions de vote, c'est surtout Québec solidaire, le PQ, le Parti conservateur, alors que pour les électeurs de 65 ans et plus, c'est la CAQ, les Christine Fréchette, là, qui ont la cote. On écoute encore M. Harvey.
1: On voit les intentions de vote pour la CAQ diminuer avec l'âge des répondants. Dans le fond, la CAQ est cinquième donc dans les principaux partis chez les 18 à 34 ans et elle est première chez les 65 plus.
0: Il y a 18 % d'indécis, faut le mentionner. Parmi ceux et celles qui ont fait leur choix, Mathieu, il y a 41 % des répondants qui estiment qu'ils pourraient encore changer d'idée, d'ici le jour du scrutin. Et c'est le cas également pour la moitié des plus jeunes électeurs. Alors, c'est vraiment un signe que rien n'est joué, là, pour les partis.
2: Merci, Jean-Philippe. Merci beaucoup.
0: Merci, au revoir.
2: Le sondage qui a été réalisé, donc, par Segma Recherche entre le 8 et le 17 septembre auprès de 5 572 répondants un peu partout au Québec. Sa marge d'erreur est de plus ou moins 1,3% 19 fois sur 20. Christine Fréchette tente une nouvelle attaque contre Paul Saint-Pierre Plamondon. La chef caquiste met en garde les électeurs contre une possible alliance entre le PQ et les conservateurs d'Éric Duhaime en cas de gouvernement minoritaire. Reportage de Pierre-Alexandre Bolduc.
3: À Québec, où la lutte est serrée, Christine Fréchette s'attaque à ses deux principaux adversaires, le Parti québécois et le Parti conservateur.
4: Je dis qu'il y a une alliance qui semble être en train de se former, parce qu'il y a une convergence dans les vues, dans les orientations, dans les politiques.
3: Selon elle, Paul Saint-Pierre Plamondon et Éric Duhaime pourraient s'entendre si le PQ est porté au pouvoir de façon minoritaire, le chef du Parti québécois.
5: Si vous avez un débat entre Éric Duhaime et moi sur l'avenir du Québec, sur la langue française, sur l'immigration, on est à des années-lumière, donc je suis obligé de constater que Mme Fréchette fait une campagne de plus en plus négative.
3: Le chef conservateur Éric Duhaime affirme pour sa part être prêt à travailler avec n'importe quel parti. Mais Christine Fréchette n'est pas la seule à voir un rapprochement entre le PQ et les conservateurs. La porte-parole de Québec solidaire, Huba Gazal, suivie du chef du Parti libéral, Charles Milliard.
6: Je remarque une bromance entre ces deux-là. Puis ça m'a surtout frappé là pendant les débats.
7: C'est assez clair pour moi que le Parti québécois est plus à droite qu'il l'a déjà été. Là. Je pense qu'on n'est pas à l'heure des alliances d'aucune façon.
3: Guerre commerciale, référendum et maintenant alliance entre péquistes et conservateurs. Christine Fréchette tente de faire basculer le débat autour du bilan de son parti en changeant son angle d'attaque. Avec deux semaines à faire avant le vote, elle espère que cette stratégie saura convaincre les indécis. Ici Pierre-Alexandre Bolduc, Radio-Canada. À Sherbrooke.
2: Et début ce matin du 26e jour de la campagne électorale, le Parti libéral va présenter son plan pour l'Est de Montréal. Québec solidaire dévoilera des engagements en matière de logements sociaux. Christine Fréchette de la CAQ commence sa journée avec une conférence de presse à Coaticook dans une usine de fabricants d'armoires. Le chef conservateur Éric Duhaime va passer la journée à Montréal, tout comme le chef péquiste Paul Saint-Pierre Plamondon, qui tiendra lui un point de presse à la station de métro Honoré-Beaugrand concernant le projet structurant de l'Est. C'est une politique toujours, mais à Ottawa, c'est jour de rentrer à la Chambre des communes. Les partis d'opposition affûtent leur stratégie pour se démarquer en cette nouvelle session parlementaire. Et ils se préparent aussi pour les élections partielles qui pourraient être déclenchées à tout moment. Reportage Estelle Côté-Sroca.
8: Le Bloc québécois entrevoit une automne chargée et mouvementée à la Chambre des communes.
9: C'est une dynamique extrêmement particulière.
8: Le chef Yves-François Blanchet estime que les élections québécoises, le dépôt du budget fédéral et les élections de mi-mandat aux États-Unis demanderont de l'agilité aux partis d'opposition.
9: On va tirer notre épingle du jeu.
8: Il souhaite qu'Ottawa adoucisse sa relation avec Washington et que le gouvernement en fasse plus sur le plan de l'environnement et protège mieux le secteur culturel.
10: On est même capable de collaborer à condition que ça mette un terme à cette pratique que ce qui est québécois sert de monnaie d'échange.
8: Des élections partielles pourraient être déclenchées à tout moment, dont trois au Québec. Le Bloc est confiant de pouvoir garder la circonscription de Saint-Hyacinthe-Bagot-Acton. Et le chef conservateur est déterminé à protéger Brantford-Brantsud.

0: Une circonscription où Pierre Poilievre s'est offert un bain de foule dimanche. Une façon de minimiser la démission du conservateur qui l'a laissé vacante et l'occasion de marteler ses priorités.
1: On veut vous économiser pour que vous puissiez acheter de l'épicerie, de l'essence, de logements abordables.
0: Pierre Poilievre ne manque pas d'attaquer le premier ministre pour ses nombreux déplacements à l'étranger en lui rappelant que le Parlement est au Canada.
1: By the way, our Parliament is in Ottawa, not in Europe.
0: De retour au pays après deux visites en territoire français, Mark Carney se défend.
2: On peut faire les deux. Je fais les deux. Je serai au Parlement.
0: Le premier ministre s'envolera lundi pour New York pour participer à l'Assemblée générale des Nations unies. Ici Estelle Côté-Sroka, Radio-Canada, Ottawa.
3: En Colombie-Britannique, de plus en plus de signes laissent présager le déclenchement d'élections anticipées. La semaine dernière, le premier ministre David Eby a prévenu son équipe de s'y préparer. Et hier, c'est la chef de l'opposition, Caroline Findlay, qui a annoncé sa démission, fragilisée par le départ de plusieurs de ses députés. Explication de Rosanna Tiranti.
4: I'm not going anywhere.
5: C'est avec un ton pourtant assuré que Caroline Findlay disait jeudi qu'elle avait l'intention de rester en poste. Mais dimanche, coup de théâtre. Elle annonce qu'elle quitte ses fonctions à la tête du parti.
6: It is a dramatic end to a tumultuous and
5: pour le politologue Stuart Prest, c'est une fin abrupte pour Caroline Findlay.
6: With MLAs leaving on a near daily basis,
5: selon lui, les départs successifs de députés sur une base presque quotidienne semblaient rendre la position de Madame Findlay intenable. Quelques heures à peine avant l'annonce de sa démission, Linda Heppner, députée de Surrey Serpentine River, quittait le camp conservateur. Elle cite les départs successifs du caucus de John Rustad, de Claire Raté et Trevor Hafford cette semaine comme point de non-retour. Si elle quitte son poste de chef, Madame Findlay assure qu'elle restera candidate pour le parti lors de la partielle de Abbotsford Mission, prévue le 26 septembre prochain. Mais le spectre d'une élection provinciale anticipée pourrait brouiller les cartes. Avec une opposition fragilisée et sans leader, la pression est maintenant sur le premier ministre Eby, à savoir s'il déclenchera des élections anticipées. Ici, Rosanna Tiranti, Radio-Canada, Vancouver.
7: Ailleurs dans le monde.
3: Le chancelier allemand est plus fragilisé que jamais après deux nouvelles défaites électorales régionales de son parti, la CDU. À Berlin, c'est la gauche radicale qui a remporté le scrutin et dans un land du nord frontalier de la Pologne, l'extrême droite est arrivée en tête. Pour la première fois de l'histoire, les conservateurs seraient exclus d'un parlement régional à l'issue d'une élection. En Russie, le parti de Vladimir Poutine gagne un nombre record de sièges au Parlement selon des résultats préliminaires qui portent sur 95% des bureaux de vote. La Russie unie a remporté au moins 355 des 450 sièges. Aucun parti opposé à la guerre avec l'Ukraine n'a été autorisé à participer à l'élection, les premières depuis le début de l'offensive russe en 2022. Et enfin, l'écrivain québécois d'origine haïtienne Télisson Aurélien a remporté le prix FNAC pour son premier roman, C'était ça ou mourir. Créé en 2002, le prix est décerné par un jury composé de 400 libraires de la chaîne française de magasins culturels et de 400 lecteurs. Le roman de Télisson Aurélien est aussi en lice pour d'autres prix littéraires, notamment le Goncourt, le Médicis et le Fémina. Voilà, c'était le Radio-Journal au nom de toute l'équipe. Merci d'être à l'écoute. Bonne journée.

0: Bon réveil, bon début de journée. Fait froid ce matin, même un avis de gel qui est en vigueur dans certains secteurs de la région. Le retour des beaux bandeaux jaunes sur le site d'Environnement Canada. Mais on a 8 degrés ce matin à Saguenay. 5 degrés pour Roberval et 4 degrés pour le secteur de Chibougamau. Comment allez-vous? Mon nom est Frédéric Tremblay. Tout le monde est là. Nicolas Saint-Pierre, Émilie Gagné, Laura Jessica Boudreau qui est de retour avec nous. Bonjour.
1: Oui, bonjour.
0: Non, c'est pas l'automne. Parce qu'Émilie a dit c'est l'automne. Non, pas encore. Cette année, l'équinoxe d'automne, ce sera mercredi. En fait, ce sera à 5:00 dans la nuit de mardi à mercredi.
2: C'est tard.
1: T'es certaine de ce que tu avances?
3: Ben, ça arrive.
1: J'ai l'impression que ça fait deux semaines que c'est commencé.
0: Ouais, c'est ça.

0: ou encore pendant la fin de semaine, vraiment avec ses vents et tout ça. Non, l'automne cette année, c'est le 23 septembre.
1: C'est tellement une belle période.
0: Oui, ça va être une belle période. Là, il y aura un peu plus de chaleur aussi plus tard cette semaine, là, de la chaleur d'automne, là, qu'on s'entend. Là. Mais vraiment, même soleil, en fin de semaine, c'était venteux.
2: Oui.
0: Même un vent frais. J'étais dans des estrades d'un stade extérieur et je me suis descendu de quelques étages parce que le vent, vraiment, c'est rafraîchissant, disons.
2: Je connais d'autres parents aussi qui avaient... c'est ça, parce que c'est la saison extérieure, collégiale particulièrement,
0: c'est
2: pas chaud, ça cœur. Et puis, ouais, les estrades, souvent, sont en aluminium à part ça. C'est pas chaud, là.
0: Et parlant de vent, Émilie, tu allais faire un tour dans le Bas-Saguenay. On t'avait recommandé fortement d'aller faire un tour au quai, un autre endroit très venteux.
1: C'était un très beau conseil, c'est tellement beau. C'était la première fois que j'y allais. Je suis native du lac Saint-Jean, donc plus jeune, ça donne quand même 2h, 2h30 de distance. Donc, c'est pour ça que j'étais jamais vraiment allée. Mais waouh, que c'est beau, la vue du fjord. Mais oui, effectivement, le vent, mais j'ai tellement passé d'années en Gaspésie que je suis habituée. Mais d'un côté, on était bien quand même.
0: C'est vrai qu'en Gaspésie, en termes de vent, là, c'est un bon secteur. Voulez-vous une phrase controversée ce matin? Je veux partir de la chicane, là. Moi, je trouve que le point de vue du quai de Petit-Saguenay, c'est encore plus beau que Sainte-Rose-du-Nord.
1: Faudrait que j'aille comparer.
0: Et là, vous voulez lancer des tomates, là? Vous voulez, là?
3: On va comparer.
0: Non, c'est tout à fait personnel, c'est très subjectif, là. Il n'y a aucune base scientifique pour moi, là. C'est vraiment, leur situation géographique aussi est différente, là, faut dire, mais, vraiment, donc ici, est-ce que je suis devenu maintenant persona non grata à Sainte-Rose-du-Nord, là, sur la rive nord du Saguenay? On va voir. Là, il n'y a pas de mauvaise réponse pour ça.
1: C'est ta photo à l'entrée du village.
0: Vous n'êtes pas le bienvenu, cet animateur radio n'est pas le bienvenu. On a un très gros lundi, un menu assez chargé. On va y revenir dans quelques secondes, dans quelques minutes avec Laura Jessica et Émilie. Mais tout d'abord, Nicolas, c'est aussi jour de rentrée parlementaire à la Chambre des communes.
2: Oui, c'est...
0: Nicolas, tu me parles de quoi ce matin?
2: Ben, je vous parle du volet régional de ce sondage, donc commandé par le Radio-Canada et les coop de l'information. On a entendu la partie nationale dans le bulletin tout à l'heure à 6h, parce qu'il y a plusieurs volets donc à ce sondage, dont une partie vraiment là au Saguenay-Lac-Saint-Jean. On a sondé la population, voici les résultats globaux. 39% des personnes qui ont accepté de répondre, affirment vouloir voter pour le Parti québécois, 32% pour la Coalition Avenir Québec, les conservateurs en troisième place avec 17%, Québec solidaire 7% et les libéraux à 5% dans les intentions de vote. Donc, parmi les volets pour lesquels on s'est intéressé, on a questionné la population, c'est à savoir justement quelle devrait être la priorité du prochain gouvernement, et c'est le coût de la vie qui ressort en premier avec 42% des répondants qui estiment que c'est la priorité. Ensuite viennent l'accès aux soins de santé à 22%, la guerre tarifaire à 10%, l'accès à la propriété et au logement avec un point de pourcentage derrière là, à 9%. On demande aux gens aussi, on a demandé qu'est-ce que le gouvernement devrait faire pour aider la population face au coût de la vie. Il y a 31% des gens qui estiment qu'il faut retirer davantage de taxes sur les produits de consommation, puis 26% aimeraient des réductions d'impôts. L'interprétation des résultats de la part du président de Segment Recherche, Reynald Simard, les résultats là, sur les moyens à prendre pour aider les Québécois à surmonter la hausse du coût de la vie varient selon les générations, dit-il.
0: Merci, Nicolas.
1: Vos adversaires?
0: On va te retrouver plus tard, Nicolas. Désolé, là, je suis comme un peu surpris par le début d'émission. Donc, on va te retrouver plus tard, Nicolas.
2: Oui, c'est ça. On va se retrouver plus tard de toute façon avec plusieurs résultats comme ça en fonction là, de ce sondage. Comme je vous dis, il y a des résultats nationaux, il y a des résultats régionaux aussi. Puis, je vais vous lire la méthodologie de ce sondage-là, des données qui excluent les personnes indécises, soit dit en passant. Et le sondage a été mené par Segment Recherche pour le compte de Radio-Canada et des coop de l'information au téléphone et en ligne du 7 au 14 septembre 2026 auprès de 512 personnes adultes dans la région du Saguenay-Lac-Saint-Jean. L'échantillon est entièrement probabiliste de cette taille. Il y aurait une marge d'erreur de plus ou moins 4,3% selon un intervalle de confiance de 95%.
0: Merci Nicolas. Bon, Émilie, sauve-moi. Parle-moi de cette journée de rentrée parlementaire à la Chambre des communes.
1: Ben, je te conseille, Frédéric, ainsi qu'à nos auditeurs, l'analyse de Fanny Olivier sur notre site web ce matin. Comment les partis d'opposition élections pourront ébranler la popularité de Mark Carney. Pour l'instant, elle semble à toute épreuve. On dresse un portrait ce matin de l'état des troupes de l'opposition. Donc, les conservateurs ne sont plus l'ombre d'eux-mêmes depuis 2 ans. Ils ont été affaiblis par le départ de 7 députés, dont 4 pour les libéraux. On rappelle aussi, par exemple, dans la région, le départ de Richard Martel, qui est devenu sénateur. Pour les néo-démocrates, on dit que leur chef, Avi Lewis, il n'est pas député, donc ça se traduit par un manque de visibilité. Et pour le Bloc québécois, bien, on s'est volontairement effacé pour laisser de la place au Parti québécois avec la campagne électorale. Donc, on devrait reprendre graduellement de la place après le 5 octobre. Parmi les dossiers qui pourraient égratigner l'armure de Mark Carney cet automne, ça pourrait être l'une des mêmes critiques qu'on lui a fait lors de la dernière session parlementaire. Je vous fais entendre un extrait. C'est une question qui revient souvent, qui est posée par les journalistes et les adversaires de Mark Carney. On écoute l'extrait, on entendra un journaliste et Mark Carney.
3: Vos adversaires politiques au pays vous reprochent de passer beaucoup de temps à l'étranger, de négliger peut-être les travaux parlementaires et votre présence à Ottawa. Qu'est-ce que vous leur répondez?
4: On peut faire les deux. Je fais les deux. Je suis ici, je serai au Parlement pour la période de questions. Et le soir, oui, je serai à New York afin d'avoir des réunions importantes sur des grands enjeux.
1: Parmi les autres dossiers qui pourraient venir graffiner l'armure de Mark Carney, on parle du dépôt imminent d'un nouveau projet de loi pour accélérer l'approbation de l'ensemble des projets d'infrastructure. On dit qu'il pourrait s'attirer les foudres des environnementalistes. Il y a aussi la décision d'ouvrir la porte aux investissements privés pour l'exploitation des aéroports dans 4 grandes villes au pays. Ça, c'est décrié par les syndicats. Donc, il y a plusieurs dossiers comme ça. Et bien sûr, on pourra suivre la session parlementaire à Ottawa avec Joël Denis Bellavance, notre chroniqueur, qui sera de retour à compter de jeudi.
0: Maintenant, une jeune fille d'Héberville a dû changer d'école à une semaine de la rentrée scolaire.
1: C'est une histoire du quotidien. Donc, la jeune fille devait faire son secondaire 5 dans le programme sportif au pavillon Wilbrod-Dufour. Elle fréquentait l'école depuis 3 ans. Et à une semaine de la rentrée scolaire cette année, la famille a reçu un appel disant qu'elle ne pourrait pas fréquenter le pavillon Wilbrod-Dufour dû à un manque de place. Par conséquent, elle devrait aller à l'école Curé-Hébert, qui est son école bassin, donc l'école secondaire de sa municipalité. Et pour la mère de la jeune fille, il y a vraiment beaucoup d'incompréhension. L'étudiante doit composer avec une dyslexie sévère et le sport, ça l'aidait beaucoup à se motiver. On nous raconte dans l'article que ses notes ont augmenté depuis qu'elle fréquentait le pavillon Wilbrod-Dufour. Le quotidien a questionné le centre de services scolaires et ce qu'on a mentionné, c'est que les demandes de choix d'école et de retour au bassin sont encadrées par une politique qui vise à assurer un traitement équitable dans l'ensemble des familles. La mère de la jeune fille, il y a encore de l'incompréhension pour elle. Elle estime qu'on ne répond pas à ses questions et elle entend porter plainte au protecteur de l'élève.
0: Mais quoi, si j'ai bien compris, elle fréquentait déjà le pavillon Wilbrod-Dufour depuis 3 ans?
1: Oui, mais il y a un manque de place cette année,
0: là,
1: donc à ce moment-là...
0: Il me semble que là, la routine est prise, elle a des amis là-bas, ses habitudes. Je peux comprendre qu'après 1 an, des fois, on peut faire le changement, mais lorsque quelqu'un est implanté pendant 3 ans dans un milieu scolaire, je trouve cette décision un peu arbitraire. Ça doit être pas mal dur. Je comprends l'incompréhension et la colère de la famille.
1: Oui, c'est de voir, en fait, quelles sont les règles qui sont mises en place pour faire le choix aussi de la personne qu'on retire de son milieu scolaire.
0: On peut lire ça dans le quotidien de ce matin. Maintenant, Laura Jessica, ce matin, un organisme milite en faveur d'un meilleur accès aux prothèses auditives.
5: Saviez-vous qu'actuellement, au Québec, la RAMQ, donc la Régie de l'assurance maladie du Québec, paie seulement un appareil sur 2 lorsqu'une personne est atteinte de sourdité. C'est une problématique, en fait, que la directrice générale de l'Association québécoise de défense des droits des personnes retraitées et pré-retraitées de Robertval, elle a décidé de s'attaquer à ça en disant que ça n'a aucun sens, puisque souvent, c'est beaucoup plus bénéfique d'avoir 2 appareils et les gens n'ont pas nécessairement les moyens de payer cette 2e appareil. Donc, elle milite en faveur de ça. Il y a certains partis politiques qui ont fait des promesses à cet effet-là, donc d'améliorer l'accès aux prothèses auditives. Mais elle souhaite vraiment que chacun des partis s'engage à aller de l'avant avec ce genre de proposition-là. Donc, Claudine Brassard va être avec nous ce matin à 6h45.
0: Émilie, le Journal de Québec rapporte l'histoire d'une dame de 98 ans qui est sans médecin de famille.
1: Elle habite chez sa fille à Saint-Basile-le-Grand, en Montérégie. Elle a perdu son médecin de famille il y a 7 ans. Donc, depuis, elle a été prise en charge par un groupe de médecine familiale. Le hic, elle est incapable d'obtenir un rendez-vous avec un médecin de son groupe. On nous raconte dans l'article qu'elle est tout de même en bonne santé, mais ce qu'elle déplore, c'est qu'elle doit se rendre à l'urgence ou encore prendre un rendez-vous au privé pour avoir accès à un médecin. Jusqu'à présent, elle a dépensé 1 200 $ au privé pour faire retirer un mélanome. Elle a dû avoir aussi une autre consultation au privé après être tombée. Elle avait des éraflures qui nécessitait une prescription. Ça lui a coûté 280 $. Et dans d'autres situations, elle a dû se rendre à l'urgence pour des choses que normalement, ce serait un médecin de famille qui aurait pu lui offrir la consultation. Selon des données de Santé Québec, les temps d'attente aussi pour le 811 et le guichet d'accès à la première ligne ont augmenté. Je vous donne des données en date de septembre. Il faut 1h40 pour parler à une infirmière d'info santé. Et 73% des appels au GAP, donc le guichet d'accès à la première ligne, ben c'est 73% des appels qui obtiennent un retour dans les 36 heures. Donc, ça suscite quand même des questions.
0: Maintenant, depuis le début de la campagne électorale, on a entendu parler de mesures pro-famille.
1: On peut penser à des bonus financiers pour les nouveaux parents ou encore à la bonification des congés parentaux. Et l'indice de la fécondité au Québec a atteint un creux en 2024 à 1,35 enfants par femme. C'est une tendance que l'on observe à travers le monde. Il y a plusieurs facteurs qui peuvent expliquer le déclin de la natalité. Des gens qui n'ont pas le moyen d'avoir des enfants, donc des facteurs socio-économiques, mais aussi le fait que certaines personnes ne désirent peut-être pas d'enfants. Mais dans le devoir de ce matin, on aborde un angle de l'infertilité parce qu'il y a des chercheurs qui croient que l'infertilité joue un rôle plus important dans le déclin, même si c'est rarement cité dans les raisons principales. Selon l'Organisation mondiale de la santé, l'infertilité touche un adulte sur 6 et selon des chercheurs, faudrait vraiment s'intéresser à cette cause.
0: Et un dossier sur les influenceuses générées par l'intelligence artificielle, c'est bluffant ce matin dans la presse plus.
1: Oui, si avant on avait une méfiance sur les photos retouchées avec des filtres ou des photos qui sont améliorées ou générées par l'intelligence artificielle, maintenant il faut aussi se méfier de profils complètement gérés et générés par l'intelligence artificielle. Donc on parle oui de photos, mais aussi de vidéos. Et ce qui est troublant, c'est vraiment que c'est difficile pour un œil non averti de faire la différence. Mais même pour des personnes qui sont habituées de fréquenter les réseaux sociaux, c'est pas facile de le savoir.
5: L'aviez-vous observé un peu ce phénomène-là sur vos médias sociaux?
0: Ben, je consulte pas beaucoup d'influenceuses, donc mon algorithme...
5: Mais en général, OK.
0: Ouais,
5: mais,
0: c'est ça. Je suis pas dans mon algorithme.
1: Mais même sans consulter, parfois ce sont des publicités qui sont achetées. Donc, par exemple, vous êtes sur Instagram, vous êtes en story, et bon, vous naviguez, vous faites passer les stories de vos amis, et souvent, vous allez voir une publicité qui va passer sans être abonné.
0: Mais il me semble que c'est visible. Il me semble qu'on remarque tout ça.
5: Moi, de moins en moins. Ouais. Je le remarque, puis c'est pour ça que je vous posais la question, parce que j'en ai énormément sur mes réseaux sociaux, parce que souvent, ça va être des gens en santé mieux-être. Donc, mon algorithme m'amène vers ce genre de contenu-là. Quand on les voit très souvent, tu finis par remarquer que les décors sont trop parfaits, les filles sont trop parfaites, et ça devient très agaçant.
0: Surtout dans le sentier mieux-être, l'activité physique comme ça.
5: C'est vraiment une abondance.
1: Ouais. Dans le monde de la beauté aussi, le maquillage, ou bref, tout ce qui peut toucher le marketing. Donc, le marketing d'influence, c'est là où l'argent est à faire. Donc, ces comptes sont très peu nombreux aussi à déclarer qu'ils sont générés par l'intelligence artificielle. On souhaite réglementer ça davantage, d'ailleurs. Et il y a même maintenant des agences de marketing qui génèrent des micro-influenceurs. Donc, on propose un catalogue à des compagnies qui peuvent choisir à l'aide des avatars qui pourraient faire la promotion de leurs produits. Et il y a des marques quand même connues à travers tout ça, de petite ou de moyenne ou même de grande taille. Donc, c'est un dossier qui est à lire dans la presse. C'est à la une, mais vous pouvez aussi lire à ce sujet-là dans la section affaires.
0: S'il y a des parents à l'écoute ce matin, surtout d'adolescentes ou de jeunes femmes, faites lire ce dossier. Vraiment, ça va peut-être les sensibiliser sur ce phénomène. Mmh. Merci, Émilie. Laura Jessica, on va recevoir ce matin le chef du Parti libéral du Québec qui était de passage dans la région ce week-end.
5: Oui, Charles Milliard sera avec nous ce matin. C'est pour, en premier lieu, réagir au sondage. Donc, juste avant, donc à 7h35, on va revenir sur le sondage que Nicolas nous parlait tout à l'heure avec le président de la firme Segma Recherche, qui s'appelle Reynald Harvey. Et tout de suite après, on va faire réagir M. Milliard parce que, disons-le, les sondages pour les libéraux sont assez peu favorables. Mmh. 5% des répondants du Saguenay-Lac-Saint-Jean là, qui ont indiqué qu'ils avaient l'intention de voter pour le Parti libéral du Québec. Donc, c'est très peu. On va aussi parler du recrutement qui semble ne pas avoir été facile dans la région. Quand on regarde le portrait des 5 candidats libéraux, il y en a seulement qu'un qui est originaire de la région. Les autres proviennent de l'extérieur. C'est vraiment une discussion qu'on souhaitait avoir avec M. Milliard ce matin. On va aussi revenir sur sa promesse là, de réformer le régime forestier d'ici un an s'il est élu. Alors voilà, c'est à 7h45.
0: Ouais, grosse demi-heure entre 7h30 et 8h à ne pas manquer ce matin. Bon, météo, un avis de gel qui est en vigueur, mais les températures sont nettement au-dessus du point de congélation. Donc, on devine que c'est certains secteurs, peut-être en zone plus montagneuse, peut-être plus au nord. Pour aujourd'hui, ce sera des nuages avec 40% de possibilités d'averses avec des vents de 20 à 40 km/h et maximum seulement 11 petits degrés. Pour le lac Saint-Jean, des nuages également, 30% de possibilités d'averses avec un maximum de 11. La nuit prochaine, un dégagement, là, les minimums 2. Alors, du gel, petit conseil pour vous, débrancher les boyaux d'arrosage à l'extérieur des résidences. On ne sait jamais si jamais donc une période de gel est plus intense. Au pire, même si vos travaux d'automne ne sont pas terminés, vous pouvez les rebrancher, mais peut-être par mesure de précaution. Et du soleil à compter de demain. Et là, c'est soleil mur à mur cette semaine. Bon, les nuits seront dégagées, donc on comprend que ce sera très frais la nuit, mais les températures pour la semaine entre 17 et 18 degrés. Ne faites peut-être pas comme moi, ne rangez pas complètement vos vêtements d'été ou encore, si vous avez encore porté le Bermuda, les pantalons plus courts un peu, peut-être pour cette semaine, ce sera encore de mise. Pour Chibougamau, généralement nuageux, avec 30% de possibilité d'averse. Il y a peut-être du brouillard ce matin, maximum 9 degrés. La nuit prochaine, moins 1. On est dans le négatif. La première fois que je vois du négatif dans mes prévisions météo, je vois Émilie qui fait la grimace lorsque je prononce ça. Et il y aura du soleil aussi pour la semaine, pour les prochains jours pour Chibougamau. Les températures ce matin, là-bas, on a 4 degrés sous les nuages, 5 degrés à Robertval et 8 degrés à Saguenay. Un peu plus tôt à l'émission, je mentionnais mon amour pour le quai de Petit-Saguenay. J'ai même poussé l'audace en disant que je trouve ça même plus beau que le quai, que la vue du quai de Sainte-Rose-du-Nord. C'est très subjectif, mais je ne suis pas seul. Caroline aussi qui nous écrit en mentionnant, je suis d'accord avec Frédéric pour le quai de Petit-Saguenay. C'est vrai que c'est magnifique. Merci beaucoup, Caroline, de me supporter dans tout ça. Là, on part pas un sondage, on part pas une guerre ce matin, rive nord, rive sud, là. Mais pour ceux et celles qui, comme Émilie, vont parfois, passent par Petit-Saguenay, ne font jamais le détour pour aller voir le quai. Ça vaut vraiment le détour, mais attention, attachez vos cheveux, vraiment parce que
1: ce que je n'avais pas fait.
0: C'est pas mal venteux pour un point de vue du fjord. Parlons sport. Les Saguenayens de Chicoutimi, défaite de 5-2 hier face aux Remparts de Québec. Berthelot et Lecomte ont été les marqueurs, ce qui veut dire deux fins de semaine, deux défaites pour les Saguenayens ce week-end. Écoutez, on va s'ajuster pour tout ça. Faut dire que les Remparts sont pressentis pour être une des bonnes équipes aussi dans la LHJMQ. Prochain match pour les Saguenayens. Ce sera vendredi face au Drakkar de Bécomo. Au baseball, les Blue Jays de Toronto qui ont vaincu les Rangers du Texas 7-2. Ça s'est passé à Arlington pour éviter le balayage et conserver les minces espoirs de participer aux séries éliminatoires. Les Blue Jays sont à 2,5 matchs des White Sox de Chicago et de la dernière place parmi les équipes repêchées dans l'Américaine.
2: Ça s'est pas amélioré beaucoup depuis vendredi. C'est un demi-match de plus.
0: Non, c'est cha-cha. Un pas devant, deux pas derrière, deux pas devant. En tout cas, peu importe. Là, vous comprenez que les Blue Jays sont comme statiques. Ils ont raté leur opportunité.
2: Parce que oui.
0: Et je vous invite aussi à lire l'excellente analyse de Mark Griffin sur le site de RDS. Qu'est-ce qui cloche avec Vladimir Guerrero Jr.
6: cette année.
2: Quelle mauvaise saison.
0: C'est vraiment pour les passionnés de baseball, pour les geeks, parce qu'ils mm-hmm. parlent beaucoup de mécanique, vraiment, de statistiques aussi, de vitesse au bâton. Tout ça, si vous êtes un amateur de baseball, je vous suggère cette lecture. Ça, c'est sur le site de RDS. Il est 6h30. Bon lundi, 21 septembre. Nicolas, aux informations. Le Parti québécois qui est en avance dans les intentions de vote au Saguenay-Lac-Saint-Jean.
2: Un sondage Segma Radio-Canada Coop de l'information révèle que les péquistes dominent dans les intentions de vote dans la région. 39% des personnes qui ont accepté de répondre ont affirmé avoir l'intention de voter pour le Parti québécois. 32% pour la coalition Avenir Québec. Les conservateurs arrivent troisième avec 17%. Québec solidaire, 7%. Et puis les libéraux terminent la course avec 5% des intentions de vote dans la région. Segma Recherche ajoute une nuance. Les groupes qui souhaitent appuyer la CAQ et Christine Fréchette, les femmes et les personnes de plus de 65 ans, sont ceux qui ont tendance à aller davantage voter. Ça pourrait jouer en faveur de la chef de la CAQ, selon le président de Segma Recherche, Reynald Harvey.
7: S'il y avait une élection lundi et si nos chiffres reflètent correctement la réalité, ben ça pourrait être beaucoup plus serré que 39-32 à cause de l'effet de participation des différents groupes d'âge et de la fracture générationnelle qui est vraiment claire.
2: Donc, sondés sur quelques choix, 42% des électeurs dans la région mentionnent que la priorité du prochain gouvernement devrait être le coût de la vie. L'accès aux soins de santé obtient 22% des résultats. La guerre tarifaire, 10% de la faveur des participants à ce sondage. Tout juste derrière, c'est l'accès à la propriété et au logement abordable qui est la priorité de 9% des personnes sondées. Et questionnés sur ce que le gouvernement devrait faire pour aider la population face au coût de la vie, 31% des personnes sondés estiment qu'il faut retirer davantage de taxes sur les produits de consommation. 26% aimeraient des réductions d'impôts. Les résultats sur les moyens à prendre pour aider les Québécois à surmonter la hausse du coût de la vie varient d'ailleurs selon les générations, note le président de Segma Recherche, Reynald Harvey, à nouveau.
7: Dans le fond, c'est comme un peu tout le monde, en fonction des intérêts de sa génération, il va avec ses propres priorités. Je pense que ça traduit aussi, si on regarde ça plus macro, je pense que ça traduit un peu un phénomène de société où, on est dans une ère où l'individualisme est prédominant. Il n'y a pas nécessairement beaucoup de projets collectifs, puis on le voit un petit peu dans le fait que les intentions de vote se disséminent un peu à gauche et à droite.
2: Voici la méthodologie du sondage. Les données excluent les personnes indécises. Le sondage a été mené par Segma Recherche pour le compte de Radio-Canada et des coop de l'information au téléphone et en ligne du 7 au 14 septembre auprès de 512 personnes adultes de la région du Saguenay-Lac-Saint-Jean. Un échantillon entièrement probabiliste de cette taille aurait une marge d'erreur de plus ou moins 4,3% calculée sur un intervalle de confiance de 95%. Les résultats en détail sur la page ici, Saguenay-Lac-Saint-Jean.
0: Et on va accueillir le président de Segma Recherche, Reynald Harvey, autour de 7h35 ce matin. On reste dans la campagne électorale parce que le chef libéral est de passage au Lac-Saint-Jean. Ça s'est passé hier.
2: Oui, dans la circonscription de Roberval, il a profité de cette visite pour rappeler ses promesses en matière d'immigration. Le PLQ souhaite que le seuil d'immigration permanente oscille entre le taux actuel à 45 000 et 70 000 personnes. Charles Milliard et la préfète temporaire de la MRC Domaine du Roi, Marie-Noël Bérard, ont réitéré l'importance des immigrants pour l'économie régionale.
8: La décision de M. Plamondon de retourner dans l'avion la moitié des travailleurs étrangers temporaires, je vous le dis, puis je le dis aux Québécois qui nous écoutent à 2 semaines du vote, c'est une catastrophe économique annoncée. On a besoin de main-d'œuvre en ce moment au Québec.
9: Chez nous, il y a de la place pour accueillir des personnes qui soient issues de l'immigration ou non, que ce soit de l'interrégionalisation. Nous sommes disponibles, nous sommes accueillants.
2: Le chef libéral a aussi rencontré le maire de Saint-Félicien, Jean-Philippe Boutin, pour parler d'immigration.
0: Et on s'est d'ailleurs intéressé plus en détail à l'immigration en région.
2: Les partis politiques débattent souvent, justement, sur ces seuils d'immigration à respecter, mais la campagne électorale pourrait être aussi l'occasion de discuter de la façon dont le Québec accueille les nouveaux arrivants. Les initiatives d'intégration se multiplient, notamment dans les régions où l'immigration est en hausse. Et c'est ce qui a amené Catherine Paradis à explorer l'importance des relations sociales dans une stratégie d'immigration réussie.
10: Je vais prendre une grincheuse, s'il vous plaît.
11: Donc, deux grincheuses.
12: Parfait, merci.
13: Martine Dufour et Lionel Banga se réunissent souvent autour d'une bière depuis qu'ils se sont rencontrés il y a 3 ans.
14: Grâce à elle,
6: j'ai découvert beaucoup de choses.
11: Des beaux échanges.
6: Oui, oui, de beaux échanges qui permettent également de découvrir la région, de connaître comment ça fonctionne dans le Québec.
11: On est supposé aller faire de la raquette aussi, un ouais. peu, là. Comme on dit, check tes claques, on va le faire cet hiver. OK?
6: Ouais.
11: Il est curieux, il veut apprendre. J'adore, on se stimule mutuellement. Il me pose des questions sur le système politique au Québec. Mais moi, je lui en pose des questions. Je sais qu'il y a une dictature au Cameroun. Je veux savoir.
13: Martine et Léonel sont devenus amis grâce au service de jumelage interculturel, chapeauté par l'intervenante Pierre-Paula Michaud du groupe Inclusia.
12: Le jumelage culturel, en fait, c'est vraiment une relation d'amitié, c'est vraiment une relation égalitaire, équilibrée. On veut pas tomber dans une relation de dépendance.
13: Le jumelage interculturel vise à mettre l'humain devant les différences culturelles et surtout à créer des liens à long terme, comme celui qui unit maintenant Martine et Léonel.
6: C'est au-delà de l'amitié, parce que elle fait partie intégrante de notre famille. Donc, pour moi, c'est ça.
13: Ici Catherine Paradis, Radio-Canada, Saguenay.
2: Et puis, c'est une version écourtée du reportage approfondi qui a été diffusé hier à l'émission Tout Terrain et que vous pouvez retrouver sur Audio.
0: Merci beaucoup pour la suggestion, Nicolas. 6h37. On parlait de malaise, Émilie. Christine Fréchette qui a eu du mal à nommer les candidats qui se présentent contre elle dans la circonscription de Trois-Rivières.
1: La chef caquiste qui a choisi de se présenter à Trois-Rivières dit suivre de loin la campagne locale. Questionnée sur la campagne de ses adversaires à Trois-Rivières, elle a pu nommer d'emblée Jean Pellerin du Parti québécois, mais son équipe a dû lui souffler à l'oreille les noms complets des autres candidats.
14: Ben, ouais. M. Pellerin, Morin, Madame libérale, Valérie Renaud-Martin, et puis Québec solidaire, conservateur, je me souviens pas de son nom.
1: Son équipe a expliqué qu'elle avait eu un petit blanc de mémoire en insistant sur le fait qu'elle connaît le nom des autres candidats et que l'équipe suit la campagne dans Trois-Rivières. On ne veut pas que cet oubli soit perçu comme un manque de respect envers les autres candidats, selon son attaché de presse, Élodie Masson.
15: Les bibliothèques sont là.
0: Comment on prend ça? Je veux dire, j'essaie de comprendre ce problème-là parce que c'est certain que c'est le but d'un député doit donc de se faire élire dans sa propre circonscription. Mais là, elle est chef de parti.
1: Elle a
0: deux campagnes. Les chefs ont énormément de choses à faire, de dossiers à retenir. Mais c'est certain que ça donne... Mais je ne sais pas si on faisait le même exercice pour les autres chefs dans leur circonscription. Là, maintenant, peut-être qu'ils vont se préparer en
1: oui,
0: prenant connaissance de tout
1: appris.
0: Ça. Mais je suis curieux de savoir un peu comment ça... En tout cas, je trouve ça un peu particulier, assez malaisant. Et le réseau Biblio du Québec demande aux partis politiques de s'engager à rattraper le retard de financement vécu par les bibliothèques en milieu ruraux.
1: Le réseau demande qu'un financement annuel de 3 millions de dollars destiné au réseau québécois soit instauré par le prochain gouvernement. Ce financement sera réservé au fonctionnement des bibliothèques et à l'acquisition de matériel. Selon la présidente du réseau Biblio du Québec, Julie Blais, les bibliothèques publiques jouent un rôle dans la vitalité des milieux.
15: Les bibliothèques sont là au quotidien, donc ça devient des phares là, pour les citoyens, surtout avec l'augmentation du coût de la vie, mais c'est des services qui sont gratuits, donc c'est de l'information gratuite, divertissement gratuit également. Les gens peuvent s'y rassembler, échanger, jouer aussi maintenant. Donc c'est vraiment des lieux multiculturels.
1: Le réseau Biblio du Québec rassemble plus de 750 bibliothèques en milieu rural.
0: Merci, Émilie. Aidez-moi ce matin, les auditeurs, parce que ce week-end, moi, j'écoute beaucoup de radio pendant la fin de semaine, en rattrapage ou en direct. Bien sûr, grâce à Audio avec un écouteur dans les oreilles, mais surtout dans votre routine du matin. Vous nous écoutez de où ce matin? Êtes-vous dans la cuisine? Êtes-vous dans la salle de bain? Êtes-vous, dans la voiture? Êtes-vous dans votre camion? Êtes-vous dans le salon? Peut-être
1: dans le lit
0: aussi? Il y a plein de choses comme ça. Mais je veux savoir où est-ce que vos habitudes pour nous le matin, ça va me permettre de bien comprendre également votre réalité. J'ai une petite idée. Moi, je devine que la majorité de nos auditeurs nous écoutent dans la cuisine, peut-être en préparant leur café leur matin. Alors, un autre fameux sondage éclair CJP ce matin, c'est tout simple, vraiment. Vous nous écrivez uniquement le lieu où vous vous trouvez habituellement pour écouter une bonne partie de l'émission. Donc, allez-y par la bulle de conversation ou encore au 418-321-2600. 418-321-2600. Aidez-moi à avoir un meilleur portrait de vous, les auditeurs. Vous nous écoutez de où ce matin? Invitation particulière à ceux et celles qui ne nous ont jamais écrit. Je devine que... Moi, je mise entre la cuisine et le lit.
1: Il y a déjà Hubert qui nous a répondu dans l'auto.
0: Dans l'auto, alors salutations Hubert. Peut-être aussi pour ceux et celles qui se rendent, mais on va s'amuser, moi, Émilie, à micro fermé, à prendre nos paris, le lieu qui va revenir le plus souvent. Mais allez-y, vous nous écoutez de où ce matin? On fait un fameux sondage éclair et on va partager ça avec vous. 88-321-2600. Et

La bulle de conversation. Bon, un artiste où sa carrière va très très bien au Québec, mais aussi en Europe, c'est Freds. Et en octobre, il va offrir une série de concerts en France, en Belgique et en Suisse. On écoute la chanson « Si on revenait en arrière ». Si on

0: Bon début de journée, bon lundi, il est 6h43 minutes. Vous êtes bons, vous êtes hot, les auditeurs, à cette heure-ci, lorsqu'on vous sollicite pour des sondages éclairs comme ça, qui sont nullement préparés. La question est toute simple ce matin, vous nous écoutez d'où? Parce que on a une petite idée, on a une belle rafale de réponses jusqu'à maintenant, Émilie.
1: Frédéric nous écoute en travaillant dans l'étable.
0: Bonjour Frédéric.
1: Lynn nous dit chaque matin, salle de bain d'abord, cuisine ensuite. Pierre, de Chicoutimi, dans ma cuisine, en déjeunant.
0: Ça, c'est un classique.
1: Pour certains, il y a plusieurs endroits. Donc, Julie nous dit, je vous écoute partout où je passe entre 5h30 et 8h. Donc, salle de bain, cuisine, voiture jusqu'au bureau.
0: On devine un petit écouteur dans les oreilles, peut-être pour Julie.
1: Claudia, je vous écoute sur un petit haut-parleur portatif. Alors, je vous trimballe de pièce en pièce pendant ma routine matinale. Marco nous dit, tous les matins, toute l'année, à partir de 5 heures, dans une machine forestière sur la récolte de bois.
0: Wow.
1: Donc, ça, à date, c'est quand même pas mal original.
0: Bonjour,
1: ça, et l'étable. Mario et Chantal nous disent de la cuisine en déjeunant. On nous dit également dans la cuisine et ma blonde dans la salle de bain.
0: On est partout dans la maison.
1: Oui. Michel nous écoute en pick-up. Stéphane dans la voiture. Simon dit, je débute dans l'auto et je transfère sur audio sur mon cellulaire en arrivant au bureau. Mathieu nous écoute tout le long de son matin en me levant dans ma chambre. Vous êtes mes premiers interlocuteurs. Ensuite, dans la salle à dîner, la voiture et finalement au bureau. Une autre personne nous écoute dans la salle de bain en se préparant. C'est le cas de Claudia. Chanel, elle, nous écoute aussi. Caroline nous écoute de la salle de bain. Ensuite, dans la cuisine. Mathieu en voiture. Julien dans la voiture. Et René Luce nous dit dans la cuisine en faisant 4-6 lunchs tous les matins.
0: Wow.
1: Et je salue Sacha qui nous écoute dans la salle de bain en se passant la soie dentaire.
0: Et je vais ajouter aussi Bruno qui m'a fait bien fait sourire. Bruno qui nous écrit dans le cigar room. Il connaît mon amour pour les cigares. Je doute qu'on fume un cigare à cette heure-ci, Bruno. C'est peut-être votre cas. Donc, à jusqu'au pif, je vous dirais que ça existe.
1: Salle de bain cuisine.
0: Entre salle de bain cuisine. Continuez là pour qu'on puisse récolter encore des données sur ce sondage non officiel. Invitation particulière. Vous êtes nombreux, ceux et celles qui ne nous ont jamais écrit. La question est simple. Vous nous écoutez d'où ce matin? Allez-y par la bulle de conversation.

0: ou encore par messagerie texte au 88-321-2600.
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0: 6h46, la semaine dernière, la chef de la coalition Avenir Québec, Christine Fréchette, s'engageait, si elle est réélue, à améliorer l'accès aux prothèses auditives. On écoute un extrait d'une vidéo promotionnelle de la CAQ à ce sujet. Est-ce qu'on a un extrait de Mme Brassard? On va poursuivre. C'est un dossier pour lequel on milite, depuis 2020, la directrice générale de l'Association québécoise de défense des droits des personnes retraitées et pré-retraitées de Roberval. Claudine Brassard est avec nous ce matin. Mme Brassard, bonjour.
2: Bonjour à vous deux.
0: Alors, qu'est-ce qui est couvert présentement pour les personnes qui ont des problèmes d'audition?
2: Présentement, pour les personnes qui ont besoin d'appareils auditifs, la RAMQ ne couvre qu'un seul appareil pour une oreille.
0: Est-ce que c'est suffisant? Est-ce qu'il y a des personnes actuellement qui ont un seul appareil? Moi, c'est pas une situation que je connais dans mon entourage, par exemple.
2: Oui, effectivement. Je vous dirais que la plupart des personnes aînées qui ont des problèmes de sous, je vous dirais là, qui sont un peu en problématique financière, ne peuvent se permettre de se payer un deuxième appareil.
0: Est-ce que c'est suffisant? Est-ce qu'on peut être fonctionnel avec un seul appareil?
2: Ça peut causer problème. La raison, c'est que selon des études que j'ai vérifiées, j'ai sorti deux études depuis 2020 qui parlent des appareils auditifs, et ils disent que à cause d'une problématique d'entendre, là, les gens vont s'isoler, les gens vont chuter. Parce qu'il y a vraiment un dysfonctionnement là quand on n'a seulement qu'un appareil.
0: Un débalancement sur le plan, donc peut-être de l'équilibre, c'est des choses comme ça?
2: Absolument. Ça peut même aller jusqu'aux problèmes cognitifs.
0: Combien ça coûterait au gouvernement une mesure payant donc un deuxième appareil auditif pour les personnes qui en ont besoin? Est-ce qu'on a une petite idée?
2: Écoutez, nous, dans les recherches qu'on a faites, c'est qu'on a... On a calculé. C'est très très mal dit de la façon que je vous le dis là, mais on sait que si mettons le gouvernement mettrait 1$ par personne, ben il sauverait 10$ en frais de santé pour un appareil auditif. Admettons qu'il y aurait deux appareils auditifs. La raison en est très simple, c'est que ça éviterait les chutes, ça évite les gens qui font de l'isolement, donc qui font de l'anxiété parce qu'ils sont isolés. Et puis ça, là, tout de suite, là, au départ, là, c'est des sous qui sont sauvés pour les soins de santé.
0: Est-ce qu'il y a beaucoup de personnes, Claudine Brassard, personnes âgées qui vivent avec des problèmes de sourdité en 2026?
2: Écoutez, j'ai pas le chiffre exact là, mais je peux vous dire que c'est au moins 20% des gens aînés qui souffrent de sourdité présentement. C'est de niveaux de degrés différents, vous direz là, mais effectivement, oui, il y a une 20% environ.
0: Vous faites des démarches depuis 2020 pour améliorer le programme. On est en pleine campagne électorale. Quelles sont vos attentes envers les partis politiques par rapport à cet engagement et cette problématique?
2: Ben, tout d'abord, le fait que Mme Fréchette ait annoncé au départ qu'elle investirait dans le changement à la RAMQ, on a crié yé, vous comprendrez. Mais je vous dirais qu'on s'attend à ce que les autres partis prennent la balle au bon et en profitent pour s'engager eux aussi. C'est ce qu'on s'attend.
0: Jusqu'à maintenant, est-ce que vous avez eu des rencontres avec des candidats des autres partis? Est-ce que vous les avez questionnés à ce sujet?
2: Absolument. On a eu des réponses positives naturellement, mais vous savez, quand on discute de ce sujet-là, souvent on ne discute pas avec la personne en haut de la tête, je vous dirais. On parle avec des futurs candidats. Pas des candidats, mais des futurs représentants du Québec, là. Fait que c'est sûr qu'eux ne peuvent pas prendre d'engagement comme tel. Mais par contre, je peux vous dire que la semaine dernière, j'étais dans un débat. Et il y a un candidat qui a osé lever la main. Et j'étais très contente.
0: Lorsque vous parlez aux membres de votre association, à d'autres personnes qui sont retraitées, est-ce qu'ils sont bien au courant de cette réalité, de ce qui existe, les programmes de remboursement ou non pour les appareils auditifs?
2: Absolument. On est quand même 43 sections locales qu'on appelle. et toutes les sections ont tous en main les recherches que j'ai faites et ils sont capables de parler à chacun des candidats là, dans le secteur. Mmh.
0: Claudine Brassard, vous êtes directrice générale de l'Association québécoise de défense des droits des personnes retraitées et pré-retraitées dans le secteur de Roberval. Merci beaucoup d'avoir pris le temps de nous parler ce matin.
2: Merci à vous deux. Bonne journée.
0: Au revoir. On poursuit en musique avec une suggestion musicale de Marlène. C'est une auditrice fidèle qui nous a permis de découvrir cette nouveauté musicale. Ça s'appelle Quartier préféré et la chanson Nuages.

0: Bon lundi matin, 6h54, on a une bataille ce matin dans notre sondage maison. Entre là, faut départager ça entre la cuisine et la salle de bain, Émilie. Là, pour les auditeurs qui savent de quoi ils parlent.
1: Ouais. Ben, de où vous nous écoutez le matin pendant entre 6h et 9h, il y a l'auto aussi qui se fait une place, mais c'est bon troisième. Chantal nous écoute un peu partout où elle va dans la maison, dans sa routine du matin, salle de bain, cuisine. Jeanne nous dit, j'écoute dans la douche en me préparant pour l'université. Nathalie est dans l'équipe de l'auto. Même chose pour Marie-Ève en auto. Seul moment où je désactive la musique Bluetooth, c'est pour la radio le matin. Alors,
0: bon
1: merci
0: réflexe,
1: Marie-Ève.
0: Oui.
1: Patricia nous écoute en prenant son café dans la cuisine. Jonathan dans la cuisine et toute la famille écoute. Donc, lui, sa conjointe et leurs trois enfants. Encore une personne dans la voiture et au travail. Christine nous dit, du lundi au jeudi, je débute en me préparant dans ma salle de bain. Ensuite, c'est la cuisine. Pour terminer dans l'auto et plutôt aller dans l'auto et terminer au travail. On a Anne qui nous écoute dans la cuisine. Lynn, depuis le cellulaire, vous me suivez durant ma préparation avant le départ pour le travail. Lucie fait moitié-moitié, donc salle de bain et cuisine. Donc, c'est quand même assez partagé.
0: Et c'est certain que plus la matinée avance, plus la voiture va gagner du chemin pour ceux et celles qui se rendent dans la routine. Mais merci beaucoup d'avoir répondu comme ça. Ça nous donne une petite idée vraiment d'où est-ce que vous nous écoutez ce matin pour cette émission. Alors, que vous soyez dans la cuisine ou encore dans la salle de bain, dans la voiture ou dans le garage, on poursuit avec la une des unes. Émilie, on reste avec toi. Est-ce que un chien, c'est un bon... Est-ce que notre chien peut être un bon chien de garde?
1: Personnellement, mon chien serait un excellent chien de garde parce qu'aussitôt qu'on j'ouvre la porte, elle jappe. Mais

0: fusil à la main et le chien apporte un autre jouet. Donc, on voit que ce ne sont pas tous les chiens qui sont de bons chiens de garde.
1: Laura Jessica, l'équipe d'En direct de l'Univers qui a réussi un coup de maître ce week-end.
2: Oui, c'était la première de la saison, samedi soir, dans l'univers de Michel Bergeron. Évidemment, on ne peut pas recevoir Michel Bergeron sans parler du fameux but d'Alain Côté. Et quand je dis qu'ils ont fait un coup de maître, c'est vraiment un coup de maître. Ils ont réussi à réunir sur scène Michel Goulet, Alain Côté et l'arbitre qui a refusé le fameux but, Carey Fraser. Et on va pouvoir l'entendre là, dans quelques secondes. Le trio a chanté sur l'air de Chevalier de la Table Ronde. Puis, était-tu bon le but d'Alain Côté? Chevalier!

0: Avouez. Bon flash.
1: Et
0: bon.
1: Carrie Fraser, je vous assure, la chevelure est toujours aussi,
0: oui,
1: aussi bien dense. Là. Un peu plus grise, là, mais je vous dirais toujours autant. Ça a toujours été un des arbitres qui était reconnu pour ça, là, pour sa chevelure.
2: Il y a quelques dizaines d'années, vous savez, on n'aurait pas pu s'amuser comme ça.
0: Non.
2: C'était pas drôle. Là.
0: Ouais, c'était
2: on ne faisait pas de farce avec ça, le but d'Alain Côté.
1: Oui, il a été bon joueur, Michel Bergeron, tout ça. Je me demande si vraiment, mais je crois qu'avec les années, ils se sont certainement
0: remis après des heures de thérapie.
1: Ça fait 40.
0: Ouais, c'était de la camaraderie.
1: Oui, ça fait 40 ans, mais pour certaines personnes, c'est encore hier. Voilà. Il est 6h58. Nicolas, en manchette, le Parti québécois qui est en avance dans les intentions de vote dans la région.
2: Le Parti québécois reçoit 39% des intentions de vote dans la région selon un sondage Segment Radio-Canada pour les coop en collaboration avec les coop de l'information. 32% pour la CAQ, 17% pour les conservateurs, 7% pour Québec solidaire et 5% pour le PLQ. Ce sont les intentions de vote dans la région. Et puis, la souveraineté qui n'a plus la cote au Saguenay-Lac-Saint-Jean. 54% des répondants auraient voté non à un éventuel référendum sur l'indépendance du Québec.
1: D'ailleurs, le président de la firme Segment Recherche, Rénal Darby, sera avec nous. Et le chef du Parti libéral du Québec qui est de passage dans la région, Charles Millard, sera notre invité entre 7h30 et 8h.
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7: Sondage Radio-Canada, le Parti québécois encore premier dans les intentions de vote devant la CAQ.
8: Un des faits saillants très clairs du sondage, c'est la fracture générationnelle qui existe.
7: Nous irons au Nunavik, où des résidents interpellent les chefs de parti sur le coût élevé de la vie dans le nord du Québec. Et lueur d'espoir pour des dizaines de milliers d'immigrants en attente d'une décision sur leur situation. Le nombre de demandes en attente d'un contrôle de sécurité par les services frontaliers a baissé en 2026.
9: On a accumulé tellement un arriéré important qu'il faut se poser la question de comment qu'on va venir à la fin de cet arriéré-là.
7: Bonjour, ici Mathieu Bellumeur, bienvenue au Radio-Journal. Le Parti québécois conserve son avance selon un sondage réalisé pour Radio-Canada et les coop de l'information à deux semaines des élections. La CAQ de Christine Fréchette occupe toujours le deuxième rang, mais Jean-Philippe Robillard, les conservateurs talonnent les libéraux.
10: Et ça, c'est vraiment une nouvelle tendance, Mathieu, que nous montre le sondage, parce qu'il n'y a qu'un point d'écart qui sépare maintenant les deux partis. Le Parti québécois qui est toujours en tête avec 29% des intentions de vote, suivi de la CAQ à 22%. Le Parti libéral a 19% des intentions de vote, alors que le Parti conservateur récolte 18%. Et puis, il y a le Québec solidaire là, qui obtient 12% des intentions de vote. On écoute le président de Segment Recherche, Rénal Darvé, qui est la firme qui a réalisé le sondage.
8: Je pense que ça démontre une certaine performance positive de la part du Parti conservateur. Ça reflète possiblement aussi une assez bonne campagne. Je pense que beaucoup d'observateurs s'accordent pour dire que...

0: Éric Duhem mène une campagne assez intéressante.
1: Jean-Philippe, le sondage révèle une importante fracture générationnelle.
2: Oui, le sondage montre qu'il y a une grande différence dans les intentions de vote entre les électeurs les plus jeunes et ceux qui sont les plus âgés. Mathieu, selon le sondage, les électeurs de 18 à 34 ans sont plus enclins à voter pour QS, pour le PQ, encore le Parti conservateur, alors que pour les électeurs de 65 ans et plus, c'est la CAQ qui a vraiment la cote. Il y a encore beaucoup d'indécis, faut le dire. Il y a une personne sur cinq, selon le sondage, qui n'a pas encore fait son choix. Et parmi ceux et celles qui ont fait leur choix, Mathieu, il y a 41% des répondants qui estiment qu'ils pourraient encore changer d'idée d'ici le jour du vote. On écoute quelques électeurs.
3: J'ai pas encore fait mon choix, j'hésite encore. Fait que je suis indécis encore là, entre la CAQ, le Parti libéral.
4: C'est encore en réflexion. Je dirais qu'il y a une ambivalence entre la CAQ et le Parti québécois.
5: Honnêtement, j'ai fait aucun choix. Pour moi, c'est toute la même affaire en ce moment-là.
6: Je crois que je vais voter Québec solidaire. Je me garde quand même une porte d'ouverture à me dire « Ah, peut-être, mais ça m'étonnerait ».
2: Et selon le sondage, il y a plus du quart des personnes qui ont été interrogées, Mathieu, à savoir qui serait le meilleur chef pour diriger le Québec en cette période de guerre commerciale avec les États-Unis. Eh bien, ces gens-là ont répondu « Je ne sais pas » ou « Aucun des cinq chefs qui se présentent ».
1: Merci Jean-Philippe.
2: Merci, au revoir.
1: Jean-Philippe le disait, c'est un sondage réalisé par la firme Segment Recherche entre le 8 et le 17 septembre auprès de 5572 répondants de partout au Québec. Sa marge d'erreur est de plus ou moins 1,3% 19 fois sur 20. Début de la 26e journée de la campagne électorale aujourd'hui, le Parti libéral va présenter son plan pour l'Est de Montréal. Québec solidaire doit dévoiler des engagements en matière de logements sociaux. La CAQ de Christine Fréchette va commencer la journée avec une conférence de presse à Coaticook. Le chef conservateur Éric Duhem va passer la journée à Montréal, tout comme le péquiste Paul Saint-Pierre Plamondon qui tiendra un point de presse à la station de métro Honoré-Beaugrand concernant le projet structurant de l'Est. Et les communautés inuites du Nunavik retiennent leur souffle avant une hausse potentiellement forte du prix du carburant au 1er octobre. Déjà, un panier d'épicerie coûte en moyenne 33% plus cher que dans le reste de la province malgré les subventions. Quant aux produits non subventionnés, ils coûtent de 2 à 3 fois plus cher. Reportage de Félix Lebel.
7: À Coudjouac, le coût de la vie est sur toutes les lèvres. Malgré les subventions, le panier d'épicerie y coûte en moyenne 33 % plus cher que dans le sud de la province et jusqu'à 3 fois plus cher pour les produits non subventionnés.
8: It's hard to get by every week. The cost jumps quite a bit. There's only one airline flying everything in.
7: Les prix ont beaucoup monté, surtout avec une seule compagnie aérienne pour tout acheminer par avion, explique ce père de famille. Sans réseau routier, la région dépend totalement du transport aérien. Or, les tarifs d'Air Inuit pourraient bondir de 10 % le 1er octobre, plombés par la hausse du pétrole liée au conflit en Iran. Une décision que le président de la compagnie, Christian Bush, ne prend pas de gaieté de cœur.
9: On essaie tout le temps, dans notre structure, d'aller voir puis de se rendre plus efficace, d'aller chercher des économies possibles pour minimiser ces augmentations-là.
7: À Coudjouac, l'épicier local Eric Parsons s'attend à une nouvelle hausse sur ses étalages sans pouvoir la chiffrer. Selon lui, c'est au gouvernement d'agir.
10: I certainly wish they would and pump money in or come up with some kind of a program to
7: J'aimerais vraiment qu'ils puissent aider les gens du Nunavik avec le coût de transport, souhaite le commerçant. À l'approche du scrutin du 5 octobre, les familles du Nunavik espèrent que leur réalité s'invitera enfin dans la campagne électorale. Ici Félix Lebel, Radio-Canada, Coudjouac.
1: Ces jours de rentrée parlementaire à la Chambre des communes à Ottawa, les partis d'opposition affûtent leur stratégie pour se démarquer en cette nouvelle session. Ils se préparent aussi pour des élections partielles qui pourraient être déclenchées à tout moment. Reportage d'Estelle Côté-Sroka.
11: Le Bloc québécois entrevoit un automne chargé et mouvementé à la Chambre des communes.
12: C'est une dynamique extrêmement particulière.
11: Le chef Yves-François Blanchet estime que les élections québécoises, le dépôt du budget fédéral et les élections de mi-mandat aux États-Unis demanderont de l'agilité aux partis d'opposition.
12: On va tirer notre épingle du jeu.
11: Il souhaite qu'Ottawa adoucisse sa relation avec Washington et que le gouvernement fasse plus sur le plan de l'environnement et protège mieux le secteur culturel.
13: On est même capable de collaborer à condition que ça mette un terme à cette pratique que ce qui est québécois sert de monnaie d'échange.
11: Des élections partielles pourraient être déclenchées à tout moment, dont 3 au Québec. Le Bloc est confiant de pouvoir garder la circonscription de Saint-Hyacinthe-Bagot-Acton.
14: Oh, Bradford! Brentford.
11: Et le chef conservateur est déterminé à protéger Brentford Brent Sud. Une circonscription où Pierre Poilievre s'est offert un bain de foule dimanche. Une façon de minimiser la démission du conservateur qui l'a laissé vacante et l'occasion de marteler ses priorités.
14: On veut vous économiser pour que vous puissiez acheter de l'épicerie, de l'essence, de logements abordables.
11: Pierre Poilievre ne manque pas d'attaquer le premier ministre pour ses nombreux déplacements à l'étranger en lui rappelant que le Parlement est au Canada.
14: By the way, our Parliament is in Ottawa, not in Europe.
11: De retour au pays après deux visites en territoire français, Mark Carney se défend.
15: On peut faire les deux. Je fais les deux. Je serai au Parlement.
11: Le premier ministre s'envolera lundi pour New York pour participer à l'Assemblée générale des Nations unies. Ici Estelle Côté-Sroka, Radio-Canada, Ottawa.
1: Le nombre de dossiers d'immigration qui doivent faire l'objet d'un contrôle de sécurité a explosé à l'Agence des services frontaliers du Canada au cours des dernières années. Les retards se sont donc accumulés, mais Radio-Canada a appris que l'arriéré commence à diminuer, même si l'attente d'une décision continue d'être longue. Marianne Despelteaux.
16: Mais il y a toujours cette incertitude en arrière-plan. À force, ça finit par peser.
17: Bahare Gorbani Aliabadi a demandé le visa de résident temporaire il y a plus de 2 ans. Et ça fait au moins 8 mois que son dossier est figé à l'étape du contrôle de sécurité.
16: Mais mon problème, c'est qu'il y a vraiment pas de transparence. À chaque suivi que j'essaie de faire, il n'y a pas de réponse.
17: Dans les derniers mois, des demandeurs dont le dossier est en attente d'un contrôle de sécurité ont manifesté dans les rues de Saskatoon et de Calgary pour dénoncer les délais. Ces délais s'expliquent en partie par le volume important de demandes d'immigration que doivent filtrer les services frontaliers. Entre 2021 et 2025, ce volume s'est multiplié par 20, passant d'environ 9 000 à environ 183 000 dossiers. Mais cette année, la tendance commence à se renverser. Le consultant en immigration Alex Côté.
18: Je pense que la bonne nouvelle, c'est que ça diminue. Donc, déjà, je pense que c'est une bonne nouvelle, mais je pense que la mauvaise, c'est que, comme je disais tout à l'heure, on a accumulé tellement un arriéré important que faut se poser la question de comment qu'on va venir à la fin de cet arriéré-là.
17: L'Agence des services frontaliers du Canada s'attend à de nouvelles réductions. Selon elle, plusieurs facteurs sont à l'œuvre, notamment la formation d'agents supplémentaires. Les seuils en immigration ont aussi baissé dans les dernières années, entraînant dans certains programmes une baisse du nombre de demandes. Ici Marianne Despelteaux, Radio-Canada, Montréal.
1: En Ontario, un policier et un civil ont été blessés par balle hier soir lors d'un échange de tirs près d'une synagogue à Belleville, dans le sud de la province. L'altercation a eu lieu alors que des membres de la communauté juive célébraient le Yom Kippour. La police n'a pas précisé les circonstances de la fusillade, ni si la synagogue ou la communauté juive était visée. Et l'écrivain québécois d'origine haïtienne Télisson Aurélien a remporté le prix remis par la FNAC, la grande chaîne française de magasins culturels, pour son roman « C'était ça ou mourir ». Créé en 2002, le prix est décerné par un jury composé de 400 libraires de la chaîne et de 400 lecteurs. Le roman de Télisson Aurélien est aussi en lice pour d'autres prix, notamment le Goncourt. Voilà, c'était le Radio Journal. Merci d'être à l'écoute. Bonne journée.
19: Salut, bon lundi matin, 7h10, deuxième heure de C'est jamais pareil. On va parler de lecture ce matin avec des statistiques inquiétantes pour la lecture, non seulement chez les jeunes, mais dans la population en général. Et on va parler beaucoup de politique, sans surprise, notamment retour sur le sondage publié dans la région et à la grandeur du Québec, sondage le Radio-Canada, les coop de l'information. Reynald Harvey, président de la firme Segma, sera avec nous et le chef du Parti libéral du Québec, Charles Milliard.

0: Bon lundi matin, 6 degrés pour Saguenay, 4 degrés à Robertval. Il y a un avis de gel qui est donc en vigueur sur le site d'Environnement Canada. Les nuits sont plus fraîches, vous l'avez certainement remarqué, mais beaucoup de soleil cette semaine. Ça, c'est la bonne nouvelle. On va se reparler météo dans quelques minutes. Mais tout d'abord, Nicolas, on revient sur ce sondage segment Radio-Canada, Coop de l'information. Le Parti québécois est en tête au Saguenay-Lac-Saint-Jean.
1: Avec 39 % des intentions de vote, suivi de la CAQ à 32 % au Saguenay-Lac-Saint-Jean et des conservateurs à 17 %, Québec solidaire à 7 % et le Parti libéral du Québec ferme la marche avec 5 % d'intentions de vote. La souveraineté n'a plus la cote dans la région qui a voté oui de façon majoritaire aux deux référendums. L'indépendance reçoit maintenant 30 % des appuis, puis le coût de la vie devrait être la priorité du prochain gouvernement, selon une majorité de répondants. Tous les détails et les tableaux sont disponibles depuis très tôt ce matin sur la page ici Saguenay-Lac-Saint-Jean.
0: On te retrouve à 7h30, Nicolas. Revue de presse, Émilie, séjour de rentrée parlementaire à la Chambre des communes.
2: Et à la une du site de Radio-Canada, il y a une analyse de Fanny Olivier. On se pose la question, comment les partis d'opposition pourront ébranler la popularité de Mark Carney? Parce que jusqu'à présent, rien ne semble l'ébranler. Elle semble à toute épreuve, cette popularité. Et on nous dresse un portrait de l'état des troupes de l'opposition actuellement. Les conservateurs qui ne sont plus l'ombre d'eux-mêmes depuis 2 ans, ils sont affaiblis par le départ de 7 députés, dont 4 pour aller chez les libéraux. On peut aussi penser à Richard Martel qui est devenu sénateur. Du côté des néo-démocrates, leur chef, Avi Lewis, n'est pas député. Ça se traduit par un manque de visibilité. Et Bloc québécois s'est volontairement effacé pour laisser la place au Parti québécois avec la campagne électorale au provincial. Donc, ils vont devoir reprendre leur place graduellement. Mais parmi les dossiers qui pourraient égratigner l'armure de Mark Carney cet automne, on parle du dépôt imminent d'un nouveau projet de loi pour accélérer l'approbation de l'ensemble des projets d'infrastructure. Ça risque d'attirer les foudres des environnementalistes. Il y a aussi la décision d'ouvrir les portes aux investissements privés pour l'exploitation des aéroports. On en a parlé la semaine dernière. Ça, c'est décrié par les syndicalistes. Et il y a aussi le milieu culturel, oui, qui est toujours ébranlé par l'abandon des redevances qui devaient être imposées aux diffuseurs en ligne comme Netflix et Disney et qui auraient permis de financer en partie le contenu canadien. Donc, il y a plusieurs dossiers qui pourraient venir ébranler le premier ministre.
0: Maintenant, l'histoire d'une jeune fille d'Héberville qui a dû changer d'école à une semaine de la rentrée scolaire.
2: C'est une histoire du quotidien. Donc, la jeune fille devait faire son secondaire 5 dans le programme sportif au pavillon Wilbrod-Dufour qu'elle fréquentait depuis 3 ans. Faut mentionner que la jeune fille est d'Héberville et à une semaine de la rentrée scolaire, la famille a reçu un appel disant qu'elle ne pourrait pas fréquenter le pavillon Wilbrod-Dufour cette année dû à un manque de place et que par conséquent, elle devait aller retourner dans son école bassin, c'est-à-dire l'école Curie Hébert. Pour la mère de la jeune fille, il y a beaucoup d'incompréhension. Il faut dire que l'étudiante doit composer avec une dyslexie sévère et le sport l'aidait à se motiver. Ses notes ont même augmenté depuis qu'elle fréquentait le pavillon Wilbrod-Dufour. Le centre de service scolaire a été questionné par le quotidien et il a rappelé que les demandes de choix d'école et de retour au bassin sont encadrées par une politique qui vise à assurer un traitement équitable de l'ensemble des familles. Mais pour la mère de la jeune fille, il y a encore beaucoup d'incompréhension. On juge qu'on n'a pas répondu aux questions et on entend faire une plainte au protecteur de l'élève.
0: Et le Journal de Québec rapporte l'histoire d'une dame de 98 ans qui est sans médecin de famille.
2: Elle habite chez sa fille à Saint-Basile-le-Grand. Ça, c'est en Montérégie. Elle a perdu son médecin de famille il y a 7 ans et depuis, elle a été prise en charge par un groupe de médecine familiale. Le problème, c'est qu'elle est incapable d'obtenir un rendez-vous avec un médecin de son groupe. Elle est quand même en bonne santé, mais elle déplore que lorsqu'elle a un problème de santé qui peut être mineur, eh bien, elle doit se tourner vers l'urgence ou aller au privé pour avoir un rendez-vous. Elle est même allée quelques fois au privé pour ces problèmes-là. Et ça soulève, bien sûr, des questions parce que c'est un cas qui est représentatif de situations de plusieurs personnes à travers le Québec. Et selon des données de Santé Québec en date de septembre, les temps d'attente pour le 811 et pour le guichet d'accès à la première ligne ont augmenté. Il faut 1h40 pour parler à une infirmière d'infosanté et 73 % des appels au GAP obtiennent un retour dans les 36 heures.
0: Merci beaucoup, Émilie. 7h15 minutes. Journée nuageuse, mais attention, le soleil qui n'est pas très très loin pour cette semaine. En fait, lorsqu'on regarde les prévisions à long terme, on aura du soleil mur à mur toute la semaine. Bon, on sait que les choses peuvent changer là pendant la semaine, mais disons que là, ça annonce bien. Mais le prix à payer, ce sera des nuits beaucoup plus fraîches pour la semaine, autant au Saguenay qu'au Lac-Saint-Jean, avec des températures qui vont frôler le point de congélation. Quoi qu'il en soit, pour aujourd'hui, on parle de nuages avec 40% de possibilité d'averses. Les vents un peu plus calmes que ce qu'on a connu en fin de semaine. Le maximum aujourd'hui, 11-12 degrés. Mais plus tard cette semaine, on sera vraiment dans les normales de saison, même légèrement au-dessus. On va même frôler le 19 degrés à la fin de la semaine. Mais alors, on devra endurer cette journée nuageuse pour aujourd'hui. Pour Chibougamau, des nuages, 30% de possibilité d'averse avec un maximum de 9 degrés et plein soleil à partir de demain pour Chibougamau. Ce matin, les températures au réveil pour vous, ceux et celles qui vont sortir de la maison bientôt, 6 degrés pour Saguenay et les environs. On a 4 degrés pour Roberval, encore un avis de gel qui est en vigueur pour certains secteurs, et 4 degrés, quelques gouttes de pluie pour Chibougamau. À compter de 9 heures ce matin, les candidats des circonscriptions de Dubuc et de Chicoutimi sont conviés à se rassembler autour d'un café pour discuter avec des électeurs à la pulperie de Chicoutimi. C'est l'initiative de la Corporation de développement communautaire du Roc. On reçoit sa directrice générale, Edith Cotonnoir. Bonjour.
3: Bonjour.
0: C'est quoi l'objectif derrière ce café des élections?
3: L'objectif de ce café des élections, c'est de discuter avec les candidats, c'est de faire valoir le travail de terrain des organismes communautaires, mais également de pouvoir échanger sur les enjeux locaux. Donc, dans nos différentes thématiques. Donc, au lieu d'avoir un débat où que les candidats se chicanent, plus qu'ils présentent leur programme, ça fait plusieurs années qu'on fait un café des élections. Donc, on a différentes thématiques où les gens se retrouvent et que c'est les candidats qui échangent de table environ 20 minutes. Ça permet de parler de différentes choses, mais également d'avoir de réelles discussions avec les candidats et les candidates. Puis en ce moment, on a différentes thématiques. Là, donc, on va avoir le logement, l'itinérance, l'immigration, le soutien aux aînés, puis également, en fait, le développement social puis l'action communautaire autonome, surtout dans le cadre de notre mouvement.
0: Comment ça se passe, le fonctionnement? Est-ce qu'il y a quelqu'un de votre équipe qui est là tout de même autour pour coordonner ou on laisse vraiment une discussion libre entre les candidats et les participants?
3: C'est sûr que de l'animation, il y a quelques petites questions qui sont préparées d'avance, mais les participants et participantes sont invités à poser leurs questions aux candidats en respectant le terme, puis toujours en respectant le candidat et la candidate selon leurs réponses, malgré des fois le... Qui on n'est pas toujours d'accord.
0: Ah oui, est-ce que ça peut donner parfois, est-ce que les candidats peuvent entendre une déclaration d'un autre ou encore, est-ce qu'il peut avoir comme ça, de manière amicale, on s'entend, ou encore on respecte vraiment les bulles qui sont créées avec les tables et les thématiques?
3: Il y a un bon respect des bulles et de la façon de fonctionner du café des élections. Puis, en fait, souvent, c'est les discussions concernant certaines situations, certains enjeux qui peut apporter des discussions un petit peu plus houleuses, si je peux dire comme ça. Parce qu'on s'entend que les organismes, souvent, sont experts de l'enjeu, de la situation ou quoi que ce soit. Donc, des fois, s'il y a des discussions qu'on trouve qui peut amener... Des fausses déclarations, ben c'est sûr que les gens réagissent.
0: Quels seront les thèmes abordés ce matin pour ce café des élections?
3: En fait, il y a une table qui c'est le logement, l'itinérance. L'autre table, c'est la condition féminine, les communautés. Ensuite, le soutien aux aînés, soutien aux familles, mais également, là, comme je vous disais, on a une table de développement social et action communautaire autonome, vu qu'en ce moment, c'est historique. Le mouvement communautaire est levé debout. Donc, c'est sûr qu'on va essayer de voir s'il y a des engagements concrets là, de la part de nos candidats et candidates.
0: Les candidats et candidates des circonscriptions de Dubuc et de Chicoutimi, est-ce que les principaux partis seront tous là? Est-ce que tout le monde a répondu présent?
3: Oui, on est chanceux. Ah, tout le monde sera présent.
0: Donc, il y aura 10 candidats et candidates?
3: En fait, il va y avoir les 5 partis. Est-ce qu'il va y avoir 10 candidats ou peut-être un peu moins, mais on sait que les partis seront présents.
0: OK. Est-ce que les candidats d'expérience, Edith Cotonnoir, est-ce que les candidats candidates connaissent bien les positions, les lignes de leur parti sur ces différentes thématiques?
3: Vu qu'on est quand même de personnes très bienveillantes, on leur envoie les thématiques d'avance. Donc, ça leur permet un peu de se préparer pour pouvoir arriver avec les lignes de leur parti concernant les différents enjeux. Mais des fois, on se rend compte que c'est plus complexe.
0: Selon vous, les partis politiques, est-ce qu'ils accordent une place suffisante aux enjeux communautaires dans cette campagne jusqu'à maintenant?
3: Malheureusement, forcément non. On entend beaucoup le coût de la vie, on est très heureux. Par contre, on parle peu de lutte à la pauvreté concrètement. Il manque un peu. Donc, c'est beaucoup à la surface qu'on trouve en ce moment. On aimerait ça que les gens parlent davantage de leur programme, mais également de tout ce qui est lié aux enjeux sociaux, parce qu'on parle beaucoup d'économie, mais les enjeux sociaux, c'est aussi la base de notre population. Puis, c'est important de s'y pencher sérieusement.
4: Vous entendez combien de personnes ce matin?
3: Environ une cinquantaine.
4: Est-ce que c'est possible pour la population de participer, de se joindre donc à l'expérience ce matin?
3: C'est une très bonne question. Ouais. En fait, je crois que habituellement, c'est les gens qui sont déjà inscrits, mais on ne devrait pas être trop regardant s'il y a des gens qui se pointent pour venir s'intéresser à la politique et parler avec les candidats.
4: Ça commence à 9h et en terminant, ça va durer combien de temps? Est-ce que ça peut donner lieu à des échanges enflammés puis les gens finalement ne veulent plus partir et donc pourront prendre le temps d'approfondir certains sujets?
3: En fait, donc c'est de 9h à 11h au niveau des tables. Par la suite, les médias sont invités à venir à 11h, mais on va également sûrement avoir des discussions par la suite. Les candidats et les candidates vont sûrement parler avec des gens jusqu'à midi.
4: Parfait. Édith Côtenoir.

0: Vous êtes donc directrice générale de la Corporation de développement communautaire du Roc. Bonne activité, bon café ce matin.
1: Merci beaucoup.
0: Émilie, une chronique de Patrick Lagacé qui a piqué ta curiosité ce matin dans la presse.
1: J'aime toujours relire la chronique de Patrick Lagacé et ce matin, il pose la question « Quand une époque se meurt, le sait-on sur le coup? » Il porte un regard, en fait, sur certaines perturbations que le monde subit et il croit qu'on est peut-être en pleine rupture actuellement, particulièrement dans trois sphères, les relations entre États, la technologie et notre imaginaire de citoyen. Donc, très intéressant à lire comme réflexion ce matin.
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0: Un article du magazine The Atlantic sur la baisse de la lecture dans le monde fait réagir jusque dans la région. On y apprend qu'en 2004, 28 % des Américains lisaient pour le plaisir. Et lorsqu'on regarde les chiffres de 2003, ça représentait maintenant seulement 16 % de la population. Donc, une baisse assez importante. Dans ce contexte, comment on enseigne la littérature à des jeunes qui lisent de moins en moins? C'est le sujet qu'on va aborder avec Philippe Fortin-Villeneuve, un ancien libraire qui est maintenant enseignant en littérature au cégep de Chicoutimi. Philippe Fortin-Villeneuve, bonjour.
3: Oui, salut Frédéric.
0: Avant de parler de votre nouveau rôle de professeur en littérature, j'aimerais avoir votre point de vue. En tant qu'ancien libraire, jusqu'à quel point l'intérêt pour la lecture est en décroissance, à votre avis, dans la région?
3: Ben, j'ai lu, comme tout le monde, l'article de Lagacé à ce sujet-là. Puis, quoique je prends acte de la chose, j'ai pas de misère à croire que les Américains lisent de moins en moins, mais de mon point de vue de libraire, à quelque part, j'aurais tendance à dire, non pas au contraire, ici, mais souvenons-nous que pendant la pandémie, le livre a fait un retour fracassant parmi les activités prisées par une bonne partie de la population. D'aucuns diront qu'il n'y avait rien d'autre à faire. Peut-être, mais il reste que dans les soubresauts de la suite de cet épisode très bizarre-là qu'on a vécu collectivement, moi j'ai quand même le sentiment, puis je l'ai observé à l'époque, que ben quand même, une bonne partie des gens ont repris des habitudes de lecture qu'ils avaient perdues ou qu'ils avaient tout simplement jamais eues. Fait que sans être jovialiste, je pense qu'il y a quand même de l'espoir, puis que c'est pas quelque chose qui est en train de disparaître, là, le goût pour la lecture. En tout cas, à l'échelle de ce que j'ai vu moi-même.
0: Lorsqu'on parle des jeunes, on s'entend, c'est pas un bloc monolithique, là. Ils n'ont pas tous les mêmes goûts, mais ils lisent quel type de livres, les jeunes lecteurs, à votre avis?
3: Ouais, ben, t'as raison de dire que c'est pas un groupe monolithique. Je dirais que faut prendre en compte le fait qu'il y a beaucoup plus de livres qu'avant. T'sais, si je remonte, mettons, aux années 2000, dans ma prime jeunesse, puis que je compare à aujourd'hui, t'sais, les maisons d'édition québécoises ont fleuri. Il y a comme eu un renouveau éditorial au début des années 2000 avec un paquet de maisons d'édition qui n'existaient pas avant. Je pense à Cheval Doux, je pense au Cartanier, je pense à La Peuplade qui était basée ici dans la région jusqu'à il n'y a pas longtemps. Et puis, ben, cet état de fait-là, en fait, moi j'ai l'impression qu'au contraire, ça a contribué à renouveler un peu ce domaine-là qui était peut-être un peu vieillot, oui, mais encore là, il n'y a pas lieu de vouloir l'enterrer, vraiment.
0: Mais qu'est-ce qu'ils lisent? J'essaie de comprendre, est-ce qu'ils lisent des romans jeunesse, des polars? Est-ce qu'ils tombent dans du lourd un peu? Est-ce qu'on a des catégories qui sont plus prisées par les jeunes?
3: Oui, ben là, c'est sûr que depuis quelques années, le romantasy, mélange de romance et de fantasy, c'est très, très à la mode. On a eu aussi le genre du manga, qui avant, c'était quelque chose qui intéressait une frange très limitée de la population, mais là, finalement, ben, c'est devenu quelque chose de très, très populaire. Puis, ben, comme je disais tantôt, il y a tellement plus de livres qu'avant que chacun peut désormais trouver sa niche, puis la littérature contemporaine continue d'aller chercher des nouveaux adeptes. C'est mon impression. Ouais.
0: Bon, la question s'adresse à la fois à l'ancien libraire et au professeur de littérature. Qu'est-ce qui se passe lorsqu'on demande à un jeune de lire un livre, on va dire, plus dense, plus complexe?
3: Qu'est-ce qui se passe en dehors du roulement de yeux qu'on peut peut-être avoir au moment où on annonce qu'on va lire quelque chose qui n'est pas un petit texte de quelques paragraphes seulement? Ben, je dirais qu'il y a certainement de l'appréhension de la part des jeunes qui n'ont pas nécessairement envie de le faire. Quoique, dans un contexte scolaire, tu sais, on peut pas passer à côté du fait de lire des livres, surtout quand on est dans des cours de français, de littérature. Et que, dans le fond, à la question qu'est-ce qui se passe? Mais qu'est-ce qui se passe? C'est qu'il faut trouver un moyen ben, de les rejoindre, en fait, d'aller chercher un intérêt, de trouver le moyen de twister ça pour faire en sorte que, justement, ça soit pas vu comme un truc vieillot, passéiste.
0: Et est-ce que le nombre de pages peut aussi avoir une influence dans leur perception?
3: C'est sûr que oui, ça. Avant même de connaître le livre qui va être mis au programme, une des premières questions qu'ils vont avoir, ça va vraiment être est-ce que c'est long? Est-ce qu'il faut le lire au complet? Est-ce qu'il existe une version audio? Ils ont-ils fait un film? Tu sais, tout pour ne pas se plonger dans le cœur du problème.
0: Mais c'est quoi long pour eux? C'est combien de pages? À partir de combien de pages c'est long et c'est une brique pour un jeune en 2026, à votre avis?
3: Ben, je dirais que si on dépasse le 200 pages, là, ça devient épeurant, mettons.
0: OK, parfait. Donc, dans un contexte scolaire ou d'enseignement, comment on fait le choix pour les fameuses lectures obligatoires? Comment on fait pour donc naviguer, trouver un bon compromis dans ce portrait que vous nous dressez, Philippe Fortin-Villeneuve?
3: Oui, ben, moi, mettons, je dirais, depuis quelques décennies, tu sais, si je repense à mes propres années de cégepien, à mon parcours de libraire, où j'ai quand même côtoyé plusieurs professeurs qui faisaient venir des livres, justement, pour faire lire à leurs étudiants, on voit quand même une certaine évolution, une volonté réelle, tu sais, d'aller chercher des œuvres qui auraient le potentiel, tu sais, non seulement d'intéresser les jeunes, mais de peut-être servir de déclic à autre chose. Je le disais tantôt, tu sais, il y a beaucoup de littérature contemporaine aujourd'hui. L'offre est très, très, très large. Et je pense que dans ce contexte-là, ben, il y a moyen d'aller chercher des œuvres qui peuvent intéresser les jeunes. Je pense, mettons, au début des années 2000, on s'est mis à faire lire du Patrick Sénécal. Puis, ben, c'est pas pour rien que ce gars-là est devenu un des auteurs les plus appréciés de la jeunesse, justement. C'est parce que, bon, on les met en contact avec ça, mettons, au cégep, ouais, voire même au secondaire. Puis, ben, par la suite, ça peut commencer à une certaine hygiène culturelle que j'ai envie d'encourager.
0: Et j'ajouterais que comme parent, il faut donner l'exemple également. Donc, en lisant à la maison, dans le salon ou encore dans la cuisine, ça peut donner cette image, ce modèle pour vos jeunes pour suivre tout ça. Philippe Fortin-Villeneuve, ancien libraire, maintenant enseignant littérature au cégep de Chicoutimi et président du CA du Salon du Livre du Saguenay-Lac-Saint-Jean. Merci beaucoup, Philippe.
3: Ça fait plaisir, Frédéric.
0: Au revoir.
3: Salut.
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0: On s'informe avec Nicolas Saint-Pierre de passage à Roberval. Le chef libéral promet une réforme forestière dans une première année de mandat.
4: Oui, j'aurais dû dire dans Roberval parce qu'il était à Dolbeau-Mistassini de l'autre côté du lac Saint-Jean, Charles Milliard. Donc, dans la région hier, il a présenté sa vision forestière du Québec qui vise à mieux gérer la forêt, à valoriser davantage le bois et créer plus de richesses dans les régions de la province. Charles Milliard promet qu'un gouvernement libéral déposera donc dès sa première année un projet de loi pour moderniser le régime forestier.
5: Les consultations ont été faites, les acteurs du milieu ont parlé, il est temps d'agir. Cette réforme, elle aurait dû être adoptée il y a très longtemps, mais la CAQ a perdu des années précieuses pendant que les travailleurs s'inquiétaient que les usines ralentissaient, que les entreprises repoussaient leurs investissements. Le secteur forestier n'a plus le temps d'attendre. Le gouvernement en place n'a pas livré la marchandise.
4: Le Parti libéral veut aussi utiliser davantage le pouvoir d'achat de l'État pour soutenir toute la chaîne de valeur du bois en considérant les produits québécois dans ses projets de construction et de rénovation.
0: Plusieurs personnes ont participé à des marches solidaires hier à Saguenay.
4: Il y en a plusieurs ces temps-ci, avec la fin de l'été, le début de l'automne. Donc, il y avait notamment hier une marche au profit de l'association Parcours Parkinson Saguenay-Lac-Saint-Jean avec des kiosques d'information. Ça se passait à la zone portuaire. 200 personnes qui ont parcouru 4 circuits de 1 à 4 kilomètres pour sensibiliser la population sur cette maladie. La présidente d'honneur de cette 21e édition, c'est la pharmacienne propriétaire du Proxim Sidenham, Valérie Tremblay. Elle dit avoir accepté le rôle pour mieux prévenir la maladie de Parkinson, dont une partie de sa patientèle est atteinte.
6: Les gens qui sont atteints de la maladie, évidemment, ils prennent beaucoup de médicaments. C'est des thérapies complexes. C'est des médicaments qui demandent beaucoup d'ajustements. Donc, c'est sûr que moi, je les côtoie au quotidien puis je vois leurs défis. Puis, le fait que ce soit une marche, c'est quelque chose qui venait particulièrement m'interpeller parce que oui, on donne des médicaments, on donne des pilules, mais il n'y a jamais rien qui va battre l'activité physique. Le fait de bouger selon ses capacités, de se rassembler, d'avoir le support de l'association. Donc, moi, je pense que c'est quelque chose de super important.
4: Tout ça est en lien avec une campagne de financement. L'objectif était de 45 000 $.
0: C'est un début de saison romantique pour l'Orchestre symphonique régional.
4: C'était le concert d'ouverture Romantisme slave hier après-midi. Le public a pu entendre 3 pièces instrumentales de l'Europe de l'Est, dont celle de Tchaïkovski. C'est la première fois dans la région que l'orchestre jouait le concerto pour piano numéro 1 avec Chloé Dumoulin, l'une des plus jeunes pianistes d'envergure internationale. La directrice générale de l'Orchestre symphonique du Saguenay-Lac-Saint-Jean, Stéphanie Girard, se réjouit de cette programmation de la 48e saison.
6: Cette année, l'orchestre va bouger beaucoup. En fait, il y aura les spectacles présentés au théâtre, mais on va faire plusieurs tournées régionales. On va présenter une série consacrée au vent et une série consacrée au cuivre qui va se promener dans les églises de la région. Il y aura un spectacle familial avec Maxime Boulet, le compositeur, le Carnaval des insectes. On s'attend à avoir beaucoup de succès. Il y aura des images en projection de Frédéric Ellis, un illustrateur de la région. Donc, toute l'année, dans le fond, il y aura des nouveautés.
0: Et fermeture de la dernière épicerie de la municipalité de Saint-Ludger-de-Milo.
4: Après la fermeture de la Syrie Petit Paris et de la caisse populaire du secteur, c'est l'épicerie dont on a mis la clé sous la porte la semaine dernière. La diminution de services a des conséquences directes sur la population, nous dit Léa Morin-Letor.
7: C'est une grande perte, une grande tristesse, une déception aussi pour le village.
1: Cette citoyenne de Saint-Ludger-de-Milo se désole de la fermeture de l'épicerie et elle n'est pas la seule.
8: J'envisage peut-être de m'en aller rester à Chicoutimi ou chez un de mes neveux. Okay. Parce que moi, j'ai pas d'enfant, j'ai pas de mari, fait que c'est pour ça que je trouve que plus d'épicerie, là, je pense bien de m'en aller.
1: L'épicerie Milo a dû fermer pour des raisons financières. La MRC de Lac-Saint-Jean-Est a accompagné l'entreprise pour demander une subvention de 150 000 $ auprès du ministère des Affaires municipales pour sauver l'entreprise. La réponse en juillet a été négative, comme l'explique le préfet Louis Ouellet.
9: Les sommes allouées à l'heure actuelle ou qui sont dans les programmes qui peuvent venir aider ces services-là, ils sont pas suffisantes et il faut absolument que le gouvernement prenne acte des situations que vivent les communautés locales.
1: Pour éviter une telle fermeture, le préfet invite les commerces à solliciter les organisations de développement économique avant qu'il ne soit trop tard. Ici Léa Morin-Letor, Radio-Canada, Saint-Ludger-de-Milo.
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0: Vous savez, une campagne électorale ne serait pas complète sans qu'on présente donc une série de sondages. Et ce matin, Radio-Canada commence à dévoiler ses propres données régionales de concert avec la Coopérative nationale de l'information indépendante qui englobe le quotidien.
1: Oui, elles ont été récoltées grâce à des entrevues téléphoniques qui ont été réalisées par la firme Segma Recherche. Au total, 512 répondants adultes ont été questionnés entre le 7 et le 14 septembre. Et en consultant les résultats, on constate que le Parti québécois est en tête au Saguenay-Lac-Saint-Jean. La formation souverainiste récolte 39 % des intentions de vote en excluant les indécis. La coalition Avenir Québec arrive au deuxième rang avec un score de 32 %. 17 % des répondants ont affirmé qu'ils se rangeraient derrière le Parti conservateur du Québec. Québec solidaire doit se contenter de 7 % des appuis parmi les personnes interrogées. Et le Parti libéral du Québec ferme la marche avec un maigre résultat de 5 %.
0: Bon, le Parti québécois est en tête dans les intentions de vote, mais on peut pas parler d'une domination sur toute la ligne.
1: Non, la chef caquiste Christine Fréchette a enregistré le meilleur score lorsqu'on a demandé aux répondants de désigner la personne la mieux outillée pour gouverner le Québec dans le contexte de la guerre tarifaire avec les États-Unis. Le péquiste Paul Saint-Pierre Plamondon a été relégué au deuxième rang, suivi du conservateur Éric Duhaime, du libéral Charles Milliard et de la solidaire Ruba Gazal.
0: Et pour analyser ce sondage, on accueille le président de la firme Segma Recherche, Renald Darvé. Bonjour.
10: Oui, bonjour, M. Tremblay.
0: À ce stade-ci, comment on pourrait analyser, qualifier l'avance du Parti québécois dans les intentions de vote dans la région?
10: Ben, en fait, c'est une avance qui est quand même assez fragile sous différents aspects. On parle de 7 points de pourcentage. Il y a deux choses principales. Premièrement, c'est que il y a quand même 21% d'indécis dans la région. Vous savez que dans ce grand sondage national, nous avons sondé 10 grandes régions. C'est le plus haut pourcentage d'indécis qu'on a observé dans les différentes régions. On peut ajouter à ça au fait qu'il y a une bonne partie des gens qui ont fait un choix, mais qui affirment là, pouvoir changer d'idée d'ici le 5 octobre. Donc, on a la moitié environ de l'électorat qui peut encore changer d'idée ou qui n'a pas encore fait son choix. Ça, c'est la première chose. L'autre chose, c'est que la coalition Avenir Québec est très forte chez les 65 ans et plus. 53% des intentions de vote. Donc, ils dominent très largement un segment de la population qui est particulièrement important dans la région, on le sait, et qui va beaucoup voter. Donc, au niveau de la participation, est-ce que le fait que l'électorat caquiste risque de se déplacer davantage peut venir resserrer d'ici la fin de l'élection, puis le mouvement aussi, là, avec la moitié de l'électorat là, qui est encore ouvert à se faire convaincre.
0: On rappelle que le sondage a été donc mené entre le 7 et le 14 septembre et qu'au début du mois, donc on parlait beaucoup, beaucoup de guerre tarifaire, ce n'était que ça le sujet dans l'actualité. Si la guerre tarifaire continue de s'envenimer, est-ce que la coalition Avenir Québec pourrait peut-être en profiter et rebondir à l'échelle régionale?
10: Ben, en fait, par rapport à ça, on avait une question là, sur les priorités que les gens de la région là, voulaient voir adoptées par le prochain gouvernement. Et malheureusement pour Mme Fréchette, la question de la guerre tarifaire arrive assez loin. Seulement 10% des répondants nous ont, en fait, ont opté pour cet enjeu-là au niveau des priorités. Donc, on dirait que chez les Québécois, là, la fièvre tarifaire a un peu diminué. Donc, à moins de, évidemment, là, de soubresauts sur ce terrain-là, je pense que Mme Fréchette ne doit pas espérer là, faire des gains importants à ce niveau-là. Je pense que c'est plutôt sur d'autres éléments de son programme là, qu'elle devrait miser.
0: Dans le sondage, on a aussi abordé différentes thématiques, Rénal Darvé. On a voulu aussi mesurer le degré d'intérêt des répondants par rapport au projet souverainiste. Et ce qui ressort, c'est que les résultats sont sans équivoque dans une région. Pourtant, on sait que ça a été un terreau fertile. Il y a des racines profondes souverainistes ici. Qu'est-ce qui ressort du sondage dans cette thématique particulière?
10: Ben, en fait, on a une majorité de gens qui voteraient non s'il y avait un référendum qui était tenu. Présentement, 54% des gens répondent non, 30% de oui seulement, 16% d'indécis. Si on exclut les indécis, donc on obtient 36% de oui contre 64% de non. Comme vous le disiez, c'est une région qui est reconnue pour son nationalisme très clairement. Dans un référendum en 95, le oui avait obtenu 70%. C'était la région qui avait donné le plus large appui au camp du oui. Donc, ce renversement de situation-là, on le retrouve partout au Québec. On n'est vraiment pas dans une période là, qui est très, très propice là, pour parler de souveraineté. D'ailleurs, ça explique pourquoi le chef du Parti québécois, Paul Saint-Pierre Plamondon, a retardé, après un éventuel départ là, de Donald Trump, là, un référendum. Donc, je pense que ça confirme le fait que dans une région aussi nationaliste que la nôtre, je pense que ça a été sûrement un bon coup de la part du chef du PQ.
0: Donc, le projet indépendance n'est pas au sommet des priorités pour les répondants. Quels sont les sujets qui ressortent, là, qui les préoccupent le plus lorsqu'on regarde la liste?
10: Ben, c'est le coût de la vie. Le coût de la vie devant ces soins de santé, là, dans 42% des répondants nous parlent du coût de la vie. Le coût de la vie affecte particulièrement les jeunes de 18 à 34 ans. Quand on parle des soins de santé, ben là, c'est davantage les gens plus âgés. Donc, ça se comprend. C'est assez logique. Ce que les gens veulent principalement là, pour qu'on fasse, les aider à affronter là, la hausse du coût de la vie, c'est détaxer davantage de produits de consommation. Ça arrive en premier. On veut réduire les impôts aussi. On voudrait que le gouvernement facilite l'accès à la propriété et au logement. Ça, c'est une priorité davantage des gens de 18 à 34 ans et des partisans de Québec solidaire.
0: On a aussi parlé d'immigration dans ce sondage, Rénal Darvé. Oui. On peut constater que le sujet est assez clivant dans la région.
10: Très clivant, mais c'est une particularité de la région parce qu'on constate qu'il y a davantage de gens qui souhaitent maintenir le niveau actuel là, qui a été fixé par le gouvernement en place de 45 000 arrivants annuellement, 46. Donc, 46% des gens de la région veulent qu'on maintienne le niveau actuel, 43% voudraient qu'on réduise ce seuil, 6% voudraient accueillir davantage d'immigrants. C'est particulier dans la région parce que dans la toutes les autres régions du Québec, on a une majorité, ben en fait pas une majorité, mais on a davantage de gens qui prônent une réduction des seuils d'immigration actuels. Ça fait que c'est une particularité de la région. C'est beaucoup les gens, l'électorat de la CAQ qui souhaite le maintien des seuils actuels et aussi les gens de 65 ans et plus qui sont plus massivement derrière cette orientation-là. Du côté de ceux qui veulent réduire le nombre d'immigrants, ben sans surprise, beaucoup de partisans du Parti conservateur qui sont derrière cette mesure.
0: En terminant, Rénal Darvé, vous gravitez dans ce domaine dans les sondages depuis plusieurs années. Lorsqu'on parle des indécis, on parle de 21% dans ce sondage. Avez-vous déjà vu ça, des taux d'indécis aussi dans ces zones-là, à ce stade-ci d'une campagne électorale?
10: Ben, je vous dirais que c'est assez habituel. Il y a une chose très importante à préciser quand on parle du nombre d'indécis. Quand on fait des sondages uniquement en utilisant des panélistes inscrits à des forums web, le nombre d'indécis est plus faible généralement. Mais quand on travaille avec par entrevue téléphonique, où là, on appelle les gens directement chez eux par cellulaire ou par ligne filaire, à ce moment-là, on s'en va au-devant des gens. Donc, c'est pas nécessairement des gens qui sont inscrits pour donner leur opinion. Les gens sur les panels web ont plus tendance à avoir des opinions déjà faites. Par téléphone, c'est assez fréquent là, qu'à deux semaines d'une élection, on ait un taux d'indécis aussi élevé. Je le disais tout à l'heure, dans la région, c'est un peu particulier parce que c'est plus élevé que dans les autres. Mais il faut rappeler qu'il y a des gens qui nous avouent dans les études là, faire leur choix parfois directement dans l'isoloir. Là. Donc, c'est pas particulièrement étonnant. Par contre, quand on regarde justement ceux qui ont le choix de décider, et ceux qui nous disent encore pouvoir changer d'idée, mais là, il y a une avance un peu plus forte du côté du Parti québécois, ça monte à 10 points. Donc, il y a des éléments positifs, négatifs, en ce qui concerne la participation puis la fermeté du vote envers le Parti québécois et la CAQ. Est-ce que ça va être une lutte serrée d'ici la fin? Moi, je pense qu'aussi, dernier point à souligner par rapport à notre collègue de données, ce qu'on l'a fait, on a terminé le lendemain, puis en fait au Saguenay-Lac-Saint-Jean, avant le deuxième débat. Donc, il faudra voir si les débats de la semaine dernière ont fait bouger les aiguilles ou si encore le débat Radio-Canada cette semaine va faire évoluer l'opinion publique.
0: Pour les curieux, donc, il y a un article complet sur notre page régionale avec tous les graphiques décortiqués. Rénald Harvey, vous êtes président de la firme Segment Recherche. Merci d'avoir pris le temps de nous parler ce matin.
10: C'est un plaisir, merci.
0: Au revoir.
10: Très bonne journée.
0: Émilie, on surveille avec attention un typhon dans le secteur, donc en Asie, au Japon.
1: Oui, c'est le typhon Dujuan. Il a entraîné aujourd'hui, heure du Japon, bien sûr, l'annulation de 275 vols. Il y a des consignes d'évacuation qui ont touché plus de 1,6 million d'habitants. Et les météorologues là-bas mettent en garde parce que les pluies potentielles pourraient atteindre des records. En fait, on dit qu'on pourrait avoir plus de la quantité totale qu'on reçoit normalement pour tout le mois de septembre dans les prochains jours. Le typhon n'est pas encore précisément arrivé au Japon. Il est à environ 130 km au sud de Katsura. Ça, c'est près de Tokyo. Et les vents atteignent déjà 144 km à l'heure, donc près du typhon, bien sûr. Donc, c'est quand même assez dévastateur lorsqu'on regarde ça. Et fait qui est quand même préoccupant, c'est que lorsqu'il y a des consignes d'évacuation au Japon, ce n'est pas obligatoire d'évacuer, mais il y a quand même plusieurs résidences qui sont dans des zones à risque. Donc, est-ce que ces personnes-là vont évacuer à temps? C'est toujours un peu l'enjeu lorsqu'il y a des événements comme ça. Et les images sont quand même aussi assez... là, j'ai le mot stressante qui nous vient en tête parce que lorsqu'on parle d'inondation, on sait que ça peut aller très vite.
0: Merci, 7h45 minutes.
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0: On vous en parle depuis le début de l'émission. Ce matin, on commence à dévoiler les données régionales d'un grand sondage électoral. Et au Saguenay-Lac-Saint-Jean, les chiffres ne sont pas particulièrement reluisants pour le Parti libéral du Québec. Son chef est actuellement en visite dans la région et il est avec nous ce matin. Charles Milliard, bonjour.
11: Bonjour, bon matin.
0: On va commencer en parlant du sujet préféré des politiciens, les sondages. peut-être vous avez pris connaissance des chiffres ce matin. Seulement 5% des répondants dans la région ont indiqué qu'ils avaient l'intention de voter pour votre parti. Et en plus, 6% d'entre eux ont affirmé que vous seriez le meilleur chef pour gouverner le Québec dans le contexte de la guerre tarifaire avec les États-Unis. Est-ce que ça vaut encore la peine pour un chef du Parti libéral de venir faire campagne dans la région?
11: Bien sûr, M. Tremblay, que ça vaut la peine de faire campagne partout au Québec parce qu'il y a près de 40 % des gens qui sont encore indécis dans cette campagne-là. Vous savez, des sondages avec des gros échantillons, c'est intéressant parce que oui, ça peut donner une information plus régionale. Mais je vais vous dire que je me questionne un peu sur la période de prise de l'échantillon. Parce que là, on a une période de prise qui va du 8 au 17 septembre. Il y a eu plusieurs choses qui sont passées dans la campagne entre le 8 et le 17, dont deux des trois débats. Alors, on verra la tendance des autres sondages. J'ai pas l'habitude là, de les commenter à fond, mais je vous dirais que ça, je me questionne un peu sur la période de prise des données.
0: Je crois que c'est plutôt du 7 au 14, parce qu'on est dans le même. Il y avait pas eu de débat encore un peu dans la période visée, là, pour bien préciser. Oui. Mais à ce stade-ci de la campagne, Charles Millière, certains pourraient dire est-ce que ce serait pas mieux pour le Parti libéral de justement d'aller dans les circonscriptions, dans les secteurs où les luttes sont plus serrées, où vous avez davantage de chances de remporter. Qu'est-ce que vous avez à gagner à venir ici?
11: Il reste encore deux semaines, M. Tremblay, à cette campagne-là. Hier, j'étais à Dolbeau avec notre candidat, qui est l'ancien maire de Roberval, pour faire une annonce sur l'industrie forestière. Alors, je ne pouvais pas être un meilleur endroit hier pour parler d'un des plus grands enjeux économiques au Québec, qui est la survie de notre industrie forestière. Alors moi, cette campagne-là, je l'amène tambour battant partout au Québec et jusqu'à la dernière seconde, je vais être dans toutes les circonscriptions possibles.
0: On va reparler de forêt tout à l'heure parce que cette annonce vraiment donc a sonné, a certainement eu des échos ici. Parlant des candidats, donc si on fait abstraction de Serge Bergeron dans Roberval, le recrutement des candidats libéraux n'a pas été facile. Le scénario avait été le même lors de la campagne électorale précédente. Ça a souvent été difficile pour le PLQ de recruter. Qu'est-ce qui explique cette difficulté? Vous avez mentionné que parfois la politique c'est difficile à l'attirer, mais d'autres candidats, d'autres partis politiques qui font face à ce même contexte, j'essaie de comprendre pourquoi c'est plus difficile pour le PLQ ici pour le recrutement.
11: Vous avez raison que chaque parti a ses défis et dans des régions en particulier, peut-être. Mais moi, ce que j'ai plusieurs militants. On a plusieurs militants qui sont sûrement à l'écoute ce matin au Saguenay-Lac-Saint-Jean, mais c'est pas tout le monde, M. Tremblay, qui veut faire de la politique. Alors, on arrive dans une situation où chaque parti doit décider est-ce qu'on prend des gens qui connaissent bien le parti ou est-ce qu'on prend des gens qui veulent vivre une expérience politique. Alors, dans le cadre du Saguenay-Lac-Saint-Jean, je suis venu faire l'annonce de M. Bergeron, encore une fois, à Roberval, et j'ai pris la décision de nommer des gens qui connaissent bien le parti, les valeurs, le programme du parti, qui vont pouvoir le défendre, de sorte que si les gens de la région veulent nous supporter, ben, ils vont être en mesure de le faire avec des gens de qualité. Alors, c'est la décision que j'ai prise. Je suis très honnête, ce qui n'est peut-être pas toujours le cas de tous les chefs politiques qui répondent à une question comme ça.
0: Mais qu'est-ce que ça peut donner dans le porte-à-porte? Oui, vos candidats connaissent bien les lignes, connaissent bien les grandes orientations du PLQ, mais lorsque les personnes répondent et leur disent « vous n'êtes pas d'ici », est-ce que ça peut avoir un problème pour faire un bon contact avec les électeurs, à votre avis?
11: Ben, écoutez, là, les gens votent parfois pour l'homme ou la femme du coin, parfois pour le programme, parfois pour le chef, parfois suivant un peu une vague dont ils ont l'impression qu'elle arrive dans les médias. Chacun a sa raison de supporter un candidat plutôt qu'un autre. Alors, moi, j'ai 127 candidats dans l'ensemble du Québec. Je suis très, très fier de l'ensemble d'entre eux. On a un grand rassemblement ce soir à Laval et on poursuit cette campagne-là, M. Tremblay. Moi, je suis très positif.
0: Qu'est-ce que vous pensez? Le mot parachuté, est-ce que c'est péjoratif à votre avis, Charles Millière?
11: Ben, je pense que c'est péjoratif, oui, parce qu'il y a des gens de grande qualité qui... Mais ça dépend de la région. Vous savez, il y a beaucoup de candidats qui n'habitent pas du tout dans leur circonscription, dans tous les partis d'ailleurs, dans la couronne nord, dans la couronne de Montréal, dans la couronne de Québec. Alors, c'est un terme qui est utilisé. Puis, écoutez, j'ai plus ou moins de commentaires là-dessus. Là. Je pense que ce qui est important, c'est que les gens puissent, sur le bulletin de vote, avoir l'occasion de voter pour quelqu'un ou un parti qui représente leur valeur.
0: Vous êtes venu au Lac-Saint-Jean pour parler de forêt, Charles Millière. Si le PLQ forme le prochain gouvernement, vous promettez de déposer un projet de loi afin de moderniser le régime forestier rapidement. Ouais. Ça, c'est attendu dans des régions comme la nôtre. Qu'est-ce qui vous permet de croire que vous pourriez y arriver aussi rapidement si votre parti est porté au pouvoir?
11: Ben, c'est une question d'impulsion politique. Là. La CAQ a niaisé avec la POC en bon français, donc il s'est absolument rien passé dans les 8 dernières années. La ministre a claqué la porte et est partie chez les conservateurs et le milieu forestier se retrouve avec, encore une fois, de l'inquiétude pour les propriétaires de la forêt privée, un manque de prévisibilité, un manque de support par rapport à la guerre tarifaire et une impossibilité de diversifier les marchés alors qu'on devrait justement développer davantage le marché du reste du Canada, le marché de l'Europe. Alors c'est ce que je suis venu dire à beaucoup de maires, beaucoup de militants dans la région de Bellebourg.
0: Alors qu'est-ce qu'on fait? Parce qu'il y a eu beaucoup de consultations, une grande tournée, on en a tellement parlé ici. Est-ce qu'on repart à zéro des fondations où on peut utiliser

0: utilisé, vraiment ce qui est ressorti de ces consultations?
1: Très bonne question, parce qu'il n'est pas question de repartir à zéro. Il y a du travail qui a été fait, des consultations, les tables régionales ont été consultées. C'est juste qu'on a accouché d'un projet qui a réussi à déplaire à tout le monde. Alors, moi, ce que je veux faire, je veux quand même refaire une consultation rapide, entre autres avec les Premières Nations, parce que ça a été escamoté. Même la ministre Blanchette Vézina a reconnu qu'ils n'avaient pas été suffisamment consultés. Mais rapidement aussi, ce qu'il faut faire, en même temps qu'on va développer le régime forestier, c'est de donner des liquidités à notre secteur forestier. Donc, ce qu'on a proposé, nous, dans le cadre de la guerre tarifaire, c'est un congé de cotisation au Fonds de services de santé et que 25 % des prêts qui sont offerts en ce moment soient non remboursables. On n'a pas besoin que nos entreprises forestières s'endettent davantage. On a besoin qu'on garde les emplois bien en vie. Et j'entendais la chef de la CAQ mentionner la semaine passée que 30 000 emplois pourraient être menacés par la guerre tarifaire. Moi, je pense que c'est beaucoup plus. Le secteur forestier, c'est près de 60 000 personnes, puis il faut être là pour les soutenir.
0: Vous en avez rencontré des travailleurs forestiers depuis que vous êtes dans la région, Charles Milliard?
1: Oui, effectivement, il y en avait d'ailleurs plusieurs à l'annonce. Et ensuite, on a fait un dîner, je vous dirais, militant, mais aussi de discussion sur l'industrie.
0: Et qu'est-ce qu'ils vous disent?
1: Ben, ils nous disent qu'ils sont tannés de faire. Ces gens-là font affaire à la fois en Ontario et au Québec. Hier, on me disait, ben, en Ontario, on est capable de savoir dans cinq à sept ans où on va pouvoir faire des coupes. Puis ici, on nous change nos projets à l'intérieur de 3 mois. Alors, tu sais, faut déplacer de la machinerie, faut déplacer des campements, faut déplacer des travailleurs. Donc, c'est un peu, là, comment je vous dirais ça? C'est un peu, marché aux puces, là. Au niveau forestier, on sait pas où on s'en va et le régime forestier va servir à préciser ça et va rassurer aussi les propriétaires de forêts privées avec ce qu'on appelle le principe de résidualité qu'on va s'occuper de soutenir nos propriétaires avant de passer à la forêt publique.
0: Actuellement, il y a plein de thématiques vraiment qui, lorsqu'on consulte les sondages, on voit vraiment les sujets qui préoccupent. Et même chose lorsqu'un gouvernement est en poste, Charles Milliard, souvent là, c'est le coût de la vie, on parle beaucoup d'itinérance. Il n'y a pas un sujet qui mérite plus que l'autre, mais souvent, les gens de l'industrie forestière ont l'impression qu'ils sont pas très, très hauts dans la liste. Souvent, ils sont pas dans les 5 premiers thèmes. Comment on fait pour les rassurer, donc, peu importe le gouvernement qui sera en poste?
1: Ben, on vient faire une annonce chez eux, à Dolbeau-Mistassini, puis on leur dit que dans la prochaine année, on va faire des pas de géant par rapport aux 8 dernières années en implantant un nouveau régime forestier. Alors, vous avez raison que dans les deux débats, on verra dans celui d'après-demain, très peu question du secteur primaire. Les agriculteurs me font part du même mécontentement. Mais moi, la plateforme que je propose dans le forestier, dans l'agricole, elle est calquée sur les priorités de ces gens-là. Alors, j'espère avoir leur soutien pour cette raison-là.
0: Vous avez déjà deux débats derrière la cravate, si vous me permettez l'expression. Il en reste un vraiment qui aura lieu donc avec Radio-Canada. Est-ce que vous sentez que ça va pouvoir avoir une importance dans le ton ou encore dans la dynamique d'une campagne électorale?
1: Oui, tout à fait. Puis d'ailleurs, moi, je vois un grand changement sur le terrain depuis les deux premiers débats, d'où la question là, que je posais sur l'échantillonnage de votre sondage. Parce que, écoutez, j'ai passé 5 heures dans un bain de foule immense à Saint-Tite en fin de semaine. J'étais à Dolbeau hier. Les gens me parlent des débats. Les gens parlent qu'ils apprennent à me connaître, à me découvrir, comprennent mieux nos propositions. Alors, nécessairement, ça va se refléter dans le choix des Québécois dans 2 semaines, selon moi.
0: Craignez-vous manquer de temps? Parce que là, il reste moins de 2 semaines à cette campagne électorale. Craignez-vous que le temps va vous manquer?
1: Non, je préfère utiliser toutes les minutes qui passent. Et je pense qu'une campagne de 39 jours pour les Québécois, là, c'est suffisant. On a hâte d'avoir leur opinion dans 2 semaines.
0: Charles Milliard, chef du Parti libéral du Québec, merci d'avoir pris le temps de nous parler en pleine campagne électorale ce matin.
1: Bonne journée à tout le monde. Merci.
0: Au revoir.
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0: Émilie, tu veux nous parler du réalisateur Denis Villeneuve qui joue dans la cour des grands?
3: Oui, parce qu'il y a une photo qui circule aujourd'hui. Elle a été prise hier lors de l'ouverture, de la cérémonie d'ouverture du Lucas Museum of Narrative Arts. C'est un musée, on en a parlé dans les dernières semaines, le musée de George Lucas qui est à Los Angeles. Et sur la photo qui a été partagé par le musée, je vous donne des noms de qui on voit. On voit le réalisateur québécois Denis Villeneuve, Steven Spielberg, Francis Ford Coppola, Spike Lee, Peter Jackson, Robert De Niro et Ron Howard, okay, pour ne nommer que ceux-là. Donc, lorsqu'on entend ces noms-là, on peut effectivement penser qu'il fait partie de la cour des grands. On sait qu'il y a dans les prochains mois aussi quand même de belles choses qui s'en viennent pour Denis Villeneuve, entre autres la sortie de Dune 3 le 18 décembre, qui sort en même temps qu'un autre gros film, Avengers Doomsday. Donc, il va y avoir quand même beaucoup de batailles à propos de ça. ans. Et je regardais un peu sur le web pour voir qu'est-ce qui se passe avec Denis Villeneuve et je suis tombée sur un article de Nicole Kidman qui fait la promotion présentement pour le film Amour et magie 2. Oui, il y a une suite à ce film-là, si vous ne le saviez pas. C'est au cinéma actuellement. Ça met aussi en vedette Sandra Bullock. Et dans une entrevue qui a eu lieu avec un journaliste, Nicole Kidman

0: films, elle n'aime pas beaucoup regarder à nouveau, mais qu'elle aimerait travailler avec lui. Elle, par le passé, elle a travaillé avec Jean-Marc Vallée dans Big Little Lies. Donc, on voit que t'as quand même la cote lorsque de grandes actrices comme Nicole Kidman demandent de travailler avec toi.
1: Peut-être pour le futur James Bond, parce qu'on sait que Denis Villeneuve travaille. Il n'y a pas beaucoup de choses qui coulent encore
0: non,
1: une fois.
0: Non, on ne sait même pas qui sera
1: Monsieur
0: Bond.
1: On attendait, mais je pensais avoir qu'on allait avoir une meilleure idée donc au début de l'automne.
0: On a juste des rumeurs.
1: Vraiment, il y a des gros mois de travail en perspective pour Denis Villeneuve. Je vous parle rapidement de sport au hockey junior. Les Saguenay de Chicoutimi hier, défaite de 5-2 à Québec face aux Remparts. Berthelot et Lecomte ont été les marqueurs. Le prochain match pour les Sags, ce sera vendredi face au Drakkar de Baie-Comeau. Mais hier, il y a eu un match de fou entre Drummondville et Victoriaville. Écoutez, les voltigeurs menaient 6-0. Et finalement, défaite de 7-8. Vraiment, allez consulter la feuille de match. Vous allez voir, il y a eu un revirement de situation. Je ne sais pas ce qui s'est passé avec le gardien de but de Drummondville ou encore les entraîneurs, mais disons que c'est assez fou comme résultat. Vraiment, comme on est en début de saison. Là, il y a des ajustements encore à faire. Mais
2: Effondrement.
1: Et les Blue Jays sont sur le seuil de s'effondrer aussi. Hier, ils ont remporté le match hier 7-2 face aux Rangers du Texas. Ils sont toujours à 2 matchs et demi. Cette fois, ce sont les White Sox de Chicago qui détiennent cette place pour le carré d'as. Nicolas, en manchette, bref rappel des résultats régionaux de ce sondage segment recherche.
3: Le Parti québécois arrive en tête avec 39% des intentions de vote dans la région, suivi de la CAQ à 32%, des conservateurs à 17%, Québec solidaire 7% et le Parti libéral du Québec ferme la marche avec 5% d'intention de vote au Saguenay-Lac-Saint-Jean selon ce coup de sonde.
1: 4 degrés ce matin à Saguenay et 5 degrés à Robertval.
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8: Radio-Canada, le Parti québécois encore premier dans les intentions de vote devant la CAQ. Les conservateurs sont à un point des libéraux dans la course pour la troisième place.
9: Ça reflète possiblement aussi une assez bonne campagne. Je pense que beaucoup d'observateurs s'accordent pour dire qu'Éric Duhaime mène une campagne assez intéressante.
8: Séjour de rentrée parlementaire à Ottawa. Et les chefs d'État et de gouvernement commencent à arriver à New York en prévision de l'Assemblée générale annuelle des Nations unies. Bonjour, ici Mathieu Bellumeur, bienvenue au Radio-Journal. Nous sommes à 2 semaines des élections au Québec et un nouveau sondage réalisé pour le compte de Radio-Canada et des coops de l'information indique que le Parti québécois conserve son avance dans les intentions de vote. La CAQ de Christine Fréchette est toujours bonne deuxième. Jean-Philippe Robillard est en studio. On note aussi dans ce sondage que les conservateurs et les libéraux se font la course et c'est très serré pour la troisième place.
2: Oui, et ça c'est vraiment une tendance que nous montre le sondage, Mathieu, parce qu'il n'y a plus qu'un point d'écart qui sépare les deux partis. Le Parti libéral à 19% des intentions de vote, alors que le Parti conservateur récolte 18%. Mais c'est toujours le Parti québécois qui est en tête avec 29% des intentions de vote, suivi de la CAQ à 22%. Et puis, il y a Québec solidaire qui arrive dernier avec 12% des intentions de vote. On écoute le président de Segma Recherche, Reynald Harvey, la firme qui a réalisé ce sondage pour Radio-Canada.
9: Ça démontre une certaine performance positive de la part du Parti conservateur. Ça reflète possiblement aussi une assez bonne campagne. Je pense que beaucoup d'observateurs s'accordent pour dire que Éric Duhaime mène une campagne assez intéressante.
8: Et Jean-Philippe, le sondage révèle une importante fracture générationnelle.
2: Oui, le sondage montre qu'il y a une grande différence dans les intentions de vote entre les électeurs les plus jeunes et ceux qui sont plus âgés. Selon le sondage, les électeurs de 18 à 34 ans sont plus enclins à voter pour QS, le PQ ou encore le Parti conservateur, alors que pour les électeurs plus âgés, c'est la CAQ qui a la cote.
9: On voit les intentions de vote pour la CAQ diminuer avec l'âge des répondants. Dans le fond, la CAQ est cinquième donc dans les principaux partis chez les 18 à 34 ans et elle est première chez les 65 plus.
8: Et donc, à deux semaines,

0: de la fin de la campagne, il y a encore de nombreux indécis.
1: Oui, il y a une personne sur cinq qui n'a toujours pas fait son choix, Mathieu. Et parmi ceux et celles qui ont fait leur choix, il y en a 41% selon le sondage qui pourraient encore changer d'idée d'ici le jour du scrutin. On écoute quelques électeurs indécis que j'ai rencontrés.
2: J'ai pas encore fait mon choix. J'étais indécis encore là, entre la CAQ, le Parti libéral.
3: C'est encore en réflexion. Je dirais qu'il y a une ambivalence entre la CAQ et le Parti québécois.
4: Honnêtement, j'ai fait aucun choix. Pour moi, c'est toute la même affaire en ce moment-là.
1: Alors, c'est un signe que rien n'est joué pour les partis. Vous l'avez dit, à deux semaines du scrutin.
0: Merci Jean-Philippe.
1: Merci, au revoir.
0: Je précise que le sondage a été réalisé par Segment Recherche entre le 8 et le 17 septembre auprès de 5572 répondants de partout au Québec. Sa marge d'erreur est de plus ou moins 1,3% 19 fois sur 20. La chef caquiste Christine Fréchette met en garde les électeurs contre une possible alliance entre le Parti québécois et le Parti conservateur en cas de gouvernement minoritaire. Je retrouve ma collègue Marie-Isabelle Rochon. Marie-Isabelle, le chef péquiste Paul Saint-Pierre Plamondon a été la cible de tirs groupés de la part de ses adversaires.
5: Voilà, Christine Fréchette qui parlait d'une approche plus conservatrice de la part de Paul Saint-Pierre Plamondon. Et les autres partis ont aussi ajouté leur grain de sel hier. Ruba Gazal de Québec solidaire qui a souligné que les deux partis sont d'accord sur plusieurs idées, dont leur opposition au TGV. Charles Milliard, lui, dit que les idées des péquistes s'inspirent de celles des conservateurs. Et Éric Duhaime qui a réagi en disant qu'il travaille avec tous les partis, peu importe d'où vient l'idée. Alors, on écoute la réaction de Paul Saint-Pierre Plamondon.
6: Il y a des points de convergence entre chaque parti, puis c'est correct. Donc, je suis obligé de constater que Mme Fréchette fait une campagne de plus en plus négative. Je l'invite à se ressaisir et à continuer à proposer ses idées. Je vais proposer les miennes.
0: Et Marie-Isabelle, que feront les chefs aujourd'hui?
5: Christine Fréchette commence sa journée en Estrie, à Coaticook, puis elle ira à Granby pour un bain de foule. Charles Milliard, chez les libéraux, ira à Blainville et ensuite à Sainte-Thérèse, chez le fabricant de camions Packard. Et ce soir, il sera dans un rassemblement militant à Laval. Paul Saint-Pierre Plamondon est à Montréal pour visiter l'Agora Déclic qui accueille les jeunes de la DPJ et il fera une annonce en après-midi au sujet du réseau structurant de l'Est de Montréal. Ruba Gazal de Québec solidaire fera une annonce sur les logements sociaux et elle aussi, elle ira visiter l'Agora Déclic. Elle va terminer sa journée dans un débat local dans Mercier. Et finalement, Éric Duhaime fera un point de presse ce matin devant Radio-Canada à Montréal.
0: Merci Marie-Isabelle.
5: Merci.
0: Et les députés fédéraux reprennent le chemin de la colline du Parlement ce matin après la pause estivale. Fanny Olivier est à Ottawa. Fanny, les travaux reprennent sur les chapeaux de roue avec déjà le dépôt cet après-midi d'un projet de loi majeur.
7: Oui, un projet de loi pour accélérer l'approbation de tous les projets d'infrastructure au pays, des projets de toutes les tailles, donc, et pas seulement ceux qui sont désignés par le gouvernement comme étant d'intérêt national. Il y a un point de presse qui est organisé là-dessus en fin de journée avec trois ministres du gouvernement Carney. Et l'objectif, c'est de créer de la certitude pour que l'économie soit plus compétitive et indépendante. Mais Mathieu, certains craignent que cette accélération se fasse aux dépens de la protection de l'environnement. Et les syndicats aussi sonnent l'alarme parce qu'ils anticipent des changements qui pourraient altérer leurs droits de grève. En outre, l'automne s'annonce chargé pour le premier ministre qui, après s'être rendu en territoire français deux fois en quelques jours, s'envole aujourd'hui vers New York pour prendre part à l'Assemblée générale des Nations unies. Il va toutefois participer à la période de questions cet après-midi aux communes, une façon peut-être pour lui de fermer le clapet à l'opposition qui l'accuse de favoriser les voyages à l'étranger plutôt que la politique canadienne.
0: Justement, Fanny, les partis d'opposition ont du mal à tirer leur épingle du jeu alors que la popularité de Mark Carney atteint des sommets.
7: Oui, le caucus conservateur est meurtri par le départ de sept des leurs. Le NPD souffre d'un manque de visibilité et le Bloc québécois fait volontairement profil bas pendant les élections provinciales. Ils ont pourtant, Mathieu, des poignées hein, pour attaquer le gouvernement. Les craintes que l'environnement passe à la trappe devant les projets d'infrastructure, les préoccupations sur l'éventuelle privatisation d'aéroports et l'abandon des redevances pour les plateformes en ligne. Mais pour l'instant, Mark Carney avance dans l'espace politique comme un blindé, imperturbable devant les tirs de ses adversaires et on se demande si c'est cet automne que l'opposition va parvenir à percer sa cuirasse alors que le premier ministre semble vivre une deuxième lune de miel.
0: Merci Fanny.
7: Je vous en prie.
0: Des dizaines de chefs d'État et de gouvernement seront à New York pour participer demain au lancement de la 81e Assemblée générale des Nations unies. Mark Carney va s'y rendre cet après-midi, tout comme Donald Trump. Je retrouve à Washington Manon Globenski. Manon, le président américain a prévu plusieurs rencontres bilatérales en plus de son discours à l'Assemblée générale demain.
8: Absolument, et ça commence par une visite avec le maire de New York, Zoran Mamdani, la troisième rencontre entre les deux hommes qui s'entendent plutôt bien malgré leurs différences politiques. Puis viendra le volet international avec une courte bilatérale avec le président français Emmanuel Macron, qui sera suivi par deux autres rencontres demain avec le nouveau premier ministre britannique Andy Burnham et la japonaise Takaichi Sanae. Après son discours à l'Assemblée générale, une discussion avec les monarchies du Golfe est prévue et une réception en marge de laquelle il va voir le président ukrainien Volodymyr Zelensky et la présidente vénézuélienne par intérim Delcy Rodriguez. Un sujet s'inscrit en filigrane, Mathieu, l'impact sur les carburants des conflits iraniens et ukrainiens. On entend dire que le président a renoncé cette fin de semaine à lancer des frappes contre les Houthis du Yémen et une mention de qui il ne rencontre pas, le premier ministre israélien Benjamin Netanyahou, qui lui ne sera à New York que jeudi.
0: Et plus tard cette semaine, le président américain Manon va dérouler le tapis rouge pour son homologue chinois Xi Jinping.
8: Oui, il lui remet l'appareil là, de la visite officielle qu'il a lui-même fait en Chine plus tôt cette année. Au grand banquet qu'il va offrir, M. Trump a convié tous les grands patrons de la tech, lui qui a écrit en fin de semaine qu'il veut créer un poste de tsar ou de superviseur de l'intelligence artificielle au moment où il résiste aux demandes d'encadrement de l'industrie pour ne pas perdre la course aux mains de la Chine, justement. Un système commun d'alerte de sécurité de l'intelligence artificielle va faire partie des discussions des deux leaders.
0: En direct de Washington, Manon Globenski, merci beaucoup.
8: Au revoir.
0: Et toujours aux États-Unis, les médias américains CNN, MS Now, anciennement connu comme MSNBC, et Politico engagent des poursuites judiciaires pour retrouver l'accès à la Maison-Blanche dont les prive l'administration Trump depuis 3 jours. Dans un communiqué conjoint publié ce matin, ils affirment avoir décidé de se tourner vers les tribunaux pour invoquer le premier amendement de la Constitution qui garantit la liberté de la presse. Donald Trump a créé la surprise vendredi en annonçant verrouiller l'accès à la Maison-Blanche à ses 3 médias sans procédure ni préavis. En terminant.
9: Vous voulez savoir qui est le lauréat? C'était ça ou mourir de Télisson Aurélien. Un premier roman puissant sur l'exil à avoir absolument dans sa bibliothèque.
0: Vous l'avez entendu, l'écrivain québécois d'origine haïtienne Télisson Aurélien a remporté le prix du roman FNAC pour son premier livre, C'était ça ou mourir. Créé en 2002, le prix est décerné par un jury qui est composé de 400 libraires de la chaîne française de magasins culturels et de 400 lecteurs. Voilà, c'était le Radio Journal. Ici Mathieu Bellumeur au nom de toute l'équipe. Merci d'être à l'écoute. Bonne journée.

0: techniquement, c'est pas faux. C'est on n'est pas au printemps.
1: On n'est pas l'automne non plus. L'automne, c'est mercredi à 00:05, l'équinoxe d'automne. Tout ça pour vous dire que, ben, habituellement, le 21 septembre, c'est comme
0: c'est souvent plus ou moins un ou deux jours.
1: Voilà, mais donc la température à l'extérieur ne ment pas ça. Si on se fie à ça, par exemple, ça nous donne vraiment une bonne indication. Bon début de journée, bon début de semaine. Je m'appelle Frédéric Tremblay. On va brasser un peu les idées. On va se replacer le cerveau ce matin. Nicolas Saint-Pierre, Émilie Gagné, bonjour.
2: Bonjour.
1: Bon, on parle de deux sondages ce matin avec Nicolas. On va parler du sondage politique. Mais juste avant, je veux revenir, Nicolas, sur notre sondage maison à nous. On a questionné nos auditeurs à savoir, ils nous écoutent d'où? Et je misais ce matin un peu plus tôt sur deux endroits stratégiques dans la maison. La salle de bain ou la cuisine. Ah. Mais là, avec il est 8h10. Et disons, est-ce qu'on a eu un bon portrait? Est-ce qu'on a pu avoir une tendance qui s'est dessinée dans tout ça, Émilie? Là?
0: Ben, il y a quelqu'un qui nous envoie un message et je trouve que c'est pertinent comme information. Il dit, la voiture sera sûrement sous-représentée car les gens ne peuvent pas vous texter pour nous dire où qu'ils sont, ouais, s'ils sont en voiture.
1: Non. Ne trichez pas. Là,
0: ne
1: comprends,
0: trichez pas. Peuvent le faire rendu au travail.
1: Ouais, voilà. Ou avant de partir.
0: Mais sinon, je vous dirais généralement que c'est dans la salle de bain cuisine. C'est le cas de Chantal. On est dans sa routine du matin entre la salle de bain et la cuisine. Guylaine nous dit, vous êtes mes fidèles au déjeuner avant le travail. On nous écoute dans le sous-sol pendant les étirements et les exercices du matin. Odette est dans l'équipe de l'auto. Viator nous dit, radio le matin, comme ma sœur Chantal, mais elle voit le Saguenay. On nous écoute également dans la voiture en se rendant au boulot et au bureau pour Rémi.
1: Donc, on avait un travailleur forestier, Marco, aussi, dans sa machinerie. Là, c'est vrai qu'il nous écoutait.
0: Mais on est dans l'étable aussi.
1: Oui, ça peut

0: C'est pour les plus tôt, mais entre 8h et 9h, je suis curieux. Vous nous écoutez d'où ce matin? Donc, un autre groupe d'auditeurs, auditrices. Allez-y, par la bulle de conversation ou encore le 418-321-2600. On poursuit notre sondage non scientifique et CJP pour savoir, vous nous écoutez d'où ce matin? Ça nous donne une meilleure indication de pouvoir peut-être rediriger nos discussions ou visualiser d'où est-ce que vous nous écoutez ce matin. Allez-y pour qu'on puisse avoir un meilleur portrait. On attend vos réponses. Bon, un autre sondage beaucoup plus scientifique, beaucoup plus sérieux celui-là, celui de Segment pour Radio-Canada et les coop de l'information. Et ce qui ressort notamment, c'est que les appuis à la souveraineté sont bien en deçà des résultats référendaires.
1: En fait, si un référendum sur la souveraineté avait été mené entre le 7 et le 14 octobre, selon les résultats de ce sondage, 54 % des électeurs de la région auraient voté non, 30 % auraient voté pour l'indépendance du Québec, 16 % ont choisi, en fait, ne savent pas quelle option choisir. C'est bien loin des scores des, effectivement, référendums de 1995 dans la région où, globalement, on dépassait les 70 % en faveur de la souveraineté. Dans le comté de Lac-Saint-Jean, ça avait été au-delà de 73 % là, l'un des seuils les plus élevés au Québec. Et même en 1980, dans les 5 circonscriptions du Saguenay-Lac-Saint-Jean, le oui était majoritaire. Donc, on est très loin là, des résultats des 2 derniers référendums, du moins dans les intentions dans ce sondage. Je vous rappelle que c'est le Parti québécois qui arrive en tête dans la région, selon ce coup de sonde là qui a été mené auprès de 512 personnes au Saguenay-Lac-Saint-Jean. La CAQ est deuxième à 32 %, les conservateurs troisième à 17, Québec solidaire 7 % et le Parti libéral du Québec ferme la marche avec 5 % d'intention de vote.
0: Tu reviens nous voir dans une quinzaine de minutes.
1: Tout à fait.
2: Les boomers qui étaient...
3: Ça fait 2 semaines que t'es pas sorti de l'appart, ça va te faire du bien de voir du monde.
4: J'ai rien à dire. C'est ça le problème.
3: C'est pas important ce que tu dis, l'important c'est de remplir le vide.
4: Je suis bien dans le vide.
5: C'est vraiment le fun de voir.
6: Mmh. Ben oui, moi je commence à m'ennuyer. Moi aussi, ça.
4: Brigitte vient s'acheter une auto.
0: Extrait du film qui sera présenté au Ciné-Club de Chicoutimi ce soir, un film québécois.
7: Oui, vous avez peut-être reconnu la voix de Christine Beaulieu et celle de Maxime Godette. Ça s'appelle La Place. Et on est un peu dans un thriller psychologique. Et je pense que certains couples vont sûrement se reconnaître dans la situation de départ. Donc, Jonathan et Brigitte, c'est un couple où il y a beaucoup de tensions, beaucoup de non-dits. Et là, ils se préparent à aller souper chez des amis. Mais, lorsqu'ils arrivent pour se stationner, donc c'est pour ça le titre La Place, ben il y a une confrontation avec un inconnu en fait sur la place de stationnement et c'est quand même une altercation qui est assez banale, mais Jonathan va rester marqué pour le reste de la soirée et il va être incapable d'oublier ce qui s'est passé. On peut deviner, bien sûr, que les tensions vont monter. Donc, c'est le film présenté au Ciné-Club de Chicoutimi, 17h et 19h30, comme d'habitude. Sinon, le Ciné-Club d'Alma reprend sa saison à compter de ce soir. Et pour ceux qui ne le savaient pas, je vous rappelle aussi qu'il y a une diffusion le dimanche à 15h30, deuxième projection le lundi à 19h. Et cette semaine, on vous présente le film Nina Rosa. On en a parlé la semaine dernière de ce film-là. C'est le film, en fait, où il y a une artiste bulgare qui est âgée de 8 ans et elle fait une œuvre et c'est filmé. La vidéo devient virale et il y a un collectionneur qui est invité à se rendre en Bulgarie pour voir est-ce que l'œuvre est authentique. Et lui, bien, il vient de la Bulgarie. Donc, ça amènera, bien sûr, là, son lot de situations dans le film. Donc, présenté au Ciné-Club d'Alma. Et finalement, le Ciné-Club de Jonquière, ce soir à 19h30, ce qu'on vous propose, c'est le film Rue Malaga. Donc, ça se passe dans le nord du Maroc, en fait, dans la ville de Tanger. C'est Maria Angeles, qui est une Espagnole de 79 ans, qui vit là-bas, qui profite de sa vie dans sa ville natale au quotidien. Mais tout va basculer lorsque sa fille va revenir de Madrid pour vendre l'appartement dans lequel elle a toujours vécu. Donc, c'est présenté à 19h30 ce soir à Jonquière.
0: On a reçu d'autres réponses. Émilie, Marlène qui nous écrit « Je vous écoute tous les matins dans la cuisine où nous sommes à la retraite. » Coralie nous écoute en voiture toute la journée jusqu'à ce qu'elle perde le réseau dans le bois parce qu'elle est technicienne forestienne. Salutations Coralie. France nous écoute en bricolant dans son garage. Également, mais là, il y a eu une confusion. Certains nous écrivent, ils nous écoutent d'où? De Saint-Gédéon, de Chicoutimi. C'est peut-être pas qu'il n'a pas été assez précis. C'est dans quel endroit de la maison ou encore où est-ce que vous vous trouvez dans votre routine? Ça peut être la cuisine, le salon, vraiment le sous-sol. Mais merci beaucoup d'avoir répondu tout de même à votre endroit géographique.
7: Mais ça nous a quand même donné une réponse intéressante. Isabelle nous écoute de Naples en Floride.
0: Ouais, ben voilà. Et beaucoup de cuisine. Mais c'est certain qu'avec les écouteurs maintenant, en déjeunant, on peut se déplacer dans la maison. Donc, on comprend que ça varie. Beaucoup de voitures aussi à cette heure-ci. Alors, continuez d'alimenter notre sondage non scientifique. On s'amuse avec ça ce matin. Nuages pour ce lundi, autant au Saguenay qu'au lac Saint-Jean, avec des vents légers, des probabilités d'averse, 30-40%, maximum 11 degrés. Un dégagement la nuit prochaine, ce sera beaucoup plus frais. Là, les nuits, là, ceux qui, comme moi, dorment avec la fenêtre ouverte, là, on se réveille le matin, là, c'est pas chaud pour les petits pieds. On parle de 2 degrés avec du gel par endroit. Et attention à compter de demain, du soleil, beaucoup de soleil d'ici la fin de la semaine. Et les températures vont être même au-dessus des normales de saison, mais les nuits fraîches. Pour Chibougamau, généralement nuageux, 30% de possibilité d'averse avec un maximum de 9 et du soleil également à compter de demain. Laissez-moi faire une rapide mise à jour pour le début de journée. 7 degrés sous les nuages pour Saguenay et les environs. 5 degrés avec du soleil ce matin à Robertval. Ça fait du bien. Et 4 degrés à Chibougamau. Pierre Lapointe continue sa tournée à travers le Québec pour présenter donc les chansons de son plus récent disque, 10 chansons démodées pour ceux qui ont le cœur abîmé. Il sera de passage au Théâtre C. En fait, il revient à Chicoutimi. Il avait déjà présenté ce spectacle il y a de ça quelques mois et il sera là le 14 novembre prochain. La chanson ce matin qu'on vous propose, « L'amour est une bague ».

0: Bon réveil, vous écoutez C'est jamais pareil jusqu'à 9h partout à Chibougamau et au Saguenay-Lac-Saint-Jean, mais à 8h22, on va faire un tour à Washington.
1: Il jette un regard éclairé sur ce qui se déroule à Washington et ailleurs aux États-Unis. Voici Félix Lemieux.
0: Des journalistes interdits à la Maison-Blanche, une nouvelle force spéciale dédiée pour l'IA, un arc de triomphe qui habiterait un complexe militaire. Bon, c'est un tourbillon d'annonces qui s'est produit dans les derniers jours à Washington. On va aller faire un tour, faire un peu un survol de tout ça, démêler avec Félix Lemieux, qui est chercheur associé à l'Observatoire sur les États-Unis pour la chaire Raoul Dandurand. Bonjour Félix.
2: Bonjour Frédéric.
0: Bon, il y a eu une avalanche d'annonces ces derniers jours, des annonces qui peuvent paraître étourdissantes. Comment on doit interpréter toutes ces décisions du président américain?
2: Bon, tout ce qu'on a vu cette fin de semaine, dans les 3-4 derniers jours, c'est vraiment un condensé de ce que représente la présidence de Donald Trump et comment le président agit à la Maison-Blanche. Par exemple, prenons pour commencer son attaque sur les médias. Dans les derniers jours, Donald Trump a interdit l'accès à la Maison-Blanche aux journalistes de CNN, MS Now et de Politico. C'est pas la première fois que Donald Trump fait ça, mais autant de journalistes d'un seul coup, c'est quand même assez inusité. Et ça montre que Donald Trump, quand il est insatisfait de quelque chose, il s'en prend à ses adversaires. Parfois, c'est des politiciens. Là, ben, c'est littéralement des membres de la presse, c'est des journalistes qui sont attaqués parce que Donald Trump n'apprécie pas leur couverture. Il n'apprécie pas la couverture médiatique qui est critique, il faut le dire. Ça se passe pas très bien électoralement parlant aux États-Unis pour Donald Trump. Les électeurs semblent se détourner de sa présidence, sont mécontents, et ça se retrouve dans les journaux, ça se retrouve dans les médias, et ça, ça plaît pas au président. L'autre élément, la construction d'un complexe militaire mélangé avec un arc de triomphe, ça démontre encore une fois que Donald Trump est prêt à refaçonner, à modifier, à changer le visage même de Washington pour aller de l'avant avec ses propres priorités. L'arc de triomphe, Donald Trump souhaite que ça soit un arc de triomphe de 250 pieds pour célébrer le 250e anniversaire. Ça va avoir un impact gigantesque sur Washington parce que ça va toucher au moins une trentaine de sites historiques de façon négative de ce qui ressort des documents de cour. Et on a des opposants. Donald Trump, il veut aller de l'avant, il veut faire très vite, et sa stratégie, c'est de sortir du cadre, sortir des normes. Il l'a fait avec la salle de bal, il avait jumelé salle de bal et complexe militaire qui se trouvait sous la Maison-Blanche, et là, il fait exactement la même chose parce que il se dit qu'il a plus de chances devant les tribunaux de vendre son projet d'arc de triomphe si on dit que c'est pour la sécurité nationale que si c'est simplement pour le bon vouloir du président. L'autre élément qui est vraiment révélateur sur l'administration Trump, c'est que Donald Trump a présenté son projet d'une force spéciale dédiée à l'intelligence artificielle. Dans les faits, on a très peu de détails, Frédéric. On ne sait pas de quoi ça va être, qu'est-ce qui va être question. Et Donald Trump, il fait des annonces comme ça, à répétition, mais dans les faits, on a très peu de substance à se mettre sous la dent.
0: Bon, et il doit se rendre à New York aujourd'hui, où il va rencontrer le maire de New York, Zohran Mamdani. On peut s'attendre à quoi? Est-ce qu'il y aura un choc entre les deux hommes, Félix?
2: Ben, pas forcément, Frédéric, parce que les deux semblent bien s'entendre sur un plan personnel. Là, vraiment, on les a vus dans la dernière année se rencontrer depuis l'élection de Zohran Mamdani il y a environ un an. Et le courant passait. On aurait pu s'attendre à des flamèches, mais non, tout se passait bien. Zohran Mamdani avait apporté un faux article lors d'une de ses premières rencontres avec Donald Trump, dans lequel on vantait l'intervention de Donald Trump pour construire un projet de logement à New York. Bien entendu, c'était pas vrai, mais c'était plus pour inciter l'administration Trump à investir dans un projet de logement à New York. C'est le genre de choses qui parlent au président. L'aspect showmanship que Zohran Mamdani a, que Donald Trump a aussi, ça semble lui plaire. L'autre élément à prendre en considération qui pourrait faciliter la rencontre, c'est le lieu, l'endroit où les deux vont se rencontrer. La rencontre va se faire à Gracie Mansion. C'est la résidence principale et officielle du maire de New York. Donald Trump est déjà allé, ne serait-ce que pour rencontrer Rudy Giuliani à une autre époque, mais il l'a jamais fait à titre de président. Le dernier président à être allé en étant en fonction à Gracie Mansion, c'est Ronald Reagan dans les années 80.
0: Oh, OK, ça date.
2: Avant ça, il faut remonter à John F. Kennedy dans les années 60 et avant ça, Harry Truman dans les années 40. C'est rare. Et ça, Donald Trump, il le sait. C'est quelque chose qu'il apprécie. Le faire partie de la fabrique de l'histoire, faire partie de la trame narrative, ça va probablement, comme on dit en bon français, ça va le mettre dans un bon mood.
0: Maintenant, le président doit aussi participer lors de son passage à New York à la 81e session de l'Assemblée générale des Nations unies. Il va rencontrer des dirigeants étrangers, prononcer un discours. Est-ce qu'on a une idée, d'une petite idée de quoi il sera question? Là, ça peut, avec tout le contexte géopolitique actuel, est-ce qu'on peut s'attendre à des bonnes ou des mauvaises surprises, Félix?
2: Frédéric, j'ai préparé une carte de bingo pour vous. Il y a seulement 4 cases. C'est les cases que moi, je mettrais sur ma carte de bingo. Attendez-vous à des critiques. C'est sûr que Donald Trump va faire des critiques, que ce soit à l'endroit de l'ONU elle-même, c'était le cas l'année dernière, ça peut être à l'endroit de la communauté internationale. En 2025, Donald Trump, ce qu'il critiquait, c'était tous les efforts qui étaient mis en place par la communauté à l'échelle mondiale pour réduire les changements climatiques. Là, ça risque d'être sur autre chose. Et je serais pas surpris qu'on ait une pointe de critique contre l'Union européenne, contre le Canada, pour... Donald Trump aime bien les critiquer en lien avec les échanges commerciaux. La semaine dernière, il a fait la menace de nouveaux tarifs si jamais les deux blocs se rassemblaient. Faudra voir, bien entendu, mais ça risque de faire partie du discours. Ensuite, Donald Trump pourrait se féliciter. On l'a vu l'année dernière, il s'est donné des fleurs, dit qu'il avait arrêté 7 conflits. Frédéric, on ne sait pas c'est quoi les 7 conflits en question, mais quand même, Donald Trump avait mis ça de l'avant. Cette année, ça va peut-être être en lien avec le conflit au Moyen-Orient. Donald Trump répète ad vitam aeternam qu'il a empêché l'Iran d'obtenir l'arme atomique, que toutes les difficultés économiques que ça représente pour les électeurs américains, c'est un petit prix à payer pour un enjeu global. Je serais pas surpris que Donald Trump revienne avec cet élément-là. Vraiment que la guerre au Moyen-Orient, ça soit un élément qui est abordé par le président. Le dernier point, l'intelligence artificielle. Vraiment, c'est omniprésent dans l'actualité depuis 2 semaines. On en parle systématiquement. Donald Trump est dans le camp de ceux qui veulent un développement rapide. Est-ce que la communauté internationale est au même endroit? Je suis pas certain, mais probablement que Donald Trump va en faire mention cette semaine.
0: Et parlant de l'IA en terminant, Félix, il y a aussi une rencontre prévue plus tard cette semaine entre Donald Trump et le président chinois Xi Jinping. Est-ce que ça pourrait rebondir aussi au cœur des discussions?
2: Oui, c'est sans aucun doute, même qu'on aura sur place des dirigeants du monde de la tech qui vont être présents. Par exemple, si on prend Sam Altman, qui est le PDG d'OpenAI, va être présent à un souper d'État cette semaine avec Xi Jinping et Donald Trump. Même chose aussi pour le PDG d'NVIDIA. Scott Bessent, le secrétaire au Trésor, était en rencontre cette fin de semaine avec son homologue chinois pour discuter d'un possible encadrement de l'intelligence artificielle. Est-ce que les États-Unis vont aller de l'avant? Ça, c'est une autre question, parce que Donald Trump le répète quand même assez régulièrement, là, il est convaincu que les États-Unis et la Chine sont dans une véritable course à l'armement et il veut pas que la Chine prenne l'avance. Pour lui, c'est pour ça qu'on va de l'avant systématiquement sans réglementation et sans régulation pour l'intelligence artificielle. Donc, ça va être le sujet principal, mais probablement qu'on va parler de commerce. On a une espèce de trêve dans la guerre commerciale entre la Chine et les États-Unis qui existe depuis octobre l'année dernière. Ça se rend jusqu'au mois de novembre, mais ça arrive à expiration. Il faut trouver une sortie à cette impasse-là. Et la question taïwanaise, ça va revenir dans les discussions entre Xi Jinping et Donald Trump, très probablement.
0: Très, très grosse semaine en perspective. Félix Lemieux, merci beaucoup. On se reparle la semaine prochaine.
2: Ça veut dire, à lundi prochain.
0: Bye-bye. Il est 8h30, bon lundi matin, 21 septembre. Nicolas, aux informations. Premier sondage des intentions de vote dans la région. Le Parti québécois est en tête au Saguenay-Lac-Saint-Jean.
3: C'est un sondage Segma Radio-Canada et Coop de l'information qui révèle que les péquistes dominent donc dans les intentions de vote dans la région. 39% des personnes qui ont accepté de répondre ont affirmé avoir l'intention de voter pour le Parti québécois. 32% pour la coalition Avenir Québec. Les conservateurs arrivent troisième avec 17%. Québec solidaire à 7% et les libéraux terminent la course à 5% des intentions de vote. Segment Recherche ajoute une nuance. Les groupes qui souhaitent appuyer la CAQ et Christine Fréchette, les femmes et les personnes de plus de 65 ans, sont celles qui ont tendance à voter davantage. Ça pourrait jouer en faveur de la chef de la CAQ, selon le président de la firme de sondage, Rénal Darvé.
4: S'il y avait une élection lundi et si nos chiffres reflète correctement la réalité, ben ça pourrait être beaucoup plus serré que 39-32 à cause de l'effet de participation de des différents groupes d'âge et de la fracture générationnelle qui est vraiment claire.
0: Et le coût de la vie est en tête des préoccupations des répondants.
3: Sondé sur quelques choix, 42% des électeurs mentionnent que la priorité du prochain gouvernement devrait être le coût de la vie. L'accès aux soins de santé obtient 22%, la guerre tarifaire 10% de la faveur des participants à ce sondage, tout juste derrière l'accès à la propriété et au logement abordable et la priorité de 9% des gens sondés et questionnés sur ce que le gouvernement devrait faire pour aider la population pour faire face au coût de la vie. 31% des personnes personnes sondées estiment qu'il faut retirer davantage de taxes sur les produits de consommation. 26 % aimeraient des réductions d'impôts. Les résultats sur les moyens à prendre pour aider les Québécois à surmonter la hausse de la vie varient d'ailleurs selon les générations, note le président de Segma Recherche. À nouveau, Reynald Harvey.
4: Dans le fond, c'est comme un peu tout le monde, en fonction des intérêts de sa génération, il va avec ses propres priorités. Je pense que ça traduit aussi, si on regarde ça plus macro, je pense que ça traduit un peu un phénomène de société où, on est dans une ère où l'individualisme est prédominant. Il n'y a pas nécessairement beaucoup de projets collectifs, puis on le voit un petit peu dans le fait que les intentions de vote se disséminent un peu à gauche et à droite.
3: Méthodologie du sondage, notons que les données excluent les personnes indécises. Le sondage a été mené par Segma Recherche pour le compte de Radio-Canada et les Coop de l'information au téléphone et en ligne du 7 au 14 septembre auprès de 512 adultes dans la région du Saguenay-Lac-Saint-Jean. La marge d'erreur est de plus ou moins 4,3% 19 fois sur 20.
0: Le chef libéral Charles Millière a commenté ses résultats en entrevue à l'émission ce matin.
3: Il n'entend pas baisser les bras malgré ses intentions de vote peu favorables à son parti en région. Alors questionné justement là sur les résultats du sondage qui accorde à peine 5 % d'intention de vote au PLQ au Saguenay-Lac-Saint-Jean, eh bien Charles Millière espère toujours convaincre des indécis en région.
5: Il y a près de 40 % des gens qui sont encore indécis dans cette campagne-là. Il reste encore 2 semaines. Alors moi, cette campagne-là, je l'amène tambour battant partout au Québec et jusqu'à la dernière seconde, je vais être dans toutes les circonscriptions possibles. Moi, j'ai 127 candidats dans l'ensemble du Québec. Je suis très, très fier de l'ensemble d'entre eux. Moi, je suis très positif.
0: Et le passage du chef libéral hier à Dolbeau-Mistassini a suscité des réactions.
3: Oui, parce qu'il a présenté son plan pour le secteur forestier. Le chef libéral Charles Millière est le président de l'Alliance des communautés forestières et préfet de la MRC du Fjord du Saguenay. Hervé Simard reste perplexe face à cette annonce. S'il se réjouit de voir qu'un gouvernement libéral donnerait plus de pouvoir aux régions, qu'un nouveau régime forestier serait adopté dès la première année suivant l'élection, Hervé Simard espère que les MRC seront consultés. Il invite aussi les aspirants au poste de premier ministre à revoir la manière dont le processus de décision entourant les aires protégées fonctionne.
6: Je reste sur mon appétit quand même, parce qu'au niveau des aires protégées, actuellement, nous, ce qu'on reproche, c'est le processus, la façon que c'est fait. Là, je sais que j'entends que M. Millière veut continuer le processus, maintenir l'objectif. On n'est pas contre l'objectif de 30 % mais sur le processus, on est inquiets, nous, les MRC, puis les communautés forestières. Donc, je reste sur mon appétit. Il nous en manque encore un peu, mais déjà, je suis content d'entendre parler d'un chef qui parle de la foresterie.
3: Par ailleurs, et puis il en a été aussi question là, dans l'entrevue un peu plus tôt ce matin à l'émission, Charles Millière a dû défendre le parachutage de candidats dans 4 circonscriptions de la région. Il faut dire qu'il y a un seul candidat libéral qui est issu du Saguenay-Lac-Saint-Jean, c'est-à-dire l'ex-maire Serge Bergeron dans Robertval.
0: Et une marche de sensibilisation s'est passée hier à Chicoutimi.
3: Il y avait une 60aine de personnes au parc de la rivière du Moulin pour la marche du Rhin, événement organisé par la Fondation qui a pour objectif de sensibiliser la population aux maladies rénales qui peuvent nécessiter des greffes aux personnes malades à la suite d'une maladie génétique provenant de son père. Le bénévole pour cette marche, Jacques Lapierre, a reçu une greffe en 2017 par un donneur vivant. Il a raconté son expérience.
7: Un rein normal, c'est à peu près la grosseur d'un poing. Un rein polykystique, ça peut avoir la grosseur d'un ballon de football. Donc, il devient très gros et puis les reins l'empêchent de fonctionner. À ce moment-là, on devient en insuffisance rénale, on a besoin de dialyse. Et puis, selon le cas, on peut faire plus ou moins de dialyse avant d'avoir la chance d'avoir une greffe. Parce que pour nous, c'est une chance d'avoir une greffe de rein. Votre vie change complètement. Alors, votre couleur de peau change. Vous regagnez votre énergie. Vous devenez une personne normale du jour au lendemain, en fait. La semaine après la greffe, là, vous êtes complètement une autre personne.
3: Puis une bonne nouvelle, on a déjà dépassé l'objectif qui était de 15 000 $. Les gens peuvent encore donner jusqu'au 31 décembre via le site de la Fondation du Rhin pour la marche à Saguenay.
0: Merci Nicolas. On est à 7 degrés à Saguenay et 5 degrés à Robertval.
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0: C'est la semaine du climat des Nations Unies. Le thème de cette année, c'est la transition énergétique, un thème qui est particulièrement d'actualité parce que l'intelligence artificielle fait exploser les besoins en électricité. Je rejoins notre collègue économique à Toronto, Marjorie April. Bonjour.
8: Votre collègue économique, j'aime ça.
0: Oui, c'est ça, une belle appellation. Hein? On entend pourtant beaucoup depuis quelques temps que la transition énergétique est au ralenti.
8: Oui, on entend ça avec le retour du pétrole et du gaz dans le discours politique, les changements qu'on voit aux États-Unis aussi, quand on voit certains projets qui sont retardés ou annulés, quand on parle de projets de par rapport à la transition énergétique. Oui, ça peut nous donner l'impression que la transition énergétique mondiale est en train de prendre une débarque. Ben, les politiques climatiques perdent du terrain, ça oui, mais quand on regarde ce qui se construit réellement dans le monde, le portrait est plus nuancé en fait, parce qu'on voit que les énergies renouvelables continuent de progresser rapidement. Ce qui change, c'est la motivation. La motivation, c'est plus autant le climat. Il y a maintenant l'explosion de la demande pour les centres de données et l'intelligence artificielle, comme tu disais. Alors, j'en ai parlé à Bertrand Milot, le chef de l'investissement durable à la Caisse, qui sera à New York d'ailleurs cette semaine pour la semaine du climat. Il va participer à des conférences et il dit qu'il faut faire attention de ne pas confondre les manchettes avec ce qui se passe vraiment sur le terrain si on veut analyser la situation du point de vue d'un investisseur.
9: Il y a beaucoup de nouvelles négatives, mais il faut regarder au-delà des nouvelles, il faut regarder les chiffres. Il faut regarder les déploiements planétaires. Il faut regarder la croissance des énergies renouvelables dans le monde. Tout ça, ça avance. Peut-être moins vite qu'on voulait, mais ça avance à une vitesse très importante et ça va continuer d'avancer. Donc moi, je reste optimiste.
8: Et les chiffres lui donnent raison parce que cette année, les énergies renouvelables devraient dépasser le charbon pour devenir la première source de production d'électricité dans le monde. Même aux États-Unis, ça avance malgré ce qui se passe, malgré les reculs qu'on a vus avec l'administration Trump et son point de vue par rapport aux énergies renouvelables. Ben, l'Agence américaine de l'énergie prévoit encore une hausse de 21% de la production solaire, de 7% de la production éolienne cette année. Et il y a une raison très économique à ça, Frédéric. Dans énormément de marchés, ça coûte moins cher. La production d'énergie renouvelable, ça coûte maintenant moins cher que de construire des centrales au charbon ou des centrales au gaz. Alors, l'argent continue d'aller massivement vers les technologies propres et c'est le cas à l'échelle mondiale. L'Agence internationale de l'énergie dit que 2200 milliards de dollars américains seront investis cette année dans les énergies propres. Les énergies fossiles, pétrole, gaz, charbon, c'est combien? 1200 milliards versus 2200 milliards pour les énergies propres. Près de 60 % de tous les investissements énergétiques dans le monde sont maintenant liés à l'électricité.
0: Alors, les chiffres parlent d'eux-mêmes. C'est un portrait, disons, encourageant. Alors, pourquoi on peut avoir l'impression que la transition ralentit?
8: Ben, à cause du changement de discours public de la part des politiciens, ça c'est sûr. Aussi parce qu'on voit l'impact des changements climatiques, l'impact qui continue à se faire sentir et qui accélère. Et c'est surtout parce que la demande mondiale d'énergie continue à croître. Alors pour l'instant, ça s'ajoute encore en partie aux énergies fossiles plutôt que de les remplacer. Alors, on continue en parallèle à consommer énormément de pétrole, de charbon, de gaz dans le monde. Et si ça ne va pas encore plus vite, la transition, c'est peut-être aussi parce qu'on arrive à une limite concrète pour la construction d'infrastructures. Il y a peut-être un peu de ça, parce qu'il faut qu'on fabrique l'équipement, les turbines, les batteries, les lignes électriques, ça prend des travailleurs aussi. Et c'est ce que Bertrand Milot de la Caisse appelle du réalisme industriel.
9: Il y a quelques années, c'était « Ah oui, tout ça, ça va arriver demain matin ». Il y a une dose de réalisme économique et industriel qui est venu se mettre par-dessus. Oui, ça prend du temps de fabriquer ces choses-là et de les installer. C'est peut-être ça qui explique un petit peu le fait que ça va pas assez vite, mais en fait, ça va aussi vite que ça peut aller. On peut toujours essayer d'accélérer, mais le momentum est parti, là.
8: Parce que les besoins sont énormes. À l'échelle mondiale, les centres de données, leur consommation d'électricité devrait doubler d'ici 2030. En 2030, les centres de données vont consommer l'équivalent d'une fois et demie la consommation électrique du Canada en entier. Juste les centres de données dans le monde vont consommer plus que tout notre pays en entier. Et évidemment, l'intelligence artificielle, c'est le moteur principal derrière ça. Idéalement, on répondrait à toute la nouvelle demande avec l'électricité renouvelable, mais si la demande arrive plus vite que notre capacité à construire, ce sera pas toujours possible. On l'a vu en Alberta. avec cette très grosse annonce de Meta. Meta qui va construire un méga campus pour l'intelligence artificielle, un méga campus de centres de données. Ben, qu'est-ce qui va alimenter ce centre de données-là, ces centres de données-là? C'est une centrale au gaz. Alors, c'est ça que l'empressement risque de donner. Donc, l'IA peut accélérer les investissements dans l'électricité propre, mais si on n'arrive pas à construire assez vite ou si les politiques publiques ne sont pas favorables à ça, ben ça peut aussi prolonger la demande pour le gaz, par exemple.
0: Mais pour nous, au Québec, au Canada, qu'est-ce que ça change si tout le monde veut plus d'électricité?
8: Ben, c'est qu'on n'a pas une offre d'électricité et d'équipement infinie. Alors, si la demande augmente, mais que l'offre ne réagit pas assez vite, ça peut mener à une hausse des coûts. Et ça veut dire que ça a le potentiel de mener à une hausse du prix de l'électricité qu'on paye. Parce que même si les Meta, Google ou Microsoft de ce monde arrivent avec leur propre électricité, parce que là, la mode est à ça maintenant, ces entreprises-là disent, on va construire un centre de données, mais ne vous en faites pas, on va arriver avec notre propre production électrique. On va construire comme en Alberta, c'est une centrale au gaz qui va alimenter. Et donc, même si ça arrive, le problème, et ça, Hydro-Québec l'a déjà remarqué, c'est que ces entreprises-là entrent en concurrence avec Hydro-Québec pour l'achat, par exemple, de turbines. Et ça fait monter le prix parce que la demande augmente et aussi parce que ces entreprises-là ont des ressources presque illimitées. Alors, j'en ai parlé à une spécialiste des questions énergétiques à l'Institut Trottier qui a remarqué cette concurrence. On écoute Héloïse Edom.
10: On n'a pas de cadre, en fait, ou de règles établies pour décider qu'est-ce qui va en premier, qu'est-ce qui est priorisé. Et je pense qu'en tant que société, c'est un effort qu'il faudra faire. Parce que sinon, c'est celui qui aura le plus d'argent qui gagne. Le problème de ça, c'est qu'on risque de léser beaucoup de personnes de la population. Parce que des fois, les gouvernements eux-mêmes ne peuvent pas compétitionner avec des multinationales comme Meta, parce que c'est vraiment des géants. Donc, si il n'y a pas un cadre formel qui réglemente, ils pourront faire ce qu'ils veulent, pratiquement.
8: Et on n'a pas de cadre formel clair par rapport à ça. Oui, le fédéral vient juste d'établir des principes pour le développement de centres de données au pays. Et parmi les principes, il y a un des principes qui dit qu'il faut éviter que les autres consommateurs payent pour leurs besoins énergétiques. Mais ça, c'est en principe. Qui va s'assurer que c'est effectivement le cas? Comment on va s'assurer de ça? Est-ce que ça va complètement retomber sur les épaules des municipalités, par exemple? Alors oui, l'IA peut représenter une occasion énorme pour le pays. Ça peut attirer des milliards de dollars en investissement. Mais il faut maintenant qu'on décide à qui on va vendre l'électricité, dans quel ordre, est-ce qu'il y aura une hiérarchie et on place les centres de données où là-dedans? Et qu'est-ce qu'on va construire en premier? Qui va payer pour les infrastructures? Structure et qu'est-ce qu'on va faire justement avec cette concurrence accrue pour l'achat d'équipements quand des entreprises comme Meta, Google, tous ces géants du web entrent en concurrence avec Hydro-Québec, par exemple. Et en attendant qu'on ait des règles plus claires, on risque de continuer à avoir des moratoires sur les centres de données. On le voit ici en Ontario. La semaine dernière, c'est Mississauga, grande ville en banlieue de Toronto, qui a décidé d'établir un moratoire d'un an sur son territoire. Pas de centre de données pendant un an, pas de nouveau centre de données. Le temps, justement, qu'on clarifie les règles et qu'on s'assure que ça n'aura pas d'impact négatif sur la population. Oakville aussi l'a fait, aussi en banlieue de Toronto. Alors, ce genre de choses-là, de moratoire, tant que les règles ne sont pas plus claires pour protéger les consommateurs, le public, on risque d'en voir d'autres.
0: Marjorie April à Toronto, merci beaucoup.
8: À demain.
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0: Michael Lalancette est journaliste pour Le Soleil, des coops de l'information, chroniqueur, auteur et avec nous tous les lundis matins. Bonjour Michael Lalancette.
11: Bonjour Frédéric.
0: Une belle variété de sujets, pas seulement du hockey ce matin. On va commencer avec du tennis, retour sur la Coupe Davis. Ça a été toute une semaine pour Félix Auger-Aliassime.
11: Ouais, exactement. Puis c'est pas que les distractions étaient pas au rendez-vous pour Félix, parce que il a été sollicité comme jamais. Là, il est allé dans des écoles, il a rencontré, il y a eu des activités publiques, il a été accueilli par sa ville de l'ancienne Lorette. On l'a vu dans toutes sortes d'événements. Mais sur le terrain, la pression était sur ses épaules. Parce que si le Canada voulait battre la France, qui était quand même un adversaire de qualité dans cette deuxième phase des qualifications de la Coupe Davis, Félix devait être bon. Et il a été bon en fin de semaine. Honnêtement, Frédéric, moi j'étais au match de samedi, mais j'ai regardé du coin de l'œil les matchs de vendredi. Et c'est 6h15 de tennis qu'il a joué vendredi et samedi. Puis, tu sais, il y avait énormément de pression. D'abord, il y avait énormément de gens dans les gradins du Centre Vidéotron. Et on le savait que ça passait autour de lui. Là. Avec une avance de 2-0, par contre, on sentait que le Canada était dans le siège du conducteur. Mais après la défaite de double, ben là on s'était dit, ok, qu'est-ce qui va se passer? Parce que Félix jouait le match de double et il jouait un match de simple quand même contre le meilleur joueur français par la suite. Et c'était pas acquis pour lui, mais il a été très bon, notamment à 4-4 au troisième set dans ce deuxième match-là pour lui dans la journée. Il a brisé son adversaire et là ça a ouvert la porte toute grande pour la victoire. Alors il a été impressionnant. Il semblait ému, il semblait flotter un peu sur un nuage. Puis heureusement, ben ça a donné la place au Canada. Il n'y a rien d'acquis hein, en fin de semaine, Frédéric. Les États-Unis ont été battus en Coupe Davis par la Tchéquie. Alors 3-2. Mmh. Alors ça montre à quel point. Puis Ben Shelton a été battu deux fois dans les matchs de simple. C'était du côté de Prague. Alors est-ce que le décalage horaire a joué en sa défaveur? Peut-être. Mais ça montre à quel point c'est un autre univers, la Coupe Davis. Il y a une ambiance de fête, une atmosphère vraiment beaucoup plus partisane que les tournois de tennis normaux.
12: Mais c'est une dynamique alors, d'équipe aussi, non?
11: Ben oui, exactement. Puis il y a la réalité d'équipe, il y a le patriotisme, la fierté nationale. Bref, ça a été une très, très, très bonne semaine pour Félix. Alors, voyons voir ce que le Canada fera en Coupe Davis à la fin novembre là, du côté de l'Italie.
12: Ça donnait quoi l'amphithéâtre comme le Centre Vidéotron en mode tennis, Michael?
11: C'était très réussi. Moi, j'avais hâte de voir. C'était jamais arrivé. Ça fait 11 ans là, que le Centre Vidéotron a été ouvert une 11e année pour le Centre Vidéotron. Puis ça avait jamais accueilli du tennis intérieur. Alors, j'avais hâte de voir quel effet ça allait donner. Puis ça a fonctionné. Tous ceux à qui j'ai parlé ont passé du bon temps. J'ai rencontré beaucoup de gens du Saguenay-Lac-Saint-Jean qui sont venus voir du tennis en fin de semaine. Puis Valérie Tétrault, la vice-présidente de communication puis des tournois professionnels chez Tennis Canada, me disait, ça nous a donné le goût de revenir. Elle a été impressionnée par ce qui a été fait. Tu sais, règle générale, les matchs de la Coupe Davis au Québec, ça attire quoi? 2000, 3000 personnes. En fin de semaine, il y a eu 10 000 quelques vendredi et il y a eu 11 697
12: wow.
11: Samedi. Alors, ça fait 22 000 personnes là en l'espace de deux jours. Alors, ça a battu le record de tous les temps pour une Coupe Davis en sol canadien qui datait de 2017 à Ottawa. Alors, ça a été une très bonne fin de semaine pour Québec, une très belle semaine pour Québec et voyons voir la suite. Mais je pense que ça a été intéressant, le message qui a été envoyé cette semaine.
12: Bon, on range les raquettes, on sort les vélos de route, Michael. Championnat du monde de cyclisme à Montréal, c'est parti.
11: C'est parti. Puis je pense que c'est un gros événement pour le Québec. Faut être en mesure de l'apprécier. Bon, c'est pas du hockey, c'est pas du baseball, c'est pas du football, mais c'est du cyclisme. C'est dans les rues. et hier, je regardais un peu les images que ça a donné de Montréal. T'sais, les images étaient spectaculaires. On dit que c'est autour de 200 millions de téléspectateurs qui suivent l'événement dans près de 140 pays. Et c'est 13 épreuves quand même différentes. 1000 athlètes. Puis là, j'arrête avec les chiffres, là. Mais hier, c'était l'épreuve de contre-la-montre, tant du côté masculin que féminin. Bon, évidemment, les cyclistes sont dans les rues de la ville, alors en plein centre-ville, sur le pont Champlain, sur la rive sud de Montréal, le circuit Gilles Villeneuve. Ça s'est terminé du côté du parc Jeanne-Mance, là, au pied du Mont-Royal. Alors, c'est sans grande surprise, c'est encore une fois Remco Evenepoel qui a été très bon lors du Grand Prix cycliste de Québec dans les dernières semaines. Et également qui s'est illustré au Tour de France. Puis c'est sans grande surprise, hein, parce que bon, on sait qu'en l'absence de Tadej Pogacar, c'est pas mal l'homme à battre. Mmh. Puis on verra ce qu'il sera en mesure d'accomplir dans le match l'épreuve élite masculine du week-end prochain. C'est vraiment là que ça va se passer. Alors c'est des belles images du Québec et de Montréal là, qui circulent, ces images des championnats du cyclisme sur route. Là. À l'échelle du Québec, mais également à l'extérieur de l'Europe. Ça arrive pas souvent que ça se fait à l'extérieur du continent.
12: Des images aériennes, c'est beau de haut, mais lorsqu'on se rapproche de la chaussée, c'est moins beau. Il y a eu des critiques d'ailleurs sur les conditions de route et de la chaussée. Hein.
11: Ouais, exactement. Puis on sait que c'est pas notre force au Québec, l'état des routes là. Mais il y a notamment l'Italien Filippo Gramma qui a dit c'est à la limite de l'acceptable pour des championnats du monde de cyclisme. Il y a d'autres cyclistes qui ont dit que c'était pourri, justement, que ça aurait dû être meilleur comme état de chaussée. On sait, Le Québec se distingue pas par l'état de ses rues, de ses routes. Espérons que ça soit pas un sujet de discussion pour toute la semaine. Là, il y a juste une journée là de compétition découlée. Ça va se poursuivre toute la semaine et je sais que ça va sans doute faire rager les automobilistes à Montréal, parce que c'est évidemment que ça complexifie énormément la circulation dans les rues, notamment en plein centre-ville de Montréal. Là. Mais ça va avec un événement comme celui-là, où est-ce que tu espères faire vivre une expérience urbaine. Mais on espère que ce ne sera pas un sujet de discussion pour toute la semaine, parce qu'on le sait que c'est pas notre force. Mais déjà hier, là, ça a retenu l'attention du côté de Montréal.
12: Bon, terminons avec du hockey junior. Comment on pourrait donc analyser cette première fin de semaine de saison régulière pour les Saguenayens?
11: Je dirais mitigé. Bon, c'est deux défaites de 5-2. Premièrement, contre les Cataractes de Shawinigan vendredi soir. J'ai eu la chance d'être présent. Il y avait quand même beaucoup de monde au centre Georges Vézina. Alors, c'était le fun de voir que les gens du Saguenay-Lac-Saint-Jean se sont donné la peine d'aller souligner la levée de la bannière du championnat. Il y avait plus de 3750 personnes. Puis il y a eu énormément de chances ratées. Le gardien des Cataractes a été très bon. Alors, il a fait un petit peu rager les partisans dans les gradins. Les Saguenay ont joué un bon match dans l'ensemble. Tu sais, 43 lancés au but. Je pense qu'il y avait pas, il a manqué assurément de finition autour du filet adverse. Mais bon, les Cataractes, c'est quand même une équipe qui c'est très représentative. Alors, il n'y avait aucune gêne à perdre contre Shawinigan. Puis dans le match contre les Remparts de Québec, ben c'est un peu la même chose qui s'est produite pour les Saguenayens. Défaite de 5-2. Puis on sait que les Remparts, bon là, ouais, ont repris du poil de la bête avec les ajouts qu'ils ont fait dans les dernières semaines, dans les derniers mois. Alors, ce sont deux défaites de 5-2 pour les Saguenayens. Ce que ça dit, c'est que l'équipe va... Les gens vont devoir être patients. Là. Je comprends. Tu sais, on remet vraiment les compteurs à zéro. C'est une équipe très différente. Mais moi, en tout cas, j'ai plus ou moins vu le match d'hier. J'étais présent vendredi soir. Puis ce que j'ai vu, c'est une équipe qui a travaillé fort, qui a donné un spectacle à ses partisans. Puis les gens étaient de bonne humeur. Et ça a été bien fait, l'espèce de cérémonie organisée pour célébrer le championnat. Puis on réalise, en voyant jouer les Saguenay, que c'est une équipe bien différente. Alors, patience, ça va être un mot qui va être, je pense, un mot d'ordre pour cette saison.
12: Et en quelques secondes, on demeure dans la Ligue junior. Qu'est-ce qui s'est passé à Victoriaville hier?
11: Incroyable, hein? Une avance de 6-0 des Voltigeurs de Drummondville en début de match du côté... le match était à Victoriaville. Et les Tigres ont fait une remontée pour gagner 8-7 en temps régulier, pardon. J'ai même de la misère à le formuler tellement que c'est exceptionnel. Moi, j'avais déjà vu ça de 6-0 à 8-7, mais ça s'était terminé en tir de barrage en 2013. Ça fait quand même 13 ans de ça. C'est toute une remontée. C'est rare qu'on voit ça. On en voit des remontées dans le junior, là, mais 6 buts d'avance qui se terminent par une défaite de 8-7. C'est pas à tous les jours qu'on voit ça. Ouais. C'est toute une remontée pour les Tigres de Victoriaville. Qui ont des bons joueurs, notamment des bons attaquants russes. Alors, ça a été une bonne performance hier.
12: Ça devait être silencieux dans l'autobus des Voltigeurs hier, au retour à la maison. Ouais.
11: Heureusement, le trajet, c'est pas très loin. Hein? Victoriaville, Drummondville, c'est tout à côté. Mais quand même, effectivement, c'est une dure défaite pour Drummondville.
12: Du bon visionnement vidéo à prévoir pour eux, donc, en début de semaine. Merci beaucoup, Mickaël. Bonne semaine à toi aussi.
11: C'est jamais fini tant que c'est pas fini, comme on dit.
12: Salut Mickaël.
11: Bye bye, bonne semaine.

0: Émilie, cette artiste qui est en voie de battre un record détenu par Mariah Carey.
1: Elle s'appelle Ella Langley. C'est la nouvelle star de la musique country. La chanson Chosen Texas, tu me disais que c'est l'un des hits de l'été.
0: Oui, moi, je l'ai entendu énormément. Vraiment, c'est rare qu'on entende une chanson aussi country sur les radios commerciales, mais c'est vrai, moi, je l'ai entendu partout cet été.
1: Et le record qu'elle est en voie de battre, c'est que ça fait 22 semaines consécutives qu'elle est en tête du classement Hot 100 de Billboard. Et là, elle est à égalité avec Mariah Carey. Et ma question piège, avec quelle chanson?
0: Oh, Mariah Carey, c'est Hero?
1: Non. Tu me l'as chanté en plus tout à l'heure quand je t'ai préparé.
0: Ah, pas sa chanson de Noël, là.
1: Et oui, All I Want for Christmas is You. Okay. Chanson qui revient dans les palmarès à chaque année. Donc, quand même un beau succès pour Ella Langley, qui aussi domine les nominations aux CMA Awards. Donc, c'est les prix vraiment les plus prestigieux de la musique américaine. Donc, je vais la surveiller, cette chère Ella Langley.
0: Habituellement, elle décongèle à quelle période de l'année, Mariah Carey, là?
1: 1er novembre.
0: 1er novembre, OK. Faut se préparer les oreilles.
1: J'ai déjà la chaufferette prête.
0: Bon, et les médias qui sont expulsés de la Maison-Blanche poursuivent l'administration Trump.
1: Oui, on n'a vu pas ça passer dans les derniers jours. Les médias américains CNN, MS Now et Politico ont été expulsés de la Maison-Blanche, ne peuvent plus couvrir les points de presse.

0: aura encore beaucoup de déclarations, beaucoup de couvertures concernant le président américain.
1: Ben, il reste 2 ans, donc on n'a pas fini.
0: On n'a pas fini, non. Bon, il est 8h58. Nicolas, on aura des réactions au sondage Segment aujourd'hui.
2: Oui, à suivre aujourd'hui, donc sans doute plusieurs réactions à venir. On aura d'autres détails dans le bulletin là, qui suit dans quelques secondes. Et il y a aussi un café des élections en compagnie de candidats organisé par la Corporation de développement communautaire du Rock. Ça se passe à la Pulberie.
0: Émilie.
1: Il y a un spectacle appelé Terra di Corsica qui traverse l'Atlantique pour être présenté à l'église Sacré-Cœur de Chicoutimi. C'est cet après-midi à 13h.
0: Ah, ça doit être beau, ça, avec la sonorité de l'église.
1: 5 voix et 1 guitare.
0: Vraiment, donc, à ne pas manquer, mais merci beaucoup, Manté. C'est le temps que cette émission se termine pour ce lundi. C'est le début de la semaine pour nous aussi. Pour la météo, comme on le mentionne, des nuages avec un peu de vent. Mais à partir de demain, retour du soleil qui va s'installer vraiment à temps plein pour toute la semaine, autant au Saguenay, au Lac-Saint-Jean que pour Chibougamau. Mais les nuits seront fraîches. Voilà, c'est parti pour cette semaine. On vous souhaite un excellent lundi et on se reparle demain dès 6h. Ciao!
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2: Il est 9h, voici le bulletin d'information. Le Parti québécois conserve son avance selon un sondage réalisé pour Radio-Canada et les coops de l'information à 2 semaines des élections. La CAQ de Christine Fréchette occupe toujours le 2e rang, mais comme le rapporte Jean-Philippe Robillard, les conservateurs talonnent maintenant les libéraux.
6: C'est la tendance que montre le sondage. Il n'y a plus qu'un point d'écart qui sépare les deux partis. Le Parti libéral a 19 % des intentions de vote, alors que le Parti conservateur récolte 18 %. Mais c'est le Parti québécois qui est toujours en tête avec 29 % des intentions de vote, suivi de la CAQ à 22 %. Et puis, il y a Québec solidaire qui arrive dernier avec 12 % des intentions de vote. Reynald Harvey, le président de Segment Recherche, l'affirme qui a réalisé le sondage pour Radio-Canada.
7: Ça démontre une certaine performance positive de la part du Parti conservateur. Ça reflète possiblement aussi une assez bonne campagne. Je pense que beaucoup d'observateurs s'accordent pour dire que Éric Duhem mène une campagne assez intéressante.
6: Le sondage montre également qu'il y a une grande différence dans les intentions de vote entre les électeurs les plus jeunes et ceux qui sont les plus âgés. Selon le sondage, les électeurs de 18 à 34 ans sont plus enclins à voter pour QS, le PQ ou encore le Parti conservateur, alors que pour les électeurs plus âgés, c'est la CAQ qui a la cote.
7: On voit les intentions de vote pour la CAQ diminuer avec l'âge des répondants. Dans le fond, la CAQ est 5e donc dans les principaux partis chez les 18 à 34 ans et les premières chez les 65 plus.
6: À 2 semaines du scrutin, le sondage indique qu'il y a encore 1 personne sur 5 qui n'a toujours pas fait son choix. Et parmi ceux et celles qui ont fait leur choix, il y en a 41% selon l'enquête qui pourra encore changer d'idée d'ici le jour du scrutin. Ici Jean-Philippe Robillard, Radio-Canada, Montréal.
2: Et concernant le volet régional de ce sondage Segment, 39 % des répondants ont affirmé avoir l'intention de voter pour le Parti québécois dans la région, 32 % pour la coalition Avenir Québec. Les conservateurs arrivent 3e avec 17 % au Saguenay-Lac-Saint-Jean, Québec solidaire 7 % et les libéraux ferment la marche avec 5 % des intentions de vote. On ajoute une nuance, les groupes qui souhaitent appuyer la CAQ et Christine Fréchette, les femmes et puis les personnes de 65 ans et plus, ont tendance à aller voter davantage. Ça pourrait donc jouer en faveur de la chef caquiste, selon le président de la firme de sondage, Reynald Harvey.
7: S'il y avait une élection lundi, et si nos chiffres reflètent correctement la réalité, ben ça pourrait être beaucoup plus serré que 39-32 à cause de l'effet de participation des différents groupes d'âge et de la fracture générationnelle qui est vraiment claire.
2: Le sondage a été mené par Segment Recherche pour le compte de Radio-Canada et des coops de l'information entre le 7 et le 14 septembre auprès de 512 personnes.

0: personnes au Saguenay-Lac-Saint-Jean. La marge d'erreur est de plus ou moins 4,3% 19 fois sur 20. Une autre réaction par ailleurs à ce sondage sur la scène nationale, c'est le chef du Parti conservateur, Éric Duhaime, qui se réjouit des résultats à quelques semaines des élections.
1: Ça commence toujours bien la journée, ça donne toujours le sourire à un chef quand le sondage du matin est un sondage quand même important dans le sens où souvent l'échantillon est beaucoup plus élevé que la normale et que c'est le sondage qui vous donne le plus haut score depuis le début de la campagne électorale à 2 semaines du vote. Je pense que ça, c'est de bon augure pour les conservateurs de partout au Québec de voir qu'on est à 1% du Parti libéral du Québec alors qu'on n'a pas du tout les mêmes ressources. Je pense que c'est très, très encourageant pour les conservateurs. On a clairement le vent d'un voile. On voit que les conservateurs lèvent lentement, mais sûrement de sondage en sondage. Et le sondage de Radio-Canada ce matin le confirme.
0: Et au jour 26 de cette campagne électorale, le Parti libéral présente son plan pour l'Est de Montréal. Québec solidaire dévoile ses engagements en matière de logements sociaux. Christine Fréchette commence la journée à Quaticook dans un fabricant d'armoires et puis Paul Saint-Pierre Plamondon et dans une station de métro de l'Est de Montréal. Les députés fédéraux, eux, prennent le chemin de la colline parlementaire ce matin. Fanny Olivier est à Ottawa.
2: Les travaux reprennent aux communes avec le dépôt d'un projet de loi pour accélérer l'approbation de tous les projets d'infrastructure au pays. Des projets de toutes les tailles, pas seulement ceux qui sont désignés par le gouvernement comme étant d'intérêt national. Il y a un point de presse qui est organisé là-dessus en fin de journée avec 3 ministres du gouvernement Carney. L'objectif, c'est de créer de la certitude pour que l'économie soit plus compétitive et indépendante. Mais certains craignent que cette accélération se fasse aux dépens de la protection de l'environnement. Les syndicats sonnent aussi l'alarme parce qu'ils anticipent des changements qui pourraient altérer leur droit de grève. En outre, l'automne s'annonce chargé pour le premier ministre qui, après s'être rendu en territoire français 2 fois en quelques jours, s'envole aujourd'hui vers New York pour prendre part à l'Assemblée générale des Nations unies. Il va toutefois participer à la période de questions cet après-midi aux communes, une façon pour lui peut-être de fermer le clapet à l'opposition qui l'accuse de favoriser les voyages à l'étranger plutôt que la politique strictement canadienne. Pour l'instant, Mark Carney avance dans l'espace politique comme un blindé imperturbable devant les tirs de ses adversaires. On se demande si c'est cet automne que l'opposition va parvenir à percer sa cuirasse, alors que le premier ministre semble vivre une deuxième lune de miel. Ici Fanny Olivier, Radio-Canada, Ottawa.
0: Et l'Orchestre symphonique du Saguenay-Lac-Saint-Jean a ouvert sa saison hier après-midi avec le concert Romantisme slave. Le public a pu entendre 3 pièces instrumentales de l'Europe de l'Est, dont celle de Tchaïkovski. Percée de soleil, il y a 40 % de probabilité d'averse du côté de Saguenay, 30 % au lac Saint-Jean. C'est assez frais en cette dernière journée officielle de l'été, 7 degrés au Saguenay-Lac-Saint-Jean.

0: Bonjour et bienvenue à cette première émission de la semaine. Un petit lundi endormi. Nous sommes tous et toutes endormis autour de cette table. Je m'appelle Penelope McQuaid. Simon Coutu, bonjour.
1: Bonjour.
0: T'es endormie ce matin?
1: Un petit peu.
0: Sophie,
2: je me suis vraiment réveillée tôt. 5h moins quart, je fais pas ça. Ouais.
0: 5h moins quart.
2: Je comprends pas.
0: Même Virginie dort encore alors qu'elle dort jamais. Bonjour,
3: oui,
0: Virginie Fortin.
3: Bonjour. Mais moi, je suis pas si endormie. Là, je tiens à ce que je suis fatiguée de nature, mais pas du tout endormie en ce moment.
2: On compte sur toi.
0: Parce que c'est ça que j'ai dit à Simon puis Sophie avant d'entrer en onde. Je compte sur vous pour me rendre compte qu'ils étaient aussi endormis. Bienvenue
3: Merci.
0: Tout le monde. Bienvenue Virginie à l'émission Virginie Fortin. Ici, entre autres, pour discuter du film Hanté d'India Desjardins qui sort le 9 octobre et un nouveau One Woman Show en rodage, Destin Fatal, Mystère Total. Puis c'est vraiment drôle parce que le premier sujet de la deuxième heure, ce sera une réflexion avec notre trio adoré de philosophie, sociologie et marketing, notre trio qu'on adore, autour du thème du sommeil. Puis j'allais te demander, quand c'est écrit de même avant même savoir, dors-tu bien ou une jeune maman, ça ne dort jamais bien, Virginie?
3: Ben, le cliché, la jeune maman qui dort jamais vraiment bien, mais je pense qu'au premier bébé, j'étais comme ça, a été un deuil, faire comme, mon Dieu, je dormirai plus jamais. Puis là, maintenant que je suis habituée d'avoir un sommeil morcelé, on dirait que ça me dérange plus tant que ça.
0: T'as dit, j'ai abandonné l'idée de dormir.
3: Oui, j'ai... Non, mais c'est juste que, on dirait que, tu sais, c'est comme quand, je pense, les insomnies,

0: là, qui sont pas capables de s'endormir, puis que là, qui tombent dans le cycle de comme faut que je dorme, puis qui dorment jamais. On dirait que c'est le grand cycle infernal de jamais dormir. Puis moi, je me suis dit, là, c'est impossible que je dorme bien. Faut juste que j'accepte ça, puis ça va me réarriver un jour.
1: Okay.
0: Puis devant cette acceptation, je pense que ça fait que je suis une meilleure version de moi-même, même quand je suis fatiguée.
1: Parmi les autres sujets aujourd'hui, il y a André Martineau, qui est notre chroniqueur, de notre quatuor de chroniqueurs, pour le segment Les mots qui résonnent. Donc, on part d'un mot, on fait une exploration étymologique, mais aussi sociologique. Et le mot qu'il a choisi, c'est le mot calvitie. Et c'est tellement intéressant ce qu'il a raconté. C'est drôle, évidemment, c'est André Martineau, mais c'est hyper intéressant. Il est tombé dans un trou de lapin Wikipédia sur la calvitie. C'est vraiment super. Alors, on fait ça en deuxième heure. Et puis, nos sentinelles de l'air du temps aujourd'hui, Chris Bergeron et Arnaud Granata. Chris va nous parler... non, c'est pas vrai. C'est Arnaud qui va nous parler d'un phénomène où les plus jeunes... C'est pas tellement difficile d'être plus jeune que moi, là. Donc, les plus jeunes que moi, mettons. Mais même moi, je fais ça. Quand ça sonne, un numéro que je ne connais pas, je réponds plus oui à allô. Parce que j'ai peur que le oui soit utilisé, cloné, puis après ça, donne accès
0: à mon... Voyons.
1: Mais les jeunes, ils répondent plus à allô.
0: Mais moi, je réponds juste plus.
1: C'est ça. Mais il y a des jeunes qui répondent, puis ils disent même plus salut. En décrochant le téléphone, c'est du silence.
2: Mon Dieu. En ayant peur de...
1: Il y a plusieurs raisons, mais Arnaud va nous expliquer ça. Mais vous tombez des nus, les trois, ça se peut-tu?
0: Oui, absolument.
1: Oui, oui, oui, oui.
3: Mais moi, j'ai regardé la nuance.
1: Oh non!
3: J'ai dit oui, oh my God. Mais la nuance du numéro que je connais pas, ça, c'est vrai, parce que... Je pense qu'avec la fraude, lorsque tu réponds, ça dit aussi que ton numéro est actif. Donc, moi, je réponds plus à ça, pour cette raison-là.
1: Ah oui, c'est ça.
2: Ouais, non, mais les numéros inconnus, je réponds pas, mais j'ai des amis qui ont des numéros inconnus.
1: Ouais,
2: alors je
1: c'est quoi ça?
2: Moi, je suis trop curieuse.
1: Ouais, c'est
2: je décroche vraiment trop curieuse. Ouais,
1: est-ce que tu te rappelles quand il laisse pas de message?
2: Non,
1: je suis
2: déjà
1: exagéré.
2: T'as-tu fait ça?
1: J'ai déjà fait ça, mais là, j'ai... Oh,
2: non. Bonjour, j'appelle... Oui. J'ai manqué votre appel.
1: Vous m'avez appelé.
2: Et l'autre sujet que Chris Bergeron va nous parler, c'est du phénomène des gold stars. Donc, la tendance des influenceurs-influenceuses qui se récompensent en s'auto-attribuant des petites étoiles pour leurs propres actions du quotidien, un peu comme les enseignants du primaire. Puis j'imaginais...
3: Mais ils se donnent des petits collants, là.
2: Ils s'auto-donnent.
3: Ouais, OK.
2: Ils se donnent eux-mêmes des petits collants pour leur bonne...
1: Ben, ça vaut quoi, là? Ça vaut rien?
2: Tu ne mettrais jamais des petits collants dans ton petit cahier de la vie?
3: Peut-être
2: dans ma tête, peut-être, mais je me mettrais... Tu sais, c'est de l'autocongratulation un peu narcissique, non?
1: Ben, c'est ça. C'est-tu parce que j'ai dit le mot influenceur que tu dis ça? Si j'avais dit des médecins chirurgiens qui s'autodonnent des petites étoiles.
2: Non, pareil, tu peux pas t'évaluer toi-même.
1: Mais on n'arrête pas de dire de se bâtir une confiance puis une estime de soi.
2: Oui, mais t'es pas obligé de tu sais combien tu vas te mettre d'étoiles aujourd'hui.
1: 1000. Moi, je t'en donnerais 1000.
3: Mais toi, tu peux m'en donner. Après sur les réseaux sociaux.
1: Ouais, ça doit être ça.
3: Ah, non.
1: Toi, là, dont le sujet va être le surmenage, là, t'as pas le goût des fois de te donner des petites étoiles dans ton cahier?
3: Ah, oh, ben, je me donne une petite tape dans le dos tout seul, mais tu sais, je veux dire, c'est drôle, tu me disais que t'allais me parler d'un sujet, quand t'as parlé de la calvitie, j'étais comme, oh non.
1: Ah, c'est bien drôle! Parce qu'avant l'émission, je dis, là, prépare-toi, là, à un moment donné, je vais me tourner vers toi, Simon, pour une question. Parce que, qu'est-ce que t'aurais dit, maintenant, je t'aurais lancé sur la calvitie?
3: Je sais pas, ça a été quoi ta question?
1: Contre la calvitie.
2: Mais ça n'existera plus la calvitie parce que tout le monde s'en va en Turquie pour se faire poser des cheveux.
3: La calvitie existe encore.
2: Ben oui,
3: c'est des nouveaux cheveux.
2: Il y aura plus d'hommes chauves dans 20 ans.
1: Je pense. Ce serait vraiment dommage.
2: Ce serait dommage.
0: Ça serait pas plus simple qu'ils soient tous chauves.
3: Ouais.
1: Que les cheveux soient l'exception.
3: Exact.
1: Ouais.
2: Ce serait.
1: Ok. Sophie, nous allons commencer avec tes avis du lundi parce que Virginie fait des avis du lundi une fois de temps en temps. C'est une inspiration des Subway Takes. Est-ce que tu suis le compte des Subway Takes?
0: Oui, je suis tombée un peu dans le vortex des fois des Subway Takes.
2: Oui. On aime beaucoup Karim Rama qui fait ça. Et on s'en est inspiré. Puis on commence souvent la semaine comme ça, doucement, mais en ayant des affirmations tranchées. Vous me dites ce que vous en pensez. On veut entendre aussi les auditrices et les auditeurs.
1: Ouais,
2: allons-y.
1: Absolument.
2: Alors, moi là, j'aime mieux avoir une caissière de mauvaise humeur et scandale qui ne parle pas français plutôt qu'une caisse libre-service.
0: Absolument, moi. C'est-tu là qu'on dit
1: oui? Oui, c'est
0: là,
1: c'est là. Pourquoi?
0: Premièrement, j'aime mieux que mon interaction se passe avec un humain. Ensuite, de quel droit je voudrais qu'elle soit de bonne humeur.

0: La vie, c'est difficile. Puis aussi, après ça, non, mais à la caisse libre-service, il va de toute façon avoir un employé fort possiblement qui est excédé parce que tout le monde achète de l'alcool en même temps, puis on sait pas si on dit, là, faut qu'il passe sa carte, puis là, c'est les radis, c'est quoi le code des radis?
1: Exactement.
0: Fait que,
1: les bananes.
0: Non, c'est ça.
1: Le code des radis. Non, mais c'est ça. Alors, je comprends qu'il y a une pénurie de main-d'œuvre, que c'est peut-être plus efficace, mais non, ça ne l'est pas. Puis je pense qu'il ne faut pas sous-estimer ce lien humain. Moi, c'est ça que je déplore. On oublie que c'est important de se dire bonjour, de jaser, puis pas de rester juste dans nos bulles.
2: Moi, je me dis qu'à l'autocaisse, de toute façon, il va y avoir une caissière de mauvaise humeur. Ce sera moi. C'est juste que je serai à l'autocaisse, de toute façon.
1: C'est toi, la caissière. Simon?
3: Ah, je suis d'accord avec tout ça. Mais puis en plus, je comprends pas vraiment. J'ai pas l'impression qu'on sauve de temps là.
2: Ben oui, l'autre jour au Canadian Tire là, il y avait pas de fil, puis il y avait pas vraiment de monde non plus à l'autocaisse.
1: Finalement, il y avait personne dans le magasin.
2: Oui, c'est ça. Je sais pas où je m'en allais avec ça finalement.
0: Mais t'as choisi. L'humain ou l'autocaisse?
2: J'ai choisi l'autocaisse.
1: Ben oui, mais on a le droit.
2: Mais tu me fais réaliser. Alors que moi, je suis pas très autocaisse. Pourquoi j'ai choisi l'autocaisse?
3: Moi, ça m'arrive aussi de pas avoir envie d'avoir une interaction avec l'être humain.
1: Aussi, ça m'arrive.
3: Oui, c'est vrai.
2: Mais la fois d'avant au Canadian Tire, tu me fais penser, parce que je suis souvent au Canadian Tire.
0: Mais oui, qu'est-ce que tu fais là?
2: J'ai eu une caissière neurodivergente qui a fait ma journée, ma conversation avec elle était écœurante. J'achetais des affaires, puis elle me disait, vous savez que ça aussi, vous pouvez l'utiliser pour faire ci, ça. Moi, ma mère, elle l'utilise aussi pour faire ça, ça, ça.
1: Mais comment tu savais qu'elle était neurodivergente?
2: Ben, je pense qu'elle était sur le spectre de l'autisme. Ça me semblait assez évident. Puis je pense qu'ils ont ce programme-là ou c'est évident. Sophie, dans ce cas-là, assez évident. Et elle était, je veux dire, tellement formidable. Puis j'ai dit, vous avez fait ma journée, ma conversation avec vous était fabuleuse. Donc, la fois d'après, j'ai oublié que j'aurais eu cette affaire-là à caisse. Puis j'étais à la caisse libre-service. OK, autre avis du lundi.
1: On prend trop de photos. On documente trop tout. On ne vit plus l'instant présent. On fait juste penser à prendre la photo de l'instant présent. Et en faisant ça, on diminue nos propres souvenirs. Parce qu'il y a des études.
2: Ah oui?
1: Oui. Des études qui ont prouvé que plus on prend de photos, moins on a de mémoire. Parce que notre cerveau réalise que c'est quelque part, on a déjà comme un souvenir, mais
2: on n'a pas besoin de le stocker
1: exactement,
2: dans notre tête.
1: On a besoin de le stocker et le cerveau fait moins d'efforts pour mémoriser. Moi là, je veux juste vous dire que j'ai 11 941 photos dans mon téléphone.
2: What a Attends, comment en fait pour savoir combien?
1: Alors vous allez dans photo, phototech, vous regardez.
2: Ah mon Dieu, 12 212.
0: Ben c'est ça. Mais on prend bien trop de photos. Mais ça, je suis d'accord. Non, mais en même temps, les enfants sont tellement cute, je veux dire.
1: Exactement.
3: Moi aussi, j'en ai 11 000. Mais j'allais dire, je prends pas de photos. Mais c'est depuis 20 000 ans.
2: Moi, je remonte seulement en 2008.
1: Ça n'a pas d'allure.
0: Oh my God.
1: C'est pas dans Phototech. Moi, je veux savoir, les auditeurs, ils en ont combien?
3: Des captures d'écran, puis des photos de ma plaque d'immatriculation, puis de. J'en prends tellement pas tant que ça, des photos.
1: J'ai aussi un autre avis. Je trouve qu'on n'est pas obligé de se mettre dans les photos de paysage.
2: Oh non, moi, je suis d'accord.
1: Ça gâche le paysage.
2: Je suis d'accord. Il y a des gens qui regardent leurs photos de voyage, puis c'est juste sa face avec les affaires en background en arrière.
0: Et c'est comme pour se rappeler qu'il était vraiment là, j'imagine.
1: Bien sûr. Mais on dirait que quand... Ben oui, puis on le fait tous. Moi, j'ai juste ça, des photos de moi devant un paysage. Mais on dirait que j'ai moins...
3: Ça, des photos de toi devant...
1: On dirait qu'on profite moins du paysage, je sais pas.
0: Mais moi, je regarde beaucoup de True Crime, là, Big Surprise, puis des émissions de... Il y a eu un meurtre, puis là, on retrace la vie de la personne. J'ai remarqué qu'on prenait beaucoup trop de photos quand... Tu sais, t'as des photos de cette personne-là jusqu'à la veille de sa mort.
1: Ouais,
0: avant, là,
1: il y avait...
0: Mettons, il y a 20 ans, quand je regardais ça, on avait une ou deux photos de la personne disparue ou trois. Puis là, maintenant, on peut la voir de l'âge de 15 ans jusqu'à l'âge de 28.
2: Leur compte Instagram, ils ont leur story archivé.
0: Puis avant,
2: ils font des documentaires complets, presque juste à partir de ces images-là.
1: À partir de notre phototech.
0: Il y avait une mode de genre, cette personne a pris une photo par jour de lui, de l'âge de 5 ans jusqu'à l'âge de 25 ans, puis on le voit vieillir dans, sur une musique. Puis je suis comme, ah, mais c'est le cas de tout le monde maintenant d'avoir une photo de soi.
2: J'étais avec une enfant à notre grand party de vendredi soir, Rosemary, que vous connaissez puisqu'elle est chroniqueuse dans cette émission avec Oliver. Si vous l'avez entendu l'année dernière nous parler de sexualité et de ce qu'elles ont appris en quatrième année, quand sont rentrées en quatrième année. Et Rosemary avait un nombre hallucinant de photos dans son téléphone. Elle a peut-être 11 ans, peut-être? 10?
0: Oh my God.
2: Mais parce qu'elle a 3 chiens, un hamster, puis qu'est-ce qu'elle a? Un lapin.
1: Elle a 10 ans.
2: Que juste ça, ouais. c'était 6000 photos de son hamster. C'était vraiment mignon. Parce que je me disais quand même, pendant qu'elle prend des photos de son hamster, là, elle est avec, elle joue avec, c'est sa façon d'entrer en relation avec cet animal-là aussi.
3: Mais le rapport aussi avec la nostalgie, moi, ma blonde regarde tout le temps ces vieilles photos.
2: Ben, c'est ça.
3: Moi, jamais je touche beaucoup à ça. Jamais.
2: Donc, on revit les souvenirs à travers ces photos.
1: Je regarde, puis là, je les envoie à mes filles, puis je suis comme, regarde ça, tout le temps avec un emoji, les yeux
2: dans Jean-Paul, Virginie, dans ton téléphone?
0: Oh, de Jean-Paul. Je ne sais pas combien de photos de Jean-Paul, mais il doit en avoir un bon 2000 de photos de Jean-Paul. Mais ça, c'était quand j'avais juste Jean-Paul. Maintenant que j'ai deux enfants, et boy, je ne suis même pas sûre que j'ai peut-être un dessin de Jean-Paul, tu sais, quelque part.
1: C'est qui, Jean-Paul?
0: C'est mon chat. C'est mon chat. Et non, mon grand-père, là, pour ceux qui viennent de joindre.
1: OK, j'ai un troisième avis.
0: Oui.
1: Je sais pas si vous allez être d'accord, mais c'est correct de revenir au menu en papier dans les restaurants.
0: Oui, je comprends. Je peux comprendre.
2: Je peux comprendre,
0: parce que surtout que ça fait sortir le cellulaire. Puis mettons que t'étais...
1: Exactement!
0: Oui. Mettons que t'étais avec ton chum, ta blonde, t'as un ami, t'es comme, ce soir, on sort pas le sel, on se parle comme dans le bon vieux temps. Puis là, le code QR, puis ça ressort ton sel, puis t'as l'excuse d'être comme, oh mon Dieu, excuse-moi. Je pense que c'est bon de revenir au menu papier.
1: Bon.
2: À Québec, dans une foire alimentaire, nous avons chacun reçu un iPad pour commander.
1: Ah ben oui.
2: Mais on pensait que l'iPad était branché à un système de commande. Non. Nous avons lu ce qu'il y avait, qu'on avait coché dans notre iPad au serveur qui avait un iPad.
1: Oui,
2: on était même pas dans le code QR. On était dans un menu papier sur iPad.
1: Je sais.
2: C'était vraiment absurde.
1: C'est terrible. Puis moi, j'ai été avec mes beaux-parents de 90 ans. C'était pas simple.
2: Ben non, c'est une autre affaire.
1: Puis ils ont pas de téléphone. Vrai. Mais
2: les codes QR pour tout, c'est un fléau pour les personnes qui ont pas le goût ou qui sont pas aptes ou qui ont pas la technologie.
1: Exact. Exactement. Puis je comprends le souci environnemental, mais à un moment donné, je pense que c'est même pas ça. Là.
3: Ou qui sont en voyage, qui n'ont pas Internet.
1: Alors,
3: qui ont
1: oui, pas de s'il vous plaît, ramenez-nous le papier pour les menus, en tout cas.
2: Oui. Avec tes trois avis. Okay. André Tremblay a 28 000 photos.
0: 28 000
2: depuis 98. ici, 17 912 photos. Ici, 19 011 photos. Oh my God, nous écrit Edith. Fabiola, 17 965 photos. Isabelle, 13 000 photos. 66 000 photos, nous écrit Élie Roy.
0: Pardon?
1: C'est quoi?
3: Mais elle prend ça en mode mitraillette.
2: Oui, 142 000 photos ici, quelqu'un vient de nous écrire.
1: 142 000.
2: Vous savez que vous gagnez rien, les amis.
0: Non, j'ai pas le nombre de
3: petites étoiles.
1: Non, mais oui, c'est ça.
0: Mais c'est tout dans le cloud, ça.
1: Exact, ça prend beaucoup de mémoire.
2: J'aime les humains, mais comme je passe ma journée à régler des pépins et à interagir avec des gens, l'autocaisse est ma meilleure amie. Celle qui n'a aucune attente envers moi. Oh, non. J'avoue.
1: Mais oui.
2: Les caisses libre-service dans les bibliothèques, c'est non. S'il y a bien un endroit où on veut parler avec des humains, échanger, c'est bien là. Concernant les autocaisses, j'aime avoir le choix selon comment je file, parler à quelqu'un ou non. La caisse libre-service encourage le vol.
0: Ah oui?
2: C'est vrai qu'on peut mettre
1: un... Je pensais que c'était le prix des...
0: Non, mais il y a quelqu'un qui se réveille.
3: Plutôt. En tout cas,
2: bon, ouais. Je suis Geneviève Jacob. Ah, OK, sur les appels. Répondre oui à l'eau. Mm-hmm. Geneviève Jacob, médecin de famille à Montréal. Attention, si vous ne répondez pas au numéro inconnu, car ils peuvent aussi cacher l'appel d'un médecin ou d'un hôpital, par exemple, pour vous donner un rendez-vous, un résultat de test.
0: Puis là, essaye de rappeler.
2: Après.
1: Ouais. Oui, c'est vrai.
3: Un numéro masqué, je réponds.
1: Bon, mais ben toi, t'as des sources là, un peu spéciales.
2: C'est des beaux avis, tout ça.
1: Écoute,
2: Sophie,
1: on change pas le monde, mais on essaie.
2: Alors, on accueille Virginie Fortin avec nous aujourd'hui au Club Social. Virginie,
0: oui.
2: Quand j'ai vu le film Hanté, d'ailleurs, félicitations, bravo.
0: Oh, merci infiniment.
2: À toute l'équipe du film, qui va sortir le 9 octobre, film Cynthia Desjardins. J'ai lu que t'as dit, qui ne rêve pas de jouer un fantôme? Et là, je me suis dit, attends une minute, c'est un fantasme de comédien et de comédienne qui m'avait échappé?
0: Oui. Ben là, qui ne rêve pas de jouer un fantôme? Je parlais sans doute de moi, c'est-à-dire que on dirait qu'il y a quelque chose de magique dans jouer l'espèce d'être mystérieux d'un film. Là, moi, je pense que beaucoup de gens rêvent de jouer soit dans un film d'horreur ou un film. En tout cas, peut-être que j'ai répondu ça juste non, parce que j'avais.

0: pourquoi d'autres réponses.
1: Clairement,
0: mais,
1: ça t'apparaissait comme
0: mais
1: un
0: moi,
1: rêve.
0: Dans, mais dans ma tête, c'était comme d'emblée, c'est sûr que je veux jouer la créature mystique d'un film.
1: Ben, écrite par Indiana Desjardins, oui, plus. Qui plus est, là, c'est ça.
0: Oui,
1: là.
0: C'est ça.
1: Alors, le fait de jouer un fantôme drôle, oui. Cynique, avec cette relation tellement cute avec la petite
2: Mathilde,
1: propriétaire.
2: Oui.
1: Ah non, c'est adorable.
2: Puis, Indiana Desjardins et toi, là, c'est des atomes crochus solides.
0: Oui, ben en fait, on réalisait justement que c'est des atomes crochus, surtout professionnels, parce que c'est pas comme si on avait développé une relation d'amitié fusionnelle dans la vie, là. On se croise au travail surtout, mais on dirait que je pense que ça marche. Tu sais, je pense qu'on a
2: depuis 23 décembre.
0: Depuis 23 décembre. C'est là qu'on s'est rencontrés la première fois. Puis je pense que India, elle a compris comment je parle. Puis quand elle se dit qu'elle pense à moi pour un rôle, elle se met à écrire un peu comment je parle. Puis je pense aussi qu'India et moi on trouve les mêmes choses drôles puis on trouve les mêmes choses aberrantes. Fait que ça fait que quand elle écrit un texte, je le trouve drôle et puis je suis d'accord avec ce qu'elle dit. Puis on a un peu aussi les mêmes. Je trouve qu'elle est très habile dans dissimuler un peu ses combats puis ses opinions dans l'humour. Tu sais, ce film là est plein de petits sous-entendus féministes,
1: mais sont quand même assez présents,
0: mais sont pas le combat principal. Mm. On dirait qu'elle s'en rend pas compte là, la jeune dans une quête féministe. Là. Je pense que c'est tout en filigrane.
1: Elle le découvre un petit peu au fur et à mesure.
2: Oui. OK, moi, avant même que je lise des entrevues que tu avais données sur le film, la première question que je voulais te poser, c'est ça doit être vraiment trippant de se promener en flottant. Sauf qu'après, j'ai lu que c'était plus ardu que je pensais. Premièrement, je savais même pas si c'était au tournage ou si c'était après un effet, là.
0: Ben,
2: comment ça marche?
0: C'est sûr que c'est le fun, l'idée de flotter. Dans le sens que les gens, quand tu leur demandes qu'est-ce qu'ils veulent faire, tu sais, c'est quoi leur rêve, leur pouvoir magique, souvent c'est voler ou flotter. Comme on est dans la vraie vie, là, je ne volais pas pour de vrai, mais c'est grâce à une équipe d'effets spéciaux, là, qui m'ont monté une espèce de, et là, mon Dieu, expliquer ça à la radio, je fais des gestes avec mes mains, mais j'étais sur une espèce de plateforme roulante, ronde, dans laquelle je pouvais être sur la pointe des pieds. Là, j'étais comme assise sur une espèce de banc de vélo banane. D'ailleurs, parlant des championnats, oui, c'était une espèce de gros banc banane. En fait, on avait fait des tests, un prototype avec un banc de vélo normal, mais on sentait trop les mouvements dans mon corps. Tu sais, faut vraiment que j'ai l'air en flottaison. Et puis l'idée, c'était que je fasse des petits pas de ballerine dans cette espèce de structure arrondie avec des roues, puis que ma grande robe d'époque cache la grande structure, puis je me déplace comme en flottaison.
2: Mais c'est toi qui l'active avec tes pieds.
0: C'était ça le rêve au départ. Sauf que n'étant pas ballerine, moi, mes pieds puis mes épaules se jasent. Alors ça paraissait que mes épaules bougeaient un petit peu. J'essayais, tu sais. Donc j'ai eu finalement des co-fantômes sur le plateau que j'appelle, je les appelle mes co-fantômes, mais c'était deux accessoiristes, Victor et Francis, qui me projetaient. Tu sais, ils étaient couchés par terre. Là, je m'excuse de briser la magie du cinéma avant même que les gens aient vu le film. Mais quand je flotte puis que j'apparais rapidement, il y a deux hommes couchés par terre qui me swingent de sur mon espèce de gros skateboard.
3: Mais ça a été créé pour toi?
0: Oui, il y a eu des tests avant le tournage où est-ce que...
3: Wow. J'avais cru que c'est quelque chose qui existait déjà, tu sais.
0: Non, parce
3: flotter.
0: Que... Non, ben, peut-être, il faudrait demander à l'équipe des effets spéciaux, peut-être qu'ils ont vu puis que c'est pas la première fois que c'est utilisé, mais ça a été vraiment fait pour ma fourche, si je peux me permettre.
2: Et donc, est-ce que tu as de la compassion pour les fourches de tous les cyclistes en ce moment?
0: Absolument, c'est ça. Moi, à chaque jour de tournage, j'avais l'impression que j'avais fait...
2: Non,
0: c'est pas banane. Mais c'était banane pour pouvoir me retenir, tu sais, quand j'arrive, puis en tout cas, parce qu'un simple siège de vélo, j'allais tomber de ça, vu que mes mouvements sont assez vifs, tu sais. Mais oui,
2: j'avais les marches, descendre et monter les escaliers.
0: Ça c'est une autre règle.
1: Une autre technique.
0: Oui, c'est une autre technique. Il y a quelqu'un qui tirait une corde, puis j'étais assise avec une confiance aveugle envers ce mécanisme-là sur un banc de vélo. Là.
1: Ça marche du feu de Dieu.
0: Oui, vraiment, ça marche.
1: C'est magnifique les déplacements, puis c'est impressionnant. Bravo
0: mais,
1: à toute l'équipe.
0: Merci, oui. Bravo à mes co-fantômes.
2: Nous allons donc écouter un extrait de la bande-annonce d'Aïté Dante. Qui raconte quoi, ce film? On a parlé de la jeune Mathilde, tuer la fantôme, Isabeau.
0: Oui, exactement. En fait, c'est l'histoire un peu classique de la famille de la ville qui déménage dans une vieille maison abandonnée, hantée dans un village. Et puis, bon, la jeune fille de 14 ans, elle a du quitter son école pour des raisons qu'on comprendra éventuellement dans le film. Et bon, cette maison-là est hantée par Isabeau, qui est un fantôme qui, elle, n'a aucun souvenir de
2: pourquoi, de
0: comment elle est morte, de pourquoi elle hante la maison. Et puis, l'histoire du film, ça sera une espèce de quête parallèle où la jeune fille de 14 ans va aider Isabeau à se rappeler de ce qui lui est arrivé. Et puis, en même temps, elle peut-être se guérir puis de ce qui lui, elle, est arrivé à son ancienne école. Bref, et tout ça dans une atmosphère d'automne magnifique, drôle, réconfortante. Et ouais, c'est ça. C'est vraiment
2: une histoire de fantôme réconfortante. Oui. C'est pas banal.
0: C'est pas banal.
2: On écoute un extrait de la bande-annonce.
4: J'aime tellement ça, les vieilles maisons. On dirait que ça a du vécu.
5: Personne reste longtemps là. Vous devriez partir pendant que vous êtes encore sain d'esprit.
6: T'as pas peur?
7: C'est limite sexiste de penser qu'une fille fait peur juste parce qu'elle est dépeignée.
6: Bon.
8: Tout le monde, je vous présente Mathilde. Elle est
9: nouvelle. Alors, qu'est-ce qui vous a amené ici exactement?
10: Mes parents veulent ouvrir une auberge.
11: Il n'y a rien de normal, ça, toi.
12: Tu te rappelles de rien de ta vie?
13: Juste des bribes.
14: Là-dedans, ça dit que c'est une criminelle.
15: OK, c'est peut-être des fake news parce que c'est du clickbait, mais...
16: C'est quoi, ça? Ça fait longtemps que la maison est inhabitée, là. Je suis pas à jour sur toutes.
17: Bonjour, je me présente. Véro, de chez Scoop Force. C'est assez facile à se débarrasser.
18: Facile, facile.
19: Ouf. Ils vont m'enfermer dans une petite boîte comme dans le film des années 80, Ghostbusters.
20: Vous ici pour un devoir ou pour faire du grabuge?
21: Grabuge. Pourquoi vous ne le dites pas qu'il était coupable, qu'il s'est remis en question?
20: Ça prendrait des preuves solides.
2: Alors, on a entendu notamment Jade Brindamour, Évelyne Brochu, François Letourneau aussi. Il y a José Deschênes qui va aider la jeune Mathilde dans sa quête. C'est de la comédie, c'est réconfortant, mais tu sais faire du drame. On t'a vu dans Pour toi, Florent, on t'a vu dans Cérébrum. T'es One Woman Show, là, c'est le troisième pour lequel t'es en rodage. Destin fatal, mystère total, comporte aussi... son côté dramatique, son côté réaliste, son côté sombre aussi. Est-ce qu'il y a une partie de toi qui est dramatique, qui est sombre?
0: Absolument. Non, mais oui, il y a vraiment... J'ai essayé de prendre une voix dramatique. Finalement, je suis trop fatiguée, j'ai plus de voix. Ben oui, je pense que oui. Mais c'est pas tout le monde qui a un petit peu ça, des fois. Là, genre, je sais pas. Là, moi, je fais de l'humour, je pense... Quand j'étais plus jeune, je pensais que je faisais de l'humour juste simplement parce que j'étais drôle, mais plus je vieillis, plus je réalise que peut-être c'est un mécanisme de défense contre la tristesse en général, là, tu sais.
3: Moi, j'ai vu tes deux shows précédents, puis ils sont engagés profondément aussi, là, je veux dire, politiquement, quand même.
0: Ah oui, tu trouves? Mais c'est que je me sens un peu tout le temps un imposteur de dire que c'est engagé. Moi, j'ai vraiment...
3: Pourquoi? Okay, un message.
0: Ben, oui, mais c'est parce que je trouve qu'être engagé, c'est de vouloir vraiment... Oui, il y a un message, tu sais, mais je pense que c'est toujours une espèce de regard sur le monde, là, tu sais, moi... Il y a une partie de moi qui adore faire des spectacles d'humour, mais il y a une autre partie de moi qui est comme, oh mon Dieu, le monde ne va pas bien, puis on dirait que de l'humour, c'est une distraction. On devrait pas tous être en train de juste comme faire la révolution puis sauver le monde, là, tu sais. Fait qu'il y a cette partie-là, mais, fait qu'on dirait que c'est ça qui m'habite quand j'écris. J'essaie de faire rire les gens avec des choses qui seraient possiblement tristes. Puis c'est pour ça que, bon, Destin fatal, mystère total, c'est un spectacle dans lequel j'aborde un peu les réalités alternatives pour me permettre de faire un commentaire sur la réalité dans laquelle on vit, tu sais, le fait que c'est pas tout le monde qui mange, que c'est pas tout le monde qui vit, tu sais, moi j'en reviens pas qu'il y a des enfants qui se lèvent le matin puis qui vont à l'école sans manger, puis ça existe là. Puis comme société, c'est comme on vit nos petites vies à part ces enfants-là et ces familles-là. C'est pas comme notre mandat en tant que humain que tous les enfants ne aille bien, là, tu sais. Mais ça, c'est pas une joke. Fait que c'est comme plate à raconter sur scène. Fait que j'essaie d'imaginer le monde dans lequel tout va bien, tu sais. Et puis, qu'est-ce qu'on pourrait faire pour que ça se passe? À travers de l'humour, là, tu sais. Fait que oui, il y a une part de drame à l'intérieur. Je pense que être humain, c'est une grande part de drame et une grande part de joie, là. je pense.
1: Ben, je suis d'accord, mais tu t'empêches pas de dénoncer plusieurs choses, notamment le génocide à Gaza.
0: Oui.
1: Et là, tu parles d'enfants, mais est-ce que ça a toujours fait partie de toi ou depuis que t'es mère, c'est amplifié, là?
0: Je pense que ça a toujours fait partie de moi, mais depuis que je suis mère, c'est absolument amplifié. J'ai toujours eu un côté très humaniste, très comme ça. J'ai de la difficulté à profiter de chaque moment de joie parce qu'un sentiment de culpabilité par rapport aux autres qui n'ont pas cette chance-là. Mais depuis que j'ai des enfants, je vois dans mes enfants tous les enfants du monde.
1: C'est ça,
0: puis
1: ouais.
0: Moi, mes enfants, égoïstement, je vais leur donner tout pour qu'elles puissent s'émanciper puis vivre une vie

0: tellement dans la joie.
1: Oui, t'as 17 mois.
0: Mais je suis pas capable de chaque petit moment de bonheur. J'y pense à tous les enfants du monde justement qui ont pu ça. Mais ça, c'est depuis que je suis mère. Mm. Avant, j'étais comme c'est cute les enfants, mais mon cœur était pas autant là.
1: Simon, rappelle-nous donc dans son premier one man show, qu'est-ce que Virginie disait?
2: Ah, qu'elle ne voulait pas d'enfant.
0: Ah, c'est dans mon deuxième que
2: dans
0: je
2: ton deuxième, oui, c'est oui. Ça, dans ton deuxième.
0: Oui, celui juste avant, là. Oui,
2: oui, oui mais c'est ça, mais en fait.
1: Celui juste avant.
2: Sauf erreur, t'as même fait ce show-là avec des enfants.
0: Ben oui, mais ça, c'est.
2: Avec un
0: ça,
2: enfant.
0: C'est, j'avais un enfant, puis j'étais enceinte d'un deuxième. Mais ça, c'était des. C'est parce qu'il faut booker les tournées d'avance, puis j'étais en Europe. Mais en fait, j'avais arrêté la tournée ici, quand j'étais enceinte de 5 mois. J'avais fait mon dernier spectacle, et je dis que je veux pas d'enfant, puis là, je commençais à me sentir coupable de dire ça avec un enfant.
2: Il y a un long bout, là, du spectacle, là.
0: Ah, bon, un genre de 20 minutes, là. Ce serait possiblement ce qu'on appelle une pierre angulaire. mais tu sais, je reviens un peu là-dessus, puis j'en parle justement de la réalité alternative dans laquelle Virginie n'a pas d'enfant dans ce spectacle-là. Tu sais. Je pense que c'est il y a une Virginie qui voulait pas d'enfant qui existe encore, puis je suis encore d'accord avec cette démarche-là. Tu sais, c'est-à-dire que je voulais pas d'enfant parce que je voulais pas imposer la vie à quelqu'un. Parce que tu sais pas si la personne va être contente d'exister ou non, tu sais pas ça va être
1: donc,
0: quoi sa
1: donc
0: vie.
1: Donc t'es prête à ce qu'elle dise adolescente ou même les deux. Oui. Hey, j'ai pas demandé d'être sur la terre.
0: Puis je vais être comme ben vous avez tellement raison que vous avez pas demandé ça. Mais la vérité c'est que moi je viens aussi d'une famille où j'ai adoré ma fratrie puis j'ai eu une super enfance puis il y a une partie de moi à l'intérieur que je voulais des enfants mais je pense que de dire que je voulais pas d'enfants c'était une façon de faire la paix avec. Si j'en ai pas, c'est correct, tu sais. Puis si j'en ai, c'est correct aussi, mais moi être brûlée, tu sais. j'aimais ça, cette posture-là, de faire, je garde le contrôle, je le dis que je veux pas d'enfant. Mais après ça, la vie étant ce qu'elle est, je me suis laissée porter par les belles rencontres et les gens que j'aime, et puis voilà, et là, j'ai deux enfants, puis je suis quand même inquiète pour leur avenir, là, tu sais. Parce que c'est sûr que dans 30 ans, quand mes enfants vont être des adultes, je sais pas ça va être quoi les paramètres de la vie. Mais bon, à suivre, en espérant qu'elle soit capable de s'adapter, qu'elle n'ait pas trop chaud ni trop soif.
1: Oh oui.
0: Non, mais c'est ça.
1: Ouais, je risque pas drôle, mais en même temps, on rit aussi parce que c'est absurde, puis toute cette matière-là est fabuleuse pour une humoriste comme
0: faire,
1: toi. Là.
0: Oui, c'est ça.
1: Destin fatal, mystère total est en rodage. Oui. Avant ça, il y a eu Mes sentiments, Mes sentiments qui est disponible sur Crave. Avant ça, il y a eu Du bruit dans le cosmos, qui est disponible sur audio.
0: Oui, exact.
1: Tout ça.
0: Oui.
1: Virginie Fortin, merci infiniment d'être passée.
0: Merci de m'avoir accueillie. On dirait que c'était un peu une thérapie. Là. Je me suis vraiment
2: Oui, c'est un peu ça. Oui, c'est un peu
0: ça. Tu reviens quand tu veux.
1: OK, on a des courriels sur les avis du lundi. Ma mère, 81 ans, autonome, qui conduit, fait de l'aquaforme et de la gym pour personnes âgées. Elle se sent souvent exclue et diminuée quand on doit utiliser un code QR ou si elle doit utiliser un iPad, elle ne va pas dans un nouveau restaurant pour cette raison.
0: Ah,
1: les amis, 3-4 feuilles imprimées, brochées, là, ça fait l'affaire dans ce resto.
0: Même une ardoise. Mettez donc ça sur une ardoise.
2: Ben,
1: oui. Le menu QR est plus hygiénique. Madame, je le sais pas. Moi, quand je lis toutes les études sur ce qu'on a sur notre iPhone puis notre toute contrainte sur nos affaires, je ne suis pas certaine. Mais peut-être, si c'est votre propre téléphone, il faudrait quand même le passer au purel une fois de temps en temps.
0: C'est ça, il est dégueulasse.
1: Merci de parler du fait que toutes ces photos dans un cloud ont une empreinte numérique et donc écologique importante. Ouais, ça, c'est vrai.
0: Oui.
1: Ce sont par contre des souvenirs, c'est déchirant tout ça.
0: C'est ben ça, voilà, j'ai des photos de menu dans mon cell. T'sais, j'ai genre 12 000 photos, mais j'ai des photos de menu.
1: C'est ça, exact. Oui. Alors, le film Hanté prend l'affiche partout au Québec le 9 octobre. Donc, un scénario d'India Desjardins, une réalisation de Raphaël Ouellette. Et Destin fatal, mystère total, est en rodage un peu partout. Il y a quelques dates qui sont déjà complètes.
0: Oui.
1: La première à Montréal et à Québec aura lieu en février, puis ensuite la tournée jusqu'en mai. Merci beaucoup. Attends, t'as choisi une... On t'a demandé une pièce musicale.
0: Oui, oh mon Dieu.
1: T'en as proposé deux.
0: J'en ai proposé plusieurs, mais ça passe vraiment par le cerveau de mes enfants. Là, c'est Tiens-toi bien de Tiens-toi bien de Diane Dufresne, parce que un jour j'ai dit Tiens-toi bien à Blanche, puis là je me suis mis à chanter Tiens-toi bien, Tiens-toi bien, Tiens-toi bien, bien, bien. Puis là elle me disait maman, chante encore Tiens-toi bien, Tiens-toi bien, Tiens-toi bien, bien, bien. Et là on l'écoute à toutes les semaines là, cette chanson là. Puis Blanche chante maintenant Tiens-toi bien, Tiens-toi bien, Tiens-toi bien, bien, bien.
1: Merci Virginie Fortin. Puis après Tiens-toi bien. Celle qui était hier à Chanteur masqué et que personne n'a réussi à démasquer, elle est au bout du fil.

0: Si on est endormi il y a 40 minutes, on est bien réveillé avec tout. Tiens-toi bien, j'arrive de Diane Dufresne. Je sais pas si elle est bien réveillée ce matin. Nathalie Petrovski, bonjour.
1: Bonjour. Oui, je suis réveillée, mais je suis un peu fatiguée.
0: Ma petite Maudine.
1: Ben oui.
0: Tu nous as rien dit de ce que
1: mais
0: tu tramais.
2: Ben non.
0: Mais depuis quand, toi, les règles s'appliquent à toi? Nathalie Petrovski, donc, raconte-moi ton aventure avec Chanteur Masqué. Premièrement, comment tu t'es retrouvée là? Comment ils ont fait pour te convaincre?
1: Ben, ils se sont pris à plusieurs. En fait, c'était la troisième fois. La première fois, j'ai dit, voyons donc, êtes-vous malade? Ça, c'est il y a à peu près 3 ans. Jamais je ferais ça. Je veux pas me couvrir de ridicule. Je sais pas chanter. Écoute, je chante même pas dans les karaokés. Fait que... Et puis finalement, de guerre lasse, à un moment donné, ils sont revenus avec ce magnifique costume de la reine des échecs. Je trouvais ça quand même assez une belle ironie. Et puis, tu sais, à C'est juste la TV, avec Alex Perron, Anne-Marie Wittenshaw et Brian O'Day, ce sont des fans finis de cette émission-là. À chaque semaine, ils me cassent les oreilles avec les Chanteurs masqués, que moi, j'écoute de temps à autre, mais pas plus que ça. Puis là, je me disais, oh mon Dieu, ils vont tomber en bas de leur chaise. Fait que je l'ai fait un peu pour me foutre de leur gueule, je pense, un petit peu aussi.
0: OK, comment vous êtes arrivé sur le choix de la chanson de Pierre Lapointe?
1: Ben c'est eux autres qui me l'ont proposé. Moi je pense parce que tu sais, écoute, j'ai pas de voix, je sais pas chanter. Fait qu'il fallait quand même. Moi je pense que j'avais proposé quelque chose de Jean Leloup, peut-être I Lost My Baby ou je sais plus trop. Et puis finalement ils ont dit dans ta registre de voix poche, peut-être que. Mais en fait c'est pas vrai parce que c'est quand même compliqué à chanter la forêt des mal-aimés. Vraiment là, j'ai trouvé ça quand même assez ardu. Et d'ailleurs ce que j'ai beaucoup aimé, c'est quand Mélissa Bédard a dit, c'est pas une chanteuse, mais elle a quand même du rythme, là. J'étais, oh, bon, au moins, il y a ça, si j'ai du rythme.
0: OK, on va écouter un extrait, Nathalie, de ce qui s'est passé hier soir en Chanteur masqué.

0: OK, je pense qu'on comprend. On comprend, président. Sophie Fouron, une question pour toi.
1: Allô, Nathalie. Est-ce que as-tu eu du plaisir? Es-tu contente de l'avoir fait?

0: Oui, j'ai eu aucun plaisir. Non, mais c'est parce que c'est très stressant. C'est comme, là, t'as déjà le track. Là, t'as... En plus, t'entends les autres, parce que les autres, c'est tous des chanteurs. Ils chantent super bien, tout le monde. Fait que j'avoue que le plaisir, mettons que c'est venu après, quand finalement, c'était terminé, là, j'étais fière de moi. Tu sais, il y avait quand même là-dedans, tu sais, un truc, j'ai comme un peu dominé une certaine peur. Je l'ai déjà dit, je le répète, moi, j'ai un cauchemar récurrent. Je suis sur scène et je sais pas mon texte. Et tu sais, tout le monde me lance des tomates. Fait que tu vois un peu. Wow. Donc, alors le plaisir est venu après.
1: Mais Nathalie, ouais. Tu n'as pas été démasquée. Les quatre juges oui. N'ont pas trouvé qu'il se cachait sous la dame de pique.
0: Écoute, j'en viens pas. Non, c'est pas. Ben, c'est la reine. En fait, c'est la reine des échecs. C'est pas la dame de pique, c'est la reine des échecs.
1: En même temps, je regardais la photo puis j'étais comme, ce que je dis, ça n'a pas rapport. Mais la reine des échecs, OK? Mais ben oui, bref, personne t'a démasqué.
0: Ben oui, surtout, écoute, ils m'ont couvert. Pauline Marois, Geneviève Guilbeault, Marie-France Bazot. Là, je me disais, coudonc, ils vont finir par me nommer. Ben non, ils m'ont pas nommé. J'étais étonnée parce que ma voix est même pas trafiquée. N'importe qui me connaît le moindrement, tu sais tout de suite que c'est moi. Sauf que c'est tellement hors contexte, puis les gens, j'imagine, s'attendaient tellement pas à ce que je sois là. Mm-hmm. Moi-même, je m'attendais pas à être là, que je comprends qu'ils aient pas.
1: Il y avait quand même de l'autotune, là, parce que il y avait quand même un petit peu d'autotune, mais ta voix a pas été corrigée. Mais on te reconnaît, nous, autour de la table, en réunion de production ce matin, on t'a évidemment reconnu. Mais t'as été éliminée par le vote, parce qu'il y a cinq chanteurs, chanteuses masquées, puis là, il y a un vote, puis bon. Est-ce que ça te fait ton affaire d'avoir été éliminée?
0: Ben oui. Puis tu sais, je me rappelle quand Claude Poirier allé, il était pas content.
1: Non.
0: Il dit, c'est toujours des chanteurs qui gagnent. Ben oui, Claude, parce que ça s'appelle chanteur masqué, imagine-toi donc. C'est sûr que les gens, ils votent pour les gens qui chantent le mieux. Alors, c'était évident que malgré mon beau costume et malgré ma grande prestation, j'allais être éliminée. Puis je veux dire, j'étais bien contente d'être éliminée. Tu sais, refaire ça, j'aurais peut-être pu le refaire une autre fois, mais honnêtement, là, c'est beaucoup.
1: Mais ouais.
0: C'était beaucoup me demander. Beaucoup.
1: C'est beaucoup de travail aussi, puis en dessous du costume, je présume qu'il fait chaud, puis tout
0: oui,
1: ça.
0: Oui, mais ce que, tu sais, au début, en fait, j'avais dit, une des raisons que je vais accepter, je veux essayer le costume, et surtout, je veux essayer la tête. Puis j'ai dit, j'ai peur, si jamais j'étouffe, là, je pourrais pas le faire, parce que, tu sais, c'est quand même... Puis, tu sais, j'avais entendu toutes sortes d'histoires, mais moi, c'était extraordinaire. La tête, elle était super légère, et en plus, il y avait comme un écran moustiquaire, ce qui fait que je voyais très bien. Fait que j'étais franchement bien. Fait que quand j'ai vu ça, j'ai dit, OK, d'accord, là, je peux le faire. Mais autrement, tu sais, je suis claustrophobe, fait que je sais pas si j'aurais été capable, si c'était lourd. Parce qu'il y en a où c'est vraiment lourd, puis ils voient rien. Mais tu sais, tout le monde qui était là hier soir, tout le monde chantait super bien, là. Fait que, tu sais...
1: Ben, bravo pour un, avoir été éliminé parce que ça fait ton affaire, et deux, pour ne pas avoir été démasqué. Nathalie Petkovski, à chanteur masqué. On se voit vendredi à la bande des Capes.
0: Eh oui! On se voit vendredi.
1: Bye!
2: Bye!
1: Allons-y, Simon, avec ton sujet ton sujet d'aujourd'hui, qui est le surmenage.
2: Ouais, c'est drôle parce que on cherchait des sujets la semaine passée, puis j'avais de la misère à en trouver, puis j'ai dit, bon, je vais faire ça sur le fait que je suis brûlé puis surmené. Puis je veux pas commencer à me plaindre du fait que ça va trop bien professionnellement parce que c'est un très beau problème. Dans tous les milieux.
1: Gérer l'abondance.
2: Ouais, c'est ça. Dans tous les milieux en ce moment, je pense qu'il y a du monde qui en arrache. Moi, je suis chanceux, mes projets sont trippants, j'aime ma job, j'apprends plein de choses, je travaille avec du monde extraordinaire. Mais il y en a un petit peu beaucoup depuis un petit moment. Puis j'ai c'est pas le fait d'être surmené, mais aussi la peur éventuellement d'être surmené, la peur d'en échapper. Tu sais, je traite pas de sujets légers généralement, puis j'ai tout le temps un peu peur d'avoir un angle mort, de tourner, parce que je pense pas que je tourne les coins ronds, mais tu sais, de pas voir venir quelque chose, puis bon, puis moi, tu sais, je suis pigiste, donc je suis un peu l'artisan de tout ça, parce que j'ai dit oui à la plupart de tous ces mandats là.
1: As-tu de la misère à dire non?
2: Oui, j'ai de la misère à dire non, surtout quand c'est des projets de fun, tu sais, c'est comme moi, c'est une décision que j'ai prise d'être pigiste parce que la position que j'avais avec une grande liberté à Radio-Canada auparavant,
1: t'es quand même limitative.
2: Exact. Puis ben oui, quand même. Tu sais, puis aujourd'hui, ben je dis tout ce que je fais, c'est comme c'est jamais plate, mais en même temps, on le voit pas venir parfois aussi là que ça va nous rentrer dedans puis qu'on va en avoir beaucoup. Sophie.

0: Tu as de la misère à dire non, toi?
1: Non, plus maintenant. Mais avec le temps, tu sais, en vieillissant, on a la chance de choisir un peu plus nos projets. En même temps, je suis un peu comme, tu sais, en tant que pigiste aussi, tu veux pas laisser passer certaines choses, mais
0: tu veux nourrir certains contacts, puis pour nourrir ces contacts-là, ça veut dire oui, travailler avec eux parfois.
1: Mais j'essaie de toujours avoir des projets qui font du sens pour moi. C'est un peu ça la ligne. Qui ont du sens,
2: Mais quand ça s'accumule éventuellement, en tout cas.
1: Mais parenthèse, toi, t'as des jeunes enfants maintenant.
2: C'est là où j'allais.
1: Je pense que vas-y.
2: C'est aussi que j'ai peur d'en échapper avec mes filles, tu sais. Puis de manquer des événements importants, des souvenirs, d'être pas assez là. Puis j'avoue que au courant des derniers mois, j'ai peut-être jouer un peu dans ce film-là. J'ai beaucoup voyagé aux États-Unis, puis quand on part, ben tu sais ça, c'est des fois c'est des 8-9 jours, documentaire, série documentaire pour TV5. Puis ma petite Louise la semaine passée a dit à sa maman, papa, il est devant la caméra, mais puis il est toujours parti. Tu sais, c'est comme, puis ça, tu sais, je veux dire, je pense que je suis là quand même là, tu sais, en même temps, je veux pas me comparer au pire là, mais tu sais, mais oui, ça m'a rentré quand même dedans. Puis c'est ça. Puis quand je suis là aussi, je suis peut-être pas nécessairement reposé. Peut-être un peu plus fatigué, un petit peu la mèche courte.
0: As-tu l'impression aussi, par exemple, de travailler tant pour tes filles aussi? Est-ce que cet aspect-là de amener de l'argent à la maison, on travaille fort, mais ça veut dire qu'on pourra se reposer éventuellement ensemble. Est-ce qu'il y a ça ou il y a pas vraiment ça?
2: Pas vraiment, parce que franchement, je suis pas dans un.
0: Le papa pourvoyeur, tout
2: non,
0: ça. Non, pas là.
2: Puis aussi, tu sais, ça va bien, mais en même temps, tu sais, je ferais moins de sous, ça serait ok aussi. Tu sais, on a une certaine simplicité chez nous, qui, puis les filles, on manque de rien, puis.
0: C'est vraiment ta passion, ton désir,
2: c'est un petit peu,
0: qui drive tout ça là.
2: Égoïste même jusqu'à un certain, dans le sens, tu sais, c'est mon boulot, c'est des trucs auxquels j'ai pas envie de dire non.
0: Mais égoïste, c'est intéressant cette notion d'égoïsme, parce que est-ce que ça veut dire, moi j'ai pas d'enfant, vous le savez là. Qu'à partir du moment où on a des enfants, c'est égoïste de continuer à suivre ses passions au détriment, mais est-ce que c'est vraiment je sais pas.
1: Moi, je pense qu'il faut vraiment en discuter avec la conjointe.
2: Ouais, exact.
1: Parce que c'est des ententes de couple et de famille. Moi, je suis partie pendant 6 ans faire des voyages à travers le monde quand mes filles avaient entre 9 et 13 ans, 9-14. Puis c'est.
2: Est-ce que ça s'est ressenti?
1: Ben, il faudrait voir comment elles vont aujourd'hui.
2: Ben, l'air de bien aller.
1: Non, mais ça va bien. Non, mais dans le sens que moi, j'en souffrais énormément quand je partais. Ben oui. C'était difficile. Mais oui, je pense que ça s'est... Oui, ben oui, ça s'est ressenti.
0: On pense aux politiciens aussi qui sont jamais là.
1: Il y a toujours des conséquences. Mais après, il faut voir sur le long terme. Je pense que, je veux dire, l'important...
0: Mais il y a le long terme. On peut pas dire, elles vont pas mieux maintenant, mais elles vont aller mieux plus tard. Quand si jamais... Toi, tu l'as pas senti de toute évidence,
1: oui,
0: mais...
2: Non, mais t'en sensé, moi, je donne ce petit exemple-là. Après, tu sais, c'est juste des moments, la plupart, ce sont des moments de bonheur quand le retour, puis tu sais, souvent, ce que ma blonde me dit, c'est genre, elle s'ennuie pas, là, on a du fun, là, tu sais, c'est comme, tu sais, elle s'en sort. Mais après, puis aussi, c'est le fait de dire non à des projets, puis après ça, t'es comme, tu sais, si t'es déçu, puis tu fais pas ce que t'aimes non plus dans la vie, il y a un impact.
0: Donc, il y a cette absence physique et ou absence même quand tu es là, que t'as en tête. Mais il y a aussi la fatigue de tout ça, parce que là, je reviens au sujet, c'est le surmenage.
2: Ben, c'est ça. Puis c'est la peur du burn-out, tu sais. C'est parce que des êtres humains qui travaillent trop, il y en a beaucoup, beaucoup, beaucoup autour de moi. Puis le syndrome d'épuisement professionnel, ça a l'air que c'est le mal du siècle. C'est ça. C'est arrivé au meilleur autour de moi. Puis je remarque qu'il y a quand même un gros tabou autour de cette question-là.
1: Encore.
2: D'admettre son épuisement, c'est un aveu de faiblesse, avoir peur des conséquences, d'être jugé ou simplement perdre sa job. Tu sais, il y a des mécanismes là, qui existent pour prévenir ça, mais pense que...
0: Le système, le gros système. Il va y avoir des petits mécanismes qui préviennent. On est dans un système où tout nous dit go, go, go, performe, performe, produit. Soit, même quand tu te reposes, performe ton repos. T'sais, on est vraiment là-dedans.
2: Exact. Puis, il y a un tabou. Pis ça, mais après, c'est ça, j'ai fait une petite recherche. Là. Ça date tellement pas d'hier, cette idée du surmenage, du burn-out. En 1768, le médecin suisse Samuel Tissot parlait déjà des dangers du travail acharné. Nietzsche, dans Le Gai Savoir, 1882, disait que le travailleur zélé sacrifie sa vie à sa vertu. Mais le terme burn-out, là, ça date de 1969. Pis c'est un criminologue qui parlait là, un responsable pénitentiaire aux États-Unis. Puis le terme en psychologie est arrivé en 74. Donc, tu sais. Donc, si on est conservateur, ça fait 50 ans là, qu'on parle de burn-out psychologique. Puis, je veux dire, c'est partout, là. Je veux dire, puis...
0: Y a 50 ans, c'est bien peu pour changer des mentalités, changer une culture aussi, dans le sens qu'il y a beaucoup de burn-out, mais ça ne veut pas dire que le tabou ne continue pas.
2: Non, effectivement. Puis, j'ai regardé ça, là. Il y a une enquête de l'Observatoire sur la santé et le mieux-être au travail qui a été réalisée de 2021 à 2023. Puis, 25,4% des participants disaient vivre de l'épuisement professionnel. Donc, c'est beaucoup. Puis, une autre petite tranche de vie, là, un ami autour de moi, récemment, on discutait, lui, il prend genre 2 heures pour faire du sport par jour. Puis, il disait, moi, je travaille 6 heures. Puis, il me dit, dis-le pas.
1: Il fait quoi dans la vie? Genre, il fait quoi?
2: Je dirais pas, mais
1: non,
2: dans
1: mais
2: le
1: parce
2: sens,
1: que c'est pas quelqu'un qui travaille dans
2: une usine. Il travaille dans mon
1: usine.
2: Milieu, là. Il travaille dans le milieu de la télévision. Puis
0: il dit, dis-le pas.
2: Dis-le pas, puis je suis comme, pourquoi? Tu sais, dans le sens, la semaine de 4 jours, travailler 6 heures, waouh! Tu sais, je veux dire. Puis moi, franchement, moi, je pense que c'est ça que je souhaiterais éventuellement. Tu sais, travailler 6 heures, mais tu travailles bien, là, 6 heures. Tu sais, je suis comme.
0: Ou tu travailles fort, puis on n'a pas. Je parle pas pour moi, là, parce que. Vous allez m'écrire, puis avec raison, moi j'ai énormément de vacances et je vous le dis très sincèrement, c'est ça qui depuis 8 ans me tient à bout de l'épuisement dans ce rythme-ci. Je pense que j'aurais fait 5 ans sans ces vacances-là, c'est sûr. Mais on n'a pas assez de vacances payées au Québec, au Canada. On n'en a pas assez, ça change une vie.
2: Ouais, puis
0: on peut pas avoir 2 semaines de vacances quand on rentre dans un nouvel emploi par année. On peut pas avoir juste 3 semaines après une couple d'années. Ça ne se peut pas. Il faut regarder ce qui se fait en Europe. Puis il faut regarder ce qui se fait dans les pays nordiques. Ça n'a aucun sens, tout ça, là.
2: Exactement. Puis on n'est pas gagnant. Je ne sais pas ces études-là devant moi, là. On n'est pas gagnant. Je pense que, justement, les 4 jours semaine, les 6 heures par jour, les 6 heures efficaces, reposées, ou c'est ça, on va pas se cacher aux toilettes pour regarder notre cellulaire.
0: Plein là, de réflexions là-dedans, Simon. Je suis convaincue, les gens vont repartir avec plusieurs des choses qui ont été dites dans les dernières 10 minutes et qui vont leur servir. Merci pour ça, Simon. Hey, je sais que c'est pas toujours évident. On vous demande, on nous demande de parler de choses personnelles, mais c'est dans le but de joindre des questions qui sont quand même universelles.
2: Semaine prochaine, calvitie.
0: C'est le sujet d'André Martineau après les infos. D'accord. On voulait garder quand même quelques minutes, Sophie, parce qu'il y a ces grandes journées de la culture dont tu es co-ambassadrice aujourd'hui avec Claude Cobra de Blue Jeans Bleu.
1: Oui.
0: Et puis, t'as des suggestions à nous faire.
1: En fait, je suis très emballée par ça parce que c'est les 30e journée de la culture le week-end prochain, 25, 26, 27 septembre. Il y a 2400 activités gratuites. Je le répète, gratuites. On parle de surmenage. Je pense que ça va vous faire du bien. C'est gratuit et c'est partout à travers le Québec, dans 343 villes et villages. C'est le thème, encore cette année, la culture fait du bien. C'est très à propos. Et effectivement, j'ai sélectionné quelques activités, mais il faut absolument que vous alliez sur le site des Journées de la culture.
0: Journéesdelaculture.qc.ca, journée au pluriel.
1: Exactement, parce que c'est extrêmement bien fait. Vous pouvez choisir selon votre type d'activité, selon votre région, la date. C'est 3 jours, comme j'ai dit, 25, 26, 27 septembre. Et vous allez avoir une panoplie de suggestions plus intéressantes les unes que les autres. Par exemple, Simon, si tu voulais faire de la pyrogravure sur bois à Terrebonne, tu pourrais.
2: Je pourrais.
0: J'adore cette suggestion.
2: Mais j'ai pas le temps.
1: C'est ça, je suis trop occupée. Bon, mais tu sais, c'est wow. En fait, les journées de la culture, c'est
2: quoi
1: pas
2: de la pyrogravure?
1: Juste, c'est tu brûles
0: c'est
1: le
0: comme
1: bois
0: uriner ah, ouais, ouais, ouais.
1: Ma sœur faisait ça à 15 ans puis on avait peur oui.
0: Moi, ça sent un peu. Le
1: exact, exact. Je vais vous dire, en Abitibi, par exemple, vous pouvez aller danser à la municipalité de Clerval. Ils ont une activité qui s'appelle « Faire danser un village ». C'est une grande chorégraphie collective au rythme d'une chanson créée et interprétée par les Cheesy Chili. Alors, moi, juste ça me tente. J'étais comme ça, c'est bien le fun.

0: À toi. À
1: la dernière.
0: Un parcours de cinéma en forêt, le soir. Ça s'appelle Les Brunantes, au Parc des Jardins de Lens, à Sept-Îles. Les
1: Îles sont projetées.
0: Une à Montréal, ben, la Maison Symphonique. Le 26, Payari va être là. Les élèves de El Sistema et Blue Jeans Bleu vont faire leur chanson extraordinaire. Il faut que tu dises wow.
1: Donc, à la Maison Symphonique, oui. Je suppose.
0: Oui.
1: Sophie Fouron, Simon Coutu, merci pour un
2: merci.
1: Autre beau club social
2: merci.
1: Ce matin.
2: Super.
1: Merci à Virginie Fortin qui était là. La calvitie, c'est le mot qui résonne d'André Martineau après les infos.
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7: Bonjour, ici Nicolas Saint-Pierre à Saguenay. Il est 10h, voici les informations. Le Parti québécois se maintient en tête des intentions de vote en vue des élections du 5 octobre, selon un sondage Segma réalisé pour Radio-Canada et les coops de l'information. Si des élections avaient eu lieu entre le 7 et le 17 septembre, soit surtout avant les débats de la semaine dernière, le PQ aurait obtenu 23 % des voix, la coalition Avenir Québec 22 % et le Parti libéral 19 % le Parti conservateur 18 % et Québec solidaire 12 %. Voici le reportage de Benoît Chabot.
8: Avec 18 % d'indécis selon le sondage, rien n'est encore joué pour le résultat des élections. Mais l'âge, au moment de voter, est un facteur important. Les personnes de 65 ans et plus appuient surtout la coalition Avenir Québec. Les 55-64 ans, presque à égalité, le Parti québécois et la CAQ, et les 35 à 54 ans, le Parti québécois. Québec solidaire et le Parti québécois sont au coude à coude chez les 18 à 34 ans, avec chacun un peu plus du quart des intentions de vote. Le Parti conservateur les suit de près avec 23 %. Le président de Segma Recherche, Reynald Harvey.
9: Les conservateurs attaquent beaucoup le vieux système, les vieux partis. Ils proposent une rupture avec la politique traditionnelle. Donc, c'est forcément une position là, qui peut plaire davantage aux plus jeunes.
8: Qui est la meilleure personne pour diriger le Québec en période de guerre tarifaire? La chef de la CAQ, Christine Fréchette, arrive au premier rang avec 23 % des répondants, suivi de Paul Saint-Pierre Plamondon du Parti québécois avec 19 % et Éric Duhaime du Parti conservateur avec 13 %.
9: Madame Fréchette arrive en premier. Bon, évidemment, on peut pointer le fait qu'elle a travaillé de manière assez étroite avec Marc Carney sur différents dossiers.
8: Le quart des personnes interrogées n'ont pas répondu à la question ou ont indiqué ne pas avoir de préférence. Ici Benoît Chapdelaine, Radio-Canada. Montréal.
7: Au plan national, le sondage a été réalisé auprès de plus de 5500 personnes avec une marge d'erreur d'environ 1 %. Chez nous, le PQ arrive en tête avec 39 % des intentions de vote au Saguenay-Lac-Saint-Jean, suivi de la CAQ à 32 % et des conservateurs à 17 %. Québec solidaire est à 7 %. Le Parti libéral du Québec ferme la marche avec 5 % d'intentions de vote. La souveraineté n'a plus la cote dans la région qui a voté oui de façon majoritaire aux deux référendums. L'indépendance reçoit maintenant 36 % des appui. Le coût de la vie devrait être la priorité du prochain gouvernement, selon une majorité de répondants. Christine Fréchette est la mieux outillée pour gouverner le Québec dans un contexte de guerre tarifaire, selon 29 % des répondants dans la région, contre 24 % pour Paul Saint-Pierre Plamondon et 11 % pour Éric Duhaime. Le sondage, donc, a été mené par Segma Recherche du 7 au 14 septembre auprès de 512 adultes au Saguenay-Lac-Saint-Jean. Sa marge d'erreur chez nous est de plus ou moins 4,3 19 fois sur 20. Puis en réaction, le chef libéral n'entend pas baisser les bras malgré ses intentions de vote peu favorables à son parti en région, questionné justement ce matin à l'émission C'est jamais pareil par rapport aux résultats du sondage Segma qui accorde 5 % d'intentions de vote au PLQ au Saguenay-Lac-Saint-Jean. Charles Milliard espère toujours convaincre les indécis en région.
2: Il y a près de 40 % des gens qui sont encore indécis dans cette campagne-là. Il reste encore 2 semaines. Alors moi, cette campagne-là, je l'amène tambour battant partout au Québec et jusqu'à la dernière seconde, je vais être dans toutes les circonscriptions possibles. Moi, j'ai

0: 127 candidats dans l'ensemble du Québec. Je suis très, très fier de l'ensemble d'entre eux. Je suis très positif.
1: Charles Millard qui faisait campagne dans Roberval hier. Les députés de la Chambre des communes reprennent leurs travaux aujourd'hui après la pause estivale. Sans attendre, les libéraux présenteront dès cet après-midi un projet de loi garantissant un délai d'un an maximum pour l'approbation de projets fédéraux. L'opposition tentera de se faire entendre malgré la majorité du gouvernement Carney à la Chambre des communes. Le chef du Bloc québécois croit que le Canada et les États-Unis doivent cesser la surenchère tarifaire. Voici donc Yves-François Blanchet.
2: Il y a toujours eu dans l'argumentaire du Parti libéral ce paravent Donald Trump qui leur permet d'aller chercher des appuis en réaction à la crainte suscitée par les États-Unis. Les élections de mi-mandat aux États-Unis sont dans moins de 2 mois. La probabilité est que le président américain va perdre le contrôle d'au moins une des 2 chambres. Il n'aura plus la latitude pour faire n'importe quoi et est appuyé dans le n'importe quoi qu'il veut faire. Ça va beaucoup changer la dynamique.
1: Des élections partielles, dont 3 au Québec, pourraient être déclenchées à tout moment. La lecture serait-il un passe-temps en voie de disparition? Un article récent du magazine The Atlantic révèle que 28 % des Américains disent lire pour le plaisir en 2004, alors que ça baissait à 16 % 20 ans plus tard. Une donnée qui fait sourciller l'ancien libraire Philippe Fortin-Villeneuve, qui est enseignant en littérature au cégep de Chicoutimi.
3: Moi, j'ai quand même le sentiment, puis je l'ai observé à l'époque, que ben quand même, une bonne partie des gens ont repris des habitudes de lecture qu'ils avaient perdu ou qu'ils avaient tout simplement jamais eu. Fait que sans être jovialiste, je pense qu'il y a, quand même de l'espoir, puis que c'est pas quelque chose qui est en train de disparaître, là, le goût pour la lecture, en tout cas à l'échelle de ce que j'ai vu moi-même.
1: Et puis, la saison des travaux routiers tire à sa fin, mais il y a encore quelques chantiers en cours cette semaine à Saguenay. La rue Saint-Hubert à Jonquière est fermée entre les rues de la Fabrique et Saint-Pierre jusqu'à jeudi. Et circulation en alternance aussi sur le boulevard du Royaume entre Saint-Paul et Laurent-Saint-Pierre dans l'arrondissement voisin. Ciel variable, avis de gel maintenu dans la région, c'est 7 degrés actuellement.

Deuxième portion d'émission, Pénélope McQuaid au micro et toute l'équipe là pour encore 90 minutes à passer ensemble ce matin. Je vous parle de ce matin, mais laissez-moi revenir sur la semaine dernière parce que les lundis, ce qu'on vous propose dans cette émission, c'est ce qu'on vous propose le vendredi si vous êtes abonné à notre compte Instagram, RC_Pénélope. Donc sur Instagram, je vous propose toujours un top 3 de la semaine. Et le lundi, si vous textez Pénélope sur la bulle conversationnelle de l'application audio, on vous envoie les trois liens vers ces trois sujets. La sumotori Nadia Cardin, qui était avec nous lundi passé au Club Social, donc cette Québécoise qui vient de remporter un grand championnat aux États-Unis et qui s'en va aux championnats mondiaux bientôt. Il y avait cette enquête, donc la simulation enquête sur la théorie qui fascine la Silicon Valley, avec son auteur à qui on a parlé en direct de Paris, Loïc Hecht. Une enquête de 8 ans pour savoir est-ce qu'il y a moyen de prouver, de démontrer scientifiquement que nous vivons dans une simulation, c'est-à-dire que nous serions des joueurs, que nous serions contrôlés, que nous serions que notre vie telle qu'on la connaît, la réalité telle qu'on la connaît, serait commandée par d'autres entités, peut-être l'intelligence artificielle. C'était vachement intéressant. Et le troisième sujet, c'est le sentiment d'appartenance qu'on trouve parfois quand on reçoit un diagnostic ou qu'on s'auto-diagnostique, par exemple, trouble du spectre de l'autisme ou TDAH, par exemple. C'était avec le docteur Charles-Antoine Barbeau-Meunier et c'était vraiment passionnant. Alors voilà ce qu'on vous propose ce matin. Notre premier sujet de cette heure, cette grande discussion qu'on va avoir sur le sommeil. Parce que les experts le répètent, c'est un des principaux piliers de la santé, de la longévité, d'être en bonne santé, la qualité de notre sommeil, un sujet qui revient régulièrement. On en a parlé ce matin avec Virginie Fortin. Mais on n'est pas tous égaux pour des raisons physiologiques ou économiques ou sociales devant le sommeil. Puis la raison, l'angle qu'on a voulu prendre ce matin, ben on a voulu entendre notre précieux trio philo-socio-marketing sur ce sujet-là.

0: Elle est sociologue, professeure associée à l'École des arts et cultures de l'Université du Québec en Outaouais et autrice. Valérie Harvey, bonjour.
1: Bonjour.
0: Avec nous, Ludwig Moquin-Baudry, professeur de philosophie au Collège Jean-Brébeuf. Bonjour, Ludwig.
2: Bonjour.
0: Et complète ce trio, Jordan Lebel. Bonjour, Jordan.
3: Bonjour.
0: Professeur titulaire en marketing et vice-doyen aux études supérieures à l'Université Concordia. Je commence par vous, Jordan. On vous lance toujours des espèces de sujets, nous autres. Puis là, vous êtes, ah oh, oui, ça m'intéresse. Réaction à ce sujet qu'on vous a lancé?
3: Ben, à vivre comme ça, moi, ce qui m'est venu en tête, c'est à quel point le sommeil, c'est un besoin de base essentiel. Quand on est en marketing, ben c'est un puits sans fond. On manque jamais de boulot dans ce créneau-là. Puis la deuxième réflexion m'a ramené à une critique, un journaliste du New York Times il y a à peu près une trentaine d'années qui avait écrit « En ce qui concerne les besoins de base, l'humain ne se satisfait rarement que des produits de base. On cherche toujours à embellir, à améliorer. » Et quand on a ça en marketing, quand on a une espèce de tendance de fond comme ça, ben là, ça l'ouvre la porte à toutes sortes de tactiques et on le voit présentement. Mm-hmm. L'hygiène du sommeil dépasse largement votre matelas, votre literie. Ça touche plein de catégories de produits.
0: Ben ouais.
3: Puis j'en ai quelques exemples à vous livrer peut-être un petit peu plus tard, vous allez être surpris.
0: OK, je ne sais pas si Marc Labrèche aurait fait ce genre de pub il y a 30 ans.
3: Probablement que pas, parce qu'il y a 30 ans, on était plus dans une logique. Hein, rappelez-vous, les années 80-90, on était dans la performance. Hein. Souvent, on entendait « Tu dormiras quand tu seras mort.
0: » Oui,
3: malheureusement.
0: Vrai.
3: Mais là, on est plus dans une narrative expérientielle. Hein. C'est l'expérience du sommeil. C'est tout ce qui peut l'améliorer, l'embellir. On est dans le feeling. Hein. Vos draps de soie, votre lit moelleux.
0: Ben, on est un peu dans la promesse du sommeil avec ces produits-là. OK,
3: tout
0: on
3: à
0: y
3: fait.
0: Revient
3: tout à fait.
0: Au marketing. Ludwig, je pense que ça n'a pas été simple.
2: Ben, quand on nous parle de sommeil en philosophie, je connais pas de grande philosophe qui a écrit un ouvrage sur le sommeil. On peut trouver des bribes par-ci par-là de préoccupations sur le sommeil, mais c'est souvent utilisé de manière métaphorique. Donc, c'est preuve que c'est un bon sujet, il a fallu que je creuse.
0: OK, d'accord. Puis on va revenir sur certains de ces philosophes-là. Puis de la grande notion de sommeil, être endormi, effectivement, au sens figuré.
2: Exact.
0: Comme être éveillé aussi au sens figuré, d'où le terme « woke ». Mais c'est pas le sujet aujourd'hui. Valérie Harvey, sociologiquement, qu'est-ce que ça dit, ce sujet-là?
1: Ben, en fait, le sommeil, nous non plus, il y a pas tant de choses directement sur le sommeil, mais quand même, le sommeil, pour nous, c'était très porteur parce que c'est une norme, hein, et les normes pour le sommeil sont très contradictoires, ce qui crée beaucoup, beaucoup de tensions, ce qui nous aide pas à dormir.
0: Oui, c'est ça, exactement.
1: Oui. Parce qu'en fait, tu sais, on nous dit, tout nous porte à avoir une hygiène de sommeil. C'est le mot qu'a employé Jordan. J'ai trouvé ça fantastique parce que maintenant, on veut plus performer, hein, nécessairement en travaillant comme des fous, mais on veut performer son sommeil. Donc, vraiment, il faut, on se pose la question le matin. T'as-tu bien dormi? Combien de temps t'as dormi? Etc. Donc, on se crée un stress parce qu'on sait que c'est bon pour la santé. On sait que c'est bon pour la longévité. Tu l'as dit. On sait que c'est même bon pour classer ses connaissances parce que la nuit porte conseil. Ça fait longtemps qu'on le sait. Donc, il y a quelque chose à propos du sommeil qui vient nous créer une espèce de structure pour nous inciter à bien dormir, mais toute la société est construite avec des horaires de travail qui sont quand même très précis. Les enfants vont à l'école pendant la journée. Les horaires de garderie sont alignés avec ça. On a aussi les écrans bleus qui viennent nuire, semble-t-il, aussi à notre qualité de sommeil. Donc, on a vraiment quelque chose qui vient pas nous favoriser un sommeil optimal, on va dire.
0: Mais en fait, on nous vend du rêve. Sociologiquement. En fait, on cultive ce rêve de bonne nuit de sommeil, mais je veux dire, qui a des bonnes nuits de sommeil de façon répétée, là?
1: Ben c'est ça, moi je trouve que, tu sais, quand on a parlé du sommeil, je me suis dit, mon Dieu, c'est comme le mot bonheur. C'est un peu vide, dans le sens où le bonheur, c'est super, là, on le souhaite tous, mais c'est une aspiration qui est tellement portée comme si quand on est sur le bonheur, on va le rester.
0: Ben, matelas bonheur, c'est pas pour rien, je présume qu'il y a ça, Jordan?
3: Ben tout à fait, c'est aspirationnel. Alors, est-ce qu'on atteint jamais nos aspirations? Ben non, parce qu'on va toujours nous offrir mieux, plus beau, plus gros, plus confortable, plus porté vers le sommeil.
0: Alors que les fabricants petite information privilégiée.
3: Ah oui, là, je pense que les auditeurs, si vous avez déjà magasiné ou essayé de vous trouver un matelas et comparer les prix d'un détaillant à l'autre, c'est presque impossible parce que les compagnies de matelas vont créer des modèles différents. Alors, à un endroit, la même marque va avoir 130 sachets ou springs en sachet. Mm-hmm. À l'autre, ça va être 150. Alors, il y a toujours des petites nuances. Puis les numéros de modèles sont jamais identiques.
0: Donc, on peut pas comparer véritablement.
3: C'est très difficile. C'est pour ça que si vous allez magasiner un matelas, la première chose qu'on veut faire, c'est essayez-le. Là, c'est comme dans vendre une voiture. Et l'acheteur doit être derrière le volant et ressentir. On est vraiment dans la sensation. Mais si vous avez déjà essayé de magasiner un matelas, là, vous en essayez un.
0: Ben ouais.
3: Après ça, un autre. Ah, y est-tu meilleur? Y est-tu plus ferme? Puis là, si vous avez votre conjoint-conjointe, là, ça se complique. Hein? Donc, c'est pas évident de magasiner son matelas.
0: OK. J'aime ça l'analogie, Valérie Hervé, avec le bonheur. Parce que le bonheur, ce qu'on a appris avec le temps, c'est que c'est des secondes et des minutes de bonheur ici et là. Qui fait, mais on peut pas faire ça avec le sommeil, là. Excuse-moi.
1: Ben,
0: là.
1: Non, c'est sûr. Sauf que quand on se lève le matin puis on juge sa qualité de sommeil en se disant est-ce que je pense qu'il a été qualitatif, ça a été un bon sommeil, on oublie peut-être que, bon, peut-être j'ai eu 6 heures, peut-être j'ai eu 5 heures, peut-être ça a été assuré, je me suis levée 2 fois pour aller aux toilettes, mais j'ai quand même dormi entre les fois, contrairement à un sommeil qui peut avoir été rempli de rêves et qui nous a pas reposé tant que ça. D'ailleurs, je vais revenir au mot étymologie de sommeil, parce que j'ai trouvé ça très drôle quand je me suis penchée là-dessus, hein, ça vient du latin, qui venait du grec, donc bien sûr, c'est souvent le cas avec le français, ce qui veut dire songe, rêve. Le sommeil avant, c'était considéré comme la partie de ton temps où tu allais avoir accès à un monde de rêve ou de cauchemar, hein, ça pouvait dépendre, qui était aussi une source de prémonition. On a beaucoup utilisé le sommeil, puis ce qu'on en tirait, comme des signes et des symboles qui allaient nous permettre d'avoir un accès à ce qu'on devrait faire, est-ce qu'il était porteur pour nous. D'ailleurs, il y avait toutes des sociétés, on parlait la Grèce antique, où tu peux consulter des gens qui allaient avoir accès au sommeil pour toi. Où devrais-tu aller à la guerre ou pas? On a eu des chamans qui prenaient des drogues pour optimiser un sommeil qui allait te donner des signes et des guides vers l'avenir. Donc, le sommeil était positif dans ce temps-là, mais il était aussi négatif parce que le sommeil s'est vu comme une petite mort.
0: Mm-hmm.
1: Quand tu rentres en sommeil, en fait, tu abandonnes le contrôle, tu abandonnes la perception, la cognition que t'as. Et, tu sais, encore une fois, on utilise des expressions comme « Mais oui, grand-papa, il s'est endormi. » Hein, on dit ça aux enfants des fois. Moi, je trouve que c'est pas une bonne chose nécessairement parce que on leur donne l'impression finalement que le sommeil, c'est pas juste un abandon qui nous est positif, mais c'est quelque chose qui fait que tu vas peut-être pas t'en sortir.
0: Mm-hmm.
1: Et ça, je pense, ça crée aussi une espèce de stress qui va créer une... Je pense qu'on a du mal à lâcher notre contrôle pour partir en sommeil. Ça peut contribuer pour certaines personnes, bien sûr, à de l'insomnie aussi.
0: Ça me semble ouvrir la porte, quelques-unes des questions que Valérie vient d'évoquer. Ludwig, à la philosophie. Là.
2: Tout à fait, je sautais sur mon siège depuis tout à l'heure. Je trouve que Valérie a très bien mis la table parce que en philosophie, c'est sûr qu'on va pas faire nécessairement une étude du sommeil en tant que tel ou de sa manifestation sociale, quoique ça ne l'interdit pas. Mais l'idée de revenir à l'étymologie puis de nous ramener au songe, je pense que c'est de là que vient la principale métaphore à travers laquelle on retrouve le sommeil en philosophie. C'est-à-dire, le sommeil est souvent utilisé pour décrire une vie sans réflexion, une vie sans philosophie dans certains cas. Donc, c'est-à-dire, être endormi, c'est ne pas aller chercher la vérité et demeurer dans un état de songe. Hein. Le songe, c'est ce qui n'est pas. Et donc, faire de la philosophie, c'est s'éveiller à ce qui est. On pourrait dire là, le sommeil, il y a tout un univers symbolique. Le sommeil, la lumière, le sommeil, l'obscurité d'un côté, la lumière et l'éveil de l'autre. Depuis l'allégorie de la caverne chez Platon qui nous décrit un peu la connaissance comme une forme de luminosité, d'éclairage, jusqu'au siècle des Lumières, ou même le mot allemand Aufklärung qui veut dire une mise en clarté, une mise en lumière. On retrouve cette métaphore filée à travers l'histoire de la philosophie. Donc le sommeil, la plupart du temps, est décrit comme le domaine du songe, le domaine finalement de l'illusion à la limite ou d'une vie sans pensée. De l'autre côté, l'éveil qui est justement celui qui est permis par la réflexion. On a un exemple, c'était au siècle des Lumières, fin du siècle des Lumières, Emmanuel Kant par exemple, lui-même un des principaux penseur de la philosophie critique, a dit qu'il a été réveillé de son sommeil dogmatique lorsqu'il a lu David Hume. Donc, lui-même étant philosophe, il faisait de la métaphysique d'une certaine façon, et lire un autre philosophe l'a tiré de sa torpeur, de son sommeil, et l'a éveillé à peut-être une vérité plus grande. Donc, on a vraiment cette chose-là. Et aussi, l'idée du sommeil comme vulnérabilité ou d'interruption de la conscience. J'aurai l'occasion de revenir peut-être un peu plus tard sur différents philosophes, mais c'est un problème qui, dans certains cas, s'est posé. Qu'est-ce qui me permet de dire que je demeure la même personne dans le temps? Souvent, on va dire, c'est la conscience. Mais si la conscience est interrompue par le sommeil, suis-je la même personne lorsque je dors? C'est une question qui s'est posée, notamment chez les empiristes anglais comme John Locke. Donc, il y a énormément, finalement, le sommeil est toujours là, présent, sous forme un peu de métaphore, ou même va lancer des défis à la pensée et à la raison. Si je devais faire un portrait général là du sommeil du point de vue de la philosophie, ce serait celui-ci.
0: Il y a évidemment tout l'aspect sociologique qui est, puis on l'a évoqué tout à l'heure, Valérie, la productivité qui est comme mis en opposition avec le sommeil en quelque sorte.
1: Ah, je peux pas m'empêcher de penser, dernièrement cet été, il y a eu la première ministre du Japon, Takaichi Sanae, qui a dit en prenant quelques jours de congé que c'était la première fois qu'elle dormait plus que 3 heures par nuit. Mm-hmm, elle a l'habitude de dormir entre 0 et 3 heures. Et elle faisait justement, pourquoi qu'elle le mentionnait, c'est pour montrer son dévouement. C'est pour montrer à quel point elle travaille pour son pays. Et puis, donc, il y a cette idée derrière la productivité, que quand tu vas être présent, quand tu vas beaucoup prendre le temps de travailler, de voir tes dossiers, ça allait être extraordinaire. Hein?
0: Comme une supériorité morale même.
1: Oui, mais sauf que ça a créé quand même une onde de choc au Japon, parce que quand ça a été dit, ça a été reçu comme, mais elle fait du surmenage, on en a parlé tantôt dans le sujet, juste avant que nous on soit présents, surmenage, en fait, c'est le mot, parce que les gens se sont dit, oui, mais sa santé, quelqu'un qui est à la tête du pays, qui prend jamais de repos, quelqu'un qui est hyper fatigué finalement, puis qui accumule cette fatigue-là, est-ce que ça va prendre des bonnes décisions finalement? Donc, il y a dans le sommeil cette idée qu'on a portée pendant longtemps, qu'il fallait dormir le moins possible pour justement être présent, être là, être actif. Et pourtant, on sait maintenant que le sommeil est nécessaire pour qu'on gagne cette productivité-là. Et c'est pour ça qu'on a fini par mettre des normes pour qu'on se repose.
0: Je pense pas qu'on aurait entendu ça au Japon il y a 20 ans. Une inquiétude pour le surmenage de quelqu'un qui dit au pouvoir, qui dit ne pas dormir. C'est intéressant comme on a fait du chemin, puis on y revient, Jordan, parce que c'est ce que vous avez évoqué tout à l'heure.
2: Puis ce qu'évoque Valérie est intéressant, lier sommeil et productivité, mais ça va dans les deux sens aussi. Si bien dormir nous permet d'être plus productifs, les exigences de productivité peuvent nous empêcher de dormir, si on le connaît, le stress et tout ça, mais même historiquement. Je fais référence ici à un livre qui s'appelle « La grande transformation du sommeil », qui a été écrit par l'historien Roger E. Kirch, qui nous dit essentiellement, lui se base sur des témoignages écrits qui vont de Homère et Virgile jusqu'au 18e, 19e siècle. Il nous dit essentiellement, du moins en Occident, mais il y a des raisons de croire que c'est le cas dans d'autres sociétés aussi, l'humain, jusqu'au 19e siècle, a eu tendance à avoir un sommeil biphasique. C'est-à-dire, on dormait en deux temps. On se couchait une première fois à peu près aux alentours de 9 heures, coucher du soleil, disons, on dormait 3-4 heures. On se réveillait pour environ une heure d'activité tranquille et on se rendormait ensuite un autre 3-4 heures jusqu'au lever du soleil. Il y avait donc cette période de veille entre deux phase de sommeil qui permettait différentes activités calmes. Manger peut-être,
0: oui,
2: mais pas trop.
0: Pas
2: trop parce que ça peut nuire. Mais méditer, prier, avoir des rapports sexuels, aller voir des voisins. Puis là, j'écoutais une entrevue de l'historien lui-même qui a donné il y a une dizaine d'années. Il disait même, c'est une période où il y avait beaucoup de petits crimes, genre aller voler des pommes dans l'arbre du voisin parce qu'il n'y avait pas d'éclairage artificiel. Et l'éclairage artificiel est venu perturber notre rythme circadien, notre cycle circadien, mais également, c'est avec la révolution industrielle qui est apparue, et c'est avec la révolution industrielle qu'on a commencé à se préoccuper du temps, mettons ça en guillemets, perdu entre les deux phases de sommeil, donc on les a mises ensemble l'une et l'autre pour gagner du temps de travail, parce que au 19e siècle, on travaillait pas 8 heures par jour, plutôt du 14, 16, 18.
0: Ouais, c'est ça. C'est pas ici que, Jordan, que vous sortez votre pancarte, ramenez-nous le sommeil biphasique, parce que vous êtes un fan, je pense, de cette idée.
3: Moi, je suis surtout fan des power naps, là. Ça, c'est une chose. Et il m'arrive souvent, de dormir je me réveille au bout de 4 heures, puis je vais faire autre chose et je me rendors après. Donc pour moi, c'est un mode de sommeil qui me convient, mais je sais que ça convient pas à tout le monde. Mais c'est ça la beauté, c'est que tout le monde ne dort pas pareil. Et ça, en marketing, ça ouvre plein d'opportunités. Alors, pour les gens qui effectivement vont faire 8 heures, ben on a tel ou tel type de produit. Puis moi, j'ai voulu essayer de quantifier ça. C'est quoi l'industrie du sommeil? Ça représente quoi sur le plan économique? Et je me suis rapidement buté à un obstacle assez simple, mais quand même compliqué. Qu'est-ce qu'on inclut là-dedans? Alors, on penserait les ventes de matelas, de literie, des produits là qu'on rapidement on associe au sommeil. Mais il y a plein d'autres choses qui viennent greffer la pharmaceutique, que ce soit de votre mélatonine ou des produits sous prescription, mais aussi vos huiles essentielles, votre brumisateur que vous vous mettez le soir. J'avais même une amie qui, elle me disait, genre, j'ai un petit rituel, mon mari tous les soirs m'apporte un petit carré de chocolat. Elle dit, j'adore le chocolat. Je disais, est-ce que c'est le chocolat que vous adorez ou c'est le rituel que votre mari vient vous servir un petit carré de chocolat tous les soirs? Donc, il y a plein de choses qu'on pourrait englober là-dedans. Puis, il y a des industries ou des compagnies qu'on serait surpris de voir jouer dans le sommeil. Je vous offre 2 exemples. Okay. La compagnie de brumisateur Febreze, qui il y a quelques années a sorti toute une gamme de produits parfumés à la lavande avec le sceau du National Sleep Foundation. Et que ça a l'air sérieux, ça.
0: Mais Fondation nationale du sommeil, c'est quoi? C'est quoi ça?
3: Ben, c'est un regroupement de compagnies qui ont mis de l'argent pour faire le marketing du sommeil. Alors, faut pas toujours se laisser berner. Et l'autre exemple que je vous offre, alors si vous avez jamais eu une bonne nuit de sommeil en voyage dans un hôtel, Sofitel, W, Fairmont, Westin, ça a été les premiers. Westin ont développé le Heavenly Bed, donc le... Je sais pas comment traduire en français.
2: Le lit paradisiaque.
3: Le lit paradisiaque,
0: exact.
3: Il y a plusieurs années, et on le retrouve maintenant. Mais on peut l'acheter.
0: Le lit au complet?
3: Le lit au complet, la literie,
0: matelas,
3: toute la patente.
0: Le matelas aussi?
3: Ah oui, même
0: le sommier.
3: Tout de A à Z. Et c'est pas que Westin, il y a Sofitel, vous avez aimé votre nuit de sommeil. Alors, ça regroupe plusieurs industries, plusieurs catégories de produits. C'est ça qui rend la chose difficile. Dans l'agroalimentaire, à titre d'exemple, le snacking, hein, les goûters de 8 heures à minuit le soir, c'est plus de 8 milliards de dollars aux États-Unis seulement. Il y a des entreprises, Pepsi, entre autres, il y a quelques années, ont lancé une boisson qui s'appelle Sleep Well. Oh, tout le monde vient jouer là-dedans et veut une part du gâteau, justement, en vous promettant cette aspiration-là vers une bonne nuit de sommeil.
0: Parce qu'à l'hôtel, il y a plusieurs facteurs. Il y a des gens qui dorment toujours mal à l'hôtel, puis il y a des gens qui dorment toujours bien. Mais à l'hôtel, souvent, c'est parce que soit on est en affaires, puis là, on n'a pas notre conjoint, nos enfants, fait qu'on peut mieux dormir. Ou on est en vacances, l'horaire est pas le même, c'est plus propice au sommeil. Puis là, on nous vend de pouvoir reproduire ça à la maison.
3: On veut ramener ça à la maison.
0: Non, parce que t'as le camion de vidange qui passe, puis là, t'as le pour changer ton auto de place.
3: Oui, mais t'as un beau lit qui vient te coûter 4 000 $.
0: Exact. La lavande, c'est super intéressant aussi. OK, quelques exemples. Ludovic, est-ce qu'on se fait toujours berner?
2: Par la promesse de sommeil.
0: Par la promesse de sommeil.
2: Est-ce qu'on se fait berner? Mais en tout cas, je vais aller chez Nietzsche parce que lui, il y a quelques lignes à ce sujet-là, justement, de cette quête de sommeil. Je m'en vais dans Ainsi parler Zarathoustra, qui est peut-être son ouvrage le plus connu et en même temps le plus mal compris, je pense, mais où on a cette figure de Zarathoustra qui passe de village en village et qui gagne des leçons et qui est la figure du surhomme, surhumain que Nietzsche est en train de développer à cette époque-là. Et il arrive dans un village et là, il y a un sage qui est réputé pour ses conseils sur la vertu et le sommeil. Et là, il s'en va l'écouter pour voir de quoi il peut bien s'agir. Hein. Et on parle d'un régime de vie qui va être bon. Et là, il nous cite les paroles du sage en question. Il dit « Ce n'est pas une petite chose que de savoir dormir, il faut savoir veiller tout le jour pour pouvoir bien dormir. »
0: J'ai lu tout ce que vous allez lire, je l'ai lu à mon équipe vendredi. Je trouve ce texte absolument délicieux. Alors, on continue.
2: « Et 10 fois dans la journée, il faut que tu te surmontes toi-même. C'est la preuve d'une bonne fatigue et c'est le pavot de l'âme. 10 fois, il faut te réconcilier avec toi-même, car s'il est amer de se surmonter, celui qui n'est pas réconcilié dort mal. Il te faut trouver 10 vérités durant le jour, autrement tu chercheras des vérités durant la nuit et ton âme restera affamée. Et si l'on possède même toutes les vertus, il faut s'entendre à une chose, envoyer dormir à temps les vertus elles-mêmes. » Donc là, ici, ça c'est le sage qui parle.
0: Puis là, c'est qui ça?
2: C'est un sage qui est pas nommé dans l'œuvre. Okay, okay. Et Zarathoustra l'écoute parler. Puis là, Zarathoustra, il dit, mais dans le fond, là, Les gens qui veulent être vertueux, là, c'est juste parce qu'ils veulent bien dormir. C'est ça, sa grande observation. C'est finalement, si vous voulez être des bonnes personnes, c'est que ça va garder votre âme en paix, puis ça va vous permettre de bien dormir. Puis là, pour Nietzsche et pour Zarathustra, qui est son avatar ici, c'est toujours quand il se met à dire ce genre de choses-là, là, c'est toujours le signe qu'il y a quelque chose qui cloche. Et là, Zarathustra en tire cette observation-là pour lui-même. Pour tous ces sages de la chair, ces sages tant vantés, la sagesse était le sommeil sans rêve. Ils ne connaissaient pas de meilleur sens de la vie. De nos jours encore, il y en a bien quelques autres qui ressemblent à ce prédicateur de la vertu. Ils ne sont pas toujours aussi honnêtes que lui, mais leur temps est passé. Ils ne seront pas debout longtemps que déjà ils seront étendus. Bien heureux les assoupis, car ils s'endormiront bientôt. Ils sont en train de nous dire, ces gens-là qui cherchent la vertu, ces gens-là qui cherchent le sommeil, le confort, ce genre de choses-là, c'est appelé à être dépassé. Nous devons surmonter comme humanité cette

0: cette quête de confort douillet pour nous élever à meilleur que ce que nous sommes. C'est donc votre quête de sommeil, Nietzsche la relativise beaucoup. Il voit là
1: bizarre.
0: C'est, oh oui.
1: Et quand c'est même un drôle fantastique, tout ça. Je vous voyais beaucoup réagir, Valérie, à ce que Ludic disait.
2: Ben, c'est parce que le sage, il est comme incarné dans la maxime qu'on connaît bien, hein. Il dormait du sommeil du juste. Donc, quand t'as plus rien à te reprocher, tu dors sans ce qui vient te rattraper pendant la nuit puis que t'as laissé tomber pendant la journée, etc. Donc, ça, c'est vraiment intéressant parce que ça nous ramène au fait que c'est un privilège de dormir. Donc, c'est vraiment de bien dormir, de pas avoir des horaires de nuit. Je sais pas si dans un ancien temps, pas si lointain, là, puis il y a encore des gens qui pratiquent l'agriculture, ils savent qu'ils se lèvent très très tôt. Il y a des gens qui font des horaires de nuit. C'est pas des horaires qui sont faciles, c'est pas des horaires qui sont favorisés. Des fois même on va donner des primes pour les horaires de nuit parce que personne veut les faire. Donc vraiment bien dormir, c'est un privilège. Et les gens qui font de l'insomnie peuvent justement, ça peut avoir été créé par ce genre d'horaires qu'ils sont obligés d'avoir pour leur travail. Mais tu sais, quand on fait une insomnie parce que la veille on a veillé trop tard, on a fait un gros party ou on a fait un voyage en avion,
1: on sait pourquoi on paye. On sait que c'est un sacrifice, mais
2: c'est un choix
1: avec un bénéfice
2: là,
1: qu'on a
2: c'est
1: eu.
2: Un choix de privilégier. Exactement. Donc là, si t'as pas dormi, c'est un petit peu c'est toi qui l'as choisi. Puis c'était pour une belle chose. Donc vraiment, il faut toujours se rappeler que cette espèce de pression, cette norme, ces règles qu'on nous dit pour le sommeil, puis qu'est-ce qui serait bon selon l'âge, selon vous savez, les enfants, on sait qu'il faut qu'ils dorment entre 10 et 12 quand ils ont 3-4 ans, puis ensuite, c'est tellement normé. Puis ensuite, les ados, ça a l'air qu'ils vont dormir plus tard, vont se lever plus tard. Ouais, mais là, t'as une vie de famille, faut que tu joues le réveil, c'est vrai que c'est couché à minuit, qu'est-ce qu'on fait? Donc, il y a comme une culpabilisation qui vient s'imposer, puis quand on vieillit, on dort de moins en moins bien, ça veut tout dire qu'on va jamais être en forme, puis on va toujours être mal, puis qu'on va... Il y a quelque chose, hein? Je pense il faut se calmer un peu. Puis ça va nous favoriser le sommeil. Moi, j'ai appris que j'avais un chronotype bien différent de mon chum. Comment on fait pour agencer ça dans une famille avec plein de monde qui vivent ensemble?
1: Je pense que c'est à un moment donné. On est dans notre trio philo, socio, marketing sur le sommeil, ce trio qu'on est si chanceux d'avoir composé, vous l'avez entendu, de Valérie Harvey, sociologue, de Ludic Moquin-Baudry, professeur de philosophie, de Jordan Lebel, spécialiste en marketing, toute cette idée de solitude aussi liée à ne pas dormir pendant que tout le monde dort. Il y a aussi cet aspect-là qu'on n'a pas exploré ensemble.
2: Okay. C'est vrai.
1: Jordan Lebel, côté marketing, il y a des concepts comme ça, comme la liberté, comme peut-être qu'éventuellement on parlera de courage aussi à travers ce segment-là. Comment c'est vendu? Qu'est-ce que ça dit de nous? Mais dans le fond, ces grandes valeurs-là auxquelles on aspire, ou en fait, quand il y a des aspirations, l'industrie du sommeil a pas intérêt à ce qu'on dorme bien.
3: On va toujours trouver autre chose à vous proposer.
0: L'industrie n'a jamais avantage à ce qu'on satisfasse pleinement nos besoins.
3: Effectivement.
1: C'est ça.
3: Effectivement. Mais on va quand même trouver autre chose à venir vous pour agrémenter, pour enjoliver, pour embellir. C'est ça l'idée de ne pas juste se satisfaire des produits de base pour satisfaire des besoins de base.
1: Okay.
3: On arrive toujours à embellir et à ajouter, aller vers plus.
1: OK. Le marketing de la sieste. Vous l'avez mentionné, j'y aurais pas pensé d'emblée, là, mais vous en avez parlé avec le recherchiste Jean-François. Pourquoi c'est pas plus fort si on dort si mal?
3: Honnêtement, je sais pas. Puis il y a plusieurs années, j'étais directeur de notre programme de MBA pour cadre, puis on avait souvent des participants qui, effectivement, avaient pas nécessairement de bonnes nuits de sommeil. Et j'étais tombé sur ce produit-là, le Sleep Pod. C'est une espèce de gros... une espèce de gros œuf là dans lequel on peut s'asseoir puis on referme le couvert.
1: Ouais.
3: Puis là il y avait des entreprises, j'en avais trouvé certaines qui en avaient acheté puis qui mettaient ça dans les espèces de lounge ou café pour les employés puis qui invitaient les employés à aller faire un power nap. Et j'avais trouvé ça génial jusqu'à temps que je vois le prix. Je dis, on peut pas se permettre ça, on est quand même une école, on doit gérer le budget serré, mais il y avait quand même plein de produits comme ça qui offraient des solutions pour des petits power naps, pour des petits sommeils, des prise de sommeil dans le milieu de la journée. Je trouvais ça intéressant.
1: Je pense que ça s'appelait un neurobed. C'était dans des spas qui avaient ça. Puis 20 minutes là-dedans, c'était l'équivalent de 8 nuits de sommeil.
4: Ah, c'est pas un masque. Pas avec,
1: Ben, il y avait comme tout un plat. Il y avait toute une industrie, évidemment, technologique à grands coups. Valérie?
2: Oui, juste apporter un début de réponse à la question.
1: De
2: pourquoi
1: la
2: on ne fait pas de l'industrie de la sieste? Oui. En fait, quand on installe ce genre de beaux sièges qui coûtent très

0: très cher dans les entreprises. Des fois, il y en a même qui vont en des petits locaux avec des lits, mm-hmm. etc. C'est vu, en fait, ça peut être vu négativement. Ça peut être vu comme une pression de reste plus tard. De toute façon, tu vas pouvoir dormir chez nous après. Tu vas pouvoir récupérer pendant la journée. Donc, rentre jamais chez vous au travail.
1: Ben, d'où
0: donc,
1: l'idée d'avoir des chefs qui viennent faire la bouffe puis des machines à café incroyables. Puis pour garder tout le monde à l'intérieur des murs de l'entreprise le plus longtemps possible. Tu comprends bien, Valérie.
2: Visite des bureaux de Google. J'étais allé il y a quelques années. Et on a tout. On veut que vous restiez là. Vous pouvez même venir bruncher le week-end, on va tout vous offrir.
1: Ouais,
2: il y a une entreprise qui vient chercher votre nettoyeur à sec, vous coupez les cheveux, vous avez jamais besoin de quitter le camion.
1: Mais toute la Silicon Valley,
0: tu peux faire livrer des fleurs pour les anniversaires, tu peux avoir un agenda, puis ça va être fait. Non, mais moi, je trouve ça effrayant, là.
1: Mais tout revient une question de productivité. Puis vous l'avez bien dit, Valérie Harvey, notre sommeil est tellement normé, puis on vient avec... En fait, c'est l'anxiété causée par le manque de sommeil aussi qui est extrêmement néfaste. Pas tout le monde, comme Virginie Fortin, par exemple, qui dit « Moi, là, j'ai compris qu'avec deux jeunes enfants, le sommeil, c'est j'aspire même plus à y arriver. » Puis ça fait descendre son stress énormément. Puis pourtant, tu sais, elle est en rodage, puis elle tourne des films, puis elle a un conjoint aussi.
3: L'insomnie est une espèce de cercle vicieux, parce que quand on est réveillé la nuit, on stresse de pas dormir. Et le stress de pas dormir, c'est ce qui fait qu'on dort pas. Quand on se dit hey, « Au pire, j'aurai moins dormi demain », moi, quand je fais ça, je m'endors presque instantanément.
1: Ouais, on n'a pas trois enfants, deux jobs, une heure et demie à faire en autobus pour aller à sa job, puis ramasser.
0: Ma mère, elle me disait quand j'étais tout petite, puis je l'utilise encore avec mes enfants quand ils stressent parce qu'ils dorment pas. C'est pas grave, t'es dans ton lit puis tu te reposes, puis ça aussi ça fait du bien. Fait que ça, je pense qu'il faut il faut se dire ça. Ben je m'accorde un moment. Moi des fois quand je dors pas la nuit, je descends en bas, je lis un petit magazine, je remonte, je me suis reposée. C'était quand même bien.
1: Une petite méditation guidée, un petit cohérence cardiaque, un petit ASMR, toute cette industrie qui fait toute partie de l'industrie du sommeil, toutes ces petites affaires là c'était fort intéressant encore une fois de vous entendre. Cette fois-ci c'était sur le sommeil. Valérie Harvey, professeure associée à l'École des arts et cultures de l'Université du Québec en Outaouais et autrice. Ludwig Moquin-Baudry, professeur de philosophie au Collège André Boeuf. Ça se passe bien la rentrée?
3: Ah, ça se passe bien, même qu'on est rendu, on amorce le deuxième tiers de la session là.
1: Ah, déjà,
3: ça va vite.
1: Jordan Lebel, professeur titulaire en marketing et vice-doyen aux études supérieures à l'Université Concordia. Ça se passe bien la rentrée?
2: Oui, on peut pas se plaindre.
1: D'accord. Alors, j'ai déjà hâte de vous entendre sur un autre sujet. On va penser à ça puis on va vous envoyer ça.
3: Merci
1: beaucoup
3: à
1: vous trois. Bye bye.

0: Isabelle Saint-Denis nous écrit ici, elle écrit « Dans la vie devant soi, Romain Gary fait dire à Momo que le sommeil du juste est plutôt celui de l'injuste, celui qui peut dormir malgré toutes les injustices. » Que c'est bien dit, je suis convaincue que notre trio aurait beaucoup aimé cette référence. Isabelle Saint-Denis, merci beaucoup. Vous êtes nombreux à nous écrire ce matin. Il est lundi, vous êtes en feu. Ça commence avec le Club Social, puis ça se poursuit tout au long de l'émission. C'est vraiment très, très agréable de vous lire, alors n'hésitez jamais. On lit absolument tout. Ce qui nous passe sous les yeux. Dans une demi-heure, ouais, dans pas mal exactement une demi-heure, nos sentinelles de l'air du temps aujourd'hui, Arnaud Granata et Chris Bergeron. Chris va nous expliquer le phénomène des gold stars, donc la tendance des influenceurs à se récompenser en s'attribuant eux-mêmes des petites étoiles dorées pour leurs propres actions du quotidien. Et Arnaud Granata va nous parler du fait que les jeunes, en décrochant leur téléphone, quand ils le font, ne disent plus oui ou allô ou salut. C'est accueilli, on décroche et on accueille l'autre personne avec un silence. Arnaud Granata va nous expliquer pourquoi. Bonjour André Martineau.
1: Bonjour Pénélope.
0: André Martineau, elle fait partie de ce quatuor de chroniqueurs et de chroniqueuses qui tous les lundis se succède à ce micro dans le segment des mots qui résonnent. Oui. Alors animateur et réalisateur de l'histoire ne s'arrête pas là, duquel vous avez tiré deux livres. André, réalisateur du balado l'histoire en personne.
1: Oui.
0: Dont la deuxième saison porte sur Conrad Black.
1: La première sur Conrad Black,
0: la
1: puis la deuxième sur Maurice Duplessis.
0: Ah oui, c'est vrai.
1: Et ça sort très bientôt.
0: Okay,
1: la dernière fois, on l'avait annoncé imminemment, mais finalement, à cause de la campagne électorale, on a décidé de reporter un petit peu la sortie.
0: Donc la première, c'était sur Conrad Black. Et là, la deuxième s'en vient sur Maurice Duplessis.
1: Tout à fait.
0: J'avais pas la bonne information sous les yeux, mais merci pour ça. Puis bientôt?
1: Oui, 9 octobre.
0: Ah, ok, ouais. Bientôt ça. Ouais. Ok, parfait. Alors, ce qu'on fait ici tous les lundis, c'est proposer donc un espace d'exploration linguistique, dans lequel vous décortiquez pour nous un mot de son histoire à sa résonance actuelle. Et je pars à rire parce que quel est ce mot, André?
1: Calvitie. C'est le mot calvitie que j'ai choisi
0: et
1: cette
0: pourquoi?
1: Semaine. Ben, il y a comme une rencontre de plein de facteurs. Premièrement, il y a une vidéo que j'ai vue il y a quelques semaines. C'est juste un extrait du balado Tout le monde saillit. C'est ce balado où des personnalités viennent parler de leur complexe. Et là, je suis tombé sur une vidéo avec l'auteur Hakim Gagnon. Et Hakim Gagnon, Il parlait non seulement comment il avait apprivoisé sa perte capillaire, mais aussi comment il associe une espèce de panache et d'intelligence aux hommes qui vivent leur calvitie de manière tout à fait assumée. Par exemple, il nomme Larry David, Pierre Légaré, Jim Corcoran. Mm-hmm. Donc, des exemples d'hommes chauves qui même laissent un peu pousser les cheveux de chaque côté. Et j'ai trouvé que c'était une parole qui était pas si commune que ça. Parce que, je suis chauve moi-même. Et j'ai pas nécessairement réfléchi à cette question-là souvent. J'ai longtemps été un peu, pas en déni, mais un peu...
0: Indifférent?
1: Indifférent. J'acceptais cette condition-là qui m'arrivait. Mais
0: ce qui va pas être fréquent non plus, l'indifférence.
1: Non,
0: parce que de ce qu'on entend et ce qu'on voit,
1: non,
0: mais
1: exactement.
0: Peut-être que c'est pas la majorité, peut-être que c'est du marketing, dans le fond.
1: Il y a du marketing. On est aussi dans une époque où les hommes chauves, dans leur représentation publique, deviennent de moins en moins présents. En fait, si on pense au cinéma, où sont les grandes stars chauves, il y en a de moins en moins avec les interventions chirurgicales, avec la greffe de cheveux et tout ça qui sont accessibles à certaines personnes. Ça se rarifie, les personnes chauves.
0: Okay, j'avais pas remarqué.
1: Donc ça, c'est une voie. Puis l'autre voie qui m'a vraiment amené sur le mot calvitie, c'est que ma plus grande fille, qui a 11 ans, est revenue du camp de vacances cet été. Elle est allée au camp de vacances où moi-même j'ai travaillé plus jeune. Et au retour, je lui demande, bon, comment ça s'est passé, qui étaient tes moniteurs, etc. Puis là, elle me donne le nom de ses deux moniteurs. Sa monitrice, c'était Ficelle, et son moniteur, c'était Calvitie.
0: Parce qu'il faisait
1: l'expérience? Oui, un petit peu, là, dégarni. Ouais, il calait un peu, comme on peut caler à 19 ou 20 ans, c'est certain.
0: C'est un peu ça, ma question.
1: Donc, pas tant que ça. Mais j'ai trouvé, parce que moi, quand j'étais moniteur, mon nom de camp, c'était Virgule. En référence au personnage en Passe-Partout, qui a beaucoup de cheveux. Donc, j'ai déjà eu beaucoup de cheveux. Et ça faisait partie de mon identité. Donc, de voir quelqu'un qui a 18, 20 ans et qui tout à coup se réclame du mot calvitie, qui l'utilise un peu en autodérision. Je trouvais que c'était tellement assumé que je me suis dit, ah, il y a quelque chose à explorer là-dedans, dans ce terme-là de calvitie.
0: OK, partons de la définition.
1: Oui. Donc, définition calvitie, mot de 8 lettres, définition commune, une absence plus ou moins complète de cheveux. Donc, c'est le terme calvitie qu'on utilise pour qualifier l'état d'une personne, homme ou femme, qui a perdu une partie, disons, substantielle de ses cheveux. Ça, c'est la définition du Robert. Ce qui manque à cette définition-là, c'est peut-être le processus, la chute irrémédiable. Donc, il y a l'état, donc j'ai une calvitie, qu'on peut dire, mais plus fréquemment, on dit je fais de la calvitie. Donc, on est comme, il y a la chute qui se produit, l'action, la perte lente ou parfois très rapide qui est en cours.
0: Mais je fais de la calvitie, est-ce que c'est du bon français ou c'est une appropriation de cet état?
1: Non, ça okay, fonctionne. Les deux usages fonctionnent. J'ai exploré également l'arbre généalogique, comme on le fait dans
0: donc,
1: cette chronique.
0: On va le dire honnêtement, vous êtes tombé dans un trou de lapin.
1: Ben oui.
0: Avec cette chronique. Et nous, c'est ce qui nous rend, là, ça nous ravit dans l'équipe quand un collaborateur ou une collaboratrice tombe dans un trou de lapin. Donc, on commence avec l'arbre généalogique.
1: Oui, donc calvitie, c'est un mot qui apparaît en français au 14e siècle. Donc on peut remonter à très loin au moment où le français se formalise un peu. Mais c'est un emprunt direct au latin calvitie. Donc, français, latin, c'est exactement le même mot, c'est le même sens. Les experts vont dire, en fait, en latin, il y a caluiti. Donc, c'est un le V devient un U, le U, un V, en latin, il y a souvent ça.
0: Okay.
1: Ceux qui ont lu Astérix savent que le V et le U, bon, c'est souvent la même chose. Mais donc, calvitie, c'est le même mot, le même sens en français et en latin. Mais si on remonte une couple de siècles plus tôt, toujours dans le latin, il y a un autre mot duquel est dérivé le mot latin calvitie, c'est le mot calus, qui désigne un crâne dégarni, rasé, sans un poil. Donc, calus, c'est un mot qui, en fait, en a donné deux. D'un côté, on a la racine étymologique du mot calvitie, à partir de calus, et on a le mot chauve. Donc, les deux branches partent un peu de la même racine. Et par extension, c'est ce que je trouvais intéressant, c'est qu'il y a toute une géographie à partir du mot calus. Très proche de calus, on a calvaria, toujours en latin, donc pour parler du crâne en général. Si ceux qui sont allés au Mexique à peu près à ce temps-ci de l'année, vers la fin octobre, connaissent la calavaria, la cavalera plutôt.
0: Cavalera, ouais.
1: Donc les têtes de mort qu'on ressort au moment de la Toussaint. Ou encore, il y a le mot calvaria en latin qui s'emploie pour indiquer une colline ou une montagne sans arbres ni buissons. Et ça, chez les chrétiens, pour parler du lieu de la crucifixion, on parle du calvaire. Donc,
0: je
1: tout
0: ne
1: ça
0: savais pas que
1: dérivé.
0: Calvaire ouais. était dérivé de colline.
1: Oui, exactement. Donc, une colline dénudée, sans arbre, parce que on fait l'analogie avec le crâne humain sur lequel il y a rien. Donc, on utilise cette analogie-là. Et est-ce que c'est cette origine-là, calus, qui a donné l'expression très québécoise calé?
0: Que j'ai utilisé il y a 5 minutes.
1: Ben, ouais, ben, exactement. C'est ce qu'on dit. On cale. C'est intéressant, mais je vois pas de lien immédiat là. Mais disons que caler donne une image dans le fond, dans le sens d'enfoncer ou de reculer.
0: Ouais, de reculer.
1: Donc peut-être qu'on parle de la
0: caler,
1: ligne de cheveux
0: c'est
1: tout simplement.
0: C'est bizarre qu'on ait commencé à utiliser ça caler.
1: Oui. Puis on utilise caler autant comme verbe ou comme nom. Donc un caler, ça c'est moins rare, mais quelqu'un qui perd ses cheveux.
0: Ah oui, un caler.
1: Oui. J'ai trouvé ça au dictionnaire d'expression québécoise.
0: Qui est calé dans une matière là.
1: Non. Ben okay. les deux fonctionnent aussi.
0: Ok.
1: Les deux fonctionnent. On a ça et il y a l'alopécie dont on parlait. Donc l'alopécie, c'est plus le terme médical qui désigne la perte de cheveux. Là, on remonte au grec et là, je trouvais ça intéressant parce que c'est un dérivé du mot alopex qui veut dire renard. Et pourquoi on utilise le renard? Parce que c'est l'animal qui perd son pelage 2 fois par année. Donc, en référence à cet animal-là qui perd son pelage, on a développé l'alopex qui est devenu alopécie.
0: Okay, puis Chauvin?
1: Chauvin, c'est pas tout à fait la même origine, Chauvin. Ça serait dérivé d'un auteur ou d'un personnage Chauvin. Puis là, à partir de ça, on a utilisé l'expression. Donc, il n'y a pas de filiation directe. Si on parle de calvitie depuis 2000 ans et qu'on utilise le même mot pour qualifier exactement la même chose, ça veut dire que les Romains avaient quelque chose à dire, les Latins avaient quelque chose à dire là-dessus. Il y a un livre qui est paru l'an dernier, c'est « Les chauves, histoire d'un préjugé dans la Rome antique ». Et là, je trouve ça fascinant parce qu'on parle bel et bien d'un préjugé chez les Romains par rapport à la calvitie. En fait, on disait que c'était un défaut, une disgrâce, et c'était souvent un sujet de dérision. Donc, que cause la calvitie selon les Romains? D'abord, il y a l'idée que la chevelure naît d'une irrigation et que c'est un peu comme les plantes. Donc, les Romains se basaient entre autres sur Aristote, et Aristote, lui, parlait de la perte de cheveux comme l'arbre perd ses feuilles en période de sécheresse. Donc, c'est le manque d'humidité, aujourd'hui on dirait d'hydratation, mais qui provoque la calvitie. Et là, on remonte à la théorie des humeurs. La dernière fois, j'ai parlé du phlegme, et la théorie des humeurs, c'est cette vieille théorie pseudo-médicale qui dit que, bon, il y a le sang, la bile noire, la bile jaune et le phlegme. Et là, on avait dans cette conception-là l'idée que une personne qui est trop animée sexuellement, qui a trop de rapports sexuels, par exemple, donc un jeune garçon, va être privé de flemme dans le haut de sa tête et ou va trop se réchauffer le haut de la tête et ça va finir par assécher les racines de ses cheveux.
0: Donc pas d'irrigation, pas de cheveux.
1: Exactement.
0: Ou perte de cheveux.
1: Et c'est ce qui cause la perte de cheveux dans cette conception. Là. Donc, c'est un dessèchement et on va même faire la preuve théorique de ça en disant, voyez, un enfant qui n'a pas connu la puberté encore a tous ses cheveux et dès qu'un enfant
0: est sexuellement actif,
1: dès qu'un adolescent ou un jeune adulte est sexuellement actif ou trop actif, en fait, il y avait l'idée de débauche ou de déviance, quelqu'un qui a trop de rapports va perdre ses cheveux. Donc, de là, l'idée de mal ou la conception morale autour de cette perte de cheveux, de cette calvitie.
0: Mais c'est aussi l'âge avancé, la perte de cheveux.
1: Oui, évidemment, on savait qu'il y a l'âge avancé. Parfois, on associait ça à la sagesse. C'est drôle, on retrouve ça, par exemple, chez certains auteurs. On utilise de la calvitie par métonymie. On disait, ça peut désigner des personnes qui sont sages. Alphonse Daudet écrit, il y avait quelques calvities qui jouaient aux cartes. Donc, des personnes sages, on dit directement des calvities pour qualifier ces personnes-là. Mais dans la Rome antique, c'est pas le cas. La sagesse, c'est pas automatique. Selon le livre que je citais plus haut, quand on voit un homme chauve, il y a toujours un certain doute. Oui, cette personne-là peut être sage, mais qu'est-ce qu'il a fait dans sa jeunesse pour mériter cet état-là? C'est probablement un débauché. Donc, par exemple, il y a Jules César, dont la vie est jalonnée de grands succès militaires et politiques. Mais on se moquait de sa calvitie. Il y a un commentateur qui est arrivé des années après César, qui disait, c'est Suétone, il disait, il souffrait impatiemment le désagrément d'être chauve qui l'exposa maintes fois aux railleries de ses ennemis. Ainsi ramenait-il, César, habilement sur son front ses rares cheveux. Donc, il prenait ses cheveux, il les ramenait sur son front pour indiquer
0: On connaît bien cette technique
1: ici. C'est la technique
0: ici.
1: René Lévesque, par exemple. Mm-hmm. On dit aussi que la couronne de laurier était un subterfuge, en fait, assez utile pour César, pour cacher cette calvitie-là. Donc, c'était une manière de ramener l'attention sur sa prestance plutôt que sur ce défaut-là qui le rendait probablement insécure. La question politique de la calvitie a eu justement un écho avec René Lévesque. René Lévesque, à ses débuts dans sa carrière médiatique, avant d'aller en politique, c'était un homme d'abord de radio. Mais quand est arrivée la télévision, il y a beaucoup de gens qui ont hésité à le mettre à l'écran parce qu'ils disaient, ouais, c'est un jeune, puis il perd autant ses cheveux. C'est pas exactement un exemple de beauté. Mais par la suite, avec l'âge, on dirait que la sagesse a rattrapé ça. Puis on a deux exemples avec à la fois René Lévesque et Pierre Elliott Trudeau. Deux exemples d'hommes qui ont perdu leurs cheveux.
0: Mais qui pognaient en
1: Ben oui, exactement.
0: Hein?
1: Puis qui ont connu un certain succès politique.
0: Ben oui, succès politique également.
1: Tout à fait. Donc, cette idée-là, là, que à une autre époque, c'était assez commun, mais que maintenant, il y a comme un jugement qui revient peut-être avec la popularisation, comme je le disais, des greffes de cheveux, des interventions capillaires. Il faut le dire, ces interventions-là sont seulement accessibles aux gens qui ont l'argent pour se payer ça, même si certains vont en Turquie. Mm-hmm. Là, on voit plein de blagues à propos de ça, mais est-ce qu'on va voir bientôt deux classes, ceux qui peuvent se payer des interventions et ceux qui doivent justement vivre avec leur absence de cheveux?
0: Tout à l'heure, je parlais de trou de lapin, ouais. André Martineau, puis là, Wikipédia vous a amené dans...
1: Oui, en Russie.

0: dit, il y a une blague, c'est l'alternance chauve-chevelu. C'est-à-dire que les dirigeants du pays alternent en fonction des cheveux qu'ils ont sur leur tête. Et ça on pouvait retourner à l'époque des Romanov, mais si on prend par exemple Lénine, qui était chauve, Staline, qui est arrivé après, qui avait des cheveux. Khrouchtchev était chauve, Brejnev était chevelu. Gorbatchev, chauve, Yeltsin, chevelu. Donc, il y a cette alternance-là qui dit que pour avoir une harmonie au pouvoir, il faut que un dirigeant chauve succède à un dirigeant chevelu. Et ça va même jusqu'à Vladimir Poutine. Poutine, presque chauve. Medvedev, qui lui a succédé à la présidence 2008-2012, chevelu. Et c'est Poutine qui est revenu et qui est là depuis
1: là, ça toujours pourrait être dans chauve, le même état. Chauve, jusqu'à la fin des temps, parce que ça pourrait être Poutine jusqu'à la fin des temps.
0: Exactement, si c'est ça, tout à fait.
1: OK, Reddit.
0: Oui, il y a un forum sur la plateforme de discussion en ligne Reddit, qui est, ce forum s'appelle Bald, donc chauve. Et ça, selon un commentateur du site américain New Statesman, ce forum-là est une antidote à la toxicité d'Internet. Donc, qu'est-ce qu'on a sur le forum? On a des hommes qui se présentent, qui montrent comme ça, sans complexe ou avec complexe, leur perte progressive de cheveux et qui disent, est-ce que c'est le moment maintenant de me dégarnir, de me raser complètement la tête? Et là, il y a un encouragement, il y a des centaines de chauves qui arrivent, qui disent « Oui, vas-y, fais-le, c'est le moment! » Et là, dès que la photo de l'homme avec ses cheveux rasés arrive, tout le monde l'applaudit. Il y a des femmes aussi qui participent à ce forum-là, qui vivent ça pour d'autres raisons, de maladies ou de syndromes. Donc, cette bienveillance-là, cette positivité-là, on dit « Ah, voici un exemple de ce que Internet peut amener de beau
1: de
0: et positif, de positif. »
1: Surtout sur Reddit, là.
0: Ouais, c'est ça. Et qui va à l'encontre un peu de ce que... Parce que si on pense, par exemple, à Facebook, qui est un site à la base créé pour donner des notes, pour juger les filles, les étudiantes. Donc, c'était l'idée du livre. On prend des photos, puis on donne des notes.
1: Un livre de face.
0: Hein, un livre de face.
1: Facebook.
0: Donc, c'était ça, à la base, le réseau social. Il faut pas l'oublier. Et là, le chroniqueur Tom Usher de New Statesman disait, voici, on a trouvé chez les chauves un antidote à la toxicité d'Internet. Hein, on touche enfin, grâce à ces personnes-là qui sont parfois complexées, à un havre de bonheur et de décomplexion autour de la calvitie. Peut-être qu'on arrivera, grâce à eux, à un Internet émotionnellement mature. Ouais.
1: Grâce à la calvitie,
0: oui.
1: J'aime tout de ça. D'ailleurs, André Martineau, peut-être que je devrais dire virgule.
0: Oui,
1: vous avez parlé d'alopécie chez les femmes. On avait fait une table ronde sur le sujet. Ça se trouve sur l'application audio là, avec la petite loupe maintenant. Si vous tapez alopécie, Pénélope, vous allez probablement tomber sur cette table ronde parce que c'est une toute autre histoire chez les femmes que ça l'est chez les hommes. Mm-hmm. OK, il y a José qui nous écrit de Montréal. Et d'ailleurs, Ronald, notre édimestre aussi, venait tout juste de le mentionner à Caroline. Tête calée, T-E-T-K-A-L-E, accent aigu, donc en deux mots. Tête calée en créole en Haïti veut dire tête rasée.
0: Ah voilà.
1: Donc calée, calvitie, tout ça. C'était fort intéressant, André Martineau, de vous entendre sur ce mot calvitie aujourd'hui. Merci infiniment.
0: Grand plaisir, merci.
1: Je rappelle, animateur et réalisateur de L'Histoire ne s'arrête pas là, avec deux livres, réalisateur du balado L'Histoire en personne, dont la première saison portait sur Conrad Black et la deuxième sera déposée sur audio le 9 octobre et portera sur Maurice Duplessis. Merci beaucoup, André.
2: Merci.
1: Bonjour, Alec.
2: Bonjour, Pénélope.
1: Alors, une première émission qui sera faite de quoi aujourd'hui?
2: On commence notre série d'entretiens avec les chefs en campagne électorale. Donc, Rouba Gazal est la première à nous rendre visite dans nos studios aujourd'hui. Éric Duhaime demain, Charles Milliard mercredi. Et on devrait trouver un peu de temps pour Christine Fréchette et Paul Saint-Pierre Plamondon plus tard dans la campagne électorale. Donc, grande entrevue d'une vingtaine de minutes. On va approfondir plein de sujets avec elle. Puis on va parler également de voitures électriques, grosse étude de CA Québec. Est-ce que l'autonomie des voitures électriques que les constructeurs promettent est réelle? C'est-à-dire, si on vous dit c'est 450 km d'autonomie, est-ce que vous allez vous rendre à 450 km d'autonomie avec votre véhicule?
1: Pas s'il fait trop chaud, pas s'il fait trop froid.
2: Ça, ça peut jouer, effectivement, ça peut jouer comme facteur. Alors, on va parler à quelqu'un de CA qui a réalisé cette étude-là aussi.
1: Intéressant. Bonne émission, Alec.
2: Merci beaucoup.
1: On se retrouve demain pour parler de la prochaine édition.

0: Merci Jean-Philippe Vautier. Ils sont de retour, nos deux coquins Simon et Tyler. On jase aussi de vélo avec l'ex-cycliste professionnel Antoine Duchesne.
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4: Bonjour, ici Nicolas Saint-Pierre à Saguenay. Il est 11h, voici les informations. À deux semaines des élections au Québec, un nouveau sondage réalisé pour Radio-Canada et les coops de l'information indique que le Parti québécois conserve son avance dans les intentions de vote dans la province avec 29 % des voix. La CAQ de Christine Fréchette est toujours bonne deuxième à 22 %. Tout juste derrière, les conservateurs et les libéraux se font la course pour la troisième place. Le Parti conservateur n'est qu'à un point des libéraux. Selon le volet régional de ce sondage, les péquistes dominent dans les intentions de vote au Saguenay-Lac-Saint-Jean avec 39 % contre 32 % pour la coalition Avenir Québec. Les conservateurs sont troisièmes à 17 %. Québec solidaire suit à 7 % et les libéraux terminent la course avec 5 % des intentions de vote dans la région. Segment recherche a une nuance. Les groupes qui souhaitent appuyer la CAQ et Christine Fréchette, soit les femmes et les personnes de 65 ans et plus, sont ceux qui ont tendance à aller davantage voter. Ça pourrait jouer en faveur de la chef caquiste, selon le président de la firme de sondage, Rénal Darvé.
5: S'il y avait une élection lundi et si nos chiffres reflètent correctement la réalité, ben ça pourrait être beaucoup plus serré que 39-32 à cause de l'effet de participation des différents groupes d'âge et de la fracture générationnelle qui est vraiment claire.
4: Et la souveraineté n'a plus la cote au Saguenay-Lac-Saint-Jean. Selon ce sondage Segment, si un référendum sur la souveraineté avait été mené entre le 7 et le 14 septembre dernier, 64 % des électeurs auraient voté non dans la région. 36 % auraient opté pour l'indépendance du Québec. Lors du référendum sur la souveraineté d'octobre 1995, la région avait voté oui à près de 70 % et l'option était majoritaire aussi au Saguenay-Lac-Saint-Jean en 1980. À nouveau, le président de Segma Recherche, Rénal Darvé.
5: Les boomers qui étaient ceux qui ont porté la vague souverainiste dans la fin des années 70-80, c'était vraiment, d'ailleurs, le Parti québécois du Souverainé-Lévesque, c'est un parti de boomers. Beaucoup de l'électorat jeune était très favorable, très souverainiste. Mais ce qu'on voit aujourd'hui, c'est que les 65 ans et plus, qui sont vraiment les boomers, ont refroidi considérablement par rapport à leurs instincts souverainistes.
4: Notons que les données excluent les personnes indécises. Le sondage a été mené par Segment Recherche pour le compte de Radio-Canada et la Coopérative nationale de l'information indépendante du 7 au 14 septembre auprès de 512 adultes au Saguenay-Lac-Saint-Jean. Sa marge d'erreur est de plus ou moins 4,3 % 19 fois sur 20. Le chef péquiste Paul Saint-Pierre Plamondon a été appelé à réagir aux résultats de ce sondage en mêlée de presse à Montréal. Il affirme constater sur le terrain un important soutien des électeurs. Le chef du parti québécois a également répondu à ses adversaires qui l'accusent de se rapprocher des conservateurs d'Éric Duhaime.
6: Ça a été sondé sur 10 jours. Moi, je pense qu'il y a une tangente, qu'il y a une tendance dans cette campagne-là qui explique les commentaires de mes adversaires, qui explique les commentaires très positifs qu'on a. Donc, moi, mon engagement d'ici à la fin de la campagne, c'est de mener une campagne où est-ce qu'on a plein d'autres propositions. Puis on a d'excellentes candidatures à mettre en valeur. Si les autres n'ont plus de propositions puis tombent dans une politique négative, ça parle d'eux autres davantage que du Parti québécois.
4: Paul Saint-Pierre Plamondon a annoncé ce matin son intention de soutenir le projet montréalais qui vise à aménager plus de 100 logements pour héberger des jeunes issus de la DPJ, en plus de leur offrir des services de soutien psychosocial et d'aide à la persévérance scolaire. Les députés fédéraux, eux, ont repris le chemin de la colline du Parlement ce matin après la pause estivale. Les travaux reprennent d'ailleurs sur les chapeaux de roue avec le dépôt d'un projet de loi dès cet après-midi visant à garantir un délai d'un an maximum pour l'approbation de projets fédéraux. La session sera à nouveau marquée par la guerre commerciale avec les États-Unis et les efforts du Canada pour diversifier ses marchés. Par ailleurs, des élections partielles, dont trois au Québec, pourraient être déclenchées à tout moment. Le pool de presse télévisé de la Maison-Blanche qui couvre les événements du président américain à tour de rôle indique qu'il va cesser

0: de couvrir ces événements. La décision fait suite à l'interdiction d'accès à la Maison-Blanche aux médias CNN, MS Now, anciennement MSNBC, et puis Politico, annoncé par Donald Trump vendredi. Dans un communiqué conjoint, les trois médias affirment se tourner vers les tribunaux, pour invoquer le premier amendement de la Constitution américaine qui garantit la liberté de la presse. En plus de CNN, les autres membres du pool de la Maison-Blanche sont NBC, ABC, CBS et le réseau Fox. Des dizaines de chefs d'État et de gouvernement se dirigent par ailleurs vers New York pour participer demain au lancement de la 81e Assemblée générale des Nations unies. Mark Carney s'y rendra cet après-midi. Pendant 6 jours, les dirigeants de plus de 130 pays vont se succéder à la tribune pour prononcer des discours. Le président français Emmanuel Macron doit s'entretenir aujourd'hui avec Donald Trump. Puis l'Association québécoise de défense des droits des personnes retraitées et pré-retraitées de Roberval se réjouit d'un engagement pris par la CAQ concernant l'accès aux appareils auditifs. Elle a promis de couvrir les frais de 2 prothèses plutôt qu'une seule. Voici la réaction de la directrice générale dans la région, Claudine Brassard.
1: Si, mettons, le gouvernement mettrait 1 $ par personne, ben il sauverait 10 $ en frais de santé pour un appareil auditif. Admettons qu'il y aurait 2 appareils auditifs. La raison en est très simple, c'est que ça éviterait les chutes, ça évite les gens qui font de l'isolement, donc qui font de l'anxiété parce qu'ils sont isolés.
0: Elle milite depuis plusieurs années pour cet enjeu. 7 degrés au Saguenay-Lac-Saint.
2: Nous terminons cette émission comme tous les lundis avec 2 de nos 3 sentinelles de l'air du temps. Arnaud Granata, bonjour.
3: Allô Pénélope. Pour une fois que je dis ça. Wow.
2: Allô.
3: Vous allez comprendre pourquoi.
2: Oui, c'est ça, exact. Retenez le mot allô. Arnaud est président d'Index Design, une communauté pour les architectes et les designers et producteurs associés et collaborateurs à Dans les médias à Télé-Québec. Chris Bergeron, bonjour Chris.
4: Allô.
2: Vice-président de culture et tendance chez Cossette et Autrice. Il va être question de quoi tout à l'heure? Oh, les petites étoiles dans les cahiers.
4: Les petites étoiles dans les cahiers virtuels des influenceurs, c'est grand
2: ils
4: cerveau.
2: Ils s'autodonnent des...
4: Ils s'autodonnent des petites étoiles pour se dire que la vie est belle quand on fait une ou deux tâches ménagères.
2: OK, d'accord.
4: Et autres petites tâches du quotidien. Oui.
2: OK, on commence avec le sujet d'Arnaud.

0: Hey, c'est Clara?
1: C'est Clara Luciani, ouais. Allô, allô, allô, allô, Pénélope?
0: Non, moi, je...
1: C'est bon.
0: Oui, c'est excellent.
1: C'est très bon, mais en fait, j'ai choisi cette chanson-là parce qu'on parle effectivement du halo, du fameux halo, pas le halo qu'on se dit là comme ça pour rire au micro, mais le mot qu'on prononce presque automatiquement quand on décroche son téléphone, qui est, je dois le dire, de plus en plus en voie de disparition parce que les études démontrent que les jeunes, de plus en plus, répondent plutôt oui, salut ou what's up, qu'est-ce qui se passe.
2: Moi, je dis Chris Bergeron, j'écoute.
1: Oui, mais Chris, oui, hein? Non. Vous êtes un peu de la vieille école.
0: Ah, j'essayais de vous appeler, de t'appeler Chris, mais j'ai pas ton numéro de téléphone dans mes contacts.
1: Bref, les jeunes, donc la génération Z particulièrement, donc qui ont entre 14 et 29 ans, on va dire, donc ça c'est les un peu plus jeunes que nous, et le New York Times s'est intéressé à ce phénomène, cette nouvelle façon de répondre au téléphone, et il y a même un sondage YouGov en Angleterre qui révélait que 40% des personnes âgées entre 18 et 24 ans se trouvent acceptable de décrocher le téléphone sans ne faire aucune salutation.
0: Donc c'est un silence.
1: Exactement. On répond et on attend que l'autre parle.
0: André Martineau fait ça, qui était ici juste avant vous. Il nous a dit pendant la musique que lui, il attend le 3 secondes pour voir si c'est pas un humain. Il sait que c'est un dispatch qui va y envoyer un message de marketing ou quelque chose.
1: Exactement. Bon, en cause, il y a effectivement tous ces trucs de télémarketing, d'intelligence artificielle, d'arnaque, etc. Mais il y a autre chose parce que, bon, nous, on a grandi, je dis nous, parce que moi, je fais partie de la génération des millénarios, mais qui ont grandi avec un téléphone fixe à la maison. Alors, quand le téléphone sonnait, on savait pas qui appelait, ni à qui cet appel-là était destiné. Donc, il fallait forcément ouvrir la conversation avec un « Allô, résidence Granata, j'écoute ». Et aujourd'hui,

0: Aujourd'hui, le téléphone, il est personnel. Donc, le nom de la personne qui vous appelle, c'est banal, mais il apparaît à l'écran. Donc, vous le savez qui vous appelle. Et souvent aussi, c'est qu'un appel, il va arriver au milieu d'une conversation qui a déjà commencé par messagerie texte, par exemple, par Messenger ou même par Instagram. Donc, pour les jeunes, décrocher un téléphone, c'est poursuivre une conversation qui a commencé ailleurs. Donc, recommencer avec des formules de politesse, de « allô, bonjour », etc.
1: Non, mais attends, mais sur toute une vie?
0: Oui.
1: C'est une conversation qu'on a commencé il y a plusieurs années. Sur toute une vie, on se dit jamais bonjour. Non, mais la question se pose.
0: Oui, effectivement, la question se pose. Mais en 2024, il y a une enquête du comparateur britannique Youth Switch qui est menée auprès de jeunes âgés de 18 à 34 ans. Donc, la tranche d'âge est un peu plus large que la génération Z. Mais qui est intéressante parce qu'elle révélait qu'une personne sur quatre ne répond jamais au téléphone. Et 60% des personnes interrogées, donc de ces jeunes-là, préfèrent recevoir un message plutôt qu'un appel. Et ce qui est encore plus révélateur, c'est qu'il y a 56% des gens qui s'attendent, quand le téléphone sonne, à avoir une mauvaise nouvelle lorsqu'ils reçoivent un appel. Et c'est vrai qu'on en reçoit tellement peu des appels aujourd'hui que moi, à part des messages de télémarketing, des personnes où clairement c'est des scams ou c'est des intelligences artificielles à l'autre bout du fil, on se dit, oh mon Dieu, qu'est-ce qu'on va m'annoncer de grave en fait. Et au Canada, on observe la même anxiété. Il y a un sondage Research & Co. qui démontre que 53% des Canadiens se sentent anxieux lorsqu'ils doivent téléphoner à une personne qu'ils ne connaissent pas.
1: Ah, oui.
0: Et ça aussi, c'est intéressant parce que dans le cadre du travail, souvent, les plus jeunes vont converser par courriel ou par message. Et quand on leur dit, décroche ton téléphone pour appeler la personne, ça va être plus efficace, on sent qu'il y a de l'anxiété parce que c'est un moyen de communication qui est moins utilisé. Alors, ça ne veut pas dire que les plus jeunes refusent la voix, bien au contraire, parce que dans cette même enquête, 37% des 18-34 ans disent préférer les fameuses notes vocales. Vous savez, c'est vous les envoyez des notes vocales et puis vous envoyez ça par message texte. 37% des 18-34 ans. Donc, et puis d'ailleurs, il y a toute une autre... Il y a un débat aussi sur les fameuses notes vocales.
1: Ben oui.
0: Moi, j'en ai... Beaucoup, j'en envoie beaucoup avec certaines personnes, mais je sais que ça agace aussi énormément de certains de mes contacts.
1: Tu veux pas me parler, t'as pas ce temps-là pour me parler, mais tu penses que moi j'ai ce temps-là pour t'écouter. Mais c'est un peu ça.
0: Oui, mais moi par exemple avec mon petit frère, on s'envoie des notes vocales et on les écoute quand on a un moment parce qu'on sait que chacun a des vies occupées, etc. Et moi j'aime des fois me réveiller le matin et avoir des 4 minutes de notes vocales,
2: un podcast hyper personnalisé.
0: Ouais, exactement. Bon, des fois pour dire beaucoup de niaiseries. Mais bon, et puis vous le disiez tout à l'heure aussi, Pénélope, pourquoi la fin du halo? Il y a beaucoup de fraudeurs aussi. En 2025, le Centre antifraude du Canada a reçu plus de 112 000 signalements qui sont associés à plus de 704 millions de dollars de pertes déclarées. Donc c'est énorme et en plus on sait qu'il y a seulement 5 à 10% de fraudes qui sont déclarées, qui sont signalées. Évidemment, quand on décroche son téléphone, on est aussi stressé parce qu'on a peur que ce soit récupéré et que notre voix, même on entend beaucoup ça.
1: Moi je dis plus oui allô. Je vais te dire encore allô, mais je dis plus oui allô parce que j'ai peur que mon oui soit isolé et que quand je sais pas moi acceptez-vous qu'on transfère 1 000 $ de votre compte à... oui non fait que moi je dis plus oui là je vais le dire à la radio donc libre à vous de le cloner puis de l'utiliser.
0: Cela dit nos voix peuvent être clonées facilement parce que bon on est quand même en ondes souvent mais ce qui est fascinant c'est que le téléphone avait popularisé le mot allô au 19e siècle et que 2 siècles plus tard les téléphones intelligents l'intelligence artificielle les nouvelles habitudes aussi sociales des nouvelles générations vont peut-être faire disparaître ce mot-là de notre vocabulaire, mais il sera toujours temps de se dire coucou en onde, allô. Là, je sais que vous êtes en train d'essayer de m'appeler, Pénélope, et
1: non,
0: moi, je mets mon téléphone sur mode avion.
1: Les deux, vous avez j'essaie d'appeler Chris en ce moment.
2: Mais j'allume pas mon téléphone quand je suis à la radio, parce que c'est la politesse.
0: On est tellement des bons élèves, fait tout ce qu'il faut.
1: Regardez la maîtresse d'école qui va l'enlever, c'est qui montre à ses élèves quoi faire de pas correct. Merci infiniment pour ça.
0: Allô, ça me fait plaisir.
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1: Alors, Chris, allons-y avec... Oh, les filles et leurs cyberdecks.
2: Ça, c'est très, très mignon. Pour une fois, une tendance technique.

0: technologique qui est rigolote, qui fait du bien. Parce qu'en ce moment, à chaque fois que je vous parle de technologie, c'est souvent pour vous dire que les robots vont prendre le contrôle de nos vies, etc.
1: Mais vous êtes quand même plus, comment je pourrais dire, plus souple avec l'intelligence artificielle et la création que bien d'autres. On a déjà eu cette discussion-là.
0: On a déjà eu cette conversation-là.
1: C'est pas que le démon pour vous, l'intelligence artificielle.
0: C'est un autre débat. Je suis en train de changer d'idée.
1: Mais... D'accord, on en reparlera.
0: Ceci dit, on en reparlera au prochain bouquin. Ceci dit, là, en fait, justement, face à l'intelligence artificielle, il y a beaucoup de jeunes femmes qui ont un intérêt pour la technologie, mais pas nécessairement pour ces grandes corporations qui, à travers ces nouveaux algorithmes, dominent entièrement le domaine de l'informatique. Et donc, dans leur hobby, hein, c'est pas leur métier, mais dans leur hobby, ces jeunes filles-là, qui sont vraiment des milliers et des milliers, c'est un gros mouvement aussi sur les réseaux sociaux, se fabriquent leurs propres petits ordinateurs avec les moyens du bord. Et ça, c'est quelque chose de très chouette parce que c'était un petit peu la promesse à une certaine époque de l'informatique. Hein, à une époque, les gens qui étaient fans d'informatique, ils se construisaient leurs propres ordinateurs. Il y a pas si longtemps, hein, et les gens qui jouent aux jeux vidéo le font encore. Ils montent leur propre ordinateur pour avoir la performance, pour que ça soit exactement. Et donc, quand on aimait l'informatique, on aimait d'un côté la machine et de l'autre côté la programmation. Et aujourd'hui, l'IA est venue finalement remplacer tout ça parce que les ordinateurs ne servent qu'à venir se connecter à des serveurs externes et où tout ce qui est code, tout ce qui est programmation de l'ordinateur maintenant se fait quasi automatiquement avec l'IA aussi. Et donc elles disent non. Et elles le disent de manière très rigolote, en fabriquant des ordinateurs qui ont des formes vraiment variées. Elles appellent ça des cyberdecks. Les cyberdecks, en fait, c'est un terme qui a été emprunté à un de mes romans préférés, Neuromancien, qui va être une série télé, d'ailleurs, très très bientôt,
1: ouais,
0: de William Gibson. C'est le livre dans lequel on a lu la première fois le terme cyberespace. Et le cyberdeck était des ordinateurs qui permettaient d'accéder au fameux cyberespace. Et donc, elle se construit ces cyberdecks-là, qui sont donc des consoles portatives, des petits laptops à partir de cartes Raspberry, qui sont des cartes d'ordinateur qui permettent à des gens de les autoprogrammer à travers Linux ou ce genre de système d'exploitation vraiment très très, à la limite de l'analogue. Ils mettent des écrans rétro là-dedans et elles impriment aussi le boîtier en 3D et puis elles font ça prend la forme, par exemple, d'un écrain de Polly Pocket.
2: Les petits écrans de Polly Pocket qui s'ouvrent avec un ordi dedans.
0: Vous vous souvenez les jouets Polly Pocket, c'était comme des espèces
2: un
0: de
2: coquillage.
0: Une sorte de coquille Saint-Jacques, ouais, de coquillage, ouais, qui s'ouvrait, puis il y avait des petites poupées dedans. C'était très très populaire dans les années 90-2000.
2: Ouais. Ah, j'ai toujours voulu en avoir un, mais bon, j'étais un garçon, c'était pas.
0: Oui, mais maintenant.
1: Oh, mais maintenant, il y a pas de limite.
0: Il y a plus de limite.
2: Maintenant, je pourrais avoir mon Polly Pocket.
0: Ben voilà, et mets un ordinateur dedans, et alors là tu seras une cyberdeck girl.
2: Ah, j'adore.
0: Et donc et elles mettent plein de petits autocollants et puis des brillants dessus. C'est très très mignon et ça fait
1: mais oui, excusez, vas-y.
0: Ce qui est très marrant, c'est la réaction des garçons, en fait, des fans de technologie, qui disent que c'est performatif, qui disent que c'est pas des vraies programmeuses, qu'elles sont pas vraiment fans d'informatique, que c'est qu'elles font ça juste pour frimer.
2: Ça peut être un peu performatif parce que quand même, moi, je les ai vus beaucoup circuler sur les médias sociaux, ces ordis là
1: Mais attends, elles ont des petits processeurs. T'es-tu plus performatif d'avoir un gros processeur?
2: Oui, effectivement.
1: Oui, un ordinateur qui a pas l'air performatif ou un... Parce que l'idée, c'est un peu ça. Il n'y a pas de l'intelligence artificielle.
0: Non,
1: qui peut
0: exactement.
1: Aller dans ces
0: ordis-là. C'est quelque chose qui est utilisé ou pour coder, carrément créer du code et puis après ça le stocker ailleurs, ou pour prendre des notes. Donc c'est vraiment, ce ne sont pas des ordinateurs hyper puissants, ça va pas remplacer un MacBook, mais finalement il y a énormément de tâches qu'on fait au quotidien qui n'ont pas besoin d'un MacBook. Et donc elles se construisent ça de A à Z. Elles en profitent d'ailleurs pour apprendre des choses qu'on ne leur a pas enseignées à l'école, comme par exemple souder, parce qu'il faut savoir souder pour mettre les puces ensemble,
1: etc. Donc elles font tout
0: à la main, du côté technique, physique, et aussi après ça le tout ce qui est programmation. C'est génial, je sais pas, moi je trouve que ça me

0: me remplit de bonheur.
1: Mais vous en avez un ?
0: Non, mais j'ai envie. Mais par contre, moi, je suis pas très bonne avec
2: manuel.
0: Ouais, exactement. Mm. Quoique, je joue au Lego, donc peut-être. Vous savez quoi ? Défi pour 2027. Je vais devenir une cyber deck girl. Ouais.
1: Je pense qu'il va être un peu baroque, non ?
0: Il va être hyper baroque. Ouais. Il va y avoir des néons dessus.
2: Ça va être full super punk.
0: Voilà. On s'en reparle.
2: On va suivre ça sur les communautés, parce que sur Discord, là, on peut aller voir, il y a de l'entraide.
0: Sur Discord, il y a sur Reddit, il y a des communautés entières / Cyberdeck Girls.
2: Je voulais juste dire Discord. OK, alors Arnaud, allons sur la revanche des hommes petits.
1: Oui, ben bonne nouvelle hein, pour les hommes qui ne réussissent pas à atteindre la tablette en haut de l'épicerie. Pénélope, uh-huh. Oui, les petits sont officiellement devenus sexy. En tout cas, c'est ce que nous disent les derniers mois, tellement même qu'on les appelle donc les short kings, les rois de petite taille. Sur les médias sociaux, c'est une expression qui désigne habituellement un homme qui mesure moins de 5 pieds 8. Donc ça, c'est environ 1m73.
2: Okay, c'est quand même pas petit 5 pieds 8 là.
1: Non, mais c'est pas non plus grand comparativement à la moyenne canadienne, on va dire. Et donc ce sont des gars qui assument pleinement leur taille, hein, des gars certes pas très grands mais confiants, séduisants,
0: Nicolas Sarkozy.
1: Ouais, je sais pas. C'est pas l'exemple que j'aurais pris ce moment. Mais
2: il pogne, là. Je dirais, force est de constater que ça lui a servi, là.
1: Je sais pas si c'est sa petite taille qui lui a permis de pogner. Mais en tout cas, bon.
2: En tout cas, ça l'a pas empêché.
1: Que son statut, oui. Mais très, absolument.
0: Bon, changeons de sujet.
1: D'accord. Mais l'expression.
2: Merci, Chris.
1: L'expression existe depuis plusieurs années, mais elle connaît donc un moment de gloire parce que tout cet été, on a entendu parler du Short King Summer, là, le roi du petite taille de l'été, un peu comme on entendait parler du Hot Girl Summer.
0: Ah oui.
1: Et le couple emblématique du phénomène, évidemment c'est Tom Holland et Zendaya, donc ces deux comédiens, et Zendaya aussi, qui les deux sont partout.
2: Ils ont fait 6 films ensemble.
1: Ouais.
0: C'était mignon. Quand Tom Holland, dans son rôle de Spider-Man, essaye de porter Zendaya, normalement, Tom Holland, quand Spider-Man atterrit, ça devrait être lui qui atterrit. Mais comme ses jambes sont tout petites, c'est Zendaya qui atterrit.
2: Et donc
0: c'est toujours coupé, on voit jamais ses pattes quand elles sont
2: c'est pas montré, c'est pas comme assuré.
1: Il mesure effectivement Tom Holland 1m73, elle Zendaya mesure 1m78, et ce qui est intéressant, c'est que c'est vrai dans les films mais aussi sur les tapis rouges, Zendaya porte toujours des talons.
2: Ah, c'est ça, parce qu'elle dépasse plus que 5 cm.
1: Exact. Et dépasse fièrement son amoureux. Il n'y a personne qui tente de camoufler la différence. Et on peut aussi penser à Lionel Messi, qui mesure 1m70, Daniel Radcliffe, Harry Potter, Kendrick Lamar, bref, qui sont tous des hommes qui ne correspondent pas à l'image traditionnelle de ce grand mâle imposant, mais qui ont tout de même beaucoup de charisme. Et il y a tout un renversement aussi dans le vocabulaire. Pendant longtemps, on disait un petit homme avec une connotation quasi négative. Aujourd'hui, ce mot-là qu'on voit sur les médias sociaux, short king, au contraire, transforme une supposée faiblesse en titre presque de noblesse. Le mot king, le mot roi, en témoigne. Alors, c'est plus un défaut qu'on veut cacher, c'est toute une identité aussi aujourd'hui qu'on essaye de revendiquer comme ça sur les médias sociaux. Et je vous disais que 1m73, c'est ça, c'est en dessous de la moyenne canadienne. Les données de Statistiques Canada disent ceci. Les hommes entre 20 et 39 ans mesuraient en moyenne 1m78 contre 1m63 pour les femmes. Donc Tom Holland se situe environ 5 cm sous la moyenne masculine canadienne. Donc on peut considérer effectivement qu'1m73 pour un homme, c'est plus petit que la moyenne. Alors après, est-ce que il y a vraiment une revanche des hommes petits sur les médias sociaux? Oui. Cela dit, je pense que on est encore dans des choses très traditionnelles sur la vision d'un couple et de l'homme, notamment sur les sites de rencontres où on filtre beaucoup par la taille. Et oui, les hommes grands sont encore synonymes de grandeur d'esprit, de puissance, de force, etc. Donc ça change pour Tom Holland et Zendaya, mais faut rappeler que c'est peut-être pas le cas pour tout le monde.
2: Oh, les amis, sur les sites de rencontres, on arrête de mentir sur notre âge, on arrête de mentir sur notre grandeur. Parce que les femmes mentent sur leur âge et les hommes mentent sur leur grandeur.
1: 88% des hommes se rajoutent des pouces sur les applications de rencontres.
2: Exact.
0: Ah oui, moi j'en retire.
1: Ah ouais?
0: Ben ouais.
1: Ben, je rajoute.
2: Mais vous êtes très grande.
1: Ah oui? À l'époque,
2: vous sentez la moyenne des, prenez la moyenne de vous deux, puis mettez ça chacun ça dans vos profils.
1: Non, on va plus là-dessus.
0: Non, on va plus besoin, c'est fini. Okay. Ouais.

0: D'accord. Bon, juste un message. Les courriels qu'on a reçus pour les allos.
1: Oui.
0: Les jeunes qui ne répondent plus allô ou oui allô ou salut même. Pour ma part, la problématique est plus à la fin de la conversation avec ma fille de 13 ans qui raccroche dès qu'elle a terminé ce qu'elle a à dire sans attendre de voir si moi j'ai quelque chose.
2: Ah oui,
0: chose.
2: Ah oui, oui si, j'ai vu ça beaucoup.
1: Il faut trouver un mot.
0: Oh là là.
1: Moi, j'irais fin de transmission.
0: fin de transmission. Clac. Ouais. Chris, terminons donc cette transmission radiophonique d'aujourd'hui avec cette tendance de s'accorder des étoiles.
1: Ben oui, il y a plein d'influenceurs en ce moment qui se donnent des petites étoiles, des petits coups de pouce comme ça, pour se dire que finalement, ça serait une forme de remède au surmenage. On a tellement de tâches au quotidien, tellement de choses à faire, et puis peut-être que nos niveaux de concentration ne sont plus ce qu'ils étaient, et donc on a besoin d'un encouragement. Alors énormément d'influenceurs se donnent des bons points sous forme de petites étoiles dorées. Vous avez peut-être vu ça passer sur Instagram ou sur TikTok. C'est toujours la même image. On voit la personne et par-dessus, on voit à peu près 6 ou 9 étoiles plaquées. Et en dessous de chaque étoile, eh ben, il y a une tâche. J'ai fait la vaisselle, j'ai fait mes impôts, j'ai répondu à l'eau au téléphone. Enfin, des choses qui
3: sont... Un peu comme notre liste de tâches qu'on coche. Un peu la même chose.
1: Et exactement. Donc, ce qui mérite une étoile, c'est ça peut être des choses comme admettre qu'on a tort. Ça peut être passer son fil dentaire. En fait, toujours des trucs qui sont généralement un petit peu déplaisants. Répondre à un courriel lors des heures de bureau, par exemple, si c'est ça que vous valorisez. Et derrière ça, une sorte d'esthétique de la douceur, avec toujours une espèce de légende. Les gens se disent ben. Si je peux me permettre, voici, regardez ce que j'ai fait de bien cette semaine.
0: Mais quel genre d'influenceurs et d'influenceuses font ça?
1: Des influenceuses mode de vie et des influenceurs mode de vie, et puis pas que, en fait, parce que maintenant c'est devenu un filtre, donc des gens comme vous et moi, non pas comme vous et moi, des usagers standards, voilà, exactement, et donc parce qu'il y a quelque chose quand même un petit peu thérapeutique là-dedans, c'est justement ne pas attendre l'approbation d'un patron ou d'un algorithme ou quoi que ce soit, c'est nous, on décide, on se donne nos propres likes en quelque sorte, et c'est peut-être une forme d'antidote au burn-out, une réponse directe aux espèces d'injonctions d'optimisation aussi permanente, à l'anxiété des listes de tâches qu'on a en ce moment, puis qui sont infinies, parce que c'est toujours des petites tâches que les gens célèbrent à travers cette tendance-là, des trucs vraiment du tout bête. Et c'est vrai parce que généralement, on les fait pas ces tâches-là. En tout cas, moi, je les fais pas.
3: Mais en même temps, se passer de la soie dentaire, est-ce que ça mérite vraiment de faire un post sur Instagram avec des petites étoiles ou des petits cœurs? Je sais pas.
1: Non.
0: Mais ça doit servir à quelque chose, forcément.
3: Oui.
0: Ça doit rallier.
3: Il y a quelque chose de performatif aussi dedans.
1: Ouais, c'est aussi une façon
0: Mais là, on a la performance petite, là.
1: Et exactement. Et puis c'est aussi une façon d'envoyer le message que c'est important de prendre soin de soi.
3: Et
1: pas en termes de performance, c'est-à-dire faire du sport, se muscler, avoir le bon maquillage, le bon ci, le bon ça. Non, c'est juste
3: Ramener quelque chose de terre à terre. Ouais.
1: Faire la base pour soi-même, c'est quelque chose en ce moment qui n'est pas très valorisé. On se dit souvent, et si je pouvais en faire plus, si j'étais mieux, si j'étais voilà. Et donc ça, c'est une façon de se le rappeler. Vous êtes dubitatif.
0: Je suis tellement dubitatif.
1: Oui.
0: Mais je sais pas pourquoi je suis dubitatif.
1: Mais parce que c'est de le faire en public, en fait. C'est pas très profond.
0: Mais en même temps, je suis en train de m'habituer à toutes ces affaires qui pour moi ont peu de sens, mais pour d'autres beaucoup de c'est beaucoup. On est vraiment face à beaucoup de phénomènes.
1: Ouais, mais on fait juste
0: société,
1: on fait juste parler de l'air du temps. On ne valide pas.
0: Ah non, mais c'est fascinant.
3: Mais des jeunes de 20 ans qui ont grandi dans les médias sociaux, on comprend que c'est leur façon aussi de s'exprimer aujourd'hui. On peut pas leur reprocher ça.
0: Mais ça parle tellement de notre société. Ouais, puis moi, j'écoute quand on parle.
3: Ouais.
0: Sur les infos, on nous dit genre qu'il y a une fonction qui permet de demander aux personnes qui ne sont pas dans mes contacts leur nom et la raison de leur appel.
3: Ah.
0: Ça a changé ma vie. On trouve ça dans réglage téléphone, demander le motif de l'appel. Comme ça, les appels inconnus et tout ça.
3: On va y aller tout de suite.
0: OK, Arnaud Granata, Chris Bergeron, merci infiniment.
3: Fin de transmission.
0: Fin de transmission. À demain, tout le monde.

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0: Bonjour, bon lundi. J'espère que votre début de semaine se passe bien. Pour ma part, j'avoue être encore porté par l'énergie de notre émission spéciale devant public à Saint-Georges-de-Beauce vendredi. Quel plaisir d'avoir pu vous dire bonjour, vous serrer la main. Je repense à ce père et sa fille qui se sont déplacés depuis Bonaventure en Gaspésie pour venir nous voir. Ils se rendaient voir de la famille dans la région de Montréal et ont confectionné leur itinéraire pour pouvoir s'arrêter à notre émission en Beauce. Je pense à ce trentenaire qui a fait 3h30 de route depuis le Saguenay. Hein? Bonjour, je le salue. Il nous écoute probablement. Il avait envie de venir voir comment se faisait une émission de Midi Info. Alors, il a fait la route. Il y a plein de résidents de Québec, de la Beauce, bien sûr, qui étaient là. Bref, merci à tous. Et je vais vous confier un petit secret. Les patronnes, parce que ce sont tous des femmes qui sont mes boss ici à Radio-Canada, donc les patronnes ont adoré l'émission. Alors, je pense qu'on va refaire des sorties devant public un peu plus tard cette année. Vous avez été nombreux à nous solliciter depuis vendredi en Outaouais, en Abitibi, au Saguenay, aux Îles-de-la-Madeleine, au Nouveau-Brunswick, Moncton, entre autres. Alors, on va tenter de faire quelques déplacements d'ici la fin de la saison en juin. Probablement pas cet automne parce que notre prochaine émission est déjà prévue devant public le 15 octobre prochain à Edmonton en Alberta. Donc, ça va être quelques jours avant le référendum là-bas. Donc, on a déjà une visite en Alberta des prévues. Mais après ça, je pense qu'on va commencer à travailler là-dessus pour être capable de venir vous voir dans certaines régions du Québec. Sinon, pour aujourd'hui, on commence notre série de grandes entrevues avec les chefs en campagne. On a dépassé la moitié de la campagne électorale déjà. Et aujourd'hui, la coporte-parole de Québec solidaire, Rouba Gazal, va être avec nous vers 12:30. Demain, Éric Duhaime sera avec nous. Mercredi, juste avant le débat des chefs à Radio-Canada, ce sera Charles Milliard, le chef libéral, qui va être à Midi Info. On n'a pas encore de confirmation pour Christine Fréchette et Paul Saint-Pierre Plamondon, mais la volonté est là. Alors, on devrait trouver un moment d'ici la fin de la campagne pour s'entretenir avec eux. Sinon, rapidement, nous allons aussi discuter plus tard à l'émission de la montée de l'extrême droite en Allemagne et de l'autonomie des voitures électriques. Si vous réfléchissez à l'achat d'une voiture électrique, hein, on le sait avec le prix de l'essence, certains y pensent, ben, écoutez ce segment vers 12:50, ça devrait vous intéresser. Mais pour tout de suite, on commence avec ce nouveau sondage Radio-Canada Coop de l'Info mené par la maison Segma. Donc, qui a été rendu public ce matin. On voit que le Parti québécois est toujours en tête dans les intentions de vote, mais il est toujours en terrain minoritaire. Gros sondage, 5572 répondants du 8 au 17 septembre dernier. Donc, ça nous permet d'aller peut-être creuser dans chacune des régions du Québec, voir un peu à quoi ressemblent les intentions de vote. J'en discute avec Jean-François Thériault, mon collègue qui est avec moi en studio. Jean-François, bonjour.
1: Bonjour, Alex.
0: Ah, donc, le PQ demeure en tête, mais la surprise du sondage, c'est davantage du côté des conservateurs.
1: Oui, parce que la première et la deuxième place, ça demeure assez stable là, depuis le début de la campagne. Donc, le sondage réalisé par Segma place le PQ à 29 % la CAQ à 22 % mais c'est vraiment pour la troisième place que ça chauffe. Officiellement, ce sont les libéraux qui l'occupent avec 19 % des intentions de vote, mais ils ont les conservateurs dans leur rétroviseur à 18 % un petit point d'écart, Alec, et Québec solidaire finalement ferme la marche avec 12 % Évidemment, on le dit toujours, un sondage ne fait pas le printemps, mais on parle quand même, vous l'avez dit, de 5572 répondants qui ont été répartis dans la plupart des régions du Québec. Et là, c'est le meilleur score pour les conservateurs dans un sondage national depuis le début de la campagne et le pire pour les libéraux. Évidemment, la question, c'est est-ce que ça, tout ça va se traduire en siège? On le sait, hein, le vote libéral est concentré dans certains quartiers

0: Montréal, plus à l'ouest, en Outaouais aussi. Le vote conservateur, lui, est très fort à Québec, dans Chaudière-Appalaches, où là, il mène haut la main. Et on remarque aussi dans le sondage que le vote conservateur est assez jeune aussi. On constate quand même là qu'il est troisième chez les 18-34 ans, derrière Québec solidaire et derrière le Parti québécois.
1: En fait, il y a des préférences marquées selon les tranches d'âge. Et ça, c'est quand même intéressant de voir que selon où on se situe dans notre vie, ben on a des préférences assez marquées.
0: Oui, on le disait, la CAQ est deuxième en tout, mais elle est bonne dernière chez les jeunes, avec seulement 9 points de pourcentage. Mmh. Donc, comment Christine Fréchette arrive là, à maintenir sa deuxième place? Ben, c'est vraiment avec le vote des 65 ans et plus. Là, c'est pas mêlant, Alec. Christine Fréchette est à 40 % dans cette tranche de l'électorat-là. Elle est loin devant ses adversaires. Quand on a parlé là, au président de la firme Segment, Rénal Darvé, il nous a parlé d'une fracture générationnelle. C'est vraiment ce qu'on constate tout au long de ce sondage-là. Mais évidemment, attention, rien n'est joué. Il y a quand même 41 % des répondants qui nous ont dit que leur choix pourrait encore changer d'ici le jour du scrutin.
1: Et il y a des courses intéressantes qui se dessinent dans plusieurs régions.
0: Oui, on a vraiment, je vous le disais, sondé aux quatre coins de la province. Donc, le PQ a des avances dans 5 des 10 régions qui ont été sondées. Des avances assez confortables dans le Bas-Saint-Laurent, au Saguenay-Lac-Saint-Jean aussi, même si on voit là que la CAQ de Christine Fréchette est pas si loin là dans cette région-là. Christine Fréchette, d'ailleurs, est première en Mauricie et elle fait une course assez serrée là avec le PQ sur la rive sud. La surprise, par contre, Alex, c'est vraiment en Estrie. Le PQ est premier, la CAQ deuxième et le Parti libéral du Québec quatrième, derrière les conservateurs. C'est une région, là, il y a un certain temps, on considérait ça encore comme un terreau très fertile pour les libéraux. Là, souvenez-vous, Jean Charest régnait sur Sherbrooke pendant plusieurs années.
1: Ben oui.
0: Mais là, Charles Millard, quatrième, et on sait qu'il a misé très gros sur l'Estrie pour cette campagne-ci. Bon, il se présente lui-même dans Hufford. Il y a certains de ses candidats qui se sont déplacés de Montréal jusqu'en Estrie. Et on a calculé, là, dans le local électoral, sa caravane a visité pas moins de 7 fois cette région-là depuis le déclenchement de la campagne. Le seul qui est allé plus souvent dans une région, c'est Éric Duhem dans la région de Québec et en Chaudière-Appalaches. Donc, il est souvent en Estrie et ça va pas très bien.
1: J'avais un ami du côté des cantons de l'Est en fin de semaine qui a dit que le Parti libéral a frappé 3 fois à sa porte en 2 jours. Clairement, on sait là, qu'en Estrie, ça chauffe pour les libéraux. Donc, voilà. les militants, les bénévoles sont sur le terrain. Radio-Canada a aussi demandé aux électeurs qui ferait le meilleur premier ministre en cette période de guerre tarifaire avec les États-Unis. À quoi ça ressemble?
0: Alors, la première place revient à aucun de ses choix. Donc, il y a plus du quart là, des répondants qui ne font pas confiance à aucun chef en particulier pour diriger la province en ce moment. Mais bon, quand même, Christine Fréchette est la chef qui reçoit le plus d'appui, 23%. Encore ici, elle est vraiment portée par l'électorat plus âgé, 40% chez les 65 ans et plus. Ensuite, on trouve Paul Saint-Pierre Plamondon à 19%, Éric Duhem à 13%, Charles Millard à 12% et Ruba Gazal en queue de peloton avec 5 points de pourcentage.
1: Aussi des questions plus précises dans le sondage sur certains enjeux, notamment le coût de la vie, l'environnement, la souveraineté. Et là aussi, on voit une division dans le vote en fonction de l'âge des répondants.
0: Ouais. Quand on vous parlait d'une fracture générationnelle, là, quand on demande aux électeurs, bon, c'est quoi leur priorité là, pour un prochain gouvernement? Il y a 48% des jeunes qui disent que ça doit être le coût de la vie. 37% des 65 ans et plus qui disent non, ça devrait être l'accès aux soins de santé. Donc, encore une fois, des trajectoires complètement opposées en fonction de l'âge des répondants. En environnement, c'est un peu la même chose. Hein. On a demandé aux gens si le gouvernement devrait assouplir des règles environnementales pour affronter là, les turbulences économiques. Et là, c'est clair, la majorité des jeunes de 18 à 34 ans disent non. Chez les plus vieux, c'est un peu plus nuancé. Là où c'est pas nuancé du tout, Alex, c'est quand on parle de souveraineté. Là, en cas de référendum, 30% des répondants voteraient oui, 70% non. Après la répartition des indices, bon, ce sont des chiffres qui surprennent pas vraiment. Ça ressemble à ce que nous disaient les autres coups de sonde. Mais on voit que, encore une fois, c'est les plus âgés qui mènent la charge contre la souveraineté. 66% des 65 ans et plus sont contre l'idée d'un Québec indépendant. Ce sont quand même des gens qui, on présume, en tout cas, étaient là pour au moins un des deux référendums.
1: Oui, ont déjà eu connaissance du débat, à
0: voilà,
1: tout le moins.
0: Voilà, exactement. Et on présume aussi qu'il y en a qui ont voté oui, nécessairement, dans cette tranche de l'électorat-là. Et, fin intéressant, je termine là-dessus, Alec, il y a à peine la majorité des électeurs du Parti québécois. On parle de 55% des électeurs du PQ qui voteraient oui à un éventuel référendum pour Québec solidaire, qui est l'autre parti indépendantiste. Ce chiffre-là chute à 29%. Donc, même chez les partis ouvertement souverainistes, la bataille

0: campagne n'est pas gagnée sur cette question.
1: C'est-à-dire qu'il y a même pas un électeur sur trois de Québec solidaire qui voterait oui à un référendum.
0: Pour un parti qui s'affiche ouvertement souverainiste.
1: Ouais. Ben oui, on va recevoir Robin Gazal tout à l'heure. On risque de lui en toucher un mot. Jean-François Thériault, merci beaucoup. Si les gens veulent plus de détails sur ce sondage, Radio-Canada, Coop de l'info, évidemment, il y a un long texte sur le site de radiocanada.ca. Merci.
0: Merci à vous.
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1: Marie-Hélène Tremblay, bonjour.
3: Bonjour, Alec.
1: Alors, les chefs des cinq formations politiques ont réagi ce matin à ces résultats du sondage Segma Radio-Canada, Coop de l'information.
3: On le disait, hein, le PQ toujours en tête, mais en zone minoritaire, comme coincé à 29 % là, depuis déjà quelques mois. Pourtant, le PQ n'a pas eu de mauvaise semaine. Paul Saint-Pierre Plamondon n'a pas eu de mauvais débat non plus, parce que c'est quand même le sondage tient compte des débats à la toute fin. Mais le parti stagne, il n'arrive pas à monter dans les intentions de vote. Et ce matin, le chef péquiste mentionnait qu'il est beaucoup trop tôt pour dire que le prochain gouvernement sera minoritaire parce qu'il reste encore 2 semaines à la campagne électorale. Bref, lui pense qu'il est toujours en très bonne position pour rallier une majorité de Québécois. Par curiosité, je suis allée revoir les résultats des dernières élections où le Québec a élu un gouvernement minoritaire. Rappelons-nous, 2007, Jean Charest avait gagné avec 33% des voix. Et en 2012, Pauline Marois avait gagné avec 32 % contre 31 % pour les libéraux. Bien sûr, la réalité était différente, c'est-à-dire qu'il y avait 3 partis qui étaient compétitifs. Cette fois-ci, il y en a 5. Alors évidemment, ça entre en ligne de compte, mais tout de même, les partis qui avaient gagné l'avaient fait avec plus de 30 % des voix, alors que là, on est coincé du côté du Parti québécois à 29 %. Surprise, on le disait, c'est le Parti conservateur qui talonne le Parti libéral pour la 3e position. Je vous dirais que Éric Duhaime, ce matin, qui était le premier à commenter, était particulièrement volubile, visiblement très très heureux de ces résultats, évidemment, oui. Parce que selon lui, il dit que son parti incarne véritablement le changement et que si les Québécois veulent un gouvernement minoritaire et qu'ils choisissent de le faire le 5 octobre prochain, ben les partis auront pas d'autre choix que de collaborer entre eux. C'est pourquoi il veut se rapprocher des partis, mais en créant, dit-il, des alliances stratégiques. Il donnait quelques exemples. Le privé en santé, il est sur la même longueur d'onde que la CAQ. Le TGV, le rejet du projet, le Parti québécois n'en veut pas non plus. Rubin Gazal aussi veut retirer la TVQ sur les biens usagés. Le Parti libéral parle, lui, d'allègement réglementaire, ce à quoi aussi les conservateurs veulent s'attaquer. Il y a un seul enjeu, en fait, sur lequel il n'est pas négociable, je vous le donne en mille, évidemment, c'est le référendum du Parti québécois. Évidemment, les partis, durant la campagne, Alec, mènent, on le sait très bien, des sondages internes pour voir un peu où on se situe. On est tenté de dire, en fait, que la CAQ et le Québec solidaire font visiblement le même constat que le sondage Segma, en constatant cette hausse des conservateurs, ce qui nous aide peut-être à comprendre pourquoi, hier, on a eu droit à cette sortie de Christine Fréchette, qui a tapé sur un clou, celui des alliances entre le Parti québécois et le Parti conservateur.
1: Ben, je vais juste rappeler d'où ça part, ça. C'est que vous parlez du TGV. Il y avait une manifestation des agriculteurs contre le projet de train à grande vitesse à Rigaud. Et là, Éric Duhaime est allé dire, lorsque le Parti québécois sera au gouvernement minoritaire, que j'aurai la balance du pouvoir, je vais le stopper, ce projet-là. Et là, je pense que dans les caravanes, on s'est dit, combien d'idées a comme ça Éric Duhaime pour appuyer un Parti québécois qui serait aux commandes de l'État? Parce que dans le fond, ils vont former un tandem ou une alliance. Et donc, Christine Fréchette a attaqué là-dessus. Robin Gazal a parlé même de bromance entre les deux. J'avais pas entendu ça depuis Barack Obama et Justin Trudeau. Et donc, c'est là que hier, là, vraiment, la campagne a été, OK, est-ce que dans le fond, Paul Saint-Pierre Plamondon et Éric Duhaime pourraient s'allier? Je voulais juste expliquer la genèse de l'histoire. Là.
3: Absolument. De son côté, Paul Saint-Pierre Plamondon disait... Et demandait à ses adversaires de ne pas faire de campagne négative, d'y aller avec leurs propositions. Et il ajoute que le Parti québécois n'est pas du tout tributaire de personne pour réaliser ses engagements. Du côté du Parti libéral, Jean-François le disait, les conservateurs soufflent dans le cou du Parti libéral. Cet exemple, notamment en Estrie, il est ma foi révélateur. 4e pour le Parti libéral, c'est dire à quel point c'est compliqué pour les libéraux. Dans les autres régions du Québec, le PLQ ne fait pas mieux qu'une 3e place, à l'exception évidemment de la région.

0: régions de Montréal, de Laval et de l'Outaouais. Et encore une fois, ce matin, Charles Milliard a attaqué qui? Il a attaqué le chef conservateur en disant que le cadre financier du PCQ ne tenait pas la route, que les résultats du sondage de ce matin ne modifieront pas non plus son plan de campagne d'ici la fin. Il a l'intention, dit-il, de miser sur le seul et unique sondage qui compte, selon lui, c'est celui du 5 octobre.
1: J'imagine que les chefs vont tranquillement ralentir la cadence parce que mercredi soir, il y a le dernier débat des chefs, celui de Radio-Canada animé par Patrice Roy. Donc, bon, il y a encore des annonces aujourd'hui un peu, mais on peut s'attendre à ce que tranquillement, là, on se prépare du côté des chefs.
0: Oui,
1: là.
0: Les journées sont plus courtes et vraiment demain, mercredi, ça va vraiment tomber au ralenti. C'est évidemment ce dernier rendez-vous à la télé, il est très important pour les chefs de parti pour différentes raisons. Dans le cas de Christine Fréchette, on s'est rendu à Coaticook chez l'entreprise Cabico qui fabrique des armoires, donc une entreprise touchée par les tarifs américains. Charles Milliard, lui, était du côté de Packard, donc où on fabriquait des camions.
1: Exactement. Rive nord de Montréal. Ouais.
0: Alors là aussi, où on est touché par les tarifs. Du côté de Québec solidaire, on y est allé d'une annonce. En fait, on promet 400 millions de dollars qui vont être réservés aux locataires qui sont admissibles au programme de supplément au loyer, donc qui vont permettre aux ménages admissibles d'avoir accès à un logement dont le loyer correspond à 25% de leurs revenus. On veut ajouter 50 000 logements sociaux au marché locatif également. Du côté du Parti québécois, cet après-midi, on va faire une conférence de presse pour parler d'un projet structurant de l'Est de Montréal. Et ce matin, Paul Saint-Pierre Plamondon s'est rendu à l'Agora Déclic. Ça, c'est un lieu où les jeunes issus de la DPJ trouvent sous un même toit donc tout ce dont ils ont besoin pour se stabiliser et avancer. On parle de soutien, de logement, d'une école aussi, donc des outils pour bâtir leur avenir. Et le Parti québécois s'est engagé à réaliser le projet de l'organisme de 70 millions de dollars. Ça, c'est pour aménager 144 logements dans l'ancien couvent des Franciscains dans le quartier Rosemont à Montréal. Et tous les partis, à l'exception d'Éric Duhaime, se sont engagés à aller de l'avant pour ce projet. Ce qui nous a donné l'occasion de voir Gabriel Nadeau-Dubois. C'est la première fois qu'on le voit depuis le début de la campagne. On le sait, il ne se représente pas. Mais il est porte-parole avec Véronique Yvon de l'organisme L'Agora Déclic, ce qui expliquait sa présence. Ruba Gazal va d'ailleurs s'y rendre aussi cet après-midi.
1: Marie-Hélène Tremblay, merci. À demain.
0: À demain.
1: Fanny Olivier, du côté d'Ottawa, bonjour.
2: Bonjour, Alec.
1: Alors, le Mark Carney World Tour se poursuit. Je sais pas s'ils vont faire des T-shirts avec les dates dans le dos, dans quelle ville il était.
2: Je suis certaine qu'il y aurait des gens, des partisans libéraux qui seraient prêts à l'acheter.
1: Je sais pas si le T-shirt serait suffisamment long pour mettre toutes les dates où il a été à l'étranger. Parce que, bon, il était, on le sait, évidemment, en Europe la semaine dernière pour ce grand discours devant le Parlement européen à Strasbourg. Et là, il s'envole cet après-midi pour New York, début de la 81e Assemblée générale des Nations unies.
2: Oui, exactement. Il va participer ce soir à un sommet là, en marge de l'Assemblée générale, le sommet des partenaires pour le multilatéralisme. Alors, c'est pas tant l'Assemblée générale qui l'intéresse, hein. C'est même pas lui qui va prononcer le discours du Canada cette semaine, c'est la ministre des Affaires étrangères, Anita Anand. C'est plutôt qu'il peut rencontrer dans la même ville une panoplie de chefs d'État, de chefs de gouvernement pour faire la promotion de son projet de diversifier les marchés d'exportation du Canada. Donc, une espèce de speed dating finalement avec des gens de pouvoir. La grande question, est-ce que Mark Carney va voir Donald Trump? On ne le sait pas, on n'a pas voulu nous le dire, on ne sait pas si c'est prévu. On sait par contre que Donald Trump n'est pas un fan de multilatéralisme, n'est pas non plus un fan des Nations Unies et récemment n'est pas très bien, très très fan non plus de Mark Carney, donc on ne retiendra pas notre souffle, mais bon, on ne sait jamais. Ce qui est intéressant, c'est qu'avant de se rendre à New York, Mark Carney va quand même participer cet après-midi à la première période de questions de l'automne à la Chambre des communes. Déjà, on entendait les partis d'opposition, particulièrement le chef conservateur Pierre Poilievre, l'accuser de passer trop de temps à l'étranger. Donc, si Mark Carney avait participé comme il l'a fait là, à l'ouverture du Parlement européen la semaine dernière, mais qu'il n'avait pas participé à la reprise des travaux ici au Parlement canadien, ben évidemment, ça aurait donné encore plus d'eau au moulin aux oppositions. Donc, il va être là pour marquer le début de la saison. Bon, on ne sait pas si ça va être une habitude qui va devenir. On sait qu'il rate rarement les voyages importants, Mark Carney, mais quand même. Sinon, les travaux reprennent aujourd'hui sur les chapeaux de roue avec le dépôt d'un projet de loi majeur cet après-midi. Mark Carney en parle comme de la mesure législative la plus importante sur le plan économique de la session parlementaire. Il dit peut-être même de toutes les prochaines années. C'est un projet de loi pour accélérer l'approbation de l'ensemble des projets d'infrastructure au pays, donc pas seulement ceux qui sont désignés par le gouvernement comme étant d'intérêt national. Donc, l'objectif, c'est que tous les projets puissent aller de l'avant dans un délai de seulement un an et ne soient soumis qu'à une seule évaluation. Rappelez-vous, ce printemps, le gouvernement signalait que par cette législation-là, il allait autoriser le démarrage de projets avant même que l'évaluation d'impact soit terminée. Elle allait aussi permettre au ministre de modifier les conditions environnementales des projets et il a même publié, là, début septembre, un règlement pour que les projets de pipeline, les projets de sable bitumineux ne soient plus soumis à la procédure d'évaluation environnementale qu'on connaissait, mais soient plutôt examinés par la Régie de l'énergie. Donc, en fin d'après-midi, il y a un point de presse qui est organisé sur ce projet de loi avec trois ministres du gouvernement, le ministre Stephen McKinnon, le leader du gouvernement en chambre, le ministre Dominique Leblanc, qui, parmi ses multiples chapeaux, est notamment ministre des Affaires intergouvernementales et de l'Unité de l'économie canadienne, et Patty Aydoux, ministre de l'Emploi. Donc, l'objectif affiché du projet de loi, c'est de créer plus de certitude pour que l'économie soit plus compétitive, mais on voit déjà, Alec, avant même le dépôt du projet de loi, une levée de boucliers. Il y a certains qui craignent que cette accélération de l'approbation des projets, ça se fasse aux dépens de la protection de l'environnement. On sait que le gouvernement a consulté la population sur cet aspect-là et que, de l'avis même là, du gouvernement, quand il a fait le rapport de ces consultations-là, effectivement, il y a des inquiétudes. Et là, il y a les syndicats aussi qui sonnent l'alarme parce qu'ils anticipent des changements qui pourraient altérer le droit de grève. Il y a certains médias qui ont rapporté que le gouvernement s'apprête à changer le code du travail pour éventuellement privilégier l'arbitrage exécutoire. On a vu dans les trois dernières années le gouvernement libéral, soit Trudeau, soit Carney, utiliser sept fois l'article 107 du code du travail qui permet au fond de demander au Conseil des relations industrielles de mettre fin à un conflit de travail, donc sans avoir une loi spéciale débattue voter au Parlement pour mettre fin à une grève ou à un lockout. Donc, selon ce qui a filtré, le gouvernement pourrait donc formaliser cette nouvelle façon de faire. Le Conseil canadien du travail a envoyé ce matin un communiqué dans lequel il écrit « On ne peut pas avoir les coudes levés là, devant Donald Trump si on a les mains liées à la table de négociation. » Moi, j'ai croisé, il y a à peu près une heure, Mark Carney dans les couloirs du Parlement et je lui ai parlé justement de ce projet de loi-là. Il a sous-entendu que les syndicats n'avaient rien à craindre, mais quand même ne voulaient pas révéler le contenu du projet de loi là pour des raisons de privilèges parlementaires. Mais donc, voilà, ça va être déposé cet après-midi. J'ai hâte de voir si ça va être plus touffu que son prédécesseur C5, parce que ça faisait seulement 25 pages. Et ça risque d'être débattu rapidement, parce qu'on s'attend à ce que le gouvernement veuille l'adopter très rapidement.
1: Oui, on va utiliser la majorité qu'on est allé chercher au fil des mois pour être capable d'accélérer l'adoption de ce type de projet de loi-là. Il nous reste une petite minute, d'ailleurs. Parlons un peu des partis d'opposition. Comment ils vont tirer leur épingle du jeu? Parce qu'on le sait, Mark Carney, on le voit dans les sondages, est assez populaire. C'est quoi leur stratégie?
2: C'est difficile parce qu'ils sont affaiblis. Hein? Il y a le caucus conservateur qui a perdu 7 députés, le NPD dont le chef Avi Lewis n'est même pas élu, donc n'est pas visible au Parlement, le Bloc qui volontairement décide de s'effacer pendant les élections provinciales. Ils ont quand même des poignées. Il y a donc ce projet de loi, donc les craintes liées à l'environnement, aux syndicats qui peuvent être des poignées pour le NPD et le Bloc. Et d'ailleurs, petit aparté, si c'était un gouvernement conservateur qui faisait ces changements-là, on peut présumer qu'il y aurait toute une levée de boucliers. Il y a des préoccupations aussi sur l'éventuelle privatisation d'aéroports, l'abandon des redevances aussi sur les plateformes en ligne. Ça continue de préoccuper le milieu culturel. On s'attend à ce que le Bloc mette ça de l'avant. Mais c'est vrai que pour l'instant, Mark Carney avance dans l'espace politique comme une espèce de blindé et il paraît imperturbable devant les tirs de ses adversaires.
1: Merci beaucoup, Fanny. On se retrouve demain.
2: À demain.
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1: Andréane, bonjour.
2: Bonjour, Alex.
1: Alors, la fusion entre les géants Paramount et Warner Brothers pourra finalement aller de l'avant parce qu'il y a une entente qui fait tomber les poursuites.
2: Ça fait un an qu'on en parle.
1: Oui,
2: de ce projet-là. Oui, c'est vrai que c'est long. Il y a eu d'abord eu le rapprochement entre Warner Brothers et Netflix, puis l'offre formelle de Paramount. Il y a eu plusieurs tergiversations, des hésitations et une poursuite, c'est vrai, parce qu'il y a une douzaine d'États américains, dont la Californie et New York, qui avaient intenté des procédures judiciaires pour tenter d'empêcher Paramount d'acheter Warner Brothers. C'est une grosse transaction, là, je vous le rappelle, c'est 81 milliards de dollars américains, l'équivalent de 115 millions de dollars canadiens à peu près.
1: 15 milliards?
2: Oui, que dis-je?
1: C'est une grosse transaction, oui.
2: Bien sûr. Alors, les États faisaient valoir que cette transaction-là allait créer un géant beaucoup trop dominant dans l'industrie, que ça allait écraser la concurrence, la compétition dans plusieurs secteurs, plusieurs segments de ce marché-là, comme la production de films, des chaînes de télévision, que ça allait entraîner des pertes d'emplois, que ça allait nuire à tout Hollywood, là, finalement. On avait d'ailleurs entendu des acteurs, des réalisateurs se plaindre contre ce projet de fusion, mais ça n'aura vraisemblablement servi à rien parce que Paramount s'est finalement entendu là pour régler la poursuite. On connaît pas les détails de l'accord, mais on a des indices. Wall Street Journal, entre autres, qui dit Paramount s'est assuré dans cet accord-là de ne pas avoir à vendre de chaînes de télévision. Il y aurait aussi un engagement pour investir 1,5 milliard de dollars dans des studios de production en Californie, la production d'au moins 30 films par année. Bref, on en saura un petit peu plus. Mais il faut comprendre que au départ, il y avait énormément d'obstacles réglementaires. Les autorités britanniques, la Commission européenne, le département de la justice, tous devaient donner leur feu vert, ce qui a été fait. Et donc, ces poursuites, c'était essentiellement le dernier frein là à la transaction qui pourrait être complétée sous peu. Mais c'est sûr que ça va redessiner le paysage à Hollywood. Là. Ça va vraiment créer un géant. On avait déjà deux studios très imposants. Et là, de les réunir de cette manière-là, ça va effectivement faire... Il y aura des effets qu'on pourra sentir très concrètement.
1: Je parlais tout à l'heure avec Marie-Hélène Tremblay de cette manifestation des agriculteurs en fin de semaine à Rigaud. Oui. Plusieurs s'opposent aux trains à grande vitesse entre Toronto et le Québec, évidemment, la ville de Québec. On a un peu plus de détails sur les compensations qu'Alto, qui est la société d'État qui mène le projet, offrirait aux différents agriculteurs pour compenser les pertes de leurs terres.
2: Oui, en fait, en ce moment, Alto cherche à conclure une entente cadre pour ces compensations-là qui seraient liées aux expropriations avec l'Union des producteurs agricoles. On sent assez bien que le courant passe mal parce qu'on les a entendus à plusieurs reprises, Martin Caron de l'UPA, entre autres, dire pour l'instant ce qui est proposé sur la table ne satisfait pas du tout les agriculteurs. Mais effectivement, quelques détails. Bon, je vous rappelle, on évoque le chiffre de 1700 propriétés qui pourraient être expropriées, dont au moins 500 terres agricoles dans ce long tronçon là que pourrait parcourir le TGV. Et mis bout à bout, les indemnités qui seraient proposées par Alto aux agriculteurs, ça pourrait atteindre jusqu'à 350% de la valeur marchande de ces terres-là en particulier.
1: Donc, ça veut dire que si une terre vaut en valeur marchande 60 000 $ ouais. Alto propose 220 000 $ à l'agriculteur.
2: C'est ça. Ça pourrait représenter 200 à 220 000 effectivement, par exemple. On dit qu'il y aurait, en plus des indemnisations pour la valeur de la terre en particulier, des indemnisations aussi pour les conséquences sur les propriétés et la perte de récolte également. Alors, est-ce que ce montant-là, qui semble alléchant lorsqu'on vous dit ben vous pourriez percevoir 4, peut-être 5 fois la valeur de votre terre, mais ce n'est pas suffisant aux yeux des agriculteurs qui, en fin de semaine, lorsqu'ils étaient réunis à Rigaud, ont beaucoup insisté sur le fait que l'argent, c'est bien, mais eux, ce qu'ils font, c'est qu'ils cultivent des terres depuis des générations, ça leur a été légué. Ils en retirent une grande fierté et travaillent cette terre pour les générations futures également. Alors, tous les aménagements, en plus de l'argent qui est proposé par Alto, là, les aménagements des fameuses passerelles, par exemple.
1: Effectivement, parce qu'on dit que ce sera quand même 60 mètres, là, l'emprise du TGV. On va pas exproprier comme à Mirabel à l'époque, là, sur des kilomètres et des kilomètres. Donc, ça reste une petite parcelle et on pourrait donc être capable d'aménager des passages pour que les agriculteurs accèdent à leurs terres sous les rails ou sur les rails.
2: Cela dit, ce n'est pas non plus une proposition qui leur plaît, étant donné ils évoquent des perturbations pour leurs activités de récolte, etc. Donc, à voir si cette proposition pourrait être bonifiée, si les discussions vont évoluer différemment. Mais pour l'instant, on sent que ce n'est pas suffisant aux yeux des agriculteurs.
1: Pendant que vous me parlez, Andréane, je jette un œil aux bourses américaines. Qu'est-ce qui se passe avec le Nasdaq, la bourse à coloration technologique? Ça prend son envol ce matin? C'est une grosse progression?
2: On a effectivement des gains assez importants, surtout dans le secteur de l'intelligence artificielle. Et je vous dirais que c'est le retour du balancier parce que dans les dernières semaines, on a tellement parlé de craintes pour le développement de l'intelligence artificielle, des risques de dérive, de la possibilité d'une réglementation qui viendrait freiner la croissance dans le secteur. Ça avait un peu déprimé les titres dans ce secteur-là. Et là, ce matin, on a des progressions assez impressionnantes. Intel est en hausse de 13 % ADM en hausse de 8 % ce matin, 24 % depuis une semaine. Dans plusieurs cas, on a des projets de croissance qui se dessinent et qui semblent donner un peu d'enthousiasme aux investisseurs. C'est le retour du balancier, effectivement. On voit bien que la croissance du secteur n'est pas du tout terminée.
1: Andréane, merci beaucoup.
2: Je vous en prie.
1: On se retrouve demain, nous, après le Radio-Journal. Grande entrevue avec la co-porte-parole de Québec solidaire, Rouba Gazal. On commence comme ça notre série d'entretiens avec les chefs en campagne. Un peu plus tard, on parle de l'extrême droite qui continue de progresser en Allemagne. À tout de suite. Peu importe les

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1: Midi au Radio-Journal, sondage Radio-Canada, Paul Saint-Pierre Plamondon croit toujours à un gouvernement majoritaire du PQ.
2: Je comprends que M. Duhaime souhaite un gouvernement minoritaire du Parti québécois. Ce sera peut-être pas le cas.
1: Les conservateurs et les libéraux se font la course pour la troisième place.
3: On voit que les conservateurs lèvent lentement mais sûrement de sondage en sondage.
4: Est-ce qu'on veut vraiment Éric Duhaime à la tête du Québec?
1: À Ottawa, les travaux reprennent aux communes avec le dépôt d'un projet de loi.
5: On a toujours été favorable à des projets de loi qui font en sorte de aider le Canada à aller de l'avant.
1: Et un policier a été atteint par balle hier près d'une synagogue d'une communauté de l'Est de Toronto.

0: Bonjour, ici Jean-Sébastien Bernatché. Les chefs de parti en campagne électorale au Québec ont réagi ce matin au nouveau sondage Segma réalisé pour Radio-Canada et les coops de l'information qui indique que le Parti québécois conserve son avance dans les intentions de vote. Ce coup de sonde montre qu'un scénario de gouvernement minoritaire se profile toujours à l'horizon. Je fais le point là-dessus avec Mathieu Goyer. Mathieu, le chef péquiste Paul Saint-Pierre Plamondon a répondu ce matin à ses adversaires qui l'accusent de se rapprocher du Parti conservateur.
1: Oui, lui qui est toujours en tête de ce récent sondage, 29 % d'appui, 22 % pour la CAQ, 19 % pour le Parti libéral, le Parti conservateur, lui, est à 18 %. Si ces résultats devaient se répéter, Jean-Sébastien, le 5 octobre prochain, les chances d'avoir un gouvernement minoritaire péquiste sont élevées. Encore ce matin, la chef de la CAQ, Christine Fréchette, tente de faire un rapprochement entre le Parti conservateur et le Parti québécois, alors que les deux partis pourtant rejettent depuis plusieurs jours, plusieurs semaines, formellement une coalition. On écoute Paul Saint-Pierre Plamondon et Christine Fréchette.
2: Je comprends que M. Duhaime souhaite un gouvernement minoritaire du Parti québécois. Ce sera peut-être pas le cas. Et nous, notre campagne, elle va bien, elle avance. Et je ne veux pas être tributaire, idéalement, de personne.
3: Ces dernières semaines, il y a une sorte d'alliance, là, souveraineté-austérité. Bon, moi, ça m'étonne, en fait, parce que je reconnais pas toujours l'historique, notamment du Parti québécois.
0: Et Mathieu, le sondage indique que le Parti conservateur poursuit sur sa lancée et talonne désormais les libéraux.
1: Non seulement le Parti conservateur suit de très près le Parti libéral, le parti d'Éric Duhaime dépasse maintenant celui de Charles Millard chez les francophones avec 17 % d'appui contre 12. Un coup de sonde qui réjouit évidemment Éric Duhaime. On l'écoute suivi de Charles Millard.
4: C'est sûr que plus on est jeune, plus le changement est attrayant. Plus on vieillit, moins on a un attrait pour le changement.
5: Est-ce qu'on veut vraiment Éric Duhaime à la tête du Québec avec un cadre économique qui n'a ni queue ni tête?
1: À Québec solidaire, Huba Gazal dit que rien n'est encore joué. Il reste toujours 2 semaines avant l'élection.
0: Merci Mathieu.
1: Au revoir.
0: Rentrée parlementaire à Ottawa, le gouvernement libéral entame la séance d'automne avec une majorité renforcée après avoir remporté 3 élections partielles cet été. Et c'est le projet de loi sur la réforme du Code du travail qui retient l'attention. Christian Noël est à Ottawa. Christian, on s'attend à une levée de boucliers de la part des syndicats?
6: Oui, parce que 10 fois en 2 ans, les libéraux ont utilisé une section du Code du travail qui permet au ministre d'ordonner un retour au travail et d'imposer un arbitrage exécutoire. Ils l'ont fait notamment pour Post Canada, pour les débardeurs, pour Air Canada. Et le projet de loi d'aujourd'hui cherche à encadrer cette utilisation de la section 107, ce qui inquiète les syndicats parce qu'on craint que ça donne trop de pouvoir au patronat. Voici Marc-Édouard Joubert du Congrès du travail du Canada.
7: Le droit de grève, qui est un droit fondamental. On a peur, en fait, que ce droit-là soit restreint davantage sur l'autel, je dirais, de la souplesse économique.
0: Et Christian, qu'est-ce que répond le gouvernement?
6: Mark Carney, ce matin, a insisté que ce n'était pas son intention de restreindre le droit de grève, mais on comprend qu'il cherche à accélérer le rythme de construction d'infrastructures, attirer des investissements étrangers et que donc éliminer certaines barrières potentielles pourrait être utile, selon lui. L'opposition conservatrice l'appuie, ce projet de loi, en principe. On écoute Mark Carney et le député conservateur Pierre Paulus.
8: Il n'y a pas de question. Il n'y a pas de question de perdre le droit de grève aux causes.
9: Ouais. On a toujours été favorable à des projets de loi qui font en sorte d'aider le Canada à aller de l'avant, de faire face aux problèmes qu'on vit avec Donald Trump. Fait que là-dessus, il n'y a pas de blocage de la part des conservateurs.
6: Mais avant de prendre une position finale, les conservateurs veulent voir le projet de loi final qui sera déposé cet après-midi.
0: Merci, Christian.
6: Je vous en prie.
0: En Ontario, la communauté de Belleville est sous le choc à la suite d'un échange de coups de feu tout près d'une synagogue hier. Un policier a été blessé, de même que le suspect dans cette affaire. Bienvenue, Senga, est sur place. Bienvenue, les autorités vont faire le point.

0: Tout peut.
1: Et voilà, faire le point, donner des clarifications hein, sur ce qui s'est passé hier soir et qui, on peut le remarquer nettement ici, a bouleversé les résidents de Belleville. Ce qu'on sait, c'est que vers 19h hier, il y a eu des coups de feu devant la synagogue Sons of Jacobs ici à Belleville, jusqu'à une vingtaine de coups de feu selon les voisins qui nous disent que ça a été fort mais très rapide. D'ailleurs, devant la synagogue, on peut toujours voir un véhicule noir avec des trous dans les vitres qui semble avoir été criblé de balles. Il y a une carabine au sol également. Selon l'unité des enquêtes spéciales, le suspect dans cette affaire, un homme de 29 ans, a été transporté à l'hôpital avec des blessures graves, potentiellement mortelles, nous dit-on. Un policier a été atteint également par balles. Il est lui aussi à l'hôpital dans un état critique mais stable. Il y a déjà beaucoup, beaucoup de réactions à cette fusillade. Le premier ministre du Canada, Mark Carney, et le premier ministre ontarien, Doug Ford, qui condamne cet acte. On peut écouter Doug Ford.
2: I find it disgusting, and whoever the assailant was needs to be charged. And I don't care if he's in the hospital or not.
1: Doug Ford qui parle d'un acte dégoûtant et peu importe qui est l'assaillant, il doit être accusé, dit-il. Tout ça est arrivé alors que des membres de la communauté juive soulignaient le Yom Kippour. Et d'ailleurs, il y a de nombreux corps policiers à travers le pays qui disent aujourd'hui accroître leur présence tout près des lieux de culte juif.
3: Merci, bienvenue.
1: Au revoir.
3: Et au Québec, un an après la mort de l'adolescente de 15 ans, Nouran Rezaï, abattue par un policier de Longueuil, sa famille affirme avoir encore de nombreuses questions qui demeurent sans réponse. J'en parle avec David Savoie. David, que cherche à savoir la famille?
4: Eh bien, Jean-Sébastien, l'avocat qui représente la famille du jeune homme, maître Fernando Belton, soutient notamment que les proches veulent comprendre pourquoi le policier a fait feu aussi rapidement lors de l'intervention. Rappelons que Nouran Rezaï, un adolescent de 15 ans, a été tué par un policier lors d'une intervention dans l'arrondissement Saint-Hubert à Longueuil. La police répondait à un appel du 911 qui signalait la présence d'un groupe de jeunes prétendument armés. Les circonstances de la mort demeurent floues à plusieurs égards. Il y a également d'autres questions qui restent en suspens selon la famille. Écoutons maître Fernando Belton.
5: Encore à ce jour, l'identité des policiers des policiers qui ont tiré sur Nouran est non communiquée et la ville refuse de communiquer ces informations-là. Le PGQ a demandé une ordonnance justement pour garder l'ensemble de ces informations-là à ce stade-ci confidentiel. Donc je me pose beaucoup de questions et ce sont les mêmes questions que se pose la famille Rezaï à cette heure.
4: Au chapitre des enquêtes, Jean-Sébastien, le rapport du Bureau des enquêtes indépendantes a été transmis au directeur des poursuites criminelles et pénales, mais il n'y a aucune accusation qui n'a été déposée pour l'instant. Le DPCP nous dit d'ailleurs que le dossier est encore sous analyse. Le ministre de la Sécurité publique a aussi déclenché une enquête administrative sur la police de Longueuil pour faire la lumière sur cette histoire. Entre-temps, il y a une veillée qui est organisée ce soir à 18h pour souligner le premier anniversaire de la mort de l'adolescent.
3: Merci David.
4: Au revoir.
3: C'était le volet national et international du Radio-Journal.

0: Ici Nicolas Saint-Pierre à Saguenay, dans le volet régional du sondage Segma pour Radio-Canada et les coop de l'information. Le Parti québécois arrive en tête avec 39 % des intentions de vote au Saguenay-Lac-Saint-Jean, suivi de la CAQ à 32 % les conservateurs à 17, Québec solidaire est à 7 % et le Parti libéral du Québec ferme la marche avec 5 % d'intentions de vote. La souveraineté n'a plus la cote dans la région qui a voté oui de façon majoritaire aux deux référendums. L'indépendance reçoit maintenant 36 % des appuie le président de Segma Recherche, Reynald Harvey.
1: Les boomers qui étaient en fait ceux qui ont porté la vague souverainiste dans la fin des années 70-80, c'était vraiment d'ailleurs le Parti québécois du souverainé la vague, c'est un parti de boomers. Beaucoup de l'électorat jeune était très favorable, très souverainiste. Mais ce qu'on voit aujourd'hui, c'est que les 65 ans et plus, qui sont vraiment les boomers, ont refroidi considérablement par rapport à leurs instincts souverainistes.
0: Le coût de la vie devrait être la priorité du prochain gouvernement, selon une majorité de répondants. Christine Fréchette est la mieux outillée pour gouverner le Québec dans un contexte de guerre tarifaire, selon 29 % des répondants, contre 24 % pour Paul Saint-Pierre Plamondon et 11 % pour Éric Duhaime. Le sondage a été mené par Segma Recherche au téléphone et en ligne du 7 au 14 septembre auprès de 512 adultes au Saguenay-Lac-Saint-Jean. Sa marge d'erreur est de plus ou moins 4,3 %, 19 fois sur 20. Tous les résultats sont disponibles sur la page ici Saguenay-Lac-Saint-Jean. Puis la saison des travaux routiers tire à sa fin, mais il y a encore quelques chantiers en cours cette semaine à Saguenay. La rue Saint-Hubert à Jonquière est fermée sous le viaduc ferroviaire entre les rues de La Fabrique et Saint-Pierre. Le planage qui est prévu aujourd'hui, le pavage devrait être complété demain. Il y a un détour qui se fait par la rue de La Fabrique notamment.

0: et aussi via la rue Saint-Dominique. C'est plutôt frais dans la région, 9 degrés au Saguenay-Lac-Saint-Jean.
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2: Bonjour. Dans quelques instants, au Grand Angle, avec Hélène Buzetti et Marie-Michèle Sioui, on va parler un peu de ce sondage Radio-Canada, Coop de l'Info, fait par la maison de sondage Segma. On va parler un peu aussi de l'alliance potentielle entre le Parti québécois et le Parti conservateur. Ça a retenu beaucoup l'attention en fin de semaine sur la campagne électorale. Et vers 12h50, l'organisme CAA vient nous présenter les résultats de sa nouvelle étude. Est-ce que l'autonomie des véhicules électriques que le constructeur annonce est fidèle à la réalité, hein? Alors, quel modèle se recharge le plus rapidement? À quel coût? CAA a testé 22 voitures et VUS sur la même distance pour être en mesure de les comparer. Alors, ce sera dans une quarantaine de minutes. Mais pour tout de suite, en ce 26e jour de campagne électorale, nous débutons notre série de grands entretiens avec les chefs en campagne. Et la première à nous rendre visite est Rouba Gazal, co-porte-parole de Québec solidaire. Madame Gazal, bonjour.
3: Bonjour, Monsieur Castonguay.
2: Je parlais il y a un instant de cette alliance potentielle si le gouvernement du Parti québécois est minoritaire avec Éric Duhaime. C'est vous qui avez accolé l'étiquette de bromance entre Paul Saint-Pierre Plamondon et Éric Duhaime en fin de semaine en rapprochant les deux parce qu'ils s'entendent sur plusieurs points. Pourquoi ça semble vous inquiéter la possibilité qu'un gouvernement péquiste travaille avec les conservateurs?
3: Ben, c'est vraiment M. Duhaime qui l'a lancé, hein. Il a dit, on est prêt à former la majorité contre le projet de TGV. Le projet de TGV avec lequel on est vraiment d'accord pour rattraper notre retard par rapport au transport en commun. Et donc ça, c'est inquiétant déjà qu'il y ait cette coalition là de PQ, Parti conservateur, contre le TGV. Et Éric Duhaime, après ça, j'ai commencé à le sentir beaucoup dans les débats où est-ce que je sentais comme des atomes crochus entre le Parti québécois et Éric Duhaime sur plusieurs sujets, sur plusieurs enjeux, sur les coupures, par exemple, dans les services publics. Évidemment, eux autres, ils disent pas les services publics, mais des coupures dans
2: la taille de
3: l'État. Donc, c'est sûr que ça va affecter les services publics. Et après ça, sur la vente de vin, réduire la taxe, une des taxes sur l'essence. Donc, il y avait plusieurs éléments qui me montrait qu'il y avait vraiment des atomes crochus, puis que Éric Duhaime est vraiment confortable avec le Parti québécois, puis de former une coalition. Fait que moi, honnêtement, quand je vois ça, je me pose sincèrement la question, est-ce qu'un vote pour le Parti québécois, c'est un vote pour une coalition entre le Parti québécois et Éric Duhaime? C'est une question qui se pose, puis qui est importante là pendant cette campagne électorale.
2: Vous n'êtes pas la seule à avoir remarqué cette connivence, peut-être sur certains sujets. Christine Fréchette, dans un point de presse également hier, a soulevé cette idée-là de rapprochement entre Paul Saint-Pierre, Plamondon et Éric Duhaime. Elle a dit, et je la cite là, il y a une sorte d'alliance qui se crée entre le Parti québécois puis le Parti conservateur. L'un veut la tronçonneuse, l'autre veut la hache. Elle parlait de la réduction de la taille de l'État. Est-ce qu'il pourrait y avoir une woman's entre Christine Fréchette et Rouba Gazal?
3: Ben, quand on regarde le cadre financier aussi de la CAQ puis de tous les autres partis, il y a quand même des coupures, puis il y a un enjeu sur lequel on s'entendra pas, c'est le privé en santé. Madame Christine Fréchette veut plus de privé en santé, c'est pas du tout ce qu'on veut à Québec solidaire, parce qu'on sait ce que ça fait, c'est que ça va affaiblir le public, le système de santé public qui va déjà assez mal. Aujourd'hui, on entendait une dame de 98 ans qui a fallu qu'elle sorte sa carte de crédit pour pouvoir avoir accès à des soins de santé, ça a aucun bon sens. Donc c'est pas le privé qui va régler ça, on le sait. Mais par exemple, je suis d'accord avec elle. Elle dit une alliance. Moi, je me pose vraiment la question. Est-ce que voter pour le Parti québécois, c'est un vote pour une coalition? Une coalition avec Éric Duhaime et le Parti québécois, parce que M. Duhaime, il sent très, très confortable dans tout ce que propose le Parti québécois. Moi, c'est quelque chose qui m'a frappé en tout cas pendant la campagne. Puis quand j'ai dit ça, j'ai reçu beaucoup de commentaires où les gens disaient, c'est vrai que ça a l'air à Éric Duhaime puis le Parti québécois, de plus en plus, là, c'est frappant à quel point ils ont l'air à avoir des atomes crochus entre eux.
2: Si on parle d'Éric Duhaime, c'est parce que il progresse dans les intentions de vote. Le sondage Radio-Canada, Coop de l'Info, réalisé par Segma, publié ce matin, montre qu'il serait autour de 18% des intentions de vote, les conservateurs. Vous êtes à Québec solidaire autour de 12%. Qu'est-ce qui fait que la droite monte et que la gauche stagne?
3: La campagne n'est pas terminée. Donc, puis les gens, sincèrement, là, partout où je vais, c'est immanquable. Juste hier, il y a une jeune femme qui est venue me parler du logement. Partout où je vais, les gens me parlent de la crise du logement.

0: ils réfléchissent pas en fonction de droite, de gauche. C'est, on vit une vraie crise du logement. Qu'est-ce qu'on va faire? C'est ça qu'ils nous proposent. Puis le plan habitation qu'on a lancé avec des mesures extrêmement fortes, son objectif, c'est pas juste d'amener des petites mesures, c'est vraiment de régler la crise pour vrai. Et c'est possible de la régler. Et il y a une jeune dame donc qui a 23 ans, qui est aux études à l'université, puis elle me dit, moi, vous êtes le seul parti, quand vous parlez de la crise du logement, j'ai l'impression que vous représentez ce que je ressens. Je suis chez mes parents, j'ai 23 ans, j'arrive pas à trouver de logement. Devenir propriétaire, c'est un rêve inaccessible. Moi, ça me fait mal au cœur de voir cette iniquité générationnelle. Puis, c'est pas une fatalité, c'est parce qu'on a laissé faire le marché. Et c'est pour ça que ce matin, j'ai fait une annonce. Ce qu'on veut, c'est 50 000 logements. Augmenter l'offre de logements pas cher que les gens sont capables de se payer là avec les revenus qu'ils ont pour que leur logement ne leur coûte pas plus cher que 25% de leurs revenus. C'est possible de le faire en un mandat, 50 000 rapidement. C'est pas juste la construction. 25 000 constructions, 25 000 qu'on rapatrie du marché parce qu'il y a beaucoup de logements qui sont vides. Donc, il faut donner cet espoir-là. Fait que quand je parle aux gens, là, je sens que dans cette campagne électorale, je touche à un point sensible quand je parle de la crise du coût de la vie puis de la crise du logement.
1: Vous parlez de cette dame de 23 ans. Vous êtes effectivement dans la tranche d'âge des 18-24, en première position, vous et Québec solidaire, coude à coude avec le Parti québécois. Mais cette tranche de l'électorat-là vote en moins grand nombre que les personnes plus âgées. Ouais. Est-ce que vous pensez qu'ils vont aller voter? Ces jeunes-là dont vous parlez, là, qui vous pensez portent votre campagne?
0: Ben, les jeunes que je vois, que je rencontre, qui sont autour de moi ou que je rencontre pendant la campagne, ils se sentent délaissés. Sauf par les propositions que moi j'amène, en tout cas ceux qui viennent me voir, ils se sentent délaissés parce que ils ont l'impression que on parle pas pour eux. Prends un autre exemple que la crise du logement, la crise climatique. Il y a d'autres jeunes qui viennent me voir et disent, moi j'ai arrêté d'en parler parce que plus personne n'en parle, on dirait que tout le monde s'en fout. La dette climatique qu'on est en train de léguer aux jeunes générations actuelles, là, pas les générations qui vont naître actuellement, elle est très importante. Si on ne s'en occupe pas aujourd'hui, puis si on leur donne pas de l'espoir que c'est possible de miser sur nos énergies propres, puis que si on est capable de réduire l'impact de cette crise-là, ben c'est qu'est-ce qu'on leur donne? Il faut aussi s'intéresser à leurs enjeux. Il faut amener des propositions qui répondent à leurs besoins, que ce soit de devenir propriétaire, la crise du logement, la crise climatique. Et aussi, par exemple, ne serait-ce que rémunérer les stages. Ça aussi, ça a été des propositions importantes. Donc, moi, j'ai envie de donner dans cette campagne-là de l'espoir aux jeunes avec les propositions qui sont réalistes, qui sont ambitieuses, audacieuses, mais aussi leur dire que c'est
1: possible. Mais pourquoi vous ne demandez pas la fameuse balance du pouvoir? Éric Duhaime a dit, moi, là, j'aspire pas à gouverner le Québec, je veux le plus de députés possible pour influencer le prochain Parlement. Pourquoi vous ne dites pas la même chose à vos supporters en disant, écoutez, là, on va peut-être pas être au gouvernement, mais envoyer des députés Québec solidaire peser dans la balance. On entend toujours parler du fait que vous voulez former le gouvernement, alors que c'est plus ou moins réaliste. Pourquoi vous leur dites pas? Moi, je veux la balance du pouvoir.
0: Mais en fait, ce que je dis, c'est que c'est sûr qu'une campagne électorale, l'objectif, c'est de permettre aux gens, c'est pourquoi on fait un cadre financier puis des propositions, d'imaginer ce serait quoi le Québec sous un gouvernement de Québec solidaire. Cela dit, on l'a prouvé. À chaque fois qu'il y a eu un député solidaire à l'Assemblée nationale, ça a fait la différence. On a réussi en matière de logement, les boissons énergisantes interdites aux jeunes en bas de 16 ans pour protéger leur santé. La loi Gabi-Renault, c'est grâce à Québec solidaire qu'on l'a mis en place pour permettre aux femmes de les protéger dans un contexte de violence conjugale. Donc, à chaque fois qu'on a élu un député de Québec solidaire, ça a fait la différence puis ça a amélioré la vie des gens. Donc moi, je vais consacrer chacune des minutes de la campagne électorale, il reste 2 semaines, envoyer le plus de députés solidaires à l'Assemblée nationale parce que ça fait avancer le Québec, ça le fait gagner.
1: Parlons de quelques-unes de vos propositions phares en matière de santé. Oui. Vous proposez de refaire des CLSC, la porte d'entrée du réseau de la santé. D'ailleurs, la Coalition Avenir Québec et le PQ en parlent aussi. Votre objectif, c'est de faire passer leur nombre de 147 à 200 CLSC dans un premier mandat. Oui. Ça coûterait 1,8 milliard de dollars par année. Or, les gens ont beau avoir une certaine nostalgie du CLSC. Moi, je me souviens quand j'avais une otite étant plus jeune, ma mère m'amenait au CLSC.
0: Ben oui.
1: Bon. Les CLSC, depuis maintenant 25 ans, ont été délaissés au profit des groupes de médecine familiale, les GMF. Donc, c'est là que sont les ressources, c'est là que sont les médecins. Donc, est-ce que vous allez créer des CLSC, mais sans

0: médecins à l'intérieur? Parce que on le sait, les médecins aiment pas aller travailler dans les CLSC, ils sont salariés. Donc, comment faire pour que cette promesse-là se concrétise?
1: Ben, ce qu'il faut se rappeler, en fait, le grave problème, là, si on le réglait, on réglerait, on va dire 80% là, des problèmes dans le système de santé, c'est l'accès. L'accès à la première ligne. Les CLSC ont été délaissés, ils ne sont plus que l'ombre d'eux-mêmes. Nous, on y croit à ce modèle-là. L'idée, c'est que quand quelqu'un a besoin d'un soin, des fois, il n'y a pas besoin nécessairement d'un médecin. Il y a besoin d'avoir une infirmière, un travailleur social, une nutritionniste, un ergothérapeute. Donc, c'est 200 points d'accès là, de première ligne et 400 au bout de la ligne. Au bout de deux mandats, on va arriver avec 400. C'est-à-dire que n'importe qui sort de chez lui, il va rentrer dans ce point d'accès-là, qui est un CL, comme les CLSC, et il va être pris en charge. Son bobo, là, son problème de santé, il va être pris en charge par le bon professionnel. Et c'est pas nécessairement toujours un médecin, c'est travailleurs, une équipe multidisciplinaire qui va prendre en charge ses problèmes. Comme ça, cette personne-là, qu'elle soit jeune, vieille, aînée, peu importe, n'ira pas dans l'urgence parce qu'elle se sent ballottée un peu partout, elle sait pas où aller. Et finalement, elle se retrouve à l'urgence à attendre pendant des heures et des heures. Donc, si on règle le problème fondamental de notre système de santé, qui est l'accès à la première ligne, ben là, on vient de régler beaucoup, puis on a besoin de respecter.
0: Allez-vous devoir démanteler les GMF pour y arriver? Aller chercher des ressources dont vous parlez dans les GMF pour les amener en CLSC?
1: C'est sûr que, parce que les GMF, c'est quand même du privé. Là. Les gens, ils payent avec leur carte soleil, mais c'est quand même leurs impôts qu'ils payent pour, c'est du privé. Nous, ce qu'on veut, c'est que les gens puissent avoir accès rapidement, donc en mettant en place les 200 GMF dans un premier mandat, les 200 CLSC dans un premier mandat. C'est sûr et certain, puis en améliorant les conditions de travail du personnel soignant pour les respecter, pour les écouter, parce qu'eux autres, ils les ont, les solutions là, pour enlever la bureaucratie en décentralisant le système dans ces points d'accès-là, ben c'est sûr que petit à petit, on aura moins besoin des GMF. On va pas tout faire ça demain matin. Mais 1,8 milliard de dollars par année, là, c'est parce qu'il y a une volonté là dans notre cadre financier qui balance parce qu'on va chercher l'argent là où il est. Ben c'est vraiment nous attaquer au gros problème. Puis une fois qu'on fait la bonne chose, puis qu'on se concentre là-dessus, après ça, le reste va suivre, au lieu de dire, on va faire un petit peu d'accès de première ligne comme les CLSC. On va faire un petit peu de telle chose. On dilue l'action. On la concentre sur ce qui est important. Puis oui, au fur et à mesure, on aura moins besoin des GMF parce que on veut rapatrier le personnel, puis le respecter, puis l'écouter, puis décentraliser les décisions dans ces points d'accès-là. C'est comme ça que les gens vont être soignés.
0: Vous êtes la seule formation politique dans cette campagne électorale qui proposait d'augmenter les impôts pour les ultra-riches. Donc, ceux qui ont des fortunes de 25 millions de dollars et plus, c'est environ 4 000 contribuables, selon vos calculs, donc au Québec.
1: 4 000 ménages, familles.
0: 4 000 ménages, oui, voilà. Ouais. Donc, ça rapporterait 5 milliards de dollars par année à terme, donc en 2030-2031. C'est ce qui vous permet d'ailleurs de financer une bonne partie des promesses dont vous venez de parler. Mais on a déjà vu des exemples dans certains pays, je pense à la Norvège, à la Grande-Bretagne, où les ultra-riches modifient simplement la structure de leurs avoirs, déménagent, les déplacent, et l'État n'obtient pas les sommes qu'il avait calculées ou pensait obtenir. Donc, il y a beaucoup d'économistes qui s'accordent pour dire que bien, la fiscalité des ultra-riches, ça peut pas être décidé de manière isolée. Alors, comment Québec solidaire, donc le Québec, pourrait faire cavalier seul au Canada et vouloir donc imposer les ultra-riches si les autres provinces n'en font pas autant?
1: Bien, ailleurs, là, les exemples que vous donnez, que ce soit, par exemple, c'est en Suisse, en Espagne, en Norvège, où est-ce qu'ils ont mis en place un impôt sur les fortunes, finalement, l'exode n'était pas aussi pire que ce qu'ils auraient pensé. Au contraire, parce que les gens, c'est difficile pour eux de quitter puis de partir. Maintenant, pour ce qui est de faire de l'évitement fiscal ou même de l'évasion fiscale, ce qui est interdite, c'est-à-dire de payer moins d'impôts, bien sûr, ces personnes très riches ont beaucoup plus de moyens que n'importe monsieur, madame, tout le monde qui, à chaque dollar, chaque sou, il est obligé de le payer puis il est pas capable de le cacher. Alors que les très, très riches, dans des fortunes aussi importantes que 25 millions de dollars et plus, ont les moyens de faire ça. Maintenant, c'est pas une raison pour dire on va pas aller chercher cet argent-là. Et moi, une autre proposition que les gens, dont les gens me parlent beaucoup parce qu'ils sentent qu'il y a une injustice, parce qu'eux autres, ils payent beaucoup d'impôts. Comment ça se fait qu'il y en a qui en payent pas? Ça, c'est important pour, après ça, ne pas couper dans les services, puis ne pas faire payer encore plus la classe moyenne. Parce que c'est vers ça, M. Castonguay, qu'on s'en va. Les autres partis politiques, avec l'austérité qu'ils veulent mettre de l'avant, ça va avoir un impact sur la classe moyenne qui va payer en ayant moins de services. Ou, à un moment donné, il y en a un qui va être obligé d'augmenter l'impôt de la classe moyenne parce qu'on n'y arrive plus. L'État de nos finances publiques ne permet pas.
0: Mais je veux juste revenir à l'exemple que vous donnez sur l'Allemagne ou la Suisse ou l'Espagne. Évidemment,

0: déménager, c'est plus compliqué changer de pays que de changer de province. Oh, ouais. Ici, au Québec, là, si un ultra-riche dit, ben, moi, là, je veux pas payer l'impôt que vous proposez, je vais m'acheter un condo à Toronto ou un condo à Moncton.
1: Je comprends.
0: On ne déménage même pas de pays, là. On n'a qu'à changer notre adresse de résidence principale et on paye pas cet impôt-là. Donc, est-ce qu'il n'y a pas un risque que vous soyez pas capable d'appliquer ce que vous proposez et donc que les 5 milliards de dollars ne soient pas au rendez-vous et que vous soyez pas capable de financer vos promesses?
1: Ce qui est possible, c'est que c'est possible. Si on donne le mandat, parce que nous, on veut donner le mandat à Revenu Québec de aller chercher cet argent-là, puis on est très conscient qu'il y en a qui vont vouloir faire de l'évitement puis pas payer. Ça, on le sait. D'ailleurs, notre calcul arrivait à 5,9 milliards, puis on a voulu être prudent à cause de ces mécanismes-là qui existent, pour dire, ben, on va aller chercher 5 milliards. Fait qu'on a été prudent aussi dans le chiffre qu'on a avancé. Mais c'est possible à la sortie, par exemple. Quand tu veux déménager, tu veux sortir, Revenu Québec peut avoir un mécanisme pour s'assurer que te faire payer avant de sortir. C'est-à-dire que si tu déménages puis qu'on faut s'assurer que c'est vrai, est-ce que c'est vraiment vrai ou c'est juste un condo, c'est quelque chose qui doit être évalué. Puis si tu sors ton argent, ben on est capable de dire ben là avant de sortir ou en, quand on regarde par exemple où est-ce que tu habites et tout ça, c'est possible d'enquêter. Le Revenu de Québec le fait déjà pour les gens qui gagnent des salaires moyens et on est capable d'aller le faire aussi pour les gens qui sont les plus riches, c'est une question d'équité. Fait que si on réfléchissait comme ça, il y en a qui disent qu'on est le plus taxé partout. Ben, je veux dire, il y a encore des riches qui sont ici, puis qu'on réussit quand même à les taxer. Basé sur ça, on taxera plus personne.
0: Parce que là, on parle des grandes fortunes de 25 millions et plus, mais vous voulez aussi augmenter graduellement les impôts de ceux qui gagnent plus de 110 000 $ par année. Là, ça touche pas mal plus de monde. On parle de 900 000 contribuables, près de 13 % des travailleurs québécois. Eux paient déjà le trois quarts des impôts au Québec. Ouais. Est-ce que vous avez mis une croix sur l'électorat? Un peu plus riches, ceux qui font plus de 110 000 $ qui vous écoutent, ils se disent, bon, je suis pas certain que je suis capable de payer encore plus d'impôts.
1: Quand une personne, c'est par personne, quand une personne gagne 110 000 $ elle est pas riche. C'est pas, encore moins ultra riche. Nous, ce qu'on fait, ce qu'on demande, c'est 110 $ par année. Moi, je parlais avec une mère de famille, là. Elle a des enfants dans les projets particuliers à l'école publique. Pour les deux, elle paye 7 000 $ par année. Nous, on veut que ça soit gratuit pour tous les enfants, peu importe leur niveau familial, peu importe s'ils sont bons, pas bons à l'école. Au contraire, on veut les motiver avec des projets particuliers, art, sport, dans notre école publique pour amener cette égalité des chances. D'ailleurs, on a lancé aussi une calculatrice financière, pas financière, une calculatrice de Québec solidaire. Les gens peuvent aller sur Québec solidaire, écrire, puis là, ils vont le voir, la calculatrice. Puis ils vont pouvoir
0: la fiscalité
1: parce que c'est compliqué. Là, il y a 5 cadres financiers. Les gens, ils se disent, combien est-ce que je vais recevoir? Est-ce que je vais payer beaucoup? Moi, j'invite les gens qui ont 25 millions de dollars de fortune de pas aller dans la calculatrice parce qu'eux autres, ils vont payer la note. Mm. Mais sur notre site Internet, la calculatrice, ils mettent leurs informations, puis ils vont voir qu'ils vont faire des économies parce qu'on contrôle le coût des loyers. On fait baisser le coût de l'épicerie de 2 500 $. On paye les jeunes là, pour les stages, pour leurs études. Donc, il y a beaucoup, beaucoup de mesures qui vont faire en sorte qu'on va avoir cet équilibre puis que les gens vont arrêter de travailler puis sentir qu'ils s'appauvrissent. Parce que de l'argent puis de la richesse, on en a. Puis notre richesse collective, c'est nos services publics.
0: Mais ça, c'est pour le partage de la richesse. Qu'est-ce que vous avez dans votre plateforme pour créer de la richesse? Parce qu'on a reçu un courriel d'un auditeur, Antoine, qui nous dit, il posait la question suivante à Mme Gazal. Si elle a une opportunité d'affaires pour le Québec, une grande entreprise internationale veut investir au Québec, la venue de cette entreprise serait excellente pour l'économie, mais pourrait impliquer des conséquences, par exemple sur l'environnement. Quelle serait votre approche pour la créer, cette richesse-là?
1: Des entreprises étrangères qui viennent ici puis qu'on favorise, on a déjà joué malheureusement dans ce film-là avec la CAQ de Christine Fréchette et on a vu ce que ça a donné. Ça a donné des gaspillages d'argent public. Donc nous, on va pas faire de l'économie bling-bling. Ce qu'on veut, c'est de l'économie qui soit au service de la population. En ce moment, là, la création de richesse, premièrement, notre école publique, ça crée de la richesse. Si on a un Québec Inc. avec des entrepreneurs aujourd'hui, c'est parce qu'on a eu, on a un système d'éducation publique puis moi, je veux le préserver et le conserver. Autre façon de créer de la richesse, avec la guerre tarifaire, j'ai présenté un plan pour que notre économie arrête d'être aussi fragile qu'elle l'est en ce moment, à chaque fois que Donald Trump se réveille de mauvaise humeur. Et après lui, il va en avoir d'autres. Là. Même des démocrates, on ne sait pas, on ne pourra plus retourner dans le temps d'avant et dépendre à ce point-là. Et les gens sont inquiets. Là. J'ai rencontré des travailleurs qui sont extrêmement inquiets. Donc, moi, je veux que notre économie, par exemple, on parle beaucoup de déficit de maintien d'actifs. Les maires et mairesses s'époumonnent depuis des années à nous le dire. On ne peut plus continuer comme ça, arrêter de construire plus, réparer ce qu'on a. Réparer

0: dont nos transports en commun, le métro qui tombe en ruine, nos écoles, nos hôpitaux, l'hôpital Maisonneuve-Rosemont. Mais moi, je veux qu'on les répare. Puis c'est comme ça qu'on va créer une économie forte en faisant travailler nos entreprises d'ici, nos travailleurs d'ici, avec notre bois, notre aluminium, notre acier d'ici. Savez-vous pourquoi? Parce qu'en ayant un État fort, c'est un acteur économique, l'État. C'est le plus gros acteur économique. Il a des leviers de contrats publics qui peuvent donner une stabilité aux entreprises, aux entrepreneurs, puis de la prévisibilité. Le monde des affaires, moi, je viens de là, j'ai étudié au HEC, je connais beaucoup de gens du monde des affaires qui me disent, ce qu'on veut, là, c'est de la prévisibilité. Un contrat avec l'État pour construire des écoles, pour construire nos routes, nos transports en commun, ça, c'est comme une extraordinaire.
1: Mais vous êtes le seul parti qui ne souhaitait pas diminuer la taille de la fonction publique. Vous avez pas l'impression qu'il y a un peu de gain à faire, d'efficience à réaliser?
0: Est-ce qu'il y a du gaspillage dans l'État actuel? Absolument. Est-ce qu'il y a de la bureaucratie inutile? Oui. Que ce soit les PME, que ce soit les organismes communautaires qui passent leur temps à remplir de la paperasse au lieu de remplir le filet social pour la population qui en a besoin. Ou même des entrepreneurs qui disent on est ballotté d'un ministère à un autre. Moi, ce que je veux, c'est que si on coupe des fonctionnaires, si on coupe comme ce que les autres partis politiques nous proposent ou qu'on met du privé, on affaiblit l'État, et ça augmente les délais, puis ça augmente la bureaucratie. Fait que ça se fait pas comme ça. C'est pas une règle de trois. On coupe tout d'un coup, tout va bien. C'est les solutions simplistes. Faut faire attention à ça. Puis pour augmenter l'efficacité de l'État, faut parler avec les gens qui travaillent dans le secteur, que ce soit dans les écoles, dans les services sociaux, dans le système de santé. Ils les ont, les solutions. Puis souvent, les solutions, malheureusement, arrivent d'en haut parce qu'il y a une centralisation de l'État. Puis c'est du top-down, alors qu'il faut décentraliser puis écouter les gens qui sont sur le terrain, puis les respecter, puis leur donner les moyens d'agir pour donner du service à la population.
1: Roba Gazal, le co-porte-parole de Québec solidaire. Bonne fin de campagne, bon débat des chefs le dernier mercredi soir à Radio-Canada avec Patrice Roy. Merci d'avoir été avec nous.
0: Merci, merci à vous.
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1: Bonjour à vous deux.
0: Bonjour, Alec.
1: Alors, commençons peut-être par faire le point sur la campagne. Donc, il s'est passé pas mal de choses dans les derniers jours. Nouveau sondage en plus ce matin, Radio-Canada, Coop de l'Info, pour voir un peu où on en est dans cette campagne électorale-là. C'est la maison de sondage Segma qui a fait le coup de sonde. Donc, je vous rappelle les chiffres, là, 29% des intentions de vote au Parti québécois, la CAQ à 22%, Parti libéral du Québec à 19%, Parti conservateur à 18% et Québec solidaire, à qui on vient de parler avec Roba Gazal, 12%. Nouveau sondage qui vient tout juste de sortir de Palace Data. Je partage les résultats parce que c'est le premier sondage fait entièrement après les débats des chefs. Parce que dans le cas de Radio-Canada, ça s'échelonnait sur plusieurs jours. Il y avait la queue du sondage était pendant le débat des chefs. Mais là, sondage Palace fait le 19 septembre, c'était samedi, 1122 répondants. Ça ressemble beaucoup à ce que Radio-Canada a comme chiffre. Palace donne le Parti québécois à 28, la CAQ à 22. Donc, vous voyez, c'est pas mal semblable. Par contre, sur le Parti libéral, on les place à 22, donc un petit peu plus élevé que dans celui de Radio-Canada. Le Parti conservateur serait à 16 et Québec solidaire à 11, selon le Palace Data. Marie-Michèle, comment vous voyez l'état de la course? Là, on a passé la mi-campagne, un dernier débat des chefs qui approche. Comment vous voyez ça?
3: Ce qui me frappe le plus dans votre sondage à Radio-Canada avec les Coop l'Info, c'est qu'à la question qui ferait le meilleur premier ministre, c'est le candidat aucun barre oblique, je ne sais pas, qui fait le meilleur pointage. Puis je trouve que ça illustre de manière très non scientifique là, les conversations que moi j'ai avec mon entourage, avec mes amis, bref, avec les gens qui suivent la politique un peu de loin là, puis qui se disent on sait pas trop pour qui voter. Il y a du choix, mais on dirait que le choix inspire pas nécessairement les électeurs. Puis vous l'avez dit là, le sondage a été fait du 8 au 17 septembre, donc ne mesure pas nécessairement l'effet des débats. Le Parti conservateur est premier ici à Québec, puis là, on le voit pas dans le palace, mais moi, je serais pas étonnée que ça augmente, vu la prestation d'Éric Duhaime, du chef, au débat. Le PCQ, dans ce sondage-là, dépasse les libéraux et Québec solidaire dans les intentions de vote chez les francophones, ce qui est quand même à souligner. Les libéraux sont à 12% en Estrie, ce qui est une catastrophe, possiblement, là, parce que Charles Millière voit l'Estrie comme une locomotive, puis c'est une citation, là, de lui-même pour son parti. Les libéraux sont aussi à 10% en Mauricie, où la CAQ est première. Donc, on peut se demander, là, comment, par exemple, les libéraux pourraient gagner sans avoir l'Estrie et sans avoir la Mauricie. On voit que, là, la côte est assez longue, est assez

0: difficile, pardon, à remonter. Puis peut-être une dernière petite chose sur l'immigration. Je trouve ça intéressant parce qu'on voit que les Québécois à l'extérieur de la grande région de Montréal sont les plus partisans d'une réduction. Et ça, c'est complètement contradictoire avec les besoins exprimés par leurs représentants élus qui disent, eux, on a besoin de main-d'œuvre et donc attention avant de réduire l'immigration.
1: C'est vrai, on l'entend partout. Je l'ai encore entendu en Beauce, là, de manière assez marquée, de la part des entrepreneurs, de la part des élus locaux, des préfets de MRC. On a besoin effectivement de nouveaux travailleurs, mais vous avez raison de le souligner que dans les sondages, c'est pas tout à fait ça auprès de la population générale. Hélène, qu'est-ce que vous remarquez des différentes tendances des derniers jours?
2: Oui, bon, alors c'est un sondage finalement qui nous confirme, ce sont deux sondages qui nous confirment que ça ne bouge pas beaucoup, sauf peut-être pour le Parti conservateur. On verra si cette tendance se poursuit. Mais ça explique probablement ces attaques qu'essuie M. Duhaime, mais surtout les autres qui pourraient y être associés. Évidemment, le chef du Parti québécois en tête. Ici, la stratégie, c'est qu'on espère que l'adversaire qu'on vise vraiment, le chef péquiste, soit contaminé par le fait qu'il soit associé au chef conservateur. Je pense qu'il y a des mises en garde peut-être à fournir. Pour Mme Fréchette, d'abord, il faut faire attention parce que ce genre d'épouvantail est généralement peu populaire auprès de l'électorat, surtout si le parti qui fait l'objet de cette accusation de toxicité semble être en progression, ce qui pourrait peut-être être le cas là, du parti de M. Duhaime. Moi, j'ai en tête, Alec, l'élection fédérale de 2011, lorsqu'il y a eu la fameuse vague orange du NPD. Rappelez-vous qu'au départ, avant que cette vague se matérialise, le Bloc québécois attaquait le NPD et finalement, ils ont arrêté le jour de l'élection à faire leur pointage parce qu'ils réalisaient que quand ils appelaient les gens pour ça, pour les convaincre d'aller voter, eh ben finalement ils allaient voter pour le NPD, ils sortaient le vote néo-démocrate. Donc il y a quand même des dangers là-dessus. Je note quand même que si M. Duhaime devait détenir une balance du pouvoir, ben elle ce serait pour tout le monde, pas juste pour le PQ. Alors Mme Fréchette là aussi devrait prendre garde. Ben, ça ne semble pas s'enligner pour une minorité caquiste, mais sait-on jamais. J'écoutais les propos de M. Duhaime. Il semble être celui qui prend le plus acte de cette ambivalence québécoise dont Marie-Michel parlait tout à l'heure, qu'on constate tous dans nos environnements respectifs, je pense. Quand il dit « les Québécois s'enlignent pour nous voter un gouvernement minoritaire, nous devrons donc travailler ensemble. » Et c'est vraiment le seul qui tient ce discours-là, qui est finalement beaucoup un discours qu'on appelle de tous nos voeux souvent quand on prône la réforme électorale. On dit ça amènerait les partis à se parler davantage. Mais pour l'instant, c'est seulement le chef du Parti conservateur qui semble tenir ce discours.
1: Qu'est-ce que vous pensez justement de ces rapprochements présumés quand Christine Fréchette parle d'alliance péquiste conservateur, de bromance dans la bouche de Robert Gazal pour qualifier la relation de Paul Saint-Pierre Plamondon et de Éric Duhaime? Elle nous a expliqué là, en entrevue il y a quelques instants, dans plusieurs domaines, elle craint que le Parti québécois et Éric Duhaime fassent alliance. Est-ce que c'est une attaque, Marie-Michel, qui peut porter, qui peut inciter certains à réfléchir en disant « c'est pas tout à fait ça que je pensais ou que j'avais en tête pour le Québec » Qu'est-ce que vous en pensez?
0: Je vais répondre, mais avant, allons sur le fond. Comparons, allons voir s'il y a une vérité derrière ça. Okay? Dans les coupes dans la fonction publique, par exemple, le Parti conservateur parle de couper 20 000 postes. Le Parti québécois, selon la vérif qui a été faite par Radio-Canada, 25 000 postes. Baisse la taxe sur l'essence. Les conservateurs veulent suspendre la taxe pendant 5 mois. Le PQ couper la TVQ pendant 1 an. Le Parti conservateur veut abolir le fonds vert et le PQ, lui, il veut pigé dans le fonds vert pour rembourser 125 $ par année en coût d'essence pour les Québécois qui gagnent 40 000 $ par année au moins. Et ici, qui a une mesure semblable? Québec solidaire, qui veut donner un crédit carbone aux gens à faible revenu à partir des revenus du marché du carbone. L'exemple qui avait été donné par Québec solidaire, c'est les gens qui ont une auto solo là sur la Côte-Nord, par exemple, on pourrait les aider avec ça. Donc, c'est étonnant quand même, cette ressemblance-là. Pour la famille, les conservateurs ont parlé de donner 100 $ par semaine si on a un enfant qui est pas en service de garde. Le Parti québécois, lui, est un parti pro-CPE. Et là, proposant fin de semaine des allocations pour les troisième, quatrième enfants. enfants. Il y a une recherche qui est sortie en août là-dessus, justement, faite notamment par Luc Godbout, là, qu'on connaît bien, qui dit que ça a un effet relatif puis qui suggérait davantage des mesures structurantes. Mais ça aussi, en passant, c'est dans le plan qu'a proposé le Parti québécois hier. Bref, c'est une excellente nouvelle, à mon avis, pour le Parti conservateur tout seul, là, tout ce qu'on entend aujourd'hui et ce qu'on entendait hier, parce que ça donne tout son sens à l'expression « balance du pouvoir ». Il peut utiliser ça pour démontrer son utilité. Un exemple très concret, c'est la possibilité d'une alliance anti-TGV. Ça permet aussi au Parti québécois, que j'écoutais ce matin en point de presse, de prendre la posture qui l'a si bien servi en 2022, c'est-à-dire se montrer comme étant au-dessus de la mêlée. Hein? C'est ça qu'il a fait ce matin, Paul Saint-Pierre Plamondon. Regardez, ils nous attaquent parce qu'ils n'ont pas de proposition à mettre au jeu. Puis pour les libéraux, c'est un petit peu différent. Hélène parlait d'un effet de contamination. C'est exactement ça. Les libéraux et les conservateurs se partagent des électeurs fédéralistes. Donc, quand Charles Millière attaque Éric Duhaime en disant, par exemple, qu'il est dangereux pour le Québec, ben c'est justement peut-être une façon de dire aux fédéralistes, attention, si vous votez conservateur, vous allez peut-être en bout de ligne aider un parti souverainiste, le Parti québécois.
2: Et moi, je ferais juste une petite note. Je pense que tout ça, le fait qu'il y ait tant de ressemblances entre les partis, ça démontre peut-être qu'il serait bien sage de remiser tous les anathèmes qu'on distribue. On accole souvent des étiquettes aux uns et aux autres. Un est toxique, un est gentil, etc. Et finalement, on réalise que tous ces gens-là partent un peu du même désir d'aider leur collectivité et finissent par avoir des idées qui se ressemblent. Et peut-être qu'on devrait plus écouter ce qu'ils ont à proposer plutôt que de préalablement juger du fait qu'il soit de telle couleur plutôt qu'une autre.
1: Il nous reste environ 2 minutes, Hélène. Je vais vous donner la parole sur la rentrée parlementaire à Ottawa. Faut pas l'oublier, là. C'est pas parce qu'on est en campagne au Québec qu'il se passe rien du côté fédéral. Au contraire, le retour en chambre des députés, c'est aujourd'hui. Comment vous voyez cette rentrée parlementaire?
2: Ça va être un gros menu. Il y a un gros projet de loi cet après-midi qui sera déposé. J'espère qu'on en reparlera demain pour accélérer l'adoption des projets de loi et peut-être serrer la vis aussi dans le contexte des négociations syndicales dans les gros secteurs qui vivent souvent des grèves. Moi, je note 2 dynamiques. D'abord, la position du Bloc québécois qui se sent probablement plus à l'aise à l'idée peut-être d'avoir à défendre éventuellement les idées d'un gouvernement péquiste et non pas les compromis fédéraliste de la CAQ. Alors, on voit beaucoup d'affinités là, sur le TGV, la privatisation de l'aéroport de Montréal ou les contre-tarifs qui ne plaisent pas autant au Bloc qu'au Parti québécois. Mais on surveillera aussi Pierre Poilievre. On l'a dit, il a eu un très mauvais été. Et hier soir, il y a eu une autre tuile qui s'est abattue sur lui, la démission de Kerry Lynn Findlay, qui est la chef du Parti conservateur en Colombie-Britannique. C'est quoi le rapport, me demanderez-vous?
1: Quoi le rapport, Hélène?
2: C'est que cette madame, elle a été élue chef il y a à peine 4 mois. Elle a gagné contre une modérée, Carolyn Elliott. Et Mme Findlay, là, c'est une ancienne ministre de M. Harper. Son slogan de campagne, là, c'était « Foi, famille, liberté ». Ça vous donne une idée, pas mal moins modérée. Et M. Poilievre, cet été, a salué sa victoire en disant « C'est une grosse victoire contre les lobbyistes libéraux de l'Est ». Donc, il traitait sa rivale, tout aussi conservatrice, d'être une Moses de libéral parce qu'elle est trop modérée. Et là, eh ben Madame Findlay, elle a fait face à des démissions en rafale. Il y a eu jusqu'à 13 députés qui sont partis de son caucus, c'est pas rien. Elle a été obligée de démissionner hier soir. Et donc, encore une fois, M. Poilievre a mal choisi son cheval. Il était du mauvais côté. Il est toujours dans ce réflexe d'exiger un test de pureté conservatrice. Et visiblement, ça ne fonctionne pas.
1: OK, très intéressant. On aura l'occasion d'en reparler. Hélène, elle ne fait que commencer cette session. Puis vous avez raison, gros projet de loi omnibus déposé cet après-midi. On va vous laisser décortiquer tout ça puis peut-être pouvoir en reparler demain. Hélène, Marie-Michel, merci beaucoup. À demain.
0: À demain.
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1: Raphaël, bonjour.
4: Bonjour, Alec.
1: On va discuter de l'Allemagne où l'extrême droite continue de refaçonner l'échiquier politique. Le parti politique du chancelier Friedrich Merz a perdu des plumes dans 2 élections régionales hier. vraiment une dure soirée pour le parti du chancelier. Et c'est pas la première soirée difficile.
4: Non, parce que plus tôt ce mois-ci, il y avait des élections dans une autre province, un Länder, comme on l'appelle, de l'ancienne Allemagne de l'Est. Et là, dans ce cas-là, c'était l'AfD, donc le parti d'extrême droite, qui est arrivé en première position, tout près de pouvoir former une majorité à l'Assemblée. Ça s'est fait, entre autres, aux dépens du parti du chancelier. Et donc, deux autres défaites dans d'autres élections régionales hier. On va, si vous le voulez bien, Alec, pratiquer votre allemand. On écoute un extrait du discours de M. Merz.
5: Parfait. Merci.

0: Ereignisse in Mecklenburg-Vorpommern können wir nicht schönreden. Es ist ein Desaster.
1: Je pense que la fin, on l'a saisi. Désastre. C'est un désastre. On n'a pas besoin de parler allemand pour le comprendre. Et c'est vrai, il l'a admis hier soir. Il n'a pas attendu aujourd'hui pour prendre la parole. Il l'a fait dès hier, Friedrich Merz. Parce qu'il y avait donc des élections à Berlin et puis dans un autre Länder de l'ancienne Allemagne de l'Est. À Berlin, c'est Die Linke, un parti de gauche radicale qui est arrivé en tête à 25,7%. Il était à 12 en 2023. Donc, une montée de ce parti-là. Et le parti qui dirigeait la région avant ça, c'était justement le parti de centre droit de M. Merz, donc la CDU. Il a perdu son titre de premier et a chuté de près de 10% dans les résultats. Puis donc, l'autre région, c'est une région qui s'appelle Mecklenburg-Poméranie. Donc, c'est dans le nord-est du pays, là, près de la mer Baltique. C'est l'extrême droite qui est largement arrivée en tête avec 38% des voix en plus de doublant là, son résultat de la dernière élection. La CDU, le parti du chancelier, n'était pas très bien représenté dans ce Parlement-là, avec 13% aux précédentes élections, mais est passé à 4,9%. Et selon les règles en vigueur en Allemagne, quand on est sous la barre des 5%, ça veut dire qu'on n'est plus représenté.
2: On n'a plus de députés.
1: À l'Assemblée régionale. Donc, c'est un effacement de la carte électorale dans cette région. Et c'est d'autant plus symbolique que cette région de Mecklenburg-Poméranie, c'est la région que représentait pendant des années, là, depuis la réunification, Angela Merkel, qui est une grande figure de la CDU, grande chancelière qui a été en place pendant 15 ans. Et donc, c'est là qu'on a subi la pire dégelée hier, à peu près la pire dégelée de l'histoire de ce parti-là.
2: Mais là, accumulant les défaites comme ça, est-ce que Friedrich Merz peut rester en poste? Est-ce qu'il pourra tenir?
1: Ben, c'est ce qu'il disait hier dans ce discours où il admettait que c'était une catastrophe. Mais il veut rester, il veut poursuivre les réformes, dit-il, qu'il tente d'entreprendre pour améliorer la qualité de vie des Allemands. On sait que depuis plusieurs années, depuis 2022 en fait, et la guerre en Ukraine, il y a beaucoup de difficultés économiques en Allemagne. C'est un pays qui dépendait beaucoup, entre autres, du gaz russe, qui avait une certaine forme de proximité économique avec la Russie. Donc, on a dû revoir tout le modèle économique allemand. Donc, beaucoup de difficultés depuis ce moment-là. Montée des extrêmes, on l'a vu à Berlin avec la gauche radicale, on l'a vu dans d'autres régions avec l'extrême droite qui ne cesse de monter depuis quelques années. Et donc, oui, il veut s'accrocher, Friedrich Merz, mais c'est peut-être pas lui qui va décider non plus, parce qu'en Allemagne, on fonctionne par coalition. Son parti, la CDU, parti de centre-droit, est au pouvoir en coalition avec le SPD, qui est un parti historique de centre-gauche. Donc déjà, il faut convaincre les partenaires qu'on peut toujours former un gouvernement, qu'on peut toujours aller de l'avant. Et puis dans la presse allemande, on parle de plus en plus de voix à l'intérieur de son parti qui se demandent si c'est la bonne personne pour pouvoir mener les troupes jusqu'aux prochaines élections. Mmh. Ça fait pas si longtemps qu'il est là. Il a été élu aux dernières élections fédérales de 2025. Et son taux d'approbation, Alec, il est vraiment très, mais très bas. Il y a l'ARD, donc un réseau public allemand qui a mené un sondage au mois de septembre. Donc ce mois-ci, pour demander aux Allemands ce qu'ils pensaient de leur chancelier, taux d'approbation de 13%. Et je me souviens, moi, du moment, quand j'étais en Europe, couvrir la politique allemande, le chancelier précédent, Olaf Scholz, était très impopulaire. Et au moment du déclenchement des dernières élections en 2025, son taux d'approbation était de 39%. Alors c'est beaucoup plus bas pour M. Merz. On a de la difficulté à voir comment il pourra tenir.
2: On assiste à un morcellement de l'offre politique en Allemagne. Vous venez bien de le décrire, mais pas qu'en Allemagne, dans l'Occident en général, ça se morcelle.
1: Oui, tout à fait. Puis en Allemagne, on le voit aussi avec un indice qui est bien clair et simple. Il y a de plus en plus de parlements régionaux qui sont dirigés non pas par des coalitions de deux, mais de coalitions de trois partis. Et c'est assez rigolo, on les nomme selon les couleurs qu'ils forment. Donc, il y a la coalition de type Kenya, donc un parti qui est noir, la CDU, un parti rouge, le SPD, un parti vert, le parti vert. Donc, il y a la coalition aussi qui est Feu de circulation, qui était celle qui dirigeait au niveau national allemand, donc rouge, vert et jaune pour les libéraux. Donc, on doit être créatif parce qu'on fait face à de plus en plus de mélanges comme ça. Mais c'est un indice, effectivement, qu'il y a de plus en plus de partis qui sont représentés, qui gagnent en popularité. On le voit en Allemagne, entre autres, on en parlait avec l'AFD, mais c'est vrai qu'on le voit ailleurs. On l'a vu au printemps dernier lors des dernières élections régionales au Royaume-Uni, où on a vu la montée du Reform UK, qui est donc ce parti populiste de Nigel Farage, anti-immigration, puis la montée des Verts de l'autre côté, qui est allé chercher des votes au parti travailliste au pouvoir. Et d'ailleurs, Keir Starmer, le premier ministre, n'avait pas survécu à cette défaite électorale aux élections régionales. On peut se demander si le même destin n'attend pas Friedrich Merz. Il y a un autre exemple aussi, en Europe, c'est la France. La France qui est très difficilement gouvernable parce qu'il n'y a pas de majorité claire à l'Assemblée nationale depuis les dernières élections législatives en 2024. Toutes sortes de partis qui ont réussi à aller chercher des appuis sans qu'il y ait un gros bloc qui domine. On se demande comment on pourra se sortir de tout ça en France aussi. Il y a plusieurs premiers ministres qui se sont succédés. Donc, on voit tout ça. C'est mêlé aussi à une baisse de l'appartenance aux partis politiques. Il y a moins de cartes de membres dans plusieurs pays.

0: occidentaux en lien avec les partis politiques traditionnels. Et c'est vrai ici aussi. Je terminerai, Alec, parce que moi, je suis moins ça que vous, évidemment, et que notre collègue Marie-Hélène, mais je pense que même au Québec, quand on regarde le nombre de partis...
1: Cinq partis compétitifs, c'est un morcellement.
0: C'est un morcellement ici aussi. Ça peut être un casse-tête pour la couverture électorale des journalistes qui tentent de tout suivre à la lettre.
1: Ça complexifie notre travail, mais en même temps, ça donne du choix aux électeurs. Alors,
0: tout à fait.
1: C'est intéressant. Raphaël Beauvais-Auclair, merci, on se retrouve très bientôt.
0: À bientôt.
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1: Avec les prix du pétrole qui continuent de grimper, il y a de plus en plus de gens qui sont tentés par les véhicules électriques. Mais parmi les facteurs qui freinent les consommateurs, ben l'autonomie de la batterie, le temps de recharge reviennent souvent dans les conversations. Évidemment, ces deux composantes se sont beaucoup améliorées dans les dernières années, mais ça varie quand même, toujours, d'un véhicule à l'autre. Et pour que les consommateurs puissent faire un choix éclairé, CAA a comparé 22 véhicules électriques qu'on retrouve sur nos routes. Ils ont comparé leur autonomie, le temps et les coûts de recharge. J'en parle avec Simon Bourassa et les porte-parole chez CAA Québec. Monsieur Bourassa, bonjour.
3: Oui, bonjour, Monsieur Castonguay.
1: Alors, comment est-ce que vous avez effectué ces tests? Vous les avez comparés, ces modèles-là, sur la même distance, c'est ça?
3: Exactement. Donc, c'est un circuit qu'on a fait la semaine dernière, 230 km en Ontario avec les 22 véhicules, avec des paramètres qui ont été qui étaient tous les mêmes dans tous les véhicules. Donc, la température intérieure du véhicule à 21 degrés. Donc, on n'utilisait pas le régulateur de vitesse. On respectait évidemment les limites de vitesse. Des paramètres uniformes pour tous les véhicules. Ça nous permet d'avoir de recueillir des données là, qui sont prises dans le meilleur environnement possible.
1: Sur les 230 km, d'après ce que je lis, en moyenne, les véhicules n'ont utilisé que 40% de leur batterie. Donc, c'était quand même des véhicules avec des bonnes durées d'autonomie, là.
3: Oui, mais il y avait des véhicules là-dedans qui sont pas considérés comme des véhicules ayant une longue autonomie. Puis, ce qui nous amène à déterminer maintenant que dans la conversation à propos de l'électrification du parc automobile puis des véhicules électriques, l'autonomie, c'est plus nécessairement de données. La très, très grande majorité des véhicules sur le marché, même les plus abordables, ont des autonomies de batterie qui permettent à la très, très grande majorité des automobilistes d'arriver à leur fin et de répondre à leurs besoins en termes de déplacement.
1: Est-ce que vous avez constaté si les manufacturiers disent la vérité aux consommateurs? C'est-à-dire que si on affiche, par exemple, une autonomie de 458 km ou de 245 km, est-ce que c'est bel et bien ce que vous avez constaté dans votre test?
3: C'est effectivement des données qui sont fiables du côté des constructeurs. Par contre, les constructeurs donnent toujours ces autonomies de batterie-là puis ces capacités dans des conditions qui sont optimales. Donc, là où on a vu des divergences importantes avec ce que nous amènent les constructeurs, c'est lorsqu'on a fait le même type de test, mais l'hiver dernier, donc en 2025, sur un circuit qui nous relie entre Ottawa et Mont-Tremblant. Puis arrivé à Mont-Tremblant à moins 18, moins 20, je dirais que on a vu un effet clair de la température sur l'autonomie de la batterie, mais aussi sur la performance de recharge. Donc c'est là où ça diffère. Puis c'est les constructeurs nous donnent les données dans un environnement où ils ont testé leur véhicule, mais effectivement la température joue beaucoup là-dessus.
1: Est-ce que la perte d'autonomie était importante en hiver? Je sais que c'était pas l'objet de votre présente étude, là, mais est-ce que vous aviez remarqué, c'était quoi à peu près la perte d'autonomie en moyenne?
3: Il y a des véhicules qui perdaient jusqu'à 15-20% de leur autonomie là, en période hivernale. Donc, c'est quand même assez important. On avait des modèles aussi qui n'étaient pas tous des modèles qu'on a, donc de longue distance, de longue autonomie. Donc, en hiver, très certainement, il faut davantage prévoir ces déplacements.
1: Vous avez comparé le temps de recharge des différents véhicules. Ouais. Ça, c'est intéressant parce que les gens peuvent avoir l'impression que l'autonomie, c'est la seule composante ou le seul intérêt d'un véhicule à comparer. Mais si en même temps, ça prend le double de temps de recharge pour obtenir le même kilométrage à une borne rapide, par exemple, lorsqu'on est en voyage, c'est pas très avantageux. À quoi ça ressemblait le temps de recharge?
3: Ben la majorité des véhicules ont gagné, près du tiers, ont gagné au moins 100 km d'autonomie durant une charge de 15 minutes. Donc, ça monte assez vite. Pour vous donner une idée, une Hyundai Ioniq 5, qui est un véhicule qu'on voit, qui est assez répandu, qui est pas extrêmement cher non plus.

0: en 15 minutes, tu as réussi à gagner 136 km d'autonomie. Là. Moyennant des coûts qui varient entre 10 et 20 $ pour ce temps de recharge. Évidemment, on était sur des bornes à recharge rapide du constructeur Tesla. Donc, ce sont des bornes haute performance. On s'entend, c'est pas la majorité des automobilistes qui vont avoir à charger sur ce type de borne-là. Mais ça demeure que si on regarde en comparaison avec un plein d'essence, ben on est plus efficace très certainement. Puis ça, c'est des données qui nous ont quand même impressionnés là, en matière de récupération de kilomètres gagnants seulement 15 minutes.
1: Est-ce que les modèles plus chers, parce qu'il y en a des modèles là, qui se vendent 150, 180 000 $ en voiture électrique, les VUS électriques, est-ce que parce qu'on paye plus cher, le temps de recharge est automatiquement plus rapide?
0: Pas nécessairement. Pas nécessairement. Il y a des modèles abordables qui ont eu des très bons temps de recharge également. Mais c'est sûr que lorsqu'on parle de véhicules de luxe, il y a des temps qui sont très performants. Puis tu sais, les véhicules Tesla sur une borne Tesla, c'est sûr qu'on est dans la performance optimale. Tu sais, on a vu que ça peut varier aussi en matière de le type de véhicule, la marque du véhicule, la connectivité avec le type de borne aussi, ça peut faire varier la performance de recharge. On l'a vu avec certains modèles où est-ce que on n'a pas gagné le nombre de kilomètres qu'on espérait en raison là, de cette connectivité-là qui n'était pas optimale entre le véhicule, par exemple, puis une borne du constructeur Tesla.
1: Est-ce que le coût de recharge en vaut la peine? Parce qu'évidemment, sur une borne haute performance, c'est fait pour se dépanner. Là. Ça coûte un peu plus cher, évidemment, que lorsqu'on se branche à la maison, parce qu'il y a un profit aussi là, qui est versé au réseau électrique. Mais est-ce que ça vaut quand même la peine de se recharger sur ces bornes de recharge rapides-là?
0: Ben, dans les toutes proportions gardées, ça demeure moins cher que d'arrêter à la pompe à essence avec une voiture à essence. Donc, ça vaut la peine dans le sens où si on a la possibilité de le faire, on en a les moyens, oui. Puis tu sais, on gagne un certain, tu sais, on peut gagner jusqu'à 100 km pour 10,13 $, par exemple, avec une Nissan Leaf, une voiture très abordable. Donc oui, ça demeure intéressant de le faire sur des bornes haute performance. Ceci dit, les bornes de moyenne performance vont donner un bon rendement aussi. Ça dépend toujours du type de véhicule, mais ça demeure que les coûts demeurent assez faibles.
1: Simon Bourassa, peut-être une dernière question. Si vous aviez à donner un ou deux conseils à un conducteur de véhicule électrique pour préserver l'autonomie de sa batterie là, en conduisant, quel geste il peut poser pour qu'il puisse augmenter l'autonomie?
0: Ben, récupérer le plus possible d'énergie lors du freinage avec les dispositifs qui sont disponibles à l'intérieur du véhicule pour ça, puis y aller, on va dire, raisonnablement sur les accessoires. Là. Donc, tout ce qui est ventilation, air climatisé, siège ventilé, volant chauffant, ces choses-là, tout type d'accessoires qui pourraient venir diminuer votre autonomie de batterie. Si vous pouvez vous en passer, ben peut-être là, vous allez pouvoir faire davantage de kilomètres.
1: Ouais, c'est vrai que vous faites bien de le souligner. Les véhicules électriques on peut régler manuellement son freinage pour récupérer davantage d'énergie. On n'est pas obligé de prendre ce que le manufacturier a mis d'office. Et peut-être qu'effectivement, pour certaines personnes en ville notamment, ça peut être très avantageux. Oui. Simon Bourassa, porte-parole de CA Québec, merci d'être venu à l'émission.
0: Merci à vous. Bonne journée.
1: Au revoir. Madeleine Desmarais, bonjour.
2: Bonjour, Alec.
1: J'ai comme l'impression que vous allez nous parler de potasse. Je sais pas pourquoi. C'est parce que le sujet est venu ce matin en réunion, la potasse.
2: Ben, c'est qu'il y a eu cette publication de Donald Trump sur son réseau Truth Social qui dit que les États-Unis travaillent en ce moment sur un accord majeur concernant l'achat de potasse en provenance du Bélarus. Et Donald Trump dit que le prix serait nettement inférieur à celui que les États-Unis payent en ce moment face au Canada. En fait, 85% des exportations canadiennes de potasse sont dirigées vers les États-Unis. C'est essentiel au secteur agricole canadien. On n'a pas encore toutes les réponses, mais semble-t-il qu'un bon sujet est celui pour lequel on n'a pas encore toutes les réponses. On travaille là-dessus. Qu'est-ce que ça veut dire pour le Canada? Il y avait des sanctions entre les États-Unis et le Bélarus. Qu'est-ce que ça veut dire pour ces sanctions-là? On travaille là-dessus.
1: Madeleine, on écoute ça à 18h. Merci beaucoup et je vous rappelle que demain, notre chef qui sera de passage, ce sera Éric Duhaime. À demain.
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5: Cette semaine dans votre moteur de recherche, quelle est la différence entre passion et addiction et pourquoi les ânes et les mules ont les oreilles?

0: 8%. Le Parti libéral est troisième à 19% et se fait rattraper même par le Parti conservateur d'Éric Duhaime qui suit tout près à 18%. Québec solidaire ferme la marche à 12%. Si ces résultats devaient se répéter le 5 octobre prochain, les chances d'élire un gouvernement péquiste minoritaire demeurent élevées. Encore ce matin, la chef de la CAQ, Christine Fréchette, tente de faire un rapprochement entre le PQ et le PCQ alors que les deux partis rejettent formellement l'idée de former une coalition. On écoute Paul Saint-Pierre Plamondon et Christine Fréchette.
1: Je comprends que M. Duhaime souhaite un gouvernement minoritaire du Parti québécois. Ce sera peut-être pas le cas. Et nous, notre campagne, elle va bien, elle avance. Et je ne veux pas être tributaire, idéalement, de personne.
2: Ces dernières semaines, il y a une sorte d'alliance, là, souveraineté-austérité. Bon, moi, ça m'étonne, en fait, parce que je reconnais pas toujours l'historique, notamment du Parti québécois.
0: Le Parti conservateur poursuit sur sa lancée et talonne désormais le PLQ. Le parti d'Éric Duhaime dépasse même celui de Charles Millard chez les francophones avec 17% d'appui contre 12. Un coup de sonde qui réjouit évidemment Éric Duhaime. On l'écoute suivi de Charles Millard.
3: C'est sûr que plus on est jeune, plus le changement est attrayant. Plus on vieillit, moins on a un attrait pour le changement.
4: Est-ce qu'on veut vraiment Éric Duhaime à la tête du Québec avec un cadre économique qui n'a ni queue ni tête?
0: La co-porte-parole de Québec solidaire, Hubert Gazal, elle assure que rien n'est encore joué. Ici Mathieu Goyer, Radio-Canada, Montréal.
5: Et ce sondage révèle aussi que les péquistes sont en tête dans les intentions de vote au Saguenay-Lac-Saint-Jean avec 39% d'appui contre 32% pour la coalition Avenir Québec. Voici d'ailleurs la réaction d'Émile Simard qui se présente pour le Parti québécois dans Dubuc.
6: Où j'ai été investi, c'est ce qu'on sent, c'est un appui. Les gens veulent du changement dans la région aussi, veulent du changement à l'échelle nationale. Les pouces en l'air, les gens qui nous donnent des tapes dans le dos, qui nous reconnaissent aussi, qui viennent nous voir, c'est ce qu'on sent aussi depuis quelques jours aussi. Là, de plus en plus, un intérêt grandissant envers la campagne.
5: Dans la région toujours, les conservateurs arrivent en troisième place avec 17% des intentions de vote. Québec solidaire est à 7% et les libéraux terminent la course avec 5% des intentions de vote. Catherine Morissette du Parti conservateur du Québec et Jeanne Palardy de Québec solidaire.
7: Il ne faut pas trop se péter les bretelles. Le vrai sondage, c'est le 5. Puis sur le terrain, c'est vraiment très intéressant. C'est vraiment très intéressant. On sent la petite montée, on sent l'équilibre. Tu sais que ben il y aura une voix différente à l'Assemblée nationale.
8: Moi, le sondage qui m'importe, c'est sûr que ça va être le sondage du 5 octobre, donc les élections. C'est sur ça que je me concentre, mais en même temps, ça permet un petit peu de prendre le pouls pour voir OK sur quel enjeu il faut que je m'exprime plus.
5: Ces trois candidats ont participé ce matin à un café des élections à la pulperie de Chicoutimi. Le sondage a été mené par Segment Recherche pour le compte de Radio-Canada et des coops de l'information au téléphone et en ligne du 7 au 14 septembre dernier auprès de 512 adultes au Saguenay-Lac-Saint-Jean et sa marge d'erreur est de plus ou moins 4,3% 19 fois sur 20. Le réseau Biblio du Québec demande aux partis politiques de s'engager à rattraper le retard de financement vécu par les bibliothèques en milieu rural. Le réseau demande qu'un financement annuel de 3 millions de dollars destiné au réseau québécois soit instauré par le prochain gouvernement. Ce financement sera réservé au fonctionnement comme les salaires et à l'acquisition de matériel comme les livres. Selon la présidente du réseau Biblio du Québec, Julie Blais, les bibliothèques publiques jouent un rôle dans la vitalité des milieux.
9: Les bibliothèques sont là au quotidien, donc ça devient des phares là, pour les citoyens, surtout avec l'augmentation du coût de la vie. Mais c'est des services qui sont gratuits, donc c'est de l'information gratuite, divertissement gratuit également. Les gens peuvent s'y rassembler, échanger, jouer aussi maintenant. Donc c'est vraiment des lieux multiculturels qui offrent un service.
5: Le réseau Biblio du Québec rassemble plus de 750 bibliothèques en milieu rural. La saison des travaux routiers tire à sa fin ici, mais il y a encore quelques chantiers en cours cette semaine, entre autres à Saguenay. La rue Saint-Hubert à Jonquière est fermée sous le viaduc ferroviaire entre les rues de la Fabrique et Saint-Pierre. Le planage est prévu aujourd'hui. Le pavage devrait être complété demain. Le détour se fait par la rue de la Fabrique et la rue Saint-Dominique. Par ailleurs, le début des travaux qui doivent avoir lieu sur le boulevard du Royaume entre le boulevard Saint-Paul et le rang Saint-Pierre est reporté à demain. Mark Carney sera à New York pour participer demain au lancement de la 81e Assemblée générale des Nations unies. Il doit prononcer ce soir à New York un discours à l'occasion du sommet des partenaires pour le multilatéralisme. Cette rencontre, convoquée par l'Union européenne, l'Inde et le Brésil, le Kenya, l'Australie, le Canada notamment, vise à réunir un groupe diversifié de pays dans le but

0: défendre et de renforcer le système multilatéral et de promouvoir la paix dans le monde. Et le Canada, la Norvège, la Nouvelle-Zélande, le Royaume-Uni et l'Australie publient une déclaration commune pour condamner les élections législatives organisées par la Russie dans les territoires ukrainiens occupés. Ils dénoncent une violation flagrante de la souveraineté et de l'indépendance de l'Ukraine. Généralement nuageux, 9 degrés.
1: Ça doit être
2: même, hein? Oh, je suis pas surprise.
1: Ouais, ouais.
2: C'est ça,
1: là. Comment on dit ça, donc?
3: Showbiz.
1: Showbiz.
4: Un peu comme Jean-Sébastien Girard. Enfin, l'émission officielle des Charlus contre les maudits bicycles à deux roues à Montréal. Vous écoutez La Journée est encore jeune sur ICI Première.
1: Oui, oui.
4: Ben, en fait, justement, c'est commencé depuis hier. Ben là, c'est commencé depuis hier. L'enfer est commencé depuis des semaines parce que les rues sont barrées. Mais on a pu voir pourquoi c'était l'enfer, particulièrement hier, parce que c'était les... vous avez vu. Est-ce que vous avez regardé hier, Olivier?
1: Non.
4: Il y avait du vélo hier.
1: Ben oui, j'ai entendu dire ça, mais j'ai pas regardé.
4: Vous avez pas regardé?
1: C'était-tu quelque part? Ça passait quelque part?
4: C'était le contre-la-montre individuel féminin et masculin. Et ça s'est passé à la télé de TVA Sports. Ah, c'est aussi sur CBC Gem, si vous voulez les regarder sur l'application de CBC Gem, si vous aimez Paul le français. Et il s'est passé beaucoup de choses hier, parce que vous avez suivi Simon et Tanleux qui sont de retour.
5: Bonjour! CBC Gem.
4: Yes, c'est vrai. Émilie, vous avez regardé, vous?
2: Non.
4: Non, sortez studio.
1: J'ai vu qu'il y avait un cycliste qui était fâché là, que les rues étaient pas belles.
4: Ah, je sais pas, sûrement.
2: Mais ça, c'est sûr que...
4: Mais
1: c'est le vice-champion. Je sais pas son nom.
4: Filippo Ganna. Filippo Ganna, c'est un Italien. On a Antoine Duchesne qui, lui, en fait, vous êtes le porte-parole de tout ce qui va mal à Montréal en ce moment.
2: L'avez-vous regardé?
3: Oui, j'ai fait. Moi, j'ai trouvé que c'était très beau.
4: Oui,
3: c'était
4: très, très
3: beau. Ça circulait très bien.
4: Ben oui, c'est ça l'affaire. C'est que ça circule extrêmement bien quand même. Il y a beaucoup moins de gens à Montréal, ce qui est une baisse. C'est pas qu'il y a moins de gens, c'est qu'ils ont décidé de pas sortir pendant cette semaine-là ou de pas prendre leur voiture. Et ça fonctionne, somme toute, assez bien. C'était une super course en fin de semaine.
1: Je vais aller regarder la rediffusion.
4: Oui, mais faut le vivre en direct.
3: Les images sont très belles. Sur l'estacade, la voie maritime, le circuit, c'était quand même assez incroyable. Ouais. Place Jacques-Cartier, il y avait du monde par milliers.
6: Le Tour de France 2004 aussi, c'est vraiment... Moi, c'est ça que j'ai écouté en fin de semaine.
4: Le Tour de France 2004?
6: Oui, vraiment. Là.
3: Avec le Français Thomas Voeckler qui avait le maillot jaune.
6: J'allais dire ça, justement. Tu m'enlèves les mots de la bouche.
4: Bon, on est très content de vous retrouver, mais merci beaucoup d'être là.
7: Merci à vous. Olivier, nickel. 24, 7.
4: Est-ce que vous allez nous parler de vélo?
1: Non.
4: Bon,
1: le gaz. Deux sondages ont été dévoilés cette semaine sur l'exploitation du gaz de schiste. On pensait qu'on avait réglé ça, ce dossier-là. Mais non, comme le droit à l'avortement et la coupe Longueuil, ça revient à la mode. 65% des Québécois s'opposeraient à la présence d'un puits près de chez eux, selon un sondage commandé par le PQ. Et dans un autre sondage Synopsis, on nous dit que 38% des Québécois sont favorables à l'exploitation du gaz de schiste et 37% y sont opposés. Éric Duhaime a préféré ce deuxième sondage.
8: D'abord, j'étais très heureux de lire le sondage dans la presse de ce matin. Je pense que c'est une excellente nouvelle qu'il y a plus de gens en faveur de l'exploitation du gaz naturel au Québec que de gens qui sont opposés.
1: Oui, rien n'annonce un consensus national comme une majorité écrasante de 38% avec 1% d'avance. C'est une des rares mesures sur laquelle le PQ et le PCQ sont pas d'accord, dirait peut-être Ruba Gazal.
9: Je sais pas si c'est juste moi, mais je remarque une bromance entre ces deux-là de plus en plus pendant la campagne.
1: Ouais, Christine Fréchette, d'ailleurs, a dit quelque chose de semblable aussi. Il y a comme une woman's entre ces deux-là, parce que ce serait avantageux probablement pour les deux que les péquistes les plus progressistes en aillent chez QS. L'affaire, c'est que pour le gaz de schiste, ça prend de l'acceptabilité sociale. Même Éric Duhaime est d'accord.
8: L'acceptabilité sociale dans la région où on exploite le gaz naturel, doit être au rendez-vous. Pas l'acceptabilité sociale à 300-400 km d'ici. Là. La majorité est clairement du bord des conservateurs sur cet enjeu-là. Mais qu'est-ce qu'ils font, les autres partis? Rien. Ils font rien parce qu'ils ont peur des groupes écologistes radicaux montréalais qui représentent une minorité très bruyante.
1: C'est ça qu'en même temps, la pollution, elle connaît pas les frontières. Là. Comme un peu le coin pipi dans une piscine. Si tu pollues dans Bellechasse, il va y avoir des nanoparticules dans le chai latte de la minorité bruyante de radicaux montréalais. Étrangement, par contre, en fin de semaine, M. Duhaime s'est déplacé de 300 km lui-même, de 300 km de chez lui, pour être très bruyant à Rigaud dans un rassemblement anti-TGV.
10: On n'en veut pas des expropriations, c'est pas compliqué à comprendre. Vous avez vos droits de propriété, vous êtes chez vous. Et déjà, le premier tronçon de 200 km va passer, ça c'est ce qu'on sait pour l'instant, sur 1700 propriétés, dont 500 terres agricoles. Ça fait des décennies qu'on se bat au Québec pour protéger nos terres fertiles. Je pense que c'est important de continuer à se battre.
1: Oui, donc une terre agricole détruite par un puits qui fait des gaz, oui. Une terre agricole effleurée par un train électrique, non. Christine Fréchette aussi s'est dite ouverte à ce genre d'exploitation. Et Bernard Drainville a été questionné à ce sujet-là parce que lui, il était contre il n'y a pas longtemps.
2: Vous n'avez pas l'impression d'avaler une couleuvre?
11: J'avale rien, j'assume la position qui est dans la droite continuité avec celle que j'ai déjà mise de l'avant.
1: Il assume en maudit. Hein? Oui. Donc oui, en ligne droite, oui, à la différence qu'il recule en ligne droite plutôt que d'avancer en ligne droite, il avale rien, mais pendant la course à la chefferie, quand même, il préférait avaler de l'eau.
12: Et la fracturation hydraulique, c'est non. Si vous me demandez de choisir entre l'eau et le gaz, je vais toujours choisir l'eau.
1: Bon, finalement, oui, pour suivre la ligne de son parti, il a découvert qu'il aimait l'eau gazeuse. On peut se demander, par contre, c'est quoi justement l'acceptabilité sociale? Ben, le maire de Shawinigan, Yves Lévesque, en a parlé au Conseil de ville la semaine dernière dans le cas des éoliennes de TES Canada. Lui, il a de la misère avec l'acceptabilité, le mot comme le concept.
13: On parle beaucoup d'acceptabilité sociale aujourd'hui. C'est un nouveau terme en politique, accessibilité sociale. Ça veut dire quoi? J'ai rencontré une candidate, je lui ai demandé, elle a dit, moi je suis contre parce qu'il n'y a pas d'acceptabilité sociale. J'ai dit, expliquez-moi la définition d'acceptabilité sociale. Elle n'est pas capable de me définir c'est quoi l'acceptabilité sociale.
4: C'est sûr, ils sont bêtes à définir.
1: C'est sûr que c'est difficile dans ce temps-là quand tu n'es pas capable de le dire une fois de la même façon. Et enfin, si vous pensez qu'on ne peut plus rien faire à cause de l'acceptabilité sociale, je vous recommande cette chanson de campagne électorale. Comme on les aime, c'était au rassemblement de QS en fin de semaine et eux, ils disent que tout est possible.

0: Nice. Les paroles sont pas
1: durables. C'était comme un karaoké. Ben, c'est ça. Mais j'aimerais quand même.
2: Un karaoké de c'est possible, c'est possible.
1: Ouais, mais il y avait des paroles aussi.
0: Non, là, non, non, non.
1: Taxer 4000 millionnaires, c'est possible, c'est possible. Mais c'est ça. J'aimerais quand même rappeler au parti que ne pas faire de chansons de campagne, c'est possible, c'est possible.
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2: Olivier, as-tu réussi à te déplacer en ville hier? Ça devait être l'enfer avec le trafic puis le blocage des rues. C'est pas possible de faire subir ça aux Montréalais qui endurent tellement. Ils auraient dû tout annuler, ça n'a pas de bon sens.
1: Ah oui, j'ai réussi. Ça roulait quand même bien.
2: Non, c'est l'apocalypse. Ils ferment les rues pour des vélos. C'est complètement fou. J'écoutais Cogeco, ils l'ont dit, c'est insensé.
1: Ah non, moi j'écoute juste audio ici première. Ça me calme, ça m'informe puis ça me rend de bonne humeur.
2: Ben voyons, c'est pas mieux de Charlie à la place? De Charlie, pardon.
1: Non, moi, je suis un gros fan de culture et je pense que la meilleure personne pour nous en parler, c'est Émilie Perrault, qui est juste à mes côtés. Émilie, quels sont tes sujets cette semaine?
2: J'avais calculé qu'elle était vraiment à vos côtés. Je savais pas que vous alliez être séparés.
1: Ben, à ta côté.
4: Oui, en effet, Olivier, merci pour l'introduction. Bruno Pelletier, on va passer une heure avec lui aujourd'hui. Il y a également Simon Boudris qui sera avec nous, Marie-Ève Perron. Mais j'attire votre attention demain dans notre segment En famille. On a décidé d'élargir aux familles choisies.
2: Oui, parce que là, demain, il n'y a plus de famille qu'on connaît.
4: Et on attend toujours les vôtiers. Là, l'invitation a été lancée. Edith Butler, qui va être là demain avec la comédienne Farah Thibault. Elle forme une famille choisie. Il paraît que Edith Butler a vraiment fait un certificat d'adoption pour... d'adoption pour la comédienne Farah Thibault. Je sais pas à quoi va ressembler ce segment-là, mais juste avec les notes de ce que Farah nous a écrit. Il paraît qu'elle est au BMR avec Edith Butler. C'est une expérience de vie.
2: Oui, mais ça m'est déjà arrivé. Pour vrai, on parle à Edith Butler, le BMR et où le Rona vient en première discussion.
4: Et les cannes de peinture deviennent des tam-tams. Paraît qu'une fois dans ta vie, tu vas aller au BMR avec Edith Butler. On va le vivre demain en compagnie de Farah Thibault. Jeudi, Marjolaine Beauchamp, une grande amie de l'émission, elle est de retour avec un recueil de poésie. Donc, je la reçois en primeur. Ce livre coûte 100 000 $. C'est le titre de ce recueil. On va en parler avec Marjolaine Beauchamp cette semaine. Et vendredi, la reine de l'anecdote, c'est Sophie André Blondin, notre collègue qui sera au CV de spectacle.
2: Vendredi? Oui. Mais on l'a aussi vendredi, on va débouquer, c'est bien
4: de on ira se battre devant nos chefs de contenu respectifs.
2: Merci beaucoup.
4: Bonne chance.
2: Lisez votre dernière ligne rapidement,
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4: En direct à 13h30, merci.
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1: 1. 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
1: Christo?
2: C'est commencé. Excusez-nous, on n'a pas eu d'avertissement. Bonjour Simon et Tyler. C'est encore en rodage, évidemment, cette émission-là. Vous êtes bien surpris de cette présentation-là, hein?
7: Non, mais on l'avait dit, finalement. Ben, c'est super.
8: Moi, je suis toujours pour plus de pubs.
7: Plus de pubs, des Christo et
8: Justin. Bon, vous nous parlez
7: quoi,
8: là?
7: Oui, OK.
8: La guerre va être retour!
7: Oui. Hey, ça, 5 saisons. Ça fait tellement longtemps qu'on vous connaît.
2: Antoine savait pas, il vous connaissait pas. Puis c'est toujours surprenant.
7: C'est la première fois. Est-ce qu'on en fasse?
8: On va recommencer du début.
7: 3, 2, 1.
8: La gang, on est de retour!
7: Surpris. Hey, 5 saisons! Ça fait tellement longtemps qu'on vous connaît. Quand on s'est rencontrés, vous étiez haut comme 3 pommes qui sont grosses comme le tiers d'un homme adulte chaque. En tout cas, nous, de notre bord, on a déconnecté cet été. Pas de TV, pas de radio, juste nos selles puis nos ordiers. La scène paix, ça nous a permis d'en apprendre plus sur nous-mêmes.
8: Oui.
7: Moi, j'ai appris que j'aimais vraiment regarder des courts vidéos en format vertical, back à back pendant des heures sur Instagram ou TikTok ou YouTube ou Facebook.
8: Oui, moi aussi. Bon. Pendant notre absence, beaucoup de nos parents nous ont demandé si Simon et Tyler allaient revenir à l'émission. Eh bien, la réponse est non.
7: En effet, on était tannés de la même vieille formule à chaque fois, fait qu'on a décidé de se réinventer. Bye bye Simon et Tyler, et bonjour à Tyler et Simon. Ah. Même deux gars, même vieille joke, nouvel ordre des noms dans le titre du duo. Et nouveau jingle!
9: Salut, c'est Biz de Loco Locas, vous écoutez Tyler et Simon à la journée est encore jeune.
7: Merci Biz d'avoir pris le temps de réenregistrer une nouvelle intro pour nos capsules.
8: Vous l'aurez deviné, notre contrat de chronique a été renouvelé pour une autre année, mais à condition qu'on interagisse plus avec vous. Les gars, voici donc notre question à vous pour qu'on puisse jaser et ainsi créer une discussion de type tour de table. Bon, pour qui allez-vous voter aux élections?
2: C'est pas un bon sujet.
7: Ah, nous aussi! T'as notre prochaine discussion dans la prochaine chronique.
8: En parlant d'élections, il y en a une qui s'en vient.
7: Ah, les élections, c'est comme les saisons, ça arrive une fois aux 4 ans.
8: Le 5 octobre prochain, ce sera le temps d'aller dans une urne si vous êtes mort et d'aller voter si vous êtes vivant.
7: Afin d'essayer de prédire qui va gagner cette course à la chefferie, Tyler et moi avons écouté le face-à-face. En voici un extrait. C'est un jeu de mots de...
8: Ensuite, on a écouté le face-à-face à TVA. Et pardonnez-moi l'expression, mais Pierre qui roule n'amasse pas mousse. Une de perdue, 10 de retrouvée. Et le débat des chefs était plate. Malheureusement, je suis pas le seul à penser ça. N'est-ce pas, Simon?
7: Oui, effectivement, c'était plate. Et c'est pas moi qui le dis, c'est Tyler.
8: En effet, Simon, j'ai trouvé ça plate.
7: Il y aura un autre débat des chefs dans deux jours. Et donc, pour s'éviter un autre deux heures de mauvaise TV, Taylor et moi avons pensé à différentes manières de rendre cette émission plus le fun à regarder.
8: On est donc allé voir l'émission qui marche le mieux en ce moment au Québec et c'est Occupation Double.
7: On est certain que le prochain face-à-face aurait de meilleures codes d'écoute s'il ressemblait un peu plus à un épisode d'OD.
8: Voici ce à quoi le débat pourrait ressembler si on ajoutait ce petit changement à l'émission.
5: On a fait intégrer des exigences de connaissance du français dans des programmes fédéraux. On a eu des gains dans la Constitution. On a fait inscrire la langue française dans la Constitution. Il faudrait que ce soit reconnu par la
10: Constitution. Il y a des millions de Québécois qui nous écoutent ce soir. C'est une question qui est éminemment simple. Est-ce que vous êtes en faveur ou pas?
5: Est-ce que vous êtes en faveur
10: de la souveraineté du Québec?
11: Monsieur Duhem.
8: Oh, Monsieur Duhem. Il est ici aujourd'hui.
7: Wow! Ça promet.
8: Et vous savez ce qui va encore plus que la romance? Le sexe. Voici ce à quoi ça ressemblerait.
12: Mesdames et messieurs, bonsoir. Bienvenue au Face-à-Face 2026 sur les ondes de TVA.
11: Oh, Monsieur Duhem.
7: Wow! Moi, j'écouterais ça.
8: Moi aussi. Savez-vous quoi? Rejouez le clip.
11: Oh, Monsieur Duhem.
7: OK.
8: En conclusion, si Radio-Canada suit nos directives pour le prochain débat des chefs, on vous suggère de coucher vos enfants avant le début du programme et de tamiser les lumières.
7: C'est des Simon Duchesne et Tyler Rourke. Radio-Canada, osez!
8: Merci.
2: On s'attend jamais à ça, vraiment.
1: C'est ça qui est le fun.
2: Oui, je sais. Vous nous parlez de...
1: C'est le retour du top 5 des meilleures expressions.
2: C'est comme Dupont et Dupont à côté. C'est très difficile de se concentrer. Allez-y.
1: Regardez-le. C'est le retour du top 5 des meilleures expressions de Mathieu Boivin que Patrick Lagacé a possiblement pas compris. La deuxième édition de ce palmarès, Mathieu Boivin, qui est le nouveau chroniqueur politique au 98.5, que j'aime bien, mais qui a tous les jours une nouvelle analogie à nous proposer, qu'on n'est jamais trop sûr si c'est nécessaire. Et on commence avec à la cinquième position à propos de notre relation avec Donald Trump, fermez les yeux.
13: Fermez les yeux, puis rappelez-vous, dans cours d'école. Ça fait des semaines que le gros chabot t'attend après le sentier, là, juste sur le bord de la clôture.
2: Au rack à bicycle.
13: Au rack à bicycle, puis il veut te faire vider ta boîte à lunch. Pas pour tes crédités, il s'en sac autant que toi. Il veut tes barres tendres, puis ton lait au chocolat. Pis ça fait une couple de fois que tu y donnes en espérant que ça va aller. Tout ce que t'en retours, c'est une claque en arrière de la tête. À matin, t'as décidé que c'était assez. Tu viens d'y dire les trois mots de Bernard. Puis tu viens d'y foutre un bon coup de pied dans les jambes. On en est là, les amis.
1: Comprenez-vous?
2: Parce que
1: juste remplacer lait au chocolat puis bâtonne par aluminium et bois d'œuvre et tout c'est clair. Quatrième position à propos des systèmes informatiques complexes.
13: Je regarde ces histoires-là un peu comme quand t'arrives au garage, tu penses que ça va être quelque chose de simple et pas trop cher. Puis finalement, le garagiste te parle de crankshaft, de manifold, puis de strap du criard. Là, tu te sens comme un imbécile.
1: Ça existe tout ça, une strap de criard? Je penserais pas. Troisième position à propos d'Éric Duhem. Ouais.
13: Tout ce qui le concerne, lui, se passe assez bien. Mais tu sais, comme on voit des fois dans les comics, là, un bonhomme qui a un gros haut du corps, hein, qui a travaillé ses pipes puis son chest, mais qui a des tout petites jambes en dessous.
1: Oui, donc sa base est pas en forme. Deuxième position sur le dernier sondage Segma fait à moitié avant le débat.
13: Il pourrait avoir une bonne partie de ces gens-là qui auraient changé d'idée après le débat. Donc, c'est un peu comme ma grand-mère quand elle prenait une photo. « Hey, Janine, tiens pas le piton trop longtemps, ça va être brouillé. » Ben, c'est ça.
1: Voir que c'est Janine qui prend photo. Et en première position sur la stratégie de Charles Milliard.
13: Mais à un moment donné, ça va être le dilemme de l'alpiniste pour Charles Milliard.
2: Non, c'est quoi ça?
13: Un alpiniste qui est parti, qui a du vent de face, qui essaie de monter en haut de la montagne, hein, l'élection, puis qu'à un moment donné, il regarde dans sa bonbonne puis se dit « Là, j'ai une décision à prendre. » J'ai assez de gaz, j'ai assez d'air pour redescendre puis attendre la prochaine fois. Parce que je suis pas sûr de me rendre au sommet. Ou je tente le tout pour le tout, puis je monte, puis je vais me rendre jusqu'en haut, mais j'ai pas le choix de réussir parce que c'est sûr que j'aurai pas assez de gaz pour redescendre jusqu'en bas si je continue.
1: Comprenez-vous? Je sais pas pourquoi il y aurait plus de gaz rendu en haut, mais on comprend presque l'idée.
2: Mais c'est pas... C'est parce que ça arrive pas souvent qu'on a ce fameux dilemme de l'alpiniste. Que, y a la... pas que, c'est ça, merci.
14: Cette fameuse
15: dilemme. L'entrevue du jour.
2: Justement, on a un dilemme en tant que Montréalais cette semaine. Est-ce qu'on est fâché ou est-ce qu'on est heureux d'avoir les championnats du monde dans nos rues? Évidemment, vous allez être écœuré de m'en entendre parler ici à l'émission parce que j'en parle souvent. Mais je pense que, pour mon opinion personnelle, qu'il faut être heureux d'avoir les championnats du monde dans les rues de Montréal. J'ai l'impression que les Montréalais aussi étaient très heureux hier à voir le public qu'il y avait autour du parcours qui, en fait, de 40 kilomètres. Qui était le parcours du contre-la-montre individuel hier. Et on a Antoine Duchesne avec nous, qui est un ami depuis assez longtemps, mais qui est aussi le porte-parole des championnats du monde. Ça fait des semaines qu'on... ça fait des mois qu'on entend puis qu'on prépare les championnats du monde. Ils sont finalement arrivés. On entend depuis quelques jours, quelques semaines, que ça va être l'apocalypse dans les rues de Montréal. Quand on a passé la première journée d'hier, puis bon, ça s'est, je pense, bien passé. Est-ce qu'on est heureux, dans le fond, d'avoir les championnats du monde ou est-ce qu'on doit souffrir pendant la prochaine semaine?
14: Je dirais heureux. Pour moi, je trouve que ça s'est... Hier, c'était vraiment une belle journée, une belle réussite, beau parcours. J'ai eu la chance d'un athlète faire le tour du circuit. Il y avait du monde partout, il y avait des sourires. Les voitures semblaient bien se promener. Personnellement, à chaque fois que je viens à Montréal, je trouve quand même que c'est assez complexe.
2: Sans course
14: de vélo, là, je trouve qu'on est quand même sur les mêmes standards. Donc, mais on a un événement magnifique qui se passe puis qui rayonne partout dans le monde.
2: Mais tu sais, c'est vrai qu'il y a eu beaucoup de critiques parce qu'il y a beaucoup de rues fermées. C'est complexe. C'est la première fois qu'on vit ça sur une longue semaine à Montréal. Puis bon, là, on est lundi. Il reste encore mardi, mercredi, jeudi, vendredi, samedi et...
16: Lundi, dilemme de l'alpinisme.
2: Dimanche, ouais. c'est sûr que ça, c'est encore une semaine d'organisation, mais ce que je comprends des gens qui critiquent, c'est peut-être aussi le fait que le cyclisme est un sport qu'on connaît, mais qu'on connaît peut-être pas assez pour être capable d'en profiter pleinement. Il y a un peu de ça. On n'a pas une culture cycliste très aussi forte qu'en Europe. Ça, c'est sûr.
14: Je suis d'accord. Les gens connaissent pas ça, puis il y en a beaucoup qui disent que c'est juste une course de bicycle. mais je pense que c'est la chance d'aller voir un événement qui est quand même incroyable, de voir les meilleurs cyclistes du monde, les hommes, les femmes, de juniors, U23, élite.
2: Ouais.
14: Puis c'est gratuit, c'est les familles, c'est une belle occasion d'aller triper puis voir des athlètes faire un sport que justement peu de gens connaissent, mais quand tu viens, je vous invite à venir vous promener sur le Mont-Royal en fin de semaine, ça va quand même être impressionnant.
2: Tu sais, on a dit que, tu sais, puis on le dit, c'est sûr que c'est moins populaire que le hockey peut l'être ici, là, si on comprend ça tout à fait. La différence avec le hockey, c'est que les grands prix qui ont lieu chaque année depuis 15 ans à Montréal et à Québec et les championnats du monde, c'est gratuit pour vrai. C'est-à-dire que c'est un sport qui est complexe, le vélo, parce que c'est un sport qui ne charge rien à son spectateur. Mmh. On s'en va sur le bord de la route et puis on profite de ce qui se passe. C'est aussi la complexité des gens qui pratiquent ce sport-là. C'est pas nécessairement payant. Tu fais pas ça parce que tu veux gagner des millions nécessairement comme les joueurs ou les jeunes joueurs de hockey ici. C'est un sport qui est complexe et qui est probablement mal compris. On tombe en amour comment avec ce sport-là?
14: On tombe en amour comment? Mais je pense que c'est quand t'embarques sur un vélo, cette liberté-là de pouvoir sortir. Je pense que tout le monde, la première fois que t'apprends à faire du vélo, c'est les premiers moments que t'es libre, c'est ton indépendance. Ouais. Après ça, moi j'ai toujours aimé ça, la course et ce genre de choses-là. Ouais. Là, il y a vraiment de quoi de compétitif que tu contrôles toi-même, surtout quand t'es jeune, t'es là puis t'essayes de battre ton voisin. Puis après ça, moi j'ai toujours adoré ce sport-là. Après ça, plus t'avances, la complexité justement que c'est un sport d'équipe. Il y a vraiment beaucoup de tactique dans le vélo que peu de gens, ceux qui connaissent pas, comprennent pas. Mais plus tu te mets à comprendre ça, c'est comme la F1, si tu comprends pas toutes les réglementations, c'est juste des chars qui tournent vraiment vite.
2: Oui.
14: Mais quand tu comprends toutes les complexités, ça devient intéressant parce que là, tu comprends la stratégie derrière. Donc, le vélo, c'est un peu ça. Plus tu connais ça, plus ça devient intéressant. Donc,
2: il nous reste encore une semaine, je l'ai dit. Il reste aujourd'hui, là, en ce moment, est en train de se terminer le contre-la-montre individuel U23. Ça, c'est les jeunes qui sont en dessous de 23 ans. Mm-hmm. Ceux qui compétitionnent là, normalement, c'est pas des professionnels. On le dit parce que, surtout pour les hommes, quand t'es professionnel, c'est-à-dire quand t'es signé avec une équipe là, officielle, t'as pas le droit de participer en dessous des 23 ans. Tu deviens un adulte, selon les termes.
14: Ouais.
2: Mais ça reste évidemment du sport d'élite, puis ça va être ça toute la semaine. Et ça se termine avec la course en ligne. Course en ligne, là, les gens vont nous écrire, c'est la même chose que la danse en ligne. Bravo, Simon.
7: Merde.
2: Et Tyler.
7: Ça, je me disais, shit.
2: C'est quoi la course en ligne? C'est pourquoi ça va être, le moment intense de cette semaine-là?
14: Ben déjà, chez les femmes, en fin de semaine, ce samedi, on a une jeune Québécoise, Magdalene Vallière, qui est la championne du monde en titre.
2: Jusqu'à vendredi.
14: Puis elle vient défendre son titre de championne, de championne du monde ici à Montréal, chez nous. La course en ligne, c'est l'épreuve reine. Les femmes, je pense, c'est 180 quelques kilomètres. Les hommes, c'est 275 kilomètres. Le départ est en Montérégie. Après ça, ils rentrent, traversent le pont Champlain et font une dizaine, je pense, 9 tours chez les femmes, 12 tours chez les hommes. Donc c'est le moment, on va avoir la chance de contre la montre, ils vont passer qu'une fois, ils vont passer pendant 12 tours, on attend des dizaines et des dizaines, voire centaines de milliers de personnes sur le parcours. Ça va être une fête, c'est faut voir ça. Oui, c'est complexe sur les routes, mais ça va être faut le voir comme vraiment la fête du vélo au Québec. Tout le monde peut sortir dehors puis encourager ça. Il y a de l'ambiance, il y a différentes ambiances un peu partout dans le parcours, dans les côtes, Polytechnique, Mont-Royal, Pagnuelo. C'est vraiment un beau moment.
2: Oui,
14: de
2: pour les Montréalais, on est vraiment chanceux parce que une fois qu'on entre dans le circuit, où est-ce que encore une fois c'est la boucle un peu du Grand Prix de Montréal qu'on va voir ces cyclistes-là qui vont embarquer dans ce circuit-là après avoir fait 100 km avant, 100 km qui on le met en guillemets, servent à rien dans le sens parce que c'est pour se délier les jambes. Une fois qu'ils arrivent sur le circuit, c'est là que ça va jouer. La course en ligne féminine et masculine, j'ai l'impression que ça va être ce qui va mettre l'étendre sur la qualité et le succès de cette semaine-là, de cette grande semaine-là. Vous allez être sur place, Antoine.
14: Oui, toi aussi.
7: Est-ce qu'il y a quand même la chanson « Man, I feel like a woman » dedans, tout le long?
2: Hein?
7: « Man, I feel like a woman ».
2: Vous voulez qu'il joue ça dedans? Le...
7: Comme dans la danse en ligne?
14: Pourquoi pas? T'as tout compris. T'as tout compris.
2: Let's go. Ah, merci.
14: Merci à vous.
2: Si vous voulez plus d'informations, écoutez-nous dans l'épilogue. Ça continue.
3: 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Aujourd'hui à l'émission, je suis entourée de Claudia Larochelle, Nathalie Platte et Gabrielle Charlebois-Plante. Bonjour.
15: Bonjour.
17: Bonjour.
3: Et je prends un petit moment pour revenir sur du courrier accumulé dans notre bulle de conversation. Jeudi dernier, j'évoquais avec Mathieu Coblet un atelier d'écriture qu'il a offert à l'Université de Sherbrooke. Il évoquait enfin un couple qui participe à tous les ateliers sans avoir nécessairement l'intention de publier. C'est vraiment juste comme une belle sortie culturelle. Et là, mon Dieu, on a réveillé quelque chose. On a reçu tellement de messages. Karine Grimard, qui nous écrit de Lac-Mégantic, elle dit qu'en avril 2023, elle a eu l'idée de mettre sur pied un club d'écriture dans son école secondaire, inspirée par une élève qui avait pris l'initiative en une soirée de rédiger une histoire complète. Elle dit « Je pouvais pas ignorer cet élan si révélateur. » Elle dit « Ça fait 4 ans et demi maintenant que notre club d'écriture existe. Il compte plus de 40 membres de la première à la cinquième secondaire. »
15: Il y a de l'espoir!
3: Ben, il y en a beaucoup! Il y a Diane Gadebois qui nous a écrit. Elle dit « À partir d'un cours d'écriture dans une bibliothèque, on a continué. On est un groupe de 5 depuis 3 ans à se réunir toutes les semaines pour écrire sur différents sujets. Continuez de nous écrire comme ça. Ça nous inspire tellement et ça s'inscrit aussi à merveille dans notre appel. Vous le savez, je vous le demande souvent, mais quel sera votre prochain geste culturel? Est-ce qu'il y a un défi que vous avez envie de relever? Est-ce que vous voulez prendre un engagement publiquement? On vous donne l'occasion de le faire. Donc, vous pouvez toujours nous écrire via la bulle de conversation. C'est également là que vous allez trouver toutes les infos pour notre boîte vocale. Parce qu'on aime ça aussi vous entendre. Et c'est Rosalie Bonenfant qui sera avec nous vendredi pour porter ces messages-là que vous nous laissez. Aujourd'hui, on va parler d'un sujet qui est dans l'air du temps. Il y a beaucoup de questions de relations mère-fille. On en parlait la semaine passée, Claudia Larochelle, avec le livre de Véronique Ovalde. Mais qu'en est-il des relations mère-fils? C'est ce qu'on va explorer avec Gabrielle Charlebois-Plante, une pièce de théâtre qui va être publiée dans les prochains jours, qui va être présentée à l'Espace Go. Toute l'équipe a été très intriguée par ta proposition, Gabrielle.
18: Oui, c'est au théâtre du 4 sous, par contre.
3: J'ai dit Espace Go, mon Dieu Seigneur, c'est vrai. 4 sous, rendez-vous au bon endroit. Oui. Mais allez faire un tour sur l'Espace Go.
18: Oui, absolument.
3: C'est sur Britney Spears que ça se passe là-bas.
18: C'est super bon,
3: merci,
18: ce show.
3: Gabrielle. Donc, nous, on a eu l'idée de faire lire ça à une psychologue, Nathalie Platte.
4: En l'occurrence, comment est-ce que tu as réagi quand tu as lancé cette idée-là?
18: Ah, j'étais vraiment fébrile parce que ben j'aime beaucoup ton travail, Nathalie. j'en parlais à mes amis. J'étais quoi? Ah, Nathalie Plaz, elle est malade. bien sûr, tu sais, j'ai tellement été dans un processus vraiment de présence avec des participants.
4: Ah, c'est ça, faut qu'on revienne sur tout le processus de création. Absolument. Nathalie, je pense que toi aussi, ça t'a marqué, le fait qu'il soit allé rencontrer.
15: Absolument.
4: Duo mère-fils. Oui. Et en deuxième heure, je reçois Bruno Pelletier. On va parler de son mini-album qui est inspiré par le deuil de sa sœur qui était sa grande complice professionnelle. Et nos liseux, Marie-Ève Perron et Simon Boulris nous parlent d'un roman autobiographique qui les a complètement ravis. C'est un livre écrit par la fille d'un des deux célèbres jumeaux Bogdanov. Oui. Alors, tous ces gens réunis, oui, Claudia, pour prouver encore une fois qu'il restera toujours la culture.
15: Oh, les visages de ces personnes.

0: aujourd'hui. Donc, on inaugure un tout nouveau rendez-vous où l'art et la psychologie se rencontrent. Donc, le principe est simple. On invite un ou une psychologue qui s'émerge dans une œuvre d'ici pour explorer les grands thèmes humains, relationnels, émotionnels qui sont abordés. Et on veut en discuter avec le créateur ou la créatrice. Donc, pour cette première discussion, deux voix d'une grande sensibilité. D'un côté, le dramaturge Gabriel Charles Lebois Plante et de l'autre, la psychologue et autrice Nathalie Platte qui a lu donc la pièce de théâtre Le dos de Suzanne qui va être présentée au 4 sous. Ensemble, donc, on va croiser ce regard sur des dynamiques, les non-dits. Est-ce qu'on entendait Mexico? C'est une chanson qui est évoquée dans le texte, Gabrielle. Le dos de Suzanne, c'est une image très intime. Qu'est-ce que ça représente pour toi, le dos de Suzanne?
1: C'est sûr que c'est au cœur du geste d'écriture. L'histoire de cette pièce-là, c'est que... un moment donné, Normand Charette est mort. et puis, ça m'a happé parce que moi, Normand Charette a été important dans mon parcours comme artiste. Puis, je pensais qu'il fallait que je allais lire sa pièce, là, Fragment d'une lettre d'amour. Puis, j'étais allé lire ça dans un café. Après ça, j'ai commencé à écrire parce que j'étais trop chargé de quelque chose. Puis, finalement, je me suis rendu compte en écrivant que j'étais en train d'écrire une pièce sur ce serait quoi l'endroit qui me rassurerait le plus quand je vais mourir. Puis, l'idée du dos de ma mère est arrivée. Puis là, avec tout ce que ça implique, là, puis là, je savais qu'il y avait une pièce là.
0: Donc, le dos de Suzanne, c'est ce qu'on pourra voir. Nathalie, en psychologie, là, est-ce qu'il y a vraiment des distinctions qu'on fait dans les relations mère-fils, mère-fille? On est dans une époque là, où on déconstruit beaucoup le genre, mais est-ce qu'il y a encore des distinctions à faire?
2: Oui, il y en a. Oui. Puis même si on déconstruit, il va rester quand même, justement, on est encore dans des codes culturels, donc il faut continuer à les réfléchir. Puis historiquement, ben on sait que la psychanalyse était très très genrée à son époque. C'est ce qu'on va lui reprocher davantage aujourd'hui. Puis je pense qu'effectivement faut le repenser maintenant. Mais il reste que la question de la façon dont les garçons vont grandir dans ce monde-ci actuel à l'égard de leur mère, la façon dont ils vont établir leur relation avec elle ne peut pas ne pas être différente de la façon dont les filles vont se construire en regardant leur mère. Ça parle du monde dans lequel on les élève aussi, nos enfants. On élève nos filles pour qu'elles survivent à ce monde-ci, qui n'est pas encore celui qu'on voudrait qu'elles soient. Et nos garçons, peut-être d'une façon encore différente. Donc oui, la psychologie a énormément de choses à dire là-dessus, mais pas juste sur la différence.
0: Non, c'est ça. Ouais. Il y a quelque chose de riche aussi là-dedans. Puis je le disais, on le remarque, c'est quand même un terreau assez fertile, les relations mère-fille en ce moment. En littérature, là.
2: Oui, ben les relations mère-enfant. On parle de la mère. Oui. Ce qui est nouveau en littérature, c'est qu'on en fait un objet d'étude. Mm. Ça, c'est assez récent. Là. En 2025, la rentrée littéraire française, on dirait que tout le monde venait de se réveiller et avait envie de parler de sa mère, mais d'une façon vraiment différente d'auparavant. Puis moi, je trouve ça quand même assez intéressant. Je me dis, bon, ça fait des millénaires qu'on est dans des récits patriarcaux de le fils tue le père, Star Wars, je suis ton père. Bon, voilà. On commence à avoir fait le tour. Je pense. Donc, et je crois que ça pourrait parler peut-être d'une préoccupation nouvelle aussi, qui est peut-être en lien avec nos préoccupations actuelles, où on a envie de revenir à des fondamentaux, à des enjeux où l'espèce de corps à corps. Hein. Quand on parle de la mère, on est vraiment dans la base de tout.
0: Mais le dos,
2: on parle de son corps tout de suite.
0: C'est ça. Ouais. Cette image-là, tout de suite de réconfort. On va perdre Claudia Laroche. Elle est déjà complètement émue.
3: J'ai des images de mon propre lien avec ma fille et mon fils. Ouais. Puis je peux imaginer tellement. Jusqu'à quel point ça peut être chargé, cette partie du corps. Parce que le dos, c'est faire dos aussi à l'autre. On se cache, on se love dans la mer. Je sais pas, j'ai pas vu ta pièce, puis je vais la voir certainement. Mais juste le dos, c'est très chargé et portant.
1: Ah, c'est vrai, je l'avais pas vu comme ça. C'est la première fois que je pense comme ça.
0: mais c'est un exercice qui est riche, parce que plus les gens vont lire ta pièce, plus ils vont voir ta pièce. tu vas probablement découvrir encore des choses sur ce texte-là, Gabriel.
1: À fond. Mais c'est vrai que c'est sûr que bon, là aussi, oui, ma mère, bien sûr, j'écris avec ma sensibilité, mon univers à moi, mais ma mère s'appelle pas Suzanne, ma mère ne va pas mourir, ma mère, tu sais, dans le sens, c'est sûr que c'est un peu mes personnages sont pas moi, mais sont plus moi que moi, mettons. Et c'est la même chose dans cette pièce-là. Mais l'idée de l'incommunicabilité, je trouve, ou d'une attente par rapport à ce que devrait être la relation, représentée par moi qui regarde son dos, je trouve ça beau, cette espèce de carrefour là, ouais.
0: Donc au départ il y a cette impulsion là, cette image là qui te vient, et là pendant le processus de création tu as reçu une bourse en fait pour aller faire des ateliers d'écriture que tu devais faire au départ.
1: Oui, en fait c'était un super programme du Conseil des arts de Montréal qui n'existe plus. Ma petite prise de position. mais c'était les ponts culturels d'une rive à l'autre. C'est pas le plus beau titre là, mais ça permettait donc à un artiste de Montréal ou un artiste de la banlieue de faire des échanges avec les citoyens vis-à-vis. Et donc moi je suis allé, je suis retourné dans ma région natale, c'est-à-dire Vaudreuil-Soulanges, et puis je pensais faire des ateliers d'écriture avec des binômes Marfis, donc on a eu pas des masses, on a eu comme 8 personnes, au début là je faisais écrire machin, mais vite on s'est rendu compte que c'est pas pour ça qu'on était là, on n'était pas là pour écrire, on était là pour se rencontrer. Mm-hmm. Puis se rencontrer, moi je devenais un peu le miroir de leur rencontre au fils et à la mère. Mm-hmm. Puis
0: donc tu leur posais des questions.
1: Ouais, ben grosso modo, vite là, je leur posais souvent juste une question, c'était pourquoi tu reviens ici aujourd'hui.

0: faisait ça aux fils. Puis à toutes les fois, c'était immanquable. Il y a eu ce moment-là toujours super tendre où un fils disait ben j'aime ça passer du temps comme ça avec ma mère, comme si il faisait souvent ça. Puis la mère faisait, puis ça c'était dans les quatre binômes là. La mère faisait qu'est-ce que tu veux dire du temps comme ça? On passe jamais du temps comme ça. Puis là c'était comme ben oui, c'est ça. Puis là, tout le monde pleurait. Moi aussi, je pleurais. Tout le monde pleurait. C'était vraiment beau. C'était vraiment un exercice de présence. Puis d'enlever les masques un peu sociaux. Tu sais.
1: Je pense que tu as lu toi aussi le texte. Et je pense même ce qu'on racontait là-dessus. Puis il y a cette façon-là, quand Gabriel parle de la création de la pièce, il fait un parallèle aussi avec la création de la relation. C'est quelque chose qui se fait en co-création, dans le fond. Juste cette question-là de présence. Qu'est-ce que ça t'inspire, toi, Nathalie?
2: Mais je trouve ça très touchant parce que c'est comme si cette relation-là, elle est universelle, c'est-à-dire qu'on peut... Donc, elle est soumise à toutes nos espèces de catégorisations où on va utiliser des mots sans vraiment nommer profondément les choses, comme si c'était des mots un peu bouchons qui vont... Le rôle va rapidement nous empêcher d'ouvrir vraiment ce qui se passe dans cette relation-là. Et c'est pour ça que c'est intéressant pour la littérature, pour le théâtre, comme c'est dans les bureaux de thérapie. Et c'est là qu'il y a un parallèle, c'est-à-dire, parlez-moi au-delà des évidences. C'est bon, on demande à n'importe quelle mère, qu'est-ce que tu penses de ton fils? Je l'aime, c'est sûr. Mais au-delà de tout ça, qu'est-ce qui se passe? Et là, on voit qu'il y a des défenses, il y a beaucoup d'indicibles dans notre lien à la mère, parce que c'est notre premier langage, notre mère.
1: Oui.
2: Notre mère, on la connaît avec un langage qui précède notre langage. Elle pense pour nous, elle parle à notre place longtemps. En fait, ça fait partie de ce qui nous garde en vie, là. C'est une de ses fonctions, on appelle ça la fonction du holding, de la fonction contenante de Winnicott, qui consiste à regarder un être qui ne sait pas parler et à lire ce dont il a besoin. C'est fondamental. Donc, arriver à faire émerger du langage de ça, c'est tout de suite, c'est bouleversant. Parce qu'on retourne à cet état-là un peu de vulnérabilité et de lien direct.
1: Puis dans la pièce, l'amour, ça passe beaucoup par la nourriture.
2: Oui.
1: Des toasts aux pêches, du lait aux bananes. Ça aussi, c'est une façon de dire je t'aime. Ça fait penser à la chanson des trois accords, pâté chinois. Il y a tellement d'amour dans ton pâté chinois. Mais c'est ça aussi. L'amour s'exprime de cette façon-là.
0: Oui, oui, oui. Ben, puis dans ce cas-là, en tout cas, ça s'exprime de cette manière-là. Après, je pense qu'il y a... tu sais, moi, j'ai eu un enfant aussi il y a pas si longtemps, puis la question de la nourriture, on voit à quel point ça a des couches, là, tu sais, c'est le lien avec l'attachement, c'est la nourriture, l'allaitement, tu sais, puis même si on n'allaite pas, là, je veux dire, c'est la base de notre relation, c'est la base de notre histoire d'amour. Dans ce cas-ci avec notre mère, puis j'espère aussi un peu avec son père, mais oui, donc c'est un peu ça qu'on rejoue des fois, puis là-dedans peut s'immiscer plein de choses qui nous éloignent l'un à l'autre, tu sais. Le stress pour un souper de Noël bien réussi, là.
2: Oui. Puis une des choses que j'ai trouvé très, très réussie, puis je vais pas tout dire, parce que je vais inviter les gens à aller voir, mais c'est qu'il y a des métaphores, certaines plus directes, d'autres plus délicates, sur justement comment la nourriture est centrale, mais aussi le processus de digestion. Ce que je veux dire par là, c'est que on passe le reste de notre vie à digérer souvent notre enfance, et aussi à digérer ce qui nous arrive. On est la seule espèce qui a besoin de ça. Donc, les métaphores digestives, c'est très présent en psychanalyse. On va parler de métaboliser, qui veut dire un peu symboliser. La culture, c'est un geste de métabolisme. C'est juste un peu moins poétique de le dire comme ça. Sauf que c'est ce qu'on fait. Nos enzymes, ce sont les mots, les codes, les symboles. Et donc, il y a des métaphores qui parlent de choses qu'on ne digère pas, de choses qui sont indigestes, puis pour lesquelles, donc, il n'y aurait pas de représentation, il n'y aurait pas encore de symbole. Donc, toute ta pièce, j'avais l'impression que c'était un effort de métabolisation, de mettre en symbole des choses éprouvées, des choses ressenties par le corps.
0: Ah, c'est tellement beau. là, je vais faire mon théâtreux là dans ça là, mais je trouve qu'il y a une relation aussi avec le théâtre en tant que tel là-dedans. C'est-à-dire que on n'est pas obligé. En fait, il faudrait surtout pas avoir métabolisé la pièce avant même de la voir.
2: Absolument.
0: Puis l'idée c'est de
1: toujours vouloir tout comprendre, interpréter.
0: Ben oui, puis je trouve que on est dans une époque là où

0: T'sais, où les choses sont dites, t'sais, on a besoin de dire les choses, on est tellement bourré d'informations que je veux savoir c'est quoi les choses. Mais en même temps, ce qu'on invite dans cette pièce-là, c'est aussi de passer du temps. T'sais, juste passer du temps au théâtre, passer du temps dans cette relation-là au théâtre, puis ultimement, peut-être aussi passer du temps avec votre mère, messieurs, mais aussi juste nos proches. Que c'est quoi passer du temps? Puis c'est pas être là 3 heures, là, mais c'est être présent pour vrai. T'sais.
1: Et d'ailleurs, est-ce que t'espères qu'il va y avoir beaucoup d'hommes dans la salle? Parce que bon, on le sait que habituellement il y a peut-être plus de femmes qui se déplacent au théâtre. Est-ce que ça fait partie de tes attentes qu'il y ait des hommes dans la salle?
0: Ben oui, j'aimerais vraiment ça qu'il y ait des hommes et leur mère qui viennent en duo. Mmh. Moi, quand toutes les fois que j'étais allé au théâtre avec ma mère, c'était vraiment profond. Puis l'idée de pas questionner, c'est pas le bon verbe, là, cette année, de questionner, mais de passer du temps dans l'idée de genre, OK, c'est quoi notre lien d'attachement, maman? Mm-hmm.
1: Comment on l'utilise, ce temps-là aussi qui reste? Parce que c'est la peur de la mort.
0: Ah oui!
1: Voilà. Je voulais pas dire ce mot-là. C'est délicat.
0: Non, mais on vit toujours dans ça.
1: Oui, mais, et donc, qu'est-ce qu'on fait de ce temps-là qui reste? C'est ça aussi.
2: Mm-hmm. Ben, c'est ça qui est beau aussi dans le dos. Parce que c'est peut-être le moment où elle nous quitte. Mmh. Et puis, moi, j'ai pleuré à plusieurs moments en lisant. Donc, encore une fois, je vais me garder une petite gêne, mais il y a vraiment des moments où on comprend et on ressent, en fait. C'est ça. C'est pas on comprend. On ressent, on éprouve l'angoisse profonde de perdre notre mère. Et c'est une angoisse structurante. C'est celle qui nous... Quand on réalise ça, souvent, on est assez jeune, hein, quand ça nous passe par l'esprit la première fois. Et là, c'est la fin du monde, là, totalement. Donc, réaliser que notre mère peut mourir, c'est réaliser que nous allons mourir. C'est vraiment comprendre la grande course du temps et l'inévitable finitude. Donc, c'est très lié. Puis, on aurait besoin d'elle, ironiquement, pour passer ce moment-là qu'on imagine qui est celui de la mort. Mais si les choses ont suivi leur cours, elle ne sera pas là. Donc, tout ça, cette espèce de paradoxe-là, c'est très, très riche dans la pièce. C'est très bien rendu parce qu'on le ressent. Mmh. Au lieu, justement, de l'intellectualiser. Puis, c'est ça, en fait, le théâtre, la littérature, c'est ça la différence avec, par exemple, la psychologie. La psychologie va le penser, mais là, on va vraiment le ressentir. Puis c'est d'ailleurs souvent pour ça que les gens écrivent sur leur mère quand elle meurt ou quand elle est sur le point de mourir. Donc, c'est intéressant que ça soit, si j'ai bien compris, c'est pas nécessairement ça le point de démarrage de ton texte. C'est la mort de quelqu'un d'autre qui était très important pour toi, qui t'a inspiré, mais c'est pas la mort de la mère.
0: Mm-hmm. Mm. Mais en tout cas, là, on parle beaucoup de mère, puis de mère et de mort. C'est ça que c'est mélangé.
2: Je veux pas dire lapsus.
1: Non, je veux pas dire ça.
0: je pense que ce qui est étonnant dans cette pièce, c'est qu'on rit tout le long.
1: C'est drôle.
0: C'est super drôle, mais c'est vrai qu'il y a comme ce travail où le public doit décider, c'est-tu drôle, c'est-tu pas drôle? Qui est mort? Tu sais, le jeu avec ce qui est posé comme question, c'est qui est mort? L'auteur, Gabriel, tout ce jeu avec la réalité-là, je pense, nous permet de nous immiscer dans la pièce.
1: C'est vrai.
0: C'est
1: une thématique vraiment riche. Je suis convaincue qu'il y a plein de gens en ce moment qui se demandent, c'est quoi moi, ma relation avec ma mère? Fait que peut-être que le théâtre, c'est un bon endroit pour aller commencer ça. Alors, je rappelle le titre de la pièce dont on parlait, c'est Le dos de Suzanne. C'est de Gabriel Charlebois Plante. Ça va être présenté au Théâtre 4 sous du 30 septembre jusqu'au 18 octobre. Le texte de la pièce, donc, va être publié aux éditions Le Méac le 30 septembre prochain. Merci beaucoup, Gabriel. Nathalie Platte, on peut maintenant t'entendre aussi comme collaboratrice à l'émission Pénélope.
2: Oui.
1: Et on te lit bientôt.
2: Oui, dans Le Devoir chaque semaine. Oui. Mais sinon, j'ai un petit...
1: La question était pour l'autrice. Là,
2: j'ai quelque chose dans le collimateur qui devrait sortir quelque part à l'hiver.
1: Merci beaucoup, Nathalie Platte. C'est maintenant le moment de découvrir qui est notre programmateur musical cette semaine.
3: Salut, ici Émile Poucloutier. J'aurai l'immense honneur cette semaine d'être le programmateur musical à l'émission Il restera toujours la culture avec Émilie Perrault. Je vous ai donc concocté un petit menu de chansons qui frappent à la fois à la tête, au cœur, au corps. Pour moi, quand la musique là, remplit toute sa job, c'est quand elle s'adresse à tous ces étages-là pour, ma foi, là, nous rentrer dedans puis nous transformer un peu. Donc, voilà, je pense que j'ai de belles surprises pour vous.

0: Catherine Major qu'on entend ici dans la programmation musicale d'Émile Proulx-Cloutier qui sera avec nous donc vendredi pour nous parler de tous ses choix de la semaine. On a reçu un message dans la bulle de conversation. Quelqu'un nous écrit « Je suis maman et je confirme, je cuisine plein de desserts, de petits goûters pour ma fille, mon amoureux. Je leur dis toujours que c'est ma façon de dire que je les aime. C'est venu tout seul, je ne sais pas comment l'expliquer. C'est plus fort que moi. Oh. » Ça résonne.
1: Elle peut nous cuisiner des petits plats aussi.
0: Aussi, on les prend, là.
2: Claudia La Rochelle. La Rochelle.
0: Claudia La Rochelle qui se remet de ses émotions de maman dans cette discussion.
1: Et maman qui cuisine.
0: Oui aussi. Et tu as eu un immense coup de cœur. Je t'ai vu sur les réseaux sociaux en parler pour ce livre-là qui paraît donc aux éditions Chevaldoux. Son nom à elle, c'est de Aude Laurent de Chantal.
1: Oui, vous allez voir, on est dans la poursuite du sujet. Oui, hein? T'as mis ici, absolument. Ben, c'est le premier opus donc de cette Montréalaise-là là, qui vient de faire paraître ça aux éditions du Chevaldoux. Elle est dans la vingtaine et elle travaille déjà depuis un bon moment. Dans le monde de l'édition. Elle a rédigé d'ailleurs son mémoire de maîtrise en recherche-création en littérature sur le motif de l'aveu, notamment dans les fous de bassin d'Anne Hébert. Et c'est l'écrivaine Catherine Mavrikakis qui a agi beaucoup comme mentor aussi dans son travail.
0: Je la reçois cette semaine, Catherine Mavrikakis. Jeudi, on va parler de son nouveau livre, puis on est dans la psychanalyse, tout ça. Hein? Ouais, on accueille les synchronicités.
1: C'est un beau sujet, je trouve, le mentorat, écrivain, là, plus âgé avec les plus jeunes. Je trouve que c'est riche, ça. C'est, en tout cas, on pourrait faire un segment.
0: Sur les fées marraines.
1: Les fées marraines, c'est ça. C'est chic. Il y en a d'autres. Il y en a plein qui travaillent comme ça avec des primo-romanciers. Je pense à Martine Delvaux, Louise Dupré, Lise Turcotte. Ouais. C'est précieux, ces relations-là. Mm-hmm. On le mentionne pas assez. Je trouve que c'est fécond aussi. Mm-hmm. Je l'ai lu d'un trait, là, ce livre-là, son nom à elle, samedi dernier. Il faisait si beau à l'extérieur, en plus. Je l'ai lu dans un mélange de fascination, de curiosité, d'étonnement aussi. Devant la maturité de ce premier livre-là, déjà super bien ficelé, puissant dans son équilibre entre pathos, documentation, écriture et réussite formelle. On ouvre ce livre-là comme on ouvre un journal intime. À partir du mois d'août 2023, l'autrice a réellement annoté sa quête sur les origines de son père, donc François de Chantal, qu'il s'appelait, adopté bébé au début des années 60. Et le tout est entrecoupé dans le livre d'images en noir et blanc de ce que j'appelle des pièces à conviction, là, des lettres, des articles de journaux, des courriels, des objets qui lui sont chers et qui reviennent dans ses notes comme des fragments de souvenirs précieux. Je pense au poil de son chat qu'elle a gardé, un chat qui est décédé, un cristal de quartz, le tube de dentifrice, le dernier utilisé par son père, parce qu'il faut d'abord savoir que son père lui-même avait entamé ses recherches pour découvrir l'identité de sa mère biologique. Or, le père de l'autrice, donc François, il est décédé en 2016 dans un accident sur un cours d'eau. Et l'autrice n'était alors qu'une ado, mais c'était comme écrit dans le ciel qu'elle allait poursuivre la quête vaine du paternel, surtout parce que depuis le 8 juin 2024, la loi 2 portant sur la réforme du droit de la famille en matière de filiation et modifiant le code civil en matière de droit de la personnalité et d'état civil décrète que toute personne a droit, dans la mesure prévue par la loi, de connaître ses origines. Donc, en tant que fille de François décédé, l'autrice a pu rouvrir, c'est ce que j'appelle une boîte de Pandore, et c'est à ces découvertes-là qu'on assiste.
0: Donc, c'est comme un peu le journal intime de cette enquête-là?
1: Absolument. Okay. Tout à fait, date par date, jour par jour. Mmh. Et c'est une quête qui nous donne...

0: donne à comprendre aussi l'histoire des personnes adoptées et orphelines au Québec, les rouages des adoptions à travers le temps, ses ramifications, l'aide de sites aussi. Maintenant, on a accès à des sites comme Ancestry, mais surtout peut-être pourquoi cette quête-là, pourquoi la fascination, voire l'obsession pour plusieurs, de savoir d'où nous venons, qui sont nos aïeux, la manière dont certaines femmes aussi ont été contraintes de manière plus ou moins claire ou honnête là, de se départir de leur bébé, la honte, les préjugés entourant la poursuite de grossesse en dehors du mariage, ce que ça impliquait jadis, il n'y a pas si longtemps d'ailleurs. Et à partir d'indices ramassés ici et là, ben, elle trace le portrait de cette grand-mère paternelle qu'elle imagine, et sa fiction qui donne de l'eau à son moulin, les données recueillies ici et là sur la véritable identité aussi du grand-père paternel et leur impossible conjugalité entre le grand-père et la grand-mère, avec la grand-mère qui était probablement une maîtresse, mais là on n'est pas assez, on sait pas là, puis là je veux pas trop dire.
1: Non, parce que là tu sais que nos auditeurs ils sont allergiques aux divulgations. Puis je te retiens, faut pas que tu nous en dises trop.
0: Puis le pire, c'est que je suis désolée si parfois j'en fais, mais j'essaie, parce que moi c'est pas dans ma philosophie de tout raconter.
1: Non, c'est ça.
0: C'est ça, j'aime mieux donner envie, parce que je trouve ça crasse de faire ça, puis y a rien de pire que de tout dire. Non, mais c'est crasse. Là, comme en cinéma, des fois, les critiques, tout ça, tu te dis, mais là, ça donne quoi d'aller voir le film? On sait tout. Alors, moi, je veux pas briser votre rêve. C'est vraiment péché. Mais il y a plein d'affaires à découvrir, des pièces à conviction qu'on découvre avec émerveillement. C'est un livre qui va trouver grâce aux yeux puis au cœur de tellement de gens. Et pas que ceux liés à l'adoption. Tous ceux qui ont à cœur de comprendre ce qui nous lie à notre lignée. Ouais. Il y a des lignées, là. C'est foisonnant comme sujet. Il y a les lignées de la honte, il y a la culpabilité, tout ce que ça dit sur soi, puis c'est pas anodin. Puis en même temps, c'est un pan de l'histoire de l'adoption de celles qu'on appelait les filles-mères au Québec, qui est abordée aussi en filigrane. Donc c'est vraiment un bel exemple de quand on part de l'intime pour atteindre plus grand, l'universel. Je trouve qu'elle est allée, là, elle est allée en plein dans le miel avec ça. Puis là, je veux vous lire un extrait parce que ça va vous donner le ton. Elle écrit: la plupart des femmes célibataires ayant laissé un enfant à la crèche n'ont pas communiqué à l'État provincial leur souhait de le retrouver des années après. Leur reprocher ce silence aujourd'hui revient à nier le sacrifice que le monde attendait d'elles. J'ignore ce que penserait ma grand-mère des aveux auxquels je me livre, mais pour chaque mensonge qu'elle aurait conté à la sœur, au lieu de se confesser, je sais que je l'admire.
1: C'est un extrait donc de ce livre, Son nom à elle. C'est donc un premier roman qui t'a ébloui, Claude Larochelle, on l'entend. Elle s'appelle Aude Laurent de Chantal. Et ce livre-là, donc, il est paru aux éditions Cheval Doux. Il est déjà disponible en librairie. Merci beaucoup de l'avoir lu pour nous, Claude Larochelle.
0: C'était vraiment un plaisir.
1: Ça m'a fait penser aussi à Fille-mère d'Ingrid Falaise, mais Dans mon sang aussi de Rebecca McCannon, qui avait eu un si grand succès. Je pense que ça va plaire à beaucoup de gens, cette lecture. Je vous invite à rester avec nous parce qu'en deuxième heure, je reçois Bruno Pelletier. On va parler de ce mini-album qui est inspiré par le deuil de sa sœur qui était sa grande complice professionnelle. Également, nos liseurs Marie-Ève Perron et Simon Boulris qui nous parlent de ce roman autobiographique écrit par la fille d'un des célèbres jumeaux, Bogdanov. Je pense que Claudia Larochelle va être à l'écoute de ce segment-là.
0: Je veux voir les images.
1: On se retrouve après le bulletin de nouvelles.
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7: Bonjour, ici Michel Gaudreau à Saguenay. Il est 14h. Voici nos informations. Selon un sondage Segma Radio-Canada, Coop de l'information, les libéraux obtiennent 5% des intentions de vote au Saguenay-Lac-Saint-Jean. La formation politique se classe derrière, en fait, à la queue derrière Québec solidaire, qui a 7% d'appui dans la région. Le candidat libéral pour la circonscription de Roberval, donc Serge Bergeron, affirme qu'il travaille pour son parti et pour sa circonscription.

0: les intentions de vote, ces données excluent les personnes indécises. Par ailleurs, c'est jour de rentrée parlementaire à Ottawa aujourd'hui pour les députés fédéraux. Le nouveau député libéral de Chicoutimi-Lefjord, Daniel Gobeil, ainsi que les députés bloquistes de Lac-Saint-Jean, Alexis Brunel-Duceppe et de Jonquière et Berville, pays des Bleuets, Mario Simard, qui est de cette circonscription-là, ont entamé la première de 9 semaines de séance au calendrier d'ici la pause des fêtes. En plus de continuer à prôner des politiques environnementales, les députés bloquistes entendent défendre les entreprises régionales touchés par les tarifs américains. Mario Simard sera d'autant bien placé pour aborder ce sujet puisqu'il est récemment devenu porte-parole en matière de commerce international. Il entend faire preuve de collaboration pour continuer à faire avancer ses dossiers.
1: Bien, c'est sûr que ça suppose certains ajustements d'avoir un député du gouvernement dans la région, mais par le passé, ce qui a fait notre succès, Alexis et moi, c'est la capacité de collaborer avec le gouvernement. Dans le dossier, en particulier du phosphate, si le phosphate est sur la liste des minéraux critiques, c'est le travail qu'on a fait en collaboration avec le gouvernement.
0: La percée internationale du groupe Saguenay, Angine de poitrine, se poursuit jusqu'à Hollywood. Le duo rock figure sur la trame sonore du prochain film de David Leitch, Comment braquer une banque. On peut d'ailleurs entendre leur pièce Sherpa dans la toute nouvelle bande sonore, la toute nouvelle bande-annonce du long métrage. Le nouveau film du réalisateur de Deadpool 2 prendra l'affiche le 13 novembre. Les acteurs des scènes politiques provinciales et municipales en Colombie-Britannique retiennent leur souffle. Ils attendent de voir si le premier ministre David Eby va déclencher des élections anticipées dont les rumeurs se font de plus en plus persistantes. Entre-temps, l'opposition tente de s'organiser dans le chaos. Les précisions de Julie Landry.
2: Les derniers jours ont été remplis de péripéties sur la scène politique provinciale en Colombie-Britannique. Après qu'une partie d'ex-députés conservateurs se soit joint au parti Center BC vendredi, une autre députée a quitté le parti conservateur dimanche. Le parti compte donc maintenant 14 députés de moins que lorsque Carolyn Findley a pris le pouvoir il y a moins de 4 mois. Donc, Mme Findley a décidé de démissionner. Dimanche après-midi, elle dit que le parti perd trop de temps et d'énergie avec ses conflits internes pour construire une opposition forte. Le parti conservateur a un nouveau chef par intérim. Il s'agit de Lorne Dorkson, député de Cariboo-Chilcotin dans le nord de la province, qui était passé du parti BC United au conservateur en 2024. La grande question demeure, David Eby va-t-il déclencher des élections et donc annuler l'élection partielle prévue ce samedi qui donnerait la chance à Carolyn Findley de siéger au Parlement? Les candidats aux élections municipales qui se tiennent le 17 octobre ont demandé au premier ministre d'attendre après cette date pour ne pas confondre les électeurs. Mais avec certains candidats qui ont retiré leur nom de la course municipale à la dernière minute et le discours de David Eby devant l'Union des municipalités qui a été qualifié par certains analystes d'électoraliste, la question semble de plus en plus de savoir quand David Eby va déclencher les élections anticipées. Ici Julie Landry, Radio-Canada, Vancouver.
0: Malgré la pression qui s'accentue sur lui pour qu'il quitte son poste, le chancelier allemand défend le maintien de son gouvernement dans l'intérêt, selon lui, de l'avenir démocratique de son pays. Lors de 2 élections régionales hier, les conservateurs ont été chassés du Parlement dans un Land du nord de l'Allemagne, faute d'avoir atteint le quorum de 5% requis pour siéger, une première. À Berlin, c'est la gauche radicale qui a remporté le scrutin. Elif Eralp, avocate de 45 ans d'origine turque, Nathaël Charbonnier nous en parle.
3: Elle a 45 ans, 2 enfants, elle est née à Munich. Ses parents, des syndicalistes turcs, ont fui leur pays en 1980. Durant toute son enfance, elle sera confrontée à ce qu'elle qualifie de période très difficile, marquée par beaucoup d'injustices. Elle en a fait une force et un combat contre l'extrême droite, avec un argument qu'elle a décliné durant la campagne, en expliquant que cela serait un signal fort si, à Berlin, une personne avec une histoire migratoire devenait maire. Mais sa victoire, elle la doit aussi à la promesse de s'attaquer au problème du mal-logement à Berlin. Elle la doit également à une équipe plus jeune qui maîtrise la communication sur les réseaux sociaux. La seule ombre au tableau est venue avec une polémique sur l'antisémitisme de certains membres de son mouvement, notamment avec des phrases entendues lors d'un concert, propos qu'elle a condamnés immédiatement. En attendant, elle a gagné hier devant les électeurs, mais la bataille n'est pas terminée. Elle va devoir maintenant composer avec les Verts et les socialistes pour former une coalition qui tienne.
0: Voilà, c'était Nathanaël Charbonnier. Aujourd'hui, généralement nuageux, 40% de probabilité d'averse, même un risque de gel au sol à certains endroits cette nuit avec un minimum de 2.

0: Ici Émilie Perrault, il restera toujours la culture se poursuit avec Bruno Pelletier et nos liseux aujourd'hui, Marie Ferron et Simon Boulris. Bonjour.
1: Allô.
0: Oh mon Dieu, vous vous êtes vraiment regardés pour le dire en même temps.
2: Et oui, on est assez contents.
0: Oh là là,
3: la moi, je t'en décalage horaire. Oui.
0: C'est bien correct, Bruno. Bruno Pelletier, on va parler évidemment de ce nouveau mini-album qui arrive cette semaine, le spectacle également. Mais j'ai comme envie de te poser une petite question sur Céline Dion. Tu regardes ça à distance, là, tout le monde là, qui regarde, qui analyse. Est-ce que Céline Dion va être capable d'aller chercher la note d'All By Myself? Toi, comme chanteur là, dont on a observé les cordes vocales et les veines, comme le dirait Simon.
1: Parce qu'il y a un beau bouquet de veines quand il chante.
0: Oui, c'est ça. Ça aurait été nommé. Mais bref, est-ce qu'à distance, tu regardes ce qui se passe autour de Céline?
3: J'ai pas eu le choix. Ouais. J'ai tout vu ça passer. Puis effectivement, écoute, j'espère qu'elle est capable d'être entourée pour être en dehors de ça, parce que ça a comme aucun sens, tout ce qui se dit, tout ce qui s'analyse, la moindre fraction de notes et de tonalités et tout ça. Moi, tout ce que j'ai à dire là-dessus, c'est il faut saluer ce retour, saluer la grandeur de volonté extraordinaire. Puis on s'en fout des tonalités. On s'en fout. Ce qui compte, c'est que ça sonne, puis qu'elle partage avec le monde, puis que ses fans soient heureux. Ouais. C'est tout ce qui compte. Le reste, là, moi, je l'ai vécu. J'ai eu le temps de raconter. Quand on m'a demandé de retourner sur Notre-Dame de Paris, on m'a demandé de retourner en 2022. J'ai décidé, pour mes 60 ans, de me lancer le défi de « Est-ce que je suis encore capable de faire ce que je faisais à 35 ans? »
0: Le temps des cathédrales.
3: Cathédrale, lune, tout ça, j'avais 60 ans. Et en 2022. Et donc, on m'a demandé de refaire le show. J'ai demandé à baisser certaines chansons parce que c'était devenu... Puis on m'a refusé ça. Donc, j'ai été obligé de faire les 30 shows tonalité originale. Et heureusement, j'étais en forme, ça allait bien. Puis j'ai passé à travers tous mes spectacles. Qu'est-ce qui s'est passé? Ça n'a pas pris deux soirs que j'étais sur le net avec Bruno en 97 à côté de Bruno en 2022.
0: Et les gens comparaient.
3: Et heureusement, je tenais avec mes veines. Mais je sais très bien qu'aujourd'hui, parfois, je fais mes spectacles et j'ai changé des tonalités, certains trucs. Et tout ce qui compte, c'est faut que ça sonne.
0: Ouais.
3: Faut que les gens reçoivent quelque chose.
0: Et mais donc, il y a une pression quand même qui est énorme. Voilà. Merci d'avoir répondu à ma question. Vraiment
3: c'était
0: hors
3: long,
0: sujet, mais mais je voulais qu'on aille là. Simon Boulris, Marie-Ève Perron, tous les deux, vous avez été ravis, j'ai l'impression, par la lecture qu'on vous a soumise. Rappelle-moi, ma belle, de Anna Ostasenko Bogdanov. Alors, les jumeaux Bogdanov, on va en parler d'ici la fin de l'heure. Qu'est-ce que vous pouvez nous dire rapidement sur cette lecture?
1: Je pourrais dire d'abord que c'est somptueusement écrit.
2: Voilà. Très bien dit.
1: Ouais.
2: J'ai trouvé ça absolument charmant, passionnant même. Ouais. Moi, j'ai eu de la misère à déposer le livre. J'aurais pu le lire d'une traite.
1: Parce que c'est comme une enquête sur ses origines et sur son père. Donc, c'est un récit très intime.
0: Oui. Je ne sais pas, elle dure combien de temps cette musique-là, mais j'ai vraiment l'impression qu'on arrive au bout.
1: Hey, on la fait jouer jusqu'à plus soif. Oui. On passe l'air avec la musique.
0: Merci beaucoup d'être avec nous.

0: En tant que mélomane, Bruno Pelletier se décrit comme un M&M qui carbure à tout ce qui se trouve entre Metallica et Mozart. Ces temps-ci, c'est le Yacht Rock qui le fait triper, mais il ne renie pas non plus l'œuvre de Peter Gabriel, dont cette chanson en duo avec Kate Bush, qu'il interprète avec son amoureuse, Brigitte Marchand, dans sa tournée « Trois et moi ». Mm-hmm. Elle représente quoi pour toi, cette chanson-là, Bruno Pelletier?
1: Ça représente l'amitié, ne pas baisser les bras, qu'il y a toujours une main tendue, qu'il y a quelque chose qui peut nous attendre au coin quand on pense que tout va trop mal. Pour moi, c'est tout ça, cette chanson-là, et c'est beau. Et là, j'ai eu la chance de la faire en show avec ma belle blonde.
0: Tu dis que tu pourrais faire partie du fan club de Peter Gabriel, mais pas vraiment. Qu'est-ce que ça veut dire, ça, pour nous?
1: En fait, j'étais un vrai fan, vrai de vrai, mais je me suis jamais inscrit à des fan clubs.
0: Tu n'as jamais eu
1: C'est assez bizarre parce que j'en ai un, moi. J'en ai un dans plusieurs pays.
0: Ah, c'est vrai?
1: Oui, j'ai un fan club.

0: club japonais, il y a un fan club en Russie, il y a un fan club en France.
1: On dirait que Simon fait partie de tout. C'est vrai, il est très au courant.
0: Mais tu sais, je comprends le phénomène, oui. Mais en même temps, c'est comme si d'admirer un artiste, pour moi, il y a comme un bout où je me laisse la liberté d'aller voir ailleurs. Je sais pas comment expliquer ça. Alors qu'en tant qu'artiste, tu veux fidéliser tes fans. Oui. Fait qu'il y a une contradiction, mais ça, je suis pas un paradoxe près, moi, dans ma vie.
1: Qu'est-ce que ça te demande, toi, comme engagement, d'avoir des fan clubs ailleurs?
0: Rien.
1: Rien, OK.
0: Je laisse aller.
1: Ce sont des communautés, dans le fond, qui se nourrissent entre elles. Okay.
0: Oui, mais ils nous demandent des fois des permissions pour des choses, mais ils sont tellement respectueux, c'est extraordinaire.
1: Donc, on ne te demande pas de te couper des mèches de cheveux?
0: Non, pas vraiment, mais je reçois beaucoup de commentaires sur mes cheveux, surtout encore. Ben oui, parce que moi, j'ai eu des cheveux longs pendant des années, puis après ça, je les ai coupés pendant 20 ans, j'ai eu cheveux courts, puis là, la pandémie est arrivée, on a tout laissé aller, fait qu'on avait l'air de des poils, des pouilleux et tout ça. Et donc, quand ça repartit en 2022, j'ai pas coupé mes cheveux parce que je me suis dit, j'avais un concept avec Miserere 25e anniversaire qui arrivait, tout ça, j'ai dit, on va faire une photo avant, après, bon, puis j'ai pas recoupé mes cheveux depuis ce temps-là, puis là, il y a du monde qui trouve que ça n'a pas d'allure parce que c'est comme, il m'en manque un peu sur le top, puis là, je commence à avoir trop gris, puis là, c'était plus beau quand t'avais coupé tes cheveux, puis là, il y a les autres qui se battent là-dedans. Moi, j'interviens pas, je regarde ça, puis je souris. Ça me dérange absolument pas.
1: Oh là là. J'espère que ça se passera pas sur notre bulle de conversation. Là. Si vous aimez pas les cheveux de Bruno Pelletier, écrivez-nous pas, là, je veux pas le savoir, OK?
2: Dans un clip, là, tu t'avais caché tes cheveux longs parce que
0: fallait jouer un boss de club.
2: Voilà, c'est ça.
0: Ouais, exactement.
2: Je me rappelle, t'avais caché.
0: Là, je faisais un homme d'affaires, puis là, je m'étais tout caché. J'ai toujours aimé me transformer, ça, c'est tandis.
2: Ouais.
0: Pour ça que j'ai fait des comédies musicales.
1: Oui, c'est ça amenait ça. Ouais. Président du fan club, Simon Boulris. Grosse semaine pour toi, Bruno Pelletier. Jeudi, c'est la rentrée montréalaise de ton spectacle, mais c'est aussi la sortie d'un mini-album sur lequel on retrouve 6 chansons, des chansons qui ont été inspirées par le décès de ta sœur. Dominique, je veux qu'on parle de ce mini-album-là. C'est un format court. J'ai l'impression que les circonstances de la création expliquent ça aussi. Ta sœur Dominique, donc, qui est décédée en avril dernier. D'abord, parle-moi d'elle.
0: C'était comme une jumelle, mais à 2 ans de différence. Ouais. C'était ma petite sœur. Et à partir de l'âge où on a arrêté de se chicaner, c'est-à-dire 13-14 ans, elle est rentrée comme dans ma gang. Quand on était jeune, ado, on avait des gangs. Ouais. T'sais. Elle est rentrée dans ma gang, puis en plus, elle est tombée amoureuse d'un de mes chums. Puis moi, j'étais vraiment, mais vraiment, le grand frère protecteur qui checkait tous les gars qui tournaient autour d'elle. Puis à un moment donné, rendu plus vieux, vers 20 ans, là, elle m'a regardé un moment donné, puis elle a dit « Hey, ça va faire, là. T'sais, le frère recule un peu, puis laisse-moi vivre ma vie. » Mais on avait ce qu'on appelle un band. On avait une connexion incroyable. Puis à un moment donné, quand ma carrière s'est mise à être un petit peu plus importante, j'avais besoin d'aide. Fait qu'elle est entrée, elle a tout appris le métier avec moi, puis elle est devenue mon adjointe, mon assistante, ma confidente, mon amie. Puis on s'est pas chicané. T'sais, toute notre vie, puis jusqu'à la fin, dans le dernier bout, le dernier droit, il y avait cette complicité-là d'acceptation, de regard sur elle, ce que tu sais, elle avait du caractère, ma sœur. Tu sais, je pouvais pas me permettre. La seule chose que j'ai demandé à chaque jour, t'es toujours bien avec ta décision? Ouais, c'est beau, parfait. Puis là, on parlait d'affaires, puis on riait, on avait du fun. À la fin, elle me dit, fais jouer du Bon Jovi quand c'est terminé. Puis parce qu'elle adorait Bon Jovi, on avait été voir Bon Jovi ensemble. Même si lui avait plus de voix, on tripait comme
1: c'est
0: des
1: ça.
0: Fous. Puis...
1: on s'en fout de la note,
0: ah,
1: c'est
0: écoute,
1: le moment.
0: On avait quelque chose ensemble de puis elle a été une lumière jusqu'à la fin. Puis tout le monde autour qui la connaissait, la peine venait beaucoup du fait qu'on perdait une lumière.
1: Ouais.
0: Et donc, ça, j'ai comme senti un élan. J'ai même montré un texte que j'avais commencé, qui est devenu une des chansons.
1: Donc, elle savait que tu allais
0: ben, j'ai
1: chanter
0: dit, je
1: quelque
0: peux
1: chose
0: pas, là-dessus. On est un canal, les artistes. Ouais. Là. C'est un canal, il y a de quoi qui arrive, puis on doit faire de quoi. Moi, je devais faire un album seulement avec... le projet s'appelle « Trois et moi ». C'est comme un band, finalement. Ouais. Puis on devait faire un album plus tard, en 2027. Ça a tout précipité, puis tout le monde connaissait ma sœur. Fait que tout le monde était bouleversé et à la fois l'aimait tellement, on a tous eu l'élan. Puis en dedans d'un mois, tout le monde a mis l'épaule à la roue, a écrit, a amené des musiques, on a fait 6 chansons, on est rentré en studio, on a fait ça en 3 jours, puis on a le résultat. Moi, j'ai pas arrêté de dire à nous apporter, parce que faire ça en un mois, tout inclus, là, c'est comme incroyable ce qui est arrivé.
1: Donc, il y avait une énergie qui vous traversait. Je regarde à la régie, je vais aller vers la deuxième chanson qu'on avait prévu jouer parce que tu parles...

donc de tes collègues musiciens qui ont participé. Il y a Claude Pinault, entre oui. autres, qui a écrit et composé une magnifique chanson. Oui. Je veux qu'on écoute un extrait de cette pièce-là parce que ton interprétation, elle est magnifique. Ça s'intitule « Pendant que naissent les feuilles ». On l'écoute.

0: pendant que naissent les feuilles. C'est cette chanson qu'on peut trouver sur ce mini-album. Beaucoup d'émotions en studio. Ouais.
1: C'est plus facile de la chanter maintenant, live, que de l'écouter.
0: Ouais, hein?
1: Mais l'écouter, je replonge dans où j'étais au moment où on le fait. Puis j'ai eu de la misère à la faire pendant... Tu sais, on répétait avant d'être en studio, puis ça m'a pris 2-3 moments parce, pour avoir juste la bonne émotion, parce que c'était trop... Et je vais rendre un petit coup de chapeau à Claude, mm-hmm. qui m'a amené cette chanson-là, qui était une chanson d'automne au départ. Mm. Puis j'ai demandé la permission de changer quelques phrases, parce que c'est quand tu écoutes tout le texte, c'est exactement moi et elle, elle et moi, les 3 derniers jours ensemble. C'était exactement ce texte-là, mais j'ai changé quelques phrases avec la permission de Claude pour que ça devienne une toune de printemps. Fait que c'était pendant que tombent les feuilles, c'est devenu pendant que naissent les feuilles, puis on a travaillé comme ça, le texte, excuse-moi. Et je voulais une phrase à la fin qui résumait tout, puis c'est ma blonde qui l'a trouvé pendant qu'on répétait, je cherchais des... Puis pendant que... Puis ma sœur a dit, mais pourquoi tu dis pas juste « Oh toi, ma sœur que j'aime, le temps s'est arrêté ». C'est ma blonde qui a trouvé la phrase de la fin, puis là...
0: Mais c'est après, fou, faut la là, chanter.
1: Mais je suis venu pour la chanter, puis j'ai pas été capable. Ça m'a pris quelques temps, puis après ça, on est allé en studio, puis là, je la possédais, puis c'était correct. Mais comme là, j'ai encore une émotion à l'écouter, mais sur scène, j'ai la bonne émotion. Ça, c'est bien important. Quand on est sur scène, on est traversé par toutes sortes de choses. Ouais. Mais je l'ai dit tantôt, on est un canal. Puis si on veut que ça passe aux gens, faut pas qu'on s'effondre. Il faut qu'on soit capable de transmettre qu'est-ce que c'est. Puis pour transmettre, il faut soi-même avoir mon terme, c'est traversé.
0: Oui, c'est ça.
1: L'avoir traversé.
0: Et donc, il y avait cette étape-là, d'abord en studio, de passer à travers ça. Après ça, il y a l'étape de l'écouter avec nous. Merci d'avoir la générosité de le faire, parce qu'il y a quelque chose dans cette interprétation-là. Simon, qui est le président du fan club, j'aurais envie de t'entendre sur la voix de Bruno.
1: Là, il n'y a pas de veine dans celle-là, Simon. Il n'y aura pas de veine dans celle-là.
2: J'aime aussi le coup plus relax. C'est tout autant beau. J'aime ta douceur. Oui. Puis ça m'a fait penser, quand tu en parles, ça me fait penser à quand Céline chantait Vol pour sa nièce. C'était difficile. C'est la chanter, mais chaque fois qu'on l'écoute, cette chanson-là, elle nous unit. C'est très fédérateur, ce chagrin-là de la perte.
1: Ben, et voilà, tu me sors les mots de la bouche. Je voulais en arriver à dire le deuil, c'est tout le monde. Ouais. Ça peut être le deuil d'une amitié, d'un amour, d'un parent, d'un animal. Ouais. On a une peine, puis c'est des étapes, on le sait. Là. On reviendra pas là-dessus. Donc, moi, j'ai eu mes étapes par la musique. Mmh. Par la musique, à faire ce processus-là, puis c'est pas fini. Je sais que c'est pas terminé.
0: Mais là, je peux pas passer à côté de Marie-Ève Perron, qui fait un spectacle magnifique qui s'appelle « De ta force de vivre », justement, qui est inspiré par le deuil de ton père. Il y a l'anthropologue spécialiste du deuil, Luce Desauniers, dans ce spectacle-là, qui dit qu'on métabolise des choses, des personnes qu'on a aimées qui sont parties, qu'on n'est pas tout à fait les mêmes. Hein, c'est ça, c'est qu'il y a des parties de nous qui deviennent transformées

0: par ces gens-là.
1: Oui. Mais puis c'est ça que j'ai l'impression d'entendre aussi là-dedans, c'est-à-dire que le fait de comment dire, c'est comme si on rappelait la mémoire de cette personne-là, les souvenirs qu'on a eu avec elle, puis de cette façon-là, par exemple, plus elle disait, puis elle m'avait donné une métaphore extraordinaire pour mon spectacle, parce qu'elle disait, par exemple, moi j'ai un ami dans sa façon de rire, dans sa façon de raconter ses blagues, ben aujourd'hui je me rends compte que j'ai un rire et une façon de raconter des blagues qui se rapproche de lui, puis quand elle m'avait dit ça, moi on m'a souvent dit que j'avais le rire explosif et éclatant de mon père, tu sais. Fait que je me disais, ah, c'est vrai, on porte les gens qui nous, qu'on
2: continue,
1: veut côtoyer, exactement.
3: Le mimétisme en famille.
0: Ouais. Qu'est-ce que tu as métabolisé, tu penses, de
4: moi,
0: ta
4: j'ai
0: sœur
4: métabolisé,
0: Dominique?
4: Ma sœur, elle avait tout. Elle avait toujours, on avait une inside joke ensemble, quand elle trouvait quelque chose de beau ou de bon, elle faisait un appui sur le mot. Fait qu'elle disait, mettons, c'est une belle voiture. Ou bien, c'était, mon frère, c'était un bon repas. Fait que là, on continue ça, ma blonde et moi. On est tout seul, puis quand on voit quelque chose de beau, hey, c'était un bon film. Puis on a son petit chat aussi, elle nous a demandé d'adopter son petit chat. Pis, fait que, et oui, ça continue. Oui. Ça continue à travers tout ça.
0: Ben, je sais pas si elle aurait trouvé que ça, c'est une belle chanson.
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0: Simon, il pense qu'il y a de la veine là, dans le cou.
1: Oui, oui, oui, dans celui-là, il y en a plus dans celle-là.
0: L'envie de la vie, ça, c'est un texte de Martin Pratt. C'est toi qui as composé la musique. Ouais. Le message de ça, je veux dire, quand tu chantes ça, est-ce que tu as l'image de ta sœur, c'est l'espoir.
1: Ce texte-là est arrivé, était toujours vivante, ma sœur, puis c'est jusqu'au bout là. Fait, c'est pour ça qu'il y a un sing-along à la fin où tout le monde chante. C'est comme la vie, c'est fort, puis ça continue. On vient de le dire, puis il faut la célébrer à chaque jour. Puis cette chanson-là, c'est le titre du mini-album. Puis c'est la première, puis c'est la première qu'on sortait comme extrait parce que il y a quelque chose de porteur, puis tourner vers l'espoir.
0: Ouais, puis faire du beau ensemble.
1: Et faire du beau ensemble.
0: C'est ce que vous avez fait pendant des années.
1: Et du bon qui nous rassemble. Parce que ça, c'est dans une autre toune.
0: Oui, c'est ça, mais ce que vous avez fait pendant des années, c'est une trentaine d'années de collaboration.
1: 33 ans de collaboration, puis sinon, frères et sœurs depuis toujours.
0: Oui, bien évidemment. Ouais, c'est ça. Puis ta sœur, auparavant, il faut le dire aussi, elle avait traversé deux cancers.
1: Trois,
0: c'est ça, c'était le troisième.
1: Puis là, elle sentait qu'il y en avait un quatrième, puis elle... Non, c'était compliqué, puis plus autre chose, parce que ça a été une feuille de route au niveau de la santé très compliquée.
0: Mais c'est ce qui t'a amené à t'impliquer au fil du temps avec la Fédération...
1: La Fondation québécoise du cancer.
0: Oui, voilà. Ouais. Même la semaine passée, encore aussi, tu étais dans un spectacle bénéfice. Il y a quelqu'un qui nous écrit qui t'a
1: La Maison Albatros.
0: Oui, Doris de Trois-Rivières qui nous écrit. J'ai vu Bruno Pelletier et Mélissa Bédard à Trois-Rivières. Spectacle magistral, très émouvant pour donc une maison de soins palliatifs. Est-ce que toute cette expérience de vie-là, ça t'amène à t'engager différemment comme chanteur?
1: J'ai toujours eu en moi ce petit côté. Ça fait partie de mes valeurs. J'ai reçu beaucoup. Je suis chanceux dans la vie. On essaye de redonner chacun sa façon. J'ai fait pendant 12 ans Fondation canadienne Rêve d'enfant, pendant 8 ans Fondation québécoise du cancer comme porte-parole. Puis après, je me suis retiré après 20 ans de bénévolat là-dedans. Je me suis dit, maintenant, je vais choisir des causes, mais par soir. C'est-à-dire que bon, il y a quelqu'un. Là, tu as eu la maison Albatros, il y a la maison Victor Gadebois avec qui on travaille en ce moment, qu'on va essayer de faire quelque chose pour Noël. Je choisis des événements plus à la pièce maintenant que de m'impliquer à temps plein sur une cause seulement.
0: Je veux qu'on parle du spectacle aussi, donc parce que ça se passe jeudi, c'est la rentrée montréalaise. T'as fait ton coming out de tempérament anxieux dans ta biographie.
1: Oui.
0: On en avait parlé ici à l'émission en 2022. Depuis ce temps-là, il y a quand même eu, tu le disais, la tournée pour les 25 ans de Miséréré. Ça a connu un succès incroyable. Et là, tu roules avec la formule 3 et moi depuis un an. Est-ce qu'il y a encore une nervosité avant d'arriver à la représentation précise de la rentrée montréalaise jeudi aux Inconnus?
1: Il y a un peu plus de lâcher prise.
0: Oui,
1: il y en a une encore, parce que c'est... Mais il y a un lâcher prise plus... je dirais que... C'est comme si vieillir m'avait...
0: Il y a des avantages.
1: Il y a des avantages.

0: Tu sais, la fameuse phrase, j'ai plus rien prouvé. Mm-hmm. Ben là, je la sens.
1: Mm-hmm.
0: C'est pas juste la dire. Mm-hmm. Là, je la sens. J'ai 64 ans. J'ai plus rien prouvé. Je ne chante plus comme quand j'avais 30 ans, mais je chante encore bien, mm-hmm. je pense. Je suis capable de livrer un message, je suis capable de faire filer quelque chose avec le public. Mm-hmm. Le fameux canal, il est encore là. J'espère que je vais être en forme jeudi soir. Ça devrait, ça va bien pour l'instant. Mais c'est, oui, il y a encore un petit quelque chose, c'est sûr. Mais après un an sur la route à essayer toutes sortes de choses, on est quand même prêt, là. Ouais. En fait, moi, je voulais même pas rentrer à Montréal. J'avais pas envie de faire une rentrée. C'est un show qui a été monté.
1: Un concept qui existe de moins en moins, c'est de vrai. Toute façon. Ouais. Je ne sais pas si on a encore besoin de ça, mais donc c'est une date parmi, parce que je veux dire, t'es en tournée depuis un an, le lendemain, t'es à Brossard, les dates n'arrêtent pas.
0: Ça n'arrête pas.
1: Il y a quand même un rendez-vous.
0: À Montréal, parce que mon agent Guy, que je salue, il tenait vraiment, puis j'ai dit, bon, ben, on va y aller, on est assez rodé. Non, mais c'est rare que les humoristes, ils font ça, eux autres, 40-50 shows avant de rentrer à Montréal. Nous autres, les chanteurs, la plupart du temps, même les comédies musicales et tout, t'as comme 3-4 jours, t'as la première. Ouais. Ça n'a aucun sens. Ouais. Là, pour une fois que j'ai pu rouler mon show en masse, en fait, je voulais pas faire de rentrée à Montréal. C'est pour ça que j'ai pu jouer pendant un an, très informellement. Au début, le spectacle durait 1h15. Là, il est rendu qu'il... Si je veux, il peut durer 2h15. On n'arrête pas d'inclure du stock, de changer les choses. Le show est jamais pareil à chaque soir. J'ai pas encore exactement décidé ce que je fais jeudi.
1: Donc, il y a Martin Bachand sur scène avec toi, Claude Pinault, Brigitte Marchand, qui est ton amoureuse. Ouais. Et donc, c'est tes grands succès, mais aussi des chansons que tu as le goût d'interpréter.
0: Je chante en français, en anglais, en italien, en espagnol. Je fais un peu de tout, mais c'est comme si je raconte un peu ma vie. Mm-hmm. Fait que je vais raconter justement quand j'étais adolescent, puis je faisais des arts martiaux, comment ça se passait, puis qu'est-ce qu'on écoutait à ce moment-là. Mm-hmm. Fait que l'on fait un extrait. Après ça, t'as fait jouer Peter Gabriel tout à l'heure, vu qu'on a ma blonde sur le show. On fait cette chanson-là, Don't Give Up. Mm-hmm. C'est tellement beau, c'est un beau moment dans le spectacle. Bon, après, c'est jamais pareil, d'un soir à l'autre. On improvise aussi. Des fois, le monde me lance quelque chose, puis je fais comme...
1: Oh, c'est Simon Boulris qui crie.
0: Non, non, mais c'est arrivé l'autre fois, tu sais, la SOS d'intérieur en détresse. Oui. Ça sort les veines, là.
2: Oui.
0: Ça, je la fais plus depuis très longtemps. C'est très difficile. Mais de temps en temps, je t'en forme, ça me tente. Puis là, il y a quelqu'un qui l'a lancé un soir, puis il a fait « Hey, SOS! » Je t'en forme. Je me revire vers Claude, je dis « SOS en fait dièse, peux-tu me faire ça? » On ne l'a pas répété, là.
2: Wow.
0: On part!
2: Mais ça rend la soirée unique. Ben, je suis sûr que les spectateurs sont contents.
0: Exactement. C'est ce qu'on essaie de créer à chaque soir.
1: Et pour toi aussi.
0: Et pour moi.
1: C'est ça. Pour toi aussi, c'est unique.
0: Mais c'est difficile. Mes musiciens, je leur lève le chapeau. Mm. Ils sont bien meilleurs que moi en impro. Eux, je leur dis des affaires. Là, des fois, ils sont un petit peu « OK, on check ça. » Puis là, ils trouvent les accords en s'en allant. C'est incroyable quand même. Puis moi, ben c'est sûr que des fois, je me trompe dans les paroles, tout, mais c'est pas grave. Je le dis au monde. Je le dis, regarde, on va s'essayer, on verra ce que ça donne. Ça crée tellement... Parce que j'arrête pas de dire que ce spectacle-là a été conçu dans mon salon. Oui. Pour vrai. Mmh. Pour vrai. Donc, il faut que ce soit un gros show de salon. Même si t'es au Saint-Denis, il faut que ça reste avec cet esprit-là.
1: Bruno Petit, tu restes avec nous, parce que je veux qu'on parle de comédie musicale. Ça fait partie de ta vie. On va revenir sur certaines choses. Mais juste avant, on va aller écouter une chanson qui a été choisie par notre programmateur musical invité. C'est Émile Procloutier cette semaine. Il veut nous faire entendre une chanson de guérison. C'est River de Dominique Fissel.
2: Ah, quel beau choix.

0: Quel talent!
1: Bon. Oh,
0: c'est
1: wow,
0: bon. C'est Dominique, bon. Fils aimé, oui. The River, c'est le titre de cette chanson. C'est Émile Procloutier qui nous fait vivre ce moment-là parce que c'est lui qui est à la programmation
2: merci,
0: musicale.
2: Emile, merci.
0: Il dit qu'il a une admiration, une grande admiration pour cet artiste et sa démarche profonde. Mm-hmm. C'est vrai qu'on mm-hmm. l'entend. Bruno Pelletier qui est toujours avec nous. On parle donc de ce mini-album oui. magnifique, inspiré par ta sœur Dominique, qu'on peut retrouver en vinyle.
2: Oui.
0: Mais à partir de jeudi, les gens pourront l'acheter. Mais pas en CD.
2: Non.
0: Puis là, même pour le vinyle, là, tu t'es rendu compte que tu étais peut-être un petit peu dernière minute. On a des remerciements
2: ouais.
0: à faire à une compagnie de Drummondville.
2: Drummond Vinyle, oui. Des Québécois. Je voulais encourager ouais. des Québécois. Je trouve ça important parce que les dernières affaires que j'ai faites, pas que j'ai été mal servi, mais c'était à Toronto, en Ontario. Puis quand je les appelais, ils savent pas qui on est. On est, tu sais, c'est l'usine un peu. Tandis que là, j'ai appelé Marie chez Drummond Vinyle. Je m'étais fait recommander. Je savais pas par où commencer. Ils m'ont aidé, ils m'ont guidé. Puis surtout, j'étais tellement en retard. Ils m'ont dit, mais t'es ben trop en retard pour ton vinyle. Puis ils ont tout fait pour m'aider à faire en sorte. C'est l'anniversaire à ma sœur demain. Pour que j'aille le vinyle. Et je l'ai.
0: Ouais.
2: Je l'ai eu cette semaine. Fait que je lui lève mon chapeau, je leur dis merci. Drummond Vinyle, retenez ça, les artistes. Je l'ai recommandé à Marie-Denise Pelletier. Tous les artistes. Genre, allez là, allez là. Ils sont super.
0: T'sais. Et donc, c'est un vinyle qu'on peut se procurer quand on va voir le spectacle, mais qui va être aussi chez différents.
2: Il va être chez différents vinyles. Liste, maison de ceux qui vendent encore des disques. Mais je ne fais pas une grosse opération là-dessus. C'est comme si j'ai une pudeur sur... j'ai pas envie de faire du millage nécessairement sur la vente de quelque chose qui est en rapport... Moi, j'avais juste besoin de faire ça. Par contre, les gens vont pouvoir l'entendre sur les plateformes. Fait qu'ils vont pouvoir entendre les belles chansons.
0: Mais c'est vrai qu'il y a un paradoxe à travers tout ça.
2: Oui.
0: Donc, tu sais, autant il y a la peine, il y a le deuil, il y a le fait d'essayer de sublimer ça. Puis comme tu dis, tu veux pas avoir l'air du gars qui fait de l'argent.
2: Non. Ben, de toute façon, j'en ferai pas. Oui, ça, c'est sûr.
0: Ben, d'abord, je vais te dire.
2: Je le sais déjà.
0: Ça,
2: je le sais.
0: Ça, c'est réglé. Bruno Pelletier, t'es associé au genre de la comédie musicale, que ce soit la légende de Jimmy Starmania, Notre-Dame de Paris. Toi, comme spectateur, est-ce que t'es un fan de comédie musicale?
2: Oui et non. En fait, je viens pas de cette culture-là du tout. C'est arrivé dans ma vie complètement par hasard. J'avais fait du théâtre adolescent, les arts martiaux, j'avais pris des cours de danse, ce qu'on appelle le triple threat. Je l'ai fait comme par association, sans faire exprès. Je suis pas allé dans des écoles à Lionel Groulx, rien. Puis Luc Plamondon m'a donné une première chance, puis je me suis rendu compte que j'aimais ça, me transformer, puis mettre des perruques, puis être danser avec une gang, puis avoir du fun.
3: Du eyeliner.
2: Oui. Fait que, mais écoute, je me suis aimé ça, puis j'ai fait... Puis j'ai vu un lien avec Peter Gabriel.
0: Oui.
2: Peter Gabriel, qui est une de mes idoles, il faisait ça. C'était théâtral. Puis là, j'ai fait comme, ben oui, c'est logique que j'aime faire ça. C'est une transformation et tout. Fait que c'est venu comme ça. Puis aujourd'hui, ben là, maintenant, je vais en voir, puis j'admire le... Il y a tellement de travail derrière une comédie musicale. Fait que j'ai un peu fermé la porte à en faire d'autres. Mais j'ai laissé 2 pouces d'ouvert. On ne sait jamais le truc qui peut arriver. Puis,
0: Et moi, il y a un projet là, que je rêve de voir un jour sur scène. C'est une comédie musicale dont on a eu un avant-goût au Galerie.

0: Écoute, on a eu tellement de fun en
1: fait. Raymond Chabot, Grant Thornton.
0: La chanson.
1: Et mon fils la connaît par cœur. Il me fait la chorégraphie parce qu'on peut le trouver sur Instagram.
2: C'est la première fois que ce passage-là, il est bon.
1: Oui, c'est ça. Parce que c'est vrai que pour tous les gars-là, c'est toujours le moment où tu es obligé de nommer qui se fait payer le vote. Comment t'as réagi quand on t'a fait cette proposition-là?
0: J'ai dit oui tout de suite. Tout de suite. J'ai fait comme, c'est trop cool. Ça me tente, let's go, j'y vais. Puis, parce qu'on m'a souvent fait des propositions de faire des parodies de comédie musicale, surtout dans les galas d'humour. Puis, je suis jamais certain. C'est des fois des bonnes idées sur papier. Après, ça se traduit pas de la bonne façon sur scène. Mais là, à la disque, un numéro de musique avec les gens avec qui j'étais, avec Pierre-Yves, puis tout, Véro, puis tout ça. Pis, hey, on a eu du fun, c'était cool. Hey, on a pratiqué. Puis là, à un moment donné, tu te regardes, puis tu te dis, ça se peut-tu 40 ans de carrière pour finir par faire ça?
1: J'ai-tu fait tout ça pour Raymond? T'embarquerais-tu dans un projet comme ça? Véronique Lavoie avec Titanic.
0: Je pense pas. Non, je pense qu'il faut. Tu sais, ça, c'était une chose, c'était un numéro de 5 minutes à la disque. T'sais. Mais me rembarquer dans une comédie musicale, écoute, il faudra que je sois très convaincu que ça me tente encore. Mm-hmm. Ça va dépendre des gens, des producteurs, de comment. Parce que c'est très difficile. C'est extrêmement difficile. La création, puis aussi après, c'est plusieurs soirs sur scène. Mm-hmm. Puis je suis plus sûr que j'ai envie d'être plusieurs soirs sur scène. J'ai envie d'avoir une vie maintenant. Mm-hmm. Mais comme j'ai dit, je laisse un petit deux pouces d'ouvert.
1: Pierre-Yves va démarrer.
0: Non, mais je peux juste dire, je peux pas dire quoi, mais je peux juste dire qu'il y a un projet qui m'a été envoyé dernièrement, puis là, ça m'a titillé. C'est pour ça que la porte est pas fermée.
1: Donc, finalement, tu sais à cette personne que tu parles en ce moment?
0: Ah oui, j'y parle.
3: Direct dans l'oreille. Bruno s'en vient.
0: Non, mais on a même déjà commencé à faire des tests, puis tout. Puis je dois avouer que même moi, ça, tu t'emportes, puis t'as envie, tu dis, ah, ça peut peut-être être un beau rôle, mais.
1: Une création?
0: Oui, c'est une création. Mais là, faut attendre. Je peux pas en dire plus. C'est juste que je trouve que c'est très exigeant. Puis c'est une chose à 35 ans, chanter 7 fois par semaine. Je veux plus faire ça. Donc, faut trouver les balises avec les gens. D'ailleurs, on parlait de Notre-Dame tantôt. Ouais. Quand je suis retourné, je chantais 4 fois par semaine. Les trois autres fois, il y avait une double. Puis là, il y a du monde qui chiale. Fait que c'est apprendre où aller, c'est que les producteurs rendus là. T'sais.
1: Simon Boulris, stand-by à tout moment.
2: Pour te remplacer avec mon bouquet de veine, vraiment très fané.
0: Venir faire un split. Venir faire un split.
2: N'importe quand. J'ai déjà fait les dieux de la danse avec son pantalon parce qu'on avait la même taille. T'avais eu un pantalon. J'ai pris ton pantalon une année après toi. C'était écrit Bruno Pelletier dans Fourche. J'étais fière. Bon.
0: Je sais pas trop quoi dire là-dessus.
2: Ben qu'on est flexible les deux.
1: Hey là là, on a envie des choses.
0: Moi, je pensais de me retrouver dans un truc super intello. Là.
2: Mais c'est très intello, je suis un intellectuel.
1: Ça a été vraiment un bonheur de passer ce temps-là avec toi, Bruno Pelletier. D'ailleurs, je veux pas trop...
0: Je pensais qu'on allait jaser tous les livres, toute la littérature que je connais, pas en tout.
1: Mais si tu veux, je peux tout de suite te commettre à ton prochain geste culturel, Riverdance. Est-ce que tu t'engages à aller le voir?
0: Ben oui, s'ils viennent, ben c'est le rêve de ma blonde.
1: Oui, ben ça s'en vient là, en février prochain.
0: Puis t'avais une question aussi. Qu'est-ce que ça, je l'ai mis pour vous faire rire. Il y avait une question, c'était qu'est-ce que t'as honte là, je pense, ou t'es gêné de dire
2: le plaisir coupable.
0: Ben j'écoute Outlander en ce moment parce que ma blonde a capote là-dessus, puis je commence à aimer ça.
1: Et je suis sûre que t'es pas tout seul qui aime ça.
0: Ça me fait penser à ma mère aussi. Tu sais, ma mère a trippé sur Outlander, puis moi j'ai regardé ça de loin, puis j'étais comme un peu, ça a l'air pas mal rose cette affaire là. C'est comme un mix entre des gars en jupe qui ça fait tripper les madames puis toute l'équipe, puis finalement je suis en train d'aimer ça parce qu'il y a de l'histoire en même temps là-dedans.
1: Il va-t-il y avoir une comédie musicale là-dessus?
0: Non. Mais j'ai déjà mis le kilt. Hey, j'ai une anecdote.
2: C'est le même kilt.
1: On a du temps pour l'anecdote.
0: Notre-Dame de Paris à Londres, on fait la première, puis on décide après, tu sais, il y a tout le temps un party après. Tous les gars du show, on décide de se mettre en kilt. Fait qu'on va se louer des kits, puis on est tous en kilt pour le party d'après. Hey, ça fait sensation, les photos, puis tout le kit. Puis on est tous jeunes, beaux fringants, on a 34 ans. Mais tu sais que le vrai kilt, t'as rien en dessous. Ouais. Hein? Tu sais que c'est ça. Ben, peux-tu croire qu'on a tous vécu des MeToo?

0: Toute la gang, là.
1: Ah, les gens n'arrêtaient pas de lever.
0: Toutes les madames. Les madames. Il y avait plein de madames d'un certain âge qui venaient vérifier si on était vraiment all-in en kilt.
1: Sans demander la permission en plus.
0: Et puis, tu sais, tout le monde, on prenait ça avec un grain de sel, puis on rigolait un peu, mais c'était comme, ben voyons donc, ça se peut pas, là. Mais c'était ça. Fait que là, ça, c'est une anecdote, j'ai jamais compté, vous avez la primeur.
1: Sur le MeToo du kilt de Bruno Pelletier. Mais merci beaucoup, Bruno. Je rappelle donc le spectacle, ben, la tournée, elle se poursuit. Le mini-album aussi, on peut l'écouter à partir de jeudi. Merci beaucoup, Bruno Pelletier.
0: C'était tellement un bonheur avec vous autres, c'était le fun. Merci.
1: Ben, on reste ensemble parce que Marie-Ève Perron, Simon Boulris, dans un instant, sont nos liseux.

0: Alcalidé, Monopole, c'est la chanson choisie par Émile Proulx-Cloutier qui nous dit qu'il faut être diablement doué pour oser faire une chanson géopolitique et dansante. C'est exactement ce que nous offrait Adib Alcalidé.
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0: Si je vous dis les frères Bogdanov, peut-être qu'il y a une image qui vous vient en tête des frères jumeaux d'origine russe qui sont décédés pendant la pandémie et qui ont frappé l'imaginaire de plusieurs à cause de la transformation de leur visage au fil du temps. Anna Ostasenko Bogdanov, la fille de l'un d'eux, fait paraître ces jours-ci un roman autobiographique qui est intitulé « Rappelle-moi ma belle », dans lequel elle tente de démystifier l'histoire de son père, Igor Bogdanov. Ça a piqué notre curiosité et ceux qui ont accepté la mission cette semaine de le lire pour nous, c'est l'auteur, scénariste, comédien, chroniqueur Simon Boulris. Bonjour Simon.
3: Bonjour Émilie.
0: Et l'autrice, metteur en scène et interprète Marie-Ève Perron. Bonjour Marie-Ève.
4: Bonjour Émilie.
0: D'abord sur le titre, là, Rappelle-moi ma belle, là, c'est affectueux, hein, c'est pas passif-agressif. Hein. Parce qu'au début, le ma belle, j'étais comme, tu sais, il peut sonner un peu, hein, ma belle.
3: Non, puis le rapport à la beauté est très présent dans le livre, mais c'est simplement le mémo vocal qui lui laissait constamment ce père. Donc Igor disait

0: toujours. Rappelle-moi, il terminait ses messages vocaux en lui disant ça. Et donc, l'idée de se rappeler, oui. c'est comme le fil sur lequel elle tire. Donc, je vais me remémorer toute notre relation.
1: Mmh. Rappelle-moi, ma belle. Marie-Ève, tu as fait un sondage autour de toi. Est-ce que les gens connaissent les jumeaux Bogdanov?
2: Ben moi, la plupart des gens, je ne sais pas toi, Simon, mmh. mais me disaient, oh non, qui, quoi, je ne sais pas trop. Puis je disais, ben oui, là, tu sais.
0: On les décrit physiquement.
2: Tout de suite, on saute, en fait, là-dedans, c'est-à-dire l'espèce de cette pommette saillante, ces espèces
0: de. Menton.
2: Exactement. Le menton qui est démesuré, les lèvres gonflées, l'espèce, on dirait qu'ils portent un masque en fait. Ouais. C'était très impressionnant parce que c'est des jumeaux, hein, n'est-ce pas? Ils sont deux puis ils ont décidé de se transformer ensemble. Mais moi, j'ai découvert, puis là, j'avoue que j'étais un peu à la même place que les gens auprès de qui j'ai fait un sondage. Je ne savais pas qu'ils avaient eu une émission de télé.
1: En France, ils sont hyper connus.
2: Ils sont hyper connus, même on dit que c'est des figures mythiques. Mm-hmm. Ils ont animé pendant très longtemps une émission à la fin des années 70 qui s'appelait Temps X. Puis ça, c'était une émission qui était consacré à la science et à la science-fiction, où eux, qui animaient, vulgarisaient la science donc, et la science-fiction dans des espèces de combinaisons argentées. J'étais allée voir des vidéos sur YouTube.
0: Toi aussi, t'es allée voir. Oui.
2: Bon, puis, donc, ça fascinait le public. Et j'ai donc appris que c'est devenu une émission culte qui a marqué l'imaginaire de toute une génération. Leur passe-partout, quoi. Je ne sais pas. Donc, voilà. Fait que, donc, j'ai découvert qui étaient, en fait, ces jumeaux. Donc,
1: parce qu'au fil du temps, il y a eu des controverses autour de ces gens-là.
2: Oui.
1: Tellement qu'elle, l'autrice, il y a un moment où elle a fait retirer son nom de famille.
2: Oui,
0: oui, absolument. En fait, elle a choisi le second nom, c'est Ostazenko. Oui. C'est ça parce que c'était complexe avec son père. Et puis, il la traînait toujours sur les plateaux de tournage. Et puis, elle voulait fuir ce zoo-là. Elle ne voulait pas être vue à ses côtés au départ. Elle avait autour de 16 ans. Donc, à 16 ans, elle a coupé un peu ce lien-là avec son père parce qu'il était beaucoup dans le paraître. Et d'ailleurs, à partir des années 90, il y a eu ils ont reçu des plaintes. Il y a des gens de la communauté scientifique qui remettaient en question leur travail de vulgarisation. Mmh. Et donc, ils se sont tournés beaucoup, beaucoup vers le divertissement. Mmh. C'était le genre de scientifique qui pouvait participer aux chanteurs masqués.
1: Okay.
0: Moi, je suis un littéraire qui pourrait faire une émission comme ça, mais je les comprends. je comprends.
1: On ne juge pas.
0: On ne juge pas. Je ne les juge pas là-dessus. Je ne les juge pas sur grand-chose, en fait. C'est un père qui n'était pas toujours adéquat. Mais on sent, ce qui est beau, c'est qu'on sent beaucoup d'amour vers ce père-là. Mmh. La bienveillance, puis en même temps, on sent aussi qu'elle veut lui pardonner le fait qu'il était fuyant, le fait qu'il n'était pas toujours adéquat.
1: L'histoire de l'arrière-grand-mère d'Anna aussi semble vraiment fascinante en soi.
2: Bien, Isten, c'est un personnage, ben, tu le dis, fascinant. Donc,
0: Isten, je veux juste dire, c'est quoi? Okay, ça veut dire « what is then? » C'est en allemand, qu'est-ce qu'il y a? Elle disait toujours ça, « what is then? » Donc, on l'appelait Isten.
2: Oui.
0: Grâce à ça. Donc, c'est une comtesse.
2: Ah, mais tu vois, moi, je ne le savais pas, ça. Tu me l'apprends. Je savais que c'était une comtesse, donc, effectivement, issue de l'aristocratie astro-bohémienne. Et donc, elle avait 4 enfants, était mariée. Tout allait bien dans sa vie. Et un jour, elle rencontre Roland Heiss, je pense que je le prononce vraiment mal, qui était un célèbre... qui était un célèbre ténor afro-américain dans les années 20. Et donc, elle est tombée amoureuse de lui, ou en tout cas, ils ont une relation ensemble. Elle est tombée enceinte et donc, elle a été répudiée. Elle a été obligée de quitter son lieu, d'aller se réfugier en France, dans un château, dans le Gers, n'est-ce pas?
1: Et donc, elle est tombée enceinte de la mère des jumeaux.
2: Exactement.
0: Maya. Maria, qu'on surnomme Maya. Et ces deux femmes-là, et Maya et Isten, la grand-mère, elle ne les a jamais connues, Anna. Donc, c'est comme une enquête sur ces origines-là. Et donc, on a plein d'archives, on a des lettres. Beaucoup de lettres qui étaient écrites par cette grand-mère, la comtesse.
1: Mm-hmm. On comprend que la mère des jumeaux, elle était métissée.
0: Exactement, ça, elle était métissée et elle était étonnamment un peu tassée par la grand-mère. Donc, la grand-mère des jumeaux, là, elle les a élevés dans sa chambre. Et c'est ça qui est très particulier. Peut-être pas dans le même lit, c'est pas très clair, mais on sentait que peut-être aussi...
2: Elle est très envahissante. En tout cas, on sent qu'elle fait énormément d'ingérence. Donc, elle tasse littéralement sa fille, puis elle fait « c'est moi » qui va m'occuper des jumeaux. Ils deviennent un peu son objet d'adoration aussi.
0: Elle est convaincue qu'ils vont devenir des gens exceptionnels. Mmh. Et en même temps, elle est pro-race noire. Elle dit toujours que c'est la race supérieure. Et le paradoxe, c'est qu'elle leur appliquait de la poudre pour pâlir leur visage. Donc, il y a tout ce rapport-là au physique qui, sans doute, s'est inscrit très, très tôt dans le visage des jumeaux.
1: Et explique donc toutes ces transformations-là auxquelles on a été témoin donc, au fil du temps.
2: Bien, c'est une des explications, en tout cas, qu'on peut imaginer effectivement et c'est ce qu'elle sous-entend elle. Puis je pense que ça fait partie d'une forme de réhabilitation aussi qu'elle a envie de faire à travers son récit, c'est-à-dire

0: dans nous présenter qui y a derrière
1: ces masques-là. Ouais.
0: Exactement. Et pourquoi il porte ça? Puis elle le fait brillamment, tu le disais. Non. Et je pense que ça fait partie aussi de pourquoi on a de la difficulté. En tout cas, moi, j'ai eu de la difficulté à déposer le livre. C'est comme si on était dans un continuum de pensée. Moi, mon cerveau, il part sur une idée, il s'en va sur une autre, il repense à telle affaire. Fait qu'on peut penser de... Elle pense à un souvenir, à un moment qu'elle a vécu avec son père. Et puis ensuite, elle repense à une correspondance de sa, de son arrière-grand-mère. Et là, oups, ça se rappelle une entrevue qu'elle a vue sur YouTube avec son père où il parle de ça. Exact. Et là, elle repense au film de Jim Jarmusch.
1: Oui.
0: Et ça se promène comme ça sans arrêt, ce qui fait que on s'ennuie pas, oui, et on est happé par cette quête-là. Et tout le long aussi, on est son confident d'une, oui, certaine façon.
1: Moi, j'ai trouvé
0: ça, s'adresse à nous.
1: J'ai trouvé ça immensément baroque. Mmh. Et c'est tellement... C'est bariolé, mmh, d'archives. D'ailleurs, dans l'intertexte, on voit comment c'est ajouté. Puis j'ai trouvé que ça représentait bien les énergumènes de cette famille-là. C'est, mmh, des grands personnages, plus grands que nature. Puis je vois un peu comme un miroir qui serait fracassé au sol. Puis attendre, ça se reconstitue pas un, oui, un miroir fracassé. Puis elle tente de mettre de l'ordre là-dedans sans se couper. Et aussi au niveau de l'identité qui se démultiplie. Parce qu'il y a un passage que je trouve vraiment très évocateur, c'est lorsqu'elle trouve tous les passeports de son père. Mm-hmm. Puis elle voit l'évolution de son physique. Elle dit l'identité éclatée, pas une seule fois le même visage. 68, presque heureux, presque souriant. 74, contrebandier mexicain à la barbe douteuse. 95, grande ressemblance avec elle-même. Et elle écrit tous ses visages encore normaux, encore beaux, jusqu'à l'an 2000. Les pommettes poussent, le menton descend, mon père continue à grandir jusqu'à ce que ce visage tombant devant moi comme un masque trop porté. Je me demande s'il a voulu déformer son visage pour qu'il soit mieux formé ou si tout simplement il a voulu qu'on le voie. Un visage choisi, donc. Mmh. Il y a cette hypothèse-là qui est très belle. Puis, il a déjà répondu en entrevue pourquoi la raison poétique de ce, mmh, visage-là. Il dit... Saint-Exupéry disait que être soi, c'est se donner congé, qu'on pouvait créer une sorte de carte pour faire bouger notre identité. Donc, Igor considérait que l'identité, c'est pas une prison rigide, mais un cheminement, une exploration. Et c'est ce qu'ils ont fait. Donc, c'était des joueurs, c'était des auteurs aussi de science-fiction.
0: Oui.
1: Donc, la fiction est tellement importante. Et on commence même dans le prologue, on commence même avec un mensonge.
2: Et là, d'ailleurs, Marie va dû survivre au prologue.
0: Oui, parce qu'on parle beaucoup des pieds de,
1: oui,
0: son père.
1: Ah,
0: moi,
1: oui,
0: j'ai une aversion totale des pieds. Je me suis dit, oh mon Dieu, où est-ce qu'on s'en va avec ça? Elle les décrit, et l'odeur, et la taille, et
1: est-ce
0: la qualité de
1: bouquet,
0: la...
1: Un oh, petit non, mot. Okay. L'odeur précède une odeur sèche de corne humaine.
0: Oh!
1: Alors, de talons, de cuir noirci par l'été, de papa. J'approche le bout de mon index de la corne du talon. La peau est desséchée, rugueuse, tranchante par endroits. Sentir la pulpe de mes doigts contre cette surface endurcie me dégoûte, comme Marie-Ève.
0: Mais mon Dieu, oui.
1: Moi, j'ai trouvé ça super sensuel. C'est dégueulasse, bon, là. Mais en même temps, je trouve qu'elle ouvre la porte sur son père qui portait jamais de chaussettes. Il trouvait que c'était une prison. Donc, il avait toujours les pieds libres. Et il y avait une morsure. Il dit que c'était un chien-loup qui lui avait mordu le pied. Et ça, c'est une fabulation. On commence avec ce père fabulateur. Et elle apprend des années plus tard, comme quand on apprend que le Père Noël n'a pas vraiment existé. Je m'excuse. Et donc, on apprend que c'était finalement juste une varice. Mais donc, c'est ça. C'est un...
2: Et cette scène-là, elle permet donc d'installer tout ça. On comprend que Marie-Ève a survécu parce qu'elle a fini le livre. Et il aurait fallu que les gens voient les gestes qu'elle faisait. Je pense qu'elle essayait de convaincre...
1: Simon d'arrêter.
0: Oui, puis poursuivait. Avez-vous vu un peu, là, un peu sado, il me regardait.
1: Vicieux, je suis pervers.
2: Je pense qu'elle essayait de convaincre Pierre de fermer ton micro. C'est ça qu'elle essayait de faire. Mais je comprends que tu as survécu à cette première,
0: oui,
2: scène-là. Et cette scène-là aussi, elle nous amène à un moment de tendresse parce qu'en fait, elle est,
0: oui,
2: son père vient de mourir. Elle est en train de lui masser les pieds. C'est un moment d'une grande intimité. Voilà.
1: Alors, moi, je trouve que c'est la scène la plus symbolique. C'est cette fille qui veille son père, mmh, comme une mère veillerait son fils. Mmh. C'est ce jeu-là qui... D'ailleurs, c'est assez fascinant parce que même Igor parlait de sa fille comme étant un rapport maternel à son endroit.
0: Mmh.
1: Et ce rapport-là m'a beaucoup touchée. Il y a tout un passage où elle veille donc le corps de son père, puis elle dit, elle lui garde une mèche de cheveux au moment de son décès. Elle écrit, les mères coupent les premières mèches, les filles les dernières.
0: Mmh.
1: Et je trouve qu'on circonscrit ici tout le rapport à ce rapport particulier de l'enfant qui devient le parent. Puis sa grande tendresse, elle est là, puis elle dit même, il y a un passage où elle dit qu'elle voudrait boire son essence. Si je pouvais me saouler de mon père, je le ferais. Prendre une bouteille de la substance d'une personne et boire comme on boit de l'alcool, ça me fait penser à A Case of You de Joni Mitchell. Mm-hmm. Une ivresse lucide, amoureuse, ouais, et filiale.
2: Je rappelle qu'on parle de ce livre, Rappelle-moi ma

0: Belle de Anna Ostasenko Bogdanov. Marie-Ève Perron, tu dis qu'on est presque dans la psychogénéalogie ici.
1: Oui, elle écrit notamment, elle dit « Je comprends que je suis enchâssée dans un système familial. Nous portons certes la responsabilité de nos actes, mais nous rejouons aussi, parfois, des histoires qui ne nous appartiennent pas totalement. Il faut alors les raconter pour pouvoir en sortir. » Et c'est là-dessus qu'elle part. Moi, c'est ce qui résumerait pour moi sa quête. Et donc, effectivement, on se retrouve dans cette situation. Elle essaie de départager, en fait, entre... Parce qu'en plus, c'est ça, elle dit elle-même... elle dit plus loin, dans la famille, on parle généralement du postulat que les jumeaux mentent. Mmh. Si le mensonge débouche sur une vérité quelconque, elle arrive là par pur hasard. Mmh. Donc, il y a quelque chose, en fait, qui est là sans arrêt, où elle, on lui a raconté une histoire qui partie de l'arrière-grand-mère, qui a tenu tel récit, que son père lui a raconté, et on ne sait plus qu'est-ce qui est vrai puis qu'est-ce qui est pas vrai. Et c'est dans cette quête-là, hein, essayer de trouver continuellement, en fait, où est la vérité, dans quoi elle se tient, qu'elle finit au final par, d'une certaine façon, ben moi, je trouve qu'elle se réconcilie. Elle n'était
2: Elle n'est pas en friction.
1: Non.
2: Elle n'est pas en friction. On sent qu'il y a beaucoup, beaucoup d'amour, mais qu'on sent que ça a été une relation complexe.
1: Oui, c'est ça. C'est comme une compréhension nouvelle, en fait, j'ai l'impression qu'elle a pour son père.
0: En tout cas, je suis vraiment contente du résultat que ça a donné parce que sur le coup, on vous envoyait ça un peu comme, ah, ça a l'air d'être un objet.
2: Une curiosité.
0: Oui, une curiosité. Et je comprends qu'il y a une vraie voie littéraire. Simon, toi, t'as été...
2: Et moi, son écriture, mais j'ai été happée dès qu'elle parle des pieds. Je comprends que ça peut être rébarbatif.
1: Non, mais là, c'était le pied. C'était pas la façon d'écrire le pied.
2: Mais moi, j'ai trouvé... on a une autrice dès le départ. Ce prologue-là, j'ai fait... on rentre par les pieds pour circonscrire un personnage. J'ai trouvé ça habile. Puis, tous les paradoxes, le fait qu'ils étaient autant les deux hypochondriaques qui avaient peur des piqûres, mais en même temps, ils en ont certainement eu pour leur visage. Je dis rien.
0: Et voilà, on ouvrira ce chapitre-là. Donc, rappelle-moi, ma belle, Anna Ostasenko Bogdanov. C'est paru chez J.C. Lattès. C'est en librairie dès maintenant. Merci beaucoup à tous les deux de l'avoir lu pour nous. Je me garde juste un petit peu de temps. Tout à l'heure, j'évoquais, Marie-Ève, avec Bruno Pelletier, ta pièce de Ta force de vivre.
1: Oui.
0: Est-ce qu'on va pouvoir lire ça un jour, cette texte?
1: Écoute, oui, je suis en train de travailler à une édition de ça avec K.O. Édition.
0: Alors, on pourra te lire.
1: Oui, on pourra me lire éventuellement au printemps.
0: Alors, on surveille ça. Et Simon, aujourd'hui même, tu fais paraître un livre, Les cheveux chauves.
2: Oui, Les cheveux chauves.
0: C'est
2: Ryan qui observe sa mère, qui s'appelle Karen. Karen qui agit comme une Karen. Et donc, j'avais envie de faire correspondre le conflit de loyauté avec un conflit de valeurs.
0: Wow.
2: Ce tiraillement-là est quand même assez riche. C'est à la courte échelle dans la collection Micro. Donc, on est comme dans l'espèce de flux de la parole libre, parler, crier de cet ado qui est plutôt, qui n'est pas tant en train de s'affirmer, mais qui va apprendre à s'affirmer, mettre des limites avec sa mère.
0: Alors, Les cheveux chauves, ce nouveau livre de Simon Boulris pour les ados, mais pour tout le monde aussi.
2: Pour
0: merci beaucoup à tous les deux.
1: Merci à toi.
0: On se retrouve demain dès 13h30. On va faire un petit coup de fil à Barneve, qui est à Paris. On va parler de Céline Dion.
2: Oh, mon coloc de Big Brother.
0: Oui, c'est ça.
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6: Lundi 21 septembre. Bienvenue à Place Publique. Cet après-midi, à l'émission, la candidate conservatrice dans Dubuc, Catherine Morissette, va venir s'asseoir en studio. Il y a des grillages anti-drones qui sont installés à la prison de Québec. Est-ce qu'on va en voir aussi à celle de Robertval? On va poser la question à Mathieu Lavoie, président des syndicats des agents de la paix. Et des influenceuses 100% générées par l'intelligence artificielle, on va s'intéresser à ce phénomène. Bonjour, bienvenue à Place publique. Catherine Doucet avec vous, 100% enrhumée, 100% contente de vous retrouver en ce lundi 21 septembre. Merci de nous avoir choisis pour débuter la semaine.
7: Et l'automne.
6: Et l'automne, mais l'automne, ce que j'ai entendu, c'est Frédéric Tremblay ce matin qui disait que ça arrive à minuit 5, bon, là, mercredi.
7: Une autre affaire.
6: Prends ton gaz égal, Simon, c'est pas encore arrivé l'automne, même si dans nos têtes, je pense qu'en fin de semaine, on a vraiment fait le changement.
7: Oh oui.
6: Les gros lainages sont sortis.
8: J'ai des courges devant la maison.
7: Voilà, moi aussi.
6: Hier, je pensais à toi, Marjorie, quand je suis sortie autour de 16h. Il y avait de la pluie, de la bruine, tout était

0: trop, vous allez entendre un étouffement d'animatrice extraordinaire. Simon va devoir prendre le relais.
1: On va se forcer pour être dol, Catherine.
0: Je vous demande pas ça, quand même.
2: Chaudrable.
0: Non, on va avoir une bonne émission. Je suis pas la seule à être malade. J'ai rencontré plein de gens avec des virus en fin de semaine. Je vous salue. J'espère que c'est pas vous qui me l'avez donné. Et puis, le reste de l'équipe est en forme. Alors, ça va se passer en décalage, j'imagine, dans les prochains jours.
1: C'est nous.
0: Sans doute tout s'y passer.
2: Il y a des chances.
0: Qu'à cela ne tienne, on est en pleine campagne électorale et je tenais à être avec vous cet après-midi parce qu'on entame cette semaine une série d'entretiens. Évidemment, ça aurait été quasi impossible de faire de la place à tous les candidats de tous les partis. En fait, en termes de jeux ouvrables, là, dans la campagne, il y en avait pas assez pour tous les passer ici à Place publique. Alors, ce qu'on a choisi de faire, c'est de s'intéresser à chacune des circonscriptions. Vous attendrez un candidat, une candidate par circonscription et un candidat, une candidate par parti. Bon. Alors, on va les questionner sur des enjeux un peu plus larges et sur des enjeux très locaux aussi. Cet après-midi, vous aurez compris, c'est Catherine Morissette, candidate conservatrice dans Dubuc, qui sera avec nous pour démarrer le bal de cet entretien. Ça va se poursuivre tout au cours de la semaine. Fin de semaine qui s'est terminée hier avec aujourd'hui des sondages aussi qui mettent en tête le Parti québécois. On y reviendra sans doute. Simon Martel, lui, s'est rendu sur le terrain pour nous ramener un petit peu du senti des électeurs.
2: Encore difficile aujourd'hui, Catherine, d'avoir des gens qui acceptent de parler politique avec moi. J'étais dans la circonscription de Dubuc, justement, en pensant qu'on aurait la candidate conservatrice de cette circonscription-là à l'antenne cet après-midi. Tu vois, entre autres, à Saint-Félix-d'Atis, j'ai attendu pendant à peu près une trentaine de minutes devant le marché principal. Les gens arrivaient, parlaient, ils restaient quasiment... ça me tente pas. Mais ils sentaient mal de me dire que ça tentait pas. Puis ça va pas être facile pour toi. Je suis comme, beaucoup d'empathie.
0: Il était gentil.
2: C'est gentil. Ben oui, ça me donne pas de matériel pour faire l'émission, mais gentil. Okay. Alors, j'ai été bien accueilli. J'ai réussi à trouver des gens un peu plus bavards du côté de la ville qui ont pu m'exprimer certaines positions, certaines vues sur l'élection actuelle. J'ai fait une rencontre particulière qui nous rappelle aussi à quel point... parfois, peut-être qu'on prend pour acquis notre possibilité d'aller voter, puis que ce soit facile et que ce soit simple. Tu sais qu'aux dernières élections fédérales dans le secteur du Nunavik, il y a eu une problématique. C'est pas tous les bureaux qui ont été ouverts, puis ceux qui ont été ouverts pendant un nombre d'heures limité, tellement que le directeur général d'Élections Canada a dû émettre des excuses suite aux élections sur ce qui s'était produit. J'ai rencontré quelqu'un qui a un pied à terre ici, mais qui également travaille une dizaine de mois par année à Koudjouak. Il m'a expliqué sa vision des choses dans ce cas-là.
0: Ça nous rappelle effectivement que d'aller voter dans un bureau de vote simplement, facilement, ou peut-être aussi de voter plus tôt, parce que c'est possible de le faire pour certains quand on a une bonne raison. Effectivement, ça nous semble aller de soi. Mais
3: vous n'avez même pas besoin d'avoir de bonnes raisons.
0: C'est vrai, t'as raison.
3: Vous pouvez voter n'importe quand. Vous pouvez aller au bureau du directeur de scrutin et voter. Des fois, on oublie ça, mais par exemple, si vous êtes sur la Côte-Nord puis vous voulez voter ici... Mais vous pouvez voter de la Côte-Nord ici.
0: Avec votre...
3: Si vous allez au bureau du directeur de scrutin de la Côte-Nord avec vos pièces d'identité, tout ça, on va vous faire voter sur la Côte-Nord. Alors ça, c'est vraiment... Ils font tout pour simplifier la vie de jeu des gens qui veulent voter.
2: C'est pour ça qu'on se paye des élections Québec, des élections Canada.
0: Absolument. OK, bien, alors il y aura de ça dans cette édition de Place publique. Marjorie, tu vas nous parler de la pièce de théâtre Possession qui est présentée au Théâtre C.
1: Oui, une pièce de théâtre qui parle de la relation parent-enfant, mais on sort du réalisme de la chose parce qu'on parle aussi d'une... Possession veut dire plusieurs choses, c'est avec un S, parce que c'est une mère, c'est une rencontre entre une mère et son enfant, mais dans le corps d'une conseillère financière.
0: C'est vrai que je t'ai pas suivi, là.
1: Mais en fait, bon, je vais tout vous en parler tantôt, mais c'est parce que c'est pas nécessairement réaliste. Parce qu'on se pose la question à quel point, comme parents, on doit intervenir pour soutenir nos enfants ou au contraire, les laisser se débrouiller par eux-mêmes. Mm-hmm. Et c'est la rencontre d'un jeune trentenaire avec sa conseillère financière, mais c'est la mère décédée plus tôt qui revient dans le corps de cette conseillère financière.
0: OK.
1: C'est pour ça que... On parle
0: de
1: possession,
0: magie, là.
1: Oui, exactement, du corps, mais aussi des possessions monétaires. Donc, très intéressant. Je m'entretiens avec Marie-Hélène Thibault, qui interprète les deux rôles, finalement.
0: Non, celui de la conseillère financière et de la
1: mère. Et non, du trentenaire, bref.
0: T'as parlé avec un Almatois aussi?
1: Aussi, parce que c'est la deuxième saison de Piano Public qui est diffusée sur les ondes de Télé-Québec. Et Luca Favaro-Cortez est présentement encore dans la course de Piano Public. C'est quand même vraiment intéressant, donc, d'entendre autant son

0: son parcours, mais aussi pourquoi il a décidé de faire ses auditions et il
1: se débarque. Je l'ai attrapé dans son premier segment. En fait, je l'ai vu faire sa première prestation, puis j'ai trouvé qu'il y avait quelque chose de très unique dans ce qu'il nous proposait. Évidemment, ça parle à ses racines brésiliennes, ça parle aussi de ses intérêts dans la musique au jour d'aujourd'hui. Ouais. Alors, j'ai hâte de l'entendre sur cette expérience-là pour lui.
0: Mm-hmm. Tout ça à l'émission.
1: Bien, Michel, dans les informations, le chef libéral Charles Millière n'entend pas baisser les bras malgré les intentions de vote qui sont peu favorables à son parti dans la région.
2: Oui, écoutez, elle a été questionnée ce matin sur les résultats du sondage Segma, Radio-Canada et les coop de l'information qui accordent seulement 5% d'intention de vote au PLQ au Saguenay-Lac-Saint-Jean. Alors Charles Millière espère toujours convaincre les indécis.
3: Il y a près de 40% des gens qui sont encore indécis dans cette campagne-là. Il reste encore 2 semaines. Alors moi, cette campagne-là, je l'amène tambour battant partout au Québec et jusqu'à la dernière seconde, je vais être dans toutes les circonscriptions possibles. Moi, j'ai 127 candidats dans l'ensemble du Québec. Je suis très, très fier de l'ensemble d'entre eux. Moi, je suis très positif.
2: Charles Millière qui était dans la région hier, donc, et selon le sondage, le Parti québécois arrive en tête avec 39% des intentions de vote au Saguenay-Lac-Saint-Jean, suivi de la CAQ à 32%, des conservateurs à 17% et Québec solidaire est à 7%. C'est un sondage commandé par Radio-Canada, les coop de l'information, qui a été réalisé par téléphone et en ligne du 7 au 14 septembre dernier auprès de 512 adultes au Saguenay-Lac-Saint-Jean et sa marge d'erreur est de plus ou moins 4,3%, 19 fois sur 20.
1: Québec solidaire, justement, qui compte mettre fin au bail de la Péribonka, qui permet à Rio Tinto d'exploiter les ressources hydrauliques du lac Saint-Jean, dont des barrages électriques, là, mais aussi celle de la rivière Péribonka.
2: Oui, d'ailleurs, ce bail-là arrive à échéance, il doit être renouvelé, hein, et sa candidate dans Chicoutimi, Jeanne Palardy, invoque que Rio Tinto n'aurait pas respecté ses engagements vers la région, entre autres celui d'augmenter sa production de 400 000 tonnes d'aluminium par an avant 2026, donc avant la fin du bail. Et elle explique comment son parti pourrait en quelque sorte nationaliser les barrages de l'entreprise.
4: Et nous qui reprend la gestion des forces hydrauliques de la Péribonka, puis on la revend à Rio Tinto Alcan, comme ça fonctionne pour beaucoup d'entreprises. Mais non, ça serait pas plus eux qui ont le contrôle de ces forces hydrauliques-là, ça serait nous autres, Hydro-Québec, là, on les a nationalisées, l'eau c'est une de nos richesses naturelles les plus importantes.
2: Jeanne Palardy dit aussi appuyer le mouvement Onésime Tremblay qui revendique un nouveau contrat social entre Rio Tinto et la région en échange du privilège de posséder les barrages hydroélectriques.
1: La saison des cônes oranges tire à sa fin, Michel?
2: Oui, mais il y a encore quelques chantiers en cours cette semaine à Saguenay. La rue Saint-Hubert à Jonquière est fermée sous le viaduc ferroviaire entre les rues de la Fabrique et Saint-Pierre. Le planage est prévu aujourd'hui et le pavage, ça devrait être complété demain. Le détour se fait par la rue de la Fabrique et de la rue Saint-Dominique. Par ailleurs, les travaux qui doivent avoir lieu sur le boulevard du Royaume, entre le boulevard Saint-Paul et le rang Saint-Pierre. Les travaux sont reportés à demain matin.
1: À Ottawa, maintenant, à l'occasion de la reprise des travaux à la Chambre des communes, le chef conservateur Pierre Poilievre accuse le gouvernement libéral d'alimenter l'inflation.
2: Le premier ministre Mark Carney répond que son gouvernement a déjà agi pour réduire le coût de la vie et qu'il va poursuivre ses efforts. Voici Pierre Poilievre, suivi de Mark Carney.
5: Ce premier ministre a augmenté l'inflation en doublant les déficits, en augmentant certaines taxes. Est-ce que le premier ministre croit toujours que l'abordabilité est à son meilleur depuis une décennie, comme il a dit, ou est-ce qu'il va avouer que les Canadiens paient plus que jamais?
6: Ce gouvernement va continuer à travailler sans relâche afin de rendre la vie des Canadiennes et Canadiens plus abordable, avec les réductions des impôts pour 22 millions de Canadiens.
2: Et cette rentrée parlementaire va notamment être marquée par le projet de loi libéral qui vise à limiter à 1 an le délai d'approbation de certains grands projets fédéraux.
1: La Colombie-Britannique poursuit OpenAI en justice après la tuerie de masse de Tumblr Ridge. Comment ça?
2: Oui, la province qui a déposé une poursuite en Californie où l'entreprise est basée, elle reproche à OpenAI de ne pas avoir alerté les autorités malgré des menaces violentes qui auraient été détectées sur ChatGPT avant l'attaque.
1: Ah ouais.
2: En février, rappelons que 8 personnes ont été tuées à Tumblr Ridge dans le nord-est de la Colombie-Britannique.
1: Les États-Unis veulent réduire la dépendance américaine à la potasse canadienne. C'est un minerai qui est essentiel à la fabrication d'engrais. On s'en sert beaucoup en agriculture.
2: Oui, oui, tout comme le phosphate d'ailleurs, mm-hmm. pour les engrais qu'on veut développer ici. Et là, le président Donald Trump a annoncé travailler un important accord avec qui? Avec le Bélarus, un allié pourtant de la Russie, pour en acheter à meilleur prix. Le Canada fournit actuellement plus de 80 % de la potasse utilisée aux États-Unis, un marché qui représente plus de 4 milliards de dollars en 2025.
1: Et puis l'Orchestre symphonique du Saguenay-Lac-Saint-Jean a ouvert sa saison avec le concert Romantisme slave hier après-midi.
2: Oui, le public a pu entendre 3 pièces instrumentales de l'Europe de l'Est, dont celle de Tchaïkovski. C'est la première fois dans la région que l'orchestre jouait le concerto pour piano numéro 1 de Tchaïkovski avec Chloé Dumoulin, une des plus jeunes pianistes d'envergure internationale. La directrice générale de l'orchestre, Stéphanie Girard, se réjouit de cette programmation de la 48e saison.
7: Cette année, l'orchestre va bouger beaucoup. En fait, il y aura les spectacles présentés au théâtre, mais on va faire plusieurs tournées régionales. On va présenter une série consacrée au vent et une série consacrée au cuivre qui va se promener dans les églises de la région. Il y aura un spectacle familial avec Maxime Boulet, le compositeur, le Carnaval des insectes. On s'attend à avoir beaucoup de succès. Il y aura des images en projection de Frédéric Ellis, un illustrateur de la région. Donc, toute l'année, dans le fond, il y aura des nouveautés.
1: Bien, merci Michel. On se retrouve à 15h30 pour d'autres informations. Un avis de gel est en vigueur au Saguenay, au Lac-Saint-Jean. On attend un minimum de 2 degrés cette nuit. Ça va se dégager parce que c'est couvert depuis la journée d'hier. Et demain, on va retrouver le soleil avec un maximum autour de 15 degrés. Les températures qui seront à la hausse jusqu'à vendredi avec un maximum de 19 pour terminer la semaine. Mais c'est vraiment du soleil tout au cours de cette semaine qui est la première semaine de l'automne en réalité. Si vous êtes à Chibougamau, -1 cette nuit, il y a 30 % de risque d'averse. Vous aurez le soleil également pour la journée de demain avec un maximum de 14.

0: Les livraisons de contrebande par drone constituent un défi majeur pour la sécurité des établissements correctionnels au Québec, ailleurs dans le monde aussi, évidemment. À la prison de Québec, il s'affaire en ce moment à installer de nouvelles grilles aux fenêtres de certains secteurs qui sont qu'on explique ou qu'on considère comme prioritaires, mais on n'en met pas partout. Est-ce que c'est une solution efficace? Est-ce que la prison de Roberval sera aussi équipée de ces nouvelles mesures? On va poser la question à Mathieu Lavoie, qui est président du syndicat des agents de la paix en service correctionnel du Québec. Bonjour, M. Lavoie.
1: Bonjour.
0: D'abord, à quoi ça ressemble le portrait des livraisons de contrebande par drone dans les prisons provinciales?
1: Ce qu'on voit là, quand on regarde l'an dernier, on parle de plusieurs millions de dollars en contrebande qui ont été saisis. Chaque jour, on a des livraisons par drone, certains réussis, d'autres interceptés par les agents, mais c'est clair que c'est un problème, là, c'est un fléau qu'on dénonce depuis des années. Mm-hmm. C'est un fléau qui permet aux crimes organisés, aux gangs de rue en particulier, de financer les violences extérieures, de financer leur activité à l'extérieur parce que c'est un marché lucratif et qu'on a évité ou on a oublié de la part du gouvernement d'investir dans les infrastructures de nos établissements pour faire face à cette réalité-là.
0: Ça permet aussi de poursuivre des activités criminelles. On a eu des exemples dans les journaux récemment avec des gens qui poursuivaient, donnaient des ordres ou poursuivaient leurs activités à l'aide de téléphones cellulaires qui étaient livrés par drone. Concrètement, ça passe par les fenêtres, M. Lavoie?
1: Au départ, on voyait dans les cours extérieures. Maintenant, on voit des livraisons aux fenêtres. On voit des personnes incarcérées qui trafiquent leurs fenêtres, qui brisent leurs fenêtres pour avoir accès aux colis, pour se faire livrer directement à leurs fenêtres de cellules. Donc, c'est sûr que c'est un enjeu majeur. Et quand on regarde que ça ne cesse d'augmenter les livraisons par drone, là, certains établissements sont confrontés à des fois 5-6 livraisons dans la même journée. C'est clair qu'on doit investir, c'est clair qu'on doit arrêter aussi de faire des compressions là budgétaires auprès des services correctionnels. On le voit dans les derniers mois, le gouvernement a réduit les effectifs pour faire des coupures et ça a des impacts sur les entrées de drones, ça a des impacts sur le fait qu'on ne peut pas intervenir rapidement également et que le milieu est moins sécuritaire.
0: Bon, maintenant, est-ce que du grillage, qu'est-ce qu'on fait exactement à la prison d'Orsainville à Québec?
1: En fait, c'est dans plusieurs établissements où on grille certaines fenêtres, tout dépendant de l'infrastructure, tout dépendant de comment les fenêtres sont faites. Là, à Québec, il y a un essai de mettre des fenêtres qui ne sont pas accessibles aux personnes incarcérées, donc pour éviter qu'ils puissent avoir accès et qu'ils aient trafic ou qu'ils les coupent. Parce qu'on comprend que quand ils se font livrer par drone, ils se font aussi livrer des outils pour pouvoir justement modifier leurs fenêtres. On l'a vu dans certains établissements où ils réussissent à couper le grillage. Donc, on va être attentif de voir qu'est-ce qui se passe à la détention de Québec, si ça fonctionne. Mais il est clair que actuellement les détenus de différents groupes criminalisés utilisent d'autres secteurs, donc se font livrer à d'autres secteurs qui, eux, ne sont pas sécurisés et que les personnes incarcérées ensuite trouvent une manière de s'échanger là les substances illicites.
0: Autrement dit, il faudrait en mettre partout. Il faudrait grillager l'ensemble des accès aux fenêtres des établissements carcéraux.
1: Il est clair qu'il faut investir dans les fenêtres, qu'il faut sécuriser nos établissements de détention pour justement empêcher. Vous comprendrez qu'on n'empêchera pas entièrement le trafic. Il y en a depuis la nuit des temps, du trafic à l'intérieur des établissements de détention. Mais il faut leur nuire. Il faut nuire aux crimes organisés pour gagner de rue. Il faut leur donner la vie plus difficile. Et pour ça, ça passe, par des investissements dans les infrastructures. Et deuxièmement, ça passe aussi par avoir des effectifs sur le plancher, avoir des agents présents, parce que ça aussi, c'est une problématique. Même s'il y a une livraison de drone, même si on la voit, mais qu'on n'a pas d'agents pour intervenir parce qu'on n'a pas assez d'agents sur le plancher, ça va devenir problématique.
0: Donc, quand vous entendez, j'imagine, là, en pleine campagne électorale, Mathieu Lavoie, quand vous entendez parler les partis politiques qui parlent de coupe de fonctionnaires, est-ce que vous vous sentez visé par ces promesses-là?
1: Il est clair que quand on entend le gouvernement vouloir couper dans les services, si ça vise le service correctionnel, on va avoir un sérieux problème parce que déjà, on est dans plusieurs établissements au minimum des effectifs et on n'est plus sécuritaire. Il est clair que j'aimerais entendre les partis politiques sur la sécurité au Québec, sur la sécurité des services correctionnels. On fait partie du système judiciaire et les établissements de détention sont là pour rester parce que les gens qu'on a en détention, c'est des gens que les juges ont considérés trop dangereux pour être dans la société.
0: Bon, est-ce que la prison de Robertval va avoir un équipement comme celui qu'on teste en ce moment à Québec?
1: Ben, il est dans les projets là, de sécuriser plusieurs fenêtres dans plusieurs établissements. C'est sûr que ça va au pas de tortue actuellement quand on regarde là, les projets d'investissement. On a eu des annonces par la CAQ il y a quelques années, mais ces investissements-là ne finissent pas par aboutir entièrement dans nos établissements. Et pour ce qui est de Robertval, là, on va voir qu'est-ce qui va arriver, mais il est clair que s'ils sont capables de modifier les fenêtres ailleurs, on l'a vu à Robertval, il y a eu aussi des enjeux avec des briques que les personnes incarcérées étaient capables de faire tomber. Faut continuer à entretenir nos établissements, ça c'est sûr.
0: On faisait tomber des briques à quel endroit, M. Lafleur? Rafraîchissez-moi la mémoire, là. J'ai oublié.
1: Il y avait des murs où les détenus étaient capables de retirer là, certaines briques. Là. Il y avait des enjeux avec le bâtiment, mettons.
0: OK, c'est pas rassurant. Il y avait aussi un projet pilote pour les uniformes des détenus à la prison de Robertval. On en a parlé quand même en long, en large à cette antenne. Surtout, c'est jamais pareil. Est-ce que c'est déjà en branle, M. Lavoie?
1: Ben, c'est censé débuter là prochainement. C'est sûr qu'on a seulement l'établissement de Robertval là, qui est ciblé actuellement dans le projet pilote. Pour nous, on devrait là élargir ce projet-là dans l'ensemble du Québec, mais c'est toujours une question de budget. Parce qu'il est clair que ça aussi, ça va venir là contrer une certaine partie du trafic.
0: Bien, Mathieu Lavoie, vous êtes président du syndicat des agents de la paix en service correctionnel du Québec. Merci d'avoir été des nôtres cet après-midi.
1: Merci.
0: Au revoir.
1: Au revoir.
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0: Bon, Simon est allé à la rencontre des électeurs de Dubuc aujourd'hui. Mais bon, évidemment, tu vas nous présenter un micro-trottoir en lien avec la campagne électorale, mais il y a un électeur que tu as rencontré dont le témoignage, t'a marqué plus que les autres.
3: Oui, je l'ai sorti de là, puis d'autant plus qu'il votera pas dans Dubuc, il vote dans Ungava, imagine-toi donc, Catherine, la plus grosse circonscription du Québec. Là.
0: Ça couvre beaucoup de territoire, Ungava. Ah,
3: c'est énorme, c'est quand même assez fantastique de voir à quel point cette circonscription-là puis être vaste. Puis des fois, on n'y pense pas, mais quand même, ça comporte son lot de particularités. Je m'en suis rendu compte en parlant avec Renaud Paquet, qui est fonctionnaire, qui travaille à Iqaluit, à Coudjouac, pardon. Fait que, regarde, on va placer les choses après, mais d'abord, je voulais savoir comment ça marche votre vie, Monsieur Paquet.
4: Je suis basé ici, mais dans le fond, je dirais 10 mois par année, je suis à Coudjouac, là, que je travaille.
3: Puis là...

0: Ce que vous me disiez, c'est qu'aux dernières élections fédérales, vous n'avez même pas pu voter?
1: Dans le fond, on l'avait, c'est 60%, c'est 40% du territoire québécois. Il n'y a aucune route qui se rend là, c'est très difficile d'accès. Mais c'est pas une raison qu'on n'ait pas de bureau. Dans les 14 communautés, il y en a 7 qui n'ont pas eu de bureau. Puis dans les 7 restants, il y en a 5 que les bureaux ont été ouverts 2 heures, 3 heures durant la journée. Donc, on a eu droit à... Si je m'abuse, peut-être que je fais un lapsus, le Serge Perrault, qui était l'ancien directeur de l'Élection Canada, une lettre d'excuse. Ça change pas vraiment grand-chose, une lettre d'excuse, parce que quand tu peux pas voter, tu sais.
0: Donc là, vous êtes ici, mais est-ce que vous avez vu la campagne s'installer là-bas? Est-ce qu'il y a des pancartes?
1: Aucune pancarte, rien. La réalité du Nunavik, c'est qu'autant au fédéral qu'au provincial, la circonscription... le Nunavik, c'est 14 000 personnes. Au fédéral, c'est de Val-d'Or à Saluit. C'est plus que Matane Montréal aller-retour. C'est que ça n'a aucun sens comme circonscription. Puis au provincial, encore une fois, on est jumelé avec Baie-Comeau. Qu'est-ce qui passe à Baie-Comeau passe pour le reste.
0: Donc, vous vous demandez jamais, quand on est en bobette un dimanche matin, s'il y a un candidat qui va passer, ça arrivera jamais, hein, pour ta part.
1: Jamais, impossible. Non, il n'y a pas de pancarte, il n'y a rien, quand je dis qu'il y avait pas de bureau de vote là, moi j'ai été chanceux parce que j'étais à Coudjouac, c'est comme la capitale non officielle du Nunavik. Ouais. Je me suis pointé, il a fallu que je monte à madame comment ça fonctionne, tu sais, genre j'ai besoin d'un crayon. Non, tu peux voter ici, mais d'habitude c'est dans une urne, tu sais, dans forêt, tu sais, c'est que là, tu sais, non, c'est un peu déconnecté de la réalité, mais je pense que Élections Canada comme Élections Québec s'en lave les mains parce que comme je dis, surtout quand on est rendu en élection, c'est par rapport au vote. Tu sais, on n'est pas par rapport à l'aspect démocratique. Là, c'est vraiment plus on veut les votes, on veut les circonscriptions qui sont payantes. Puis c'est pas le cas. Tu sais, c'est la réalité.
0: Vous pensez que vous allez pas pouvoir voter cette année?
1: Je vais voter pareil. Je vais essayer de voter. On peut toujours voter par anticipation. Je vais essayer de sauter sur là-dessus. Comme je dis à coup de joie qu'on est un peu chanceux, mais tu sais, je sais même pas. Je pensais Denis Lamotte à la CAQ qui se représente encore. Je sais pas c'est quoi les députés. Mais comme je dis, on est 0-0. Il y a pas de. On a CBC North, on a Radio Canada. Il y a aucune promotion pub sur nos ongles qui sont faites par rapport aux candidats. Puis la radio c'est super utilisé là-bas. Là. C'est qu'on a. Moi, je vais faire ma boussole électorale comme d'habitude. Je vais faire mon devoir de citoyen de regarder c'est qui est dans ma circonscription, mais au Nunavik, on est laissé un peu à nous-mêmes, là, comme toujours. Je veux dire, tu sais, c'est 180, au Canada, c'est 180 quelques années de démocratie, des traditions électorales qu'on a. Puis les Inuits, en général, ça fait 60 ans. C'est normal qu'il faudrait qu'ils poussent plus, mais ils font pas. Ils font juste pas, là. C'est triste parce que les réalités du Nord sont totalement différentes des réalités de Baie-Comeau, tu sais. Puis il y a des propositions qui ont été faites. Il y a des propositions de remodeler la carte, faire toutes les 11 nations plus les Inuits ensemble. Beaucoup plus représentatif. Mais c'est pas payant pour les partis au pouvoir souvent. Ça que c'est toujours très difficile de faire les cartes quand t'es rendu élu.
0: Quand même, témoignage éclairant de Renaud Paquet qui nous amène dans une autre réalité.
2: Complètement différente de la nôtre.
0: Ouais, hein? Où on comprend à quel point, est-ce qu'on prend un peu pour acquis notre droit de vote, la facilité avec laquelle on a de pouvoir voter. J'ai d'ailleurs parlé avec un directeur d'élection qui organise les élections dans une des circonscriptions, Saguenay-Lac-Saint-Jean, qui me le disait, c'est tellement de la job, là. C'est vraiment beaucoup d'ouvrage.
2: On a un grand territoire aussi.
0: On a l'impression que ça se fait tout seul, mais c'est pas réellement le cas. Bon, évidemment, c'est loin un peu de chez nous, mais j'ai ressenti le besoin d'aller faire un petit tour des informations, comme disait Renaud Paquet. Ouais. D'abord, les candidats qui se présentent pour cette circonscription-là, c'est pas le candidat dont il parlait, là, de la coalition Avenir Québec présente Amélie Béchard. Il y a le Parti libéral du Québec qui présente Sandrine Rioux, Antoine Côté, porte les couleurs des Solidaires, Sonia Caron pour le Parti québécois et Marc Daman pour le Parti conservateur du Québec. Pour revenir sur la bévue d'Élection Canada, il y a effectivement un article de Radio-Canada qui est paru l'année dernière. On rapporte que Stéphane Perrault s'est rendu en personne. C'est le directeur général d'Élection Canada. Pour aller présenter ses excuses à Coudjouac, à tous les Nunavimiut. Il a reconnu qu'il y avait des ratés. Dans le fond, il avait prévu à envoyer de l'assistance, des personnes en avion pour aller dans les 14 bureaux pour pouvoir tenir ces élections-là. Puis, manifestement, on donne pas les raisons exactes. On parle d'un manque de préparation qui ont fait en sorte que ces vols-là ont pas réussi à se rendre. Mais tu sais, j'en parlais avec Renaud qui m'expliquait à quel point, tu sais, moi, si j'ai des plans en fin de semaine puis que mon objectif, c'est d'aller faire de la motoneige, ouais, si la météo, ça y tente pas, je reste chez nous. Hein.
2: Oui, le vol peut être annulé aussi. Ouais, exact. Ça se voit régulièrement dans les vols vers le nord.
0: Il me parlait de la rigueur du climat, c'est quelque chose, mais en même temps, je voyais dans ses yeux briller une espèce d'amour.

0: pour ce territoire-là. Il a rencontré là sa conjointe également, qui c'est une drôle d'histoire, parce que
1: et
0: Renaud
1: partage son temps entre le Saguenay et le Grand Nord.
0: Ouais, puis en fait, il y a aucune attache au Saguenay-Lac-Saint-Jean. Tu sais, ses parents viennent de Montréal. Lui, il a été élevé en Beauce. Puis il a choisi de s'établir ici parce que c'était plus simple, c'était plus proche, c'était un peu entre les deux, un peu mitoyen. Il passe 2 mois par année. C'est comme une espèce de chalet de venir dans le fond, dans le sud pour eux.
1: Pendant l'automne.
0: Et oui, et puis là, il repartait justement, il venait fermer la maison pour l'hiver, mais il s'en retournait là-bas au Nunavik pour aller travailler.
1: C'est fou. La circonscription d'Ungava, quand même, qui comprend des villes comme Chibougamau, Lebel-sur-Quévillon, ça descend au sud, puis ça monte là, toute la pointe nordique du Québec. Là-dessus, on va à la musique. Voici Mauvaise idée, c'est Pépite.

0: Ouais, ça décoiffe. À 15h31 minutes, pépite, quand même, en ce lundi 21 septembre. On surveille beaucoup ce qui se passe sur le plan électoral. Évidemment, avec le sondage Segma Radio-Canada et des coops de l'information qui révèle que la population de Saguenay-Lac-Saint-Jean penche pour le Parti québécois. Michel, 39% pour le PQ contre 32% pour la CAQ.
1: Effectivement. Pourtant, 64% des personnes sondées voteraient non si la question sur l'indépendance du Québec leur était posée. Alors,

0: L'indépendance du Québec aura obtenu 36 % d'appui parmi les personnes sondées. Les répondants se sont dit indécis dans 16 % des cas. Radio-Canada a demandé à quelques personnes qui étaient en faveur de l'indépendance du Québec au dernier référendum si elles feraient le même choix. Voici leur réponse.
1: C'est pas tant vraiment de, il faut être plus fort, plus nombreux, plus, faut être capable de lever à nos fins.
2: Écoute, ça prend un leader. Puis présentement, on n'a pas de leader.
3: Au Québec, on fait partie du Canada, puis c'est des voisins, puis on s'entraide un peu.
4: Je voterais pour, mais je suis certain que mon vote, il serait annulé d'une façon ou d'une autre parce que ça passera pas actuellement, en tout cas.
5: J'étais oui, mais maintenant, je suis plus non. À cause du contexte mondial, je dirais.
6: C'est intéressant, puis on dirait que ça rejoint aussi le micro-trottoir que nous a fait entendre Simon la semaine dernière, où tu avais posé à peu près la même question, puis obtenu le même genre de réponse.
7: Il y a une constance, faut croire.
6: Ouais, dans les mêmes proportions. Maintenant, l'itinérance, qui est un des thèmes principaux de cette campagne électorale provinciale, et évidemment, on parle du dossier de l'itinérance, mais on parle rarement à des personnes en situation d'itinérance concernant leurs intentions de vote, puis les choses qu'elles aimeraient voir être appliquées.
0: Oui, on parle beaucoup d'eux, mais on les entend peu parler, en fait. Hein? Et les personnes sans-abri, d'ailleurs, ont le droit de voter, premièrement, mais parce qu'il y en a qui disent qu'ils n'ont pas de domicile, ils n'ont pas d'adresse, donc ils ne peuvent pas voter. Hein? La procédure, cependant, est différente. Elles doivent remplir une attestation signée par une personne ressource qui travaille pour un organisme communautaire qui œuvre en itinérance. On écoute là-dessus directeur de scrutin dans la circonscription de Chicoutimi, Éric Gagnon.
8: Ce sont des citoyens québécois, ils ont plus de 18 ans, ils vivent au Québec depuis plus de 6 mois, donc oui, ils ont le droit de voter. Nous, on a des contacts avec des organismes locaux qui chargent de faire le contact avec ces gens-là qui sont dans la rue pour leur permettre d'avoir une adresse temporaire. Souvent, on va carrément les déménager à nos bureaux, temporairement, le temps de leur permettre de voter.
0: Et la participation quand même est assez faible, mais la directrice générale du service de travail de rue de Chicoutimi, Jannick Meunier, estime que l'exercice est tout de même important. Son organisme collabore pour la deuxième fois avec Élections Québec.
9: On avait essayé là, lors de la partielle de s'intégrer. Ça avait pas porté fruit, mais ça nous a amené quand même beaucoup d'échanges avec nos personnes qu'on connaît qui sont en situation d'itinérance. Fait que ça nous permet de faire de la sensibilisation auprès d'eux, d'essayer un petit peu de faire de l'éducation aussi par rapport à tout ça. Là, on s'est relancé, on a rencontré des personnes, on essaie vraiment d'amener les personnes qui sont en situation d'itinérance à venir voter parce que leur parole est aussi importante que tout le monde.
6: Bien, merci Michel. À la météo, c'est risque de gel. Il y a un avis de gel qui est en vigueur pour le Saguenay et le lac Saint-Jean cette nuit. Autour de 2 degrés, les minimums attendus, puis ça se dégage. Pour ce qui est de Chibougamau, il n'y a pas d'avis de gel, mais ça va descendre sous moins 1. Je pense que c'est parce que ça fait partie des normales saisonnières, des risques normaux à ce temps-ci pour Chibougamau, alors que c'est un petit peu plus froid que la moyenne pour le Saguenay et le lac Saint-Jean. C'est pour ça qu'on envoie un avis. Pour la journée de demain, ça se dégage. On attend un ciel ensoleillé avec des maximums entre 14 et 15 degrés. Ça, c'est pas mal fidèle aux normales saisonnières. C'est ce qu'on devrait avoir à ce temps-ci, 15 degrés. Mais étrangement, cette semaine, le mercure ne va pas aller en descendant, mais plutôt en augmentant. On va gagner presque un degré à tous les jours. Mercredi, jeudi, vendredi, on va terminer la semaine autour de 19 degrés. C'est plein soleil, pas de pluie. Oh, j'aime ça, un automne qui s'installe avec du soleil. Oui. La lumière de septembre, la lumière de samedi particulièrement, était vraiment belle.
7: Ah, ça peut jouer jusqu'en novembre, ça.
6: Un peu jaune, on verra. Il y a un moment où ça devient bizarre, où on commence à se dire que c'est pas normal, c'est pas correct. Mais pour l'instant, on va profiter du soleil tout au cours de la semaine. Simon, on nous gâte aujourd'hui avec le jeu Mission Bonbon dont tu as reçu des copies.
7: Effectivement, Danny Bouchard et son créateur, j'en avais parlé il y a de cela une semaine, je pense que la semaine dernière, je parlais de ça. Et c'est un jeu qui a été créé à Alma, qui va être distribué un peu partout au Québec. Puis Danny m'a demandé, aimerais-tu ça en offrir aux auditeurs? J'ai reçu foufou d'une poche. Alors, on a reçu deux éditions de Mission Bonbon à la station tout à l'heure. Et puis, on va les offrir au courant de l'émission. Catherine, la méthode est très simple. Vous allez nous envoyer un petit texto 88-321-2600 ou via la bulle de conversation et devez nous dire quel est votre bonbon favori.
6: Exactement, c'est une question fabuleuse.
7: Quel serait le tien? Serait quoi ta confiserie de rêve?
6: C'est une bonne question. J'aime bien les sucres d'orge à l'érable. Oui, je trouve ça doux. Puis dans ma condition, c'est parfait. j'ai des bons souvenirs aussi avec tout ce qui est jujube. Puis ceux qui sont un peu farcis, le fourré.
7: Ah ouais, toujours
6: ça,
7: bon,
6: c'est,
7: ça,
6: c'est vraiment bon. Faut que ça soit frais du jour, presque. Ouais, Marjorie, ton bonbon favori?
10: J'aime beaucoup les jujubes sûrs. Là, un peu de type petit ourson.
6: Qui arrache la langue.
10: Ouais, exactement. Mais sinon, si on va vraiment dans le souvenir d'enfance, c'est l'espèce de dinosaure. Ouais, de plusieurs couleurs.
7: Ok, ouais.
10: C'était au camping.
7: Dans un paquet de plastique, non?
10: Non.
7: Non, pas ceux-là.
10: Non, c'est vraiment des gros comme un 2$, un petit peu plus gros. Puis c'est vraiment des dinosaures, t'as un vert, jaune, rouge. Okay. Les jaunes sont pas bons. Faut le savoir.
7: Bon.
10: Mais vous savez pas de quoi je parle. En tout cas, c'est mon souvenir de jeunesse. Mais sinon, les jujubes sûrs, c'est mon
7: rôle. Ça, je suis d'accord avec toi. Moi, contrairement à toi avec la fraîcheur des jujubes, moi, la bonne vieille suce en jujube, mais...
10: Toujours trop dur.
7: Oui, je ne sais pas pourquoi je l'adore, celle-là. On dirait que ça colle dans les dents, je me donne du trouble, mais j'apprécie ça. Alors, je t'extrais Petite Suce en jujube ainsi que Simon Roy Martel au 418-321-2600 si je voulais m'inscrire via la bulle de conversation par audio. Ça fonctionne également. Votre sucrerie favorite ainsi que votre nom, vous courez la chance de remporter une des deux éditions de Mission Bonbon.
6: C'est pour toute la famille, hein, le jeu?
7: Oui, c'est créé justement pour que les enfants puissent s'amuser puis que les adultes s'endorment pas.
6: S'ennuient pas, exactement. Ouais. Très bien. Marjorie, t'es en train de lire quelque chose qui t'a happé?
10: Oui, c'est Explosé tout bas. C'est le succès était là, c'est vraiment dans les titres, je pense, du 12 août qui ont le plus été vendus. Mm-hmm. Alors c'est de l'autrice québécoise Geneviève Janel, c'est paru cet été aux éditions Québec Amérique. Moi, j'avais adoré ses derniers romans, Pleine de toi, Prendre son souffle, qui est d'ailleurs en livre audio sur audio. Mm-hmm. Alors là, on suit Claude, c'est une avocate de 40 ans, mère de 3 filles, qui s'est épuisée par le tourbillon du quotidien familial, professionnel. Ça parle bien sûr du mythe de la super maman et tout. Pour être franche, au début, j'étais comme « Ah, je suis pas certaine que ça
6: me
10: plaît. » On dirait que je l'ai déjà lu, cette affaire-là. Mmh. J'étais triste parce que j'étais comme pas habitée, autant passionnée que par ses derniers romans. Mais là, hier, est arrivé le point de bascule. Et là, j'ai juste hâte de reprendre ma lecture. Fait que je suis ici de
6: malgré
10: corps,
6: toi.
10: Mais pas d'esprit. C'est pas vrai. Mais dans le fond, le personnage principal se retrouve un peu par magie dans un monde parallèle où elle n'a jamais eu d'enfant. Dans cette nouvelle réalité-là, elle retrouve une grande liberté, sa carrière, elle peut se recentrer sur elle-même, mais il y a quelque chose, un peu une menace qui plane, qui est inattendue. Mmh. Je sais pas encore c'est quoi, mais cette espèce de point bascule-là, on dirait que c'est ça que j'attendais. J'étais comme, où ça s'en va?
6: Il y a manquait un objectif,
10: oui,
6: une accroche.
10: Oui, exactement. Mmh. Et là, j'ai vraiment hâte de savoir où l'autrice nous amène. Peut-être que ça, je vais avoir l'occasion, ben clairement, de vous en reparler, mais je retrouve la Geneviève Janel que j'avais hâte de retrouver.
6: Ouais.
10: Donc j'ai hâte d'aller lire.
6: Quel bonheur quand ça se produit là, puis qu'on a hâte justement qu'on est habité d'une lecture, qu'on a hâte de la reprendre. Moi c'est vraiment toujours mon moment préféré.
10: Et ça arrive pas toujours. C'est ça qui est plate, mais quand on le retrouve, on dirait que le cerveau, il a envie de taper dans les mains, puis voilà.
6: Ouais, absolument. Il se passe quelque chose de particulier. Vous répondez, hein, à la question des bonbons préférés. Vas-y, Simon.
7: Ben, il y a Marianne Fortin qui nous dit que c'est confiserie de rêve, ce sont les réglisses. Moi, je trouve ça un peu convenu, hein. Je suis pas du genre réglisse, moi.
10: Mais c'est vrai qu'une fois de temps en temps, bizarrement, je tombe sur un paquet de réglisses.
7: Ouais, puis ça se peut que ça soit agréable.
6: Moi, ça me rappelle mon enfance, les réglisses. Comme les jujubes à la framboise, c'est Marie-Ève qui nous parle de ça. Les jujubes à une scène, je pense qu'ils se vendent plus cher que ça aujourd'hui, mais j'en ai beaucoup mangé dans ma jeunesse.
7: Justement, parlant de framboises, puis elle combine les petits oursons avec ça, Isabelle Bouchard également. Mmh. Donc, tous ces gens-là, évidemment, votre nom est dans le baril, comme on dit, là.
6: Ouais, puis si vous voulez vous ajouter à ce concours pour gagner le jeu Mission Bonbon, vous nous textez votre bonbon favori avec votre nom au prénom et puis vous faites ça au 88-321-2600 ou encore sur la bulle de conversation sur audio.
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6: chronique politique internationale, c'est cette semaine, dans un contexte de plusieurs remises en question dans le système international, qu'a lieu l'Assemblée générale des Nations unies. On en parle avec Raphaël Jacob, qui est chercheur associé à la chaire Raoul Dandurand de l'Université du Québec à Montréal. Bonjour Raphaël.
12: Bonjour Catherine.
6: Le président américain Donald Trump doit s'adresser à l'Assemblée demain. Qu'est-ce qu'on attend de cette prise de parole?
12: On attend d'abord et avant tout une emphase particulière sur le conflit en Iran dans son discours. Bien sûr, étant un orateur pour le moins imprévisible, très possible, qu'il déroge son texte. Sauf que, quand même, quand on regarde dans les années passées, lorsqu'il était président, qu'il s'est adressé à l'Assemblée générale de l'ONU, dans un contexte, bien sûr, de discours de M. Trump, ils étaient relativement, sans dire diplomatiques, tout au moins relativement fidèles au texte tel qu'il était préparé. Donc, on verra. Ce qui est clair, c'est que le président va vouloir en parler et que même s'il ne souhaitait pas en parler, il y en aurait d'autres, des acteurs de la scène internationale et surtout de la scène régionale qui, eux, voudront et vont lui en parler. On évoque notamment une rencontre multilatérale qui est prévue entre M. Trump et les leaders des 6 pays arabes du Golfe Persique. On pense bientôt à l'Arabie Saoudite, on pense au Qatar, au Bahreïn, etc., qui veulent faire part aux leaders américains de leurs inquiétudes croissantes par rapport à la nature visiblement ouverte de ce conflit-là. Autrement dit, on avait dit bien sûr 2 semaines, après ça 4 semaines, là, ça fait plus de 6 mois, et on n'a aucune espèce de clarté par rapport à quand et comment va se terminer la dite guerre. Par ailleurs, première rencontre qui est prévue demain entre Donald Trump et Delcy Rodriguez. Ça sera peut-être demain, peut-être plus tard dans la semaine, mais certainement dans le contexte de l'Assemblée générale de l'ONU. Donc, la nouvelle présidente vénézuélienne, bien sûr.
6: Ah, j'allais vous demander, c'était qui Delcy Rodriguez? Il faut me rafraîchir la mémoire aujourd'hui. J'ai le cerveau un peu embrouillé.
12: C'est ma double fonction. Faire la chronique habituelle et, par surcroît, un petit peu aider votre cerveau affligé présentement
6: c'est
12: par le rhume.
6: C'est trop gentil.
12: Écoutez, je suis payé pour ça. Donc, et si je ne le suis pas, je demanderai un supplément de stress, un petit bonus qui va aller avec le sud-affaire. Okay. Donc, pour Mme Rodriguez, c'est une dynamique qui est très particulière parce que d'un côté, Washington est depuis des décennies maintenant vu comme un ennemi géopolitique fondamental et en même temps, disons-le très franchement, elle ne serait pas et elle ne sera presque assurément pas longtemps au pouvoir si elle ne maintient pas de bon lien avec M. Trump. On a simplement à penser à ce qui est arrivé à son prédécesseur, M. Maduro. Donc, on verra ce que ça va donner. Ce qui est clair, c'est que, et ça mérite d'être mentionné dans le contexte actuel de ce qui se passe au Venezuela et dans les Caraïbes.
6: D'ailleurs, je vous interromps, Raphaël. Est-ce qu'on sait, où est-ce qu'il est physiquement, M. Maduro, en ce moment? Là?
12: Il est en prison aux États-Unis. Okay. J'hésite parce que, de mémoire, il était dans la région de New York. Est-ce qu'il y est encore? Je l'ignore. J'étais à New York pas plus tard qu'hier. Je ne l'ai pas vu.
6: Je ne l'ai pas visité.
12: Mais aux dernières nouvelles, il est à New York. Ce qui est sûr et certain, c'est qu'il est en sol américain et attend encore son procès. Et ceci en passant, pour ceux et celles, je pensais que vous allez me poser une question par rapport à la suite des choses au Venezuela. Est-ce qu'on va avoir, par exemple, des élections?
6: Ouais.
12: C'est ça aussi qui est intéressant comme question d'un point de vue de promotion démocratique parce qu'on a renversé Maduro, non pas son régime, mais la personne, littéralement, en prétextant très souvent qu'il avait fait atteinte à la démocratie, ce qui était vrai incontestablement sur le fond, mais qui n'était peut-être pas la véritable raison pour laquelle on a procédé à l'opération, parce que présentement, Mme Rodriguez, d'où encore l'importance de la rencontre de demain ou des prochains jours, fait essentiellement ce que les Américains lui demandent de faire. Et dans ce contexte-là, vous savez ce qu'on a arrêté essentiellement d'entendre venant de Washington? Des demandes d'élections qui seraient tenues. Parce que les élections, c'est important et c'est intéressant et on en veut surtout quand on a des leaders autocratiques qui ne font pas ce que les Américains demandent. À partir du moment où ils le font, on le voit notamment dans les pays du Golfe Persique que j'évoquais il y a un instant.
6: Arrangez-vous.
12: Disons que la demande, la demande américaine pour des élections au Koweït, au Qatar et aux Émirats ne se fait pas particulièrement criante depuis les dernières années. Je vais simplement me limiter à cette observation. Donc, point additionnel rapide sur la question des Caraïbes. Et ça s'est passé largement sous le radar. Je crois que c'est digne de mention, Catherine. Il n'y a pas plus tard que 2 jours, 48 heures, les Américains ont frappé un nouveau bateau qui, soi-disant, je demande guillemets, là, transportait de la drogue, donc avait à bord des trafiquants de drogue. Il y aurait au moins 4 morts qui auraient été faits. Et là, on parle collectivement depuis plus d'un an de ce genre de frappe-là, spécifiquement dans les Caraïbes, de plus de 230 morts, sans la moindre preuve qui a été fournie devant le moindre tribunal, aucun procès. Le point et le lien avec l'ONU étant le suivant. Et là, je ne dis ça pour choquer personne, pour désabuser personne, mais c'est assez évident comme réalité. L'ONU est présentée depuis des décennies comme étant, disons, l'équivalent le plus proche de ce qu'on pourrait appeler une police internationale. Mais posez-vous la simple question suivante, Combien de leaders américains, de leaders militaires, de leaders politiques vont avoir à faire face à la justice suite à ces multiples frappes qui sont complètement illégales, qui ont fait des, littéralement à ce stade-ci, des centaines de morts? La réponse, c'est évidemment aucun. Parce que même avec une entité comme l'ONU, dans le système international tel qu'il est, pas tel qu'on le souhaiterait, mais tel qu'il est, les grandes puissances, sans faire de mauvais jeu de mots, mènent la baraque. On le voit présent.
6: Bon, un autre développement qui est attendu à l'ONU cette semaine, c'est la signature d'une entente entre les États-Unis et le Danemark au sujet du Groenland. J'ai vu ça dans les grands titres, puis c'était surtout la prise de parole ou la publication de Donald Trump qu'on citait. Raphaël, j'ai failli tomber en bas de ma chaise, là. Est-ce que c'est confirmé par le Danemark, cette affaire-là?
12: Ça l'est largement. Évidemment, considérant tout ce qu'on a pu entendre dans les derniers mois comme annonce imminente, telle que annoncée par Donald Trump, il faut peut-être se garder une petite gêne. Tout au moins, je serais prudent tant que je ne verrai pas la signature des dirigeants danois. On le prévoit là aussi cette semaine plus tard. Disons que je vais être assez prudent. Ce qui est clair, ce qui semble clair, c'est que toute espèce de menace d'annexion, certains craignaient même là, une possible invasion militaire américaine, sont mis de côté de façon définitive. Et de son côté, le Danemark, évidemment, le Groenland, pour être plus précis, s'engage notamment à ne jamais laisser des puissances rivales comme la Chine, comme la Russie, installer des bases ou d'autres équipements ou personnels militaires sur leur territoire. Ce qui, soit dit en passant, Catherine, est complètement absurde dans la mesure où, évidemment, que ça n'allait pas se produire dans tous les lieux, dans tous les cas, entente formelle ou non, dans la mesure où, bien sûr, le Groenland fait partie du Danemark, le Danemark fait partie de l'OTAN. Identifiez-moi un seul pays sur la carte de l'OTAN, des pays membres de l'OTAN, qui pourraient de façon vraisemblable accueillir une présence militaire chinoise et ou russe. Évidemment que ça n'aurait pas eu lieu. Donc, ce que ça donne surtout, c'est une façon pour M. Trump, jusqu'à un certain point, de sauver la face en disant, regardez, suite à toute la pression que j'ai pu mettre, ben on a ceci comme résultat. Mais quel est vraiment le résultat et à quel point va-t-il vraiment changer la donne des relations internationales? Probablement pas grand-chose. Et un point additionnel, on se parle de dossiers internationaux qui ont été créés par Donald Trump, alimentés par Donald Trump et qui, au final, ne changent pas grand-chose. Pensez au canal de Panama. Dans son discours inaugural en janvier 2025, son deuxième discours inaugural, bien sûr, M. Trump avait vraiment parlé de deux régions qui étaient essentiellement dans les boulamites. On en parlait très, très peu, le Groenland et le Panama. Donc, ouais, là, on allait en prendre le contrôle. Là, avec l'entente sur le Groenland, on risque de passer à un autre appel. Et par rapport au Panama, il n'y a essentiellement plus personne qui n'en parle non plus.
6: C'est plus intéressant. Donc, non, on a fermé ce dossier-là.
12: Ben, tout au moins, ce que ça met, je crois, ce que ça devrait mettre en relief, c'est l'énorme gouffre qui persiste presque continuellement entre la rhétorique de Donald Trump, qui défrait la manchette, qui est spectaculaire, qui est fracassante, et la réalité.
6: Les actions qui sont posées, finalement.
12: Les actions qui sont posées et les actions qui vont rester. Parce que, et là, on se gardera peut-être les questions de politique intérieure pour la prochaine semaine, ou la semaine prochaine, je vais dire, mais très souvent également en politique intérieure, Donald Trump promet de changer les choses, dans certains cas, tente de changer les choses, mais est soit débouté, soit renversé par le Congrès américain, par les tribunaux américains. Donc, beaucoup de volonté et disons, beaucoup de bravado d'un côté, beaucoup moins de résultats durables, à la fois à la maison et à l'international de l'autre côté.
6: Oui, quand même, il a le don de faire parler. Raphaël Jacob, on va se retrouver la semaine prochaine avec Meilleur cerveau de ma part. Merci pour votre diligence cette semaine. Salut.
12: Merci, Catherine.
6: Bye-bye.

0: Vous aurez reconnu Mike Clay, la chanson magnifique à 15h53. Il y aura du théâtre demain au Théâtre C. C'est la pièce Possession qui sera présentée, qui met en vedette la comédienne Marie-Hélène Thibault. Marie-Hélène Thibault, si je me souviens bien, Marjorie, on l'a vu dans la télésérie Catherine. Je remonte là avec.
1: Oui, ben absolument.
0: Mais dans Une grenade avec ça aussi.
1: Oui, aussi. Elle jouait aussi dans De Pierre en fille. Mm-hmm. Aussi Chronique d'une mère indigne, Providence. Bon, là, c'est plein de... Ben, Subito, Texto, plusieurs séries jeunesse, mais aussi beaucoup au théâtre. 23 décembre aussi au cinéma. Okay. Bref, je pense que elle est dans plusieurs projets, mais pas nécessairement en tête d'affiche.
0: Mm-hmm, c'est vrai.
1: Mais elle continue à bien jouer, mais sinon elle est professeure aussi de théâtre à l'École nationale.
0: Donc tu lui as parlé aujourd'hui?
1: Oui. En fait, je lui ai parlé pour la pièce Possession, qui raconte en fait la rencontre inopinée entre une mère décédée et son fils. Dans le fond, c'est un homme dans la trentaine qui est père de famille, qui en arrache financièrement. Donc il va rencontrer une conseillère financière. Et c'est sa mère décédée qui va prendre possession du corps de la conseillère
0: financière.
1: OK,
0: c'est pas rien. Il y a quelque chose d'ésotérique là-dedans.
1: Quand même, exactement. On est un peu dans le réalisme magique. Mm-hmm. Bon, ça parle de la relation parent-enfant. Et la pièce pose la question à quel point, comme parents, on doit intervenir pour soutenir nos enfants ou au contraire, ben les laisser se débrouiller par eux-mêmes.
0: Peut-être se casser la gueule un peu.
1: Exactement. Le monde est difficile. Donc, c'est une grande question à se poser à tout âge.
0: Mm-hmm, tout âge.
1: Oui. Ça parle aussi du legs d'éducation monétaire, qu'on lègue ou pas à nos enfants. Donc, beaucoup de relations mère-fils. Et j'ai demandé à Marie-Hélène Thibault de nous parler de son personnage parce que ça doit quand même être un défi d'en interpréter deux dans un, en quelque sorte. Mm-hmm. On l'écoute.
2: C'est formidable, c'est un défi et un honneur de jouer ça et un grand plaisir. En fait, on a travaillé beaucoup sur la physicalité à la fois, tu sais, par rapport à justement des possessions, comment on peut montrer ça. Mm-hmm. On a des images de films, je peux pas tourner ma tête à 360 degrés comme dans l'exorciste, mais comment je peux donc mettre ça en scène. Avec Catherine Vidal, la metteur en scène, on a travaillé aussi beaucoup la voix, l'accent des deux femmes. Mm. Donc deux personnages, ça veut dire de voir les différencier parce qu'elles se parlent, tu sais, elles s'adressent l'une à l'autre. Puis avec la création musicale aussi qu'a fait Francis Rossignol, on a vraiment travaillé la voix quand il y a la possession qui se passe. Donc un traitement qui est à la fois ma voix, mais traité aussi un peu différemment. Okay. Donc c'était vraiment de trouver c'est quoi les subtilités dans la manière qu'ont ces deux femmes-là de s'adresser à l'autre, mm-hmm, et d'être physiquement. Ouais.
1: On a appris récemment que vous alliez travailler avec votre fille Clémence pour la première fois pour la pièce du sperme qui va être présentée à la Licorne. Qu'est-ce que c'est et qui va faire quoi?
2: Alors moi, je fais ma première mise en scène.
1: OK.
2: J'avais déjà fait une mise en lecture, en fait, d'un solo. Mais là, je fais ma première mise en scène. C'est l'autrice Elisabeth Sirois qui joue aussi dans la pièce, qui a pensé à moi, qui a donné mon nom, puis après lui avoir dit ben non, je fais pas ça, elle a insisté. J'ai fait OK, je sais pas comment, mais je vais le faire. J'ai donc engagé Clémence Archambault qui va faire la scénographie, costumes et accessoires. Mm. C'est dans la petite salle de la Licorne. C'est une création, c'est un choix avec pas trop de moyens. Donc, elle va porter ces trois chapeaux-là, créer un espace où il doit y avoir plusieurs lieux et les costumes que les personnages porteront. Ouais.
1: C'est intéressant parce que, bon, c'est votre conjoint qui signe les textes de la pièce Possession. Vous avez maintenant travaillé avec votre fille sur une pièce dont vous signez la mise en scène. Qu'est-ce que ça représente pour vous, Marie-Hélène Thibault, de jongler entre famille, travail, les arts?
2: Là, ça prend une autre forme parce que jongler avec ça au départ, quand les enfants sont plus jeunes, c'est dire non à des trucs, c'est devoir choisir en fait ce qu'on garde. Mm-hmm. C'est parfois être un peu débordé par le travail et par moments très, très libres. C'est ça que ça veut dire, ce métier-là. Ça voulait dire donc d'essayer de gérer. Je ne ferai pas de théâtre cette année parce que j'ai déjà assez de télé. Mais là, c'est une autre chose, c'est être en dialogue artistique artistique avec nos enfants, c'est vraiment riche, c'est vraiment intéressant. C'est très touchant aussi d'avoir accès à notre enfant adulte qui est maintenant dans sa vie professionnelle, puis de pouvoir voir ça, tu sais, de voir comment l'autre personne agit avec les autres, donne ses idées. C'est rare que les parents ont accès au métier de leurs enfants de si proche. Fait que ça, c'est vraiment beau. Puis ben c'est sûr que si elle a des plaintes à formuler contre la metteur en scène à c'est pas à moi qu'elle va se confier. Là. On s'est déjà dit que ou si elle a trop plein ou qu'elle est énervée, qu'elle a peur de pas arriver, c'est pas à moi qu'elle va le dire. Puis moi, je vais pas non plus déverser mes angoisses. C'est des fois, c'est ça. Avec mon chum, avec à l'écriture, on a eu à apprendre à faire ça. Là. Moi, j'ai eu à apprendre à faire ça, à garder ça professionnel.
1: Mettre ses limites, j'imagine aussi avoir certains règlements à la maison,
2: oui,
1: de pas parler de telle chose.
2: Ben, tu sais, c'est ça. C'est sûr qu'on finit par en parler, mais.
1: Ouais.
2: Puis, mon chum les a mises à un moment donné quand j'avais des notes à donner à l'auteur. Il était comme, ben, arrange-toi avec ce texte-là. J'ai pas d'affaires à changer parce que tu me donnes une note. C'est écrit de même, gère-le.
1: On vient d'entendre la comédienne Marie-Hélène Thibault, interprète dans la pièce Possession, qui est présentée demain au Théâtre 6. C'est un texte de François Archambault, qui met aussi en vedette le comédien Marc-André Thibault.
0: Bien, on vous parle de bonbons cet après-midi. C'est Simon qui a amené ça, avec les deux éditions du jeu Mission Bonbon, qu'il a reçu pour vous. En fait, l'objectif, c'est de vous les donner. Puis pour participer, c'est simple. Ben, vous nous textez avec votre bonbon favori et votre nom au 88-321-2600 ou encore à travers la bulle de conversation.
3: Ah oui.
0: Sinon, il y a des gens qui répondent.
3: Bien sûr, des beaux souvenirs là qui nous arrivent par texto. Il y a Louise Tremblay qui nous parle des bonbons au miel et ceux à l'érable. Ce sont ses préférés. Il y a Sylvie Voisine qui nous parle des taffis caramel à l'eau salée.
0: Hey, ça, j'adore ça.
3: Ah ouais, hein?
0: Je suis allée en Nouvelle-Écosse ce printemps puis j'en ai rapporté un sac. Il m'en reste quelques-uns. Je les mange avec parcimonie. Parce que ça colle
3: plaisir,
0: vraiment dans les dents. Mais oh, ma foi, c'est bon. J'adore le sucré salé.
3: Il y a sinon, je la je comprends pas bien celle-là, le Maud Lemieux qui nous parle des bonbons en pied. J'ai jamais compris d'ailleurs quel était le lien entre les pieds et la framboise là, parce que c'est un...
1: Mais c'est comme piquant aussi, non?
3: Un peu, hein.
1: Mais ça c'est les langues?
3: Non, ça c'est les babines, ça.
1: Ah oui, c'est
3: les babines
1: ça. Oui,
3: sont
1: oui, okay, à la cannelle. Okay,
3: effectivement, ça, il y a personne qui nous a dit qu'il aimait ça.
0: Les piquants à la cannelle, ça me rappelle ma mère. Elle achète toujours ça à la Saint-Valentin.
3: Ouais, Saint-Valentin, pardon, ça en prend. Ça effectivement, il y a toujours un petit bol de ça, tout petit là, parce qu'on s'écœure vite. Sabrina qui nous parle des petites pêches. À chaque Halloween, je dis à mes élèves, ils m'en apportent des petits sacs. C'est gentil.
0: Oui, c'est vrai, c'est bon.
3: Merci, Sabrina, d'avoir participé. Vous pouvez participer également. Vous nous dites votre bonbon favori, ainsi que votre nom, 88-321-2600. Via la bulle de conversation également, c'est pas juste une, c'est deux éditions du jeu Mission Bonbon, développé ici même à Alma par Danny Bouchard.
0: Et votre nom va se retrouver dans le baril. Il est 16h. Place publique se poursuit jusqu'à 18h. Vous entendrez Catherine Morissette, candidate du Parti conservateur du Québec dans Dubuc au cours de la prochaine demi-heure. On entend une série d'entrevues avec des candidats pour cette élection provinciale. À l'attente de vous parler de l'invitation que j'ai reçue en regardant mon Facebook, mon Instagram en fin de semaine, j'ai reçu l'invitation pour utiliser l'agent IA personnel Muse que je n'ai pas encore utilisé. Puis je me suis demandé c'est quoi cette affaire-là. Je ne sais pas si j'étais en dessous d'une roche, mais ça a été lancé aux États-Unis il y a à peu près 2 semaines par Mark Zuckerberg lui-même. Il en a fait l'annonce au début donc du mois de septembre. Il parle de cet agent-là comme de quelque chose qui

0: permettre de gérer vos finances, faire des achats, répondre à vos courriels. Je sais pas, avec tout ce qu'on entend sur l'intelligence artificielle en ce moment, j'ai envie de garder le contrôle sur mes données et de pas me lancer dans cette affaire-là. Mais il y a peut-être des gens pour qui ça pourrait enlever un petit peu de pression. Cependant, j'ai lu dans les dernières heures qu'Amazon a retiré à cet agent-là le droit de faire des achats sur sa plateforme. Parce que ça manquait de transparence au niveau de l'utilisation. Alors, je pense qu'on est encore en train de voir les contours de cet agent IA personnel en train de se dessiner. Mais tant qu'il y avait comme un peu de retard dans l'intelligence artificielle quand on compare à ChatGPT, OpenAI, mais là, c'est un lancement qui est arrivé. En tout cas, vous l'avez peut-être vu aussi, vous, sur vos plateformes, là, en fin de semaine.
1: Tu me l'as appris ce matin, mais je n'avais rien vu de ça. Ah oui, je suis ça, habituellement, en plus.
0: Ben, Michel, qui est full techno, ça. L'avait vu aussi.
1: Toujours le dernier gadget.
0: Est-ce que tu l'as tu l'as essayé, Michel?
2: Non, je ne l'ai pas essayé. J'ai pas essayé.
0: On a peur un peu, hein?
2: Oui.
0: Bon, c'est ça. Je pense qu'on est dans le même bateau.
2: Oui.
0: Si vous l'avez essayé, dites-nous comment ça s'est passé au 88-32-2600. On est curieux de vous lire.
3: Surtout sur les médias sociaux, on dirait que je n'ai pas envie que ça aille fouiller. Là, puis c'est déjà là et tout. Là, plus on l'utilise, plus...
0: On donne des informations.
1: Ouais, on l'entraîne.
3: Donc,
1: hein?
3: Non, pas tant envie.
0: Bon, alors, voilà, je vois que ça tombe à plat. C'est pas l'équipe de Place Publique qui va vous donner des trucs et des conseils sur comment l'utiliser. Mais si vous l'avez fait, on est curieux de vous lire à ce sujet. Simon Martel, qu'est-ce que tu as pour nous dans la prochaine heure?
1: Eh bien, on s'en va dans Dubuc aller rencontrer les électeurs, hein, parce que, bon, les élections ont toujours cours. Et aujourd'hui, on reçoit, en plus, dans nos premiers invités candidats, la candidate du Parti conservateur dans Dubuc, Catherine Morissette. Alors, je suis allé faire un petit tour dans sa circonscription aujourd'hui pour parler aux gens, poser des questions, les mêmes que j'ai posées dans les autres circonscriptions, d'ailleurs, pour voir quels sont les enjeux qui attirent le plus les gens dans cette circonscription-là. Est-ce qu'ils connaissent les candidats aussi dans leur coin? Puis, s'il y a un référendum, là, votre oui ou votre non?
0: OK. Marjorie, on a parlé théâtre tout à l'heure. Qu'est-ce que tu as d'autre dans ta manche pour nous?
3: On parle de Piano Public. En fait, la deuxième saison est diffusée présentement depuis le 12 septembre. Et un Almatois fait vraiment sa marque en ce moment. Et c'est le plus jeune de la cohorte. Et j'ai eu l'occasion de lui parler. Donc, je vous présente ça un peu plus tard.
0: Très bien. Michel, dans les informations, il y a un sondage Segment Radio-Canada, Coop de l'information, qui révèle que les péquistes dominent dans les intentions de vote au Saguenay-Lac-Saint-Jean.
4: Ouais, et mi-campagne, en fait, il reste deux semaines à cette campagne électorale. 39% des personnes qui ont accepté de répondre ont l'intention de voter pour le Parti québécois. 32% pour la coalition Avenir Québec. Les conservateurs arrivent en troisième avec 17% des intentions de vote. Québec solidaire à 7%. Et les libéraux ferment la course avec 5%. Segment Recherche ajoute toutefois une nuance. Les groupes qui souhaitent appuyer la CAQ et Christine Fréchette, les femmes et les personnes de plus de 65 ans, mais sont ceux qui ont tendance à aller davantage voter et ça pourrait jouer en la faveur de la chef de la CAQ, selon Rénal Darvé.
5: S'il y avait une élection lundi et si nos chiffres reflètent correctement la réalité, ben ça pourrait être beaucoup plus serré que 39-32 à cause de l'effet de participation de des différents groupes d'âge et de la fracture générationnelle qui est vraiment claire.
4: Alors, ces données excluent les indécis, évidemment. Un sondage mené par Segment Recherche pour le compte de Radio-Canada et des coops de l'information au téléphone et en ligne du 7 au 14 septembre 2026. Sa marge d'erreur est de plus ou moins 4,3% 19 fois sur 20.
0: Le réseau Biblio du Québec demande aux partis politiques de s'engager à rattraper le retard de financement vécu par les bibliothèques en milieu rural.
4: Oui, le réseau demande qu'un financement annuel de 3 millions de dollars destiné au réseau québécois soit instauré par le prochain gouvernement. Quel qu'il soit, ce financement sera réservé au fonctionnement, comme les salaires et à l'acquisition de matériel, évidemment, comme les livres. Et selon la présidente du réseau Biblio du Québec, Julie Blais, les bibliothèques publiques jouent un rôle dans la vitalité des milieux.
6: Les bibliothèques sont là au quotidien, donc ça devient des efforts là, pour les citoyens, surtout avec l'augmentation du coût de la vie, mais c'est des services qui sont gratuits, donc c'est de l'information gratuite, gratuit également, les gens peuvent s'y rassembler, échanger, jouer aussi maintenant. Donc, c'est vraiment des lieux multiculturels qui offriront un service.
0: Pour la reprise des travaux à la Chambre des communes, le chef du Bloc québécois, Yves-François Blanchette, demande au gouvernement libéral de revenir sur l'annulation de la taxe sur les services numériques.
4: Oui, une mesure qui devait viser les géants du web, mais Ottawa y a renoncé pour faciliter justement les négociations avec les États-Unis. Voici Yves-François Blanchette, suivi du premier ministre Mark Carney.
7: Le but était d'amadouer le président américain. Ça n'a pas du tout fonctionné. Est-ce que, devant l'échec de la démarche, le premier ministre ne devrait pas considérer rétablir la taxe sur les services numériques?

0: les investissements dans le secteur culturel sont les plus hauts niveaux dans l'histoire du Canada. On va les renforcer. C'est pas nécessaire d'avoir des taxes spécifiques qui ont des impacts sur l'abordabilité des Canadiennes et Canadiennes.
1: Et François Blanchet estime que cette taxe est essentielle pour financer la culture au pays, notamment la culture québécoise.
2: On va y revenir un peu plus tard avec Stéphanie Chouinard dans la chronique politique fédérale. Puis Michel, c'est toi qui fais la chronique angine de poitrine cet après-midi?
1: Ben, la percée.
2: Il y en a quasiment une à tous les jours.
1: Ben,
2: on parle d'eux régulièrement.
1: Oui, la percée internationale du groupe Saguenayen. Donc, se poursuit jusqu'à Hollywood cette fois. Le duo rock figure sur la trame sonore du prochain film de David Leitch.
3: There are a few simple steps you can take to build a happy, successful career. First, get an education. Although student loans seem like a mountain to climb, it will all be worth it.
1: Alors, ce film, c'est comment braquer une banque, et vous avez entendu donc de leur pièce Sherpa dans cette bande-annonce du long métrage. Le nouveau film du réalisateur de Deadpool 2 va prendre l'affiche le 13 novembre.
2: Ouais, et c'est particulier parce qu'on a cherché la bande-annonce en français, puis la musique est pas la même. Alors, c'est pour ça qu'on vous l'a fait jouer en anglais, parce que c'est la musique qu'on voulait vous faire entendre, mais effectivement, on y entend Sherpa d'angine de poitrine. Vraiment, ils sont en train de faire leur marque un peu partout dans l'industrie.
1: Partout.
2: Hein? Bien. Merci, Michel. On a un avis de gel au Saguenay comme au lac Saint-Jean. C'est un peu, donc, en dessous des normales de saison. On devrait avoir 5 comme minimum à ce temps-ci de l'année. On aura 2 risques de gel au sol, donc, pour ces deux secteurs. Demain, ça se dégage, retour du soleil, avec un maximum de 14 degrés, 15 au Saguenay. Si vous êtes à Chibougamau, c'est moins 1 cette nuit. Là, il y aura du gel aussi. 30% de risque d'averse demain, généralement ensoleillé, avec un maximum de 13.
4: Cet été, j'ai été très, très présent sur le terrain. J'étais vraiment présent un peu partout au Québec.
5: Et quand je parle avec les gens, il y en a beaucoup qui se posent des questions, qui sont indécis.
4: Les gens de la région étaient favorables, mais on prenait des sondages nationaux. Puis les gens de Montréal ont empêché un projet de développement d'une région qui en avait besoin.
6: C'est que les gens, ça a juste le titre, se demandent, dans un gouvernement du Parti québécois, qu'est-ce que vous allez faire pour le coût de la vie?
7: Je l'ai vu là, au fil des dernières années, partout, en Abitibi-Témiscamingue, au Saguenay-Lac-Saint-Jean.
2: Et c'est l'heure de Simon sur le terrain. C'est comme ça qu'on devrait baptiser cette chronique. Simon qui parcourt chacune des circonscriptions dans le cadre de cette campagne électorale. Ouais. Tu nous amènes dans Dubuc aujourd'hui?
8: Oui, exactement. Je me suis senti un peu seul, encore une fois, aujourd'hui.
2: Ah oui,
8: beaucoup de refus.
2: Écoute,
8: ça me ramène à mes années de secondaire lorsque je tentais de trouver l'amour.
2: Mais franchement.
8: Mais c'est correct, ça fait partie aussi. Puis je veux jamais tordre le bras à personne, évidemment. Je veux que prendre des gens qui ont envie de converser avec moi sur la politique provinciale. Mais ça ne fait qu'accentuer mon sentiment que pour plusieurs personnes, c'est pas un sujet qu'ils ont envie d'aborder, j'ai l'impression.
2: C'est fou, hein? Ouais.
8: C'est fou de penser à ça, mais évidemment, j'ai trouvé des gens qui avaient envie de m'en parler, Catherine. Alors, on va entendre d'abord la première question, celle que je pose à chaque personne dans chaque circonscription que je visite. Mettons là, que c'est vous qui êtes élu le député de Dubuc. C'est quoi votre priorité?
9: Une partie économie, une partie des jeunes, une partie l'accès à la propriété. Ensuite, personne en situation de...
8: D'itinérance.
9: Voilà.
8: C'est quoi la première chose que vous faites quand vous êtes au pouvoir? C'est quoi votre priorité, dans le fond?
10: Ben moi, mes priorités, ce serait de donner plus aux familles. Le revenu, c'est quand même faible. C'est difficile là de se nourrir avec un seul travail. Tu sais, j'essaierais d'aider plus les familles.
11: Dieu que c'est beau. La famille.
12: Moi, ce que je voudrais, c'est là, un gel du coup de la vie majeure. Point final. Là, on n'aura plus de problème de faire des cadeaux, d'annoncer un rabais d'or, un rabais d'or. Ils vont m'aider, mais ils vont m'aider avec ton argent, mon argent.
8: Ça, c'est pas une question pour piéger personne, c'est juste pour voir c'est quel candidat qui s'est rendu jusqu'au monde. Là. Combien de candidats dans sa circonscription est-ce que vous êtes capable de me nommer, que vous connaissez? Là?
9: Je la connais, hein? Le mien.
8: Allez-vous me le dire?
9: Oui, M. Simard.
10: J'en connais aucun.
12: Morissette, peut-être, je sais pas.
8: Oui, c'est bon, ça.
12: Simard aussi, je pense.
8: Oui.
12: Simard.
8: Vous êtes le premier qui en a deux bonnes réponses.
12: Ouais.

0: des fois un fort, hein, je ne suis pas sûr.
1: Est-ce que vous avez écouté les débats des chefs la semaine dernière? Est-ce que vous allez écouter celui de Radio-Canada cette semaine?
2: Oui, j'ai écouté le débat des chefs. J'ai trouvé ça très ordinaire. Personne sortait du lot.
1: Personne se plaint, mais personne excelle.
2: C'est ça, vraiment.
3: Non, mais j'ai pas regardé. Si j'ai le temps de regarder un petit peu, je vais regarder parce que c'est quand même important de suivre et de savoir les opportunités que chacun nous offre et de faire un choix éclairé.
1: Vous écoutez ça, les débats des chefs?
0: Oui. Mais j'ai écouté le premier des jours. J'ai pas écouté comment je trouve ça, là. Il s'attaque à Mme Fréchette, mais tout seul contre tes quatre, là. Puis dans tes quatre, là, il n'y a pas un maudit qui a répondu que la COVID que la CAQ a passé avec le COVID, le verre de l'eau, de c'est un jeu parce que la CAQ, ils ont réalisé gros chaud, même si on fait une grosse facture. Il a regardé un matin, là, aux États-Unis, là. Puis Trump, il a une maudite facture aussi. Puis là, il veut avoir le maire de New York pour lui dire, là, que ça coûte cher, là, aussi, les épiceries. C'est partout, hein. La crise, là, qu'on vit aujourd'hui, c'est partout, ça.
1: Dernière question. Mettons que c'est le référendum aujourd'hui, le troisième référendum. Vous votez oui ou vous votez non?
2: Je vote oui.
1: Oui?
2: Oui.
1: Pourquoi?
2: Parce qu'on a la capacité d'être un pays, puis on serait une grande richesse de parmi les 20 meilleurs pays au monde. Voilà.
3: Faudrait que j'écoute les débats pour voir les avantages et les inconvénients, me faire une idée fixe, là. Je sais pas.
1: Vous votez oui ou vous votez non?
0: Non.
1: Pourquoi?
0: Pourquoi que je ne veux pas que le Québec devienne une autre réserve? Ça va?

0: OK, Simon, il y a quand même des réponses qui sortaient de tout bord, tout côté.
1: Oui,
0: mais
1: oui.
0: On était bon avec les candidates meilleures que
1: dans d'autres circonscriptions.
0: T'as
1: raison.
0: Ouais.
1: Juste préciser aussi que c'est pas la CAQ qui a eu à gérer le déluge puis le verglas. Je pense t'as entendu.
0: Oui.
1: Sinon, les candidats dans Dubuc, on va les rappeler. Il y a Joël Laverdière de Présence Québec. Oui, ils ont une présence de Présence Québec. Mm-hmm. Redondant ce que je viens de dire. Même pas, là, c'est sorti de même. Virginie Bouchard est porte-couleur du Parti libéral du Québec. Il y a Ève Lagu également de Québec solidaire. On retrouve Émile Simard du Parti québécois ainsi que Marc Grandbois de la Coalition Avenir Québec. Et une personne qui est assise à côté de moi qui s'apprête à faire une entrevue avec toi, Catherine, du Parti conservateur du Québec, Catherine Morissette.
0: Oui, parce qu'on entame aujourd'hui une série d'entrevues avec les candidats-candidates à l'élection provinciale du 5 octobre prochain. On a choisi à Place publique de vous faire entendre un candidat ou une candidate par circonscription. Chaque personne va provenir d'un parti différent pour qu'on ait un éventail le plus varié possible. Et on commence avec la première à s'être annoncée dans la région, la candidate conservatrice dans Dubuc, Catherine Morissette. Bonjour, Mme Morissette.
2: Bonjour.
0: Est-ce que vous avez arrêté de faire campagne, vous, entre Chicoutimi et Dubuc? Ça a été quand même une année assez chargée pour vous.
2: Je vous confirme que c'est tout qu'un stretch.
0: Vous avez mené campagne contre Marie-Carline Laflamme dans la partielle de Chicoutimi, c'était à la fin de l'hiver dernier. Puis là, vous vous présentez dans Dubuc, tout qu'un stretch. Est-ce qu'il y a plus de conservateurs dans Dubuc, vous pensez?
2: Je pense que oui, sincèrement. C'est pas la raison pour laquelle j'y suis allée. J'ai des responsabilités qui sont différentes maintenant au Parti conservateur, dont le porte-parole Forêt. Mmh. Ressources naturelles, énergie, et c'est ce qui m'animait d'aller dans Dubuc parce que je trouve que c'est ça se ressemble, Dubuc, et ces responsabilités-là se ressemblent et se rassemblent beaucoup.
0: OK. Alors, évidemment, il y a des liens avec l'industrie forestière, ça, c'est certain. Commençons avec les grandes infrastructures, le port de Saguenay, parce que on a entendu la semaine dernière, c'est Simon qui était à l'antenne puis qui a mené cette entrevue-là, mais des entrepreneurs, des dirigeants de PME dire que s'il y avait des grands projets qui naissaient, qui voyaient le jour à Port Saguenay, ben on va les entendre. Voici ce qu'ils avaient à dire à ce sujet-là.
3: S'il y a des grands projets, ben c'est les PME autour qui devront servir ces grands projets-là qui vont tomber une à une parce que ces grands projets-là, ces grandes entreprises-là viennent chercher les travailleurs dans nos PME.

0: Nicolas Pelletier de Coupsag qui tenait ces propos-là sur nos ondes la semaine dernière. C'est quoi votre vision du développement de ce site-là, Mme Morissette?
1: Il y a deux volets, naturellement. Je comprends l'inquiétude des gens. Mais si on met en place un terreau confortable pour accueillir les gens, pour des grands projets, parce que sinon, on n'ira jamais chercher de grands projets. On pourra jamais faire de l'expansion, on pourra jamais développer nos ressources naturelles. Ça fait que moi, oui, c'est inquiétant. Puis d'un autre côté, moi, je pense que si le grand projet fait du sens, si c'est quelque chose que la région veut, si c'est quelque chose qui est bon pour le Québec, si c'est une exploitation de ressources naturelles, je sais que je suis tenante, je reviens avec mon GNL, je pense que les gens se seraient déplacés. Il y en a ailleurs qui se déplacent pour les grands projets.
0: Donc, vous dites, les gens vont venir s'il y a des opportunités d'emploi.
1: Moi, je pense.
0: Mais il y en a déjà des opportunités d'emploi, Mme Morissette. Puis les entrepreneurs, en ce moment, se battent pour garder leurs travailleurs étrangers. Ça fait plusieurs qu'on reçoit, plusieurs témoignages qu'on a à cet effet-là. Qu'est-ce que vous dites à ces gens-là?
1: Ben, je leur dis que, justement, une immigration ciblée peut être très intéressante dans ces cas-là.
0: Comment on fait pour faire une immigration ciblée? C'est là le nœud de la question, le nœud de l'affaire.
1: Ben, je vous dirais que tout dépend des métiers. Tu sais, on est allé visiter justement des entreprises manufacturières. Mmh. Je m'excuse. Je suis comme vous, j'ai
0: pas
1: un petit...
0: On va trouver un verre d'eau.
1: J'ai un petit quelque chose dans la gorge. Ouais. Puis, on est allé les visiter, puis tout ce qu'ils demandaient, c'était de la main-d'œuvre spécialisée. Mmh. Mais c'est pas toujours ça qu'on a. Alors moi, je pense que si on cible bien notre immigration, si on prend les métiers et on accepte de faire la transition rapidement, d'autoriser le, tu sais, là on parle de ça, mais mettons les médecins s'ils ont été formés ailleurs, la certification, ben je pense que ça peut avoir de l'allure. Ça peut avoir de l'allure. Puis je pense que ça peut être très attrayant de venir travailler dans une région comme le Saguenay. Moi, j'aurais pas peur de développer des grands projets.
0: OK. Donc, pour vous, on comprend que vous voulez développer le port de Saguenay. Ça fait quand même plusieurs décennies, autour de 40 ans, qu'on essaye de développer le port de Saguenay. Pourquoi ça s'est pas passé encore, Mme Morissette?
1: Je pense qu'on n'est pas assez autonome avec notre énergie. Il faut être plus autonome avec notre énergie, avec nos ressources naturelles. Ça, c'est clair, tant et aussi longtemps qu'on est assis sur une richesse incroyable qu'on pourrait faire développer ici beaucoup, beaucoup, beaucoup d'entreprises et avoir une meilleure, pas qualité de vie, mais une meilleure qualité de province, si tu veux.
0: Qu'est-ce que vous entendez par ressources naturelles? De quelle richesse vous parlez exactement?
1: Bon, l'hydroélectricité, le gaz, on s'en cachera pas. Nous, on est très ouvert au
0: gaz de schiste.
1: Oui, puis au lieu de l'exporter comme on fait, ben on pourrait de l'importer, je m'excuse. On pourrait l'exporter au lieu d'aller la chercher ailleurs, puis dans chaque région où est-ce qu'il y aura ces grands projets, il y aura les redevances qui vont avec.
0: C'est-à-dire? Donc, on donnerait au territoire, à la communauté,
1: à la communauté,
0: MRC, à la
1: exactement.
0: Ville. Comment
1: tout
0: ça
1: dépend où est-ce que c'est. Puis on peut, tu sais, là, la ligne Miquois qu'ils ont faite, là, ils l'ont séparée tout le long. Alors, ce sera une façon de faire aussi pour nous.
0: Est-ce que, parce que le projet GNL Québec, bon, il a déjà avorté, et puis bon, je vois votre visage, je comprends que ça n'a pas fait de votre affaire, Mme Morissette. Il y avait pas non plus de clients à l'époque pour le gaz de ce projet-là. Qu'est-ce qui fait que ce serait différent aujourd'hui?
1: Ben d'abord, si on avait eu juste un peu plus de vision, maintenant on vendrait du gaz à l'Allemagne, puis merci beaucoup. Ça décarboniserait une grande partie des usines de charbon là-bas. Ça fait que, tu sais, là, on décarbonise juste nous. Si on veut sauver la planète, il faut que ce soit, on sauve la planète, là. Ça fait que si on peut en enlever du charbon ailleurs.
0: Sauf que pour faire revivre un projet comme ça, ça prend un investisseur, ça prend un bon...
1: Non, on vient pas pour... Tu sais, là, je prêche pas...
0: pour un retour imminent de ça.
1: On parle d'un exemple.
0: OK, donc je comprends...
1: Il va y en avoir d'autres, des grands projets.
0: Je comprends que vous voulez pas...

0: nécessairement raviver le projet de GNL Québec pour le port de Saguenay.
1: S'il y a une ouverture de porte, j'aurai le pied dedans. Mais moi, ce que je veux dire, c'est que si on ne développe pas nos ressources naturelles, on va rester exactement dans le mur qui s'en vient. Il faut qu'on soit autonome. Ce serait pas mal plus facile de négocier.
0: Avec les Américains, c'est ce que vous entendez.
1: Entre autres.
0: Dans votre plateforme, il est question de régionalisation de l'immigration que vous avez évoqué tout à l'heure. Les régions auraient le pouvoir de déterminer elles-mêmes leurs besoins de main-d'œuvre. Qui dans la région prendrait ces décisions-là, Madame Morissette? Est-ce que ce serait les maires, les préfets, est-ce que ce serait les entrepreneurs?
1: La table régionale des préfets serait très bien capable de faire ça, ou les MRC, tout simplement.
0: Donc, les préfets s'occuperaient de ça. Ou on embaucherait des gens à la préfecture, parce que je comprends que dans votre plateforme, là, il est question aussi de couper des fonctionnaires
1: Exactement.
0: Dans l'État. Mais pour les projets éoliens, ils pourraient être refusés par les MRC et les municipalités. Les changements de zonage agricole, même chose. Est-ce que là, on n'est pas en train de déplacer la bureaucratie de Québec vers des équipes municipales, vers les MRC qui se disent déjà débordés, Mme Morissette?
1: Non. Non,
0: de donner d'autres responsabilités supplémentaires.
1: Non, je pense qu'avec la mutualisation, on est capable à la gang de bien gérer notre exactement comme dans le bois, là, comme dans la foresterie. Là. Je veux dire, on n'a pas besoin de se faire dire par quelqu'un à Québec comment gérer notre forêt dans chaque région du Québec. On peut pas faire du mur à mur comme ça. C'est que je pense que ça va être une table régionale, mais des décideurs régionaux, on est les meilleurs pour savoir qu'est-ce qu'il nous faut. Puis l'acceptabilité sociale, elle va être pas mal meilleure dans ce cas-là.
0: Oui, mais encore, j'en rajoute parce que ce qu'on nous dit constamment quand on parle aux maires, aux mairesses, c'est qu'on a donné les responsabilités de Québec, des responsabilités de Québec aux municipalités. Ces gestionnaires-là, ces dirigeants-là s'en plaignent. Ils disent qu'ils en ont plein les bras, puis ils n'ont pas les ressources pour faire face à ça.
1: J'aurais le goût de vous dire que vendredi, on a proposé notre plateforme pour les régions. Il n'y a pas beaucoup de maires qui n'étaient pas contents qu'on leur donne les pouvoirs puis qu'on descende l'argent qui va être économisé justement à cause des programmes. Puis des. Tu sais, à un moment donné, là, ça prend plus de temps à remplir toute la paperasse puis toutes les demandes que de faire le projet. C'est incroyable, mais les maires étaient très, très contents de ce qu'on a proposé.
0: Ils demandent, en fait, c'est un fonds qui pourrait être un fonds régionalisé, c'est ce que disait
1: Beaumont
0: de Latré.
1: Exactement.
0: Est-ce que ça fait partie de votre vision?
1: Exactement.
0: Mais dites-moi en plus.
1: Ben, c'est de régionaliser et le fonds et le fonctionnement, puis de façon différente. Je pourrais te dire, tu sais, à un moment donné, là, quand il y a un programme, puis il y a des milliards et des milliards demandés, mais qu'il y a 300 millions dans le programme, t'imagines-tu toute la paperasserie qui se fait au gouvernement pour...
0: parler du Paphir Spa, oui.
1: Genre, ou, tu sais, il y a pas juste le Paphir Spa, là, qui est comme ça, là. Il y en a une maudite gang qui sont comme ça.
0: On a entendu ce ratio-là pour le Paphir Spa.
1: Exactement, c'est ça. Mais, je veux dire, imagine comment, si c'était, dirigé d'une façon différente vers les municipalités ou vers les régions, ce serait beaucoup plus facile, puis beaucoup moins de bureaucratie.
0: OK. Dans votre plateforme, c'est votre visage qui est associé au dossier de la forêt. Vous l'avez dit tout à l'heure, oui. Vous avez pris ces responsabilités-là. Bon, il est question d'une attribution régionale des volumes de bois qui se fasse par région. Encore une fois, bon, qui va faire ça? Ça se ferait en MRC, Madame Morissette?
1: Ou une autre structure. Tout dépendra de ce qu'on a dans chaque région. Il y a des régions qui sont déjà équipées pour le faire. Il y en a d'autres qui le sont moins. On les accompagnera pour le faire. Mais mettons, OK, on fait un exemple. Mm-hmm. Bon, mettons que c'est les MRC ici qui se rejoignent avec l'ingénieur forestier. Tu sais, les gars de la forêt, là, ils savent qu'est-ce qu'il leur faut. Tu leur mets des objectifs, tu leur donnes la possibilité de faire le mieux qu'ils peuvent, et c'est sûr qu'ils vont le faire parce que c'est tout ce qu'ils veulent faire. Alors, tourner dans le bois, bûcher.
0: Et comment on fait, quelle place on accorde aux Premières Nations dans ce nouveau régime forestier?
1: Il faut créer une entente. Exactement comme la paix des braves dans le temps. Si on n'aura pas le choix, c'est la première chose à faire.
0: Est-ce que vous signeriez l'entente Pétapane avec les Inuits?
1: On va la voir.
0: OK. Maintenant, dans les dossiers locaux, il y a l'église Saint-Édouard qui sera transformée en bibliothèque. Le maire Boivin demande à Québec de s'impliquer financièrement. Est-ce que vous promettez une implication si vous êtes élu dans Dubuc?
1: Je vais vous dire que je vais faire tout ce que

0: je peux. Ça, c'est clair. Je vais aller, ça, c'est, je vais toujours travailler pour le bien de la communauté. Puis, il y a peut-être aussi quelque chose d'autre à faire que juste une bibliothèque. Tu sais, il y a des places partout qui peuvent, tu sais, qui peuvent mutualiser leur mission puis leur aménagement. Ça fait que ça peut être quelque chose d'intéressant, mais c'est certain que je vais travailler avec la région au complet, parce que on se comprend que on peut pas travailler en silo. Faut travailler ensemble.
1: Donc, je comprends que vous aimeriez revoir le projet de l'église Saint-Édouard?
0: Non, pas le revoir, mais tu sais, des fois, on peut jaser, on peut bonifier, on peut, tu sais, peut-être qu'il y a d'autres programmes. Moi, c'est ça que je veux faire. Je veux trouver ce qui est le meilleur pour qu'on puisse le faire ensemble.
1: Qu'est-ce qu'on dit aux gens de Rivière-Éternité qui veulent réparer la statue qui est Notre-Dame, qui est sur le cap?
0: Mais tu sais, là, ça, là, c'est, la statue, là, c'est touristique. Mm-hmm. C'est un appel. Vraiment là une appartenance qu'on a, puis c'est toute qu'une histoire.
1: Est-ce que Québec
0: ça.
1: Doit s'impliquer là-dedans, Mme Morissette?
0: Je pense que oui.
1: C'est un engagement que vous prenez?
0: Totalement. Je l'ai fait avec le maire Gagné.
1: OK, très bien. Maintenant, il y a plusieurs de vos collègues qui ont fait les grands titres. Hein. Jimmy Gagnon, candidat dans Mégantic, qui a menti au tribunal en 2024. Il était visé par une poursuite. Il y en a un autre, Guy Diotte, qui se présente dans Westmount-Saint-Louis, qui se moquait ouvertement d'un homme qui portait un masque pendant la COVID-19. Il soutenait l'idée que le Canada devienne un 51e État. Il s'est excusé pendant la campagne. David Allary, lui, dans Brome-Missisquoi, appelait à euthanasier les gens en faveur d'un vaccin en 2020. Ça, c'est un trio, là, mais il y en a d'autres, des candidats conservateurs qui ont fait jaser d'eux dans des cas similaires. Est-ce que ça nuit à la crédibilité de votre parti, ces candidatures-là, Mme Morissette?
0: Non, je pense pas. Je pense pas, puis on le voit, là. On le voit dans les
1: centres. Pas quelqu'un qui ment devant le tribunal, ça...
0: Je jugerais pas ça. Ça a été fait, puis c'est le 5 octobre qu'on va voir qu'est-ce que les citoyens vont décider. Mais vous savez, Mme Catherine, on a élu quelqu'un qui a mis des bombes puis qui a fait de la prison.
1: De qui vous parlez?
0: Dans Arthabasca.
1: De qui vous parlez?
0: Monsieur Boissonneau.
1: Bon, OK.
0: Ben oui, mais la population a dit oui, on vous prend, monsieur. La population a décidé. On a, tu sais, je veux dire, au Québec, il y a une possibilité que si on peut se présenter même si on a fait des délits. Alors moi, je pense que ce serait mieux de parler de notre programme puis de ce qu'on peut apporter à la région.
1: Sauf qu'Alex Boissonneau, bon, il a reconnu s'être impliqué.
0: Ouais.
1: Et puis ce sont des choses qui remontaient aussi il y a plusieurs années avant qu'il se soit présenté.
0: Mais comme
1: pour,
0: je vous
1: le
0: dis,
1: Parti québécois.
0: Moi, alors, ces jugements-là, là, Monsieur Boissonneau, il peut. On a cette ouverture là ici au Québec. Alors les gens décideront s'ils veulent ou pas. Moi, je préfère vraiment parler de nos forêts.
1: Bien, puis comment vous vous sentez quand votre chef dit qu'il mise sur les circonscriptions de la grande région de Québec?
0: Bon, c'est une stratégie, c'est normal, ouais. Il faut rentrer, mais
1: est-ce que ça vous a déçu?
0: Ah non, pas tout.
1: C'est une des premières quand même à annoncer, ouais, votre candidature pour, ouais, lui. Est-ce que vous sentez son soutien?
0: Ah oui, totalement. Je suis souvent avec Éric, puis je vais dans l'autobus, puis on propose des choses, on travaille ensemble. J'ai une très grande proximité avec Maïté Blanchette Vézina qui va venir nous visiter dans peu de temps, puis on est vraiment un beau noyau de porte-parole, puis en me donnant la possibilité d'être porte-parole pour toutes ces belles causes-là, ça me tient à cœur, puis j'espère que Dubuc va pouvoir en profiter au maximum.
1: Bien, Catherine Morissette, vous êtes candidate pour le Parti conservateur du Québec dans Dubuc. Merci d'être passée nous voir. Bonne fin de campagne. 16h31, on va aller aux informations avec Michel Gaudreau, puis c'est justement, revenons sur le sondage Segma, Radio-Canada et Coop d'information, les libéraux qui obtiennent 5% des intentions de vote au Saguenay-Lac-Saint-Jean.
2: Ben oui, écoutez, un parti national qui existe depuis 150 ans, qui a 5% seulement des intentions de vote. La formation qui se classe même derrière Québec solidaire, qui a 7% d'appui. Et le candidat libéral dans Roberval, Serge Bergeron, affirme qu'il travaille pour son parti et pour sa circonscription.
3: On continue de travailler, il faut y aller au jour le jour, parce que si on se laissait décourager par les sondages, vous allez comprendre que ça finirait assez rapidement. Hein. Alors non, on a confiance et puis on regarde les choses aller, puis en même temps, ben on continue le travail.

0: Ouais.
1: Donc, 39% des personnes qui ont accepté de répondre ont affirmé avoir l'intention de voter pour le Parti québécois, 32% pour la coalition Avenir Québec, les conservateurs qui arrivent en troisième position avec 17% des intentions de vote.
2: Québec solidaire compte mettre fin au bail de la Péribonka, permettre à Rio Tinto d'exploiter les ressources hydrauliques du lac Saint-Jean et de la rivière Péribonka. En fait, oui. C'est ça qui permet à Rio Tinto d'exploiter les ressources
1: Exactement.
2: Hydrauliques.
1: Exactement. Et c'est un communiqué qui avait comme passé un peu sous silence, et sa candidate dans Chicoutimi, Jeanne Palardy, invoque que Rio Tinto n'aurait pas respecté ses engagements envers la région, entre autres celui d'augmenter sa production de 400 000 tonnes d'aluminium par année avant 2026, parce que il y a un décret qui fixe l'exploitation des ressources hydrauliques pour Rio Tinto, et ce décret-là, il arrive à échéance, donc il doit être renouvelé. Elle explique comment son parti pourrait en quelque sorte nationaliser les barrages de l'entreprise.
3: Et nous, qui reprend la gestion des forces hydraulique de la Péribonka, puis on la revend à Rio Tinto Alcan, comme ça fonctionne pour beaucoup d'entreprises. Mais non, ça serait pas plus eux qui ont le contrôle de ces forces hydrauliques-là, ça serait nous autres, Hydro-Québec, là, on les a nationalisées, l'eau, c'est une de nos richesses naturelles les plus importantes.
1: Jeanne Palardy, dit appuyer le mouvement Onésime Tremblay qui demande aussi au gouvernement de reprendre possession des trois barrages de la rivière Péribonka appartenant à Rio Tinto.
2: L'Association québécoise de défense des droits des personnes retraitées et pré-retraitées de Roberval se réjouit d'un engagement pris par la CAQ favorisant l'accès aux prothèses auditives.
1: Oui, Christine Fréchette qui a promis de couvrir les frais de deux prothèses pour les personnes admissibles au programme public. Elle avait fait cette annonce d'ailleurs dans Dubuc, je me souviens. La directrice générale de l'AQDR de Roberval, Claudine Brassard, milite depuis 2020 pour cet enjeu. Elle espère que les autres partis vont s'engager aussi à défrayer les deux prothèses.
4: Si, mettons, le gouvernement mettrait 1$ par personne, il sauverait 10$ en frais de santé pour un appareil auditif. Admettons qu'il y aurait deux appareils auditifs. La raison en est très simple, c'est que ça éviterait les chutes, ça évite les gens qui font de l'isolement, donc ils font de l'anxiété parce qu'ils sont isolés.
2: La saison des travaux routiers tire à sa fin, mais il y a encore quelques chantiers en cours cette semaine.
1: Entre autres, la rue Saint-Hubert à Jonquière, qui est fermée sous le viaduc ferroviaire entre les rues de La Fabrique et Saint-Pierre. Le planage doit se terminer aujourd'hui. Le pavage devrait être complété demain. Il y a un détour qui se fait par la rue de La Fabrique et la rue Saint-Dominique. Par ailleurs, le début des travaux qui doivent avoir lieu sur le boulevard du Royaume entre le boulevard Saint-Paul et le rang Saint-Pierre est reporté à demain.
2: Et la lecture serait-elle un passe-temps en voie de disparition?
1: Oui, c'est un article récent du magazine The Atlantic qui révèle que 28% des Américains disaient lire pour le plaisir en 2004 contre maintenant 16% seulement, donc 20 ans plus tard. Et cette donnée fait sourciller l'ancien libraire Philippe Fortin-Villeneuve qui est enseignant en littérature au cégep de Chicoutimi. Il croit plutôt que la pandémie a eu un impact positif sur la vente de livres et la lecture et que la situation est loin d'être désespérante.
5: Moi, j'ai quand même le sentiment, puis je l'ai observé à l'époque, que quand même, une bonne partie des gens ont repris des habitudes de lecture qu'ils avaient perdues ou qu'ils avaient tout simplement jamais eues. Fait que sans être jovialiste, je pense qu'il y a quand même de l'espoir, puis que c'est pas quelque chose qui est en train de disparaître, là, le goût pour la lecture, en tout cas à l'échelle de ce que j'ai vu moi-même.
2: Bien, merci Michel. On se retrouve un peu plus tard à la météo. Navigel, au Saguenay, au lac Saint-Jean, cette nuit, ça descend à 2 degrés moins 1 sur Chibougamau avec 30% de risque d'averse. Pour ce qui est de la journée de demain, c'est du soleil avec des maximums qui vont varier entre 13 et 15 degrés. Le soleil qui s'installe pour le reste de la semaine. Si vous avez un petit blues de début de semaine, vous allez avoir un bon boost de vitamine D au cours des prochains jours.

0: as-tu encore le droit de la trouver bonne, finalement?
1: Ben, là, franchement, non, mais c'est vrai qu'on a beaucoup parlé d'Ed Sheeran la semaine dernière et de cette affaire avec Macklemore, et il y a des développements, Marjorie.
2: Oui, absolument. Donc, petite, ça peut être précision, mm-hmm. si les gens étaient sous une roche. Alors, c'est Macklemore qui a eu des propos pro-palestiniens sur scène parce qu'il était en première partie de Ed Sheeran. Et ensuite, il s'est fait remercier pour ne plus suivre la tournée. Et Ed Sheeran disait que c'était pas sa faute, c'était la décision de propriété.

0: propriétaires de stades.
1: Les promoteurs.
0: Promoteurs, mais plusieurs artistes critiquent un peu cette façon de se défendre parce qu'une vedette de son calibre détient en général le plus gros bout du bâton. Ça, c'est la situation. Mm-hmm. Alors, tout le monde avait les yeux rivés sur le prochain spectacle d'Ed Sheeran qui avait lieu le 19 septembre à Philadelphie.
1: Ouais, c'est en fin de semaine.
0: Qui allait être sa première partie. Et même
1: qui allait être ses musiciens, qui était parti quasiment en bloc.
0: Aussi. Ouais. Alors, finalement, Ed Sheeran s'est présenté seul sur scène. Il a décidé de prononcer un discours. Il avait l'air assez secoué, émotif, mais en même temps, il avait comme l'air de lire un texte vraiment sur un
2: prompteur.
0: Un
1: télésouffleur.
0: Un télésouffleur.
1: Dans une circonstance du genre, moi, j'aurais peut-être lu un texte aussi. Hein?
2: Ouais, je l'aurais lu sur mon cellulaire.
0: On dit tout, chacun sa
1: stratégie.
0: Sa stratégie, parce que pour certains, ça avait effectivement, c'est peut-être important de souligner chaque mot. On sait que tout se retrouve sur les médias sociaux, mais pour certains, ça enlève un peu
1: d'authenticité.
0: D'authenticité, exactement. Ça se trouve sur les médias sociaux, donc vous allez voir si pour vous c'est senti ou non. Mais ensuite, il y a des musiciens qui sont venus l'accompagner sur scène à une certaine période du spectacle, donc il n'a pas été seul quand même sur scène pendant tout le spectacle, mais quand même...
2: Il a comme un peu accepté la punition, finalement, de commencer seul. Là.
0: Visiblement, peut-être que ça a été difficile à quelques jours comme ça, David, de trouver des musiciens quand même d'un calibre international, mondial. C'est pas
1: qui connaissent le répertoire.
0: Exactement, ça doit pas être si facile que ça. Macklemore a ensuite annoncé verser $1 million, ses gains nets prévus pour la tournée à des organisations d'aide humanitaire pour les Palestiniens. Donc, bref, malgré les efforts, les excuses publiques d'Ed Sheeran, on remarque vraiment d'importantes vagues de désappointement sur les réseaux sociaux, des appels même au boycott par plusieurs collectifs pro-palestiniens, on s'entend. Donc, à suivre, mais c'est à vous de voir. J'ai l'impression que ce qu'on lui reproche, c'est qu'il ne soit pas capable vraiment de dire ce que lui il en pense, où il se situe. Et si une vedette de ce calibre-là est pas capable de faire pencher la balance, je pense que c'est plutôt ça. Ou d'assumer ses propos pro-Israël, peut-être. Je ne sais trop, mais l'espèce d'ambivalence a l'air de
1: peut-être que on se souviendra de Céline Dion qui savait pas ce qui s'était passé au Tibet. Là. Peut-être qu'il n'est pas non plus super informé à ce sujet-là.
0: C'est qu'habituellement, il y a eu des prises de position dans le passé. Donc, c'est pas comme si il n'avait jamais été politisé, c'est pas le cas. Donc, c'est plus difficile dans ces cas-là.
1: Alors, ses fans s'attendent à autre chose de sa part.
0: Peut-être. Et on est un peu dans on reste dans le domaine culturel. J'ai une petite précision à faire. Tantôt, je parlais de Possession. J'avais une entrevue avec Marie-Hélène Thibault et j'ai dit que la pièce allait être présentée demain au Théâtre C. Mais ça va être aussi joué à Alma le 23 et au Vieux Couvent le 24 en formule 5 à 7 avec des petites bouchées consommation. Bref, voilà. C'est dit.
1: Rappel de notre concours qui se poursuit. Simon, on cherche votre saveur ou votre forme de bonbon favorite?
2: 418-321-2600 via la bulle de conversation, via audio. Vous nous dites votre confiserie favorite pour courir la chance de gagner le jeu Mission Bonbon de Danny Bouchard. On en a deux à vous donner d'ici la fin de l'émission. Il y a Élise qui est très classique. Hein? Elle nous dit les petits oursons en gélatine et framboise.
1: OK, c'est clair.
2: On est dedans. Salutations à Eric Fortin, je comprends ce qu'il va nous dire là. C'est dans mes top favoris aussi, les Sweet Tarts. C'est le rouleau avec des bonbons durs dedans, là. Ceux-là qui détruisent la langue après la moitié du rouleau.
1: Ouais, il y a plus de papilles gustatives.
2: Ah
1: on a l'impression de plus rien goûter pendant des jours.
2: C'est remis à neuf. Sinon, il y a Geneviève qui nous raconte une histoire de gummy worms. Une histoire hilarante de bébés tombés dans le sac à l'insu des parents. Uh-oh. Gummy jusque dans les cheveux. Je les ai toujours aimés quand même.
0: Bon. Mais là, ça donne faim.
1: Non?
2: Ouais.
1: On a envie d'un petit jujube.
2: On n'en a pas. Il faudrait peut-être aller en chercher. Là. Sinon, Linda nous parle des bonbons au beurre. Gislain.
1: Les Werther's originales.
2: Ah,
1: J'avais un professeur en musique qui avait toujours de ce type de bonbons-là sur son bureau.
2: Il y a Gislain qui nous parle de... Moi, j'aime les lunes de miel. Ça, c'est un classique hein, pour une génération. Moi, j'étais peut-être un peu trop jeune.
1: Je ne les ai pas goûtés non plus.
2: J'ai pas connu ça. J'ai connu le retour des lunes de miel, mais ça me disait rien.
0: Mais ça, c'est le gâteau Vachon.
2: Non, c'est une espèce de petit bonbon enrobé de chocolat avec du miel dedans.
1: Ah, ouais. C'est vrai qu'il y a toute une génération pour qui c'est un bonbon favori.
2: Michel Martin, je suis pas d'accord. Mon bonbon préféré était le petit carré blanc à la menthe qui s'appelait Mojo.
1: Je sais pas c'est quoi.
2: Ah, moi, les bonbons à menthe, j'ai bien de la difficulté avec ça. En dehors de la gomme.
0: Non, moi, c'est pas un bonbon. C'est un rafraîchissement.
1: Bon, after eight, après le souper, dans le temps des fêtes.
0: Personne parle des petites bananes.
2: Ah oui, dans les runs, là.
0: Je sais même pas c'est quoi. C'est comme un. Tu sais, comme il y a les fraises.
2: OK, en marshmallow.
0: Oui, c'est ça.

0: Ok, non, personne qui a parlé de ça.
1: T'es toute seule dans ta gang, Marjorie. C'est mon préféré.
0: Coralie qui me rappelle un grand surprise, sans grande surprise, les nerds aussi.
1: Ah,
0: moi, j'achetais
1: fun,
0: des boîtes de nerds très jeune, puis je les plantais dans le parc en espérant qu'ils poussent un arbre à nerds.
1: Ah,
0: là.
1: Ça, c'est drôle. Ouais. T'étais pas un nerd de jardinage. On en a mangé beaucoup au secondaire.
0: Ça s'est terminé, là, mais à un moment donné. Trop vieux pour en parler ici. 88-321-2600, la bulle de conversation via audio. Quel est votre bonbon favori? Il y a deux jeux de société en jeu.
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1: Aujourd'hui, c'est jour de rentrée des parlementaires à Ottawa, une rentrée qui suit un été particulièrement mouvementé en politique fédérale, spécialement chez nous, que nous réserve les prochains jours. On en parle avec Stéphanie Chouinard. Bonjour Stéphanie.
3: Bonjour Catherine.
1: Mais commençons par parler de la fin de semaine dernière parce que elle a été assez occupée. Monsieur Carney est allé rendre visite au président français Emmanuel Macron à Saint-Pierre-et-Miquelon. C'est rare qu'on parle de ces îles-là quand même. Et il a reçu aussi le premier ministre de la Norvège, Jonas Gahr Støre, qui est tout ça dans la journée d'hier. À quoi servaient ces visites, Stéphanie?
3: Ben, c'était un peu une continuation de ce qu'on a entendu la semaine dernière à l'Union européenne. Hein? Dans les deux cas, on a parlé d'une volonté d'approfondir les relations entre les deux pays. Du côté de la France, Emmanuel Macron a vraiment mis la gomme. Là, on parlait de coopération économique, de coopération régionale. Évidemment, on sera pas surpris en matière de pêche. Saint-Pierre-et-Miquelon est à 20 km des côtes de Terre-Neuve. En matière de transport, de changement climatique, de commerce, on a aussi annoncé que les deux agences spatiales, l'Agence spatiale canadienne et française, et les deux ministères de la Défense développeront et partageront des infrastructures communes à l'avenir. J'ai hâte de voir ce que ça voudra dire, dans le concret. Du côté de la rencontre avec le premier ministre Støre qui a eu lieu hier soir, on a surtout parlé de la défense de l'Arctique, avec évidemment en filigrane la menace russe dans cette région-là du pays. Le Canada a cherché à faire montre de bonne volonté tout récemment en achetant une série de sous-marins construits en Europe en partenariat d'ailleurs avec la Norvège. Et l'une des tâches principales de ces sous-marins-là, ce sera de protéger les zones maritimes dans le nord du pays. Donc, il y a aussi un partage d'intelligence. Évidemment, les pays scandinaves étant aux portes de la Russie et le premier ministre norvégien a été assez candide dans ses propos à cet effet-là que la menace russe à leur porte n'est pas on n'est pas dans le théorique là. Il y a de l'intelligence à ce sujet-là.
1: Ah ouais.
3: Et ça inquiète beaucoup en Europe.
1: Ouais, et puis pendant ce temps-là au sommet de l'OTAN, le Canada s'est fait voler la vedette par l'Allemagne, comment ça?
3: Ouais, donc la chef d'état-major du Canada, la générale Jenny Carignan, briguait le poste de présidente du comité militaire de l'OTAN et elle a été défaite par le général allemand Karsten Brauer. Ça aurait été la première femme à détenir ce poste-là et la première canadienne depuis une vingtaine d'années. Il y a seulement 3 Canadiens dans l'histoire qui ont détenu ce poste-là.
1: Est-ce qu'on sait pourquoi on lui a préféré à l'Allemand?
3: Ben, il y a un paquet de raisons. On se doute, entre autres, que c'est parce que l'OTAN ne voulait pas mettre en place le bouc émissaire des États-Unis dans un contexte de relations évidemment très tendues entre le Canada et les États-Unis, dans le contexte où l'OTAN s'est un peu fait presser le citron par les États-Unis dans les dernières années avec le président américain, évidemment, qui a sommé les alliés de l'OTAN de financer adéquatement l'alliance et le Canada était dans la mire, disons, de ces critiques-là par le passé. Par contre, le fait que la générale Carignan n'ait pas été choisie, même si évidemment c'est dommage d'un point de vue de relations internationales, c'est peut-être une bonne nouvelle pour les forces armées canadiennes, parce que le Canada aurait dû nommer un nouveau chef d'état-major si elle avait été élue à ce poste-là. Madame Carignan est seulement en poste depuis 2024 à la tête des forces armées canadiennes. Donc, ça assure une certaine stabilité un peu plus près de chez nous.
1: Oui, dans un moment qui est quand même important en termes de défense au Canada. Si on revient à Ottawa, Mark Carney a promis aux députés qu'on leur imposerait un rythme de travail en accéléré cet automne. Je pense au nouveau député Daniel Gobeil. Il va devoir se faire les dents puis tout apprendre rapidement. Qu'est-ce qui les attend?
3: Oui, donc Mark Carney l'a dit, il l'a répété en fin de semaine, il s'attend à ce que ce soit l'une des sessions parlementaires parmi les plus déterminantes pour l'avenir du pays depuis les dernières décennies. Rien de moins.
1: Ah ouais.
3: Donc, une session où on va chercher à mener à bien certaines promesses effectuées dans les dernières semaines, entre autres pour faciliter le début et la mise à bien des projets d'envergure nationale. Mmh. Et cet après-midi, une loi au titre assez générique va être déposée quand même, la loi concernant certaines mesures visant à renforcer l'économie.
1: Mais c'est pas très clair, c'est qu'est-ce qu'il y a là-dedans?
3: Ouais, donc le contenu, si on en croit les rumeurs, sera loin d'être générique quand même. Donc, voici ce qu'on en sait. Le texte de loi n'a pas été dévoilé,
1: okay.
3: Mais quand même, on sait à peu près ce dont il en retourne. Donc, on va chercher à limiter à une seule évaluation environnementale plutôt que deux les projets qui nécessitent une approbation mm-hmm. du gouvernement fédéral. D'ailleurs, bon, dans le courant de l'été, Québec a déjà annoncé qu'ils étaient prêts à embarquer avec le fédéral pour que ces approbations environnementales ne se fassent qu'une seule fois dans le contexte de projets qui nécessitent l'aval du gouvernement fédéral.
1: Ouais, on sent qu'on est sur la même longueur d'onde là dans ce dossier-là.
3: Ouais, on verra après les élections si c'est toujours le cas. Mm-hmm. Ça c'est peut-être une des épines dans le pied éventuelle de Mark Carney. On aura la chance peut-être d'en reparler après le 5 octobre.
1: Mm-hmm.
3: Et on veut aussi donner au gouvernement fédéral plus de moyens d'intervenir lors de conflits de travail, notamment en facilitant l'intervention du fédéral en contexte de grève. Et là, évidemment, il y a eu une levée de bouclier dans les milieux syndicaux. Le gouvernement s'est défendu de s'en prendre au droit de grève, ce qui est quand même un droit protégé par la Constitution.
1: Mm-hmm.
3: Mais il demeure que commence à y avoir un certain nombre de tâches sur le bulletin du gouvernement à cet effet-là. On rappelle que le ministre des Transports, Stephen McKinnon, s'est mêlé à de nombreuses reprises à des conflits de travail depuis les dernières années. On pense au port de Montréal et au port de Québec, les chemins de fer canadien national, canadien pacifique, le conflit de travail des agents de bord d'Air Canada, Post-Canada, où on a ordonné un retour au travail. Mmh. Donc, le milieu syndical est quand même passablement inquiet de ce qu'on va retrouver dans ce projet de loi-là.
1: Ouais, là aussi, à Québec, on a passé la loi 14 qui limite le droit de grève. On dirait qu'il y a des parentés, en tout cas, entre les deux. Mais là, les travaux de la Chambre reprennent à vitesse grand V. Mark Carney, lui, il quitte encore le Canada à nouveau ce soir. Il est constamment à l'extérieur du pays, non?
3: Oui, et ça, c'est quelque chose qui est remarqué. Les gens commencent à critiquer que Mark Carney passe pas beaucoup de temps à Ottawa.
1: Ouais.
3: Ce soir, il part pour New York pour participer à l'Assemblée générale de l'ONU qui a lieu jusqu'à mercredi. Et là, je pressens votre question, Catherine. Va-t-il rencontrer Donald Trump?
1: Ouais.
3: Ce n'est pas à l'agenda pour l'instant. Aucune rencontre bilatérale n'est prévue.
1: Ça pourrait être compliqué à gérer s'il y avait une rencontre entre les deux. En fait, on préfère peut-être s'éviter.
3: Ils vont probablement se croiser à l'ONU, mais est-ce que ça va être tendu? Ça risque de l'être peut-être un peu. Par contre, bon, Mark Carney prévoit, entre autres, de participer aux efforts de réforme de l'ONU à un moment où c'est une institution qui essuie de plus en plus de critiques et au processus de sélection du prochain secrétaire général, hein, parce que le secrétaire général actuel, Antonio Guterres, termine son second mandat à la fin de cette année. Donc, Mark Carney qui sera à New York dès ce soir.
1: Bien, à surveiller pas mal de choses en cette rentrée parlementaire aujourd'hui. Stéphanie Chouinard, on vous retrouve la semaine prochaine. Merci beaucoup.
3: Merci à vous. Salut. Semaine prochaine.
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5: Quel âge as-tu?
6: 14 ans.
4: 10 nouveaux pianistes.
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8: Des défis qu'ils n'ont jamais imaginés. Des épreuves qui vont les transformer.
9: Je sais pas ce qui s'est passé.
10: La panique que j'ai eue quand je suis arrivé.
4: Nous serons là pour les guider.
8: C'est ça que j'ai envie de voir. Parfois les déstabiliser.
4: Ça marche. Mais comment est-ce qu'on monique ça? 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
11: C'est un beau travail sur moi-même que je fais en ce moment.
12: Je trouve tellement hot, là.
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1: C'est la deuxième saison de Piano Public, toujours animée par Viviane Audette et Grégory Charles, qui est diffusée sur les ondes de Télé-Québec. Je sais pas si vous suivez ça. C'est en ondes depuis le 12 septembre. C'est pas un rendez-vous pour moi, mais quand c'est diffusé, puis je suis devant mon téléviseur, j'accroche, puis je vais regarder pendant plusieurs minutes, sinon terminer l'épisode, parce que j'aime l'accueil que Viviane Audette et Grégory Charles réservent aux pianistes. Je trouve que leur jugement est juste, puis en même temps, on sent qu'ils ont de l'empathie, puis
14: ils savent de
5: de quoi il parle.
1: Oui, mais aussi une volonté d'amener les pianistes plus loin puis de reconnaître leur talent pour ce qu'il est, parce qu'en général ce sont des amateurs, donc où il y a des ex-professionnels qui viennent parfois faire un tour sur le plateau. Alors vraiment, je trouve qu'il y a un côté humain

0: qui est vraiment qui ressort vraiment de cette télé-réalité là. Et il y a un Almatois qui s'y démarque cette année.
1: Absolument, il s'agit de Luca Favaro Cortez. Il est né à Sherbrooke, ses parents sont brésiliens, mais sa famille réside maintenant à Alma. Il a commencé avec quand il était tout petit, à 6 ans, avec des cours de guitare, mais ça a pas été un coup de cœur.
0: C'était pas ça.
1: Ça a été le piano finalement qui l'a mené vers un parcours en musique qui a commencé en France. Je sais pas si je l'ai dit parce qu'il a aussi habité en France.
0: OK, non, tu l'avais pas dit.
1: Qui l'a mené finalement au cégep d'Alma, parce que son père est agronome en fait. Mm-hmm. C'est pour ça qu'il a autant voyagé. Alors maintenant, ils sont à Alma et il adore Alma. Il en dit que des bons mots. Mm-hmm. Il a terminé ses études l'an dernier et il a décidé de s'inscrire aux auditions de piano public un peu sur un coup de tête.
0: Aha.
1: Et Lucas est le plus jeune de la cohorte cette année. Je propose qu'on l'écoute.
2: C'est venu comme ça sur un coup de tête quand même, hein? Parce que mes parents écoutaient la saison 1. Puis là, ils m'ont dit comme un peu de même là, en joke, hein, tu préfères la saison 2? Ben pas en joke, là, mais comme moi, je l'ai pris comme je vais pas prendre ça au sérieux. Tu sais. Et puis finalement, un matin comme ça, je me suis dit, je pourrais envoyer une vidéo à Piano Public pour voir ce qui se passe. Puis là, si je suis pris, tant mieux. Si je suis pas pris, ben c'est, tant pis. Ce sera pas grave. Donc je suis allé au cégep, j'ai enregistré ma vidéo d'audition. Et quelques semaines après, j'ai reçu un retour comme ils voulaient avoir une autre audition à Montréal. Uh-huh. Tout a avancé très vite. Le processus de tournage aussi a commencé vraiment très vite après. Je m'attendais vraiment pas à ça. Quand j'ai fait de la vidéo, je me disais, ah, c'est un essai-erreur.
1: Uh-huh. Qu'est-ce que t'as proposé comme pièce? À quoi ça ressemble ton style? J'imagine qu'il y a un peu de jazz, mais à quoi ça ressemble?
2: Mon style, je suis un grand adepte de la bossa nova. Okay. Si vous écoutez l'émission, on va le remarquer aussi. Je parle beaucoup de ce style de musique-là. C'est ça qui m'a comme un peu initié à musique aussi. Et je fais un mix de beaucoup d'affaires aussi. J'ai du bagage classique, donc je joue dans un style qui est pas 100% jazz, pas 100% classique, pas 100% bossa nova. Ça fluctue entre ces styles-là.
0: Mm-hmm.
2: Il y a un peu aussi de R&B, des affaires plus rythmiques aussi. Il y a des influences d'un peu de partout, de ce que j'écoute en ce moment aussi. C'est surtout aussi de ce que j'écoute sur le moment.
0: Okay.
2: Ça vient à plein de places. Je viens chercher des petits morceaux pour créer un style à propre entière, oui. Au complet.
1: Et parle-nous donc de ton parcours. Tu as été sélectionné, donc directement, tu faisais partie de l'aventure de Piano Public. Peux-tu nous expliquer un peu comment ça fonctionne, les sélections, et à savoir combien d'émissions tu vas faire?
2: L'émission commence avec, il y avait 13 personnes dans l'émission au tout début, et dans l'émission, il y a 10 participants. Donc, il fallait qu'il y en élimine 3 dès le premier épisode.
0: Mm-hmm.
2: Et c'est pour ça qu'ils ont déjà présélectionné 8 personnes pour faire partie directement de l'aventure. Et il y avait 5 personnes qui étaient en danger, genre.
0: Okay.
2: En genre de ballotage ultime, audition ultime, ils l'appelaient. Puis moi, je faisais partie de ces gens-là.
0: Il okay.
2: Fallait qu'ils en sélectionnent 2 là-dedans. Donc là, on montrait nos facettes de nous, on jouait notre style, on essayait de se démarquer des 5. Et moi, j'ai été sélectionné pour faire partie des 10 candidats. Puis là, durant l'aventure, les 10 candidats, ben il y en a qui vont se faire éliminer, il y en a qui vont rester. Puis il y a tout le temps des défis à relever. C'est souvent, c'est pas comme ah tu joues ce que tu veux, comme tu veux, quand tu veux. Il y a des défis, il faut que ça ait une thématique. Sinon, il y a des affaires de jouer ensemble. Je peux pas trop en parler non plus. Les épisodes sont pas sortis.
0: Mm-hmm.
2: Mais il y a beaucoup de... C'est très varié. C'est vraiment le fun. Puis là, il y a des éliminations après ça.
0: Mm-hmm.
2: Et jusqu'à finir avec une personne gagnée.

0: C'est vraiment le côté bossa nova qui le distingue. J'ai hâte de voir jusqu'où il va se rendre.
1: Et jeune aussi, parce qu'il faut incarner quand même en tant que pianiste ce qu'on joue, et c'est pas donné à tous. Alors, Luca Favaro, Cortès et l'émission Piano Public est diffusée le samedi soir à 21h sur les ondes de Télé-Québec et est disponible en rattrapage sur les plateformes.
0: Mais ça continue par les bonbons, Simon? Est-ce qu'on a de bonnes suggestions?
2: Ah ouais, ça arrête pas. Écoute, 88-321-2600, bulle de conversation sur audio. Quelle est votre confiserie, votre bonbon favori? Hein? Vous courez la chance de gagner une des deux éditions du jeu Mission Bonbon, jeu de société pour enfants et adultes. On nous dit, bonjour la gang, moi mes bonbons préférés, c'est les Paparman roses. Pas les vertes, pas les blanches, pas les roses, qui est en compétition avec les petits cœurs rouges à la saveur de thé des bois. C'est France du lac Kenogami qui nous indique ça. Il y a les Jean-Luc qui nous parle des boules noires. Personne ne les volait, personne n'aimait le goût de la réglisse noire.
0: Là, je pense à mon père qui en a tellement mangé. On en avait pour lui à la maison. Je sais pas si elle mange encore de ça.
1: Ça prend-tu un gène spécial pour aimer
0: l'anis?
1: Ça prend quelque chose pour aimer ça. C'est pas donné à tous.
0: Ça se développe, je pense.
2: Pas facile. Sinon, il y a Mathieu Simard qui nous parle des soucoupes en pâte d'hostie avec des petites billes sucrées au milieu.
1: Ça, c'est bon.
0: Je sais pas c'est quoi. J'ai jamais goûté ça. Continuez de nous texter 88-321-2600 ou encore sur l'application audio. Michel, en 15 secondes, qu'est-ce qui se passe chez nous?
3: Desjardins qui poursuit ses projets de regroupement avec quatre de ses quais sur le territoire du lac Saint-Jean et de Chibougamau. Je vous en parle après le bulletin de nouvelles.
0: Bien, au retour des influenceuses créées de bout à l'autre par l'intelligence artificielle, pourquoi? Quel est l'objectif? On va en parler avec Laurence Grondin-Robillard. C'est dans 10 minutes. Restez là.
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12: Aujourd'hui au Radio-Journal, sondage Radio-Canada, le Parti québécois toujours en tête.
13: On sent énormément de soutien en ce moment, on sent un élan.
12: La CAQ en baisse et les conservateurs se rapprochent des libéraux.
14: Il y a une sorte d'alliance, là, souveraineté-austérité.
15: Pas question pour nous de faire partie d'un gouvernement de coalition, peu importe la couleur.
12: À deux semaines du scrutin, notre analyste Véronique Prince fait le point. Le gouvernement fédéral dépose un projet de loi pour accélérer la réalisation des grands projets et modifier les lois du travail.
16: En tant que gouvernement, notre responsabilité est de veiller à ce que le Canada soit prêt pour ce qui nous attend.
12: Et Mark Carney est attendu à New York pour participer demain à l'Assemblée générale de l'ONU. Bonjour, ici Jean-Sébastien Bernatché. Les chefs des cinq principaux partis en campagne électorale au Québec affirment que rien n'est encore joué. Selon un sondage Segment Recherche commandé par Radio-Canada et les coops de l'information, le Parti québécois est toujours en tête des intentions de vote devant la coalition Avenir Québec. Le Parti conservateur, lui, souffle dans le cou du Parti libéral pour la troisième place avec un seul point d'écart. Mathieu Goyer.
17: À deux semaines du jour J, le Parti québécois continue de se rapprocher du pouvoir. Avec 29 % d'appui, le PQ trône toujours en tête des intentions de vote, devant la CAQ à 22 % le PLQ à 19 % le PCQ à 18 % et Québec solidaire à 12 % Des résultats qui laissent une fois de plus présager l'élection d'un gouvernement minoritaire. Christine Fréchette réagit en brandissant encore la possibilité d'une alliance entre péquistes et conservateurs.
14: Il y a une sorte d'alliance, là, souveraineté-austérité, qui est en train de se dessiner. Ça m'étonne, en fait, parce que je reconnais pas toujours l'historique, notamment du Parti québécois.
17: Paul Saint-Pierre Plamondon réplique que la formation d'un gouvernement minoritaire n'est pas une garantie.
18: Je pense qu'il est tôt pour assumer que ce sera un gouvernement minoritaire, parce que nous, sur le terrain, on sent énormément de soutien en ce moment, on sent un élan.
17: Éric Duhaime est en voie, lui, de rattraper les libéraux. Il rejette formellement une coalition avec le PQ, mais se dit prêt à collaborer avec toutes les formations.
15: Si un gouvernement minoritaire, il peut avoir une longue vie. Là. Il faut comprendre que ça peut être stable dans mesure où il y a de la bonne foi de tout le monde.
17: Déjà en difficulté chez les francophones, Charles Millière se fait maintenant dépasser par Éric Duhaime dans cette tranche cruciale de l'électorat, mais

0: montée du Parti conservateur du Québec?
1: Bien, le chef conservateur a réussi à se démarquer depuis le début de la campagne en parlant directement aux Québécois. Mais le plus dur s'en vient pour Éric Duhaime pour consolider les résultats, étant donné que les idées du Parti conservateur trouvent davantage d'écho chez les jeunes. Et traditionnellement, bien, ce groupe d'âge-là se mobilise moins pour voter. Donc, il devra trouver une manière de faire sortir son électorat le 5 octobre, alors que ce parti-là, n'ayant pas encore été élu, là, est moins organisé que les autres en termes de machine électorale, parce que le jour du vote, c'est souvent ça qui fait la différence. C'est là qu'on verra si ça se transpose dans l'urne. Et n'oublions pas non plus que les résultats de ce sondage sont probablement très volatiles. Et il reste encore le débat de Radio-Canada ce mercredi. Il reste 2 semaines de campagne électorale et encore 41% des répondants du sondage pourraient encore changer d'idée.
0: Est-ce que des alliances pourraient se former dans le but d'obtenir le pouvoir?
1: Pour le moment, tous les partis refusent d'en faire, mais Christine Fréchette et Ruba Gazal laissent entendre que le Parti québécois et le Parti conservateur pourraient en former une, étant donné que certains engagements qui se ressemblent sur l'efficacité de l'État, il y a des politiques natalistes aussi qui se rejoignent, mais Paul Saint-Pierre Plamondon le réfute complètement. On peut penser que les deux femmes font ce rapprochement pour essayer de démontrer que le Parti québécois, qui est toujours le meneur, tend à se diriger vers la droite et que ça s'inscrit dans un contexte géopolitique incertain, mais comme je vous le disais, Paul Saint-Pierre Plamondon dit que ces deux partis-là ne se rejoignent pas du tout.
0: Merci Véronique.
1: Au revoir.
0: Rentrée parlementaire à Ottawa, le gouvernement Carney a déposé un imposant projet de loi de 250 pages pour accélérer la réalisation de nouveaux projets nationaux et modifier certaines règles du travail. Ottawa dit que ce texte est une modernisation nécessaire des évaluations d'impact environnemental et des lois du travail. Mais plusieurs zones grises demeurent et suscitent des inquiétudes. Christian Noël.
2: Pour renforcer l'économie canadienne, le gouvernement Carney veut appuyer encore plus sur l'accélérateur. Par exemple, des projets de pipeline, d'électricité ou de transport pourraient être exemptés de certaines études d'impact et l'approbation de projets devra survenir dans un délai d'un an, selon le projet de loi.
3: Vise à renforcer nos corridors de transport et nos corridors commerciaux.
2: Pour empêcher qu'une grève ou un lock-out ne ralentisse un projet d'intérêt national, un médiateur spécial pourrait être nommé. Et pour ceux qui négocient de mauvaise foi, les pénalités seront plus sévères. Le ministre des Transports, Stephen McKinnon.
3: C'est ainsi que nous renforçons la position du Canada comme partenaire commercial fiable.
2: Partout au pays, les syndiqués s'inquiètent. Marc-Édouard Joubert du Conseil du travail du Canada.
4: Le droit de grève qui est un droit fondamental, on a peur en fait que ce droit-là soit restreint davantage.
5: Sous prétexte qu'il y a Donald Trump, on va dilapider la richesse collective.
2: Le chef du Bloc québécois accuse Mark Carney d'agir comme un rouleau compresseur. Yves-François Blanchet.
5: Il y a comme une instrumentalisation de la crise actuelle pour faire autre chose complètement.
2: De leur côté, les conservateurs ne sont pas contre l'idée du projet de loi. En principe, le député Pierre Paulus.
6: Savez, tout projet de loi du gouvernement qui aide à accélérer les projets au Canada, on est favorable. Mais en même temps, tu reviens dans les détails.
2: Le gouvernement Carney assouplit plusieurs règles pour aller plus vite, mais l'opposition craint que ce projet de loi monstre de 250 pages soit plutôt en train d'éliminer des protections essentielles pour les travailleurs et l'environnement. Ici Christian Noël, Radio-Canada, Ottawa.
0: Le premier ministre Mark Carney se rend ce soir à New York pour la 81e Assemblée générale des Nations unies. Il doit y rencontrer plusieurs dirigeants et devrait aussi aborder la question palestinienne avec son homologue britannique et le président français. Je joins Laurence Martin à New York. Laurence, Mark Carney arrive à l'ONU demain avec une certaine aura sur la scène internationale.
7: Oui, les équipes canadiennes ici nous le disent. Hein, depuis le discours de M. Carney à Davos, la rupture des négociations avec Washington et la main tendue de l'Union européenne la semaine dernière, le premier ministre est en demande pour des rencontres ici. Mais la grande question, c'est est-ce que tout ça va se matérialiser en termes concrets? C'est une chose d'applaudir le Canada, de vouloir rencontrer M. Carney. C'en est une autre de tenir tête publiquement à M. Trump et de forger de vraies alliances là, qui peuvent faire contrepoids aux États-Unis. Je vous laisse écouter l'ambassadeur du Canada aux Nations unies, David Lametti, sur la popularité de M. Carney.
8: Dans les corridors, les autres ambassadeurs m'interpellent à chaque fois que M. Carney prononce un discours quelque part. Après Davos, c'était formidable.
0: Et Laurence, un autre discours est très attendu demain, celui de Donald Trump.
7: Oui, ce sera le deuxième leader à parler demain matin à l'Assemblée générale de l'ONU. L'an dernier, M. Trump s'est exprimé pendant près d'une heure, bien au-delà de son temps alloué. Il avait, rappelez-vous, vivement critiqué l'institution en disant que tout ce qu'il avait eu des Nations unies, c'était un escalier mécanique brisé et un télésouffleur défectueux. Le ton risque de ne pas être bien différent demain. Pour l'instant, il n'y a aucune rencontre bilatérale à l'horaire entre M. Carney et M. Trump.

0: Merci, Laurence.
1: Je vous en prie.
0: À Belleville, en Ontario, un vaste périmètre de sécurité est toujours en place autour d'une synagogue où une trentaine de coups de feu ont été échangés hier soir. Les policiers affirment qu'un suspect a ouvert le feu alors qu'un agent se trouvait à l'extérieur du lieu de culte. Catherine Brulotte a préparé ce qui suit.
2: Bang, bang, bang, bang. We all kind of froze.
3: Le président de la synagogue Sons of Jacob de Belleville, Norman Widem, amorçait les célébrations de Yom Kippour lorsque des coups de feu ont retenti à l'extérieur.
2: And I shouted to everyone to get on the floor.
3: Il affirme avoir crié aux 25 fidèles qui se trouvaient à l'intérieur de se jeter au sol.
4: We all just kind of found places to take cover.
3: Douglas Lobel et sa femme étaient parmi eux.
4: There were a lot of shots being fired for what seemed like forever.
3: L'échange d'une trentaine de coups de feu lui a semblé durer une éternité.
2: Some of the bullets actually went through the window and they actually went across the room.
3: Ultimement, des projectiles ont traversé les fenêtres de la synagogue. À l'extérieur, le suspect, un homme de 29 ans, et un policier ont été gravement blessés.
5: Our thoughts are with Constable Smith.
3: La chef adjointe du service de police de Belleville, Sherry Meeks, affirme que ses pensées sont avec l'agent Jeff Smith.
5: Antisemitism, hate and violence have no place in our community.
3: Elle déclare que l'antisémitisme et la haine n'ont pas leur place dans la communauté. Christy Dennett, porte-parole de l'unité des enquêtes spéciales, affirme que l'étendue de la scène et le nombre de projectiles compliquent le travail des 6 enquêteurs.
6: It's quite a bit longer actually than a typical scene.
3: L'enquête pourrait s'étendre sur plusieurs jours. Le policier serait dans un état stable, alors que l'état du suspect serait considéré critique. Ici Catherine Brulotte, Radio-Canada, Belleville.
0: Et puis la Colombie-Britannique poursuit OpenAI en justice après la tuerie qui a fait 8 morts à Tumble Ridge en février dernier. La province a déposé la poursuite en Californie où l'entreprise est basée. Elle reproche à OpenAI de ne pas avoir alerté les autorités malgré des menaces violentes qui auraient été détectées sur ChatGPT avant l'attaque. C'était le Radio-Journal. 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Bonne soirée de la part de toute l'équipe du Radio-Journal.
7: 17h10, dernière heure de Place publique. On parlait de jeunesse tout à l'heure avec ce participant à l'émission Piano public, mais il y a une jeune prodige, encore plus jeune que lui, Yu Zidi. C'est une Chinoise, écoutez ça, à 13 ans, elle est la deuxième, l'athlète qui a établi la deuxième performance de l'histoire aux 200 mètres 4 nages. Alors, elle suit de près de 40 petit centième de seconde, le record du monde qui est établi par nul autre que la Canadienne Summer McIntosh, dont on s'est tous ébris, là, c'était aux Olympiques de Paris, mais on l'avait connue 4 ans auparavant. C'est donc la meilleure performance mondiale cette année et la deuxième de l'histoire de la distance après le temps de McIntosh qui a été triple championne olympique à Paris. Donc, pour Summer McIntosh, là, ça fait souffler dans le cou par Yu Zidi, parce que McIntosh, on l'a connue très jeune aussi, je pense qu'elle avait même pas 15 ans à ses premiers Olympiques. Yu Zidi, elle a 13 ans, puis déjà l'année dernière, à l'âge de 12 ans, elle performait à l'international. Elle est devenue, justement à cet âge-là, la plus jeune médaillée des championnats du monde à Singapour. Elle avait décroché le bronze au relais 4 fois 200 mètres libres. Alors, je sais pas comment s'entraînent les Canadiennes qui font bien depuis les derniers Olympiques à la piscine.
8: Ouais, sauf visiblement, ça flotte.
7: Oui, ça flotte. Effectivement, il y aura de la compétition, je pense bien. Qui va provenir de la Chine à cet égard-là pour les prochains Jeux olympiques. On va parler on va faire écho à cet article qu'on a lu dans la presse ce matin, des influenceuses qui sont créées de toutes pièces par l'intelligence artificielle. Souvent, ce sont des hommes qui vont demander à l'intelligence artificielle de créer ces influenceuses-là, des personas de femmes qui publient au sujet de leur style de vie, de leur voyage, sur, par exemple, TikTok ou encore Instagram. Mm-hmm. Il y a des liens qui vont mener vers des comptes, par exemple, des comptes OnlyFans auxquels les gens peuvent s'abonner. Puis comme ça, les gens qui sont derrière ces fausses influenceuses vont faire des sous.
8: Mais qu'est-ce qu'il y a sur ces comptes OnlyFans-là? C'est du matériel produit justement de ces personnes-là?
7: Ces intelligences artificielles-là qui ont toute l'apparence d'une vraie femme.
8: Tout est du faux.
7: Exactement, tout est du faux, mais elles se dénudent, elles sont plus ou moins habillées, puis vous payez pour ça. Pourquoi? Comment? Il y a toutes sortes de questions à poser à ce sujet-là. Quelles sont les limites? Comment les reconnaître aussi? Il y en a de plus en plus, des influenceurs, influenceuses. Ça ne veut pas dire qu'ils vont nécessairement tenter de vous amener vers des comptes en OnlyFans, puis aller cueillir votre argent. Il y en a qui veulent aussi faire de l'argent avec des partenariats avec des entreprises. Puis ça, ça peut se produire donc avec des intelligences artificielles, mais comment les reconnaître? On va poser ces questions à Laurence Grondin-Robillard un peu plus tard. As-tu l'impression d'en avoir beaucoup des influenceurs?
8: Je sens que ça augmente drastiquement. Des narrations que je me dis, ça c'est fait par des voix qui ont été... maintenant, on peut se faire un clone de soi-même en IA. Là, donc, il y a certains influenceurs même que je suis. Puis des fois, j'écoute la vidéo, je me dis pas lui. C'est une lecture par IA qui est en surexposition.
7: Attends, je savais pas qu'on pouvait faire ça.
8: Oui, absolument. Écoute, l'intelligence artificielle va produire... c'était quoi la statistique? On faisait une entrevue là-dedans dans le temps des fêtes. Je veux pas dire n'importe quoi. Vous irez regarder, vous irez réécouter sur audio. Mais il me semble que on disait que même à la fin de 2025, on s'était rendu compte qu'à peu près 80% de tous les vidéos créées dans l'année avaient été faites par intelligence artificielle.
7: Ouais, c'est quand même assez extraordinaire. Ouais. Donc, on est rendu à des étapes de plus, c'est-à-dire des personnalités plus complexes produisent du contenu pour plusieurs plateformes différentes.
8: Puis on peut se créer un avatar même. Quelqu'un qui, mettons, veut vendre certains types de produits, mais qui n'a pas le casting pour faire ça, peut se générer un avatar dont la voix va être changée, puis le visuel aussi va être changé. Donc, il va jouer comme un acteur qui interpréterait, mettons, un personnage dans un film qu'on va suivre. Sauf que là, c'est vraiment, il se met en scène, puis c'est l'avatar qui prend la parole.
7: L'apparence
8: d'une personne qui n'existe pas, là, mais qui est jouée comme marionnettiste là, par cette personne-là.
7: C'est vraiment assez fou. On va voir jusqu'où ça va dans les prochaines minutes. Michel, dans les informations, qu'est-ce qu'on a à cette heure-ci?
1: Ben, outre les tarifs douaniers américains, la guerre au Moyen-Orient, ça a un impact significatif sur les opérations du groupe Boissaco à Sacré-Cœur. Et selon son directeur général, l'entreprise a dépensé là, 7 millions de dollars de plus en carburant comparativement à la même période l'an dernier. Alors, ils sont doublement frappés.
7: Combien t'as dit?
1: 7 millions de dollars seulement qu'en carburant. On parlait du prix du diesel la semaine dernière. Entre autres, là, Intercar qui voit aussi sa rentabilité chuter. Alors, ils sont vraiment attaqués sur tous les fronts par des initiatives du président américain, d'ailleurs. Et le président de Boissaco demande aux candidats dans la course électorale de créer, s'ils sont élus, un environnement d'affaires qui va permettre aux industriels de retrouver leur compétitivité. Je vous parlais de Desjardins tantôt, qui annonce deux projets de regroupement avec quatre de ses caisses sur le territoire du lac Saint-Jean et de Chibougamau. Ben, aucune fermeture de points de service n'est prévue à la suite de ces regroupements, nous dit Desjardins. Et quels sont ces regroupements? Ben, les caisses Desjardins d'Alma et des cinq cantons deviendront la caisse du lac Saint-Jean-Est, alors que les caisses de Chibougamau et du domaine du Roi deviendront la caisse domaine du Roi Chibougamau. Et ces nouvelles caisses vont être formées à compter du 1er janvier prochain. Des projets de regroupement qui ont obtenu en moyenne, dit-on, un appui de 77% des membres concernés.
7: Merci Michel. À la météo, il y a des risques de gel partout sur le territoire cette nuit. 2 degrés au Saguenay-au-Lac-Saint-Jean, moins 1 sur Chibougamau, c'est ce qui est attendu comme minimum. Il y a des risques d'averses aussi, mais c'est léger. Pour la journée de demain, ça se dégage. D'ailleurs, on a quand même une belle éclaircie en ce moment dans l'arrondissement de Chicoutimi. Et puis, ça donne le ton pour le reste de la semaine. Généralement, ensoleillé jusqu'à vendredi, même samedi, j'ai envie de l'inclure, là, mais on a vraiment une belle séquence automnale qu'on va vivre dans les prochains jours avec des températures qui vont augmenter aussi légèrement parce qu'on a 10 en ce moment dans l'arrondissement de Chicoutimi. Demain, ça augmente entre 13 et 15 sur tout le territoire. On va même connaître des 18, possiblement jusqu'à 20 degrés dans la journée de samedi. Une belle semaine d'automne à venir. C'est fou cette affaire-là quand même. On vient d'en parler pendant un moment avec Simon Roy Martel. De plus en plus, on voit apparaître sur les réseaux sociaux des influenceuses qui comptent des milliers d'abonnés entièrement créés par l'intelligence artificielle. Puis leur objectif, c'est de faire de l'argent. Ça a été révélé dans une enquête de la presse ce matin. Comment est-ce que ces personnages sont utilisés? Comment on fait pour les reconnaître, démêler l'intelligence artificielle des vrais influenceurs? On va en parler avec Laurence Grondin-Robillard. Elle est docteure en communication, professeure associée à l'École des médias à l'UQAM et spécialiste des réseaux sociaux. Bonsoir, Mme Grondin-Robillard.
9: Bonsoir.
7: C'est quand même assez... Moi, ça m'a étonnée. Là, j'ai un peu avalé mon café de travers quand j'ai lu ça ce matin. Qui est derrière ces comptes là, qui veulent se faire de l'argent avec ces fausses influenceuses, ces influenceuses faites par intelligence artificielle?
9: Mais je vous réponds dans un instant, mais je veux juste rebondir sur ce que vous venez de dire. Quand Charles-Éric Blain-Poulin, le journaliste derrière l'enquête, m'a contacté cet été et qui m'a montré ces comptes-là, moi aussi, je me suis un peu étouffée.
7: Ah
9: là.
7: Oui? Okay.
9: C'est juste que le choc est passé.
7: Tant mieux.
9: Je suis à le dire. Alors, il y a plusieurs façons là, pour se rémunérer avec ces comptes-là ou ces types de comptes-là. Mmh. Alors, je pourrais être une compagnie, par exemple, qui, dans mon but, c'est de aller chercher des abonnés et qui vont vouloir voir tout mon contenu qui est généré par intelligence artificielle et je vais les faire sortir de la plateforme où ils se trouvent, où ils ont découvert mon influenceuse, par exemple. Et je vais les amener vers OnlyFans où ils vont payer un abonnement mensuel pour interagir avec cette influenceuse générée par intelligence artificielle ou juste pour voir tout son contenu. Ça, c'est une possibilité. Okay. L'autre possibilité, c'est que je pourrais aussi vouloir faire du marketing d'influence. Donc, moi, je suis une compagnie, j'ai un produit à vendre, mais j'ai pas nécessairement le budget là, pour une campagne marketing. Puis, j'aimerais ça avoir un certain contrôle sur mon message. Ben là, ça devient intéressant de passer par une entreprise qui offre justement une influenceuse ou un influenceur généré par intelligence artificielle, mais qui a déjà en plus, et c'est ça que l'enquête souligne, qu'il y a déjà un bassin d'abonnés assez intéressant. Mais peut-être que c'est mon public cible, peut-être que c'est exactement ce que je recherche comme consommateur de mon produit. Donc, j'ai tout avantage à passer par ça parce que de toute façon, ça va me coûter moins cher, ça a l'air réaliste et j'ai le contrôle de mon message. J'ai pas besoin de faire essayer le produit pour vrai à une vraie personne y envoyer. Mais
7: Donc, j'ai pas vraiment le contrôle en plus et qui pourrait prendre des libertés que j'aurais pas vues ou qui seraient non désirées. Donc, le contrôle est beaucoup plus grand. Donc, ça entre finalement, ça devient des directement en compétition avec des vraies personnes qui sont influenceurs finalement sur les réseaux sociaux.
9: Oh oui, définitivement. Donc compétition directe et à moindre coût. Donc il est là le problème aussi parce qu'on préfère ce qui est authentique nous en tant qu'utilisateurs, mais passer par des créateurs de contenu. Sauf que comme vous l'avez très bien dit, j'ai pas le contrôle sur qu'est-ce qu'il va faire avec le produit. Peut-être qu'il va avoir des critiques à formuler aussi. Peut-être qu'il va tout expliquer. Est-ce qu'il y a moins plu? Puis c'est pas ça que je veux moi. Alors c'est pour ça que c'est tentant de passer par l'intelligence artificielle. Puis je tiens à dire que j'ai trouvé un exemple de 2025 au Maroc et c'était connu par contre, là, c'est pas camouflé que c'est une intelligence artificielle, mais c'est le Kona de Hyundai, donc une publicité de voiture qui a été faite avec une influenceuse d'intelligence artificielle que vous pourrez retrouver en ligne. Donc, et ça va bien fonctionner parce que bon, on sait tous que c'est une intelligence artificielle. Elle est connue du public là-bas, mais ici, ce qui était souligné, c'est que c'est pas toujours clair, malheureusement.
7: C'est fou. Combien d'argent ils peuvent faire avec des comptes d'influenceurs menés ou créés par l'intelligence artificielle? Ça peut rapporter quoi? Des milliers de dollars?
9: Ah, je peux même pas l'imaginer, mais j'imagine. Moi, je suis pas intervenue de ce côté-là de l'enquête. Ça dépend toujours, bon, à combien on achète l'espèce de publicité ou de vidéo, mais certainement il y a de l'argent à faire. Sinon, on n'en trouverait pas autant, que ça soit pour des abonnements du côté d'OnlyFans ou même pour la génération justement de contenu qui semble être du contenu d'utilisateur alors que ça ne l'est pas réellement.
7: Comment on fait la différence? Parce que il y a des gens qui vont dire, ça importe peu, finalement, on essaie de me vendre quelque chose alors que ce soit réel ou pas, je m'en fous un peu, mais il y en a pour qui ça a une importance majeure. Comment on fait pour faire la différence entre des faux, des créés par intelligence artificielle et des vraies personnes?
9: Ben, par exemple, tu sais, il y a 2 ans, je devrais dire, regarder si la personne a le 6 doigts sur sa main au lieu de 5 ou regarder l'alphabet derrière sur les affiches. Est-ce que c'est vraiment notre alphabet à nous ou ça ressemble plus à des pictogrammes pas clairs? Donc, c'était ça qu'on pouvait dire avant. Aujourd'hui, avec ce qu'on a vu comme vidéo dans cette enquête-là, c'est que c'est très réaliste et il faut prendre le temps qu'on n'a pas nécessairement pour regarder l'ensemble du profil de l'utilisateur. Donc, c'est pas de s'attarder à une seule vidéo. Oui, on peut trouver des incohérences comme un élément qui va disparaître soudainement ou une affiche où les termes utilisés sont pas les bons, qui est en arrière-plan. Mais après ça, c'est de regarder l'ensemble. Est-ce que la personne a publié toujours le même type de contenu? Est-ce que ça se ressemble tout le temps? Est-ce que si elle a un tatouage? Est-ce que le tatouage, il change des fois d'apparence? Est-ce qu'il change un peu d'endroit, c'est de déceler ces incohérences-là. Et en plus, si c'est tout le temps du contenu très court, ça aussi, là, ça peut donner un bon indice. T'sais, on la voit jamais nécessairement en direct, cette personne-là, mais bien juste en vidéo de 30 secondes et moins ou en photo. Et regardez aussi les interactions qu'elle a avec d'autres utilisateurs. S'il y a un commentaire qui est laissé, comment on répond? Est-ce que c'est personnalisé? Est-ce que c'est senti? Ou on a l'impression qu'on est sur le pilote automatique? Mais tout ça, ça demande énormément de temps parce que du point de vue technique, vous et moi n'avons pas ce qu'il faut ou accès au bon logiciel pour nous aider. Il faut passer par des vérificateurs de faits, il faut passer par des journalistes, des enquêtes, etc. Ou du moins des universités qui ont ces moyens-là. Mais nous, on n'a pas accès à des programmes qui nous aideraient vraiment à bien détecter le tout. Puis sinon, ben, on a les plateformes aussi qui sont censées faire un peu plus leur travail, mais ça n'a pas l'air d'être au rendez-vous.
7: Oui, parce que bon, effectivement, on n'est pas dans l'état d'esprit d'enquêter là, sur chacune des personnes qu'on voit quand on est sur les réseaux sociaux. En général, les gens utilisent plutôt ça pour décrocher, pour se reposer un peu, ou en tout cas faire de l'espace dans leur tête. Mais
9: se divertir,
7: oui,
9: carrément.
7: C'est ça.
9: Oui, je suis entièrement d'accord avec vous.
7: Mais est-ce que c'est vraiment un problème? Parce que s'il n'y a pas de fraude, là, Mme Grondin-Robillard, il y a des gens qui pourraient dire c'est une intelligence artificielle, mais en fait, je vois pas vraiment de problème. Est-ce que éthiquement, vous voyez un problème à ça?
9: Ah, éthiquement, moi, j'en vois plusieurs drapeaux rouges. Le premier, c'est de me vendre une relation du contenu avec une personne qui finalement n'est pas une personne. Là, si j'échange avec cette influenceuse-là sur OnlyFans en privé et qu'elle me répond, j'y parle-tu vraiment ou je suis en train de parler avec Pierre-Jean-Jacques derrière? Donc ça, c'est une part. Mmh. D'autre part, on me vend un produit comme si, tu sais, c'est pas une vraie info pub, là. C'est du marketing d'influence. Donc quelqu'un qui semble vraiment enthousiaste par rapport à un produit qui me vend ses mérites. Mais moi, je pense que c'est authentique. Alors, ça ne l'est pas. Donc, ça aussi, c'est trompé. Puis après ça, ben, on me vend des standards de beauté assez irréalistes, là, et des moyens de vie irréalistes dans cette économie aussi. Donc, ça aussi, c'est un autre problème du point de vue éthique, je trouve. Donc, pour moi, les problèmes sont nombreux. Et après ça, ben, ils sont tellement nombreux que les plateformes se défendent en disant, ben oui, nous, on va l'étiqueter le contenu généré par l'intelligence artificielle, mais ils sont pas capables de le faire, à moins que ce soit leur propre technologie qui est repérée. Donc, ils s'en remettent sur le dos des utilisateurs. Et vous l'avez dit vous-même, on n'a pas le temps, nous, de vérifier déjà le contenu parce que entre deux vidéos, celle qui est d'intelligence artificielle ou pas, ben, de toute façon, je vais peut-être la faire défiler super rapidement puis je vais pas m'y attarder.
7: Ouais.
9: Mais du côté des plateformes, ils sont pas plus capables de l'identifier clairement puis ils voudraient nous faire travailler à l'identifier ou demander au créateur de contenu de bien vouloir l'identifier, non. Ce qui est un peu ridicule.
7: Donc, vous êtes en train de me dire que les plateformes elles-mêmes, elles savent pas exactement qu'est-ce qui est le vrai du faux.
9: Ah, ben non, elles ne savent pas. C'est comme si on leur exigeait d'identifier tout le contenu qui est de la désinformation. Mmh. Elles sont toujours pas capables de le faire et on le demande depuis quand? Au moins 2015, facilement.
7: Ouais. Donc, l'issue à ça, c'est quoi?
9: Ah, ça, c'est une bonne question. Alors, on a le projet de loi C-34 au Canada en ce moment qui est discuté et qui va rentrer en deuxième lecture. Donc, ça n'a pas été adopté encore. Et ce projet de loi-là, c'est pour des médias sociaux sécuritaires. Et dans le projet de loi a été pensé l'apport de l'intelligence artificielle ou comment on pourrait l'encadrer. Et ben, on exige aux plateformes, justement, pour être plus sécuritaires, ben, de bien identifier le contenu généré par intelligence artificielle. Après ça, elles, comment vont-elles le faire? On ne le sait pas. Est-ce qu'il va y avoir des technologies en place suffisamment puissantes ou à jour pour pouvoir vraiment être en mesure de mettre une étiquette claire pour les utilisateurs? C'est à suivre. J'ose espérer que oui, parce qu'ils ont tous leur modèle d'intelligence artificielle qu'ils entraînent. Et qu'un jour ça va être faisable, mais aujourd'hui ça me semble un peu impensable. Donc ce qu'elles vont répondre, les plateformes à ce moment-là, si ça arrive, ça va être de dire ben nous on va sévir avec les créateurs de contenu qui ne divulguent pas avoir utilisé l'intelligence artificielle. Mais le problème c'est qu'ils vont fermer le compte ou le supprimer. Puis là ben vu que c'est généré par intelligence artificielle, ben ça va être facile de tout remettre un nouveau compte en ligne avec une nouvelle identité. Alors, pour l'instant, j'ai pas de solution concrète, mais on garde espoir.
7: Oui, on garde espoir, mais on perd confiance un peu, je dirais, Laurence Gros-Derrebière.
9: Il le faut, malheureusement, parce qu'on peut pas faire confiance à ce qu'on voit en ligne présentement.
7: Oh, c'est complètement fou. Je rappelle que vous êtes docteur en communication, professeur associé à l'École des médias de l'UQAM, spécialiste des réseaux sociaux. Merci d'avoir pris quelques minutes avec nous, Madame Gros-Derrebière.
9: Merci à vous, c'est avec plaisir.
7: Au revoir. En musique,

0: 17h31 minutes parlant d'influenceurs, influenceuses. Il y a Sophie Nélis qui est actrice, comédienne, qu'on connaît bien. Elle a joué un rôle notamment dans Heated Rivalry, mais bon, elle est beaucoup plus que ça et depuis plus longtemps. Mais elle est à sa façon influenceuse, puis elle vient d'empocher un contrat assez intéressant avec Birks, qui est une maison de bijoux, un joaillier canadien fondé en 1879. Elle est le visage, l'égérie de la campagne nationale. C'est très beau qu'est-ce qu'ils ont fait, je trouve, avec la campagne publicitaire. Elle dit, Sophie Nélis, que Birks a toujours été un nom qui traverse le temps et que c'est significatif pour elle de faire partie de cette histoire-là. Ben, on devine. Ça doit venir avec quand même un beau chèque. Puis des bijoux aussi.
1: C'est prestigieux.
0: C'est genre de partenariat qui doit être assez agréable. Et là, il ne s'agit pas d'une intelligence artificielle comme ce dont on discutait un peu plus tôt. On va aux informations avec Michel Gaudreau. Ce sondage de segment Radio-Canada adéquat d'une information qui révèle que les péquistes sont en tête dans les intentions de vote au Saguenay-Lac-Saint-Jean.
2: Oui, l'échantillon était pas assez élevé pour les faire ce sondage circonscription par circonscription. Donc, c'est un aperçu général pour la région. Ouais. Ça peut varier quand même d'une circonscription à l'autre. Mais les chiffres sont les suivants. 39% des personnes qui ont accepté de répondre ont l'intention de voter pour le Parti québécois. 32% pour la Coalition Avenir Québec, donc une avance de 7 points du PQ. Voici la réaction d'Émile Simard qui se présente justement pour ce parti dans Dubuc.
3: Moi, j'ai été investi, c'est ce qu'on sent, c'est un appui. Les gens veulent du changement dans la région aussi, veulent du changement à l'échelle nationale. Les pouces en l'air, les gens qui nous donnent des tapes dans le dos, qui nous reconnaissent aussi, qui viennent nous voir, c'est ce qu'on sent aussi depuis quelques jours aussi. Là, de plus en plus, un intérêt grandissant vers la campagne.
2: Les conservateurs arrivent en troisième avec 17% des intentions de vote. Québec solidaire est à 7% et les libéraux ferment la marche avec 5% seulement des intentions.

0: intentions de vote. Catherine Morissette du Parti conservateur du Québec et Jeanne Palardy de Québec solidaire.
1: Il ne faut pas trop se péter les bretelles. On va, le vrai sondage, c'est le 5. Puis sur le terrain, c'est vraiment très intéressant. C'est vraiment très intéressant. On sent la petite montée. On sent l'équilibre. Tu sais que ben il y aura une voix différente à l'Assemblée nationale.
2: Moi, le sondage qui m'importe, c'est sûr que ça va être le sondage du 5 octobre, donc les élections. C'est sur ça que je me concentre. Mais en même temps, ça permet un petit peu de prendre le pouls pour voir, OK, sur quel enjeu il faut que je m'exprime plus.
0: Et les trois candidats qu'on vient d'entendre, ben, ils participaient tous à un café des élections ce matin à la pulperie de Chicoutimi.
3: Ben, dans le cadre de cette campagne électorale, il est aussi beaucoup question d'itinérance. Michel, c'est un dossier prioritaire pour plusieurs partis.
0: Pour plusieurs partis, pour l'Union des municipalités du Québec, c'en est un. Bref, on en a beaucoup entendu parler, vous avez raison. Et comme tous les citoyens du Québec, les personnes sans-abri, ben, elles ont le droit de voter, mais elles doivent suivre une procédure un peu différente, nous explique Mireille Chaillet.
4: J'habite un peu partout.
5: Mélissa Dufour vient tout juste de quitter Québec pour revenir dans sa ville natale au début du mois. À 49 ans, elle a passé la majorité de sa vie dans la rue.
4: Moi, j'aime ma vie nomade comme ça.
5: Mais bien sûr, tout n'est pas toujours rose. Même si Mélissa dit avoir choisi l'itinérance, elle estime que les ressources sont insuffisantes, particulièrement pour les femmes.
4: Ici, il y a tellement de femmes qui n'ont pas de centre d'hébergement. Il faudrait l'ouvrir.
5: L'itinérance croît sans cesse au Québec, mais les principaux intéressés votent peu. Comme ils n'ont pas d'adresse fixe, ils doivent d'abord obtenir la signature d'une personne ressource dans un organisme communautaire. Le directeur de scrutin dans Chicoutimi, Éric Gagnon.
6: Les organismes peuvent signer un formulaire qui déclare que cette adresse-là peut être utilisée temporairement pour des personnes qui seraient sans domicile fixe, par exemple. Donc, ça nous permet à ce moment-là de leur attribuer un lieu pour aller voter.
7: Nous, c'est nouveau, là.
5: Au service de travail de rue de Chicoutimi, le formulaire est présenté pour la deuxième fois. Quelques personnes ont signifié leur intention de se rendre aux urnes. Une petite victoire pour la directrice générale, Jannick Meunier.
8: Ça nous permet de faire de la sensibilisation auprès d'eux, d'essayer un petit peu de faire de l'éducation aussi par rapport à tout ça. Là, on s'est relancé, on a rencontré des personnes, on essaie vraiment d'amener les personnes qui sont en situation d'itinérance à venir voter, parce que leur parole est aussi importante que tout le monde.
5: Ici Mireille Chaillet, Radio-Canada, Saguenay.
3: C'est jour de rentrée parlementaire aujourd'hui à Ottawa pour les députés fédéraux qui siègent à la Chambre des communes.
0: Oui, ben le nouveau député libéral de Chicoutimi-Lefleur, Daniel Gobeil, ainsi que les députés des bloquistes de Lac-Saint-Jean, Alexis Brunel Duceppe, de Jonquière-Héberville, pays des Bleuets, Mario Simard, ben, qui ont entamé la première de 9 semaines de séances au calendrier d'ici la pause des fêtes. Et en plus de continuer à prôner des politiques environnementales, les députés bloquistes entendent défendre les entreprises régionales touchées par les tarifs américains. On parlait de Boissaco tantôt, là.
3: Oui.
0: Mario Simard sera d'autant bien placé pour aborder ce sujet puisqu'il est récemment devenu porte-parole en matière de commerce international et il entend faire preuve de collaboration pour faire avancer ces dossiers.
9: Ben c'est sûr que ça suppose certains ajustements d'avoir un député du gouvernement dans la région, mais par le passé, ce qui a fait notre succès, Alexis et moi, c'est la capacité de collaborer avec le gouvernement. Dans le dossier, en particulier du phosphate, ben, si le phosphate est sur la liste des minéraux critiques, c'est le travail qu'on a fait en collaboration avec le gouvernement.
3: Bien, merci Michel. Hey, Michel, as-tu regardé du hockey en fin de semaine? 2 matchs du Canadien pour le prix d'un samedi. C'est quand même particulier. Ouais. Hein?
0: Mais j'ai pas écouté le hockey. Deux victoires quand même.
3: Je sais pas si on peut dire pour le prix d'une. Non, 2 victoires contre les Maple Leafs, mm-hmm. Ouais, qui avaient séparé les équipes en deux. C'est une façon de faire la pré-saison avec et de faire jouer tout le monde, là, de voir un peu tout le monde porter le chandail. Moi, j'ai suivi un peu le match à Montréal samedi. Puis bon, ça s'est bien terminé avec un but de monsieur samedi soir, Cole Caulfield, en personne. Mais ce soir...
0: J'étais en personne?
3: Non, je ne suis pas en personne là-bas. Non, j'étais en personne dans mon sous-sol. Okay, ça s'est passé. Mais quand même, il y a un match ce soir qui est attendu à Trois-Rivières. Canadiens, Sénateurs, match préparatoire au Colisée Vidéotron pour souligner la victoire de Saint-Boniface au concours Kraft Hockeyville. Donc, on est en Mauricie. Puis c'est beau de voir ça là, ce matin. Les enfants de la municipalité ont accueilli les joueurs sur le tapis rouge. Ils ont pu assister aux entraînements aussi au cours de la journée. Je vous en fais entendre quelques-uns.
10: C'est trop cool. C'est la deuxième fois que je vais voir une équipe de la Ligue nationale. Moi aussi, quand je vais être plus vieux, je vais être un joueur.
11: Moi, c'est la première fois que je viens ici, mais je suis certaine que ça va être super.
12: Et pour les Canadiens.
3: Bon, ouais, hier, il y avait la Coupe Stanley, l'ancien gardien Marc-André Fleury, youpi, qui était

0: à Saint-Boniface toute une journée.
1: Ben ouais.
0: On se rappelle ça?
1: De
0: ça.
1: C'est pas controversé comme les Kings à Québec.
0: Non, mais c'est pas la même chose.
1: Non,
0: c'est hockey, c'est Kraft Hockey Ville, le concours qui a déjà été gagné au Lac Saint-Jean.
1: C'était une obligation d'aller
0: de la Ligue. Jouer.
1: Voilà,
0: absolument.
1: C'est pas la même chose, vous avez raison.
0: Oui, tout à fait. Puis Zachary Bolduc, Bécancourt-Roy qui est là aussi. Puis évidemment, pour lui, c'est un match qui est spécial. Lui qui vient d'être signé pour 4 ans. Apparemment, il y aura ses parents, des amis qui seront dans l'aréna. Je vous le fais entendre, Zachary Bolduc.
2: Pour ma part, d'être ici à la maison, devant des amis qui vont être là, joueurs de la famille. Donc, c'est ici que j'ai grandi, c'est ici que j'ai joué mon hockey mineur. Donc, ça va être spécial pour moi de jouer ici. C'est assez impressionnant quand on est arrivé en autobus. Je pense qu'on ne s'attendait pas vraiment à ça. Mais on était tous super contents. T'sais, les gens de la Mauricie répondent présent, puis on est bien contents d'être ici. C'est un privilège d'être dans la position qu'on est, de pouvoir redonner, avoir un effet sur la vie, la journée d'un jeune. Donc,
0: le but, c'est de donner accès à la communauté qui a remporté le premier prix du concours Kraft Hockeyville en 2025. Puis c'est à Saint-Boniface que ça se passe ce soir. Bonne soirée, Michel.
1: À vous aussi, à tous nos auditeurs.
0: Ouais, on se retrouve demain, mardi, journée terrible.

0: Chronique politique internationale, c'est cette semaine, dans un contexte de plusieurs remises en question dans le système international, qu'a lieu l'Assemblée générale des Nations unies. On en parle avec Raphaël Jacob, qui est chercheur associé à la chaire Raoul Dandurand de l'Université du Québec à Montréal. Bonjour Raphaël.
1: Bonjour Catherine.
0: Le président américain Donald Trump doit s'adresser à l'Assemblée demain. Qu'est-ce qu'on attend de cette prise de parole?
1: On attend d'abord et avant tout une emphase particulière sur le conflit en Iran dans son discours. Bien sûr, étant un orateur pour le moins imprévisible, très possible, qu'il déroge son texte. Sauf que, quand même, quand on regarde dans les années passées, lorsqu'il était président, qu'il s'est adressé à l'Assemblée générale de l'ONU, dans un contexte, bien sûr, de discours de M. Trump, ils étaient relativement, sans dire diplomatiques, tout au moins relativement fidèles au texte tel qu'il était préparé. Donc, on verra. Ce qui est clair, c'est que le président va vouloir en parler et que même s'il ne souhaitait pas en parler, il y en aurait d'autres, des acteurs de la scène internationale et surtout de la scène régionale qui, eux, voudront et vont lui en parler. On évoque notamment une rencontre multilatérale qui est prévue entre M. Trump et les leaders des 6 pays arabes du Golfe Persique. On pense bientôt à l'Arabie Saoudite, on pense au Qatar, au Bahreïn, etc., qui veulent faire part aux leaders américains de leurs inquiétudes croissantes par rapport à la nature visiblement ouverte de ce conflit-là. Autrement dit, on avait dit bien sûr 2 semaines, après ça 4 semaines, là, ça fait plus de 6 mois et on n'a aucune espèce de clarté par rapport à quand et comment va se terminer la dite guerre. Par ailleurs, première rencontre qui est prévue demain entre Donald Trump et Delcy Rodriguez. Ça sera peut-être demain, peut-être plus tard dans la semaine, mais certainement dans le contexte de l'Assemblée générale de l'ONU. Donc, la nouvelle présidente vénézuélienne, bien sûr.
0: J'allais vous demander, c'était qui Delcy Rodriguez? Il faut me rappeler sur la mémoire aujourd'hui, j'ai le cerveau un peu embrouillé, Raphaël.
1: C'est ma double fonction, faire la chronique habituelle et par surcroît un petit peu aider votre cerveau affligé présentement par le rhume.
0: C'est trop gentil.
1: Écoutez, je suis payé pour ça. Donc, et si je ne le suis pas, je demanderai un supplément de stress, un petit bonus qui va aller avec le sud-affaire. Okay. Donc, pour Mme Rodriguez, c'est une dynamique qui est très particulière parce que d'un côté, Washington est depuis des décennies maintenant vu comme un ennemi géopolitique fondamental et en même temps, disons-le très franchement, elle ne serait pas et elle ne sera presque assurément pas longtemps au pouvoir si elle ne maintient pas de bon lien avec M. Trump. On a simplement à penser à ce qui est arrivé à son prédécesseur, M. Maduro. Donc, on verra ce que ça va donner. Ce qui est clair, c'est que, et ça mérite d'être mentionné dans le contexte actuel là, de ce qui se passe au Venezuela et dans les Caraïbes.
0: D'ailleurs, je vous interromps un instant, Raphaël. Oui. Est-ce qu'on sait, où est-ce qu'il est physiquement, M. Maduro, en ce moment? Là?
1: Il est en prison aux États-Unis. Okay. J'hésite parce que, de mémoire, il était dans la région de New York. Est-ce qu'il y est encore? Je l'ignore. J'étais à New York pas plus tard qu'hier. Je ne l'ai pas vu.
0: Je ne l'ai pas visité.
1: Mais aux dernières nouvelles, il est à New York. Ce qui est sûr et certain, c'est qu'il est en sol américain et attend encore son procès. Et soit dit en passant, pour ceux et celles, je pensais que vous allez me poser une question par rapport à la suite des choses au Venezuela. Est-ce qu'on va avoir, par exemple, des élections?
0: Oui.
1: C'est ça aussi qui est intéressant comme question d'un point de vue de promotion démocratique parce qu'on a renversé Maduro, non pas son régime, mais la personne, littéralement, en prétextant très souvent qu'il avait fait atteinte à la démocratie, ce qui était vrai incontestablement sur le fond, mais qui n'était peut-être pas la véritable raison pour laquelle on a procédé à l'opération, parce que présentement, Mme Rodriguez, d'où encore l'importance de la rencontre de demain ou des prochains jours, fait essentiellement ce que les Américains lui demandent de faire. Et dans ce contexte,

0: contexte-là, vous savez ce qu'on a arrêté essentiellement d'entendre venant de Washington? Des demandes d'élections qui seraient tenues. Parce que les élections, c'est important et c'est intéressant et on en veut, ben oui, surtout quand on a des leaders autocratiques qui ne font pas ce que les Américains demandent. Mm-hmm. À partir du moment où ils le font, on le voit notamment dans les pays du Golfe Persique, ben oui, que j'évoquais il y a un instant.
1: Arrangez-vous.
0: Disons que la demande, ben c'est ça. Disons la demande américaine pour des élections au Koweït, au Qatar et aux Émirats ne se fait pas particulièrement criante depuis les dernières années. Mm-hmm. Je vais simplement me limiter à cette observation. Donc, point additionnel rapide sur la question des Caraïbes. Et ça, c'est passé largement sous le radar. Je crois que c'est digne de mention, Catherine. Il n'y a pas plus tard que 2 jours, 48 heures, les Américains ont frappé un nouveau bateau qui, soi-disant, je demande guillemets, là, transportait de la drogue, donc avait à bord des trafiquants de drogue. Il y aurait au moins 4 morts qui auraient été faits. Et là, on parle collectivement depuis plus d'un an de ce genre de frappe-là, spécifiquement dans les Caraïbes, de plus de 230 morts, sans la moindre preuve qui était fournie devant le moindre tribunal, aucun procès. Le point et le lien avec l'ONU étant le suivant. Et là, je ne dis ça pour choquer personne, pour désabuser personne, mais c'est assez évident comme réalité. L'ONU est présentée depuis des décennies comme étant, disons, l'équivalent le plus proche de ce qu'on pourrait appeler une police internationale. Mais posez-vous la simple question suivante, Combien de leaders américains, de leaders militaires, de leaders politiques vont avoir à faire face à la justice suite à ces multiples frappes qui sont complètement illégales, qui ont fait littéralement à ce stade-ci des centaines de morts? La réponse, c'est évidemment aucun. Parce que même avec une entité comme l'ONU, dans le système international tel qu'il est, pas tel qu'on le souhaiterait, mais tel qu'il est, les grandes puissances, sans faire de mauvais jeu de mots, mènent la baraque. On le voit présent.
1: Bon, un autre développement qui est attendu à l'ONU cette semaine, c'est la signature d'une entente entre les États-Unis et le Danemark au sujet du Groenland. J'ai vu ça dans les grands titres, puis c'était surtout la prise de parole ou la publication de Donald Trump qu'on citait. Raphaël, j'ai failli tomber en bas de ma chaise, là. Est-ce que c'est confirmé par le Danemark, cette affaire-là?
0: Ça l'est largement. Évidemment, considérant tout ce qu'on a pu entendre dans les derniers mois comme annonce imminente, telle que annoncée par Donald Trump, il faut peut-être se garder une petite gêne. Tout au moins, je serais prudent tant que je ne verrai pas la signature des dirigeants danois. On le prévoit là aussi cette semaine plus tard. Disons que je vais être assez prudent. Ce qui est clair, ce qui semble clair, c'est que toute espèce de menace d'annexion, certains craignaient même là, une possible invasion militaire américaine, sont mis de côté de façon définitive. Et de son côté, le Danemark, évidemment, le Groenland pour être plus précis, s'engage notamment à ne jamais laisser des puissances rivales comme la Chine, comme la Russie, installer des bases ou d'autres équipements ou personnels militaires sur leur territoire. Ce qui, soit dit en passant, Catherine, est complètement absurde dans la mesure où, évidemment, que ça n'allait pas se produire dans tous les lieux, dans tous les cas, entente formelle ou non, dans la mesure où, bien sûr, le Groenland fait partie du Danemark, le Danemark fait partie de l'OTAN. Identifiez-moi un seul pays sur la carte de l'OTAN, des pays membres de l'OTAN, qui pourraient de façon vraisemblable accueillir une présence militaire chinoise et ou russe. Évidemment que ça n'aurait pas eu lieu. Donc, ce que ça donne surtout, c'est une façon pour M. Trump, jusqu'à un certain point, de sauver la face en disant, regardez, suite à toute la pression que j'ai pu mettre, ben on a ceci comme résultat. Mais quel est vraiment le résultat et à quel point va-t-il vraiment changer la donne des relations internationales? Probablement pas grand-chose. Et un point additionnel, on se parle de dossiers internationaux qui ont été créés par Donald Trump, alimentés par Donald Trump et qui, au final, ne changent pas grand-chose. Pensez au canal de Panama. Dans son discours inaugural en janvier 2025, son deuxième discours inaugural, bien sûr, M. Trump avait vraiment parlé de 2 régions qui étaient essentiellement dans les boulamites. On en parlait très, très peu, le Groenland et le Panama. Donc, quoi, là, on allait en prendre le contrôle. Là, avec l'entente sur le Groenland, on risque de passer à un autre appel. Et par rapport au Panama, il y a essentiellement plus personne qui n'en parle non plus.
1: C'est plus intéressant. On a fermé les dossiers, là.
0: Ben, tout au moins, ce que ça met, je crois, ce que ça devrait mettre en relief, c'est l'énorme gouffre qui persiste presque continuellement entre la rhétorique de Donald Trump, qui défrait la manchette, qui est spectaculaire, qui est fracassante, et la réalité.
1: Les actions qui sont posées, finalement.
0: Les actions qui sont posées et les actions qui vont rester. Parce que, et là, on se gardera peut-être les questions de politique intérieure pour la prochaine semaine, ou la semaine prochaine, je vais dire, mais très souvent également en politique intérieure, Donald Trump promet de changer les choses, dans certains cas, tente de changer les choses, mais est soit débouté, soit renversé par le Congrès américain, par les tribunaux américains. Donc, beaucoup de volonté et disons, beaucoup de bravado d'un côté, beaucoup moins de résultats durables, à la fois à la maison

0: et à l'international de l'autre côté.
1: Oui, quand même, il a le don de faire parler. Raphaël Jacob, on va se retrouver la semaine prochaine avec meilleur cerveau de ma part. Merci pour votre diligence cette semaine. Salut.
2: Merci Catherine.
1: Bye bye.
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1: C'est Jean-François Coulomb en plein lundi. Est-ce que c'est moi qui ai mélangé ou c'est le chef d'antenne de la fin de semaine qui est là la semaine?
4: Oui, puis ça sera comme ça pendant quelques semaines encore. Donc,
1: On va s'habituer.
4: Parce que là, je vais être là ce soir, demain soir, mais ensuite, on va être en mode débat parce que c'est notre débat régional jeudi, midi. Donc, je serai pas à l'antenne mercredi et jeudi, mais vous allez me revoir
1: donc,
4: aussi.
1: Donc, on va te prendre quand t'es là.
4: Ben, c'est ça.
1: Qu'est-ce qui se passe ce soir au téléjournal, Jean-François?
4: On va réagir deux fois plutôt qu'une à ce sondage qui est paru, sondage segment Radio-Canada, coop de l'information, qui révèle entre autres que le Parti québécois est en tête dans les intentions de vote dans la région, avec la CAQ deuxième et les deux partis sont largement devant les trois autres principaux partis. Donc, Claude Bouchard est allé recueillir des réactions et on va analyser le tout aussi avec Denis Bouchard, donc qui a jeté un œil attentif à ces résultats. Est-ce qu'il y a des surprises? Qu'est-ce qu'il faut comprendre dans tout ça? Entre autres, les libéraux qui sont derniers avec 5% des intentions de vote au Saguenay-Lac-Saint-Jean, c'est pas beaucoup.
1: En même temps, on a mis beaucoup de temps avant de compléter l'équipe chez les
4: libéraux. Oui, puis il y a seulement qu'un candidat qui fait vraiment campagne dans la région. Les quatre autres sont des parachutés. Évidemment, et aussi, on a beaucoup parlé d'itinérance dans cette campagne depuis le début. On a vu des chefs s'engager pour tenter d'y remédier. Mais est-ce que les itinérants, les personnes sans abri, ont droit de voter? C'est Mireille Chaillé qui s'est intéressée à cette question. La réponse courte, c'est oui, mais c'est plus compliqué quand même. Parce qu'évidemment, quand on n'a pas de domicile fixe, c'est un peu plus compliqué. Donc, Mireille Chaillé nous a préparé un reportage là-dessus. Et Frédérica Fortin-Foster, elle est allée à la chasse à la grue. Parce que vous savez qu'on
1: c'est
4: peut
1: chasser. C'est possible maintenant. C'est tout
4: possible
1: récent.
4: Dans deux régions du Québec cet automne, l'Abitibi-Témiscamingue et Saguenay-Lac-Saint-Jean, et c'est l'aboutissement d'un long processus pour mener à ce projet pilote. En fait, c'est un projet pilote de 2 ans dans ces deux régions et c'est le premier automne, donc, où la chasse à la grue est permise au Saguenay-Lac-Saint-Jean et à l'Abitibi-Témiscamingue.
1: Ça ressemble à quoi, une grue?
4: C'est assez grand, en fait. Ça ressemble un peu...
1: Un peu.
4: Je sais que les ornithologues qui nous écoutent vont dire non, ça ressemble pas à un rond pantoute. Mais oui, un peu. Ça a un long cou... mais les pattes pas aussi fines qu'un héron. Et ce que j'ai compris, c'est que c'est pas un oiseau marin, c'est vraiment un oiseau des marais, en fait, qui vit dans les champs, notamment. Et c'est justement les agriculteurs, entre autres, qui demandaient que cette chasse soit permise, parce que, bon, semble-t-il que ça fait un peu de ravage.
1: Oui, l'ornithologue amateur Jean-François Coulomb aussi.
4: Il a atteint ses limites, il est temps que je m'en aille.
1: On est rendu au fond. Merci Jean-François. Merci. À bientôt. On va parler de ce qui se passe en Allemagne maintenant, où l'extrême droite continue de refaçonner l'échiquier politique. Le parti politique du chancelier Friedrich Merz a perdu des plumes dans 2 élections régionales hier. Et puis le chroniqueur international à Radio-Canada, Raphaël Bouvier-Auclair, en a parlé avec le collègue Alec Castonguay. Les voici.
5: Plus tôt ce mois-ci, il y avait des élections dans une autre province, un Länder, comme on l'appelle, de l'ancienne Allemagne de l'Est. Et là, dans ce cas-là, c'était l'AfD, donc le parti d'extrême droite, qui est arrivé en première position, tout près de pouvoir former une majorité à l'Assemblée. Ça s'est fait, entre autres, aux dépens du parti du chancelier. Et donc, 2 autres défaites dans d'autres élections régionales hier, parce qu'il y avait donc des élections à Berlin et puis dans un autre Länder de l'ancienne Allemagne de l'Est. À Berlin, c'est Die Linke, un parti de gauche radicale qui est arrivé en tête à 25,7%. Il était à 12 en 2023, donc une montée de ce parti-là. Et le parti qui dirigeait la région avant ça, c'était justement le parti de centre-droit de M. Merz, donc la CDU. Il a perdu son titre de premier et a chuté de près de 10% dans les résultats. Puis donc, l'autre région, c'est une région qui s'appelle Mecklembourg-Poméranie. Donc, c'est dans le nord-est du pays, là, près de la mer Baltique. C'est l'extrême droite qui est largement arrivée en tête avec 38% des voix en plus de doublant là son résultat de la dernière élection. La CDU, le parti du chancelier, n'était pas très bien représenté dans ce parlement-là, avait 13% aux précédentes élections, mais est passé à 4,9%. Et selon les règles en vigueur en Allemagne, quand on est sous la barre des 5%, ça veut dire qu'on n'est plus représenté. Un effacement de la carte électorale dans cette région, et c'est d'autant plus symbolique que cette région de Mecklembourg-Poméranie, c'est la région que représentait pendant des années, là, depuis la réunification, Angela Merkel, qui est une grande figure de la CDU, grande chancelière qui a été en place pendant 15 ans. Et donc, c'est là qu'on a subi la pire dégelée hier, à peu près la pire dégelée de l'histoire de ce parti.
1: Le collègue Raphaël Bouvier-Auclair qui revenait sur ses élections en Allemagne. Voilà, musique, et puis notre réalisateur, je pense, est attaché à ce qui nous attend cette semaine en termes météo. L'automne qui va faire son entrée, on dirait que l'été a envie de se prolonger avec des températures qui vont augmenter. On écoute Saison floue de Laurence Nerbonne.

0: 17h57 minutes. On vous a demandé toute l'émission ou presque quelle était votre sorte de bonbon favorite, puis ça menait à un tirage. Ouais. Simon Romartel, on a deux gagnants-gagnantes.
1: Effectivement, donc on a d'abord, il fallait nous dire c'était quoi votre bonbon favori pour remporter Mission Bonbon, un jeu créé par Danny Bouchard dans la région. Alors, on a Steve qui nous propose la pâte à mâcher au gingembre. Impossible d'arrêter. J'aurais le goût de dire impossible de commencer, là, mais je sais pas, j'ai jamais mangé ça.
2: Mais ça, c'est bon pour toi, Catherine.
0: Avec la grippe,
2: oui,
0: là?
2: Oui, exactement. C'est comme ça réchauffe l'œsophage.
0: Okay. Je trouve faire une petite infusion au gingembre, tu me fais penser.
2: C'est vraiment bon. Okay, moins au goût pour moi, là.
1: Mais ça, c'est un bonbon, c'est pas un ouch-ouch, mais en tout cas. sinon, notre autre personne ne s'est pas cassé la tête. Geneviève Morin nous dit « Je n'ose pas faire de discrimination avec les bonbons. Je les aime tous. » Voilà.
0: Fabuleux. On vous a pas choisi d'après vos réponses. Non. C'est un tirage au sort, mais quand même, on était contents de vous lire, puis c'est encore le temps de nous écrire si vous voulez le faire. Ah mais le concours, c'est réglé. Deux gagnants sont nommés, puis on vous appellera pour vous expliquer comment venir chercher votre prix en cette fin d'émission. Qu'est-ce qui reste dans ta manche, Marjorie Armstrong?
2: Mais en fait, je voulais juste dire, demain, on reçoit l'artiste Ariel Corbeau, qui est derrière l'album, le vinyle d'Angine de Poitrine, qu'est-ce que ça a changé dans sa vie à elle.
0: Derrière le visuel.
2: Oui, derrière le visuel. Ça s'est promené à grande écoute aux États-Unis avec Jimmy Fallon qui la présentait devant la caméra. Mm-hmm. Donc, à savoir qu'est-ce qui se passe, qu'est-ce que ça change quand on signe une pochette iconique comme ça.
0: C'est fabuleux. Demain, on recevra William Fradette, candidat du Parti québécois dans Lac-Saint-Jean dans notre suite séquence d'entrevues avec des candidats pour cette élection générale qui se déroulera le 5 octobre prochain. En attendant, je vais aller faire une petite cure de silence. Je vous reviens demain, 15h. Merci à toute l'équipe. Simon Romartel, Marjorie Armstrong.
2: À demain.
0: Merci à Michel Gaudreau aux informations. Julien Boudreau-Gauthier à la recherche. Samuel Desbiens à la réalisation et à la technique. Je m'appelle Catherine Doucet. Bonne soirée. À demain.

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3: Ici Madeleine Blais-Morin. À ça nous regarde ce soir.
4: Nous devons démontrer que nous sommes capables d'agir rapidement.
3: Jour de rentrée parlementaire à Ottawa, le gouvernement Carney veut accélérer l'approbation des grands projets.
5: En même temps, tu arrives dans les détails.
3: Son nouveau projet de loi modifie entre autres le Code du travail. Y aura-t-il une levée de bouclier des syndicats?
6: Le droit de grève, qui est un droit fondamental.
3: Aussi à l'émission, trois médias, dont CNN, intentent une poursuite contre l'administration Trump après avoir été banni de la Maison-Blanche.
7: We're not going to give you special access to the White House if you engage in what is effectively propaganda.
3: D'autres se serrent les coudes et restreignent leur couverture du président. Et plus tard, le Québec n'est toujours pas sur la même longueur d'onde.
8: C'est pas en train de s'améliorer, c'est en train de s'aggraver.
3: Malgré une promesse électorale en 2022, la couverture cellulaire est toujours très inégale. Reportage en Gaspésie.
9: Dans les derniers jours, on a passé plusieurs heures sans réseau, sans Internet, sans réseau cellulaire.
3: Bon lundi soir à tous. La rentrée parlementaire à Ottawa a été marquée par un projet de loi mammouth de 250 pages déposé par le gouvernement Carney. Un projet de loi pour accélérer la construction de nouveaux projets de loi nationaux et pour modifier aussi certaines lois entourant le Code du travail. Selon le gouvernement, c'est nécessaire de moderniser les évaluations d'impact environnemental et des lois sur le travail. Mais il demeure de nombreuses zones grises et ça soulève des préoccupations. J'en parle avec mon collègue Christian Noël à Ottawa. Bonsoir Christian.
10: Bonsoir.
3: Qu'est-ce qu'il faut comprendre de ce projet de loi mammouth?
10: Mais j'ai le goût de vous dire que je suis bien mal pris de vous le dire parce que ça fait 250 pages et j'ai pas fini de le lire. Bon. Parce qu'on l'a reçu tard en après-midi. Et c'est un peu, ça fait un peu partie de la stratégie du gouvernement, je vous dirais. Mais à première vue, ça va loin. C'est un nouvel effort du gouvernement pour répondre à la crise avec Donald Trump, pour accélérer la construction d'infrastructures essentielles. Ça va limiter la portée de certaines études d'impact environnemental. Ça va modifier le Code du travail pour limiter les possibilités de grève ou de lock-out, pour éviter que tout ça fasse mal à l'économie canadienne et crée un environnement instable pour les investisseurs internationaux. On écoute le ministre du Transport, Stephen McKinnon, et le ministre responsable des Relations canado-américaines, Dominique Leblanc.
11: Pour bâtir une économie forte, nous avons besoin d'un réseau de transport qui est solide. C'est pourquoi le projet de loi C-39 vise à renforcer nos corridors de transport et nos corridors commerciaux.
4: Le chevauchement des exigences, la redondance des procédures et la longueur des délais ont constitué des obstacles pour des investisseurs. Nous devons démontrer que nous sommes capables d'agir rapidement.

0: résolution de conflits. Et ceux qui négocient de mauvaise foi, il y aura des pénalités plus sévères contre eux. Tout ça, c'est un survol rapide, comme je vous dis. Personne à Ottawa a fini de lire tout ça. Ça va faire ma lecture de chevet pour la semaine, probablement.
1: Christian, vous avez dit, on est dans le contexte là, de tensions commerciales avec les États-Unis, mais comment le gouvernement justifie ces changements, entre autres sur les protections environnementales?
0: On essaie vraiment de rassurer la population parce que on effectue des changements à la loi, à plusieurs lois et règlements, mais on dit ça ne veut pas dire qu'on ne se préoccupe pas de changement climatique. Cependant, il y a des changements à une série de lois là, Régie canadienne de l'énergie, loi sur les eaux navigables, protection de l'environnement, espèces en péril, la loi sur les pêches. Je vous donne quelques exemples. Ça permet notamment d'entamer certains projets importants avant que l'étude d'impact soit terminée. Un ministre aura le pouvoir d'exempter des pipelines, des projets d'électricité, des projets renouvelables extracôtiers de certaines applications de la loi si c'est dans l'intérêt du public. Le ministre Leblanc dit, oui, on assouplit des règles, mais seulement quand ce sera nécessaire. On l'écoute.
2: Vous savez, on a 4 saisons au Canada. C'est des fois difficile de faire certains projets les mois d'hiver quand la terre est gelée. Alors, si on parle d'un projet très mineur pour débuter de faire la recherche sur un certain site pour préparer l'échéancier d'une construction potentielle, ce sera un cas exceptionnel.
0: Donc, on a quand même le pouvoir d'exempter certains projets de loi environnementale. Seulement quand ce sera nécessaire, quand ce sera d'intérêt public, qui décide? Le gouverneur en conseil, donc le conseil des ministres.
1: Le gouvernement. Bon, je le disais, c'était jour de rentrée parlementaire à Ottawa aujourd'hui. Premier affrontement entre Mark Carney et Pierre Poilievre. Est-ce que ce projet de loi a fait réagir aujourd'hui?
0: Nombreuses réactions. D'abord, à l'extérieur du Parlement, environnementalistes, syndiqués, qui avertissent que l'ampleur des changements proposés est énorme. Eux non plus n'ont pas fini de passer tout ça au peigne fin, mais on s'inquiète que ça ait des effets néfastes sur l'environnement, sur le droit des travailleurs. Pour ce qui est de l'opposition, les conservateurs disent, écoutez, si ce qu'il y a dans ce projet de loi, c'est bon pour l'économie, nous, on sera en faveur. Il n'y aura pas de blocage de notre part, mais on veut voir les détails d'abord. Le Bloc et le NPD estiment que le gouvernement Carney, lui, est en train d'utiliser la crise américaine comme prétexte pour éliminer des protections essentielles. On les écoute.
3: Vous savez, tout projet de loi du gouvernement qui aide à accélérer les projets au Canada, on est favorable. En même temps, le dans les détails. On doit vérifier ce qu'il y a dans un projet omnibus, c'est toujours très complexe.
4: Sous prétexte qu'il y a Donald Trump, on va dilapider la richesse collective des Québécois et des Canadiens. Il y a comme un prétexte, il y a comme une instrumentalisation de la crise actuelle pour faire autre chose complètement.
5: Mais le premier ministre Carney profite de nos craintes pour faire adopter une série de mesures impopulaires qu'il n'avait pas promises durant sa campagne, pour lesquelles il n'a aucun mandat et qu'il ne pourrait jamais faire passer dans les circonstances normales.
0: Ce qui est clair, c'est que Mark Carney voit en ce moment que dans sa lutte contre Donald Trump, la population est dernière nuit. Donc, il y a du capital politique et il choisit de l'utiliser pour se donner du momentum, pour faire passer des choses qui pourraient être impopulaires en temps normal. Et il y a aussi une majorité aux communes avec des oppositions affaiblies. Ça lui donne une fenêtre d'opportunité à saisir. Reste à voir maintenant comment la population va réagir. La lune de miel de Mark Carney qui se poursuit en ce moment, est-ce que le public canadien va continuer à lui donner? Est-ce que les gens vont cesser de lui donner le bon Dieu sans confession? Est-ce que si le projet de loi dépasse les bornes, est-ce que Mark Carney devra faire un mea culpa, faire marche arrière sur certains points? Ce qui est clair, c'est que la période qui s'amorce en ce moment sera critique et pour l'avenir du pays et l'économie, et pour la popularité de son gouvernement.
1: D'où l'importance pour vous de lire Christian Noël. Voilà. Merci beaucoup.
0: Des heures de plaisir.
1: Au revoir.
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1: Est-ce que Donald Trump préfère acheter de l'engrais à un allié de la Russie plutôt qu'au Canada? Si je pose la question, c'est que le président américain a publié sur Truth Social ce matin que les agriculteurs américains pourraient avoir un bien meilleur prix pour la potasse en provenance du Bélarus et qu'une entente est en préparation avec ce pays. Philippe-Antoine, bonsoir.
7: Bonsoir, madame.
1: Le Canada, qui est le plus grand producteur mondial de potasse.
7: On dit que la potasse, c'est l'or rose de la Saskatchewan, hein, où sont situées les 10 mines de potasse au pays. Le Canada fournit 40% des exportations mondiales de potasse. C'est un minerai, on le rappelle, qui est utilisé comme engrais. En deuxième position vient la Russie. Et en troisième, le Bélarus, qui a une production deux fois plus petite que celle du Canada. Mm-hmm. Le Canada, donc, domine le marché mondial et fournit 85 % de la potasse utilisée par les agriculteurs américains. Et jusqu'ici, le Canada et les États-Unis se sont abstenus d'imposer des tarifs sur les exportations de potasse. Mais là,

0: président Trump met le sujet sur la table en faisant miroiter un approvisionnement en provenance du Bélarus qui serait donc beaucoup moins cher que les importations canadiennes, selon lui. Et cette affirmation-là est inquiétante, selon le député conservateur Andrew Scheer, qui est un député de la Saskatchewan.
1: C'est clair que le gouvernement doit contrer ce qu'il peut. C'est Mark Carney qui a le pouvoir, la capacité d'améliorer la situation pour les producteurs de potasse. Il a choisi de garder en place la taxe carbone industrielle.
2: Quels peuvent-elles des objectifs de Donald Trump?
0: J'en ai discuté avec William Pellerin, qui est associé en droit international commercial au cabinet McMillan. Il voit là un positionnement dans le conflit commercial avec le Canada, mais aussi un message pour les agriculteurs américains.
3: Je pense que c'est deux choses. C'est de jouer dans les négociations commerciales avec le Canada et aussi de démontrer à la population américaine que le gouvernement américain essaie de réduire les coûts aux consommateurs et sur les fermiers qui ont été durement frappés par les tarifs que les Américains eux-mêmes ont imposés.
2: Bon, le Bélarus, qui est un moins grand producteur que le Canada, mais qui est surtout contraint par des sanctions internationales depuis de nombreuses années.
0: Depuis 2006, l'administration de George W. Bush a imposé des sanctions contre le régime Loukachenko en raison des pratiques antidémocratiques lors des élections de 2006. Les sanctions ont ensuite été durcies pour punir le régime de son appui à la Russie dans la guerre contre l'Ukraine. Mais l'administration Trump et même l'administration Biden à la toute fin, faut le dire, ont commencé à assouplir les relations avec le Bélarus. Et plus tôt cette année, Washington a rétabli les importations d'engrais de deux producteurs de potasse du Bélarus. Et le Bélarus, de son côté, a libéré des centaines de prisonniers politiques. Et de son côté, faut le dire, l'Union européenne maintient, elle, ses sanctions contre le Bélarus. Et le ministre des Affaires étrangères de la Lituanie, qui est voisine du Bélarus, a déclaré aujourd'hui que l'Europe devait continuer à le faire parce que le Bélarus, selon lui, représente toujours une menace contre le bloc européen.
2: Est-ce qu'il y a un risque que le Canada perde le marché américain de la potasse?
0: C'est peu probable à court terme, croit William Pellerin.
3: Passer par l'Union européenne qui continue à sanctionner la Biélorussie, ça va être très difficile. Ça sera pas possible. Donc, il faudra que ça passe par la Russie. Et encore une fois, il y a plusieurs sanctions économiques sur le transport maritime qui s'appliquent. Donc, ça devient quand même très compliqué, très cher, très incertain. Tandis que le Canada, bien sûr, est partenaire très certain. En bout de ligne, est-ce que le produit peut venir moins cher? Peut-être que la Biélorussie est un peu désespérée et va essayer de tout faire pour vendre ça à des très bas prix, peut-être. Mais on n'est pas rendu là.
0: Et si jamais les États-Unis reprennent leurs importations de potasse du Bélarus, ben le Canada aura d'autres acheteurs vers lesquels se tourner, croit Paul Alexandre, qui est professeur de géologie à l'Université de Brandon au Manitoba.
4: Le Canada est le plus grand producteur mondial, exportateur de potasse. Et il a raison, nos gisements sont grands, les gisements sont de très bonne santé, etc., etc. Donc, si demain les États-Unis n'achètent plus, il y aura plein d'autres mondes qui va continuer à acheter. Donc, du point de vue économiquement, pour nous, ce serait pas, c'est pas une si grande perte que ça.
0: Mais évidemment, les producteurs de potasse du Canada tiennent au marché américain. Et dans une déclaration, l'Association Fertilisant Canada affirme que grâce à une chaîne d'approvisionnement hautement intégrée, eh bien, la potasse canadienne permet aux fermiers nord-américains d'avoir accès aux nutriments dont ils ont besoin quand ils ont besoin, c'est-à-dire pendant la période critique d'application dans les champs, et que ça favorise la sécurité alimentaire des deux côtés de la frontière.
2: Merci, Philippe-Antoine.
0: Merci.
2: Au revoir. Il y a en ce moment un véritable bras de fer entre Donald Trump et les médias. On vous en parlait vendredi de cette décision soudaine du président de bannir de la Maison-Blanche CNN, MS Now et le site d'information Politico. Eh bien, aujourd'hui, ces médias décident d'avoir recours aux tribunaux. Ils en font une question constitutionnelle. Avec nous, pour comprendre ce qui se joue, Sonia Dridi, elle est journaliste accréditée à la Maison-Blanche pour les chaînes de télévision française LCI et belge RTBF. Sonia Dridi, bonsoir.
5: Bonsoir.
2: Sonia Dridi, on va revenir là, sur cette requête devant les tribunaux dans un instant, mais on constate en ce moment que les grands médias se serre les coudes en ce moment. CNN, par exemple, devait filmer les images du président aujourd'hui, le président qui se rendait à New York pour l'Assemblée générale des Nations unies. Eh bien, les autres grands réseaux de télévision ont choisi de se montrer solidaires. Ils ne vont pas prendre le relais, c'est ça?
5: Oui, et je dois dire que c'est une mobilisation inédite à la Maison-Blanche. En effet, les médias se montraient solidaires. Il y a un système qui est mis en place à la Maison-Blanche, cela s'appelle le pool. En fait, c'est un dispositif pour qu'il n'y ait pas trop de monde dans les salles lors d'événements de conférences de presse et autres, de prises de parole du président. Il y a une télé qui filme et ensuite elle distribue les images aux autres. Aujourd'hui, ça devait être CNN et comme la chaîne a été exclue du dispositif Maison Blanche, eh bien les quatre autres grandes chaînes américaines qui font partie de ce système de pool ont refusé de prendre la place de CNN et donc personne ne va avec Donald Trump à poursuivre ses rencontres à New York, notamment avec le maire de New York et puis ensuite avec les différents dirigeants internationaux. Et donc c'est vraiment du jamais vu. Et tout à l'heure j'ai assisté à une séance très étonnante puisque Donald Trump a inauguré son nouvel héliport à la Maison-Blanche. Alors, il y avait les journalistes correspondants à la Maison-Blanche, les journalistes du pool presse écrite et les photographes, mais il n'y avait pas le son qui a été retransmis parce que cet événement a seulement été filmé par la caméra de la Maison-Blanche. Et donc, si vous regardez sur la chaîne de la Maison-Blanche, la chaîne YouTube, on n'entendait rien à ce que disait le président. Donc, on en arrive à une situation assez cocasse et qui, on imagine, doit beaucoup frustrer Donald Trump en coulisses, qui adore critiquer les médias, mais qui a absolument besoin d'eux aussi au quotidien.
2: Oui, mais justement, je me posais la question, pensez-vous que ce bras de fer-là peut trouver un écho au sein de la population américaine, où ça reste une bataille, un bras de fer entre Donald Trump et les médias?
5: Alors, je pense que pour une partie de la population américaine, sûrement pas les partisans de Donald Trump pur et dur, mais je pense que le reste de la population américaine commence à comprendre ce qui est en train de se passer, parce que là, les extraits de Donald Trump qui parle, on n'entend rien, ça commence à circuler beaucoup sur les réseaux sociaux. Et je pense que ce mouvement qui a pris de l'ampleur, hein, on vient juste d'apprendre également que les photographes qui étaient présents, qui ont pris des photos, eh bien, ne publient pas leurs photos jusqu'à minuit ce soir, aussi par solidarité. Donc c'est quand même, là je pense que les médias américains veulent vraiment faire passer le message à la population qu'on ne peut pas faire de la censure comme cela, en tout cas une tentative de censurer certains médias, parce que et d'ailleurs il y avait une décision précédente, hein, lorsque le président avait tenté d'interdire l'agence de presse AP du bureau Oval, le juge avait dit que si l'accès est ouvert aux journalistes à la Maison Blanche, alors on ne peut pas exclure certains médias à partir du moment où cette Maison Blanche ouvre ses portes à des journalistes. Donc je pense que il s'est mis lui-même dans une situation qui va être compliquée. Pour l'instant, il persiste et signe et son vice-président a même parlé de journalistes propagande et Donald Trump, hein, a dit un peu plus tôt aujourd'hui que ces médias fake news dit-il sont une menace pour la sécurité nationale, mais on va voir combien de temps il tient, parce que encore une fois, il raffole de la télévision et il a besoin souvent des médias pour finalement appuyer ses propos, faire sa pub. Donc il s'en est beaucoup servi. Donc on va voir, c'est vraiment un moment quand même intéressant. Ça va au-delà, je pense, de la bataille médiatique dans la bulle de Washington.
2: Oui, et ça va devenir une bataille devant les tribunaux, là, si ça se rend jusque-là, parce que l'audience est prévue mercredi, après-demain, parce que les médias bannis en appellent devant les tribunaux en disant qu'il y a entrave à la liberté de presse contenue dans le premier amendement de la Constitution américaine.
5: Tout à fait. Alors, on a appris aujourd'hui que les trois médias qui ont été bannis vont donc engager des poursuites judiciaires et ces médias disent simplement défendre leurs droits, parce qu'en effet, la garantie, la liberté de la presse est garantie dans le premier amendement de la Constitution. Donc, ça va être une séquence intéressante et beaucoup pensent que la justice va sûrement donner raison à ces médias, donc ils seront peut-être de retour à la Maison-Blanche. Mais ce qui est aussi intéressant, c'est que ça vraiment traduit la mauvaise humeur générale de Donald Trump en ce moment. On dit en coulisses qu'il se rend compte que le parti républicain est vraiment en difficulté à l'approche des élections de mi-mandat. Et donc, on le sent de plus en plus frustré, en colère, et il prend ce type de décision abrupte.
6: Sonia Dridi, en un mot, là, parce que vous êtes correspondante, vous êtes accréditée à la Maison-Blanche. Vendredi dernier, lorsqu'il y a eu cette publication de Donald Trump, il disait, bon, je bannis ces trois médias, mais d'autres pourraient suivre. Qu'est-ce que ça a créé comme climat au sein des correspondants en quelques secondes?
5: Alors, c'est un climat vraiment étrange, étonnant, mais je sens beaucoup de solidarité. Je vois constamment les journalistes américains en train de parler, de débattre. Que faut-il faire? Notre association des correspondants aussi est toujours en train de débattre pour voir quelles prochaines étapes. Donc, je pense qu'il est intéressant de voir en ce moment, c'est qu'il y a beaucoup de solidarité entre les médias. Et il y a cette volonté, il y a cette compréhension que ça risque de nouveau d'arriver. Donc, cette volonté de mettre un frein à tout cela.
6: Sonia Dridi, journaliste accréditée à la Maison-Blanche. Merci de nous avoir emmenés comme ça à l'intérieur de ce monde des correspondants. Merci.
5: Merci.

0: Campagne électorale au Québec maintenant. À 2 semaines du vote, il y a un sondage commandé par Radio-Canada et les coops de l'information qui confirme que le Parti québécois est toujours en tête des intentions de vote. Mais ce qui attire l'attention, c'est une remontée du Parti conservateur du Québec qui se trouve à égalité statistique avec le Parti libéral. Le sondage a été réalisé du 8 au 17 septembre dernier avec plus de 5500 répondants. La marge d'erreur est de 1,3% 19 fois sur 20. J'en discute avec notre analyste Véronique Prince. Bonsoir Véronique.
1: Bonsoir Madeleine.
0: Donc on y apprend donc que le Parti conservateur du Québec se retrouve, je le disais, à égalité statistique avec le Parti libéral.
1: Oui, puis il me semble que depuis le début de la campagne, je vous ai parlé à plusieurs reprises de la volatilité de ce vote. Et c'en est un autre exemple qu'on voit très bien dans le sondage. Le Parti québécois récolte 29% des intentions de vote, la CAQ 22%. Le Parti libéral est à 19% et le Parti conservateur à 18%. C'est pour ça qu'on vous parle d'une égalité statistique et Québec solidaire ferme la marche à 12%. Qu'est-ce qui peut expliquer cette remontée du Parti conservateur du Québec? D'abord, faut noter que M. Duhaime est très habile en communication. Mm-hmm. Il a un atout par rapport à ça.
0: C'était son métier.
1: Voilà son passé d'animateur radio qui ressort durant la campagne électorale. Mais je vais quand même apporter plusieurs bémols quant à sa remontée. D'abord, on voit qu'il est très populaire chez les jeunes. Malheureusement pour lui, c'est un groupe démographique qui sort moins pour aller voter comparativement aux 55 ans et plus, aux 65 ans et plus, qui eux ont tendance à favoriser le Parti québécois ou la coalition Avenir Québec. Il n'a pas non plus de machine électorale, n'étant pas un parti élu à l'Assemblée nationale. Et une machine électorale, c'est très important en campagne pour convaincre les gens de sortir pour aller voter, les aider aussi à aller voter. Et souvent, c'est ce qui fait en sorte qu'après ça, les intentions de vote se transposent dans l'urne. 41% des répondants de ce sondage là disent qu'ils peuvent encore changer d'idée. Donc, c'est pas scellé là encore.
0: Le mot volatilité est encore pertinent dans ce cas-là.
1: Absolument. Puis ce sondage-là, vous l'avez dit, a été réalisé du 8 au 17 septembre. Ça veut dire que les deux tiers de la collecte de données s'est réalisé avant les deux débats. Donc,
0: comment ça va se jouer par la suite? Faudra suivre d'autres sondages. Et il y en a d'autres, là. Il y en a eu un, ces dernières heures, de Palace Data, qui nous montre un portrait légèrement différent. Le Parti conservateur n'est pas aussi fort et la CAQ connaît davantage de difficultés.
1: Oui, et celui-là, ce sondage a été réalisé auprès de 1122 répondants. C'était le 19 septembre. Et dans ce cas-ci, la marge d'erreur, c'est plus ou moins 2,9%. Ça nous démontre, ce sondage-là, davantage une stagnation, hein. Dans les intentions de vote, le Parti québécois est toujours à 28%. Ça tourne toujours autour de 30% dans le cas du PQ, là, d'un sondage à l'autre depuis le début de la campagne électorale. Pour en revenir au Palace, le Parti libéral et la CAQ sont tous les deux à 22%. Parti conservateur, voyez-vous, dans celui-là, il est à 16%. Alors que je vous disais que dans l'autre, il était à 18%, là. Et Québec solidaire, toujours encore autour de 11-12%. La CAQ a perdu des intentions de vote dans les 65 ans et plus, là, dans ce sondage-là. Et c'est vraiment sa tranche d'âge là sur laquelle mise le plus Christine Fréchette, parce que ça, c'est un gros bassin de gens qui vont voter. C'était vraiment eux, depuis le début de la campagne, qui étaient largement favorables à la coalition Avenir Québec. Donc, on va voir dans les prochains jours comment on doit interpréter le fait que ces gens-là décident de moins appuyer la coalition Avenir Québec pour se tourner peut-être un petit peu plus vers le Parti québécois. Aussi, comme meilleure première ministre ou premier ministre, Christine Fréchette se retrouve maintenant au troisième rang dans ce sondage-là, derrière Charles Milliard. Vous savez, Madeleine, il y a un autre sondage qui sort demain, un sondage léger. Moi, j'ai rarement vu autant de sondages dans une campagne électorale. En 2022, j'ai l'impression que ça ne valait pas la peine pour les partis et pour les médias d'investir dans des sondages.
0: Le scénario était plus clair.
1: Ben voilà, on s'attendait à ce que ce soit M. Legault qui gagne. Ça coûte cher réaliser des sondages. Mais dans cette campagne-là, étant donné que c'est extrêmement serré, vous en verrez comme ça sortir aux 4-5 jours là, sans arrêt.
0: Extrêmement serré, mais dans les deux sondages dont on a parlé, là, ça démontre qu'on se dirige toujours vers un gouvernement minoritaire. Et là, c'est intéressant aujourd'hui sur le chemin de la campagne. La question a été posée au chef, à savoir s'il y avait des alliances potentielles qui pourraient se former.
1: Oui, mais moi, je suis pas étonnée qu'aucun n'est d'accord pour former d'alliance à ce moment-ci, parce qu'il reste quand même encore 2 semaines à la campagne électorale. C'est un petit peu tôt. Peut-être qu'il faudra leur reposer la question 2-3 jours avant le vote, là. Mais Christine Fréchette et Ruba Gazal, ça qui est intéressant, font un rapprochement entre le Parti québécois et le Parti conservateur du Québec. Madame Gazal a même parlé de bromance, là, comme quoi là, ils pouvaient avoir avoir des affinités. En fait, les deux chefs tentent de démontrer que le Parti québécois est en train de se réaligner plus à droite. Sous Paul Saint-Pierre Plamondon, étant donné ses promesses lui aussi de rendre l'État plus efficace, les politiques natalistes aussi. Bien sûr que le chef péquiste le réfute complètement. Il veut pas être associé à la droite. On peut voir là que lui, ça fait pas du tout son affaire. Alors qu'à l'inverse, ça semble faire l'affaire d'Éric Duhaime d'avoir ce potentiel rapprochement-là, ou en tout cas que les autres chefs le pensent, parce que lui, ça lui permet de dire, ben oui, c'est parce que tout le monde trouve tellement que j'ai des bonnes idées, que tout le monde les reprend, et là maintenant, ce qu'il demande, c'est la balance du pouvoir à l'électorat. Mmh. Donc lui, ça le positionne quand même favorablement qu'on puisse même songer à des possibles alliances.
2: Bon, Véronique Prince, merci, c'est fascinant tout ça. Il reste 2 semaines, là. C'est lundi dans 2 semaines, cette élection-là, mais avant, il y aura le vote où on pourra voter à l'avance. Comment ça s'appelle?
1: Le vote par anticipation.
2: Merci, Véronique Prince.
1: 27-28 septembre.
2: Merci. Bonne soirée.
1: Bye-bye.
2: Le gouvernement Legault avait promis en 2022 un réseau cellulaire disponible partout au Québec d'ici la fin de l'année, d'ici la fin 2026. Or, l'accès à un réseau mobile est plus difficile que jamais dans des régions éloignées des grands centres. Ces régions se plaignent du fait que ces mauvaises communications nuisent non seulement à leur développement économique, mais qu'elles posent aussi de graves problèmes de sécurité pour des personnes en situation précaire et en cas de catastrophe. Ces failles dans le réseau, Jean-Michel Leprince les a constatées en Gaspésie.
3: Un territoire immense, des routes à n'en plus finir. La couverture cellulaire du Québec est mission impossible. On est habitué aux zones d'ombre sans signal, mais aux portes de la Gaspésie, le service, déjà minimum, s'est grandement détérioré. Des deux côtés de la péninsule, jusqu'à Gaspé.
4: On est habitué, ici, d'avoir quelques zones d'ombre. On vit avec ça depuis que j'ai un cellulaire.
3: Simon Fortin hisse la voile pour faire visiter occasionnellement la baie à des touristes. En théorie, Gaspé a les antennes qu'il faut pour une bonne couverture cellulaire. Mais dans les faits...
4: Je suis pas un spécialiste. Moi, tout ce que je fais, c'est ouvrir mon cellulaire, puis je vois qu'il y a une barre, j'envoie un texto, message échec. On enlève le 5G, on essaie de se mettre en mode LTE, on lève le cellulaire, on fait le tour de la maison. C'est même à ma maison, il y a certains endroits où je peux même pas appeler.
3: Depuis la 3G, puis la 4G LTE, et récemment la 5G, le débit du signal des tours de transmission cellulaire devient plus puissant, mais sa portée, elle, diminue. Même s'il n'y a plus beaucoup de touristes pour encombrer le réseau, les communications restent très mauvaises. Magali Jonca, spécialiste en communication, a besoin d'être constamment en télétravail.
5: Depuis les 2-3 dernières années, il n'y a pas d'amélioration. Même que je dirais que ma mère m'a souvent fait le commentaire qu'elle n'a pas de réseau de cellulaire. Moi, j'ai assisté dans les derniers jours. On a passé plusieurs heures sans réseau, sans Internet, sans réseau cellulaire.
3: Pour sa mère, Henriette, le cellulaire est un outil vital.
5: Plus que moi, parce que ma mère, elle habite seule. Il y a personne avec elle. Si jamais il arrive un accident, si jamais elle doit communiquer avec les services d'urgence, elle n'a aucune façon de communiquer, ni par réseau cellulaire, ni par Internet.
3: En 2022, le gouvernement de François Legault avait fait une promesse électorale majeure, ambitieuse. Un réseau cellulaire disponible partout au Québec d'ici la fin de 2026. Promesse non tenue, admet l'ex-ministre de la cybersécurité et du numérique, Gilles Bélanger.
6: 3 milliards d'investissements pour combien de tours?
7: C'est à peu près 2 millions par tour. En moyenne, entre 1,5 et 2 millions par tour, ça nous prenait 800 tours.
6: D'accord.
7: On en a fait à peu près 300 sur les 800. Yeah. Et on invitait les entreprises de télécom à proposer et on leur subventionnait 100% du capital. Et on n'a pas eu plus d'offres.
3: Les fournisseurs, TELUS, Bell, Rogers, Vidéotron, n'ont pas répondu à l'appel. Pas assez rentable, même avec des subventions.
7: Il y avait quand même des solutions à court terme. On avait une solution satellitaire qui était TerreStar, qui était une solution qui pouvait permettre pour les citoyens en région d'avoir un outil qui permettait une communication satellitaire.
3: TerreStar, c'est le projet québécois, déjà existant, qui veut se tailler une place dans l'avenir du cellulaire par satellite. Face aux géants Starlink, de SpaceX, d'Elon Musk, AST ou Amazon Leo, dont les réseaux seront bientôt prêts.
6: Est-ce que c'est pour ça que vous avez quitté?
7: Moi, j'avais fait une promesse. J'avais dit, si je réalise pas cet engagement-là, je vais me retirer. C'est une des raisons. Moi, je crois beaucoup dans la souveraineté numérique.
3: Les candidats à l'élection dans Gaspé présents au débat local sont unanimes. Ça ne peut pas durer. Emmanuel Babin, de Québec solidaire.
8: Effectivement, la situation est très mauvaise et c'en est même dangereux. Moi, je suis pompier volontaire à Percé. On reçoit des appels d'urgence. Puis des fois, c'est dans des zones où est-ce que le téléphone capte pas le réseau. Ça complique énormément l'intervention d'urgence. Puis c'est vraiment prioritaire de travailler à l'amélioration de ce réseau-là. Puis c'est pas en train de s'améliorer, c'est en train de s'aggraver.
3: Megan Perry-Mélançon, du Parti québécois.
9: Je le dis, au centre-ville de Gaspé, on n'est pas là dans des municipalités isolées. Alors, imaginez eux comment ce qu'ils vivent avec les aléas de la couverture cellulaire. C'est vraiment là pour une région comme la nôtre, c'est un frein à notre développement puis à la dignité des personnes qui vivent sur le territoire de la Gaspésie.
3: Michel Barrin, Parti libéral.
10: On a un gouvernement qui en avait fait une promesse forte. Ça, ça date pas de 4 ans, ça date de 8 ans. Donc, cet engagement-là devait être réalisé. C'est un enjeu autant économique que sécuritaire pour une région comme la Gaspésie.
3: Et Stéphane Sainte-Croix, député sortant, Coalition Avenir Québec.
11: Honnêtement, on comprend que l'avenir est dans le satellite et qu'on est comme une phase critique là, du modèle traditionnel, donc des tours, versus d'avoir recours au satellite. Donc, on le voit, les fournisseurs sont un pire filet, il faut insister beaucoup. Et je pense que pour la suite des choses, bien évidemment, ce sera le satellite qui sera la solution optimale à tous ces enjeux.
6: Il y a une question de souveraineté aussi, parce que vous ne pouvez pas tout confier à Starlink.
11: Oui, voilà, très important. Donc, ça rajoute à la complexité du dossier, aux enjeux qu'on a à traiter de façon concrète.
3: Ce n'est pas vraiment un thème électoral parce que tous les candidats sont d'accord et les électeurs leur disent.
6: Si tu rencontres les candidats, tu leur en parles et tu te plains et tu leur dis « faites quelque chose, grouillez-vous ».
4: Ce qui est sûr, c'est que je n'essaierai pas de les appeler. S'ils sont en déplacement, je pourrais faire le choix.
0: C'était un reportage de Jean-Michel Leprince. J'ai envie de savoir comment ça se passe chez vous. Il est comment, le réseau? Vous pouvez nous écrire en vous rendant sur l'application Radio-Canada Audio maintenant. 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Restez à l'écoute plus tard à l'émission Élections régionales en Allemagne. La poussée de l'extrême droite se poursuit, créant une onde de choc dans le pays. Mais d'abord,
12: it was a bang, bang, bang, bang. We all kind of froze. What was that?
0: Oui, les célébrations de Yom Kippour ont été interrompues par un drame à Belleville, en Ontario. Vous venez d'entendre le président de la synagogue Sons of Jacobs, Norm Wedham, décrire la scène. Une fusillade survenue à l'extérieur du lieu de culte qui a fait 2 blessés. Un policier et le suspect dans cette affaire. Je joins Catherine Brulotte qui est sur place. Bonsoir Catherine.
13: Bonsoir.
0: Catherine, il y a toujours un périmètre de sécurité dans le quartier où tout ça s'est produit.
13: Oui, de chaque côté de la synagogue, des rues sont fermées. On peut voir où je me trouve, là, tout près de l'avenue Victoria, un camion qui est immatriculé en Alberta sur lequel les enquêteurs ont travaillé toute la journée. 2 sources nous disent qu'il s'agirait du véhicule du suspect. Il y a des policiers de Belleville qui vont mener l'enquête sur les raisons qui ont mené à la présence du suspect sur les lieux, alors que l'unité des enquêtes spéciales, elle, est présente pour enquêter spécifiquement sur les coups de feu qui ont été tirés, considérant qu'il y a des policiers impliqués. Christy Dennett est la porte-parole de l'unité des enquêtes spéciales. Elle explique pourquoi cette enquête pourrait être longue.
14: It's quite a complex scene and there's a lot of cartridge cases to collect. There's multiple firearms, there's a number of
13: vehicles. Une situation complexe en raison du nombre de projectiles, de la surface de l'enquête. Il y en a certains qui ont traversé les fenêtres de la synagogue, d'autres qui auraient atteint des véhicules. Ça pourrait prendre plusieurs jours. D'ailleurs, il y a des voisins là, qui ont choisi simplement de quitter les lieux pour quelques jours.
0: Oui, donc on ne sait pas tout, mais qu'est-ce qu'on sait jusqu'ici, Catherine, des événements?
13: On sait que la fusillade a eu lieu juste après 19h. Vous avez entendu le président de la synagogue. Les célébrations de Yom Kippour, une des journées les plus importantes du calendrier juif, commençaient lorsqu'ils ont entendu des coups de feu. Jusque-là, il y en a juste qu'une trentaine là qui ont retenti en tout. Mmh. Les 25 fidèles qui se trouvaient à l'intérieur se sont couchés au sol. Les policiers affirment que c'est d'abord le suspect, un homme de 29 ans de la région, désormais identifié comme Sean Ward, qui a fait feu, armé d'un fusil à pompe. On a pu confirmer qu'il y a des policiers qui se trouvent maintenant à sa résidence de Quinte West dans la région où il habite avec sa mère. Il y a un ancien employeur aussi et des voisins qui affirment qu'il a servi dans les forces armées en Alberta. Et un policier qui se trouvait sur place déjà à la demande de la communauté a lui aussi ouvert le feu. Puis un troisième policier, l'agent Jeff Smith, dans les rangs de la police de Belleville depuis 13 ans, a été gravement blessé. Norman Widom, président de la synagogue Sons of Jacob à Belleville, affirme que ce policier, il est un héros pour lui.
15: He's definitely a hero in our books because, I mean, he put his life on the line for us to protect us.
13: Il a mis sa vie en danger pour nous protéger, a-t-il dit. Le suspect, il faut le mentionner, a aussi été gravement blessé. Selon les plus récentes informations, il se trouve dans un état critique.
2: Oui, une fusillade, là, des événements qui ont été dénoncés à la Chambre des communes à Ottawa.
13: Qui a traversé le plancher politique, évidemment. Le premier ministre Mark Carney, d'abord, a dénoncé la violence, encouragé toute personne qui détient des informations à collaborer avec des policiers. Le député de Winnipeg, Ben Carr, a lui aussi condamné les gestes de violence, celui-ci en particulier, là, mais la violence à des communautés en général, évidemment, dans ce cas-ci, dénoncé l'antisémitisme.
16: C'est pas moi qui décide qu'est-ce que M. Netanyahu va faire. C'est pas des Juifs dans Belleville qui décident. S'ils sont d'accord avec les actions ou non d'un gouvernement, c'est toujours incorrect de placer le blâme sur un peuple. C'est la même chose qu'on a vu des incidents extrêmement dangereux vers la communauté musulmane.
13: Le premier ministre de l'Ontario, Doug Ford, s'est lui aussi dit dégoûté par les événements.
2: Catherine Brulotte, merci.
13: Au revoir.
2: Au revoir.

0: On va changer de registre pour se rendre en Colombie-Britannique où les rebondissements politiques s'accumule. Il y a eu en fin de semaine la démission de la controversée chef du Parti conservateur, Caroline Findlay. Et là, on se demande, est-ce que le premier ministre David Eby pourrait déclencher des élections anticipées? Ma collègue Julie Landry est à Vancouver. Bonsoir, Julie.
1: Bonsoir, Madeleine.
0: Donc, c'est ça, là, la rumeur qui court d'élections anticipées. Pourquoi David Eby voudrait en déclencher?
1: Il a laissé entendre quelques indices depuis quelques semaines. Il parle du fait que, en ce moment de guerre tarifaire avec les États-Unis, la situation économique qui est difficile et qui sera de plus en plus difficile, eh bien, les Britanno-Colombiens ont besoin de stabilité, un mandat fort pour 4 ans, alors que les élections ne sont prévues qu'en octobre 2028. Mais il y a quand même 2 autres constats qui joueraient dans sa décision, la Madeleine. La réalité, c'est que sa majorité ne tient qu'à un fil parce que, en Colombie-Britannique, il faut 47 députés pour avoir une majorité. Il en a 47. Notamment à cause du décès récemment d'une de ses députées. Mmh. En plus, il y en a 2 qui ont le cancer, qui sont malades, donc qui seraient peut-être pas là pour tous les très fragiles. Et en plus, il y a stratégiquement, ce serait un bon temps parce que c'est le chaos chez les conservateurs. Je vous en ai déjà parlé. Le Parti conservateur, qui est formé de députés du centre et de la droite, il y a beaucoup de divisions. Et depuis l'arrivée de Caroline Findlay à la tête du parti, ben il y a eu 14 départs. Mmh. Donc, elle a décidé de démissionner hier matin, et c'est tout un chaos là, dont voudrait sûrement profiter David Eby.
0: Ben justement, le fait qu'elle démissionne, est-ce que ça change la donne pour lui?
1: Ben, selon des analystes, oui, parce que sa rivale facile, entre guillemets, n'est plus là. Même s'il y a un nouveau chef par intérim, là, Lorne Dirksen, il se trouve, David Eby, à faire face à un parti officiel de l'opposition sans chef permanent. Et selon Serge Corbeil, analyste politique, ça pourrait jouer contre lui. On l'écoute.
2: Ça rend la situation plus difficile pour M. Eby. Il n'y a aucun doute dans mon esprit qu'au cours des 3 derniers jours, le nouveau Parti démocratique a dû sonder la population sur cette question-là. Le fait qu'il n'y ait maintenant plus de chef permanent pour l'opposition officielle, est-ce que le risque d'un obstacle majeur est bien présent et est-ce que le coup en vaut la chandelle? Et c'est là-dessus, ça sera vraiment le...

0: point, d'après moi, central dans la décision du premier ministre Libby.
1: Donc, il y a des appels qui se font à l'heure actuelle, la Madeleine. Et puis, depuis l'annonce du départ de Mme Findlay, il y a des députés qui reviennent chez les conservateurs. Là, ça change d'heure en heure. Et ça aussi, ça va jouer sur la décision des VDB de déclencher les élections ou non.
2: Justement, ça pourrait être un pari risqué, j'imagine, pour lui.
1: Oui, et Serge Cloutier me disait, vendredi, je vous aurais dit, pas tellement, mais depuis, ça a tellement changé parce que le centre et la droite sont en train de s'organiser. Lui, il dit, s'il n'arrive pas à créer une bannière commune, eh bien, le NPD peut regagner, le NPD de David Déby. Mais il est possible de s'organiser pour la centre et la droite malgré les divisions, selon Adam Pancratz. Lui, il est professeur de stratégie et d'économie à la Southern School of Business de l'Université de la Colombie-Britannique. Et s'il s'organise, eh bien là, ça sera un réel problème pour Déby. On l'écoute.
3: David Déby n'est pas populaire. C'est très clair. C'est juste une question de la division qui existe sur la droite. Mais les citoyens de la Colombie-Britannique, ils ont ras-le-bol avec David Eby, et s'il y a une option crédible qui se présente, ils vont voter pour cela.
1: La question, c'est de savoir pourquoi sa popularité a augmenté de 10 points récemment, David Eby, parce que c'est vrai qu'il était très impopulaire au printemps notamment. Certaines personnes attribuent ça à son message anti-Trump très fort, mais pour M. Pancratz, c'était plutôt contre l'ancienne chef du parti, mais elle n'est plus là. Donc, on va voir ce qui va se passer dans les prochaines journées. Et il faut penser, dans les prochaines heures même, je devrais dire, il faut penser qu'aux dernières élections de 2024, les conservateurs avaient failli gagner les élections, mais le chef à l'époque surfait sur la popularité de Pierre Poilievre et surtout le sentiment anti-Justin Trudeau. On n'est plus du tout dans le même contexte à l'heure actuelle. Donc, est-ce que David Eby va déclencher une élection en essayant de surfer sur le même message que Mark Carney? Quand il le fera? Et ce, malgré les élections municipales qui sont en cours, les candidats ont demandé de ne pas lancer cette élection-là. Donc, c'est un feuilleton politique qui se poursuit. Je vous dis, les prochains épisodes risquent d'être vraiment intéressants, là. À la stat fin de saison, si je peux me permettre.
2: Julie Landry, on est content pour vous que vous soyez tout excité par ça et que oui. On est content que vous soyez là pour couvrir tout ça. Julie Landry, à Vancouver, merci.
1: Avec plaisir.
2: Au revoir.
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2: On va parler de campagne électorale au Québec parce que cette campagne est bien en cours. Et les politiques natalistes ont fait leur entrée dans la campagne avec cette promesse du Parti québécois. Mais on s'est posé la question, ça nous regarde, quel est l'impact de telle politique? Est-ce que des incitatifs financiers peuvent encourager les femmes à avoir plus d'enfants? Greta Juriste en a creusé la question. Bonsoir Greta.
5: Bonsoir Madame.
2: D'abord, rappelez-nous, quels sont les incitatifs promis par le Parti québécois?
5: Eh bien, le PQ propose de bonifier l'allocation familiale annuelle de 350 $ aux parents d'un troisième enfant et de 700 $ pour un quatrième enfant. La raison évoquée, c'est qu'un troisième et quatrième enfant demandent beaucoup plus de dépenses, par exemple, pour l'achat d'un véhicule plus grand ou encore pour un logement plus spacieux. Le chef péquiste Paul Saint-Pierre Plamondon propose également de créer 10 000 places supplémentaires dans les centres de la petite enfance, en plus de bonifier le régime québécois d'assurance parentale.
2: La première ministre sortante, Christine Fréchette, a critiqué l'approche péquiste en la qualifiant de politique nataliste.
5: Oui, c'est un terme qui est utilisé, Madeleine, pour décrire des mesures plutôt conservatrices, voire réactionnaires, qui consistent à dire aux femmes « faites plus d'enfants et voici l'argent ». Sans qu'il y ait d'autres mesures en place. Ça se fait actuellement sous certaines formes en Grèce, en Hongrie et en Italie, des pays qui sont également confrontés à un bas taux de fécondité. Donc, la professeure adjointe à l'école de politique appliquée de l'Université de Sherbrooke, Sophie Mathieu, estime qu'on ne peut pas vraiment qualifier les mesures péquistes comme natalistes.
6: Ce qu'on a, c'est un sujet qui est quand même récurrent, mais qui vient, disons, essayer de passer le message qu'avoir un troisième enfant au niveau financier, ben c'est peut-être quelque chose qui est possible. Donc, je pense pas qu'on puisse parler de politique nataliste. Surtout qu'il faut se rappeler que ce supplément-là, là, cet argent-là, le montant n'est pas universel. C'est-à-dire que le montant va dépendre du nombre d'enfants, va dépendre du revenu de la famille, puis va dépendre aussi du nombre de parents. Donc, il faut regarder cette mesure-là dans l'ensemble. Et dans l'ensemble, il y a d'autres choses qui sont offertes.
2: Donc, c'est une mise au point qui est intéressante.
5: Il est pas clair si ce genre d'incitatif financier ferait une grande différence.
7: Non, le taux de fécondité au Québec se situe présentement à 1,36%, un des plus bas de l'histoire de la province. C'est la création des CPE à la fin des années 90 qui a toutefois permis de faire une différence, de sorte que le Québec demeure aujourd'hui la province canadienne avec le plus haut taux de fécondité. Plusieurs experts auxquels j'ai parlé s'accordent pour dire toutefois qu'il est difficile de prévoir l'impact des incitatifs promis par le PQ. On peut écouter les commentaires de la chercheuse à l'Institut de recherche et d'information socio-économique, Anne Plourde.
6: Ça peut avoir un effet momentané, mais ça n'aura pas d'effet à long terme. Ce qui va avoir vraiment des effets plus importants, plus significatifs, c'est quand on met en place vraiment des politiques publiques structurantes qui vont favoriser les familles, puis qui vont aussi réduire les inégalités entre les hommes et les femmes. Parce que ça, c'est un facteur qui peut freiner le désir de fécondité chez les femmes, là, quand le partage des tâches, par exemple, entre dans le couple et pas égalitaire.
7: Et puis la chercheuse rappelle aussi que l'accès au CPE s'est grandement dégradé depuis quelques années. Elle soulève aussi l'insécurité économique grandissante, surtout pour les jeunes parents. Elle croit donc que d'autres mesures sont nécessaires. On peut l'écouter.
6: Les pays qui font mieux, c'est souvent des pays où il y a des politiques publiques beaucoup plus ambitieuses que le Québec. On peut penser à l'Islande, par exemple. Le congé de paternité, c'est 6 mois. Le congé de maternité, c'est 6 mois. Donc, il y a un partage égalitaire, si on veut, du congé parental là-bas. C'est quelque chose qui favorise également un taux de fécondité plus élevé.
5: Et Greta, il y a des experts qui se posent aussi des questions sur la volonté de certains partis politiques de faire baisser l'immigration dans ce contexte de déclin du taux de fécondité.
7: Oui, la professeure adjointe à l'École de politique appliquée de l'Université de Sherbrooke, Sophie Mathieu, exprime une certaine inquiétude à ce sujet.
8: Dans un contexte où, parallèlement, on veut diminuer l'immigration, on peut se poser la question de quoi aura l'air notre société dans 10, 15, 20 ans. Parce que si on diminue l'immigration et que, parallèlement, on fait pas d'enfants, ben est-ce qu'on va avoir moins de travailleurs? Est-ce que notre État-providence va pouvoir réagir justement à ce choc démographique-là?
7: Alors, rappelons que le Parti québécois et la Coalition Avenir Québec souhaitent tous les deux réduire les seuils d'immigration, tandis que le Parti conservateur veut s'attaquer surtout aux demandeurs d'asile.
5: Greta Juris, merci.
7: Je vous en prie.
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5: Et ce soir, on vous parle de l'alimentation à l'ère de l'intelligence artificielle, parce que l'IA se taille peut-être une place chez vous dans vos choix de recettes, à l'épicerie, ou encore pour avoir des conseils avant de choisir des électroménagers. Bonsoir Gilda.
9: Bonsoir Madeleine.
5: On n'est plus dans l'anecdote, là. Est-ce qu'on peut mesurer à quel point l'IA est présente dans nos choix en matière d'alimentation?
9: C'est effectivement une petite révolution qui a lieu en ce moment, Madeleine. L'IA se fait une place à même nos moteurs de recherche. Elle remplace de plus en plus les premiers résultats même quand on va, par exemple, dans le populaire Google. Et j'ai assisté vendredi à une conférence très intéressante de Martin Bourgeois, un expert en intelligence artificielle chez Talsom. C'est une firme de services conseil en transformation numérique. Il nous faisait réaliser à quel point on ne se rend pas compte de cette révolution. On est de plus en plus nombreux à adopter. Et les chiffres les plus récents datent de février dernier du Conseil canadien du commerce de détail. Près d'un consommateur sur 3 utilise l'IA pour décider de ses achats. 4 consommateurs sur 10 s'en servent pour tous les achats ou presque. Et vous vous en doutez, c'est la domination américaine en matière de IA. Les plus utilisés, le top 5, ChatGPT de OpenAI, Gemini de Google, Copilot de Microsoft, Claude de Anthropic et enfin Grok de SpaceX AI. C'est Elon Musk, évidemment, qui est derrière ce moteur.
5: Et vous, vous êtes mis dans la peau du consommateur, Gilda.
9: Alors, je me suis dit, on va leur poser à tous 2 questions simples pour voir un petit peu comment ils me conseillent. Je veux préparer une sauce citron Annette pour du saumon poêlé. Quel yogourt me recommandes-tu? Et puis, recommande-moi la meilleure machine à café expresso à moins de $250. Je vais toujours préciser qu'on est ici au Canada aussi, c'est important pour les résultats.
7: Sauce citron Annette pour du saumon poêlé. Bon, un jour, je vous demanderai d'où c'est que ça sort. Mais continuez.
9: Bon, alors, pour la sauce au yogourt, une IA comme ChatGPT m'a spontanément recommandé la marque le yogourt grec Liberté. Il y avait une photo même, et même le prix à l'épicerie la plus proche. C'est intéressant parce que il faut savoir que la marque en question n'a pas payé pour être citée en premier. Mmh. Et j'ai demandé à l'IA pourquoi elle a fait ce choix. Elle s'est un peu excusée comme des

0: fois, les IA s'excusent pour me dire j'aurais dû proposer un choix plus ouvert, soit un yogourt grec nature avec 5% de matière grasse environ. Et je lui ai demandé, mais pourquoi cette marque est mise de l'avant? Et il m'a répondu, Liberté est une marque québécoise, canadienne, très présente dans le vocabulaire alimentaire francophone. Et donc, plausible que son nom ait une forte probabilité d'apparition dans ce contexte sans qu'il y ait une intention publicitaire derrière.
1: Alors ça, c'est pour ChatGPT et les autres modèles d'intelligence artificielle.
0: Un peu plus équilibré, je dirais. Gemini recommandait un yogourt grec 10%, par contre, est un peu plus gourmande que 5%. Copilot, aussi un yogourt grec avec des photos, par contre, de produits américains. C'est un peu étrange. Et puis Claude et Grok, les deux aussi, m'ont proposé des yogourts grecs nature à teneur élevée en matière grasse, en proposant plusieurs marques, y compris des marques maison, donc un meilleur équilibre de ce côté-là.
1: Et pour la question à propos des machines à espresso.
0: Alors c'est un peu le même principe, ChatGPT, je commence toujours avec le plus populaire, il a mis tout de suite de l'avant un modèle de la marque De'Longhi, s'est ensuite excusé pour ne pas avoir été tellement honnête dans sa réponse. Bon, il s'est inspiré visiblement des commentaires sur le site de Best Buy, à ce que j'ai pu voir. Puis un peu comme Liberté, il faut croire que cette IA vraiment a appris, fait un lien direct avec des marques très populaires. Je lui ai demandé d'ailleurs pourquoi ce choix. Elle m'a répondu ceci, parce que donc cette marque est un produit très représentatif de la catégorie machine espresso manuelle abordable, avec une forte présence commerciale et beaucoup d'informations disponibles. Donc ça nous dit quand même que l'IA est entraînée à voir évidemment ce qui est le mieux positionné déjà dans les moteurs de recherche. Les autres m'ont proposé aussi des choix plutôt variés. Copilot, c'était une Breville. Claude a adopté un autre modèle de De'Longhi que ChatGPT. Grok m'a dit d'acheter la Casa Brews. Bon, ils ont tous des sources un peu différentes de tests. Des fois, vous savez, des blogs en ligne qui font toutes sortes de tests comme ça, dont on connaît pas nécessairement la précision et la fiabilité. Mais on sait surtout que l'IA n'est pas abonnée à des magazines comme Protégez-vous ou Consumer Report, parce que j'ai pas eu ça comme référence.
1: Donc, ça demande quand même un certain effort pour vérifier les choix proposés par l'IA.
0: Absolument. Et pour y voir plus clair, justement, j'ai demandé au conférencier que j'ai rencontré vendredi, Martin Bourgeois de Talsom, de nous donner 3 conseils pour s'y retrouver dans cette jungle.
2: Mon premier conseil, c'est quand une IA vous recommande un produit, demandez-lui pourquoi. Sur quoi elle se base? Autrement dit, quelles sont ses sources? Et si elle ne peut pas répondre, prenez cette suggestion comme une erreur. Deuxième conseil, posez la question autrement. Ce que je veux dire par là, c'est de demander-lui, par exemple, les défauts du produit ou une option moins chère ou plus récente. Finalement, méfiez-vous aussi des avis résumés. Un résumé ne veut pas dire exactement ce que valent l'ensemble des avis. Donc, demandez s'ils sont vérifiés. Et surtout, gardez la main sur le dernier clic. Ce que je veux dire, c'est que l'IA peut chercher pour vous, mais c'est vous qui prenez la décision finale de l'achat ou non.
0: Alors, on est encore au début de cette aventure, de ces péripéties dans nos actes de consommation. Vous l'avez compris, l'intelligence artificielle se nourrit d'abord et beaucoup des avis clients, donc il faut qu'ils soient fiables, même s'il y en a 2000. Et qui sait dans l'avenir, et ça c'est l'autre question, on n'a pas encore la réponse, si les marques ne pourront pas s'acheter des places privilégiées dans ces différents outils, surtout quand ils sont gratuits. Alors, restons prudents, Madeleine.
1: Oui, et on essaiera le saumon poêlé, sauce citron à nez.
0: Bon appétit.
1: Ça me donne faim. Merci. Merci, Gilda.
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1: On va parler de ces 2 nouvelles élections régionales en Allemagne qui ont confirmé hier l'impopularité, du moins dans la partie est du pays, du chancelier chrétien-démocrate Friedrich Merz. Son parti, l'Union chrétienne-démocrate, n'aura aucun député à l'Assemblée du Land de Mecklenburg-Poméranie. Tandis qu'à Berlin, c'est une ville qui a un statut de Land ou d'État fédéré. Son parti perd le pouvoir, glissant à moins de 20% des suffrages. Bonsoir François.
4: Bonsoir Madeleine.
1: C'était particulier. Hier, le chancelier a pris l'initiative de concéder la défaite dans les minutes qui ont suivi la fermeture des bureaux de vote. Et il a parlé de désastre pour son parti.
4: Oui, un désastre, ce sont ces mots. Es ist ein Desaster. Et alors même les francophones qui connaissent pas l'allemand ont bien compris. Et ce, même si, je le rappelle, les populations qui votaient hier votaient pas au fédéral, mais bien à des scrutins régionaux, c'est des États fédérés, avec Berlin qui, comme 2 autres villes en Allemagne, a un statut d'État. Mais il se trouve, et c'est souvent vrai en Europe, où ce sont exactement les mêmes partis qui se présentent à tous les échelons de gouvernement, eh bien que les scrutins régionaux, qu'on appellerait ici provinciaux, ils ont un retentissement national.

0: et ce même si la Saxe-Anhalt et le Mecklenburg sont de petits États, respectivement 2 millions et 1 million et demi d'habitants, et qu'ils appartiennent à l'ex-Allemagne de l'Est qui a sa sociologie électorale spécifique.
1: Oui, on a beaucoup parlé de la Saxe-Anhalt, mais là, le parti AfD confirme sa percée dans l'Est du pays. Ça résonne dans toute l'Allemagne.
0: Oui, avec 38% cette fois dans le Mecklenburg-Poméranie occidentale, c'est le nom complet. C'est au nord-est sur les côtes de la Baltique. Eh bien, là-bas, c'est un peu moins que les 44% d'il y a deux semaines, 38%, et ça ne permettra pas à ce parti de gouverner. Mais cette percée de l'AfD, elle est perçue, oui, comme un tremblement de terre. En Allemagne, c'est des gros scores. Ils arrivent en tête, même si on ne va pas nécessairement avoir le pouvoir avec ça. Une publication comme Der Spiegel, qui est un grand magazine et un site d'information très lu, écrit en éditorial, c'est une très grave menace pour la démocratie. Alors, on a déjà parlé ici, Madeleine, de ce parti, de ses liens prouvés avec certains éléments néo-nazis, sans doute un des plus radicaux dans toute la galaxie des partis de la droite nationaliste et populiste en Europe.
1: Et un désastre pour le parti de Friedrich Merz, on le disait. Le chancelier a quand même déclaré qu'il ne démissionnerait pas.
0: Oui, il a dit qu'il fallait absolument adopter le programme de réforme qui est sur la table au Bundestag, présenté par son gouvernement de coalition, qui prévoit notamment la hausse de l'âge de la retraite, un droit du travail plus libéral, et aussi, pour faire passer la pilule, une baisse des impôts pour les bas et moyens revenus. Il a dit, je le cite, « La confiance dans les institutions de notre pays s'effrite, elle est activement sapée par des partis radicaux, tant à gauche qu'à droite. La fascination qui éveille l'autoritarisme est de plus en plus marquée dans notre société. Nos réformes sont le remède contre le venin de l'autoritarisme. » Je ferme les guillemets. Mmh. On peut lire aujourd'hui dans la presse allemande des analyses qui, tout en soulignant que Merz est politiquement très affaibli, qui commence à être contesté, même à l'interne, qui n'a pas de charisme, eh bien qu'il pourrait au moins, avant de partir et dans l'urgence, en quelques mois, léguer un train de réformes dont l'Allemagne a besoin pour mettre à jour son modèle social et économique. Le problème, c'est qu'en ce moment, au sein du SPD, donc l'allié, le consensus s'effrite autour de ce texte que Merz, lui, voudrait faire adopter avant le 31 décembre.
1: Il y a aussi eu hier une élection dans l'État ou le Land de Berlin. Là, c'est la percée de la gauche radicale qui a marqué la journée.
0: Oui, le parti Die Linke, qui veut dire exactement la gauche en allemand, c'est le lointain héritier du parti communiste est-allemand au pouvoir à l'Est, je le rappelle, entre 1945 et 1990, avant la réunification. Et je signale que les élections à Berlin, comme à Brême et à Hambourg, sont à la fois, on l'a mentionné, mais je souligne, des élections d'État, des élections municipales. Le Parlement du Land, c'est en même temps le conseil municipal. Et là, oui, Berlin, c'est une ville qui a une longue tradition de gauche, même si depuis 3 ans, elle était gouvernée par un dirigeant de la CDU avec le SPD, les sociodémocrates, d'ailleurs comme au fédéral. Et bien hier, la CDU a connu là aussi une forte baisse de 28 à 19%. Et c'est ce parti de gauche, Die Linke, qui arrive en tête avec 26%, avec une jeune femme leader d'origine turque qui s'appelle Elif Eralp. Elle sera donc l'équivalent de mairesse de Berlin. Il y aura donc un retour de la gauche au pouvoir à Berlin avec les sociodémocrates et les Verts, mais cette fois, une coalition dominée par Die Linke et non par le SPD. Mais l'AfD perce quand même à Berlin, traditionnellement hostile à l'extrême droite, en passant là-bas de 9 à 16% des suffrages.
1: Parlez-nous, François, des scénarios politiques qui sont possibles à partir de maintenant.
0: Bon, ben, au niveau des États, je reviens une seconde sur le Mecklenburg qui va rester à gauche parce que juste derrière l'AfD à 38, le SPD est arrivé à deuxième à 35 avec une figure charismatique nommée Manuela Schwesig, à qui on promet d'ailleurs un avenir à l'échelle nationale. Et donc, Madame Schwesig pourra former une majorité nette avec les Verts et Die Linke. Au niveau fédéral, Merz est affaibli, contesté, mais ses soutiens soulignent que rien ne le force à démissionner maintenant et ils affirment que l'impératif de passer le cap des réformes dans les prochaines mois et de pas avoir de crise politique interne alors que le contexte européen international face à la Russie est lourd, eh bien que ça devrait primer tout le reste. La presse souligne aujourd'hui que tant à la CDU qu'au SPD, le leadership traditionnel est usé et que ces partis, s'ils ne veulent pas disparaître, devront se renouveler et renouveler notamment leur leadership.
1: Merci François.
0: Au revoir Madeleine.
1: Au revoir.

On vous a parlé de la couverture cellulaire à Gaspé. Notre collègue Jean-Michel Leprince qui est allé rencontrer des résidents qui disait que c'est pas en train de s'améliorer, là. Au contraire, ça se détériore, la couverture réseau. Et là, je vous ai demandé, chez vous, comment c'est? On a reçu beaucoup de courriels et je vous dirais beaucoup d'insatisfaction sur votre couverture cellulaire. Vous nous avez écrit de Saint-Alexis-des-Monts en Mauricie, de Saint-Denis-de-Brompton en Estrie, de Val-Racine, ça c'est près du Mont-Mégantic, Saint-Paul-de-Montmigny dans Bellechasse, même de Québec et Montréal. Olivier, qui habite Verdun, nous dit avoir des problèmes de réseau dans son arrondissement et au centre-ville. André, de Saint-Nicolas, au sud de Québec, nous dit qu'il doit sortir de la maison, s'aventurer dans la rue pour passer un appel. Bon, j'espère que l'appel est passé, que le message est passé. Merci de nous écrire. Ça bonifie toujours notre émission. Ici Madeleine Desmorins. Bonne soirée à tous. Et à demain.

0: quelques minutes à moteur de recherche après le bulletin de nouvelles. Quelle est la différence entre passion et addiction? Le modèle O1 d'OpenAI a-t-il tenté de se recopier par peur de disparaître? Comment s'assurer qu'un aliment fermenté n'y est pas contaminé? Et que se passe-t-il quand jeunes et aînés suivent la même formation sur le climat? À tout à l'heure.
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2: Bonsoir, ici Louis de Belleval. Voici les informations. Le chef conservateur Éric Duhaime veut s'adresser aux plus jeunes électeurs dans le cadre de la campagne électorale en cours au Québec. Il estime que plusieurs engagements qu'il a pris ces dernières semaines s'adressent à la jeunesse, dont la baisse d'impôts. Le chef du PCQ espère gagner en popularité dans les régions autour de la ville de Québec. Voici Éric Duhaime.
3: On voit que notre message percole à l'extérieur de la région de Québec. C'est normal que ça commence à Québec. Hein, les mouvements conservateurs au Québec, c'est la région la plus conservatrice. Si vous regardez au fédéral, si vous regardez à l'époque des percées de Mario Dumont, c'est aussi là-bas que, c'est que ça a commencé. Si vous regardez ma carrière personnelle aussi, je me suis fait connaître comme personnalité publique, comme animateur de radio, beaucoup dans la région de Québec. Donc, je pense que autant le parti, les idées de droite que le chef ont une notoriété plus grande.
2: Éric Duhaime s'est dit très heureux des résultats du sondage réalisé pour Radio-Canada, les coops de l'information, qui suggère une poussée du Parti conservateur du Québec dans les intentions de vote. Et puis, pour la reprise des travaux à la Chambre des communes, le chef du Bloc québécois, Yves-François Blanchet, demande au gouvernement libéral de revenir sur l'annulation de la taxe sur les services numériques. Cette mesure devait viser les géants du Web, mais Ottawa y a renoncé pour faciliter les négociations avec les États-Unis. Voici Yves-François Blanchet, suivi du premier ministre Mark Carney.
4: Le but était d'amadouer le président américain, ça n'a pas du tout fonctionné. Est-ce que, devant l'échec de la démarche, le premier ministre ne devrait pas considérer rétablir la taxe sur les services numériques?
5: Les investissements dans le secteur culturel sont les plus hauts niveaux dans l'histoire du Canada. On va les renforcer. C'est pas nécessaire d'avoir des taxes spécifiques qui ont des impacts sur la bondabilité des Canadiennes et Canadiennes.
2: Yves-François Blanchet estime que cette taxe est essentielle pour financer la culture au pays, notamment la culture québécoise. L'unité des enquêtes spéciales de l'Ontario a tenu un point de presse sur la fusillade survenue hier soir à Belleville, au sud-ouest d'Ottawa. Une vingtaine de coups de feu ont été tirés tout près de la synagogue Sons of Jacob, où de nombreux fidèles étaient réunis pour les célébrations de Yom Kippour. Alexandra Anger a préparé ce reportage.
6: That's when we heard the first shots. It was boom, boom, boom.
7: Le président de la synagogue Sons of Jacob, Norm Whedon, raconte que les fidèles se sont précipités dans la grande salle dès que les premiers échanges de tirs ont résonné. Cette fusillade a fait deux blessés dimanche soir, dont un policier du service de police de Belleville. L'unité des enquêtes spéciales de l'Ontario a donc été saisie de l'enquête. Le suspect identifié, un homme originaire de la municipalité de Quinte West, a ouvert le feu et le policier déjà sur place a tiré aussi, ainsi qu'un autre de ses collègues arrivé en renfort. Le suspect se trouve dans un état critique et les autorités craignent pour sa vie. Le policier blessé, lui, est dans un état critique mais stable. Les autorités dénombrent entre 20 et 30 coups de feu et plusieurs marques de balles dans les alentours de la synagogue. La directrice adjointe de la police de Belleville, Sherry Meeks, n'hésite pas à parler de gestes haineux.
8: Antisemitism, hate and violence have no place in our community.
7: L'antisémitisme n'a pas sa place dans notre communauté et tout le monde devrait pouvoir se sentir en sécurité, a-t-elle affirmé.

0: Colombie-Britannique Nikki Sharma traîne OpenAI devant les tribunaux en Californie pour avoir omis d'informer les forces de l'ordre des menaces proférées par la tueuse sur sa plateforme avant la tuerie de masse survenue dans l'école secondaire de Tumbler Ridge en février. Et aussi pour avoir conçu un produit qui n'est pas, selon elle, sécuritaire. Nikki Sharma affirme que lorsqu'une personne aide ou encourage quelqu'un à commettre une infraction pénale ou fait preuve de négligence criminelle, elle peut faire l'objet d'une enquête, de poursuite et d'un jugement. Et que ça devrait être la même chose dans le cas de l'intelligence artificielle. Des victimes de l'attaque ont lancé d'autres poursuites en Californie contre OpenAI. La compagnie a récemment demandé que celle-ci soit rejetée, disant qu'elle devrait être déposée en Colombie-Britannique, la juridiction où les crimes ont eu lieu. Toutefois, Nikki Sharma répond que la Californie est la juridiction la plus appropriée parce que c'est là-bas où a eu lieu la décision de ne pas signaler les interactions de la tueuse avec le robot conversationnel de ChatGPT. Nikki Sharma a affirmé que la province cherche notamment à récupérer le coût de la nouvelle école qui remplacera celle où les atrocités ont eu lieu. Ici William Burr, Radio-Canada, Vancouver.
1: Et puis en terminant, la grève des cols bleus de Montréal, qui était prévue demain, est évitée. Le syndicat et la ville ont conclu une entente de principe après environ 65 séances de négociation. Les détails de l'entente n'ont pas encore été dévoilés. Elle doit maintenant être approuvée par les quelques 6600 cols bleus qui étaient sans convention collective depuis décembre 2024 et qui le sont toujours d'ailleurs, à moins que cette entente soit signée. Voilà, c'était les informations à l'antenne de Radio-Canada.
2: Bonsoir tout le monde. On va commencer cette émission avec une anecdote. Et c'est en préparant l'émission aujourd'hui, je me suis souvenu d'un extrait de mon album de finissant. Ça, ça fait longtemps, mes amis. C'était avant l'Internet. Et parce qu'il serait question de passion, puis on va parler de rapport avec les amis. En tout cas, bref, toutes affaires dont on va parler aujourd'hui. Mais c'est la différence entre passion et addiction. Et je me souviens qu'il y avait une fille qui avait écrit dans notre livre, album de finissant, c'était écrit « Passion », elle avait écrit « Mon chum ». Alors, est-ce que ça peut devenir mauvais dans la vie? Edith Saint-Jean-Trudel a une réponse pour nous et vous écoutez Moteur de recherche.

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0: Alors, est-ce qu'il y a beaucoup de gens à l'écoute qui pourraient cocher passion mon chum, passion ma blonde? Est-ce que c'est sain? On va parler de raison passion, oui, pour reprendre un titre. Je crois que c'était Denise Bombardier.
1: Oui, ma foi.
0: J'avais un petit bulle dans le cerveau. C'est peut-être les caméras. Je vous rappelle que cette émission, si vous nous écoutez à la radio, elle est captée pour la télé. Vous pouvez voir nos belles frimousses passionnées. Je pense qu'on peut le dire d'ores et déjà. Tous les gens qui sont à moteur de recherche le sont à divers degrés. On a Chloé-Anne Touma avec nous. C'est un grand retour. Bonsoir, Chloé-Anne.
2: Oui, merci de le souligner. Un grand plaisir pour moi.
0: On est tellement contents.
2: Très heureux aussi.
0: On est vraiment, vraiment très, très contents. Quelqu'un de bien passionné.
2: Ah, ben quand même, quand ouais. même. Passionné d'information déjà.
0: Et de musique, parce que vous pratiquez ça à temps perdu aussi.
2: Ah oui, c'est un peu la carrière que j'aurais eue si je faisais pas de journalisme.
0: À ce point?
2: Peut-être. Ben, si on c'est pas très facile de percer là-dedans, mais c'est
0: non,
2: ce que j'aurais
0: voulu. Mais en fait, là où je veux en venir, c'est que souvent, quand on va parler de passion, c'est comme une chose qui nous demande pas d'effort. Mmh. C'est comme... Ouais. Tu sais, je sais pas, là, comme tu lances une boule au qui, elle va tomber dans le dallot, tu sais, mais c'est comme le dallot de... Je sais pas si c'est un bon exemple, là,
1: mais... On tombe naturellement dedans, mais...

0: naturellement dedans. Tu sais, c'est un peu. Bonsoir, Rémi.
1: Bonsoir.
0: Je suis dans les bizarres de métaphores.
1: C'était
0: alors, sauvez-moi.
1: C'est une métaphore, effectivement. Parce que si ta passion va dans le dallo, c'est peut-être un peu.
0: Non, c'est plus la direction naturelle de la balle. Pour certaines personnes. Vous le voyez que c'était pas préparé, hein? Bonsoir, Edith Saint-Jean-Trudel.
2: Bonsoir,
0: qui va mettre un peu de sérieux dans cette émission-là.
2: Ben, ouais.
0: Ben oui, parce que vous êtes aussi passionnée, parce que là, depuis presque 10 ans que vous êtes avec nous.
2: Je sais.
0: On est tellement contents.
2: Ah, mon Dieu,
0: on savait pas qu'on se rendrait là.
2: Non, on savait pas.
0: Puis mais on est encore là.
2: On est encore là.
0: On se croirait presque dans un film de Claude Lelouch.
2: C'est magnifique. Oui. Autre analogie.
1: Ouais. Je suis bientôt, ça va être nos enfants qui vont prendre le relais puis ils vont nous ressembler étrangement.
0: Ça se pourrait. C'est ça, oui. On se souhaite pas de guerre. Ça veut dire que c'est de l'eau, hein, je vous le rappelle.
1: Oui, d'accord.
0: Bonsoir, Véronique Raymond.
3: Bonsoir, Mathieu.
0: Passionnée devant l'éternel.
3: Oh, absolument.
0: Moi, j'ai de la misère à vous définir, Véronique.
3: Moi aussi.
0: Je sais pas, tu sais, quand je dis Véronique, elle fait quoi? Je suis comme. Véronique a fait tout.
3: Véronique a des passions variables dans le temps.
0: C'est quand même
3: incroyable. Qui revient à certaines bases, mais ouais.
0: Non, mais c'est ça, mais parce que vous êtes tellement passé par plusieurs vies. Vous êtes fonctionnaire fédéral.
3: Et oui.
0: Vous avez été, ben, vous êtes chroniqueuse depuis longtemps.
3: Mais il y a un fil conducteur.
0: Femme de théâtre.
3: Oui, il y a un fil conducteur.
0: C'est quoi le fil conducteur?
3: C'est les mots et les histoires. Alors moi, j'étais en communication quand j'étais au gouvernement. Même chose ici en journalisme, en chronique et au théâtre. Donc tout ce qui raconte l'humain, ça m'intéresse. Oui, je sais. C'est
0: en tout respect pour les gens qui travaillent dans les ministères, on est quand même loin du théâtre. Là.
3: Ça dépend.
0: Non.
3: Okay. Une conférence de presse, c'est quand même une conférence de presse.
0: Oh là là, OK, OK. Ouais. C'est une future pièce de théâtre avec ce que vous avez vécu. Alors voilà, c'est de ça dont on va parler. On va parler des modèles d'IA qui pourraient, entre guillemets, se rebeller parce qu'on sait que ces modèles-là n'ont pas d'intention, ne sont pas conscients. C'est des créations humaines, mais néanmoins, des fois, ça agit de manière un peu bizarre.
2: C'est ce dont on va parler, effectivement. Ça inquiète beaucoup de monde.
0: Comme la fermentation. Des fois, ça agit de manière un peu bizarre. On met des trucs et là, on laisse les algorithmes bactériens travailler, puis...
1: Ça peut avoir l'air d'une magie d'une certaine façon, mais en fait, les mécanismes sont assez simples. Il y a une raison pour laquelle c'est quelque chose qui est utilisé depuis très, très longtemps. De façon très large et de toutes sortes de façons, dans toutes sortes de climats aussi. Je veux dire, nous, on pense souvent en fonction d'un monde où on peut réfrigérer, congeler, des choses comme ça. Mais si tu conserves du kimchi en Corée du Sud, ben, il fait chaud, puis ça dure des mois, puis c'est sain et ça trouve une stabilité. Donc, c'est un outil très, très ancien.
0: Absolument.
1: Et qui, quelque part, doit fonctionner comme il faut. Parce que même si je pense que quand on n'en a pas fait, surtout, ça peut avoir l'air d'une espèce de boîte magique, même sur les chimistes diraient ça aussi, parce qu'il se passe tellement de choses que c'est comme, ben, on sait qu'en gros, par exemple, quand tu prends des raisins, puis tu fais fermenter, ben, il sort de l'alcool, puis certaines saveurs un peu différentes, mais entre les deux, il y a bien des affaires.
0: Oui, absolument, absolument. Puis la fermentation, quand on parlait de passion, je veux dire, la fermentation nous rend, je veux dire, heureux chaque jour, là. Non, mais du pain, du vin, de la bière, du kimchi.
1: Exact.
0: Du kombucha,
1: dans les produits laitiers aussi, pour ceux qui en consomment. Il y a toutes sortes de choses absolument magnifiques, effectivement, en aliments, en boissons.
0: Alors, on va voir
1: ce qu'on a sous la main.
0: Si ça peut mal virer tout à l'heure avec Rémi Charest. Et on commence justement avec ce thème, qui touche tout le monde. La passion et l'addiction. On a tous une petite idée de c'est quoi la différence, mais est-ce qu'il y en a vraiment une? Puis comment on la définit? C'est avec ça qu'on va commencer avec Edith Saint-Jean-Trudel.
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0: Donc, une auditrice nous envoie ceci. La différence entre une passion et addiction. Quand on joue au hockey, tu peux avoir bien du plaisir, mais des fois, ça peut devenir un peu problématique. Même chose pour le jardinage. Je sais pas si tu peux développer.
1: Oui. Un peu, oui.
0: Du jardinage problématique?
3: De nuit. Ça m'est déjà arrivé.
0: Pardon?
3: Oui.
0: Ah oui?
2: Vous allez voir.
0: Jardinage de nuit?
3: Oui.
0: Mon Dieu. C'est comme, OK, on apprend plein de choses à moteur de recherche. Edith Saint-Jean-Trudel, elle est psychologue, elle est professeure au cégep de Saint-Jérôme. On est très content de l'avoir avec nous pour une nouvelle saison. Alors, Edith.
2: Oui.
0: Comment on définit cette fine ligne là, qui existe entre on a vraiment beaucoup de plaisir puis on commence à se faire du mal?
2: Ouais, vous savez que c'est un sujet d'étude en soi, hein, que la passion.
0: Ah oui.
2: Chez l'humain. Ah oui, oui. Il y a plusieurs chercheurs, chercheuses en psychologie qui s'y intéressent beaucoup, dont un professeur Robert J. Valran, qui est professeur à l'UQAM ici, l'Université du Québec à Montréal, qui s'y intéresse depuis de nombreuses années. Vous allez voir, je vais citer quelques-unes de ses études. Mais avant de commencer, sachez, saviez-vous

0: que l'être humain, il y a une prémisse en psychologie qui dit que l'être humain a une tendance naturelle, c'est ça votre Dalo peut-être, vers l'accomplissement de soi. On veut se réaliser, on veut s'accomplir, on veut se développer, et c'est en faisant, en s'engageant dans des activités effectivement que on peut aller atteindre ça. Et il y a seulement qu'une mince proportion de ces activités-là, et voire même aucune pour certaines personnes, qui vont se développer en passion. Mmh. Parce que pour avoir une passion, ça prend certains critères particuliers. Premièrement, en fait, je vais définir la passion, je l'ai pas fait. Ouais. Un fort intérêt pour une activité, mais attention, c'est pas juste une activité, ça peut être une idéologie, un objet, une activité comme le jardinage, mais un objet ou même une personne, Mathieu, je vais y revenir un petit peu plus tard.
1: Comme la fille de mon album de finissant, passion, mon chum. Absolument. En secondaire 5.
0: Absolument.
1: On était là.
0: Donc, c'est sûr que quand on a une passion, on va investir beaucoup de temps, beaucoup d'énergie, et même que ça va finir par faire partie de notre identité à un point. Mm-hmm. Donc, ça, c'est intéressant. Donc, j'y reviens. Pour qu'une activité ou un objet ou une personne devienne une passion, ça prend deux grands critères principaux, c'est-à-dire que ça doit générer des bienfaits pour la personne, des aspects plus intrapersonnels. Faut que ça génère un bien-être psychologique. Faut que ça vienne chercher aussi notre besoin de performance, de s'améliorer, de se développer, comme je disais tout à l'heure. Au niveau cognitif aussi, ça génère un besoin de concentration, attention. Il faut que ça soit un petit peu exigeant au niveau intellectuel et cognitif. Et bien sûr, il faut que ça génère des émotions positives, ça c'est clair. Ça c'est au niveau intrapersonnel, mais aussi au niveau interpersonnel, même au niveau de la société. Là. Ouais. C'est important qu'on s'y fasse des amis, que ce soit pendant l'activité, mais autour de l'activité, des sujets de discussion, par exemple, comme on avait tout à l'heure à micro fermé. Et aussi la perception du jugement de l'autre, des autres, au niveau de la culture, au niveau culturel même. Donc, si ces critères-là sont rencontrés, ben on a des bien bonnes chances que cette activité-là ou cet objet-là devienne passionnant pour la personne.
1: Et sain aussi, faut le dire, et parce que là, ça ne l'est pas toujours. Dans certains cas, ça dépasse. On dirait que la petite aiguille s'en va là, vers le rouge.
0: Oui.
1: À quoi faut faire attention quand on vit ses passions?
0: C'est là où je vais citer les études de M. Valerand. En fait, il a étudié beaucoup la chose et il y a deux types de passions. Ben, M. Valerand et tous ses collègues, chercheurs, deux types de passions qui se dégagent de leur modèle. Les passions qu'on appelle obsessives. C'est là où ça, comme ce que vous faites référence, c'est là que ça dégénère un peu. On tombe un petit peu plus vers le côté obscur. C'est quand on ressent le besoin, il faut absolument faire cette activité-là. On doit absolument... Il y a quelque chose d'impulsif et notre estime de soi y dépend. Donc, on a besoin de le faire. Et quand on n'est pas en train de faire cette activité-là ou qu'on n'est pas en présence de la personne, ben là, on se met à ruminer. Quand on n'est pas en train de faire ça, on n'est pas bien finalement. Et c'est très dangereux quand ça devient obsessif comme ça, parce que là, notre estime de nous s'appuie sur...
1: Elle est conditionnelle à la pratique de cette passion-là. Voilà. Puis là, on peut, je sais pas, si on aime le jogging, on se blesse, on n'est plus capable de courir, ça peut être...
0: Exactement.
1: Tragique, notamment pour ça.
0: Voilà.
1: Aussi, si on s'identifie trop à ça.
0: Absolument.
1: C'est ça.
0: Parce que notre performance pour l'activité va fluctuer avec le temps. Absolument.
1: Bon. Maintenant, quand on va vers l'addiction.
0: Oui.
1: Qu'est-ce qui change?
0: En fait, ce sont ces passions-là qui sont obsessives, qui vont mener vers les addictions et pas les passions qu'on dit harmonieuses, où on se sent bien, on ne se sent pas une pression pour les faire. Donc, ce sont vraiment les passions obsessives qui vont mener vers l'addiction. Et ce seraient certaines activités spécifiques. On voit souvent plus l'addiction pour l'entraînement physique, jeux vidéo, alcool, drogue, jeux pathologiques. Donc, on le voit plus pour certaines activités que pour d'autres. Et pourquoi est-ce que des gens vont tomber vers l'addiction? C'est parce qu'ils vont combler un manque. Et ça, c'est ce que je trouve très, très intéressant et très important de comprendre ça, parce qu'en psychologie, là, on peut vraiment faire des interventions très intéressantes pour essayer de trouver qu'est-ce qui manque dans la vie de la personne, puis on va combler différemment. Donc, c'est vraiment ça, cette motivation-là.
1: Mais en même temps, ça doit quand même être assez difficile de bien déterminer si cette passion-là est pas quelque chose envers laquelle la personne a tellement d'engagement que ça lui permet de se réaliser. Puis je pense à certains artistes qu'on idolâtre. Là. Je vous écoutais tantôt, je vous écoute tout le temps, là, mais là, pendant que vous parliez de ça, je me disais, c'est qui, par exemple, les artistes que j'admire puis qui ont développé ça? Je pense à Glenn Gould, mettons. Bon, Glenn Gould, je suis pas sûr que c'est quand même un exemple pour le commun des mortels qui veut pratiquer la musique. Mais en même temps, ça lui a permis d'atteindre cette obsession-là à laquelle il sacrifie à peu près tout, d'aller complètement ailleurs de où on était allé auparavant. C'est quand même une ligne qui doit être très difficile à tracer, non?
0: Très difficile à tracer. Puis

0: Je vais vous poser les questions. À la maison, si vous voulez savoir là, si vous avez une addiction ou une passion, posez-vous les questions suivantes. Est-ce que je suis capable de m'en passer? Est-ce que j'ai essayé de réduire et que ça n'a pas fonctionné? Et est-ce que je néglige autre chose au détriment de cette activité-là? Et est-ce que mon humeur dépend fortement de cette activité-là? Donc, c'est pas nécessairement le temps ou l'énergie qu'on va consacrer à cette activité-là, mais plutôt tout ce qui tourne autour de ça. D'ailleurs, c'est ce qui est décrit là dans les critères de la dépendance, de l'addiction dans le DSM, là, fameux manuel des troubles psychiatriques. Les critères sont vraiment sentiments de perte de contrôle, ce qu'on retrouvera pas nécessairement là, chez quelqu'un de passionné qui va se donner corps et âme pour une activité. S'il y a pas cette sensation de perte de contrôle là, on n'est pas dans l'addiction. Mm-hmm. Donc s'il y a un certain contrôle, si ça n'entraîne pas de conséquences négatives, ça perturbe pas le fonctionnement, là on n'est pas dans l'addiction. On serait plus dans la passion.
1: Dans le cas d'une addiction, on finit par avoir une forme de conscience parce que le bien-être, des fois on a l'impression que ça nous fait du bien, puis les autres autour sont comme ah ben là calme-toi. Donc, on développe cette conscience-là, puis c'est là que ça se traduit en addiction?
0: Pas toujours la conscience. Absolument. Souvent, ce qu'on voit, c'est que parce qu'il y a eu beaucoup de conséquences négatives et que les conséquences négatives s'accumulent, là, à un moment donné, la prise de conscience s'installe. Okay. Mais effectivement, des fois, c'est l'entourage qui va lever le drapeau, dire je pense qu'il y a quelque chose qui ne fonctionne pas.
2: Ouais. Est-ce que c'est bon d'être en passion, en amour? Est-ce qu'il faut être passionné en amour pour que les relations soient, et là je dis pas juste de manière générale, mais est-ce qu'on a observé en psychologie des études sur des gens qui disaient vivre un amour passion et chez qui cet amour-là était positif, se révélait positif?
0: Oui. La réponse c'est oui. Je suis tombée là-dessus en faisant ma chronique, puis je me suis dit tiens, ce type de passion-là, parlons-en davantage. Mm-hmm. Puis oui, il y a deux chercheuses québécoises, notamment Noémie Carbonneau et Catherine Rattel, qui se sont intéressées aux passions amoureuses, et oui, c'est tout à fait possible d'avoir une passion harmonieuse. Et même que les études démontrent que ça va améliorer la satisfaction conjugale, ça améliorerait aussi la longévité au niveau du couple. Et quand on tombe bien sûr dans la passion obsessive, parce que ça aussi ça existe en relation amoureuse, ben là c'est l'intimité qui peut être détériorée, ça augmente les conflits, on s'enligne plus vers les ruptures à ce moment-là.
2: Ouais.
0: Donc on peut avoir une passion amoureuse.
2: À contrario, on peut développer une passion envers quelqu'un qui ne nous démontre aucun sentiment. Et ça peut être extrêmement négatif.
0: Là. Ouais. Avez-vous déjà entendu parler de ce concept, la limérence? Je suis tombée la limérence.
3: Oui. Dans les débuts de relations en particulier, je pense.
0: Comme Mathieu vient de le dire.
2: C'est certaines personnes, qui vivent ça de manière pathologique.
0: Oui.
2: Là.
0: En fait, c'est d'avoir un sentiment amoureux, mais vraiment de type obsessif, dérangeant pour une personne qui n'est pas disponible et dont les sentiments ne sont pas réciproques. Mmh. Et puis, ça peut devenir, là, à ce moment-là, très, très pathologique. C'est vécu comme une forte dépendance. Mmh. C'est quand la personne n'est pas là, un sentiment de manque qui ressemble à une personne qui serait toxicomane ou alcoolique, qui aurait cette même sensation de manque. On peut le voir chez les gens qui souffrent de l'immérence. Bon, par chance, c'est un état qui est habituellement très temporaire. Et quand l'autre personne est très clair que les sentiments ne sont pas partagés, ça s'estompe tranquillement.
2: C'est drôle, je vous écoute et je pense à cette série qui a fait fureur sur Netflix il y a 2 ans. Je ne sais pas si vous vous souvenez de Baby Reindeer avec cette femme qui s'éprend d'un comédien. C'est de la limérance. Là. Ouais. Je veux dire, je vous écoute et c'est le mot. Ah non, mais ça, si vous n'avez pas vu ça, là, vous l'avez vu. Hein?
1: C'est excellent.
2: Ah non, mais c'est troublant.
4: C'est vraiment un cas québécois aussi avec Kevin Parent, qui était suivi par une femme qui s'était même infiltrée chez lui, était amoureuse de lui.
1: Sébastien Delorme aussi, je pense.
4: Ah oui.
1: Il y en a.
2: Alors, voilà, faites attention. La limérance peut vous attendre au coin de la rue.
0: Voilà.
2: Passion. Mais vivez bien vos passions. On a un très bon guide qui nous a été livré par notre collaboratrice Edith Saint-Jean-Trudel, de retour pour une nouvelle saison. On est tellement contents. Je rappelle que vous êtes psychologue et professeur au Cégep de Saint-Jérôme. Merci, Edith.
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2: Théoyane Touma, est-ce que un jour dans votre vie vous êtes dit Monia Chokri va mal annoncer ma chronique à un moment donné?
1: La voix familiale.
2: C'est la voix de Monia Chokri qu'on adore.
1: Merci Monia. Tout à fait.
2: Qui vit très bien sa passion du cinéma.
1: Ça se passe bien, c'est ça.
2: Ouais, ça se passe bien.
1: International.

0: On est très content. Ouais. Pour elle et pour nous, l'IA peut-elle vouloir nous anéantir et y parvenir? Il y a un nouveau modèle d'OpenAI dont on va parler qui a tenté de se dérober quand il a cru, quand ça a cru que ses programmeurs voulaient l'éteindre en tentant de se recopier et que ça a menti quand on l'a confronté. Si c'est vrai, comment expliquer cette réaction du programme sans tomber dans l'anthropomorphisme?
1: Oui,
0: votre verdict, Chloé.
1: Écoutez, Mathieu, ça va être difficile parce que maintenant, les chercheurs eux-mêmes tombent dans l'anthropomorphisme et donc ils emploient un vocabulaire qui prête vraiment des traits humains à l'IA.
0: Certains croient vraiment que c'est conscient.
1: Tout à fait. Donc, il y a évidemment beaucoup d'incidents qui sont survenus rapprochés là, dans les derniers mois, hein, évidemment. Et puis, on remonte pour revenir à la question, évidemment, de notre auditeur. À 2024, où OpenAI a décidé qu'il faisait faire des tests avec son modèle O1 ou O1 par l'organisme indépendant Apollo Research, donc qui était chargé évidemment dans un environnement contrôlé. Hein, quand même, faut le préciser, c'est pas mon Dieu, quelque chose auquel on s'attendait pas qui s'est passé. Non, on sait très bien qu'on va aller chercher les failles du système.
0: Ouais, c'était dans une forme entre guillemets, c'était dans un contexte de laboratoire.
1: Exactement. Ouais. Donc qu'est-ce qu'on a fait? On a demandé au modèle tout simplement de suivre, d'exécuter une tâche et de répondre comme toujours avec les algorithmes à un objectif très précis qu'on lui a donné. C'est-à-dire qu'on lui a donné un scénario fictif. On a dit, tu es responsable aujourd'hui de la circulation d'une ville et tu as pour mandat d'optimiser le transport dans cette ville-là. Donc, l'IA avait un objectif très clair et pour ça, on a mis à sa disposition des fichiers auxquels elle avait accès. Et là-dedans, elle a parcouru tout ça, elle a fouillé, puis l'IA l'a trouvé de la documentation qui attestait du fait que ses responsables chez OpenAI voulaient la remplacer par un nouveau modèle, éventuellement, parce que c'est ce que fait OpenAI avec ses produits. Ouais. Hein, on perfectionne, on sort des nouveaux modèles en continu. Là, c'est tout le temps en amélioration. On va mettre des gros guillemets parce que ça dépend des points de vue. et donc, le modèle, en voyant ça, c'est effectivement a copié ses paramètres sur un autre serveur. Donc, il y a deux façons d'interpréter. Première interprétation, il y en a qui disent, l'IA a dérogé à ce que ses créateurs voulaient en voyant qu'on voulait tirer la plug à un moment donné sur son modèle. Mais si on ramène ça du point de vue très informatique et plus scientifique, l'IA avait tous les moyens à sa disposition pour atteindre l'objectif qu'on lui avait fixé, qui était de terminer sa mission avant justement qu'on tire la plug. Donc, l'IA a tout simplement agi sans qu'il y ait de protocole sécuritaire qui limitait ses actions pour répondre à l'objectif de programmation de base. Donc, il n'y a rien de très choquant dans tout ça. Mais ça devient inquiétant si, justement, on n'a pas bien orienté les protocoles autour de ça, si on n'a pas tout vérifié là dans la programmation pour s'assurer qu'il y a des limites dans les paramètres qui vont faire en sorte qu'elle va rester dans le périmètre.
0: Il y a tellement de choses dans l'actualité, l'IA, puis en fait, tout arrive en même temps, puis c'est tellement difficile de bien séparer les enjeux dans ces différents discours-là qu'on tient. Oui. Parce que là, il y a ce modèle-là dont on dit, oh, il y a peut-être, comme un peu dans 2001, vous vous souvenez la scène de 2001 quand Al voit, lit sur les lèvres des astronautes qui veulent le débrancher puis ils décident les tuer. Bon, tout ça.
1: Tout à fait.
0: Bon, mais là, je veux dire...
1: C'est plus de la science-fiction.
0: Ouais, mais c'est ça, mais là, mais en même temps, est-ce que le modèle est conscient qu'on veut le tuer?
1: C'est exactement ça qu'il faut démystifier, là,
0: voilà.
1: Mathieu.
0: Ouais. L'autre chose, c'est que là, on parle de plus en plus de l'espèce de fin du monde qui viendrait avec le fait qu'il y a des modèles qui nous échapperaient. Comment est-ce qu'on analyse ça de manière, disons, froide en sortant
1: là,
0: des communiqués puis de ce que les scientifiques sont au sein de ces compagnies là nous disent.
1: Mais c'est-à-dire que l'enjeu c'est qu'il faut quand même rester dans la crainte parce qu'il y a une crainte notamment avec les agents l'IA agentique qui est on est à un autre niveau de modèle, c'est-à-dire que l'IA va prendre des décisions par étapes. Donc elle a plus d'initiatives qu'elle peut avoir dans des contextes où on parle de sécurité, où on parle d'institutions publiques. Là ça devient quand même assez problématique parce que si on regarde certains événements qui sont survenus, la plateforme Hugging Face qui a été quand même piratée par des agents d'OpenAI. Pourquoi? Parce que c'est une plateforme ironiquement qui permet de faire des tests, mais l'agent il est sorti de son périmètre contrôlé puis il a commencé à avoir accès à des des données. Il aurait pu compromettre les données d'autres utilisateurs. Imaginez, vous êtes un utilisateur avec un brevet, un modèle là-dessus qui est en train d'être testé, puis l'IA d'un concurrent est en train de

0: de tout absorber. Donc, ça commence à être compliqué. Mais quand on a vu avec Anthropic qui a révélé dans des rapports que ben, finalement, il y avait plusieurs tentatives de créer une arme biologique en détournant des recherches que l'IA interprétait comme des recherches à visée médicale, ben là, on commence à toucher à des cordes plus sensibles en termes de sécurité. Puis, est-ce qu'on a vraiment tout... tout anticiper. Et c'est ça qui devient inquiétant, Mathieu, c'est que les roues, si on veut, tournent plus vite que le moteur de l'engin.
1: Effectivement, effectivement. Puis on se rend compte que, en fait, ces outils-là ont des conséquences qu'on ne peut pas prévoir. C'est pas comme un programme dont on sait que quand il aura réalisé les commandes qu'on lui a dit, il peut pas aller plus loin que ça. Tandis que là, ces algorithmes-là peuvent, entre guillemets, décider d'aller poser d'autres gestes pour lesquels on ne les a pas nécessairement programmés.
0: C'est exactement ce qui m'amène aussi, Mathieu, au fait que ben là, on voit Jacob Coxon qui a démissionné d'Anthropic, qui était sur toutes les tribunes médiatiques en disant attention, l'IA pourrait vouloir vraiment mener à la fin du monde et créer des catastrophes, des ravages extrêmes. Ben lui, justement, ça a mené à quoi? Ben ça, tous les PDG d'OpenAI, Anthropic ont dit ben là, ce qu'il faut absolument, c'est justement avoir des audits, donc des comités indépendants qui vont aller dans les grandes entreprises, parce que les grandes entreprises ont le monopole de ces modèles d'IA avancés.
1: Et c'est ça, je trouve ça intéressant que vous le souligniez, parce que contrairement à bien d'autres domaines de la recherche scientifique, c'est complètement privé. La plupart de cette recherche-là, et ça, c'est un sacré problème. Là.
0: C'est le problème que Joshua Benjo, un des pères fondateurs ici à Montréal, a justement dénoncé.
1: Du deep learning, là.
0: Exactement.
1: Ouais,
0: ouais. Puis on se rappelle, hein, ça fait quand même 3 ans. Je veux dire, il avait signé le manifeste dans l'industrie là en disant, ben là, il faut que l'industrie prenne une pause de 6 mois. En 3 ans, rien n'est arrivé de tout ce qu'on a demandé. Il y a des cadres réglementaires qui devaient arriver, ils ne sont pas arrivés. Pourquoi? Parce que ben on peut pas faire en sorte que les puissances mondiales de l'IA accordent leur violon, hein, finalement. Quand l'Union européenne veut prioriser la protection des utilisateurs, du public, de la population, mais qu'à Washington, on veut plutôt limiter les contraintes réglementaires pour permettre à l'innovation de garder son essor. Et aussi, ce qu'on fait valoir comme argument, c'est que c'est comme ça qu'on va faire la compétition à la Chine, qui pourrait être plus dangereuse dans ce domaine-là. Ouais. Donc, avec
1: Faut que les good guys gagnent contre les bad guys.
0: Ouais,
1: et donc,
0: ça,
1: on se met, quand je dis on, c'est Dario Amodei, là, c'est nous les good guys, fait que laissez-nous faire.
0: C'est ça.
1: Mais là, il dit plus ça, là, il a changé un peu son discours. Mais en terminant, dans le fond, si je comprends ce que vous nous dites, c'est que la volonté d'une IA qui dirait, ah oui, je vais créer la fin du monde, ça, c'est un peu, disons, c'est un peu fort de café, mais ces systèmes-là sont capables de faire des dommages d'un point de vue de cybersécurité.
0: Exactement.
1: Et là, si par exemple les transactions bancaires en venaient de ne plus fonctionner, ou je sais pas, moi, des barrages qui seraient compromis, ou des dossiers du système de santé,
0: il faut se demander.
1: Ça serait très grave.
0: C'est ça. Il faut plus se demander qu'est-ce que l'IA veut. Il faut se demander jusqu'où elle est prête à aller pour accomplir ce qu'on lui a demandé. Et si on s'est donné les moyens pour l'arrêter, si jamais ça dérape et qu'elle va trop loin.
1: Ouais, ouais.
0: Et on les a pas clairement en ce moment.
1: Ouais. Puis je vais paraphraser notre chercheur défroqué de chez Google, Timnit Gebru, qui disait récemment, faut arrêter de dire que c'est l'IA qui fait ça, c'est parce qu'il y a des humains derrière. Fait qu'il faudrait peut-être commencer à dire, ben là, t'es responsable. Moi, ce que je dis ici ce soir, là, je peux faire ma job là, si je dis une niaiserie ou je dis aller frapper telle ou telle personne. Il n'y a pas ces conséquences-là là, quand on est dans le monde de la technologie. Alors voilà, merci beaucoup d'éclairer ces sujets encore une fois. Très heureux
0: de vous accueillir. Ça fait plaisir, Mathieu.
1: C'est vraiment un très grand bonheur. Alors, Chloé-Anne Touma, pianiste de son état aussi.
0: Voyons, la prochaine fois, je vais utiliser le piano. Là, je vais vous devoir
1: Je
0: vais vous en devoir une.
1: On a tout le droit d'avoir un jingle de moteur en direct. Ben là, c'est clair, on passe la commande. Merci, Chloé-Anne Touma.
0: Merci à vous.
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1: Et avec tout ça, j'ai même pas dit votre vrai titre. Vous êtes journaliste et en culture numérique.
0: Ben, je suis un moteur de recherche.
1: Et pianiste et chroniqueuse à moteur de recherche. Voilà, on a beaucoup de courriels, comme à chaque semaine. Il y a Esther Pfeiffer qui nous envoie ceci. J'ai une question pour laquelle il est difficile de trouver une réponse en ligne. Ça existe encore. Je fais de la planche à roulettes quand je vais dans le ball, donc quand elle descend, elle dit, j'ai pas l'impression de fournir beaucoup d'efforts, parce que vous savez, on descend, puis c'est ça, la gravité fait sa job. Mais mon rythme cardiaque indique un assez bon niveau d'exercice. Quand je me prête à descendre d'une pente, ça me fait un peu peur. Peut-être que mon cœur bat plus vite, donne l'impression d'un effort plus grand qu'en réalité. Ce qui m'intéresse au bout du compte, c'est ceci. Est-ce que ça compte comme de l'exercice modéré quand il y a une contribution de la peur qui fait battre mon cœur?
0: Wow.
1: Non, mais c'est-tu bon?
3: C'est une excellente question,
0: c'est
3: comme,
0: non, parce que j'en ferais beaucoup. La glace l'hiver, là.
1: Non, mais c'est comme, ça, c'est vraiment, c'est des questions un peu sur la frontière.
0: Ouais,
1: en tout cas,
0: ouais.
1: Nous, pauvres béotiens, c'est ce qu'on pense. Il y a Eliane Lescaut de Gatineau. Pendant 34 ans, mon érable s'est toujours paré de feuilles jaunes et ocre à l'automne l'année dernière et cette année. Il a opté pour le rouge et l'oranger, choix personnel. Il est très têtu, il ne s'en défait que quelques jours avant la première bordée de neige ou tendance climatique. Alors, on va voir si ça change tant que ça, les feuilles des érables. On a Manon Coulombe. Une question qui va faire rire, j'en suis sûr, tous les gens qui ont un chat. Comment les chats font pour se sentir bon en se lavant avec une langue qui pue? Ah ah! Ah ah! Non, mais c'est vrai, là. Oui. Je veux dire, ça sent la mort, puis je sens la poêle. Ça sentrait un pain chaud qui sort du four. Et donc... Non, mais on a tous vécu ça.
0: Oui.
1: Ouais. Qui a des chats, ici? Personne?
0: Toi, t'as des chats allergiques. Oui,
1: moi, c'est un chien, ça. Mmh. C'est
4: moi, je garde des chats de temps en temps.
1: Ah oui,
4: garde
1: des chats. Oui, absolument.
0: Et tu grande amoureuse de chats. J'en ai deux à la maison que j'adore.
1: Ah oui, c'est quoi leur nom?
0: Rosie et Suzy.
1: Mmh. Oh, oui. Deux petites
0: amies. On les salue.
1: On les salue. Ils doivent être extrêmement heureuses qu'on les salue, effectivement. Ah non, mais on a des auditeurs de, je vous le donne en mille, 3 ans. Oh. Henri, 3 ans.
0: Oh, wow.
1: Qui parle truchement de sa maman, qui a un courriel, parce que j'imagine qu'Henri n'a pas encore son courriel. Henri, 3 ans. Pourquoi les fourmis n'ont pas d'os des os? Hein? Donc, non, mais, tu sais, pourquoi les exosquelettes sont révélés payants dans l'arbre de l'évolution?
0: Ouais.
1: Henri, 3 ans. Ça, c'est de l'auditeur. Mais je veux dire, allô. Bref, merci de nous écrire, tout le monde. On aime ça. Moteur de recherche @radio-canada.ca ou bulle de conversation sur votre petit téléphone. On est toujours très heureux de vous lire et on attend vos courriels avec impatience.
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1: On va parler tout à l'heure avec Véronique d'un beau projet de recherche pour faire se réunir les générations. Puis ça, c'est... Vous savez, on parle, c'est toujours un peu anxiogène de lire les nouvelles, puis parler de climat ces jours-ci. Ben, quand on parle de solidarité entre humains, ça aide beaucoup à envisager l'avenir, disons, de manière plus positive. Auparavant, on a des questions sur la fermentation et j'aurais le goût de nommer notre ami Rémi Charest, Monsieur Fermentation. Non, mais ça, Rémi, là, je veux dire, fait de la
4: fermentation.
1: Maître fermentation.
4: Non, mais, oui, on fait beaucoup de choses.
1: Moi, j'ai eu la chance d'aller dans la cuisine de Rémi. Et je peux vous dire qu'il y a de la vie là-bas, mes amis.
4: Oui, de façon volontaire, généralement. Je voudrais spécifier.
1: Ça bouge de partout. Ouais. Alors, Marie-Noël Massicotte, on entend souvent parler des bienfaits des aliments fermentés. Miso, choucroute, bière, cornichon, kombucha. Je me demandais comment on fait pour savoir que ce ne sont pas des micro-organismes pathogènes qui se ramassent là. Comment pouvons-nous nous assurer que l'aliment n'est pas contaminé d'un pathogène par la suite, surtout lorsque cette technique est employée dans un milieu vivant, on le disait, comme la cuisine de Rémi Charest. Alors, on a Andréane Rousseau qui nous a envoyé à peu près la même question. Alors, Rémi, est-ce que c'est sécuritaire de faire la fermentation?
4: Oui, essentiellement, c'est sécuritaire. Je vais toujours conditionner ça en disant, pensez pas que si vous faites n'importe quoi, ça va toujours atterrir au bon endroit. Il y a quand même des règles à suivre. Si on prend la lactofermentation, qui est quand même une façon très courante là, de faire des comme des cornichons ou des choses comme ça, ou du chou, ben, la choucroute, c'est fait comme ça. C'est une solution salée avec un taux de sel spécifique qui est généralement 2 et 5 %, qui crée un environnement favorable pour des bactéries lactiques. Les bactéries lactiques, à ce moment-là, font des conversions qui créent de l'acide lactique, mm-hmm. qui abaisse le pH et, en rendant la solution plus acide, protège de l'intérêt que pourraient avoir d'autres micro-organismes pour ça. Donc, on crée des conditions.
3: C'est sécuritaire par nature. Je veux dire, la nature du processus, oui. le

0: extrêmement...
1: Après, c'est pas impossible qu'il y ait d'autres choses qui apparaissent, qui soient inattendues. Mais là aussi, c'est, je le disais tantôt, c'est quand même des processus qui sont vieux. Puis une des raisons pour lesquelles ils se sont imposés puis ils reviennent, c'est parce que ça fonctionne. Puis ça fonctionne de façon générale, ça fonctionne facilement. Et règle très, très, très, très générale, ça se rend à destination. Et quand c'est pas bon, on le sait aussi. Parce que une choucroute qui a mal viré, parce que je sais pas, on n'aurait pas mis assez de sel ou notre pH est pas assez descendu, ça se sent très vite en général. Donc, grosso modo, là, il y a des petites exceptions, puis il faut quand même, effectivement, ça n'empêche pas d'avoir une bonne hygiène quand on prépare les choses, faire attention. Mais a priori, si ça sent ce que c'est supposé sentir et que ça goûte ce que c'est supposé goûter, vous êtes pas mal sûr que ça a à peu près les couleurs que c'est supposé avoir. Vous êtes pas mal sûr que ça fonctionne. Si on pense à l'alcool, c'est la notion même, c'est qu'en fermentant, ben, on amène, en fait, il y a quelque chose qui est magnifique d'ailleurs dans la mécanique de ça, c'est que les levures convertissent des sucres en alcool. Ouais. Et quand il arrive un certain taux d'alcool, ben à peu près tout meurt, rien est capable d'y rester vivant. D'ailleurs, faut faire attention à l'expression vin vivant, parce que si votre vin est vraiment trop vivant, il y a peut-être effectivement eu un problème. Mais bon, la notion, c'est qu'il y a quelque chose qui atteint un équilibre où l'aliment devient stable ou la boisson devient stable. Donc ça, c'est extrêmement efficace.
0: Donc on oublie salmonelle, on oublie E. coli, ça va pas résister à ce processus.
1: Le kombucha qui a été un peu un far west des produits fermentaires, des produits issus de la fermentation, j'aurais dit plutôt dans les dernières années. Puis Santé Canada, à la fin des années 2010, 2018, 2019, de mémoire, avait fait une série de tests. Il était allé chercher des centaines, des dizaines en tout cas d'exemples partout au pays de toutes sortes de fabricants. Et tout. Puis, il n'y avait rien trouvé. C'est-à-dire que ça salmonelle, le colis, ou c'était pas nécessairement... On pouvait en avoir des traces minimes, mais à des niveaux que tu peux avoir, par exemple, dans des croûtes de fromage, avec d'autres choses qui sont autour, qui fait que c'est pas problématique. Mais il n'y avait rien qui avait une contamination qui pouvait être vraiment dangereuse.
0: Et donc, on exclut là-dedans tous les gens qui s'en font à la maison aussi, là, parce que c'est rare. En fait, t'entends jamais quelqu'un qui est mort après son petit verre de kombucha.
1: Je pense que... Bon, là, ça nous amène à la question qui est toujours la plus... qui crée l'inquiétude la plus grande autour de ça, qui est le botulisme. Bon, le botulisme, c'est effectivement quelque chose qui peut être dangereux. Le danger en particulier, c'est que contrairement à quelque chose qui vient de micro-organismes et que, disons, on pourrait cuire et tuer le micro-organisme, ben le botulisme, quand il se reproduit dans un contexte X, il produit une toxine. Avec la sporée, produit une toxine, et cette toxine-là, elle reste de toute façon. Puis cette toxine-là, elle peut être mortelle, effectivement, si on l'a. Maintenant, c'est que statistiquement, on fait comme si le botulisme nous guettait à tous les coins de rue. Il y a eu, je pense que sur une période de 15 ans, et là, j'oublie les dates précises, mais dans les statistiques, là, il y a eu quelque chose comme une soixantaine de cas au Canada sur 15 ans. C'est puis il y a deux temps là dans les, pour ça je me rappelle plus de la date parce que c'était 55 pour 2050.
0: C'est une fourchette de 15 ans et 60.
1: Puis sur la même période, c'est 6 morts. Fait que donc t'as 6 morts sur 15 ans, c'est-à-dire 0,3 morts, il y a 30, dépendant sur la durée, entre 30 et 40 millions de personnes au Canada. Honnêtement, t'as plus de chances de gagner la 649 que de mourir de botulisme. Puis l'autre élément par rapport à la fermentation, c'est que je dis encore une fois, la fermentation, en abaissant le pH, en créant un milieu acide, puis on parle de 4,5 de pH, là, c'est moins acide, c'est comme du jus de mangue, c'est moins acide que du jus d'orange en général, beaucoup moins que du citron, beaucoup moins du...
0: C'est pas si acide que ça.
1: Donc, tu sais, t'as pas besoin d'abaisser ça à des niveaux très, très forts. T'as une petite variation qui est suffisante pour rendre ça sécuritaire. Alors, tu sais, oui, des produits du chou, c'est arrivé qu'il y ait du botulisme dedans. Il faut quand même être prudent, faut avoir il faut faire attention. Mais statistiquement, on a l'impression que c'est comme si ça nous guettait en tout temps. Puis dans la fermentation en particulier, à cause de la nature du changement, c'est très, très rare. Ça va être plus des choses comme si on se fait une sauce viandée ou je sais pas quelque chose, ou des produits. Il y a certaines des canages.
0: Ou des canages, absolument, c'est là où
1: il y a des traditions françaises où on fait cuire le produit dans le pot. Ben si on fait ça, là, d'être sûr d'atteindre les températures suffisantes et tout ça, pour le botulisme et pour d'autres choses, il y a un plus grand risque.
0: Parce que le processus lui-même laisse, il y a des images d'erreur où ça peut mal aller.
1: Exact.
0: Et la fermentation qui existe beaucoup moins, qui pardonne beaucoup plus dans le fond, c'est ce que vous nous dites.
1: Voilà.
0: Que les canages, par exemple.
1: Absolument. Oui, c'est ça. C'est exactement. C'est que au fond. la raison pour laquelle il y a quand même beaucoup plus de monde qui font de fermentation, il y a beaucoup plus de fermentation dans les cultures de partout que des canages, que des conserves qui sont produites seulement par cuisson. Puis je pense que c'est à cause d'une raison, c'est que c'est des méthodes qui sont plus sécuritaires pour faire des trucs qui n'ont pas ces changements par acidité, par un écosystème spécifique qu'on sélectionne pour aller faire ces choses-là. Le kéfir, c'est des éléments qui répondent à ces mêmes choses-là. Le kimchi, les koji qu'on utilise pour faire le soya, bon, tout ça, c'est des micro-organismes spécialisés où qu'on a apprivoisé, dans le fond, en sachant quelles conditions on crée pour ça. Alors ça fonctionne de façon assez évidente.
0: Et partout, puis vous l'avez mentionné aussi, c'est présent dans plein d'autres cultures. En terminant, Rémi, on prête quand même aussi beaucoup de vertus. Oui. Puis on dit, oui, quand c'est fermenté, là tu vas vraiment aider ton microbiote. Puis nanana, puis tu sais, comme c'est bien meilleur. Qu'est-ce qu'on peut dire là-dessus?
1: Ben, la question, comme elle était formulée, me fait faire cette distinction-là, parce qu'on parle d'une part de salubrité, est-ce que ça peut être fait par des pathogènes, et de l'autre, des bienfaits de. Puis, question salubrité, ben oui, moi, je pense qu'en très, très grande, de façon générale, ça l'est, mais il faut faire attention à l'aspect aliment magique, super aliment, des choses comme ça. Je pense que la fermentation, comme d'autres choses, c'est un élément dans une alimentation variée. Bon, prenez le vin puis la bière, là, si on disait que la fermentation, si on fait le raisonnement simple, par syllogisme fautif, la fermentation est bonne, donc je peux boire toute la bière que je veux parce que c'est bon pour moi. Pas sûr. Alors, mais c'est toujours une alimentation diversifiée. Est-ce que ces éléments-là peuvent l'être? Oui. Est-ce que si ça contribue à une flore intestinale plus vigoureuse, probablement que ça a des effets positifs, mais on a besoin de manger toutes sortes de choses, puis non, il n'y a pas quelque chose de magique là-dedans. Il y a des transformations par la cuisson qui sont meilleures, il y a des choses qui sont meilleures crues, il y en a qui sont meilleures fermentées. Il n'y a pas de potion magique là, enfin la potion magique c'est pas une fermentation.
0: Ouais, c'est ça. Mais ça peut être aussi une bonne potion.
1: Ça peut être une bonne potion. C'est juste faire la part des choses entre c'est bon et c'est tout.
0: Faites quoi cet automne là? Est-ce que vous en avez?
1: Il y a un petit projet de vin puis un genre d'IPA aux fruits là qui est en concoction. Ouais, ouais.
0: Des vos fruits.
1: Puis l'hiver on fait même de la lager maintenant mon fils.
0: Ah wow. Pour dire. Voilà. Faire un petit tour. Au Duel de Québec bientôt.
2: Une dégustation.
1: Absolument.
0: C'est un bon ami.
1: Je vais entrer les vertus de mes fermentations.
0: Ah ouais, il les fait très bien. Il maîtrise bien tous ces processus-là. Merci Rémi Charest d'avoir répondu à ces deux questions fort intéressantes.
1: Grand plaisir.
0: J'ai très faim, j'ai très soif.
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0: Histoire que Véronique va nous raconter ce soir. Bonsoir Véronique.
2: Bonsoir Mathieu.
0: Alors, c'est le travail de Stéphanie Ménet qui est au postdoctorat interdisciplinaire à l'Université de Sherbrooke. En quoi? Je dois dire que j'ai comme de la misère à trouver la matière, l'objet là, du doctorat parce que ça parle des jeunes et des aînés qui suivent une même formation sur le climat. Puis c'est une histoire de générations qui se comprennent puis qui rend tout le monde plus heureux. En fait, un projet qui rend tout le monde plus heureux. Mais c'est en quoi au juste?
2: Mais elle-même m'a dit interdisciplinaire. Parce que ça l'est, mais elle est rattachée à l'école de réadaptation.
0: Okay.
2: Et c'est dans cet esprit d'amener les personnes aînées à s'engager. Donc, il y a une partie de réadaptation quand on s'engage dans notre milieu, qu'on bouge, on sort, on va à des ateliers, on pose des gestes pour l'environnement. Donc, mais vraiment, elle a fait tout son parcours d'études en psychologie. Donc, il y a un lien, évidemment, au doctorat. Elle s'était intéressée au bien-être et à l'autonomie des personnes aînées. Donc, là, vous voyez les liens. D'ailleurs, ça retourne, ça va vraiment loin dans sa vie. Elle me disait qu'enfant, elle tricotait assise sur un banc avec sa grand-tante, qu'elle a toujours adoré les personnes aînées. Donc, c'est
0: dans
2: vraiment...
0: les Alpes.
2: Oui, dans les Alpes françaises, exactement.
0: Ça aide à tricoter.
2: Oui, absolument. Elle se dirigeait en criminologie, mais elle n'a pas réussi à se trouver un stage rémunéré. Elle s'est retrouvée dans un équivalent de CHSLD. C'est comme ça que sa passion d'enfant est venue rejoindre sa passion psychologie. Et depuis, elle est vraiment au service, du bien-être. avec des aînés.
0: Alors, quel est le problème de départ à laquelle, auquel elle a voulu s'attaquer?
2: Oui, elle dit, là, je suis allée voir des conférences, je voyais des conférences sur l'environnement et chaque fois qu'on parlait des aînés, on en parlait comme des victimes. Hein, les coups de chaleur, l'hospitalisation, l'isolement, les

0: déménagement. Bref, elle dit « ça me tannait », c'est le mot qu'elle a utilisé. Et elle dit « oui, les ce sont des dimensions importantes de la problématique, mais les personnes aînées, c'est de 60 ans à plus de 100 ans, c'est pas un groupe homogène, c'est un groupe qui est très actif, c'est un groupe qui veut s'engager. Et il y a des statistiques qui nous disent que c'est un groupe qui s'intéresse à l'environnement. Alors, quand on les questionne, une majorité dit vouloir protéger l'environnement, mais seuls 15% des aînés vont s'impliquer, faire du bénévolat environnemental. Et il y a trois obstacles qui ressortent. D'abord, manque de connaissances sur le climat et sur les moyens d'agir. Ensuite, la difficulté de trouver des actions qui ont du sens pour eux. Et troisièmement, l'âgisme. Et ça, c'est intéressant. L'âgisme bidirectionnel, c'est-à-dire les jeunes qui disent, ben c'est les vieux qui ont causé le problème, qui ont scrappé notre planète. Et inversement, les personnes plus âgées qui disent, ben ça appartient aux jeunes de trouver des solutions parce que c'est leur avenir, on peut pas leur imposer ça. C'est à eux autres d'agir, c'est à eux autres. Donc voilà, c'est une certaine forme d'âgisme. Mais il y a un troisième type d'âgisme qui est ressorti pendant le projet qu'elle avait peut-être pas envisagé au départ, mais qui l'auto-agisme, c'est-à-dire moi je peux pas faire quelque chose, moi je peux pas agir
1: parce que soit je suis trop vieux ou je suis trop jeune.
0: Plus chez les personnes âgées. Okay, oui, voilà, exactement.
1: Bon, elle s'est inspirée de quelque chose qui fonctionne déjà ailleurs.
0: Exactement,
1: pour,
0: oui.
1: Partir son projet.
0: Elle s'est inspirée d'un programme qui existait aux États-Unis qui s'appelle le programme RISE, donc Retirees in Service to the Environment, et qui était vraiment pensé que pour les personnes aînées.
1: Les retraités pour le climat. Là.
0: Exactement. Ça a été créé au Cornell Institute for Translational Research on Aging par Carl Pilmer. Et l'idée, vraiment, c'était d'avoir des ateliers théoriques pour vraiment former les personnes aînées. Et elle, elle a demandé la permission, elle s'est inspirée de ça, et là, elle l'a transformé. Ça s'appelle maintenant le programme GENER, Génération pour Réunis pour l'environnement. Elle l'a donc transformé en français, mais elle l'a axé sur la transmission intergénérationnelle. Donc, jeunes et personnes aînées puissent s'apporter des connaissances mutuellement. Et ça fait plus de place à l'adaptation qu'à la lutte, c'est-à-dire s'adapter au changement climatique plutôt que la lutte, parce que là, on est rendu, hein? Je pense.
1: Ben, en fait, certains disent qu'il faut continuer la lutte, mais développer aussi beaucoup l'adaptation parce qu'on n'aura pas le choix.
0: Exactement.
1: Bien évidemment. Ouais.
0: Et donc, elle a ses 8 ateliers de formation. Le premier est très intéressant, c'est vraiment l'introduction où on parle du consensus scientifique sur le changement climatique. On travaille l'esprit critique, la fiabilité des sources avec les réseaux sociaux. Puis, on parle de diversité des valeurs dans la lutte aussi et dans les questions environnementales. Ensuite, il y a 6 ateliers animés par des experts. Alors, Fresque du climat, qui est un jeu quand même assez dur sur l'environnement, avec des cartes, microbiologie et santé, verdissement, art et éco-anxiété, tics et maladies de Lyme et vagues de chaleur. Et pourquoi ces thèmes-là ont été choisis? C'est que ce sont des

0: enjeux locaux et urgent au Québec. Donc, on a vraiment ciblé des choses qui sont près des gens. Et le 8e atelier, là, c'est de revenir avec toutes les connaissances qui ont été acquises et de se choisir des projets communs. Donc, le but, c'était d'en choisir un projet commun. Et tout ça, ces 8 ateliers-là, ça coûte à peu près 600 $. C'est organisé en collaboration avec des organismes communautaires. Les experts participent gratuitement parce que ça fait partie de leur mandat que de sensibiliser et d'aller vers les gens.
1: Et là, on va sur des terrains aussi différent pour réaliser ça?
0: Ben, elle l'a testé donc à 4 endroits. D'abord en France pour vraiment revoir les modifications qu'elle avait faites. Et ensuite, ici au Québec, 3 milieux. La maison des grands-parents de Sherbrooke, 6 personnes aînées, 6 jeunes de 10 à 12 ans. Il y avait des gens sur la liste d'attente, il n'y avait juste pas physiquement d'espace. Hein? L'école écolectif, une classe de 21 enfants, de 7 et 8 ans, avec 8 aînés, 7 grands-parents et la maman de la prof. C'est trop magique.
1: Ah, ouais.
0: Et le cégep de Drummondville, à l'invitation d'une chercheuse du Centre collégial d'expertise en gérontologie, 10 aînés, 9 jeunes adultes. Là, elle a les résultats préliminaires pour les groupes des enfants. Le groupe de cégep, c'est pas encore analysé. Mais il y a plein de belles choses qui découlent de ça.
1: Oui. Mais justement, qu'est-ce qu'elle a réalisé? Qu'est-ce que ça nous permet d'espérer de l'avenir?
0: Ben, des belles choses. La première qui est ressortie très fortement, c'est que ça donnait de l'espoir aux personnes aînées. Ils ont dit que s'il y avait été juste entre eux, comme le programme américain, ils se seraient enrichis dans leur pessimisme. Mmh. Alors que là, les jeunes, eux, ben, ils ne peuvent pas faire le deuil de ce qui a changé. Ils ne l'ont pas connu. Donc, ils arrivent à la recherche de solutions.
1: Ouais, c'est un concept bien connu. Hein, ça s'appelle le shifting baseline.
0: Oui.
1: Ouais, donc, c'est en fait la référence qui change selon les générations.
0: Exact.
1: Ouais,
0: mais il ne faut pas non plus en faire fi. Alors, parce que là, ce qu'ils ont vu qui ressortait, c'est qu'il y a cette amnésie générationnelle environnementale et que la participation des aînés permettait justement de changer ça et de ramener ce savoir. Ça brisait le sentiment d'isolement de certains aînés qui trouvaient des pairs de leur groupe d'âge eux aussi intéressés à l'environnement. Là, ils ne se sentaient pas seuls dans leur passion environnementale, n'est-ce pas?
1: Oui.
0: Ça faisait bouger des choses au niveau de l'âgisme. Bon, par exemple, on a remarqué qu'il y avait un âgisme bienveillant des personnes âgées à l'égard des enfants. Ils trouvaient, eux, que, par exemple, la fresque du climat, ça avait été trop dur sur les enfants. Puis, ils disaient, mais il faudrait les protéger leur naïveté.
2: Et tout ça.
0: Exactement. Alors que les enfants disaient, oui, j'ai eu de la tristesse et de la colère, mais ça me donnait le goût d'agir. Donc, une réflexion sur l'âgisme. Il y avait aussi les jeunes à la fin, parce qu'ils étaient interviewés avant et après. Là, ils attribuaient beaucoup de connaissances aux aînés. Et il y a un enfant de 7 ans qui disait, mais c'est comme une valise quand on va en vacances. Nous, on a juste un ou deux vêtements. Eux, ils en ont plein dans leur valise. Et là, ils mettent des vêtements dans la nôtre. Donc, cette compréhension-là, c'est un enfant de 7 ans qui comprenait qu'on a eu un échange. L'auto-agisme réduisait. Donc, vraiment, il y avait cette idée-là qu'on peut agir. Et surtout, alors là, les projets qui ont découlé de ça, chaque groupe devait avoir un projet, et bien chaque groupe a accouché de 3 projets.
1: Ah, ouais,
0: hein. Il y a eu nettoyage de parc, plantation d'arbres, corvée dans une ferme locale, un dépliant sur les tiques qu'ils ont développé entre eux, aînés et enfants, qui a été distribué à plus de 350 familles et qui calmait justement certaines formes d'anxiété.
1: Les tiques, L'ETHI.
0: Oui.
1: Là.
0: Non, les tiques qui nous piquent, là, les bibites, là, les tiques et la maladie de Lyme.
1: Mais quoi qu'ils ont développé?
0: Ils ont fait, parce qu'eux, ils ont eu des ateliers et donc ils ont ensuite transformé ça en un dépliant.
1: Ah, OK.
0: Pour.
1: Okay. J'essaie de comprendre les tics qu'ils
0: ont développé. Ils ont développé le dépliant. Ils n'ont pas développé des tics, je vous rassure.
1: Ouais, c'est juste une autre chose.
0: Non. Ils ont fait une super collecte de vêtements. C'est quelque chose qui se faisait déjà. Et là, en ayant cette force-là de groupe intergénérationnel, 120 sacs de vêtements en 2 heures, il n'y avait jamais vu ça. Donc voilà, il y a vraiment beaucoup d'actions.
1: Bon. Et ça ne fait qu'apporter de l'eau au moulin aux gens qui disent que pour affronter les changements climatiques, ça va prendre beaucoup de solidarité.
0: Oui.
1: Puis ça, c'est une chose qu'on ne parle pas beaucoup dans le discours en général.
0: Exact.
1: Mais ça va venir notamment avec cette recherche-là. Je rappelle que c'est celle de Stéphanie Ménet, qui est au post-doctorat interdisciplinaire à l'Université de Sherbrooke. Merci beaucoup de nous avoir fait découvrir son projet.
0: Ça me fait plaisir.
1: Clairement. Merci.
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1: Bon, Rémi va faire son Chauvin avec l'ouverture du pavillon Riopelle à côté de chez lui.
2: Ben, Chauvin pour le lieu, mais c'est quand même un artiste qui a une portée assez large.

0: large, je dirais pas jusqu'à dire universel, mais ouais, très...
1: Mais oui, tout le monde est content.
0: Effectivement, l'espace Riopelle qui ouvre au Musée national des Beaux-Arts. Il y a une ouverture officielle du 22 au 25 octobre, mais après, ça sera là pour la durée. Et j'ose espérer que cette remise en valeur de Riopelle, ça puisse créer des dialogues intergénérationnels sur
1: jamais trop de Riopelle. Jamais trop de Riopelle. Effectivement. Chloé Anne, le documentaire sur la psychose de l'intelligence artificielle, c'est sur la BBC.
2: Exactement, puis c'est de cette année, et puis c'est vraiment intéressant parce qu'on suit les trois profils, quand même assez éduqués, dont un médecin qui sont atteints de la psychose de l'IA, et on en voit les symptômes très disparates. Là,
1: Oui, ça peut aller très, très mal ces algorithmes qui sont faits pour nous dire qu'on est d'or ou donc beau, donc fin en psychologie, c'est un problème.
2: C'est sûr, ça tombe dans la passion ou l'addiction.
1: Oui, effectivement. Parlant de psycho, le balado psycho-balado de Yves Dalpé et Joanne Côté.
3: Oui, deux psychologues qui vont vulgariser plusieurs sujets de la psychologie, mais on parlait de personnes âgées. Je vous apporte aussi le projet Au fil du temps, une initiative de l'Ordre des psychologues où, si vous vous intéressez sur le fonctionnement du cerveau, le vieillissement au niveau cognitif et tout, allez voir ça, c'est super intéressant.
1: C'est sur la page de 20h. Merci beaucoup, Édith Saint-Jean-Trudel. Véronique Raymond?
4: Oui, la base Familia, une base documentaire sur les familles et le couple. 15 000 fiches de recherche scientifique sur les couples du Québec et les familles du Québec. Hyper intéressant. C'est l'INRS, pardon.
1: Familia.
4: Oui, Familia.
1: Donc, base documentaire sur les familles du Québec. Toutes ces informations sont sur la page de Moteur. À bientôt, tout le monde.
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16: Bonsoir, ici Louis de Belleval. Voici les informations. Campagne électorale, les chefs des cinq principaux partis au Québec affirment que rien n'est encore joué à 2 semaines du scrutin. Selon un sondage Segment Recherche, commandé par Radio-Canada et les COPS de l'information, le Parti québécois est toujours en tête des intentions de vote devant la coalition Avenir Québec. Le Parti conservateur souffle quant à lui dans le coup du Parti libéral pour la 3e place, avec un seul point d'écart. Résumé de la journée avec Mathieu Goyer.
17: À 2 semaines du jour J, le Parti québécois continue de se rapprocher du pouvoir. Avec 29 % d'appui, le PQ trône toujours en tête des intentions de vote, devant la CAQ à 22 % le PLQ à 19 % le PCQ à 18 % et Québec solidaire à 12 % Des résultats qui laissent une fois de plus présager l'élection d'un gouvernement minoritaire. Christine Fréchette réagit en brandissant encore la possibilité d'une alliance entre péquistes et conservateurs.
18: Il y a une sorte d'alliance, souveraineté-austérité, qui est en train de se dessiner. Ça m'étonne, en fait, parce que je reconnais pas toujours l'historique, notamment du Parti québécois.
17: Paul Saint-Pierre Plamondon réplique que la formation d'un gouvernement minoritaire n'est pas une garantie.
19: Je pense qu'il est tôt pour assumer que ce sera un gouvernement minoritaire parce que nous, sur le terrain, on sent énormément de soutien en ce moment, on sent un élan.
17: Éric Duhaime est en voie, lui, de rattraper les libéraux. Il rejette formellement une coalition avec le PQ, mais se dit prêt à collaborer avec toutes les formations.
8: Si un gouvernement minoritaire, il peut avoir une longue vie. Il faut comprendre que ça peut être stable dans mesure où il y a de la bonne foi de tout le monde.
17: Déjà en difficulté chez les francophones, Charles Millière se fait maintenant dépasser par Éric Duhaime dans cette tranche cruciale de l'électorat, mais il refuse de jeter la serviette.
3: Je m'identifie à aucun des trois. Alors moi, j'y vais all-in, comme on dit, pour séduire les Québécois.
17: Tout est encore possible, croit-on aussi à Québec solidaire, même si le parti ne fait pas bouger l'aiguille. Riva Gazal.
6: Il reste encore 2 semaines, puis il reste encore un débat. J'ai très hâte à ce débat-là.
17: 41% des Québécois pourraient encore changer d'idée d'ici le 5 octobre. Ici Mathieu Goyer, Radio-Canada, Montréal.
16: Et puis, l'homme d'affaires québécois actif dans le commerce de détail, Andrew Lotfy, a publié une lettre ouverte dans laquelle il appelle le prochain gouvernement du Québec à se fixer une cible ambitieuse de création de richesses. Il propose de viser une augmentation